0: Il est 2h.
1: Bonne nuit à tous, Julie Buron pour ces informations. Les derniers relevés de température sont tombés à Uccle ce mardi. Le mercure a atteint 28,3 degrés, soit un nouveau record de chaleur pour un 29 septembre selon l'IRM. Le précédent record, 27,3 degrés, datait de 2011. Avec cette température exceptionnelle et la sécheresse toujours en cours, le risque d'incendie reste élevé. Plusieurs provinces wallonnes, celles de Liège, de Namur, de Luxembourg et du Brabant wallon, ont d'ailleurs pris des arrêtés pour prévenir ce risque de départ de feu. La sécheresse et le vent rendent particulièrement vulnérables les milieux ouverts comme les fagnes et les prairies sèches. C'était le cas ce mardi et ce le sera encore ce mercredi. Le Premier ministre Bardo-Wever veut intensifier les négociations budgétaires le week-end prochain. Il faut trouver plusieurs milliards d'euros d'ici la fin de la législature en 2029. L'échéance pour un accord reste le mardi 13 octobre, date à laquelle le Premier ministre est attendu à la Chambre pour sa déclaration de politique générale. Le but, c'est de ne pas recourir au mécanisme des 12e provisoires comme cela avait été le cas l'année dernière. En Flandre, budget bouclé par contre, le gouvernement flamand a conclu un accord sur le budget de l'année prochaine et des années suivantes. Pour la première fois depuis 2019, le budget flamand renoue avec l'équilibre. Un budget à l'équilibre, c'est le fondement d'une Flandre chaleureuse et prospère, a déclaré Matthias Diependal, le ministre-président flamand. L'Union européenne ne prévoit pas de problème d'approvisionnement en énergie cet hiver, mais elle s'attend par contre à des prix du pétrole et du gaz très élevés. Elle cible la guerre au Moyen-Orient pour justifier ces prix. Dans ce contexte, l'Union européenne va reporter d'un an une loi européenne contre les émissions de méthane, un geste en direction des entreprises du secteur. On ne sait pas si ça va aider les particuliers. Vincent Manhart est le nouveau patron de l'Union belge de football. Il a signé un contrat de 4 ans. Manhart, actuel directeur technique, va remplacer Peter Willems, remercié début septembre après être entré en conflit avec la présidente de la fédération. C'est tout pour ces informations. Merci de nous écouter.
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4: Bonjour à toutes.
3: Bonjour à tous. On est ravis de vous retrouver évidemment en ce mardi et nous sommes ensemble jusqu'à 11h.
4: Oui, poser la question à des professionnels de l'éducation, le constat est souvent partagé, les enfants seraient plus vite débordés, ils ont plus de mal à réguler leur frustration, il y a une montée également de violence même chez les plus jeunes et ce constat, eh bien, il est partagé par d'autres.
5: Dès les premières utilisations de l'intelligence artificielle générative, celle qui génère des données, ChatGPT qu'on interroge, on voit des zones qui s'éteignent dans le cerveau, des connexions qui ne se font plus. Et il faut 2 mois de sevrage pour revenir à un état normal. Donc, cette forme d'intelligence artificielle rend idiot, feignant et dépendant.
4: Constat de Dievan Kowalart, l'auteur dans C'est dans l'air. Alors, comment regarder avec lucidité ce que nos environnements numériques modifient dans la construction de l'intelligence humaine? Comment également comprendre ce qui se reconfigure sous nos yeux dans nos manières d'apprendre, de raisonner, de décider et de transmettre? Eh bien, ce sont 2 questions posées par l'autrice Béatrix Charlier dans son livre Génération IA, comment ne pas éteindre l'intelligence de nos enfants. Ce sera notre dossier du jour.
3: Avant cela, évidemment, c'est la question que l'on se pose puisqu'on débute comme d'habitude avec cette question du jour.
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3: Question, comment expliquer ce qu'est la dépression et ce qu'elle n'est pas? Et pourquoi pas l'expliquer avec une bande dessinée? Et pour en parler de cette bande dessinée, Dépressif Anonyme,

0: existe encore, malgré ce que l'on en dit aujourd'hui, et malgré la libération de la parole, par exemple, sur les réseaux sociaux, ça reste un sujet relativement tabou.
1: Oui, absolument, ça reste un sujet tabou, ça reste relativement honteux, et je pense que, en plus, le terme recouvre plein de réalités différentes et les gens ont du mal à se représenter ce que c'est. Beaucoup de personnes qui souffrent de dépression, d'ailleurs, ne savent même pas qu'elles en souffrent. Et par ailleurs, ces problématiques de santé mentale ont une tendance à augmenter de façon importante, notamment chez les jeunes. Donc on a voulu, avec cette bande dessinée aux éditions Les Arènes, justement, proposer des outils de compréhension très simples, très accessibles à tous et en même temps précis. Qui apporte une vraie compréhension, en tout cas, de ce que c'est que ce parcours pour les personnes qui en souffrent.
0: Mmh. Essayer de comprendre aussi ce qui se passe dans la tête de quelqu'un qui souffre de dépression, c'est ce que vous expliquez avec cette bande dessinée, notamment lorsque vous mettez des mots sur ce qui se passe dans les pensées et dans le regard.
1: Oui, souvent les gens ont l'impression que la dépression, c'est juste être triste. Et en fait, pas du tout. C'est une vraie maladie avec un grand nombre de symptômes. Parfois, le sentiment vraiment de sombrer dans quelque chose qui est une sorte de trou noir dans lequel on n'arrive plus du tout à fonctionner, à se concentrer, à travailler. Peut-être même que ce qui est le noyau de la dépression, les gens ne le savent pas forcément, c'est en fait la perte de plaisir. C'est d'un seul coup, plus rien n'a de sens. On peut le confondre d'ailleurs avec une sorte de questionnement existentiel. Tout est nul, mon métier, ma famille, moi-même, mon passé, mon présent, mon avenir. Et je redis, bien des gens qui souffrent de dépression ne le savent pas et attribuent ça à les problématiques de leur environnement et parfois ça les conduit à prendre de mauvaises décisions. Donc on voulait vraiment ramener des choses très, très concrètes. Ouais. Et qui parle à tous.
0: Mais ce qui est très compliqué quand on est face à la dépression, c'est d'expliquer le poids, par exemple, des pensées ruminantes, de ce qui se passe dans cet aspect de spirale, le fait qu'on n'arrive pas à s'en sortir et qu'on est souvent, dans ces cas-là, face à soi, une personne qui va vous dire « mais t'as qu'à penser à autre chose ». Et ne pas comprendre qu'en réalité, c'est totalement impossible.
1: Et ça, c'est ultra culpabilisant. Alors, le problème, c'est qu'on plaque toujours un peu ce qu'on a déjà vécu sur les autres. Donc, on a tous des ruminations de temps en temps, des soucis, etc. Et on pense que la personne déprimée, il suffit de lui dire « Mais regarde, t'as une vie extraordinaire, tout va très bien, c'est super, il n'y a qu'à faut que... » Et ça, c'est terrible parce que ce serait comme de dire à quelqu'un qui a un cancer du poumon « Tu sais, moi aussi, j'ai déjà un peu toussé. Tu sais, c'est pas agréable de tousser, mais il faut prendre sur toi et prends un petit peu de pastille à la menthe, tu vas voir, ça va aller mieux. » C'est exactement la même chose. C'est vraiment renvoyer la personne à quelque chose d'hyper culpabilisant. Déjà, quand on est déprimé, on a plutôt des idées noires, envie de mourir, on se sent nul, on a l'impression qu'on n'arrive à rien. Et quand l'entourage vous dit ça, vous dit « mais prends sur toi, regarde, t'as une vie géniale, etc. T'as des enfants, une femme, un mari, etc. » C'est terrible parce que c'est l'impression, c'est une double punition en fait. C'est l'impression d'avoir une maladie, de pas comprendre ce qu'on a et en plus de pas arriver à faire les efforts. Alors que c'est l'inverse, la personne déprimée, elle fait souvent beaucoup plus d'efforts que tout le monde pour ne pas essayer d'y arriver.
2: Mais quel conseil peut-on donner alors du coup à l'entourage ?
1: À l'entourage, c'est de comprendre qu'ils ne peuvent pas comprendre ce que vit la personne parce que c'est vraiment un trou noir et que c'est une grande chance de ne pas l'avoir vécu soi-même. En fait, les seules personnes qui comprennent ce que c'est vraiment que la dépression, c'est les gens qui l'ont vécu eux-mêmes. Nous, les médecins, on voit les dégâts, on perd... C'est des maladies qui tuent aussi. On a évidemment beaucoup de suicides dans ces troubles-là. Donc c'est vraiment une grande prudence, une grande vigilance dans l'emploi des mots et vraiment un soutien inconditionnel. C'est ça dont les personnes déprimées ont besoin, c'est de se sentir soutenues et comprises et pas d'avoir des conseils, sorte de coaching qui ne marche pas.
0: Et il y a aussi une chose qu'il faut admettre. Si on doit admettre qu'on ne comprendra pas les pensées de l'autre, il faut aussi admettre qu'il n'y a pas forcément une cause. C'est souvent une question qui revient aussi. Mais la dépression, à cause de quoi? Qu'est-ce qui t'est arrivé? Et en réalité, la dépression, il y a tellement de causes qu'il n'y en a finalement pas du tout.
1: En fait, c'est multifactoriel complexe, comme beaucoup de maladies. Et au fond, quelqu'un aurait un diabète, on ne viendrait pas lui dire « Mais écoute, t'as un diabète parce que tu comprends, t'as mangé un petit peu trop, etc. etc. » On sait que c'est complexe, il y a des facteurs génétiques, il y a des facteurs environnementaux, il y a des facteurs de vie. Dire à la personne déprimée « Mais enfin, écoute, tu vas pas bien parce que... » C'est réduire un petit peu son trouble, ne pas comprendre que c'est une maladie qui est une maladie globale, qui affecte beaucoup de choses. On l'a dit, le plaisir, la concentration, le corps, qui donne des troubles du sommeil, vraiment, vraiment une multitude de souffrances. Et réduire ça à une explication psychologique simple, c'est là encore augmenter un petit peu la charge et le fardeau que la personne porte sur les épaules. Donc, je crois qu'il

0: Il faut vraiment accepter le fait que c'est une maladie du cerveau qui se soigne et qui se soigne de mieux en mieux. Il y a quand même un grand message d'espoir autour de ça. Hein. Je crois que notre ouvrage, notre bande dessinée, elle se veut aussi très porteuse de conseils concrets, pratiques pour aider les gens et donner accès aussi aux progrès considérables qui ont été faits dans ce domaine au cours des 10 dernières années, parce que vraiment, tant dans le champ des psychothérapies que des médicaments ou des nouvelles thérapies, de la stimulation magnétique, etc., etc., il y a vraiment beaucoup de choses. La recherche apporte aussi beaucoup d'espoir dans le domaine de ces progrès. Et donc, au fond, faire comprendre à la personne que on n'est pas la personne forcément la mieux placée pour résoudre cette maladie, mais qu'elle a besoin d'accès à des soins de bonne qualité.
1: Mais, docteur Gourion, à partir de quel moment, selon vous, on peut se poser la question, si on sent qu'on souffre, si on sent qu'on a des pensées noires, etc., à partir de quel moment consulter pour se dire peut-être que, en fait, je vis une dépression, une réelle dépression? Est-ce qu'il y a des signes avant-coureurs, des éléments qui font que eh bien, ceux et celles qui nous écoutent pourraient se dire « Ah, peut-être que là, c'est pas bon ».
0: Oui, alors ça c'est très important comme question, c'est-à-dire qu'on a tous vécu le coup de blues qui dure 2-3 jours, etc., quelque chose qui va durer plus de 15 jours, c'est-à-dire vraiment qui va s'inscrire dans la durée, puis surtout qui va vous empêcher de fonctionner comme d'habitude. Vous n'arrivez plus à aller au travail, ou en tout cas votre capacité de travail est très dégradée, vous n'arrivez plus à fonctionner avec vos proches, vous êtes irritable, vous n'êtes pas sympathique, les autres vous le disent, vous renvoient quelque chose, et je redis, ça s'inscrit dans une durée, voilà, plus de 2 semaines, 3 semaines, à ce moment-là, ça vaut la peine de consulter. Évidemment, les red flags que sont avoir des idées noires, penser au suicide, penser à la mort, ça c'est vraiment quelque chose. Mmh. On peut aussi se retrouver dans des situations où on change vraiment brutalement de comportement, on devient plus agressif, plus irritable, on peut développer des addictions, se mettre à consommer de l'alcool. Ça c'est des choses. Et puis être, je redis, attentif à soi, mais aussi attentif aux autres. On peut tous sauver des vies quand on voit quelqu'un, un enseignant qui voit un adolescent qui commence à vraiment avoir un changement de comportement assez important, ou si vous voyez un collègue au travail, ça peut valoir la peine gentiment de dire, tu sais, je m'inquiète un peu pour toi, vraiment je vois des changements, est-ce que tu veux qu'on en parle, est-ce que tu veux qu'on fasse appel à un professionnel de santé, etc. Ça c'est des perches tendues qui font qu'on n'a pas besoin d'être psychiatre ou psychologue pour sauver des vies, on peut tous le faire.
2: Vous le rappelez quand même aussi, parmi les obstacles, hein, votre quatrième obstacle, ce sont des soins qui sont parfois difficilement accessibles. Si ce n'est pas financièrement, c'est parfois simplement pour obtenir un rendez-vous qui sera souvent malheureusement reporté. Sauf que parfois, une conversation téléphonique avec un professionnel de santé, il arrive à détecter ce qu'il doit détecter pour vous donner un rendez-vous plus tôt. Donc, il faut quand même essayer de pousser un peu la porte. Je voudrais qu'on revienne, parce que vous parlez des différents traitements. Et c'est vrai que c'est une palette de traitements qui sont mis en place pour pouvoir lutter et vaincre la dépression. Mais parmi cette palette, il y en a un qui fait toujours très peur, c'est celui des antidépresseurs. Je voudrais que vous disiez quand même un petit mot sur la manière et l'importance de ces inhibiteurs de recapture de sérotonine, parce que c'est là que tout se joue. Et c'est souvent un passage obligé quand même pour permettre aussi à la personne qui souffre de dépression d'aller vers d'autres types de thérapies par la suite.
0: Oui. Alors d'abord, parce que le traitement de la dépression, c'est global. On a dit que c'est une maladie très globale qui touche le corps et l'esprit. Donc il y a une prise en charge aussi qui doit être globale et qui n'est pas uniquement une prise en charge parfois que psychothérapeutique. Même si la psychothérapie est toujours le centre du traitement, il peut y avoir, et notamment dans les formes les plus invalidantes et sévères de dépression, la nécessité d'un traitement médicamenteux, parfois même d'une hospitalisation quand il y a un risque pour la personne et la possibilité qu'elle se mette en danger tellement elle est en souffrance. Et ce traitement antidépresseur, en fait, ce qui doit faire peur, c'est surtout la maladie dépressive, parce que, je redis, l'intensité de la souffrance, les gens ont du mal à imaginer. Je redis, on a tous été tristes, on se dit, bon, ben, il suffit de se prendre un petit peu en charge, on va se remonter le moral, etc., on va regarder un film amusant, ça va aller mieux, ça marche pas du tout comme ça pour la personne déprimée. C'est vraiment parfois une souffrance tellement insupportable qu'elle va pas pouvoir tenir très, très, très longtemps. Donc, dans ces situations-là, pouvoir avoir accès à des médicaments qui vont soulager la douleur, qui vont soulager la souffrance, comme on en a pour les problématiques de souffrance physique, ce sont quand même des outils indispensables et très utiles. Maintenant, ces outils ont leurs limites. Ils marchent pas chez tout le monde. Ils sont pas toujours bien tolérés. Ils peuvent avoir des effets indésirables. Il faut savoir les prescrire. Ils ont un délai d'action qui est long, de plusieurs semaines. Et parfois, dans la période d'instauration du traitement, ça peut fragiliser la personne, en particulier les jeunes, et qu'il faut un suivi particulièrement rapprochés dans la période de mise en route de ces traitements-là. Et je redis, ils doivent être accompagnés. Et si on vous donne une prescription médicamenteuse, mais que par ailleurs, dans votre vie au quotidien, vous vous faites harceler parce que vous êtes adolescent dans un établissement scolaire où ça se passe très mal, ou bien vous êtes dans un couple et vous faites maltraiter par le conjoint, il est évident que prendre juste un médicament ça ne va pas soulager votre souffrance. C'est pour ça que je dis, ça doit être, c'est très global en fait, la prise en charge de la dépression. Et le soutien, pas uniquement des soignants, mais aussi des proches, dans ce combat contre cette maladie, il est fondamental. Et on assiste parfois vraiment aussi à des choses spectaculaires. On voit parfois des personnes arriver dans des états absolument dramatiques de souffrance psychique, et puis quelques semaines après, qui vont beaucoup mieux parce qu'on a réussi à mettre en place, et je redis, avec l'aide des proches, cette alliance thérapeutique, elle est fondamentale, à mettre en place des choses qui font que les gens vont infiniment mieux. Et ça, c'est vraiment, je redis, le message aussi central de cette bande dessinée, c'est le message d'espoir. Oui. C'est qu'aujourd'hui, ce sont des maladies qui se guérissent, en fait.
2: Parce qu'il y a effectivement le bout du tunnel, et c'est ce que vous rappelez aussi dans cet ouvrage et dans cette bande dessinée qui est très très bien informée et très bien faite, avec Jean-François Marmion, Elisabeth Holleville et vous, docteur David Gourion. Les dépressifs anonymes, c'est paru aux éditions Les Arènes dans la série BD Psy. Merci beaucoup d'avoir pris de votre
0: temps.
2: Merci, bonne continuation.

0: Les Doors avec Hello, I Love You, il est 10h18.
1: Que devient la liberté de penser? Que devient la capacité à douter, à chercher, à comprendre par soi-même? Autant de questions que l'on retrouve au centre d'un livre Génération IA, Comment ne pas éteindre l'intelligence de nos enfants. Béatrix Charlier est notre invitée, elle est l'autrice de cet ouvrage. Elle sera évidemment là pour répondre également à vos questions 0471 200 500, 0471 200 500, questions et témoignages bien entendu, si vous avez envie de participer à ce débat qui remet en question évidemment notre regard que l'on peut poser sur l'intelligence artificielle, regard des instituteurs, des professeurs par rapport à leurs élèves, regard des parents également, mais regard également des élèves eux-mêmes sur l'utilisation ou non de l'intelligence artificielle. Je vois que Béatrix fait oui de la tête, donc on est dans le bon. Notre dossier du jour s'ouvre dans quelques instants.
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1: Dans les écoles, les universités, comme dans les entreprises, quelque chose se fragilise. Des élèves intelligents se découragent plus vite. Des étudiants travaillent davantage, mais comprennent parfois moins en profondeur. Des professionnels expérimentés peinent à soutenir une réflexion longue, sans interruption. L'intelligence n'est pas en train de disparaître. Ce qui s'érode, ce sont les conditions qui nous permettent de l'exercer pleinement et de la développer. Bonjour Béatrix Charlier.
4: Bonjour.
1: Ces mots, ce sont les vôtres que l'on retrouve dans l'introduction de cet ouvrage, Génération IA, comment ne pas éteindre l'intelligence de nos enfants. C'est un livre publié aux éditions Racine. Alors, vous êtes spécialiste de ce qu'on appelle les intelligences multiples. On va revenir sur ce concept dans quelques instants parce que vous allez mettre en avant votre réflexion par rapport à l'intelligence artificielle chez les enfants, votre réflexion aussi par rapport à ce qu'on entend régulièrement dans la bouche des instituteurs, des professeurs, voire même des professionnels de l'éducation. Le fait que des élèves sont aujourd'hui moins concentrés, ne parviennent pas à rester concentrés, sont plus violents aussi. Et vous allez essayer tout doucement de nous amener à réfléchir aussi à cette fameuse intelligence multiple.
5: Tu reçois ton bulletin de notes, tu l'ouvres avec anxiété et tes craintes se réalisent. Tu as échoué, non pas à une, mais à deux matières. D'accord, tu n'es pas le meilleur en maths ou en langue, mais cela signifie-t-il que tu n'es pas intelligent? Le test de QI n'est pas le seul moyen de mesurer ton intelligence. En 1983, Howard Gardner, un psychologue du développement américain, a posé 9 types d'intelligence que les gens peuvent avoir. Chaque catégorie est un domaine dans lequel on peut exceller et on peut être intelligent dans plus d'une catégorie.
1: Extrait sur le net de PsychTousi, qui est un des canaux qui permettent de comprendre ce qu'est l'intelligence multiple. Avant de revenir justement sur cette fameuse génération IA dont on parle aujourd'hui, revenons un tout petit peu sur ce concept d'intelligence multiple, parce qu'il est à la fois soutenu par certains et décrié par d'autres.
4: Oui, c'est un concept qui a été basé sur l'observation et c'est en ça qu'il est intéressant parce que Howard Gardner, quand on lui a demandé de travailler sur l'intelligence, il a travaillé d'abord par observation et l'observation de comment certains adultes peuvent résoudre des problèmes complexes inédits. Et à partir de ces observations, il en a tiré des méthodes de résolution de problèmes, c'est-à-dire vraiment des attitudes qui font qu'on peut résoudre un problème de différentes manières. Il en a d'abord développé 7 et puis 8. La 9e, je l'ajoute parce que c'est un marqueur très actuel, l'intelligence existentielle. Ça veut dire quoi? Ça veut dire qu'il n'y a pas qu'une manière de réfléchir, il n'y a pas qu'une manière d'être intelligent. Or, on est encore aujourd'hui en train d'évaluer l'intelligence de nos enfants, souvent à l'aune des résultats scolaires. Mmh. Mais les résultats scolaires ne sont pas là pour dire combien notre enfant est intelligent. Les résultats scolaires sont là pour valider certaines compétences d'acquisition des savoirs. Essentiel, je ne suis pas en train de décrier ça. Mais réduire l'intelligence de nos enfants simplement aux résultats scolaires qui sont basés sur les deux intelligences piliers, logico-mathématiques et verbolinguistiques, c'est passer à côté de cet autre type d'intelligence. Et donc, c'est de risquer de passer à côté de l'intelligence ou de la force de nos enfants et de les sous-catégoriser.
1: Intelligence intrapersonnelle, rythme musical, visuo-spatial, kinesthésique, naturaliste, existentiel, verbo-linguistique, logico-mathématique et interpersonnel. Voilà, eh bien, les différentes intelligences. Pourquoi à un moment vous dire, tiens, sur base de ce constat que vous portez depuis longtemps par rapport à l'école, il suffit de vous écouter dans pas mal d'interviews, vous avez une réflexion sur ce modèle scolaire qui est encore le nôtre aujourd'hui 2026. Pourquoi, maman, ajouter la couche d'intelligence artificielle, si vous me permettez cette image?
4: Oh, c'est un cri d'alerte, ce livre, Comment ne pas éteindre les intelligences de nos enfants, je le porte depuis à peu près 20 ans. Et je pensais l'écrire en 2028, j'avais un peu de temps devant moi. C'est l'année dernière, lorsque j'ai assisté à des conférences de présentation des assistants IA qui étaient entraînés à répondre à nos mails à 3h du matin pour des adultes, pour devenir de plus en plus performants, gagner du temps et de l'argent, où je me suis rendu compte qu'en fait, il n'était pas du tout évalué la conséquence cognitive sur l'adulte, l'ado et l'enfant. Et quand j'ai constaté ça, je me suis dit, mais ce livre, il faut l'écrire rapidement parce qu'il y a vraiment un danger, je vais le qualifier de sanitaire, pas moins que ça. Évidemment, on a une érosion chez l'adulte. Je veux dire, ben, tant pis pour l'adulte qui utilise de trop l'intelligence artificielle. On a quand même nos bases qui ont été construites, on a cette chance. Mais nos enfants qui n'ont pas le temps encore de construire leur cheminement de pensée en se confrontant au réel, à la difficulté, à la friction, à l'autre, et qui fait appel trop souvent à l'IA, n'aura pas l'occasion de développer son chemin de pensée, n'aura pas l'occasion de déployer ses intelligences multiples. Et là, on arrive à vraiment un constat dramatique. Si je ne sais pas penser par moi-même, qui pensera à ma place?
1: Ça veut dire quoi, penser par soi-même? Penser, très concrètement.
4: Très concrètement, ça veut dire d'abord errer. Ça veut dire ne pas avoir de réponse, se questionner. Ça veut dire aller se confronter à la vie du voisin qui n'est pas d'accord avec moi, c'est pas grave. Ça veut dire en discuter, chercher. Lire différentes sources, écouter différentes sources. Ça veut dire aussi, pour produire un travail dans n'importe quelle matière qui est enseignée à l'école, c'est pouvoir aller chercher des sources, les mettre ensemble, essayer que tout ça tienne debout. Ça veut dire vraiment se mettre en difficulté pour essayer d'en extraire un fil conducteur qui parle quand même de ce que l'on pense, de ce que l'on ressent, de ce à quoi on croit. Que l'on ait 12 ans, 15 ans, 25 ans, ce processus-là, il est essentiel et il doit être cultivé tout au long de notre vie. Voilà.
3: Mais au fond, c'est une problématique qu'on n'appréhende pas parce que nous ne sommes pas nés dans l'intelligence artificielle, nous sommes nés avant et nous avons vu arriver tous ces concepts les uns après les autres en essayant de les appréhender et en étant capable de faire parfois la différence aussi entre ce qui est nécessaire, ce qui ne l'est pas et autres. Mais les enfants d'aujourd'hui, au fond, ils naissent dans cet univers où l'intelligence artificielle est présente. Et c'est là où on ne sait pas encore très bien non plus comment on va pouvoir gérer cela et comment vont se ressentir les impacts de cette utilisation.
4: Et c'est un peu pour ça qu'il y a urgence, ouais. Si vous voulez, parce que je parle bien de l'IA comme n'étant pas un outil. Ce n'est pas un outil, c'est une interface entre nous et la réalité. C'est une interface qui s'est invitée absolument partout. Je ne l'ai pas invitée sur WhatsApp, ni Excel, ni mes PowerPoint, ni mes PDF, etc. etc. Pourtant, elle est omniprésente, elle est quasiment omnipotente. Donc nous vivons avec elle depuis pas longtemps. Heureusement, on sait encore un tout petit peu la mettre à distance, mais effectivement, quelqu'un qui arrive dans cet univers-là d'hyper-intelligence, comment il fait pour arriver à jaucher? Et c'est pour ça que tous les adultes qui nous écoutent ce matin, qu'ils soient des parents, des grands-parents, n'importe quel adulte, enseignant, chef d'entreprise, manager, peu importe où on est, on a un devoir éducationnel, configurer l'intelligence artificielle pour nos enfants. Et c'est un acte éducationnel que celui-là. C'est extrêmement important d'être au point à ce niveau-là.
1: Vous écrivez ceci, hein, l'intelligence ne se développe pas parce que l'enfant reçoit beaucoup d'informations, elle se développe parce qu'il peut transformer ses expériences en pensées. Et vous mettez l'accent aussi sur l'erreur. Pourquoi l'erreur construit l'intelligence? Je reviens à notre constat de départ. Est-ce qu'aujourd'hui l'école soutient l'erreur? Est-ce que l'école aujourd'hui accepte l'erreur? Plutôt que de mettre un zéro, est-ce qu'on ne peut pas faire autre chose avec l'erreur d'un élève?
4: Bon, alors, depuis quand est-ce que l'école soutient l'erreur? Est-ce que c'est seulement aujourd'hui qu'elle la soutient ou qu'elle ne la soutiendrait pas? L'école est fondamentalement construite autour du repère de l'erreur, justement. On va coter en fonction de l'erreur. Il y a deux types de cotations. Soit on enlève des points au fur et à mesure qu'on rencontre les erreurs, soit on construit une cotation au fur et à mesure des erreurs qu'on ne rencontre pas. Il y a plusieurs manières de coter et il n'y en a pas de parfaite. Mais en réalité, effectivement, je pense que l'école ne prévoit pas de construire son savoir sur l'erreur. L'école, je dis bien l'école, je ne parle pas des professeurs qui habitent l'école, je ne parle pas des recteurs qui habitent l'école. Parce qu'en réalité, le processus de l'erreur, c'est un processus scientifique. Il fait partie du processus scientifique. Poser une hypothèse, faire l'expérience, en déduire une conclusion, recommencer pour voir s'il y a récurrence ou pas. Et donc, il y a véritablement, au sein de l'institution, des professeurs et des enseignants qui travaillent à l'erreur, qui travaillent au projet et qui font du super boulot, je tiens à le souligner.
1: Oui, et ceux-là, évidemment, on les embrasse et on les soutient. Génération IA, comment ne pas éteindre l'intelligence de nos enfants? Béatrix Charlier, vous êtes notre invitée. Si vous voulez réagir par rapport à cette thématique, 0471 200 500, 0471 200 500, êtes-vous confronté, par exemple, à un enfant qui vous dit, bah, tiens, pour tel devoir, je vais utiliser l'intelligence artificielle, pour telle interrogation, maman, eh bien, j'ai utilisé en stoomelings, comme on dit en Belgique, l'intelligence artificielle, ben, n'hésitez pas, 0471 200 500.
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1: Comment ne pas éteindre l'intelligence de nos enfants? C'est le sous-titre un petit peu provoquant, évidemment provocateur, hein, de ce livre Génération IA. Béatrix Charlier est notre invitée. Je voudrais qu'on écoute, si vous le voulez bien, Bruno Humbeck, psychopédagogue. Il parlait justement de l'intelligence artificielle et les devoirs chez nos enfants.
6: Est-ce que je peux laisser mon enfant utiliser l'intelligence artificielle pour faire ses devoirs? Évidemment oui, mais à deux conditions. Un, de considérer que c'est lui qui va prompter, parce qu'apprendre à prompter, c'est devenu une compétence essentielle. Et deux, de considérer qu'une fois qu'il reçoit ce qu'a fait l'intelligence artificielle, n'a pas fini son devoir, il le commence. Parce qu'il va relire, et il va essayer effectivement d'avoir une distance critique par rapport à ce qu'il aura reçu, et pouvoir essayer de décrire ce que lui en pense et ce que lui en ressent. C'est là, effectivement, une mutation pour les parents, comme pour les enseignants.
1: Qu'est-ce que vous pensez de ce que Bruno Humbeck dit là? Parce que c'est vrai qu'on est toutes et tous, en tant que parents, confrontés à nos enfants, nos adolescents, nos jeunes adultes aussi, qui disent, tiens, pour préparer tel travail, j'ai utilisé l'intelligence artificielle, pour structurer mon mémoire, j'ai utilisé l'intelligence artificielle, et finalement, c'était bien. Voilà ce qu'ils disent.
4: Alors, c'est un outil plus, puisqu'il est partout, et... La question, c'est pas de s'en passer. La question, c'est de savoir comment l'utiliser. C'est l'objet du livre, hein. Et je rejoins Bruno Humbeck. En fait, lorsque le jeune travaille avec l'intelligence artificielle, ce que j'ajoute par rapport à Bruno, si je peux me permettre, c'est la règle du premier geste. Avant de demander quelque chose à l'IA, posons-nous d'abord la question nous-mêmes. Alors, on peut se la poser facilement, hein. On a une feuille de brouillon, on griffonne une question, on griffonne un fil rouge, l'intitulé du travail. Mais le premier geste, il doit venir de nous, ça veut dire du jeune. Et ensuite, on pose la question à l'IA, qui va aller nous chercher différentes sources. L'effet, la qualité du prompt est évidemment importante. Prompter seul, c'est bien, on peut apprendre de ses erreurs, j'en parle dans le bouquin, mais par contre, il y a des prompts qui sont vraiment très intéressants, et j'en mets quelques-uns. Prompter, ça veut dire demander à l'intelligence, ne me donne pas la réponse. Aide-moi à chercher, aide-moi à réfléchir, va me chercher des sources.
1: Ça, ce sont les questions qu'on doit vraiment poser, oui, quand on fait des recherches.
4: Oui. Et il y a maintenant, devant les prompts, vous pouvez mettre slash truth, slash wet team, ce genre de choses pour dire va chercher, ne me fais pas d'hallucination, mais s'il te plaît, ne me donne pas la réponse, ne fais pas le travail à ma place, aide-moi à réfléchir, ou bien qu'est-ce que vaut mon travail ? On peut se faire relancer un travail par l'intelligence. Le truc pour les parents, c'est quand un enfant fait son travail avec l'intelligence, c'est qu'il doit être capable de reformuler ce qu'il a écrit. C'est-à-dire vraiment de dire quel est le contenu de son travail et qu'est-ce qu'il en pense et pourquoi ça parle de lui-même. Parce que finalement, quand un jeune fait un travail, quelque part, ça parle de son opinion, de sa pensée, des choix qu'il a fait. Qu'est-ce que tu as laissé de côté dans ce que l'intelligence artificielle t'a proposé? Qu'est-ce que tu as gardé et pourquoi? Ça ne prend pas une heure de faire ça, mais c'est intéressant parce que ça crée du dialogue, déjà, entre parents, et de se rendre compte si l'enfant a juste fait « donne-moi une synthèse de ceci » et qu'il ne fait pas le travail de recherche, ou bien s'il a vraiment utilisé comme outil.
1: Béatrix, Charlie, je ne sais pas si vous êtes maman, mais peu importe.
4: Je le suis.
1: Aujourd'hui, quand on va se poser cette question, quand on va venir en tant que parent, avec ses constats, avec ses remarques, etc., on risque peut-être de tomber sur son ado, sur son jeune adulte, qui fait flemme. De toute façon, j'ai la réponse, grâce à ça, j'ai la réponse, et ça me fait gagner du temps. Alors, qu'est-ce qu'on peut dire à cet enfant, ou cet ado, ou ce jeune adulte qui nous répond cela ?
4: Oui, évidemment, à l'adolescence, ils ont souvent la flemme, mais je pense qu'on peut aussi nous parler de notre pratique, comment nous on l'utilise, et si on l'utilise avec la flemme, parce que je connais beaucoup d'adultes, et il y a des moments où j'ai moi-même la flemme, donc il faut reconnaître aussi ces moments de flemme et le partager avec son ado, et ne pas essayer d'aller chercher quelque chose qui n'existe pas, ou un comportement qui ne serait pas exemplaire. Je veux dire, ben oui, tu as la flemme pour ce cours-là, t'aimes pas, tu l'utilises, l'IA, why not? Mais pour le cours que tu aimes, comment tu fais? Est-ce que tu vas vraiment lui laisser te voler l'expérience d'apprendre, d'aller chercher des infos, de te faire toucher par une info, ou un scientifique, ou un musicien, peu importe. Et donc ça, c'est vraiment des sujets dont on peut discuter. Alors peut-être pas autour du devoir, peut-être pas quand on reçoit les points, mais ça peut être autour d'un repas, ça peut être autour d'un jeu, ça peut être autour d'une promenade, ce genre de choses. Et je crois que c'est des sujets à débattre. Comment moi je l'utilise ? Comment tu l'utilises, à quelle fin, et de manière stratégique, bien entendu.
3: En essayant, comme vous l'avez dit, de faire en sorte peut-être que l'IA challenge un peu nos connaissances aussi par rapport à certains sujets, ou celles de l'adolescent, lui donner des pistes de réflexion.
4: Exactement, et puis c'est le mode think and learn, c'est-à-dire que moi je pense ceci, mais quelle est la faiblesse dans mon raisonnement ici? Quel biais j'introduis? Qu'est-ce que je répète systématiquement qui n'est pas vraiment étayé? Apprends-moi à développer ma pensée, ça c'est intéressant. Qui dit ou à quel philosophe je suis connecté? Qu'est-ce que je pourrais donner comme éclairage nouveau par rapport à ce que j'ai écrit? Et donc là, je développe vraiment un espace intellectuel nouveau. Et en ça, l'IA est géniale.
1: Est-ce qu'il n'y a pas un danger à ce moment-là de se mettre à la place des professeurs, en tant que parents?
4: Alors, je ne pense pas. Je pense que le parent est un relais. Je ne pense pas que le parent puisse prendre la place du professeur. J'ai été professeur enseignante d'histoire pendant 7 années. Et ce qui se passe entre le professeur, son groupe classe, ses étudiants, pendant les heures de cours, dans un local qui est la classe, ce qui se passe à ce moment-là, un, n'est pas reproductible avec n'importe quelle autre classe. Deux, cet instant de passage de savoir, de connaissances, de valeurs, c'est des moments d'échange d'énergie entre un enseignant et sa classe et entre la classe elle-même. Et donc, ce qui se passe là ne peut pas être volé quelque part ou pris par un parent. Mais le parent, les parents, et pas que les parents, les grands-parents et les tontons, etc., sont des partenaires éducationnels très importants. Et on peut amener vraiment des réflexions pour aider. Et je pense que réfléchir avec un professeur, proposer des réflexions autour des conseils des parents et des professeurs sur ces sujets-là, comment on fait à la maison, comment on peut être laid, ça, c'est vraiment des sujets très intéressants.
1: Dans ce livre, vous, citer 6 mécanismes par lesquels l'intelligence artificielle peut court-circuiter l'expérience. Je vais en citer quelques-uns. L'immédiateté, quand la réponse arrive avant la recherche. Oui. L'illusion de compréhension, quand réussir ne signifie pas comprendre. La disparition de la friction, quand la difficulté disparaît trop vite. Et puis, la délégation cognitive, quand l'enfant externalise l'effort de penser. Effort. Voilà bien un terme qui aujourd'hui suscite le questionnement. Il y a ceux et celles qui disent nos enfants ne supportent plus l'effort, d'autres qui disent mais si. D'une autre manière, quelle est votre position par rapport à l'effort dans l'apprentissage?
4: Je pense qu'il y a plusieurs sources et terrains d'apprentissage. Il n'est pas que scolaire. Il y a des jeunes qui peuvent apprendre l'effort par le sport, l'endurance par l'apprentissage de la musique, la répétition d'un instrument, par les mouvements de jeunesse. Je pense que la dimension effort, ça peut se faire aussi à la maison, par des petites tâches ensemble, pas punitives ni vues comme encore une quelque chose que je dois faire pour vous. Je pense que l'effort, c'est quelque chose qui peut se construire dans l'école, mais aussi en dehors de l'école. Et pour les jeunes qui font des études, par exemple, sportives ou musicales, et qui doivent suivre un cursus en même temps scolaire, ces jeunes arrivent très très bien à s'en sortir, parfois mieux, parce qu'ils savent gérer le temps et ils savent gérer l'effort. Et l'effort, ça ne veut pas dire une discipline de dingue à tenir non-stop. L'effort, c'est pouvoir parfois déposer un genou à terre, ne plus en pouvoir, remonter, recommencer, et donc c'est ce mouvement-là à créer, et je pense que ça se crée, encore une fois, je le redis, autant dans les familles, autant chez les grands-parents en vacances, peu importe, qu'à l'école, en fait. Donc si on nourrit ce sens de l'effort, et si nous-mêmes, en tant que parents, nous travaillons sur notre effort, notre endurance, je pense qu'on transmet quelque chose.
1: En fonction donc des spécificités de son enfant et de son intelligence, les fameuses intelligences multiples que vous mettez en avant. Dans ce livre, Génération IA, comment ne pas éteindre l'intelligence de nos enfants, Béatrice Charlier, vous restez avec nous. Je vais vous citer quand même le message de Michel qui dit: personnellement, j'ai toujours été à la recherche d'informations par rapport à quelque chose que j'ai entendu. Avant, j'utilisais Google. Maintenant, j'utilise ChatGPT qui me donne beaucoup plus d'informations. C'est surtout cette soif de comprendre et d'apprendre. La soif, elle est au cœur, évidemment, de ce livre.
0: Suarez.

0: L'album de Suarez, D'amour et d'Aléa, est sorti le 11 septembre dernier. On fait partie dingue, ce titre que l'on vient d'entendre sur la première.
1: Tendance première. Vos messages qui nous arrivent, ils sont nombreux par rapport à notre thématique du jour et par rapport à ce livre, Génération IA, comment ne pas éteindre l'intelligence de nos enfants. Il reste encore quelques minutes si vous voulez nous poser des questions au 0471 200 500, 0471 200 500. Je vous lis bien le message de Tristan, de la bêtise artificielle. Comment ne s'est-on pas rendu compte plus tôt du fait pourtant prévisible et très évident qu'avec l'IA, on n'intériorise plus le savoir. Or, quel est le sens d'un savoir qui n'est pas intériorisé? C'est une des questions posées. Toutes les familles ne sont pas capables de réfléchir avec leurs enfants, nous écrit Annick, et les enseignants sont malmenés, c'est dommage, mais restons positifs et encourageons les éducateurs, les entraîneurs sportifs, etc. à avoir ce type de réflexion avec les enfants qu'ils accompagnent. C'est vraiment ce que vous proposez dans ce livre, Béatrix Charlier. C'est pas de se cantonner au rôle de l'école, des éducateurs, des parents, c'est vraiment d'élargir un petit peu le spectre à la question de l'IA, mais dans toute une série de paramètres de développement de l'enfant ou de l'adolescent ou du jeune adulte.
2: Oui, parce que je pense que c'est un peu ça que je retiens, en tout cas moi, qui suis maman et grand-mère aussi, c'est qu'on peut tous permettre à un jeune de discuter de l'IA, de l'approche de l'IA, de ce qu'il aime, de ce qu'il a envie de développer, quelles sont ses forces, quels sont ses attraits, ses motivations, ses appétences, et même si l'école c'est assez moyen, il a des forces ailleurs, et ces forces vont lui permettre effectivement de passer les échelons de l'école. Mais il faut vraiment pour ça, effectivement, ne pas externaliser le savoir, comme le dit votre auditeur, très justement. Un savoir, c'est quelque chose que l'on va intégrer en fonction de ses centres d'intérêt et de sa curiosité. Et l'IA, quelque part, même si elle apporte une grande dimension et diverses sources, elle peut aussi éteindre une partie de cette curiosité, parce que la curiosité demande une recherche et une confrontation au réel. Et c'est un des biais aussi que je cite, c'est qu'on est de moins en moins confronté à la réalité et donc l'IA devient une interface de la réalité. Elle va nous proposer des choses à la place de faire l'expérience.
0: Alors, en termes de mémorisation, il y a aussi un problème avec l'IA qui, j'avais lu ça récemment, des études qui avaient été faites et qui montraient à quel point l'IA empêchait la mémorisation en fait, des informations qui étaient...
2: Il y a un très très bon article du mois de novembre 2025 que je cite dans le livre, le Wood Brain, qui est une étude d'Harvard et qui montre très bien qu'ils avaient demandé à deux groupes d'étudiants de travailler soit avec Google pour faire des recherches, soit avec l'IA, et de faire un petit texte sur comment on peut avoir une meilleure santé quand on est adolescent. Oui. Et bien, sur le groupe qui avait travaillé avec Google, fait des recherches et écrit lui-même son texte, la rétention d'informations, la mémorisation de ce qu'ils avaient dit était bien plus efficace par rapport au groupe qui avait utilisé l'IA. Au bout de 15 minutes, ils ne savaient plus redire ce qu'ils avaient produit. Pourquoi ? Parce qu'ils ne l'avaient pas produit, justement, et que l'IA l'avait produit. Et donc, quand je dis ça, c'est effectivement pour en revenir à ce que Bruno Humbeck disait, il faut pouvoir discuter de ce que l'on a produit et surtout de ce qu'on a voulu écarter de ce que l'IA nous proposait. Et cette capacité de mémorisation, elle est encore augmentée, si on veut vraiment l'augmenter, en utilisant simplement le bic et le crayon et en notant les choses, en écrivant plutôt qu'en tapant sur son ordinateur.
0: Alors justement, j'avais vu un professeur qui faisait ça avec ses élèves, il leur disait, bon voilà, vous aurez des devoirs, vous pouvez utiliser l'IA parce que je sais que de toute façon vous allez le faire, même si je vous interdis de le faire, mais je veux que vous me rendiez des devoir écrit et écrit à la main. Et pour lui, visiblement, ça signifiait que les choses allaient être plus digérées. Quelque part.
2: Absolument, parce que l'écriture demande du temps. On est freiné quand on écrit à la main. Si vous regardez, si vous tapez à la machine, vous écrivez, c'est pas le même rythme. Et quand vous écrivez, vous déposez vos mots. Donc vous continuez à réfléchir en même temps que vous écrivez. Il y a un processus. C'est comme quand on discute. On va réfléchir en même temps que l'on parle. Eh bien, on réfléchit en même temps que l'on écrit. Et donc, un des super outils qu'on a oublié depuis longtemps, c'est le cahier de brouillon. Revenons au cahier de brouillon, en fait. C'est assez intéressant. Parce que d'abord, on peut faire des ratures, mais en travaillant à la main, manuellement, en écrivant, on va développer notre pensée et on ne va pas prendre tout cuit ou argent comptant ce que l'IA nous propose et on va restructurer les choses. Mmh. Parce qu'on va les relire. Et donc, on peut même les relire à voix haute. C'est intéressant parce que s'entendre dire, pour un jeune, c'est comprendre qu'une phrase va sonner juste ou pas. C'est pas tout à fait ce que je voulais dire. Donc, ces exercices-là qui ne prennent pas énormément de temps, en fait, sont des bonnes pratiques. Et ces bonnes pratiques nous viennent des pays scandinaves. Hein. Il faut dire que les pays scandinaves sont revenus au papier et au crayon pour reproduire des devoirs.
1: Je suis en train de me demander quelle sera la tête de mon adolescent quand je vais lui dire cet après-midi je vais t'acheter un cahier de brouillon alors qu'il ne sait même plus ce qu'est un cahier de brouillon.
2: Mmh. Mais vous pouvez très bien commencer par vous en acheter un, et commencer à avoir des notes et ne rien dire, et vous allez voir une espèce de curiosité. Plutôt que de venir avec « Waouh, j'ai une super bonne idée, maintenant tu vas travailler avec un cahier de brouillon », commencez déjà par faire, vous, votre cahier de brouillon à côté de votre ordinateur, vous allez voir qu'est-ce que c'est, qu'est-ce que tu fais avec ça.
1: On parle beaucoup, je vous coupe, Béatrix Charlier, on parle beaucoup pour l'instant de l'intelligence artificielle, on en parle encore sur nos antennes il y a deux jours avec des professeurs d'université. Quelle est la place justement de l'intelligence artificielle dans l'enseignement supérieur, et beaucoup mettent en avant justement le fait de devoir produire un brouillon, prouver qu'on a fait un brouillon avant d'utiliser l'intelligence artificielle.
2: Oui, c'est un mécanisme pour, encore une fois, faire le tri dans nos pensées et puis pouvoir construire un fil rouge, parce que l'intelligence artificielle a réponse à toutes les questions, à tout moment, et est basée sur la logico-mathématique. Donc, elle est implacable dans le séquençage de l'idée, même si elle l'hallucine à certains moments. Tandis que nous, c'est plus compliqué, parce qu'on a différents chemins de pensée. Et donc, on peut se tromper, errer, divaguer. Et c'est ça qui est intéressant de le travailler par écrit.
0: Je reprends juste le message de Corinne, parce qu'elle nous dit, quand nous étions étudiants dans les années 50-60, mais Corinne, moi aussi, dans les années 80, je l'ai fait, on utilisait les encyclopédies, des livres, on faisait des recherches et on allait là où on trouvait l'information. Moi, je prenais parfois des paragraphes, peut-être pas entiers, mais quelques phrases. C'était plus facile, mais on cherchait peut-être plus longtemps. C'était le même principe. Moi, ça m'a surtout aussi évoqué le fait que quand on cherchait comme ça dans les encyclopédies, on allait d'un point à un autre, ça nous faisait penser à une autre idée, ou alors il y avait un renvoi vers une autre idée, et souvent on développait des pensées en arborescence, comme ça. Ce qu'on ne fait pas avec l'IA.
2: Mais je ne suis pas sûre qu'on ne le fasse pas avec l'IA, justement, parce que l'IA permet aussi la pensée en arborescence, si on prompte et on lui demande, elle le permet vraiment, c'est sa production qui est linéaire, davantage linéaire, mais on peut tout à fait chercher en arborescence. Maintenant, effectivement, quand on cherche dans une bibliothèque, moi je me souviens de l'ULG où je cherchais mes images pour les cours d'histoire de l'art, on passe du temps et on tombe sur une autre image qu'on n'avait pas cherchée et qui n'a peut-être rien à voir. Ça, c'est autre chose, effectivement, mais la force du livre, elle est importante, hein, parce qu'effectivement, en mémoire visuelle, lire un livre papier ou lire un texte sur un écran n'a pas la même empreinte de mémorisation.
1: Mais je reprends le message de Corinne et le témoignage de Véronique, hein, pour les années 80, est apparu un peu plus tard Wikipédia, et en fait, tout étudiant un peu fainéant, c'était simple d'aller sur Wikipédia. On reprenait la page Wikipédia, on avait toutes les réponses aux questions. Est-ce qu'aujourd'hui, on n'est pas face au même questionnement entre Wikipédia, quand Wikipédia est arrivé, je parle de Wikipédia, mais de plein d'autres, évidemment, moteurs de recherche, ou en tout cas encyclopédie, entre guillemets, et l'intelligence artificielle. C'est quoi pour vous l'immense différence ?
2: L'immense différence, c'est que l'IA n'est pas Google. Il y a beaucoup d'adultes qui googlisent sur l'IA en cherchant une information. L'IA, ce n'est pas Google. L'IA, c'est une base de données évidemment immense, mais c'est aussi une programmation qu'il y a derrière pour vous donner des réponses toutes faites, toute construite, avec des biais dans la codification des IA. On a des biais parfois racistes, masculinistes, etc. Et dont on n'a pas connaissance. L'IA vous propose vraiment une réflexion et une production qu'on n'avait pas avec Wikipédia. Avec Wikipédia, on pouvait peut-être faire un copier-coller, mais l'IA, ça va bien au-delà.
1: Et ça va bien au-delà, c'est ce qu'on retrouve dans votre livre « Génération IA, comment utiliser justement cette intelligence artificielle en fonction de nos intelligences multiples ». Pour ceux et celles qui soutiennent ce concept d'intelligence multiple, les réponses sont à retrouver dans ce livre. Merci beaucoup, Béatrix Charlier.
2: Merci à vous.
0: Merci, belle journée. Chico Mendes.

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0: Il est 3 heures.
1: Bonne nuit à tous, Julie Buron pour ces informations. Les derniers relevés de température sont tombés à Uccle ce mardi. Le mercure a atteint 28,3 degrés, soit un nouveau record de chaleur pour un 29 septembre selon l'IRM. Le précédent record, 27,3 degrés, datait de 2011. Avec cette température exceptionnelle et la sécheresse toujours en cours, le risque d'incendie reste élevé. Plusieurs provinces wallonnes, celles de Liège, de Namur, de Luxembourg et du Brabant wallon, ont d'ailleurs pris des arrêtés pour prévenir ce risque de départ de feu. La sécheresse et le vent rendent particulièrement vulnérables les milieux ouverts comme les fagnes et les prairies sèches. C'était le cas ce mardi et ce le sera encore ce mercredi. Le Premier ministre Bardo-Wever veut intensifier les négociations budgétaires le week-end prochain. Il faut trouver plusieurs milliards d'euros d'ici la fin de la législature en 2029. L'échéance pour un accord reste le mardi 13 octobre, date à laquelle le Premier ministre est attendu à la Chambre pour sa déclaration de politique générale. Le but, c'est de ne pas recourir au mécanisme des 12e provisoires comme cela avait été le cas l'année dernière. En Flandre, budget bouclé par contre, le gouvernement flamand a conclu un accord sur le budget de l'année prochaine et des années suivantes. Pour la première fois depuis 2019, le budget flamand renoue avec l'équilibre. Un budget à l'équilibre, c'est le fondement d'une Flandre chaleureuse et prospère, a déclaré Matthias Diependal, le ministre-président flamand. L'Union européenne ne prévoit pas de problème d'approvisionnement en énergie cet hiver, mais elle s'attend par contre à des prix du pétrole et du gaz très élevés. Elle cible la guerre au Moyen-Orient pour justifier ces prix. Dans ce contexte, l'Union européenne va reporter d'un an une loi européenne contre les émissions de méthane, un geste en direction des entreprises du secteur. On ne sait pas si ça va aider les particuliers. Vincent Manhart est le nouveau patron de l'Union belge de football. Il a signé un contrat de 4 ans. Manhart, actuel directeur technique, va remplacer Peter Willems, remercié début septembre après être entré en conflit avec la présidente de la fédération. C'est tout pour ces informations. Merci de nous écouter.
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2: Nous sommes le 11 novembre 1935 au Palais des Sports à Bruxelles. C'est là qu'Huguette de Fouache, âgée de 14 ans, assiste à un rassemblement intitulé « Debout les vivants ». La vedette en est Léon de Grelle. Impressionnée par la verve emphatique du chef rexiste, la jeune fille décide de rejoindre le mouvement d'extrême droite. L'adhésion aux valeurs de Rex est en réalité une affaire de famille. Ainsi, après l'invasion allemande de mai 1940, le père d'Huguette de Fouache s'investira dans l'épuration du monde enseignant au service de l'ordre nouveau. En 1943, Huguette rencontre Louis Collard, l'ambitieux dirigeant de l'état-major rexiste. C'est un coup de foudre et le couple s'installe dans une demeure confisquée à une famille juive déportée. Réagissant à l'intensification des actes de la résistance, Louis Collard, le mari d'Huguette, va participer au massacre perpétré par Rex. Face à l'avancée alliée, c'est la fuite en Allemagne, en septembre 1944, où Huguette de Fouache et Louis Collard donc vont vivre l'effondrement du Troisième Reich avant d'être arrêtés et condamnés. Alors comment une jeune femme instruite et croyante en vient-elle à basculer dans une collaboration sans réserve et à cautionner les dérives meurtrières du rexisme? En quoi son parcours offre-t-il une grille de lecture pour décoder la montée actuelle des populismes? Nous allons bien voir.
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3: Vous croyez que les gens sont tout bons ou tout mauvais. Vous croyez que le bien, c'est la lumière et que l'ombre, c'est le mal. Mais où est l'ombre? Où est la lumière? Où est la frontière du mal? Savez-vous si vous êtes du bon ou du mauvais côté?
2: Voilà un extrait du film Le Corbeau, le film de Henri-Georges Clouzot, sorti en 1943 et qui est cité dans cet ouvrage consacré donc à Huguette de Fouache, Debout les vivants, un ouvrage

0: du guet de Fouache, enregistré en 1997. Elle a 76 ans. On est 3 ans après la mort de Léon Degrelle à Malaga. Dans quelles circonstances ont eu lieu ces entretiens avec Huguette de Fouache ?
1: Huguette a été interrogée par une jeune historienne de l'ULB, Lamia Benjafar, qui faisait son mémoire sur les femmes et l'ordre nouveau. Elle a contacté des femmes qui avaient été condamnées après la guerre. La plupart d'entre elles ont refusé de témoigner pour diverses raisons. D'une part, elles pensaient qu'elles n'avaient pas eu un rôle d'importance, et d'autre part, certains ne voulaient plus parler de ce passé douloureux. Et ce qui est interpellant et assez rare, c'est le fait qu'Huguette, elle, ait accepté de raconter son histoire.
0: Il y a quelque chose du domaine de la confiance. Elle a eu confiance.
1: Oui, je pense que c'est un rapport de confiance qui s'est installée avec cette jeune historienne. C'est aussi l'occasion de pouvoir témoigner. Elle avait témoigné, on peut le dire, lors des procès, mais c'est pas du tout la même chose devant les tribunaux militaires où elle devait se justifier. Ici, il y a le regard de l'histoire, il n'y a pas de jugement. L'histoire est souvent écrite par les vainqueurs et ici, elle avait l'occasion de donner son point de vue.
0: Regard aussi de son fils, parce qu'il y a une question de transmission de cette histoire qui a été tue pendant longtemps, si j'ai bien compris, dans la famille.
1: Exactement, c'était très compliqué pour les enfants de ses collaborateurs qui ont été condamnés, voire fusillés. Donc, un enfant qui doit vivre cela, c'est pas facile. Et un des témoignages, c'est que dans le village d'origine d'Huguette, où le petit garçon revenait fréquemment, les villageois interdisaient à leurs enfants de jouer avec un fils de collaborateur.
0: Alors c'est un rituel, un véritable rituel qui s'est installé pendant 2 mois à raison d'une fois par semaine entre Huguette de Fouache et son intervieweuse, qui montre encore là aussi la confiance entre les deux femmes.
1: Oui, je pense qu'il fallait installer cette confiance pour qu'elle puisse s'exprimer sans être jugée, je l'ai déjà dit.
0: Elle avait une mémoire des dates, des faits extrêmement précises, Huguette.
1: C'est surtout l'historienne qui a remis le contexte, évidemment. Hein. Donc, c'est ça qui est très important, c'est de resituer le témoignage de quelqu'un qui a vécu les événements de l'intérieur en les mettant en perspective, ça me paraît quelque chose de fondamental.
0: Alors, il faut préciser, Christine Martin, qu'il y a dans votre ouvrage une part de fiction, c'est-à-dire que vous avez reconstitué certains éléments à partir donc de ces sources de l'histoire, et vous faites dire à Huguette de Fouache, à propos de ses rencontres avec son intervieweuse, nous nous sommes quittés avec une histoire à écrire chacune de notre côté. Qu'est-ce que ça signifie ?
1: Mais donc, quelque part, il y a le travail de l'historien, de l'historienne, et puis il y a la mémoire d'une personne qui a été actrice de ces événements. Donc ce sont deux choses qui doivent être mises ensemble et en perspective. C'est important, mais c'est deux visions des événements.
0: Ouais. Alors cet ouvrage, Christine Martin, c'est aussi une réflexion sur le populisme. À l'heure où les populismes en Europe ont trouvé leur vent favorable et ont accédé au pouvoir dans plusieurs pays, tandis que dans d'autres, ils ont vu leurs scores électoraux atteindre des sommets, c'est ce que vous écrivez, il s'agit d'éclairer le passé pour essayer de comprendre la mécanique et les invariants de ce qu'Umberto Eco appelle le fascisme primitif et éternel. Eco, qui répertorie 14 caractéristiques qui constituent selon lui les archétypes de ce fascisme éternel, dont le nazisme donc a constitué la version la plus complète. Est-ce que le rexisme, qui est officiellement fondé en octobre 1935, est purement et simplement un fascisme ?
1: Non, c'est trop réducteur de dire que c'est un simple fascisme. Le rexisme a ses spécificités. À l'origine, c'est un mouvement de droite antidémocratique, émanant d'un catholicisme radical, politique et militant, qui va sombrer dans la collaboration qui semble être une opportunité pour accéder au pouvoir.
0: Ouais. Mais donc Eco identifie 14 caractéristiques donc qui sont les archétypes du fascisme. Le rexisme, on peut lui en mettre quelques-uns sur le compte quand même.
1: Tout à fait. Donc, sans être exhaustive, on peut parler du culte de la tradition. Donc, c'est un mouvement qui refuse la modernité. Ce sont des mouvements qui valorisent un passé mythifié. Donc, par exemple, dans le cas du rexisme, c'était ressusciter l'ancien état bourguignon du 15e siècle. Il y a aussi le refus de la critique. Donc, tout qui est en désaccord est considéré comme

0: prêtre. C'est aussi un mouvement qui valorise la virilité, le machisme. Donc, surtout, on peut le voir dans les mouvements de jeunesse, la virilité est une vertu érigée en modèle de l'homme accompli. Il y a aussi la politique à l'égard des femmes. Les femmes doivent être cantonnées dans un rôle domestique et éducatif. Donc ça, ce sont des traits qu'on va retrouver dans le fascisme éternel.
1: Avec un public cible, si j'ose dire, qui est une classe moyenne, qui se sont lésés, frustrés.
0: Exactement. Donc ça, c'est vraiment l'électorat, en tout cas en 36, qui était ciblé par le mouvement rexiste.
1: Debout les vivants, mémoire d'une jeune rexiste, c'est l'ouvrage de Christine Martin qui paraît aux éditions namuroises, une jeune rexiste, donc nommée Huguette de Fouache. On va revenir sur le parcours de cette jeune femme.
2: Hommes et femmes de mon pays, nous nous connaissons, mal souvent. Vous nous avez pris tant de fois, nous les rexistes, pour des aventuriers ou des énergumènes. Pourquoi ? Parce que nous ne mâchons pas nos mots et que la vérité déplaît toujours. Nous avons dit ce que nous pensions, c'est notre crime. Crime dont nous sommes fiers. Nous avons dénoncé les voleurs du pays, nous les avons jetés par les portes et par les fenêtres, nous continuerons. Nous voulons un pays propre, pur, et nous l'aurons, quoi qu'il en coûte.
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1: Discours radiophonique de Léon Degrelle en 1936, c'est une archive de la Sonuma. Huguette de Fouache naît le 29 mai 1921 à Bohan, dans la vallée de la Semois, en province de Luxembourg. Mais c'est dans la commune d'Étorbé qu'elle va grandir. Christine Martin, dans quel milieu vient-elle au monde ?
0: Alors, dans quel milieu ? Son père est également originaire de Bohan. Il a fait des études d'instituteur et il postule pour devenir instituteur dans son village à Bohan en 1918. Malheureusement pour lui, il n'est pas retenu. Et ironie du sort, c'est que le candidat qui a été choisi faisait partie de la même promotion que lui à l'école normale de Kersbourg. Donc pour lui, ça va être vraiment un coup dur. Cette éviction, il est profondément meurtri, frustré, et il décide de quitter son village pour aller s'installer à Bruxelles. Il va reprendre des études en sciences de l'éducation à l'université. Il a des prétentions dans le domaine de la pédagogie. D'ailleurs, il se tournera vers les rexistes pour proposer un article. Et c'est aussi pour cela que sa fille a choisi d'être enseignante. Ouais.
1: Avec un ancrage quand même dans cette vallée de la Semois qui va rester très très fort, avec aussi un décor qui est fait de mystique, de rapport à la Vierge, de pèlerinage, etc. C'est très important ça.
0: Oui, c'est très important, c'est un milieu catholique. Alors nous sommes au début des années 30 et en 1932-1933, il y a les fameuses apparitions de la Vierge à Borin. Borin, c'est pas très loin de Bohan. Et donc, c'est sur la route lorsque la famille de Fouache revient dans le village natal. Donc, ils vont s'arrêter assez fréquemment à Borin. Et là, Huguette est marquée par cette expérience qu'elle qualifie de quasi-extatique face à la ferveur des pèlerins qui sont là.
1: Une extase qu'on va retrouver plus tard, bien sûr, on le verra avec vous, Christine Martin. Alors, cet ouvrage est aussi celui d'une historienne, je le disais, mais qui est aussi passionnée par l'histoire de sa région, Bohan en l'occurrence. Et avant d'aller plus loin sur l'engagement de cette jeune Huguette de Fouache dans la radicalité de Rex, vous faites allusion à un autre personnage qui est issu de cette région de Bohan. Il s'appelle Josué Henry. Qui est-il et pourquoi y faire référence ?
0: Alors, pourquoi y faire référence ? Évidemment, c'était parler d'une autre période sombre de l'histoire de Belgique, c'est la colonisation. En fait, Josué Henry est un grand héros de la colonisation belge dans l'État indépendant du Congo et au Congo belge. La place du village de Bohan s'appelle place Josué Henry. Et donc, c'était une façon aussi d'interpeller justement sur qu'est-ce qui fait qu'on est un héros ou qu'est-ce qui fait qu'on est, entre guillemets, un salaud. Et donc, lui, il a été adulé, ce général, mais quand Huguette, fin des années 90, écrit son histoire, c'est le début de ce qu'on appelle le déboulonnage des statues. Hein, on remet en question la présence de ces figures du colonialisme dans l'espace public. Quant à elle, il n'y a pas eu de renversement de l'histoire. Elle a été condamnée parce qu'elle s'était fourvoyée dans les méandres de la collaboration.
1: Le 11 novembre 1935, donc à l'âge de 14 ans, Huguette de Foix va connaître donc ces témoins mystiques qu'elle ressent lors des pèlerinages. Elle assiste donc avec son père à ce rassemblement, debout les vivants, au Palais des Sports à Bruxelles. C'est son père qui a décrété qu'il est temps de faire son éducation politique. On rappelle, et vous le faites dans votre ouvrage, qu'à l'époque, les femmes n'ont pas encore le droit de vote pour les élections législatives en Belgique. Le thème du rassemblement de ce 11 novembre, c'est de la paix manquée de 1918 au salut du pays et du peuple. Alors, comment on va essayer de décrire cet événement qui va consumer la rupture avec les catholiques? C'est un spectacle. D'abord, il y a une cohue immense.
0: Oui, donc, tous ces meetings sont vraiment conçus comme un véritable spectacle. Avant l'arrivée de Grêle, il y a des chauffeurs de salle. Donc, la foule attend. Il y a un orchestre, il y a des chants, il y a tout un décorum, des bannières, des drapeaux, l'orchestre joue la Brabançonne, et donc on fait poireauter le public pour que la tension soit extrême lorsque Léon de Grêle va prendre la parole. Et c'est ce qui se passe ce jour-là, avec une autre particularité, c'est que, à part les gens qui étaient des rexistes, qui avaient obtenu les cartes d'invitation. Il y a une centaine de communistes et socialistes qui ont réussi à pénétrer dans la salle avec de fausses cartes et qui ont provoqué une bagarre. Ouais. Mais ils vont être expulsés. Cela traduit quand même les tensions qui existaient lors de ces meetings de grêle.
1: Donc elle témoigne de la dévotion donc, de la foule ce jour-là, et puis aussi, donc, encore une fois, de sa fascination Huguette, mais peut-être un mot quand même, c'est son père qui a insisté pour qu'au fond, elle soit au fait de l'histoire politique. C'est rare ça à l'époque, Christine Martin, d'une jeune fille comme ça.
0: Mais généralement, on remarque que parmi ces jeunes gens qui ont été embrigadés, l'influence familiale était très importante. C'est quasi le cas de la majorité de ces jeunes. Donc, ce n'est pas une exception.
1: Ok. C'est après ce rassemblement du 11 novembre 1935 que Huguette de Foix se fait une promesse qui concerne sa vie sentimentale. Là aussi, c'est assez particulier pour une jeune fille de 14 ans. Et ça démontre sa ferveur.
0: Oui, elle a une fidélité envers son père. Donc, pour elle, il est normal que son promis, entre guillemets, rentre dans le profil attendu.
1: Ouais. Et aussi, peut-être avec des airs de ressemblance avec Léon de Grêle, je veux dire, ses talents de tribun, etc.
0: Certainement, elle ne choisit pas n'importe qui, elle choisit quelqu'un qui a un poste important au sein de l'état-major.
1: En 1936, Urbain de Foix, donc le père d'Huguette, s'abonne au journal que de Grêle vient de fonder, hein, Le Pays Réel, le seul journal qui dit la vérité, c'est La Réclame. La ligne éditoriale de ce journal, elle est claire, quoi, c'est une purification politique.
0: Oui, l'idée, c'était de dénoncer les pourris, les banksters. Banksters, c'est-à-dire un terme qui assimile le monde politico-financier à des gangsters. In fine, il fallait renverser l'ancien système multipartite sclérosé et instaurer un État chrétien, autoritaire, fidèle au roi, qui guiderait une nation belge revigorée. C'était ça, en gros, l'idée, à travers cette politique de propagande qui utilise les scandales politico-financiers.
1: Avec des slogans tels que « le régime est au bout du rouleau » et « le coup de balai est nécessaire ». Alors, lors des élections législatives du 24 mai 1936, Rex obtient 18,5% des voix dans les cantons de Bruxelles, mais c'est pas le seul endroit où le score, quand même, est à noter.
0: En effet, si on prend certains cantons comme celui de La Roche, Rex va obtenir plus de 50% des voix. Si on regarde l'ensemble de la province du Luxembourg, la moyenne est de 29% des voix. Par contre, dans des régions plus industrielles, le rexisme ne parvient pas à séduire et les électeurs restent fidèles au parti traditionnel.
1: Ouais. Il n'empêche que donc le jeune parti Rex va donc faire siéger 21 députés sur les 202 que compte la Chambre, auxquels il faut ajouter 12 sénateurs. Alors si une partie des électeurs sont restés fidèles à ces partis traditionnels, donc ce qu'on note ici, c'est quand même qu'une grande partie, enfin une partie en tout cas, s'éloigne de ces partis traditionnels. C'est un mouvement aujourd'hui qu'on note aussi.
0: Tout à fait, c'est ce qu'on peut appeler le vote sanction. Mmh. Donc on est déçu par un système et on pense que ces partis, avec leur slogan attirant, mais derrière lequel il n'y a pas grand-chose, vont détourner quelque part l'électeur. C'est ce qui s'est passé en 1936. On estime qu'un électeur sur 10 a quitté les partis traditionnels pour voter pour le parti rexiste.
1: Alors pas seulement pour Rex, les communistes aussi.
0: Exactement, donc ce sont les extrémistes, que ce soit de gauche ou de droite, qui ont engranger un nombre considérable de votes, mais cela n'aura qu'un temps.
1: Ouais. Oui, on va y venir. Au nord du pays, là aussi, l'extrême
0: a emporté. Oui, le VNV, par exemple, a aussi réalisé un score très confortable.
1: Ouais. Il va décrocher 16 sièges. Mais le 11 avril, donc vous le disiez, 11 avril 1937, De Grelle subit une défaite cuisante lors du scrutin. Qu'est-ce qui explique cette défaite?
0: Je pense que De Grelle était un peu trop confiant. Donc, ce qui se passe, c'est qu'il y a une élection partielle à Bruxelles qui oppose d'un côté le Premier ministre démissionnaire Paul van Zeeland et de l'autre côté De Grelle. Ce qui s'est passé d'abord, c'est qu'il y aura ce qu'on appelle, à l'époque ça ne s'appelle pas encore comme ça, mais aujourd'hui on appelle ça le cordon sanitaire, c'est-à-dire que toutes les autres forces sont alliées pour soutenir la candidature de van Zeeland. Donc que ce soit les catholiques, les libéraux, les socialistes, etc., ils ne veulent pas que De Grelle l'emporte. Ça, c'est la première chose. Deuxième chose, il y a l'intervention du primat de Belgique, Monseigneur Van Rooij, qui va faire basculer l'élection en faveur de Van Zeeland. En effet, il a condamné publiquement le vote rexiste et l'abstention pour favoriser la victoire des catholiques, en disant « Rex est un danger pour le pays et pour l'Église
1: ouais. ». 75%, enfin presque 76% pour Paul van Zeeland et 19% pour De Grelle. Alors, les élections de 1939 vont confirmer cette dégringolade de Rex. Le parti ne remporte plus que 4 sièges de députés, dont un qui est dévolu au chef, De Grelle. Urbain de Fouache, le père du Guet, reste fidèle quand même à ses convictions et à ce modèle politique. Il tenterait même à se radicaliser.
0: Oui, lui va rester au sein de Rex, alors que beaucoup d'autres s'en vont. Pourquoi ? Parce que, entre autres, De Grelle se rapproche de plus en plus d'une vision fascisante. On voit apparaître, notamment dans la presse rexiste, de nouveaux thèmes dans le discours. L'antisémitisme, l'anticommunisme, l'antimaçonnisme et une xénophobie de plus en plus exacerbée. Donc apparemment, cette radicalisation ne dérange pas Urbain. Il reste au sein du mouvement, alors que d'autres le quittent.
1: Effectivement, contrairement à Urbain de Fouache, beaucoup vont prendre leur distance avec Rex en raison de divergences de fond, vous l'avez dit, de désaccord avec les prises de position de plus en plus fascisantes, de celui que ses adversaires nomment le fou Rex, c'est ça, le fou Rex. Mais bon nombre de ceux qui sont partis vont revenir, ils vont vers volte-face fin 1940, début 1941, lorsque la victoire allemande leur laisse entrevoir des avantages administratifs, politiques, de la collaboration. On va poursuivre avec Christine Martin et cet ouvrage Debout les vivants, ce sont les mémoires du Guet de Fouache, les mémoires d'une jeune rexiste.
4: Mes chers auditeurs, au cours de ce magnifique trajet que la brigade SS Wallonie accomplit de Charleroi jusqu'à Bruxelles, une surprise attend nos vaillants héros. Sur la route, à hauteur de la petite Espinette, un groupe de jeunes filles, de charmantes jeunes filles rexistes sont venues au-devant du chef de Rex, au-devant de la brigade SS Wallonie, munies d'une magnifique couronne de roses. Elles sont venues ainsi offrir l'hommage de la jeunesse féminine à nos héros, à nos braves soldats qui reviennent du front russe. Elles sont occupées à chanter un chœur, un excellent chant intime que je vous laisse écouter.
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1: Voilà, un reportage radio en avril 1944 à l'occasion du retour à Charleroi de Grêle où l'on sent encore la ferveur qui est revenue, hein, Christine Martin. Alors, l'armée allemande, la Wehrmacht, rentre dans Bruxelles le 18 mai 1940. Que fait la famille de Fouache?
0: Bien, la famille de Fouache, elle décide de rester à Bruxelles. Disons que c'est plutôt Urbain qui a décidé qu'il reste à Bruxelles. Pas de raison de s'enfuir, dit-il, ni d'accueillir les Allemands à bras ouverts.
1: Mais pour lui, c'est quand même une opportunité, cette arrivée des Allemands.
0: Tout à fait. Il espère voir l'émergence d'un ordre nouveau et il espère aussi avoir l'occasion de participer à ce nouveau régime, d'avoir un rôle à jouer.
1: Et c'est d'ailleurs durant cet été 1940 qu'il va se rapprocher des collaborateurs du Pays réel, le journal Rexiste, et il écrit un article qu'il leur soumet. Qu'est-ce qu'il raconte dans cet article?
0: Donc dans cet article qu'il soumet au Pays réel et qui sera d'ailleurs publié en septembre, il défend l'idée qu'il faut créer une corporation nationale des enseignants qui doivent être triés sur le volet et qui doivent assurer la formation idéologique des jeunes en évitant aux adolescents d'être contaminés par les idées démocratiques.
1: Ouais. On peut voir là une influence de l'ouvrage d'Hitler qu'il aurait probablement lu.
0: Mein Kampf a été traduit en français en 1934, étant donné la tendance idéologique d'Urbain, il est fort possible qu'il ait lu cet ouvrage dans sa traduction française.
1: Alors son projet, ce projet de nouvelle école, il va se concrétiser.
0: Il va se concrétiser pas vraiment, parce que bon nombre d'enseignants ne vont pas adhérer à ces nouvelles corporations qui sont installées sous la direction du nouveau régime allemand.
1: Mais lui va travailler dans ces...
0: Oui, il va obtenir un poste et donc il va même être inspecteur dans l'école Marie de Bourgogne, une école pour jeunes filles. Donc effectivement, lui, il va s'y retrouver, il va retrouver un travail et un certain pouvoir.
1: Ouais. Alors, vous avez suivi le parcours du guette de Fouache, on va y revenir bien sûr avec vous, Christine Martin, mais vous êtes interrogée aussi sur peut-être l'embrigadement en général de cette jeunesse. Et il y a un personnage qui est mi-fictif, mi-issu de la réalité, que vous nommez Lucien ici, qui aurait pu être le neveu d'Urbain de Fouache, avec un contexte d'engagement dans sa jeunesse rexiste particulier pour lui. Racontez-nous son histoire. Donc, on reprécise qui est... un peu fictionnel.
0: Oui, voilà. J'ai voulu mettre en exergue une jeunesse un peu perdue, donc qui se pose beaucoup de questions à l'approche de la guerre, qui sort de la crise, etc. Donc ce jeune perdu, quelque part, c'est un peu la cible privilégiée des organisations de la jeunesse rexiste. Et donc, quelque part, pour le sortir de sa torpeur, je raconte un épisode où ce garçon qui est passionné de course automobile va assister au Grand Prix de Belgique à Spa-Francorchamps. Et lors de cette course, un coureur anglais, mais qui roule pour Mercedes, va se tuer et va mourir suite à l'incendie de sa voiture. Donc, c'est encore un élément de choc supplémentaire. Et ce garçon, pour le sortir de sa torpeur, son oncle décide de l'inscrire dans les jeunesses rexistes. Hein, ce qui est un scénario qui est tout à fait plausible.
1: Mais le désarroi d'une jeune génération à l'époque, il est une réalité.
0: Exactement. Donc c'est un peu cette figure qui est l'emblème de jeunes qui ont été... récupéré par une idéologie, par un mouvement, et qui n'ont pas su faire face.
1: Mais qu'est-ce qui expliquait le désarroi de cette jeunesse à l'époque? On est là.
0: Donc... Le désarroi, donc on est quand même au sortir de la crise, on est à l'approche d'une guerre, donc tout ça a dû impacter cette jeunesse, fragiliser.
1: Ouais, comme Huguette, encore que Huguette, on ne la sent pas fragile, justement. Elle décroche son diplôme de régenda littéraire à Bruxelles, elle adhère officiellement à Rex en janvier 1943, et elle rejoint Foi dans la vie, c'est une organisation. Qu'est-ce que c'est que cette organisation?
0: C'est une organisation qui était destinée aux jeunes filles entre 18 et 25 ans. Donc, le but, c'était de les former sur le plan intellectuel. Elles avaient des cours d'histoire, d'économie, des cours pratiques, de puériculture, etc., du sport, pour en faire des cadres de jeunesse féminine et incarner l'idéal de la femme nationale socialiste.
1: Je disais, on ne sent pas la fragilité du guette de Foix. Est-ce que vous êtes d'accord, Christine Martin? Est-ce que c'était une jeune fille forte?
0: C'est une jeune fille déterminée, qui a de l'ambition. Elle est décrite comme étant, par les journalistes lors des procès d'après-guerre, comme étant jolie, sûre d'elle, etc. Donc ça, je ne l'invente pas. Donc effectivement, elle n'a pas la fragilité de, par exemple, le personnage de Lucien, le cousin.
1: Alors son engagement va l'amener en Allemagne, de mai à septembre 43, c'est un long voyage pour Huguette.
0: Donc elle va rester 5 mois en Allemagne, elle rejoint le service du travail allemand, le Reich Arbeitsdienst, et donc ce service du travail allemand avait été instauré en Allemagne à partir de 1935, tous les jeunes gens, filles comme garçons, devaient effectuer des travaux essentiellement manuels pendant 6 mois. Ouais. Donc elle se rend là-bas pour prendre des informations dans le but d'appliquer ça en Belgique.
1: Donc là aussi, on devine sa détermination. Le 17 janvier 1943, Léon de Grelle prononce à Bruxelles un discours qui va diviser les sympathisants et ses collaborateurs. Qu'est-ce qu'il y a dans ce discours, dans les grandes lignes?
0: C'est le discours où il va affirmer la germanité des Wallons. Donc les Wallons sont des Germains, ce qui implique une collaboration illimitée avec les Allemands. Ça va provoquer évidemment une rupture et de nouveau le départ de certains qui claquent la porte, qui quitteraient, ce qui ne peuvent pas admettre qu'il aille jusque-là.
1: Mais les deux Foix restent fidèles.
0: Voilà, exactement.
1: Quelque temps après son retour d'Allemagne, où Huguette donc a séjourné durant 5 mois, la jeune femme fait la connaissance d'un personnage qui est de premier plan dans l'état-major rexiste. Il s'appelle Louis Collard. Il a convoqué Huguette D parce qu'on lui a on l'a chanté ses louanges en quelque sorte, d'organisatrice. Donc il la convoque au siège des bureaux de la direction rexiste. Alors tout d'abord, qui est Louis Collard, Christine Martin?
0: Alors, Louis Collard, c'est un Liégeois d'origine. Il est né à Anse en 1915. C'est un rexiste de la première heure. Il était chef du service des meetings de Rex en 1936 et il a joué un rôle majeur dans le triomphe électoral de Rex dans la province du Luxembourg. Il va s'éloigner du mouvement après 1937. On perd un peu sa trace, il travaille dans les magasins Sarma, enfin bon, il n'est plus impliqué auprès de Rex. Il va être appelé sous les drapeaux en tant que sous-officier. Il va être fait prisonnier et conduit en Allemagne et il sera libéré en octobre 40. Après son retour, il végète et il cherche du travail et c'est en 1942 qu'il réintègre Rex et qu'il va grimper les échelons dans l'état-major jusqu'à devenir celui qu'on considère comme le numéro 3 après le chef et Victor Matisse.
1: Donc c'est ce Louis Collard-là que Huguette de Foix rencontre et c'est, on peut parler quoi, de coup de foudre?
0: Exactement, bon, elle est jeune. Ils ont tous les deux la vingtaine, lui est un peu plus vieux qu'elle. Elle est amoureuse, mais elle est aussi flattée, elle est aussi éblouie par ce personnage.
1: Ouais. Alors vous évoquez la promotion, l'ambition donc de Louis Collard. Huguette aussi est ambitieuse et elle est promue en quelque sorte.
0: Oui, c'est son fiancé, entre guillemets, qui va lui proposer la direction des services spécialisés du mouvement des femmes rexistes. Ouais. Et puis un peu plus tard, il va lui offrir le poste de directrice de l'école des cheftaines Marie de Bourgogne à Genval, qui est un peu la nouvelle structure pour remplacer Foix dans la vie. Donc c'est pas rien, elle fait partie des cadres rexistes aux côtés d'une des sœurs de Léon de Grelle, Jeanne de Grelle.
1: On est donc là dans le gratin, si j'ose dire, de ce mouvement rexiste, qui vit de façon particulière aussi ses élites. Enfin, elles vivent comme des élites.
0: Exactement, on peut donner comme exemple leur voyage entre guillemets à Paris à l'occasion du discours que de Grelle doit prononcer le 5 mars 1944 au palais de Chaillot. C'est évidemment la propagande qui a organisé tout ça. Ils vont rencontrer la crème de la collaboration française, ils vont être reçus notamment par l'ambassadeur Otto Abetz, il y aura d'autres fêtes, donc il y a un côté quand même particulier, ils sont coupés de la réalité quelque part.
1: C'est une vie mondaine, on pourrait...
0: Tout à fait.
1: Le 27 juin 1944, Huguette de Fouache et Louis Collard s'installe au 100 avenue de Longchamp à Uccle, dans une demeure confisquée à une famille juive déportée. On va les suivre en compagnie de Christine Martin.
5: L'Europe et le sens que nous en avons ne nous fait nullement renoncer à notre propre patrie. Au contraire, nos sentiments nationaux n'ont rien perdu de leur ardeur depuis le 10 mai 1940. La guerre n'a-t-elle d'ailleurs pas démontré la nécessité de profondes vertus nationales? Dans l'intérêt même de la future Europe et de ses fêtes, il faut que l'unité du continent se réalise dans la fierté et dans la dignité, si on la veut réelle et durable. C'est par la patrie que nous voulons aller en Europe. Nous sommes convaincus au surplus que l'idée nationale conservera sur notre continent toute l'importance que les révolutions de puissance de l'axe lui ont conféré.
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1: Un discours au Palais des Sports à Bruxelles en 1942 de Victor Matisse, donc le numéro 2 du mouvement rexiste, proche donc de Grelle, que vous citez souvent dans votre ouvrage. Christine Martin, donc vous le disiez, les époux Collard de Fouache vivent en vase clos. Il faut les imaginer aussi entourés de gardes du corps, de collaborateurs qui sont convaincus que la victoire est possible encore. Hein.
0: Oui, même très tard, même après le débarquement, pour eux, il n'y a aucun doute. Les Allemands vont gagner la guerre. Ils comptent beaucoup sur les torpilles volantes, les V1, hein, censées anéantir l'Angleterre. Donc, il y a une forme de... déni de la réalité, ça c'est certain.
1: Alors je disais, ils se sont installés dans la maison de juifs qui ont été déportés vers l'Allemagne lors de ces entretiens. Donc des années plus tard, Huguette de Fouache, elle admet que ça ne lui avait fait ni chaud ni froid au fond.
0: De nouveau, il faut remettre dans le contexte de l'époque. Donc, aussi bien Huguette que Louis ont été entre guillemets endoctrinés. Donc, ils ont entendu les discours antisémites et ils ont perdu aussi toute forme de morale quelque part. Donc, pour eux, c'est normal. C'est normal d'occuper cette maison.
1: Et puis, la résistance va intensifier ses actions. Durant l'été 44, l'état-major rexiste va réagir avec une très grande violence. De quelle manière ?
0: Donc, tout acte, tout attentat qui a été perpétré contre les rexistes doit être puni. Il doit y avoir une réponse sanglante. Donc, les représailles sont des représailles de grande envergure. Comme par exemple ce qui s'est passé après l'assassinat du bourgmestre du Grand Charleroi, bourgmestre rexiste Oswald Englebin, le 17 août 44.
1: Ouais. On a appelé ça l'ordre du sang, hein, cette
0: riposte.
1: Et Louis Collard est très impliqué dans des massacres directs, hein, lui.
0: Oui, tout à fait. Donc avec l'état-major, ils vont quitter Bruxelles pour se rendre à Charleroi et ils vont participer personnellement dans la nuit du 17 au 18 août, dans les alentours de Charleroi, à l'assassinat de 27 citoyens.
1: Ouais, c'est là, les représailles, la tuerie de Courcelles.
0: Exactement.
1: Et je renvoie pour cela à la série d'Éric Close, hein, 4 années de résistance dans la série Sombre, dans la collection Sombre Belgique, qui revient sur ces tragiques épisodes de la Deuxième Guerre mondiale, donc la tuerie de Courcelles. Alors le 2 septembre 1944, les troupes alliées, qui incluent la brigade Piron, hein, qui est composée de volontaires belges, donc ces troupes franchissent la frontière franco-belge. Le 3 septembre, les forces britanniques entrent dans Bruxelles, accueillie bien sûr par une population en liesse. Que font les rexistes? Que font Huguette de Fouache et Louis Collard, Christine Martin?
0: Alors, les jours précédents, des rexistes s'étaient déjà enfuis en train depuis la gare du Nord. Et donc, à la toute dernière minute, Louis Collard a à sa disposition une voiture. Il va chercher ses beaux-parents et ils partent tous vers Verviers d'abord, qui est une première étape pour rejoindre la région du Hanovre du Sud en Allemagne. Il y a un véritable convoi qui s'est mis en place. Des véhicules ont été réquisitionnés et les derniers rexistes qui le peuvent vont prendre la fuite à bord de ces véhicules.
1: Et c'est en Allemagne que Goethe va donner naissance à leur fils. Hein.
0: Exactement. Donc il y a une communauté rexiste qui s'installe dans les petits villages du Hanovre du Sud. Ils vont se reconstituer, un état-major va même être mis en place, ainsi que notamment une maternité où des enfants, des femmes rexistes verront le jour.
1: Le 30 mars 1945, Rex est dissous, Léon de Grelle fuit vers l'Espagne, Huguette de Foix chez Louis Collard erre dans cette Allemagne donc en ruine, hein. Et puis ils sont arrêtés quelques mois plus tard par la sûreté belge à Innsbruck, on est en février 1946, Collard sera jugé au théâtre Concordia de Charleroi pour ses crimes et ses attentats, condamné à mort, fusillé à la caserne de gendarmerie de Charleroi le 10 novembre 47. Huguette de Foix est aussi jugé. Quels sont les chefs d'accusation?
0: Alors, le chef d'accusation, elle est condamnée parce que du 9 janvier 43 au 3 septembre 44, elle a sciemment servi la politique ou les desseins de l'ennemi. Ouais. Voilà. C'est et ce qui est indiqué.
1: Ouais, elle est condamnée à plusieurs années de prison.
0: Voilà, 5 ans de réclusion et 300 000 francs de dommages et intérêts, qui est une somme astronomique.
1: Et puis, la perte de ses droits civiques.
0: Exactement. Alors, tout ça s'accompagne par la perte des droits civils et politiques. Ça veut dire que Huguette et son père et d'autres ont l'interdiction de voter, d'être élus, d'enseigner, d'exercer des fonctions publiques. Donc, elle qui devait se consacrer à l'enseignement, c'est pas possible. Ouais. Il y a autre chose aussi, il y aura l'instauration d'un certificat de civisme nécessaire pour obtenir un emploi, certificat qui était délivré par les communes. Donc ça aussi, elle n'en disposera plus.
1: Urbain de Foix, donc le père écope lui de 8 ans de prison, donc Huguette va accomplir sa peine, et à sa sortie de prison, qu'est-ce qui se passe?
0: À sa sortie de prison, il faut retrouver un cadre protecteur pour s'occuper de son fils, parce que pendant ce temps-là, son fils, il a été pris en charge par sa famille. Et donc, il faut retrouver un emploi. La plupart de ces jeunes femmes qui étaient enseignantes vont se tourner vers des fonctions
1: de gouvernante, par exemple.
0: Voilà.
1: Elle a pu taire son histoire, vous savez, si elle a pu...
0: En tout cas, elle a, comme on dit, elle a refait sa vie après la guerre. Ouais. Elle a rencontré quelqu'un et elle a eu un autre enfant.
1: L'absence de monstre, le refus de penser, la banalité du mal. Hein. C'est la philosophe Hannah Arendt qui élabore cette notion quand elle a, à l'issue du procès qu'elle a couvert, le procès du criminel nazi Adolf Eichmann, c'était à Jérusalem pour le magazine The New Yorker en 1961. La banalité du mal, c'est aussi le titre d'un de ses ouvrages. Vous rappelez ce concept en exerce de votre ouvrage, Christine Martin. Huguette de Foix en est l'illustration, à votre avis?
0: En ce qui concerne Huguette, je dirais plutôt que c'est sa jeunesse, la fidélité à son père, la loyauté envers son mari, qui l'ont empêché de réagir. Finalement, c'est une femme soumise qui s'est laissée entraîner vers le pire choix possible. Par contre, son mari, Louis Collard, correspond plus au profil d'un homme qui s'est coupé de la réalité et qui a cessé de penser jusqu'au bout. Il a été aveuglé par l'idée qu'il participait à l'émergence d'un nouvel ordre européen. Et d'ailleurs, lors de son procès, un de ses anciens professeurs a témoigné de l'impulsivité et du manque de jugement de son ancien élève.
1: Debout les vivants, mémoire d'une jeune rexiste, celle de Huguette de Foix. Donc, c'est votre ouvrage, Christine Martin, qui est paru aux éditions Namuroise. Merci beaucoup de nous avoir apporté vos lumières aujourd'hui.
0: Merci à vous.
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0: Il est 4 heures.
1: Bonne nuit à tous, Julie Buron pour ces informations. Les derniers relevés de température sont tombés à Uccle ce mardi. Le mercure a atteint 28,3 degrés, soit un nouveau record de chaleur pour un 29 septembre selon l'IRM. Le précédent record, 27,3 degrés, datait de 2011. Avec cette température exceptionnelle et la sécheresse toujours en cours, le risque d'incendie reste élevé. Plusieurs provinces wallonnes, celles de Liège, de Namur, de Luxembourg et du Brabant wallon, ont d'ailleurs pris des arrêtés pour prévenir ce risque de départ de feu. La sécheresse et le vent rendent particulièrement vulnérables les milieux ouverts comme les fagnes et les prairies sèches. C'était le cas ce mardi et ce le sera encore ce mercredi. Le Premier ministre Bardo-Wever veut intensifier les négociations budgétaires le week-end prochain. Il faut trouver plusieurs milliards d'euros d'ici la fin de la législature en 2029. L'échéance pour un accord reste le mardi 13 octobre, date à laquelle le Premier ministre est attendu à la Chambre pour sa déclaration de politique générale. Le but, c'est de ne pas recourir au mécanisme des 12e provisoires, comme cela avait été le cas l'année dernière. En Flandre, budget bouclé par contre, le gouvernement flamand a conclu un accord sur le budget de l'année prochaine et des années suivantes. Pour la première fois depuis 2019, le budget flamand renoue avec l'équilibre. Un budget à l'équilibre, c'est le fondement d'une Flandre chaleureuse et prospère, a déclaré Matthias Diependal, le ministre-président flamand. L'Union européenne ne prévoit pas de problème d'approvisionnement en énergie cet hiver, mais elle s'attend par contre à des prix du pétrole et du gaz très élevés. Elle cible la guerre au Moyen-Orient pour justifier ces prix. Dans ce contexte, l'Union européenne va reporter d'un an une loi européenne contre les émissions de méthane, un geste en direction des entreprises du secteur. On ne sait pas si ça va aider les particuliers. Vincent Manhart est le nouveau patron de l'Union belge de football. Il a signé un contrat de 4 ans. Manhart, actuel directeur technique, va remplacer Peter Willems, remercié début septembre après être entré en conflit avec la présidente de la fédération. C'est tout pour ces informations. Merci de nous écouter.
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3: Bonjour tout le monde, avec quel plaisir de vous retrouver sur la première. Soyez les bienvenus à toute cette semaine. Ça vaut vraiment le détour. Est en Brabant wallon. Ah, le Brabant wallon, Waterloo, Louvain-la-Neuve, Nivelles. Ah oui, mais attendez, stop, parce qu'il y a une commune qui aimerait bien qu'on arrête de toujours citer les mêmes. Cette semaine, place à Genappe. Genappe, ce sont 8 villages, des coins de campagne, des histoires, des personnages, des endroits où on n'aurait peut-être jamais pensé s'arrêter. Eh bien justement, nous, on s'y arrête. Et aujourd'hui, on s'est même très bien arrêté puisque nous sommes à Loupoigne, dans la salle communale, avec tous ceux qui ont eu l'excellente idée de s'arrêter aussi pour venir nous rejoindre. Nous sommes en public et vous pouvez vous applaudir, les amis dans le public. Merci d'être là ce matin. Bande de petits genappants, je crois qu'on dit aussi les genappants pour les habitants de Genappe. Un public exemplaire parmi lequel deux personnes ont commis l'erreur supplémentaire d'accepter de jouer avec nous. Non, rassurez-vous, ça va bien se passer. D'autant que pour vous aider, nous avons le charme, l'intelligence, la finesse, l'humour, la pétillance, le charisme, la beauté. Et comme ça ne tenait pas dans une seule personne, ils sont deux, Sophie Frison et Corentin Condy sont avec nous. Bonjour les amis.
4: Bonjour Vincent.
3: Alors évidemment, il y a du charme, il y a de la pétillance, mais est-ce qu'il y a aussi 2-3 connaissances sur la commune de Genappe, vous pensez?
5: Oui,
4: bien sûr, je connais Genappe comme ma poche.
3: Voilà, rassurez vos candidats, ça pourrait vous servir. Sinon, reposez-vous sur votre candidat, lui a priori il sait, il en sait plus que vous. Justement Sophie, est-ce que vous nous présenteriez votre candidate du jour?
4: Eh bien figurez-vous que je suis avec Sophie, c'est bon. Oui. De Sophie, on va gagner. Elle est animatrice, elle vit, travaille et s'est même mariée ici à Genappe. Elle aime le dessin, la danse, la lecture, les herbes sauvages et collectionne les pierres, graines et bijoux. Mais surtout, elle garde précieusement le sac de fiançailles de sa mère et ses propres cheveux coupés il y a 10 ans. Pourquoi ?
6: Ah, c'est une bonne question. Ben, bonjour Sophie.
4: Bonjour Sophie.
6: Ça, c'est trop chouette d'avoir une Sophie à côté de toi.
3: Ben oui.
6: Merci. Merci pour cette belle joie, cette belle opportunité. Alors pourquoi les cheveux ? Eh bien, j'ai malheureusement ou heureusement, je ne sais pas, une brèche dans ma vie. J'ai eu le cancer.
4: Oui.
6: En fait, c'était les premiers cheveux qui ont poussé.
4: Qui ont poussé, que vous vouliez évidemment garder.
3: Bienvenue en tout cas Sophie parmi nous. On vous souhaite d'aller le plus loin possible dans cette émission. Enfin, pas tout le monde autour de cette table. table, j'imagine, parce que de l'autre côté, il y a l'autre équipe, celle de Corentin Candy. Corentin, présentez-nous votre candidat.
5: Alors, mon Vincent à moi, il est professeur des hautes écoles, je vous demande pardon. Alors, pourquoi on l'a mis avec moi ? Je vous préviens, c'est pour compenser.
3: Non, j'ai rien dit. Oui.
5: Alors, Vincent est l'inventeur du vibromasseur de genoux. Pour un peu, il est toujours bien hydraté. Loup poignard de souche, maître des forges, dynastie de fondeurs, de père en fils installé à Genappe depuis 1815. C'est le genappois pur sucre. Il me dit qu'il respire loup poigne, il vit loup poigne, il baise loup poigne. Et depuis deux siècles, il

0: À Loupoigne, et la famille s'est fortement agrandie. Mon grand-père avait 6 frères, 6 sœurs. Ils ont tous eu des enfants, donc c'est une grande famille qui a poursuivi voilà, des petites entreprises de fonderie. Maintenant, c'est une activité qui est terminée.
1: Bah écoutez, on vous souhaite le meilleur des parcours, tout autant meilleur que, enfin voilà, le plus beau parcours, le même que Sophie finalement, mais bon, forcément, il y en a un qui, ou une qui n'ira pas jusqu'au bout. Hein, je suis au regret de vous le dire. Ceci dit, je ne sais pas ce qui vous motive dans la vie, l'amour, la gloire, le dépassement de soi. Aujourd'hui, on va faire beaucoup plus simple, ce sera une chambre d'hôtel. Et pas n'importe laquelle. Notre gagnant ou notre gagnante remportera une nuit pour deux à l'espace 43 à Namur, en chambre de luxe avec vue carte postale sur le vieux Namur. Vous êtes en bord de Meuse, au pied de la citadelle, à 2 pas du centre-ville, dans une petite adresse de quelques chambres seulement, avec les toits du vieux Namur ou les remparts, juste sous vos fenêtres. C'est idéalement placé pour découvrir notre capitale wallonne. Voilà ce qui attend notre vainqueur. Et pour la gloire et le dépassement de soi, ben on verra une autre fois. Et allez déjà voir sur le site espace43.be pour vous motiver. Ceci dit, dans Ça vaut vraiment le détour, perdre peut quand même être très instructif, parce que celui ou celle qui n'ira pas en finale repartira avec un Museum Pass offert par museumpass.be d'une valeur de 65 €, un an de validité et 271 musées à visiter gratuitement partout en Belgique. Après ça, normalement, vous revenez l'année prochaine et vous gagnez, quoi. Ça, c'est presque sûr. Et à cela, eh bien, on ajoute un panier garni offert par le Centre culturel le 38, ici à Genappe. Alors là-dedans, qu'est-ce qu'on a? On a du savon, on a de la bière, on a des bonbons au miel, on a des pâtes. Tout ça compacté dans un seul et même panier, mais chaque évidemment dans des petits paquets séparés.
2: Ah ouf, c'est toujours... pas la bière dans les pâtes.
1: Non. Enfin, je ne crois pas. Il faut pas trop le secouer en tout cas. Alors en tout cas, les cadeaux, ça c'était la partie agréable. Maintenant, entre vous et ces cadeaux, il y a quelques questions quand même. Alors c'est parti pour notre première manche. Dans un instant, c'est moi qui vais vous parler de Genappe, mais pour l'instant, on va inverser les rôles. C'est vous qui allez m'en parler. Sophie, quel est l'endroit où vous allez le plus souvent sur la commune de Genappe? Et pourquoi, évidemment?
3: Alors, j'ai beaucoup d'endroits qui sont vraiment magnifiques, parce que c'est un des plus grands territoires. C'est le plus grand territoire du Brabant wallon,
1: oui.
3: Genappe. Et moi, j'habite à Vieux Genappe et j'adore me promener. Mais ce sont des champs où il y a beaucoup plus de l'horizon. Du ciel, le ciel, mais ce que j'aime beaucoup, c'est le bois D. C'est un domaine qui est très très boisé, en bordure du bois de Villers-la-Ville, notre commune voisine, et c'est le plus vaste des 7 bois de l'entité de Béziti.
1: D'accord.
3: Et il y a 5 sentiers qui sont réservés aux promeneurs, ils s'étendent sur 1000 hectares.
1: Ah oui, ok, il y a de quoi faire quelques promenades là-bas, quoi.
3: Oui, c'est vraiment magnifique. D'ailleurs, il y a les autres bois qui sont juste à côté. Il y a le bois d'Hermitage, le bois du Sartage, de Le Cher.
1: Oui.
3: Le bois d'Elcroix.
1: Voilà, on a compris que vous aimez bien marcher dans les bois, en tout cas. Et,
3: voilà.
1: Et le temps d'en faire le tour, c'est pas demain la veille, ça c'est sûr. Je vais me retourner vers Vincent avec la même question. L'endroit où vous allez le plus souvent ici à Genappe, c'est où?
0: Alors, l'endroit où je vais le plus souvent, c'est l'ancien hôtel de ville. Là, se trouve le 38 dans le centre de Genappe.
1: Ah oui.
0: Depuis gamin, j'ai toujours joué dans le centre de Genappe, je roulais en vélo, etc. Et ça a continué, puisque le 38 accueille des salles, il y a des festivités, des lieux de réunion. Et donc finalement, c'est ce lieu là où je vais le plus souvent. J'aime aussi le parc de la Dille, qui se trouve juste derrière Genappe Centre, mais j'aime aussi me balader à l'extérieur.
1: Dans les fameux bois dont vient de parler Sophie.
0: Oui, voilà, on y va parfois à deux, oui.
1: Attention, alors, jusqu'ici, moi je vous demandais vos impressions à vous sur Genappe. À partir de maintenant, votre opinion m'intéresse nettement moins. Il va falloir avoir raison. Je vais vous soumettre 2 affirmations chacun, et à chaque fois, vous devrez trancher est-ce que c'est vrai ou est-ce que c'est faux. Dans cette manche, vous pouvez consulter vos capitaines à vos risques et périls, puisqu'ils ne sont pas vraiment d'ici. Et on va commencer avec l'équipe des Sophie.
2: Oui.
3: Yes.
1: Avec cette première question. Depuis cette année, Genappe possède sa propre descente permanente de kayak sur la Dille. Est-ce que c'est vrai ou est-ce que c'est faux?
3: C'est pas à Genappe, c'est faux.
1: Alors, on corrigera tout à l'heure, évidemment, Sophie, parce que j'ai une autre question pour vous. Notre fierté belge en matière de kayak, c'est Maxime Richard. Ça, c'est vrai. Hein, 4 fois champion du monde, quand même. Aujourd'hui, il entraîne plus qu'il ne concourt, mais de par son statut, il est le seul à avoir le droit d'aller en kayak dans la Raja River à Walibi. Est-ce que c'est vrai ou est-ce que c'est faux?
2: Elle est fantastique, cette question.
3: Ah oui, j'adore.
2: On aimerait y croire, non?
3: Oui, complètement.
2: J'aimais bien la Raja River quand j'étais petite.
1: Ah, c'était génial.
2: Oh, c'était génial.
1: Ça existe toujours, ça.
2: Oui. Oui.
3: Bien, je vais l'inviter pour le faire avec lui.
1: Alors, à votre avis, il a le droit ou pas?
3: Moi, je dirais non.
2: Moi, je dirais comme vous, non.
1: D'accord, c'est bien noté. Alors, cette première manche va-t-elle vous aussi vous laisser baba? Si vous êtes né après 1980, vous ne pouvez pas avoir la ref de cette blague.

0: On va le savoir en tout cas en corrigeant votre questionnaire. À Genappe, la Dyle est considérée comme une voie d'eau non navigable. Ceci dit, au mois de mars de cette année, la commune a obtenu une dérogation. Et la Dyle a exceptionnellement été ouverte au kayak pendant un week-end. Résultat, plus de 800 personnes sont descendues sur la rivière. Je ne sais pas si vous en étiez, Sophie, si vous avez fait du kayak sur
1: non,
0: la Dyle.
1: Non, mais j'ai en effet entendu ça, mais je ne pensais pas qu'elle passait par Genappe.
0: Oui, ceci dit, elle est passée par Genappe, mais cette descente n'a rien de permanent. Et c'était ma question, vous m'avez dit
2: faux. Ah, voilà.
0: C'est une bonne réponse, en fait.
2: Ah, on va pas chercher le côté permanent.
1: Oui.
2: Oui. Bravo.
0: J'ai lu quelque part qu'il referait l'expérience dans 2 ans. Mm-hmm. Donc voilà, réservez déjà vos places pour faire un peu de kayak sur la Dyle.
2: On y est déjà.
0: Dans 2 ans.
2: J'y suis.
0: Alors aujourd'hui, notre star du kayak, Maxime Richard, ne participe plus, je pense, à des compétitions officielles. Il entraîne des équipes de jeunes, ce qui ne l'empêche pas d'avoir gardé son goût pour l'aventure et les expériences insolites.
1: Il a décidé
0: il y a 4 ans de réaliser un tour de Belgique insolite. Parcourir en kayak des endroits normalement interdits à ce genre d'embarcation.
2: Oh, il n'est pas passé par la Raja River.
0: Alors, il est passé par le bain des éléphants de Péridesa.
2: Ouais.
0: Les canaux à Bruges, hein, totalement interdits au kayak.
2: Ah, oui, oui.
0: Lui, il a pu y aller. Et il est aussi le seul à avoir pu faire en kayak le trajet du Raja River de Walibi.
2: Mais ceci dit, c'est génial.
0: C'est génial.
1: Excellent.
0: Rien que pour ça, j'ai envie de me mettre au kayak pour devenir champion du monde et puis ensuite pouvoir faire la descente.
2: Il y a moyen de se tuer là-dedans avec les rochers. Hein.
0: Ouais, je crois que Maxime Richard, il gère. Hein. Vous savez, il ne va rien lui arriver.
2: Il y a des vidéos de ça ?
0: Oui, mais la caméra est tombée dans l'eau. Donc on a perdu les images. Je vais me retourner vers Vincent et Corentin. Alors, avec cette première question, ça s'est passé aux environs du mois de juin cette année à Béziti. Une pétition de plus de 500 personnes a réclamé le départ d'un coq particulièrement bruyant. Est-ce que c'est vrai ou est-ce que c'est faux ?
3: Oui, c'est vrai, et le coq s'appelle Roberto.
0: D'accord, c'est bien noté. Ah, écoutez, c'est une précision importante. C'est bien noté, on corrigera tout à l'heure. J'ai une autre question justement sur les coqs. Le coq, il fait souvent le fier hein, dans la basse-cour, mais il faut savoir qu'en cas de danger, c'est toujours le premier à fuir, contrairement à la poule qui protège ses petits.
3: Je cède la main à Corentin.
4: Mais il va défendre une poule, mais pas toutes.
3: Oui, je suis d'accord avec Corentin.
0: Eh bien, alors, c'est bien noté. Allez-vous pouvoir hurler cocorico à la fin de cette première manche ? On va le savoir. Je vais corriger votre questionnaire. Mais vous avez donné un peu toutes les réponses. Hein. Ceci dit, à Béziti, il y a ce coq qui s'appelle Roberto, qui chantait toute la journée, même parfois la nuit. A priori, ça n'embête personne, sauf ce voisin qui a, en guise d'avertissement et de demande à son voisin, il a quand même envoyé la recette du coq au vin. Ça, vous n'avez pas dit ça, Vincent ?
3: Non.
4: Tête de cheval.
3: Non. Par contre, ce que je sais, c'est qu'il y a une audience qui est prévue devant le juge de paix.
0: Donc, oui, quand même.
3: L'affaire se corse.
4: On a le temps.
2: C'est les gens, quoi.
0: Ceci dit, et c'était ma question, il y a effectivement une pétition qui a circulé et qui a recueilli en un temps record plus de 500 signatures pour sauver ce coq, effectivement, et pas pour le faire partir. Excellente réponse, Vincent.
4: Bravo, Vincent.
0: Oui. Alors, la deuxième question, elle portait sur le courage des coqs, on va dire. Hein. Le coq est souvent un symbole de fierté de par son chant, mais aussi à cause de son comportement. Il faut savoir qu'en cas de danger ou d'intrusion, le coq jouera toujours pleinement son rôle de protecteur en se plaçant entre la menace et son groupe de poules. C'était la réponse que j'attendais, malheureusement. C'est...
4: Tous les coqs ?
0: Le coq ne fuit
4: Not
0: pas.
4: Not all cocks.
0: Not all cocks.
2: Voilà. Every cocks.
0: En tout cas, après avoir fait un rapide calcul, je vois que vous avez chacun bien répondu à une question, donc ça nous donne un bel ex-aequo en cette fin de première manche. Tout est encore possible, tout va se passer sans doute dans la manche qui arrive, celle du jeu des dictionnaires. Restez bien avec nous.
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0: Et c'est reparti depuis Loupoigne dans la commune de Genappe, elle-même en Brabant wallon, lui-même en Wallonie, elle-même en Belgique, elle-même au cœur de l'Europe. Petit coup d'œil au score pour l'instant, mais le tableau des scores affiche un point partout, que ce soit dans l'équipe de Sophie, on va dire des Sophies, hein, puisque il y a Sophie la candidate et Sophie Frison le capitaine, que chez du côté de Vincent le candidat et de Corentin Candice. Voilà, tout reste possible pour l'instant. Place au jeu des dictionnaires à présent, le jeu dans lequel je vais vous demander bien de faire confiance à des gens qui vont vous expliquer des mots qu'a priori vous ne connaissez pas. Voilà, vous allez entendre un mot bizarre suivi de 2 définitions, celle d'un capitaine et la mienne. Vous pouvez faire confiance à l'un de nous deux ou décider que non, qu'on est tous les deux suspects. À ce moment-là, vous tournez vers la définition mystère. Alors celle-là, attention, vous la choisissez sans l'entendre. C'est un coup de poker qui parfois est payant, parfois pas, mais on ne le sait que trop tard. Alors on va commencer eh bien, avec l'équipe de Sophie et de Sophie, avec un nom propre. Cette fois-ci, les amis, je suis du côté du dictionnaire des noms propres, qui est, ou qui était, Thomas Austin. Thomas Austin, Corentin.
4: Thomas Austin est un Anglais, né à Dublin le 24 août 1756, est mort dans son lit en 1795. C'est un explorateur anglais, dramaturge, auteur de pièces de théâtre et scénariste. Des mollets en roseau sec, un petit manteau noir qui va avec tout, un tour de cou en lapin jaune. Voilà en peu de mots Thomas Austin. Mais il est surtout connu pour avoir vu, puis avoir attrapé le premier kangourou. Vous ne devinerez jamais où. Il l'a attrapé. En Australie.
2: Non.
4: Oui. Il obtient une jolie médaille de la reine Victoria qui l'appelait McQueen pour le remercier de lui avoir amené un joli kangourou. Il était membre de l'expédition de James Cook en 1770 sur la côte est de l'Australie. Il l'a vu le 24 juin 1770, juste avant James Cook. Prums, a dit Thomas Austin. Deux, a crié Cook. Non, ce n'est pas eux qui ont choisi le nom. Il écrit dans son carnet que les beatniks locaux l'appelaient kangourou ou kangourou. Voilà, qu'est-ce que je peux encore vous dire? Ah oui, bonne réponse, mal, hein. Celle de 40 ans. Entre parenthèses, l'explorateur anglais qui a vu le premier kangourou en Australie.
0: Oups, c'est bien.
4: Pardon.
2: On n'avait jamais vu avant. Hein. C'était un animal totalement inconnu. Hein. Oui, tout voilà. Oui. Oh, tiens.
0: Je vous propose autre chose, les Sophies. Thomas Austin aimait la chasse. Mais Dieu qu'il tirait mal. Chevreuil, sanglier, pintade, tout lui échappait. Ses tableaux de chasse se bornaient généralement à quelques limaces tuées par erreur. Et puis un jour, Thomas Austin a une idée. Pourquoi ne pas faire venir sur son domaine des animaux plus petits mais visibles de loin, qui vivraient en groupe et qui, avec un peu de chance, seraient quand même un peu moins difficiles à viser. Et oui, Thomas Austin, c'est ce couillon qui a introduit les lapins en Australie, comme gibier de chasse. Ils étaient 24 au départ. Quelques décennies plus tard, ils étaient plusieurs milliards. Oui, parce que Thomas Austin tirait vraiment très très mal. Ils ont fait, eux, ce que font les lapins, évidemment, entre-temps. Et ils l'ont fait avec beaucoup de sérieux, au point que plus de 150 ans plus tard, l'Australie essaye toujours de se débarrasser de l'idée de cet homme qui a réussi à faire de l'Australie un gigantesque clapier. Merci Thomas Austin. À votre avis, est-ce qu'il s'agit effectivement de l'homme qui a introduit les 24 lapins en Australie, avec les conséquences que ça a eues? Est-ce que c'est plutôt le premier homme à avoir vu et capturé un kangourou? Ou bien c'est la définition mystère? Sophie. Et quand je dis Sophie, je mets un S à Sophie.
2: Petite idée, Sophie?
1: J'aurais plutôt pensé à l'inventeur de la Mini.
2: Moi, j'aurais tendance à choisir
1: la troisième.
2: La troisième, mais je suis vraiment pas sûre de moi du tout, Sophie. Alors là.
1: Ah là là.
0: Alors Thomas Austin.
1: Allez, la troisième pour le fun.
0: La troisième pour le fun, ouais. C'est-à-dire la définition mystère, oui. Celle qu'on n'a pas lue. Ouais. Eh bien, sachez que d'après la définition mystère, Thomas Austin était un empereur romain. Qui
2: mais n'a
0: pas
2: quoi.
0: Tellement marqué
2: non,
0: les esprits, mais non, c'est vrai.
1: C'était le premier, j'avais bien raison.
2: C'était la... Non, la 2.
1: Ah non, c'est la 2.
0: C'était la 2, c'est l'homme qui a introduit les lapins en Australie. Vous voyez qu'il y a eu cette mauvaise idée. Eh oui, c'est la réponse.
2: Pas de regret.
1: J'aime pas les lapins.
0: Alors, je vais me retourner vers Vincent avec un autre mot. À votre avis, Vincent et Corentin, qu'est-ce qu'une aspiole? Une aspiole, Sophie?
2: Une aspiole, c'est cette personne qui traverse la journée comme si elle flottait un peu au-dessus du sol. Elle perd ses clés, oublie ce qu'elle était venue chercher, mais se souvient de la couleur exacte du ciel un mardi, il y a 3 ans. Et franchement, sans ces rêveurs-là, on vivrait tous dans un monde parfaitement efficace et parfaitement gris. L'aspiole, c'est la douce résistance par la rêverie.
0: Oh, c'est joli. C'est joli. C'est pas ça, mais c'est joli. Enfin, je dis c'est pas ça parce que moi j'ai la bonne définition de l'aspiole, Vincent. L'aspiole, c'est un petit signe diacritique que l'on trouve dans certaines langues scandinaves. Vous voyez, en danois ou en norvégien, c'est O traversé par une petite barre oblique. Le O, c'est un O, mais la petite barre qui le traverse, comment ça s'appelle? Ça s'appelle une aspiole. L'aspiole, elle modifie la prononciation du O pour en faire un son qui ressemble un peu à E. Si par exemple vous prenez la phrase Jojo a encore fait popo sur son vélo, avec une aspiole ça donne Jojo a encore fait popo sur son vélo. On a un petit peu à l'âne là du coup, effectivement. Mais dans les pays scandinaves, j'imagine qu'ils comprennent tout de suite en tout cas. Voilà, c'est ça l'aspiole.
2: Yo, nay.
0: Ou bien, c'est cette magnifique définition poétique que nous a donnée Sophie. Ou bien, c'est la définition mystère.
3: Moi, je pencherais plutôt pour la deuxième définition.
0: C'est-à-dire la barre dans le haut.
3: C'est ça, cet accent un peu spécial.
2: Schmörbrot.
3: Ou la définition mystère. La première définition, je n'y crois pas trop.
4: Moi, j'aimais bien la fin de Sophie.
0: J'aime tout le monde aime bien la fin de Sophie.
4: Oui, c'est ça. Ouais. D'un côté, oui, c'est tentant votre truc, mais aspiole, ce n'est pas du tout un nom qui se rapproche du... de ce genre de langue. Donc
2: aspiole.
4: Un peu... ah, voilà. Ah, maintenant.
2: Avec l'accent et tout.
4: Ah oui, c'est ça. Je vais vous laisser...
0: Maître de votre destin.
3: Allez, merci. On va choisir la définition numéro 2.
0: La définition numéro 2, c'est-à-dire cette barre qui traverse le haut dans les langues scandinaves. Eh bien, sachez que l'aspiole, c'est une petite fée de la mythologie. C'était donc la définition mystère, celle qu'on n'avait pas donnée. Malheureusement, ce n'est pas du tout la barre du haut.
4: Qui s'appelle comment déjà?
0: Une aspiole?
4: Non, la barre du haut, c'est... Non.
0: Je n'en ai aucune
4: idée. On pourra couper, pardon.
0: Alors là, vous venez de ridiculiser la Belgique entière.
4: Ça ne se fait pas, pardon.
0: C'est la dernière fois que vous posez ce genre de questions. Oui, alors, on va faire un rapide point sur les scores, mais il va être très rapide puisque personne n'a marqué de points dans cette manche et que vous étiez à ex-aequo avant de commencer. Donc, bon, rien n'a changé, hein, finalement. Dans un instant, on va se lancer dans la troisième manche. Hein, et puis, on va y recevoir un invité. C'est traditionnel hein, dans cette troisième manche. Ça va nous permettre de parler de la source. Vous voyez ce que c'est la source ici?
4: Oui. On est deux à la maison.
0: C'est une micro-scierie, figurez-vous. Oui. Restez avec nous, ça va scier.
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0: Mais re-bienvenue hein, sur la première. On est toujours à Genappe, en Brabant Wallon, toujours à Loupoigne plus précisément, et surtout toujours en pleine bataille hein, entre nos deux équipes. Vincent se bat contre Sophie. Sophie Frison se bat contre Corentin Candy. Et pour le moment, eh bien, personne n'a pris l'avantage. Tout le monde est à égalité. Alors la troisième manche, elle arrive dans un instant. Mais avant ça, on va faire une rencontre. Et je peux vous dire que effectivement, ça va scier. Pourquoi? Parce qu'on va parler de la source. Une micro-série, on ne peut plus locale. Et pour en parler, merci d'accueillir et d'applaudir son fondateur, Monsieur Geoffrey Delehner.
4: Bravo.
0: Geoffrey, merci d'être avec nous ce matin. On va parler avec vous de la source, qui est donc une micro-scierie locale. C'est quoi une micro-scierie? Qu'est-ce qui est micro là-dedans?
6: Alors une micro-scierie locale, c'est une scierie à l'échelle d'un village. C'est comme une boulangerie de village, plutôt qu'une boulangerie industrielle. C'est une scierie avec un modèle économique qui est à la fois flexible et qui peut être résistant aux changements macroéconomiques.
0: Alors, cette micro-scierie, elle est née d'un constat. Donc, on a des tas de beaux arbres autour de nous. Et pourtant, notre bois d'œuvre, on l'achète beaucoup plus loin, en fait.
6: Alors, le bois d'œuvre belge vient pour la plupart de Syrie belge ou du nord de la France.
0: Oui.
6: Il est fort transporté pour être transformé, là où la main-d'œuvre est moins chère. Et alors, nous, on va chercher notre bois plutôt chez des particuliers, dans les parcs et jardins, plutôt que dans les forêts, dans les grandes forêts où on va aller chercher plusieurs centaines de mètres cubes. Nous, on va aller acheter jusqu'à un seul arbre.
0: Ah oui.
6: Pour transformer un arbre, parce que celui-ci a une histoire, une valeur.
0: Ah oui, c'est vraiment, effectivement, le côté...
7: Une bonne série, quoi.
0: Le côté micro, oui. Alors, votre parcours, j'avais envie de revenir quand même sur votre parcours à vous, Geoffrey. Il ressemble à quoi? Vous travaillez le bois depuis que vous avez 12 ans, c'est ça?
6: Oui, à peu près. J'ai pas de souvenir exact. Je sais, j'ai pas de souvenir non plus de pourquoi j'adore le bois.
0: Vous souvenez pourquoi vous êtes venu ici?
6: C'était pas mal.
0: Non, mais est-ce que vous avez perçu des machines pour déjà travailler
6: si,
0: le bois?
6: Quand j'étais petit, quand j'avais cet âge-là, j'ai demandé une machine particulière qui s'appelle une scie à chantourner. Je voulais pouvoir découper des lettres avec...
7: Et on vous l'a offert, vous avez coupé trois doigts.
6: Les dix sont encore là. Mais l'idée était de pouvoir bricoler, de pouvoir créer. Bon, évidemment, tout était de travers, tout était un peu biscornu, mais voilà, c'est parti de là. Et puis après, mon parcours a un peu divergé pour revenir à l'univers du bois aujourd'hui.
0: D'accord. Alors, on est vraiment dans ce qu'on appelle du circuit court. Vous le disiez, de temps en temps, vous allez choisir des arbres bien particuliers dans des jardins. Mais vous travaillez avec des bois qui proviennent d'un rayon de combien de kilomètres autour de vous?
6: Alors, on se limite à 25-30 kilomètres, même si 80% de nos approvisionnements viennent des 15 kilomètres autour de nous.
0: D'accord.
6: Le plus proche possible au mieux. On travaille avec des élagueurs de la région qui sont dans les 15 kilomètres autour de la Syrie.
0: En fait, les élagueurs, ça les intéresse évidemment de venir aussi vous apporter leur tronc, si je peux dire ça comme ça. Sinon, en fait, tout ça est envoyé comme bois de chauffage ou comment ça se...
6: Alors oui, dans un arbre, 60% de l'arbre part en bois de chauffage, par défaut.
0: Ah oui, oui.
6: Parce que c'est pas de la qualité suffisante pour une transformation en bois d'œuvre.
0: Oui.
6: Mais quand on n'a pas de filière pour les valoriser, tout part en bois d'œuvre. Donc effectivement, ils sont friands par le principe de pouvoir valoriser l'arbre autrement que juste en bois de chauffage.
0: Et ça change quelque chose, j'imagine, dans notre rapport à un meuble ou à ce que vous construisez, de savoir que l'arbre dont il est fait poussait tout près de chez nous.
6: Alors, ce qui change dans le bois, c'est que ça donne une valeur particulière. Un bois dont on connaît l'origine, il a une identité.
0: Oui.
6: Un meuble dont on connaît l'origine a une identité. Et du coup, on le change moins souvent. Du coup, on va en prendre soin, du coup, on va le transmettre. Et le fond du projet, il est plus là, il est plus dans une reconnexion à la matière. De rappeler aux gens, aux citoyens, que le bois qui est autour de nous, il peut servir à énormément de choses.
0: Oui, oui, c'est ça. Alors, on est d'accord qu'il n'est pas forcément plus cher parce qu'il vient d'ici ?
6: Alors, il faut comparer ce qui est comparable.
0: Oui.
6: Une planche d'OSB industrielle est certainement moins chère qu'un bois massif.
0: Ah oui, oui.
6: Mais effectivement, on a des économies d'échelle et on a des économies au niveau du transport. Donc, on se retrouve à peu près au même prix.
0: Oui. Alors forcément, quand on travaille dans une série, j'imagine qu'il vaut mieux être incollable sur les variétés d'arbres et dans les différentes essences de bois. Alors évidemment, vous connaissez certainement la réponse à la question que je vais poser, mais elle n'est pas pour vous, elle est pour l'un de nos candidats. Est-ce qu'on va d'abord jouer avec Sophie ou avec Vincent ? Ils sont à ex-aequo pour le moment.
6: Avec Vincent.
0: On va commencer par Vincent. Alors justement, a priori, Vincent, vous n'y connaissez rien en essence de bois, hein, je l'espère. En tout cas, je vous avoue que ça m'arrange plutôt bien pour votre question. À votre avis, c'est quoi un arbre dit géoxyle ? Un arbre géoxyle. Réponse A, c'est un arbre qui pousse presque entièrement sous terre. Alors pour la sieste à l'ombre, prévoyez une pelle quoi. Réponse B, c'est un arbre qui pousse directement sur la roche, pratiquement sans eau et sans terre. Moi ça me laisse rêver. Moi qui parviens à pas garder vivant un plant de basilic au bout de 3 jours, je trouve ça formidable. Ou réponse C, un arbre dont les racines poussent vers le haut plutôt que vers le bas.
8: Numéro 2, qu'est-ce que tu en penses, Corentin ?
4: Moi, j'avais pensé à la 1, mais je suis complètement con.
0: Oh, ne dites pas ça, enfin.
4: Non, mais moi, je peux le dire. Donc, oui. Franchement.
8: Mais je vais suivre Corentin.
4: Mais je suis pas sûr. Hein. Je suis pas sûr du tout.
0: Vous suivez Corentin qui n'est pas sûr du tout.
4: Non, mais pas sûr du tout.
0: Eh bien, pour trouver un arbre géoxyle, inutile de lever les yeux. Il faut plutôt regarder sous vos pieds, parce que la bonne réponse. C'était un arbre qui pousse presque entièrement sous terre. C'est une excellente réponse de Corentin et de Vincent, du coup.
4: C'est
8: merci, Corentin.
4: On peut les applaudir bien fort.
0: Vous connaissiez des arbres géoxyles, vous, Geoffrey ?
6: Non, pas du tout. J'avais décomposé le mot, il était parti.
7: Ah non, il n'y a rien à scier là-dedans.
6: Xylophage. Mais...
0: Oui, il y avait effectivement l'oxyle du bois. Alors, concrètement, on peut vous apporter aussi, nous, un bois à travailler, parce qu'il a une valeur au moins sentimentale à nos yeux, à votre scierie ?
6: Oui, ça fait partie du projet.
0: Oui.
6: De pouvoir valoriser le bois, valoriser vos bois et reconnecter le citoyen à la matière du bois.
0: Alors j'imagine que vous avez dû en voir passer des tas de bois différents. C'est quoi le destin le plus étonnant qu'un arbre dans la région a connu après être passé entre vos mains ?
6: Celui qui a le plus d'écho pour moi, c'est du chêne, mais pour lequel on a fait un beffroi pour une église à Genneval.
0: Oh.
6: Et c'est une... Alors, c'est pas très gros, c'est assez petit comme réalisation, mais c'est une réalisation qui va me survivre. Et donc, oui. Ça a une saveur particulière. Une table peut durer 30, 40 ans, peut se transmettre de génération en génération, mais ça, je suis quasi certain que ça va durer.
0: Mais c'est quoi ? C'est l'ossature à l'intérieur, c'est ça ?
6: C'est l'ossature qui supporte la cloche.
0: D'accord. Est-ce que vous avez une essence préférée dans tous les bois que vous travaillez ?
6: Alors, pas de beaucoup, mais je pense que le frêne est une de mes essences préférées, parce qu'elle a un veinage, elle a une couleur particulière, elle a un chouette dessin et une chouette mise en valeur une fois que c'est huilé, oui.
0: Alors, le frêne, donc. Hein, et moi, j'avais justement... Il y a quelque chose de très particulier chez vous, c'est que normalement, quand une entreprise fonctionne, elle a tendance à s'agrandir. Vous, votre rêve, c'est de rester petit, hein, et de faire des petits.
6: Tout à fait.
0: Vous, donc, vous ne voulez pas faire une grande entreprise. Vous voudriez... Donc, si demain, il y a une autre micro-série qui ouvre à 15 km, ça vous arrange ?
6: Quelque part, oui.
0: Oui.
6: Ça veut dire que ça fonctionne. Ça
0: oui.
6: veut dire que le bois reprend sa lettre de noblesse. Ça veut dire que le marché s'étend.
0: Bah oui, oui, oui. Et que le modèle fonctionne, effectivement.
6: Tout à fait.
7: Mais il y a beaucoup de mini-scieries en Belgique, de manière générale ou...
6: Elles sont malheureusement peu visibles. Mais il y a beaucoup de toutes petites scieries de villages, oui. Plus autant qu'avant. Mm-hmm. Évidemment, le passé industriel est passé par là et a capitalisé toutes les petites scieries pour en transformer des plus grandes. Mais si on cherche bien, il y en a quelques-unes, oui.
0: Alors, on va quitter un instant Genappe pour partir direction les États-Unis et pour avoir votre question à vous, les Sophies. Plus précisément, on va dans la petite ville de Santa Rosa, en Californie du Nord. Et donc, du coup, on dit Santa Rosa et pas Santa Rosa.
7: Santa Rosa.
0: Une région connue pour ses séquoias majestueux.
7: Ah oui.
0: Et c'est justement là qu'on trouve une petite église construite au 19e siècle et qui porte un nom assez intrigant, la Church of One Tree. Littéralement, l'église d'un seul arbre. Alors, À votre avis, Sophie, quelle est la particularité de cette église, la Church of One Tree ? Réponse A, c'est une église perchée dans la cime d'un séquoia. Réponse B, c'est une église entièrement construite avec le bois d'un seul et même séquoia. Ou bien réponse C, c'est une église aménagée à l'intérieur d'un tronc creux de séquoia.
7: Ah voilà, la 2 ou la 3, non Jean ?
1: Oui, oui.
7: Ouais. Le 2, c'est pas mal, non ?
1: Allez, on va dire le 2.
7: Mais alors, ça veut dire qu'il n'y a plus de séquoia, du coup.
1: Ah oui.
0: Ça veut dire qu'il n'y a plus de séquoia.
7: Ouais. Et donc ça, le 3, il est pas mal.
1: Le 3 est quand même romantique.
7: Vous étiez... Ouais, on va... Ouais. 3.
0: Ouh là là, on a choisi la 2. Et puis au dernier moment...
7: Ouais, dernier moment, c'était 3.
0: Ouais, ouais, vient de changer. Alors cette église, elle existe bel et bien à Santa Rosa, en Californie. Et elle a été érigée dans les années 1870. Et sa particularité, c'est qu'elle a été construite avec le bois provenant d'un seul et même arbre.
7: Non.
0: Ah oui, c'était... Ah, c'était votre réponse jusqu'il y a une seconde. Hein,
7: ouais, bah, vous auriez pu le dire, quoi. Faire un signe avec votre tête ou vos yeux, faire « Allez !»
0: J'ai pas eu le temps, faut le dire. En tout cas, voilà, évidemment, on parle pas du petit sapin souffreteux qui trône au milieu de votre jardin depuis Noël dernier. Non, l'arbre en question, c'était un gigantesque séquoia à côtier qui mesurait environ 84 mètres de haut près de 6 mètres de diamètre. Vous imaginez, une fois le bois débité, ça faisait énormément de matière première.
7: Une mini-série, elle aurait rien pu faire. Hein.
0: Peut-être.
6: Elle aurait du mal, oui.
0: Mais quand vous voyez, Geoffrey, ce qu'on a réussi à tirer d'un seul arbre, ça vous parle forcément. Vous, chez vous, quand vous débitez un tronc, vous iriez jusqu'où pour l'exploiter ? Vous utilisez vraiment tout ou,
6: non, on doit se limiter à des...
0: Au cœur ou...
6: Non, pour des raisons de rentabilité, on ne peut pas prendre des trop petits arbres, sinon on passe trop de temps à le transformer. Et alors dans les plus gros, on doit aussi se limiter parce qu'il y a une contrainte de poids et donc ça devient compliqué à déplacer. Il faut savoir que les plus gros arbres qu'on est capable de scier vont jusqu'à 3 à 4 tonnes.
0: Oui.
6: Et voilà, ça implique des engins qui ne sont plus du tout dans le modèle de micro-série.
7: Mais en Belgique, il y a des énormes arbres comme ça ?
6: En Belgique, on trouve des arbres, par exemple des hêtres qui font, du côté d'Overijse, qui font 1,40 m de diamètre.
7: Ah oui.
6: Et qui pèsent, pour 4 mètres de long, vont dépasser les 5 à 6 tonnes.
0: Voilà, vous l'aurez compris, je ne peux donc pas demander de faire scier mon chêne centenaire pour en faire des cure-dents.
7: Quelle bonne idée, Vincent.
0: Ne le faites pas. Ça me coûte très cher. Alors, on va dans un instant voir ce que donnent les scores. Avant ça, j'avais envie de vous remercier, Geoffrey Delaineur. Vous avez fondé donc cette source, la micro-série, ici à Bouzeval. On peut encore vous applaudir et pour votre présence et pour votre initiative.
6: Merci beaucoup.
0: Et je rappelle, eh bien, on peut voir toutes vos réalisations, tous vos services, toutes vos propositions sur votre site, hein, lasource-syrie.be. Alors, on va faire un petit point sur les scores maintenant. Et donc, ça, eh bien, tout simplement, c'est l'équipe de Vincent et de Corentin qui mène dans cette partie à la fin de cette troisième manche, mais elle mène d'un petit point d'écart. Hein. Les Sophie, il vous reste une manche pour revenir et je sens que vous allez marquer les esprits dans un instant. Restez avec nous.
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0: J'ai déjà dit qu'on était à Genève ou pas ? Je ne sais plus. Bienvenue. En
7: tout cas, au cas où.
0: Oui, je le rappelle. La partie fait toujours rage ici dans la salle communale de Loupoigne. Pour l'instant, Vincent et son capitaine Corentin Candy. Corentin Franck.
7: Corentin Frison.
0: Oui, c'est ça. Il mène en tout cas deux points face à Sophie et
7: Sophie. À Sophie Frison. Candy.
0: Voilà. Mais tout pourrait changer, évidemment, dans la manche qui arrive. Et dans cette manche, c'est vous qui allez me poser des questions. Je vais vous soumettre une question un petit peu énigmatique et pratiquement impossible à résoudre comme ça d'emblée. Mmh. C'est pour ça que pendant 2 minutes, tout le monde pourra me bombarder de questions pour essayer de comprendre le fin mot de l'histoire. Dès que vous pensez avoir trouvé, vous tentez votre chance. La première équipe qui résout l'affaire remporte le point. Évidemment, tout ça est limité à 2 minutes. Voilà, moi je sais tout, vous pratiquement rien. J'aime beaucoup cette manche. Hein. Et voici le début de votre enquête. C'est une question toute bête, hein, que je vous pose là. Quelle est la particularité de la pizza Pacaya ?
7: Sauce blanche.
0: Sa sauce blanche ?
7: Oui.
0: Non, qu'est-ce que c'est ? Donc il n'y aura pas de tomate.
7: Il n'y a pas de tomate. Non,
0: non. C'est vraiment une pizza très particulière.
6: C'est au Brésil.
0: Ça n'est pas au Brésil, c'est au Guatemala.
7: Guatemala ?
0: Oui.
7: Ah, elle est faite avec des piments très très forts.
0: Ah oui, alors on ne peut pas la manger.
7: Non.
0: Parce que tellement elle est forte.
7: J'ai pas dit ça.
0: C'est pas ça.
6: Il y a des petites fèves, des haricots qui.
7: Elle est faite avec de la coca.
0: Non, alors je peux vous dire qu'en fait, sur cette pizza, vous trouverez de la sauce tomate, de la viande, des oignons et du fromage. Ça, c'est classique, en fait.
7: De la viande de cobaye.
0: Non.
7: Mince.
8: Des champignons ?
0: Pas des champignons. Non. Alors, pour tout vous dire, ça ne tient pas vraiment à ces ingrédients.
7: Elle est cuite, c'est différemment. C'est la forme.
0: Ça tient à la cuisson, Sophie, tout
7: yes.
0: à fait.
1: Elle est cuite sous terre ou bien dans les feuilles de palmier ou dans des feuilles.
0: Avec
1: des
0: feuilles.
1: Un peu comme un four.
7: Dans une grotte.
0: Non.
7: Sous terre, dans un clapier.
8: Cuite au barbecue.
0: D'une certaine manière, elle est cuite au barbecue.
4: Elle est cuite à la bougie.
1: Dans un four. Un
7: four micro-ondes.
0: Alors, c'est quelque chose d'assez unique, évidemment.
7: Au soleil. Elle est cuite au soleil.
0: Il a mis 5 ans à parvenir à maîtriser la technique lui permettant de faire cette pizza. J'imagine que ça a pris beaucoup de temps. Elle est assez unique. Elle doit être assez chère. Vous ne la trouverez nulle part ailleurs. C'est pas au soleil, non?
4: Avec des miroirs de...
0: Non. Qu'est-ce qui chauffe très très fort?
7: Qu'est-ce qui chauffe fort? À part le soleil.
0: Le
1: feu.
0: Quel feu?
1: Le feu sous.
7: Un feu ardent.
4: Un feu très ardent, chaud.
0: Oui.
4: Très
0: chaud. Oui. Et donc?
8: Très très chaud.
4: Un volcan? Oh oui, bravo!
0: La pagaille, elle est cuite à même la lave d'un volcan, effectivement.
7: Et c'est 3000 euros
8: c'est
7: la pizza.
8: C'est le professeur des écoles. C'est pour moi.
0: Et oui, le volcan Pacaya au Guatemala, dont l'activité a formé, pour l'instant en tout cas, des rivières de lave en mouvement. C'est là que Mario David Garcia va cuire ses pizzas.
7: Et va les vendre 35 euros pièce.
0: Au moins. Parce que je pense que ça n'est vendu que lors de randonnées spéciales. Il ne va pas les cuire revenir à la pizzeria.
7: Il n'a pas une pizzeria au bord du volcan. Là.
0: Non, il y va avec une grande plaque et, puis, et avec tous ceux qui veulent manger cette pizza. Il les cuit sur la lave du volcan. Excellente réponse sur le film. Vincent, bravo. Oui,
1: bravo. Non, mais moi, j'ai voulu dire la terre de lave, mais zut.
0: Oui. C'est ravi. J'attendais le mot volcan. En tout cas, eh bien, écoutez, je pense qu'on peut dire que Vincent a confirmé, a conforté son avance dans cette ultime manche. Ça veut dire que vous êtes notre finaliste, Vincent. Bravo, on peut encore vous applaudir.
8: Merci.
0: Alors Sophie, vous perdez, mais par contre vous allez devenir extrêmement cultivée, encore plus que vous l'êtes déjà, parce que vous repartez avec un Muséum Pass offert par muséumpassmusée.be. 271 musées belges accessibles pendant un an, les expos comprises, avec en plus des réductions sur certains billets de train, le tout pour une valeur de 65 euros. Donc aujourd'hui, vous n'allez pas en finale, mais vous allez aller à peu près partout ailleurs, si vous voulez. D'autant que on rajoute à cela un panier garni offert par, vous connaissez bien, par le Centre culturel, le 38. Je pense, c'est un petit peu chez vous. Vous êtes bien amusé avec nous, Sophie ?
1: Génial, merci à vous pour votre accueil.
0: Mais écoutez, c'est avec plaisir. Quant à vous, Vincent, vous ne partez nulle part, évidemment. Hein, il ne nous reste qu'une seule dernière épreuve à régler, la grande finale, et c'est dans quelques instants.
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0: Vincent, vous êtes en finale, bravo, félicitations. Merci. Corentin, votre capitaine, est toujours là. Et dans quelques instants, ça va chauffer parce qu'on va se lancer dans notre questionnaire décalé. Alors, je pose une question et vous répondez à chaque fois à la question précédente. Et si vous vous emmêlez les pinceaux, ce qui arrive de temps en temps, votre capitaine peut prendre le relais. Mais dans les moments difficiles, Vincent, pensez au cadeau, pensez à Namur, pensez à l'espace 43, en plein cœur de la ville, une nuit pour deux, dans une chambre de luxe, dans un très bel hôtel particulier, avec une vue de carte postale. Voilà, maintenant que vous êtes détendu, on va arranger ça avec la finale. C'est parti pour cette finale et cette première question à laquelle vous ne répondez pas tout de suite. Quelle commune brabançonne est née de la fusion de 8 entités, parmi lesquelles Boulsval, Glabey, Loupoigne ou encore Waïs ? Dans quelle chanson Alain Bachon prend-il des trains à travers la plaine ? Ça s'appelle La Nuit...
8: Genappe.
0: La Nuit Genappe. Comment appelle-t-on la femelle du cheval ? C'est une...
8: Je mens.
0: Une nuit... c'est une je mens, oui. Complétez ce titre de film, Le Fabuleux Destin d'Amélie...
4: Jument.
0: D'Amélie Jument, oui. Quelle devise associe-t-on aux trois mousquetaires ? Un pour tous et tous...
4: Poulain.
0: Et tous poulains. Dans quel grand classique du cinéma Marlon Brando incarne-t-il Vito Corleone ? C'est le...
8: Pourrin.
0: Le pourrin, oui. Quand on est parfaitement à l'aise sur un bateau, on dit qu'on a le pied...
4: Parrain.
0: Le pied parrain. Lorsqu'on regarde un film en version originale, on peut lire les sous...
8: Marins.
0: Les sous-marins, oui. Quelle ville est considérée comme la capitale économique de la Guadeloupe ? C'est pointe à...
4: Titre.
0: Pointe à titre. Et enfin, quel acteur américain, véritable sex-symbole, a joué dans Fight Club et Seven ? C'est Brad Pitt. Brad Pitt, bravo.
7: Bravo.
0: Oui, mais ici, on dit Pitt. Ouais. Brad Pitt, bravo Vincent. En tout cas, elle est à vous. C'est un oui pour deux à l'espace 43, à Namur. Dans une chambre de luxe au cœur de la ville, à vous les belles balades au bord de la Meuse et peut-être même l'ascension de la citadelle. Sinon, il y a un téléphérique, vous embêtez pas non plus. Alors, est-ce que, avant de vous laisser profiter de tout ça, est-ce que vous avez passé un bon moment avec nous, Vincent ?
8: Excellent, je pense qu'on va partir à 4. On va inviter Sophie et Corentin.
7: Ouais.
0: Bravo, c'est une très grande chambre, donc il y a une terrasse, vous pouvez
7: on
0: les mettre
7: sur la
0: terrasse.
7: On va tous ensemble, les quatre dans la chambre.
0: D'avoir joué avec nous en tout cas, et bravo Vincent. Alors maintenant, il nous manque quelqu'un. Ah oui, pas pour partir avec Vincent, mais je veux vous dire, il manque encore un prochain candidat. Ça tombe bien, statistiquement, il y en a probablement un qui nous écoute en ce moment. Et oui, si c'est vous, arrêtez de vous cacher derrière votre poste de radio. Oui, vous, là, non pas vous, vous, venez nous rejoindre. On enregistrera notamment l'émission ce jeudi à Thuin. Nous serons le 8 octobre à Gansoren, le 15 à Senef, le 22 à Chaumont-Gistoux, le 12 novembre à Walcourt. Et puis pour le reste, eh bien, vous allez sur le site de la première pour voir toutes nos prochaines dates et aussi pour vous inscrire. Et puis on cherche aussi nos prochaines destinations. Vous nous écrivez à détour au singulier @rtbf.be et on change de commune chaque semaine. Eh bien, la prochaine pourrait très bien être la vôtre. Merci à nos candidats du jour qui étaient Vincent et Sophie. Merci à leur capitaine.
7: Merci Vincent.
0: Sophie Frison et Corentin Candy. Merci à Muriel Dujacquet, merci. Carole Baquet, Alexandre Mazoyer, Nicolas Hanot, Antoine Duwart, Pierre Mélotte et Bawan Dean. La programmation musicale, c'est Olivier Depris, la production Xavier Guillit. On se retrouve demain dès 11h, toujours à Genappe, pour un autre numéro de Ça vaut vraiment le
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0: À demain.
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0: Il est 5h.
1: Bonne nuit à tous, Julie Buron pour ces informations. Les derniers relevés de température sont tombés à Uccle ce mardi. Le mercure a atteint 28,3 degrés, soit un nouveau record de chaleur pour un 29 septembre selon l'IRM. Le précédent record, 27,3 degrés, datait de 2011. Avec cette température exceptionnelle et la sécheresse toujours en cours, le risque d'incendie reste élevé. Plusieurs provinces wallonnes, celles de Liège, de Namur, de Luxembourg et du Brabant wallon, ont d'ailleurs pris des arrêtés pour prévenir ce risque de départ de feu. La sécheresse et le vent rendent particulièrement vulnérables les milieux ouverts comme les fagnes et les prairies sèches. C'était le cas ce mardi et ce le sera encore ce mercredi. Le Premier ministre Bardo Wever veut intensifier les négociations budgétaires le week-end prochain. Il faut trouver plusieurs milliards d'euros d'ici la fin de la législature en 2029. L'échéance pour un accord reste le mardi 13 octobre, date à laquelle le Premier ministre est attendu à la Chambre pour sa déclaration de politique générale. Le but, c'est de ne pas recourir au mécanisme des 12e provisoires comme cela avait été le cas l'année dernière. En Flandre, budget bouclé par contre, le gouvernement flamand a conclu un accord sur le budget de l'année prochaine et des années suivantes. Pour la première fois depuis 2019, le budget flamand renoue avec l'équilibre. Un budget à l'équilibre, c'est le fondement d'une Flandre chaleureuse et prospère, a déclaré Matthias Diependal, le ministre-président flamand. L'Union européenne ne prévoit pas de problème d'approvisionnement en énergie cet hiver, mais elle s'attend par contre à des prix du pétrole et du gaz très élevés. Elle cible la guerre au Moyen-Orient pour justifier ces prix. Dans ce contexte, l'Union européenne va reporter d'un an une loi européenne contre les émissions de méthane, un geste en direction des entreprises du secteur. On ne sait pas si ça va aider les particuliers. Vincent Manhart est le nouveau patron de l'Union belge de football. Il a signé un contrat de 4 ans. Manhart, actuel directeur technique, va remplacer Peter Willems, remercié début septembre après être entré en conflit avec la présidente de la fédération. C'est tout pour ces informations. Merci de nous écouter.
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3: Bonjour à toutes et à tous, soyez les bienvenus sur RTBF La Première, j'espère que vous allez bien. Dernier jour du mois de septembre, nous sommes le mercredi 30 septembre et Matin Première vous accompagne comme chaque jour jusqu'à 10h pour votre matinale d'infos et de culture. On va commencer l'émission par notre traditionnelle gymnastique mentale, le train de retard de Vincent Delbusset. C'est un questionnaire décalé proposé aux finalistes de Ça vaut vraiment le détour. Il faut à chaque fois s'accrocher, surtout de bon matin, mais ça réveille. On retrouvera ensuite Lilia Hassen pour son roman « Je » paru chez Gallimard, un roman qui nous fait voyager en Jamaïque en 1831. L'autrice française est l'invitée de Xavier Van Bugenhout. Et puis notre séquence « C'est arrivé près de chez nous » nous emmène en Wallonie-Picarde ce matin. Un grand déménagement des services hospitaliers est en cours dans le groupe Choipy à Tournai. Arthur Ebincuisse a accompagné les premiers transferts de patients. Allez, c'est parti pour votre gym mental du jour. On s'accroche pour suivre le train de retard. L'épreuve finale de Ça vaut vraiment le détour proposée par Vincent Delbusset à ses candidats.
4: Thierry et votre capitaine, Christelle Delbrouck, bienvenue en finale. Pour gagner cette finale, il va falloir prendre du retard. Hein, volontairement, en tout cas, parce que dans notre questionnaire décalé, vous aurez toujours une question de retard sur moi. Hein, je vous en pose une, vous répondez à la précédente. Vous voyez le principe, Thierry ?
5: Tout à fait.
4: Alors, évidemment, pendant que vous répondez, il faut écouter la suivante et ainsi de suite, jusqu'à ce que votre cerveau parte en vrille. Alors, si ça arrive, Christelle pourra prendre le relais et vous remettre sur les rails. Mais tenez bon, parce qu'il y a une très très jolie récompense au bout. Une nuit pour deux dans la Saint-Hubert sphère, une sphère vitrée posée en pleine nature avec jacuzzi privatif et vue sur la basilique Saint-Hubert. Petit déjeuner inclus. Il s'agirait pas de merder maintenant. Hein,
6: Thierry, non, faut pas merder maintenant, c'est le petit-déj.
5: Absolument
6: quoi.
5: Pas.
4: Attention,
5: le petit-déj.
4: Pensez au petit-déj. Alors, Thierry, gardez donc toujours une question de retard. Et c'est parti pour votre première question. Quel village, rattaché à la commune d'Ivoire, partage son nom avec une petite île située sur la Meuse et même trois petites îles? On en a parlé tout à l'heure. Il y a aussi un kayak là-bas. Alors, Georges Le Gloupier, l'entarteur récemment disparu, il s'appelait en réalité Noël...
5: Gourdin.
4: Noël Godin.
6: Godin.
4: Noël Godin.
6: Godin.
4: Oui. Alors, quel sculpteur français est l'auteur du célèbre penseur? C'est Auguste...
5: Godin.
4: Auguste Godin. À quel humoriste français doit-on le sketch de l'addition? C'est Muriel...
5: Renoir.
6: Rodin.
4: Muriel Rodin.
5: Rodin.
4: C'est Auguste
5: Rodin. Rodin.
4: Muriel Rodin, Rodin, c'est quelqu'un d'autre. Rodin. Alors, Muriel Rodin. Dans la religion juive, comment appelle-t-on celui qui enseigne et interprète les textes sacrés? C'est le...
6: Robin.
4: Le Robin, oui, le grand Robin. Complétez ce proverbe. Qui fait le malin tombe dans le...
5: Robin.
6: Rabbin.
4: Dans le rabbin, oui.
5: Rabbin, oui.
4: Qui fait le malin tombe dans le rabbin. Comment qualifie-t-on familièrement une personne très avare? C'est un...
6: Ravin.
4: Ravin, oui.
6: Ouais, on est en train de le perdre. On se reprend.
4: Dans la fable de La Fontaine, qui est le compagnon du rat des champs? C'est le...
5: Un avare.
6: Le radin.
4: Le radin. Radin. Restez avec nous. Restez avec nous, Thierry, vous allez y arriver. Comment les Anglais surnomment-ils nos diables rouges? Les...
6: Les rats des villes.
5: Les rats des villes.
4: Les rats des villes. Vous l'avez, le dernier, vous l'avez, Thierry. Accrochez-vous, mettez vous debout sur la table. À quelle chanteuse doit-on le tube Sensualité? C'est Axel...
5: Red Devils.
4: Mais bien vu, bravo. Voilà. Axel Red Devil.
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3: Vincent Delbusset vous donne rendez-vous chaque jour de la semaine entre 11h et midi sur RTBF La Première pour Ça vaut vraiment le détour. Toute l'équipe est à Genappe dans le Brabant Wallon cette semaine et si vous écoutez l'émission, bien vous découvrirez pourquoi cette commune vaut vraiment le détour. Quelques notes de violon pour suivre en musique, comme en Eileen, Dex's Midnight Runners.

0: Comme en Eileen, c'était Dexys Midnight Runners en 1982. Tout de suite, l'invité culturel de Xavier Van Bugenhout est l'autrice Lilia Hassen pour son nouveau roman intitulé Je.
1: Oui, immense classique du 19e, un roman qui interroge les rapports de classe, la condition féminine, la morale, le désir. Et dans cette histoire figure une femme qui tient un second rôle, c'est l'ex-épouse du personnage principal, Rochester, une femme considérée comme folle et enfermée dans le grenier. Et c'est ce personnage qui a intéressé notre invité. Bonjour Lilia Hassen.
2: Bonjour.
1: Bienvenue dans Matin Première, vous êtes romancière, journaliste, on vous doit plusieurs romans dont Panorama qui avait décroché le prix Renaudot des lycéens et ici c'est une démarche un petit peu particulière de réactiver d'une certaine façon un personnage secondaire qui figure dans un roman monument de la littérature. D'ailleurs, qu'est-ce qui vous a, vous, marqué, touché dans ce livre de Charlotte Brontë à l'origine qui avait été publié milieu du 19e siècle?
2: Alors, c'est deux moments différents. La première fois que je l'ai lu, c'était le plaisir de lecture adolescent, de découvrir cette langue qui est quand même magnifique. Et des années plus tard, je l'ai relu avec le même plaisir, mais je n'y ai pas trouvé exactement la même chose. Et c'est ce qui m'a intéressée.
1: Ouais. Alors, vous avez choisi de vous intéresser au personnage de Bertha Mason. Alors ça, en fait, c'est le nom que lui donne son nouveau mari, Rochester, parce qu'il trouve son prénom d'origine, Antoinette, trop créole. Elle vient de Jamaïque. Alors, on sait que dans le roman de Charlotte Brontë, c'est une ex-épouse qui finit enfermée et qu'on surnomme la folle du grenier. On sait très peu de choses sur elle. Et votre idée est d'une certaine façon de réhabiliter

0: ou du moins en tout cas lui permettre à travers le « je » de raconter son histoire.
1: Oui, alors je ne sais pas si c'est réhabilité parce que je ne cherche pas à la sauver, je serai en train de dévoiler la fin du livre. En revanche, comprendre ce qu'il y a de permanent dans son histoire et encore d'actuel, ça m'a beaucoup intéressée, puisque la vraie question du livre, c'est comment une femme d'aujourd'hui peut sentir qu'un bout de son histoire entre en résonance avec un personnage du 19e siècle. Je me suis vraiment demandé ce qu'on avait de commun, elle et moi.
0: Ouais, et alors on va revenir sur l'histoire de ce personnage. On se situe au départ en Jamaïque, il y a un contexte politique que vous ne choisissez pas au hasard, celui de la colonisation. Mmh. Alors lui, Rochester, il vient d'Angleterre et on pourrait dire qu'il vient en fait prendre possession de cette jeune femme. Et il lui dit d'ailleurs, j'aime posséder ce que les autres convoitent.
1: Oui, il est très excité, mais ça c'était déjà dans le roman de Charlotte Brontë, il a une phrase pour dire que il l'a finalement jamais aimé, mais le fait de sentir que sa beauté pouvait attirer des convoitises et des regards et la passion d'autres hommes, c'était quelque chose de très excitant pour lui. Et effectivement, il a un instinct de propriétaire assez développé.
0: Lui, le Rochester, le mari d'Antoinette, c'est un sale type. Hein, on a assez vite
1: on a bien compris.
0: Mais en fait, il bénéficie de plein de complicité à différents niveaux. Déjà, le droit est de son côté, la justice est de son côté. Le médecin vient légitimer son diagnostic. Évidemment, il a une position sociale où il a des domestiques qui lui obéissent. Donc, c'est pas une responsabilité uniquement individuelle. Ce que vous pointez à travers cette histoire, c'est qu'il y a une responsabilité qui est collective.
1: Oui, parce qu'il y a quand même beaucoup de romans aujourd'hui sur ces questions-là, mais on a toujours l'impression que ça se joue à deux, que c'est une sorte de danse à deux. Et là où ces profils de aujourd'hui on dirait des pervers narcissiques, en tout cas ces profils d'hommes violents, manipulateurs, là où ils sont forts, c'est qu'ils arrivent à jouer avec tout un entourage comme des pions, et c'est un jeu d'échecs. Et voilà, on peut se retrouver très vite dans une situation où on ne voit pas l'autre avancer ses pions et ses pièces, et finalement, échec et mat. Et ce jeu-là, d'un point de vue littéraire, était très intéressant à déconstruire, parce que finalement, ça explique aussi à une échelle plus grande certains moments de notre histoire, certaines crises politiques. Comment, finalement, parfois, on a l'impression de ne pas voir venir les choses, et comment la violence, elle s'installe, comment elle s'insinue avec des gens, grâce à des gens qui se taisent, parce que ils ont peur pour eux-mêmes, parce qu'ils ont peur pour leur place, parce qu'ils ont un bénéfice à gagner, parce qu'ils sont redevables. Comment tous ces systèmes humains permettent à un moment de taire des violences?
0: On va s'intéresser au titre de votre roman, Lilia Hassen, « Je », parce que c'est très intéressant. « Je », c'est évidemment Antoinette qui raconte son histoire à la première personne. Il est très fort, hein, ce titre. J'ai un peu regardé s'il y avait d'autres romans qui avaient été intitulés « Je » ou
1: « I ».
0: Non, vous êtes la première. Ça a été facile à... D'où est venue l'idée
1: Je l'ai eu assez vite. En fait, je n'avais pas du tout envie d'appeler ce roman « Des jupons et des dentelles » ou un titre. J'aurais trouvé ça un peu ridicule, et puis ce n'était pas le projet. C'était vraiment l'idée, c'était de montrer tout de suite qu'on était dans un roman contemporain. Et le jeu, il était suffisamment déstabilisant aussi, je trouve, pour un lecteur potentiel, de se dire, bon, est-ce que c'est une autobiographie? Est-ce que c'est du témoignage? Est-ce qu'elle est très narcissique? Et de se rendre compte qu'en réalité, derrière ce jeu, il y avait justement un jeu JEU entre fiction et autofiction, mais aussi toute une réflexion sur la subjectivité d'une lectrice qui, à différents moments de sa vie, n'a pas exactement lu le même livre, de la voix de plusieurs femmes qui se conjuguent dans un texte, un jeu entre passé, présent. Et donc tout ça ce titre englobait tout ça, il avait une valeur de manifeste et il disait tout de suite, vous entrez dans un roman contemporain.
0: Ouais.
1: Et le décor est victorien, mais tout sera un peu entre les deux et c'est pas grave.
0: Ouais. Puis il y a quelque chose de l'ordre aussi du point de vue, parce que je, c'est Antoinette donc, qui raconte son histoire à la première personne, c'est vous, Lilia Hassen, évidemment. J-E, c'est les initiales de Jane Eyre. Il y a une grande réflexion qui se pose sur qui raconte l'histoire, d'où on nous parle et qui est la personne qui raconte l'histoire. Alors, il y a Antoinette et puis il y a vous, Lilia Hassen, la romancière. C'est une grande question. Qui a le droit de parler? Qui a accès à la parole? C'est une question qui se pose d'ailleurs encore aujourd'hui.
1: Mais c'est une question qui irrigue d'ailleurs toute la littérature. C'est la grande question, c'est la question du point de vue. La question du pronom personnel, quand on commence un roman, on se dit, est-ce qu'on l'écrit à la première ou à la troisième personne? Ça change tout. Une intériorité, donner une intériorité à une femme, déjà c'est beaucoup, surtout pour l'époque. Et puis ensuite, pouvoir montrer qu'à travers un jeu, c'est aussi un espace collectif qui se dessine de femmes, mais aussi d'hommes, victimes de violences, et qui peuvent d'une seule voix raconter une histoire intemporelle. Et c'est vrai qu'au début, par exemple, mon prologue, c'est une voix qui est forcément plus proche de la mienne, puisque elle n'aurait pas pu raconter ça exactement, mais c'est déjà un peu la sienne. Et à certains moments du livre, je pense que je prends un peu le pas sur elle. Et c'est aussi la valeur, effectivement, de ce pronom personnel que j'avais envie de questionner à travers ce roman.
0: Ouais, et puis, c'est appeler ça son roman « Je », c'est aussi affirmer quelque chose de très fort, de très personnel. Parce que, évidemment, ici, vous mêlez des éléments du présent sous différentes formes de narration, des éléments de l'époque victorienne. Vous êtes romancière. Être romancière, c'est pas juste inventer des histoires, on se dévoile, il faut mettre de soi, il faut oser le faire et le faire à fond.
1: C'était une manière de le faire à fond.
0: Oui.
1: Je savais que ça ouvrait une porte, moi qui est, enfin, je suis quand même très pudique et assez discrète et je raconte pas ma vie. Je savais qu'avec un titre pareil, je me mettais aussi un peu en danger. Mais je trouve que s'il y a bien un endroit où on peut le faire, c'est justement la littérature puisqu'on le fait à chaque page. Qu'en réalité, même dans de la fiction pure, on cache beaucoup de soi. Les personnages qu'on imagine, ils ne viennent pas de nulle part, ils ne naissent pas de nulle part. Donc toute la fiction, déjà, elle est référencée et elle vient souvent de ses propres obsessions, de ses propres angoisses, de sa propre vie. Et donc, de pouvoir questionner ça et de se mettre un peu en danger aussi en littérature, je trouve que c'est salutaire.
0: Ouais. Et puis le jeu, c'est la promesse de quelque chose d'authentique.
1: Mais c'est aussi la question. Effectivement.
0: Oui, tout à fait. Et alors, je viens là-dessus, puisque c'est évidemment dans l'actualité, l'intelligence artificielle en littérature, avec l'affaire Télisson Aurélien, soupçonnée par certains d'avoir fait appel à l'IA, mais on n'est pas sûr. Sans rentrer dans les détails de l'affaire, la question de l'utilisation de l'IA versus l'authenticité de l'humain, évidemment, elle va se poser, et elle se pose déjà dans un tas de domaines, et forcément, la littérature ne va pas y échapper. Comment est-ce que vous observez ça, l'arrivée de ce possible séisme?
1: Je trouve ça à la fois passionnant et puis je suis inquiète comme beaucoup d'auteurs parce qu'on se dit, j'ai l'impression que tous nos PDF de nos textes ont été passés dans l'IA et en même temps ça nourrit la machine et puis maintenant on va vérifier. Donc il y a une forme d'air du soupçon qui s'ouvre et qui est assez préoccupante. Mais c'est encore pire peut-être pour des primo-romanciers, c'est-à-dire que moi j'ai écrit avant l'IA. J'avais mon deuxième roman qui était sur la liste du Goncourt, il n'y avait pas l'IA. J'avais mon troisième roman qui était sur la liste du Renaudot, il n'y avait pas l'IA. Donc finalement, on a construit aussi suffisamment, mais il peut toujours y avoir des questions. Et je trouve que ça met quand même en danger la littérature parce que on peut aussi entrer dans une espèce de chasse aux sorcières avec une obsession de la pureté. Je pense qu'on peut aller chercher des traces d'IA maintenant dans tous les textes. Il suffit qu'un correcteur automatique soit passé dessus. Ouais. Pour peu que vous ayez utilisé un correcteur type Google ou voilà. Bon, en fait, vous allez avoir, 30%, 20% ou 30% d'IA. Ouais. Et ça ne voudra pas dire que vous ne l'avez pas écrit. Mais comment on va distinguer ça? L'intelligence artificielle, même les détecteurs n'arrivent pas à distinguer l'usage de l'utilisation. Donc en réalité, ça va être très difficile. La seule chose, c'est aussi de faire confiance à son sentiment de lecteur, d'apprendre à détecter justement ces schémas qui peuvent être parfois un peu répétitifs, de peut-être réapprendre à lire d'une certaine manière, en tant que romancier, de proposer une écriture qui soit suffisamment inédite. Et ensuite, c'est un contrat de confiance avec son éditeur. En réalité, un éditeur qui vous a suivi pendant toute l'écriture de votre livre, les interviews comme on vient de les faire, ça prouve l'authenticité. Il n'y a pas besoin de beaucoup de on n'a pas besoin de logiciels de détection. Ça, c'est vraiment l'étape la plus bête de tout ce système-là. Quand on est capable de parler de son texte, de comment on y a pensé, de comment on l'a habité, je trouve que, forcément, c'est qu'on l'a écrit.
0: Ouais, c'est déjà effectivement une preuve d'authenticité.
1: Ben oui.
0: Plongez-vous dans ce roman à la fois très contemporain et qui réactive ce personnage aussi, d'un classique de la littérature de Charlotte Brontë. Ça s'intitule « Je ». Merci Lilia Hassen.
1: Merci beaucoup. 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

0: Orange County, c'était l'un des derniers titres de Gorillaz, le groupe britannique qui a fait son retour cette année avec son 9e album The Mountain. Notre séquence est arrivée près de chez nous en Wallonie-Picarde ce matin. D'ici 2027, tous les services hospitaliers du Choapi seront regroupés sur un seul et même site à Tournai. Il faut donc déménager les anciens sites de l'IMC et de Notre-Dame, déménager le matériel, mais aussi des patients souvent fragiles. Une opération complexe qui se fait progressivement. Lundi, une première unité de soins a quitté le site de l'IMC pour rejoindre le nouvel hôpital unique, le service d'oncologie-hématologie. Un transfert qu'a pu suivre Arthur Ebenquist.
1: Deux motards, gyrophares allumés et sirènes hurlantes pour encadrer cinq ambulances. Un spectacle rare. Pour Martine, patiente du Choapi, l'escorte policière, c'est une première.
2: Je peux vous dire que non, c'est la première fois. C'est rigolo.
1: Changer d'environnement ne l'inquiète pas. Ce qui compte pour elle, c'est de retrouver les mêmes soignants.
2: Je suis contente surtout que c'est le même personnel qui accompagne parce qu'ils sont vraiment charmants. Je trouve que c'est surtout pour eux du stress. Hein. Moi, je vais aller dans une autre chambre et puis c'est tout.
3: Enchantée, bienvenue chez nous.
1: Pour elle, comme pour Daniel, une autre patiente, la matinée a été très chargée.
4: On a dû courir, hein. On a dû se dépêcher hein, pour qu'on soit prêt pour partir ici. On a fait les bagages, on a été aidés hein, pour faire les bagages et tout ça.
1: Une journée intense pour les équipes médicales qui doivent gérer à la fois les soins et les transferts.
5: Vous pouvez installer madame, après je veux absolument
1: Catherine Cognesny, infirmière en chef, coordonne l'opération.
6: On vide vraiment notre service. En même temps, nous transférons les patients. Donc, une équipe pour les patients, une équipe pour le déménagement du matériel. Et nous avons une équipe sur le site Union qui n'est que destinée qu'à l'accueil des patients.
1: Tout a été préparé en amont pour veiller au confort des 14 patients.
6: Leur sécurité, tout ce qui est identito-vigilance, tout ce qui est état de santé, si l'état de santé le permet. Et donc on adaptera alors nos moyens de transport. On a besoin aussi de les rassurer parce qu'on change d'environnement.
1: Ils quittent un bâtiment vétuste pour en rejoindre un plus moderne, avec à la clé une amélioration des conditions de soins, comme l'explique Didier Lefebvre, directeur des infrastructures.
7: Nous avons vécu des périodes de canicule. Je n'ai pas de conditionnement d'air sur l'IMC. Sur l'Union, j'en ai. On a de la ventilation, on a le réseau informatique qui est adéquat. Non, ça change beaucoup pour la qualité de soins qu'on apporte aux patients.
1: Un transfert express, une demi-journée aura suffi pour déplacer l'ensemble du service.
0: Un reportage d'Arthur Ebenquist. Au total, ce sont ainsi plus de 800 lits et 2700 travailleurs qui déménageront sur un site unique d'ici la fin de l'année prochaine.
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0: C'est Somber qui nous accompagne en musique jusqu'au premier titre de l'actualité de 5h30 avec 12 to 12. Excellent réveil sur la première.

0: Bon réveil, il est 5h30. Sébastien Pierret, bonjour à tous. L'Union européenne s'attend à des prix de l'énergie très élevés cet hiver, que ce soit pour le gaz ou le pétrole. Réunis en Irlande, les ministres européens s'attendent à un hiver difficile, mais l'Europe ne prévoit pas de problème d'approvisionnement. Pas de quoi calmer l'inflation, donc elle a atteint 4,69% en septembre. La Flandre tient son budget. Le gouvernement flamand a bouclé son exercice hier soir et renoue avec l'équilibre, une première depuis 7 ans. Le ministre-président flamand doit en dévoiler les contours cet après-midi au Parlement. Encore une journée chaude ce mercredi. Le risque d'incendie en pleine nature est élevé. La vigilance reste renforcée. Il est interdit d'allumer le moindre feu en forêt. En France, cette chaleur vire à l'orage. De fortes pluies sont tombées dans le sud du pays. Dans le Gard, les trains sont à l'arrêt. 4 départements sont en vigilance orange avec des risques de crues et d'inondations dans les prochaines heures. Fin de mission pour les Américains en Irak. 12 ans après leur déploiement, les derniers soldats engagés contre le groupe terroriste État islamique rentrent au pays aujourd'hui. Les États-Unis et l'Irak avaient décidé de mettre fin à cette présence il y a 2 ans. Bagdad fêtera ce retrait demain, une journée baptisée « Jour de la souveraineté ». Les grands patrons de l'intelligence artificielle adoptent un code de bonne conduite sous la houlette de Donald Trump. Ils promettent de s'auto-réguler, un texte signé sur base volontaire. Le président américain étant opposé à toute régulation contraignante, cet engagement intervient au moment où les inquiétudes et les dangers de l'intelligence artificielle se font de plus en plus grands. En football, victoire des Diablotins 1-2 contre le Pays de Galles hier soir, match qui comptait pour la qualification de l'Euro des moins de 21 ans. Il est 5h31. Bon début de journée à toutes et tous.
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2: Merci beaucoup Sébastien Pierret pour ces premiers titres qui font l'actualité.
0: Belle journée.
2: Belle journée.
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2: Bonjour à toutes et à tous, soyez les bienvenus si vous nous rejoignez à cette heure-ci dans Matin Première. Nous sommes le mercredi 30 septembre, vous êtes peut-être encore dans votre lit, déjà sous la douche, avec votre café en main ou déjà sur le chemin du travail, où que vous soyez. Nous sommes là pour vous informer jusqu'à 10h, vous divertir aussi. Dans quelques instants, on retrouvera l'actualité vue par Maxime Lampol. Maxime exaspéré par l'algorithme de son compte Instagram. Il est visiblement envahi de contenu lié au concert de Céline Dion à Paris. Un peu trop à son goût, vous l'entendrez. On prendra ensuite 5 minutes pour comprendre les maladies cardiovasculaires, première cause de mortalité en Europe, chez les hommes comme chez les femmes. On en parle à l'occasion de la semaine du cœur avec Muriel Martine Hipporas, cardiologue et autrice de Sauver les cœurs aux éditions Genèse. Elle était l'invitée du Monde en direct hier soir. Et puis comme tous les mercredis, on évoquera les sorties ciné du jour avec Eric Russon, au programme entre autres le dernier film d'Alejandro Iñárritu, Digger, avec un Tom Cruise méconnaissable, NASA ou encore Kraken. Mais avant cela, je vous propose de poursuivre en musique avec un titre composé par Gaëtan Roussel pour Alain Bachung en 2008, « Je t'ai manqué ».

0: manqué, Alain Bachung. C'était un titre composé par Gaëtan Roussel en 2008. Place à l'humour tout de suite avec l'actualité vue par Maxime Lampol.
1: C'est moi, à vous et aux auditeurs de Matin Première, qu'à mon Instagram que je m'adresse ce matin. Je n'en ai rien à caler. Des concerts de Céline Dion, des sorties de voitures de Céline Dion, de la note de Céline Dion. C'est une plaie, ces algorithmes. Hein. Moi, j'ai travaillé dur pour avoir un fil composé d'un savant mélange de combat de claques entre Russes, de vidéos de Jean Lassalle et de séquences en IA qui me montrent ce qu'aurait été Star Wars si Anakin Skywalker était resté gentil à la fin de l'épisode 3. Et sans que je demande rien depuis une semaine, dès que je déverrouille mon téléphone, c'est... Je n'ai rien demandé et je sais tout sur Céline. Je me dégoûte, vous avez remarqué? Je dis même plus son nom de famille, comme les vrais fans, dans le train, aux toilettes, quand je fais mon devoir conjugal. Les choses soient claires, moi aussi j'ai pleuré quand elle a chanté en haut de la tour Eiffel parce qu'elle était malade et que son mari était mort. Mais une fois cette prestation terminée, j'ai séché mes larmes, je me suis regardé dans un miroir et je me suis rappelé que j'avais grandi dans un monde dans lequel elle était l'incarnation de la ringardise. Et entendons-nous bien, je suis globalement contre l'idée qu'il faut renvoyer les étrangers dans leur pays. Mais le Canada, vous voulez vraiment un partenariat avec l'Europe? C'est donnant-donnant, hein, commencez par reprendre Céline. J'ai vu plein d'images de concerts, là encore, à mon corps défendant. Et je peux me tromper, mais Céline à la Plénitude Arena, c'est un peu comme aller au cinéma écran IMAX 70mm 3D et qu'on te dit on va regarder la VHS de Jumanji, la version de 1995. Souvenez-vous du trauma, hein, les gens nés dans les années 80, le jeu qui est vivant avec ce bruit terrible qui foutait les boules. Céline, elle ne va même plus au contact de ses fans. Je ne sais pas si vous avez vu, elle reste à bonne distance parce qu'elle ne peut pas approcher ses admirateurs à cause de la maladie. Alors elle reste sur le trottoir à 15 mètres des barrières et elle leur explique, mais uniquement en pantomime. Là j'avoue, je me suis un peu régalé des vidéos de Céline sur le trottoir de son hôtel dont on dirait qu'elle présente le JT en langue des signes. Chers amis, oui, elle se tient comme une tortue comme ça, j'aimerais venir à votre contact. Mais hélas, je ne peux pas car je suis malade. Elle est à deux doigts de nous faire « Oh oh oh, je suis coincé dans une boîte transparente » ou « Oh oh oh, je prends l'ascenseur ». Pardon, hein, y a un peu de logistique, si vous oui. écoutez à la radio, rattraper cette chronique sur Ovio, c'est la régalade au niveau des effets visuels. Mais rendez-nous la Céline de la Louvière, celle qui n'avait pas peur de serrer la main des gueux, la maladie. Je sais que je prends le risque de me prendre une volée de bois vert de la part des fans de Céline qui viendront me dire « Pas du tout, elle est super grave la maladie de Céline ». Mais la maladie de Céline, ça serait pas la même maladie que j'invoque quand j'appelle mon patron deux fois par an pour prendre un petit jour d'absence sans certificat. Vous savez, une maladie qui n'a pas de nom, la petite maladie sur laquelle on pose pas de questions, celle où on appelle son chef à 6h30, on prend un petit air chiffonné, on lui dit. Et lui, il nous répond, tu vas aller chez le médecin ou je te mets un jour sans certificat? Et tu réponds, oh, j'y avais pas vraiment réfléchi. Oh, mets-moi un jour sans certificat, c'est plus simple. C'est oui, c'est vendredi, c'est plus simple. Ah, il faut qu'on parle d'un truc qui est central dans le retour de Céline. Les réseaux en ont énormément parlé en amont déjà, de la note. Est-ce que Céline va retrouver la note? Les fans sont en PLS depuis plusieurs mois parce que peut-être qu'elle n'a plus la note. La note, si vous ne l'avez pas dans l'oreille à ce stade de ma chronique, c'est inexplicable, mais c'est... Si vous pensez que c'est la bonne note, là, l'amour de Céline vous a rendu sourd, ce qui expliquerait toute la partie traduction en langue des signes de ses chansons elle-même en direct. Celle-ci, elle est issue d'une vidéo de fan où il dit oh, « Impeccable, elle la tient à merveille. La tarification dynamique, le Thalys, une nuit d'hôtel à 450 balles, l'hypothèque de la maison, le report de 3 ans de l'appareil pour les chicots du petit, c'est ok, la note est parfaite. » Si vous 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résidence de Céline Dion. Ah oui, parce que parlons-en, ça aussi. Ça n'est pas une tournée, c'est une résidence. C'est le même mot qu'on utilise pour une maison de retraite. La résidence. Les mégastars, elles font ça maintenant. Les tournées, c'est pour les nécessiteux. Les stars, elles font des résidences. Avant, elles allaient voir leurs fans à peu près là où ils étaient. Maintenant, ce sont les fans qui doivent se déplacer. Mais il faut du pognon pour faire ça. Radiohead en résidence à Madrid, Bad Bunny en résidence à Puerto Rico, Michel Sardou à la résidence du Vert-Galant. À Paris, cette semaine, vous savez qui faisait de la concurrence à Céline? Le pape Léon XIV. Il avait carrément loué le Stade de France. Bon, là, j'avais un peu envie de prendre ma place, juste pour aller crier « Léon ! Léon ! » comme si j'étais un pan et voir si ça fait rire les catholiques. Céline Dion versus Léon XIV, voilà l'offre culturelle parisienne. Il est où le temps où la capitale française était le théâtre de la déchirure entre les frères Gallagher? Bah aussi, pour aller les voir en résidence, il a fallu au préalable que la France et l'Angleterre s'accordent pour creuser un tunnel sous la mer. Voilà un constat que j'avais déjà fait il y a longtemps, mais qui se confirme dernièrement. Le rock est mort, mes amis, et le bruit qu'il a fait en cassant sa pipe, c'est...
0: 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C'est la première cause de mortalité dans l'Union européenne devant les cancers. Les maladies cardiovasculaires sont responsables d'1 700 000 décès chaque année, soit environ un tiers du nombre total de décès. La bonne nouvelle, c'est que ces chiffres très élevés ne sont pas une fatalité. La docteure Muriel Martini-Porras, cardiologue, le répète souvent à ses patients. Elle vient de publier l'ouvrage de vulgarisation « Sauver les cœurs » aux éditions Genèse et elle était l'invitée du Monde en direct hier soir. Dans son livre, Muriel Martini-Porras explique que les maladies cardiovasculaires nous tendent une forme de miroir. Julie Morel lui a d'abord demandé pourquoi.
2: Parce que le cœur est un organe particulier, c'est un organe hautement symbolique. Le cœur, ce n'est pas seulement qu'un organe, c'est l'amour, c'est la vie et c'est la mort.
3: Et du coup, s'il y a plus de maladies aujourd'hui cardiovasculaires, c'est parce que l'amour, le lien, tout ça, ce sont des choses qui sont en souffrance précisément ?
2: Exactement. Donc le cardiologue est un espèce de miroir, car dans notre société, il y a pour l'instant beaucoup de stress, donc beaucoup de troubles psychosomatiques, et le cœur est souvent le premier impliqué dans les troubles psychosomatique par les palpitations, l'arythmie. Et également, comme vous l'avez dit, c'est la première cause de mortalité chez l'être humain liée aux maladies cardiovasculaires, aux facteurs de risque environnementaux. Donc c'est un reflet à la fois de l'environnement et de la santé mentale, du stress.
3: Parce que notre qualité de vie se détériore, parce qu'on est de plus en plus stressé, notre cœur souffre, c'est ce que vous dites. Et je le disais en introduction, c'est ce qui explique aussi que ce n'est pas une fatalité, c'est-à-dire qu'on a quand même une certaine prise, en fait, sur la santé de notre cœur. Bon, évidemment, on sait qu'il y a des facteurs génétiques aussi sur lesquels, là, on a moins de prise, mais il y a aussi quand même cette possibilité de soigner son cœur avec des gestes simples. Quels sont-ils ?
2: Oui, en effet. Mais d'abord, je voudrais souligner que tout n'est pas négatif. La médecine est high-tech, elle est très performante à l'heure actuelle. Il y a du positif. J'ai plutôt l'impression que l'être humain a peut-être perdu la boussole à cause d'un changement trop rapide, comme vous l'avez souligné, l'informatisation, pas que dans le domaine de la médecine et de la santé. Mais en médecine, en tout cas, ça se ressent qu'il y a eu des changements très brutaux et que l'humain doit s'adapter. Alors, comment l'humain peut-il faire pour aller mieux ? Bah déjà, tout simplement, réécouter son cœur, revenir aux fondamentaux, au bon sens.
3: Par Mais ça exemple. Veut dire quoi, écouter son cœur, concrètement ? Comment moi, je fais pour écouter mon cœur ?
2: Ouais. Bah, tout d'abord, un cœur qui va bien, un organe qui va bien, on ne le sent pas. Si on commence à sentir un organe par des battements irréguliers, des palpitations, c'est souvent des ratés, ça c'est tout le monde en fait, ça s'appelle des extrasystoles, mais si on en fait trop, ça peut inquiéter. Le stress se manifeste souvent par des palpitations. Mais le stress positif aussi, quand vous tombez amoureuse, vous voulez inviter l'être aimé, vous allez ressentir des palpitations, vous allez sentir votre cœur, ok ?
3: Donc ça, c'est un premier signe auquel il faut être attentif. Si je sens mon cœur,
2: oui,
3: si j'ai conscience qu'il y a quelque chose qui se passe...
2: On ne doit pas le sentir. Mais dans ce livre, ce que j'ai vraiment fait, c'est expliquer le mécanisme. Parce que ça, c'est pas clair. Notre société fonctionne avec des chiffres, donc c'est difficile d'expliquer l'inquantifiable. Et j'ai expliqué le système nerveux autonome, végétatif, le système qui règle, si vous voulez, les palpitations, qui régule nos organes. Et lui est très sensible au stress.
3: Mmh. Vous, ce que vous aimez expliquer, c'est que pour soigner son cœur, en fait, il suffit pas, par exemple, de faire baisser sa tension artérielle, de faire baisser son taux de cholestérol, même si ce sont des facteurs importants. Mais on soigne son cœur, finalement, que si on a une approche globale.
2: Exactement. Donc, si on veut être curatif, pas palliatif, en donnant des médicaments, sans réfléchir vraiment aux causes profondes, on fait des soins palliatifs. On n'est plus dans le curatif et c'est peut-être le travers actuel de la médecine, dont il manque les codes, en fait, tout simplement.
3: Les gens, en plus, aujourd'hui, s'auto-diagnostiquent, hein, analysent leur prise de sang avec ChatGPT, ce genre de choses. Vous voyez là un impact direct, vous, dans votre cabinet, avec parfois des mauvais réflexes à la clé ?
2: Moi et mes collègues, je pense que les médecins le voient. Je voulais souligner aussi le regard des médecins, là. Il se passe quelque chose. C'est-à-dire que les gens ont accès à leur dossier. En Belgique, le réseau de santé wallon, ils peuvent absolument aller voir tout. Et ils peuvent poser toutes les questions qu'ils veulent avec l'intelligence artificielle, mais dans tous les domaines. Mais surtout en médecine, on n'a pas de recul par rapport à ça. Et ça se ressent très fort dans le monde médical, avec des fois une impression d'être un distributeur de médicaments ou de passer à côté d'une vraie consultation médicale, en fait.
3: Si on parle de choses très concrètes, quelles sont les principales idées reçues contre lesquelles vous devez vous battre ?
2: D'abord, de faire une fixation sur les chiffres. La santé, c'est pas avoir un bon taux de cholestérol. On a l'impression qu'on pourrait réduire notre métier à mettre un médicament et le patient sort avec un taux qui est réglé. Oui, il aura l'impression d'être en bonne santé, mais c'est pas ça. La bonne santé, c'est une prise en charge globale, c'est la santé mentale, c'est beaucoup d'autres choses. C'est un équilibre, en fait.
3: Quand on consulte un cardiologue, vous avez donné un élément de réponse, quand on sent son cœur. Mais est-ce que si on ne sent pas son cœur, il faut faire un bilan à un certain âge? Quels sont les conseils que vous donnez pour une personne, en l'occurrence, qui a l'impression d'être globalement en bonne santé?
2: En fait, vous me parlez de dépistage et c'est extrêmement important parce que la médecine actuelle, elle est très performante dans le dépistage. Il ne faut pas hésiter. Je dirais... En gros, un homme à partir de 50 ans doit peut-être faire une première visite cardiologique et une dame à partir de 60 ans, parce que les dames sont protégées par leurs hormones 10 ans de plus, on va dire. Maintenant, s'il y a des facteurs de risque dans la famille, c'est très important la génétique. Par exemple, un parent qui a eu des problèmes cardiaques très tôt, là, il ne faut pas hésiter à consulter. Et j'irai même plus loin, demander au médecin traitant, lorsqu'il fait une prise de sang, à tout âge, même après l'enfance, directement, de doser le cholestérol.
3: Vous venez de dire les femmes sont protégées par leurs hormones, ça veut dire qu'elles doivent être particulièrement attentives à leur corps au moment de la ménopause et après?
2: C'est ça, elles perdent leur protection hormonale et les femmes ont des symptômes particuliers par rapport aux hommes. C'est souvent des symptômes plus atypiques chez la femme.
3: Et quels symptômes, par exemple?
2: Par exemple, une femme, ça ne va pas être... Typiquement, une douleur thoracique à l'effort, vraiment, ça va par exemple être des troubles digestifs. Ou une femme qui a des plaintes un peu du côté thoracique, il faut se méfier. Enfin, c'est comme ça, c'est particulier.
3: Mais c'est vrai qu'on parle plus souvent de ces douleurs thoraciques, des douleurs dans le bras, ce genre de choses qui sont plus présentes chez les hommes que chez les femmes. Et ça, c'est quelque chose qu'il est important de répéter. Merci à vous.
2: De rien, merci
3: pour
2: beaucoup.
3: Pour ces explications. Et on va rappeler, Pascal, le titre du livre, Sauver les cœurs, conseils et récits pour prendre soin de son cœur. C'est aux éditions Genèse.
0: Muriel Martini-Porras, cardiologue, était l'invitée du Monde en direct hier soir. Vous retrouvez Julie Morel et Pascal Claude du lundi au jeudi sur la première entre 17h30 et 19h. 5h48, on jette un premier coup d'œil sur les routes. C'est avec vous Olivia Rox, bonjour. Olivia Rox, une fois deux fois, qui n'est pas là visiblement. Alors on passe à la météo et c'est Mélanie Pousseur qui nous informe sur les conditions du jour. Avec d'abord un temps calme et sec avant le retour des averses, Mélanie.
4: Oui, tout à fait, Sarah. Ce matin, nous profiterons encore d'un temps calme et clément. Les voiles seront nombreux, mais l'ambiance restera lumineuse. Le ciel se couvrira petit à petit sur le littoral. Sachez qu'il fait également assez doux ce matin sous un léger vent de secteur sud. Douceur remarquable, en effet, pour la saison. En seconde partie de matinée, le front va progresser lentement vers l'intérieur des Flandres, à la clé les premières gouttes vers midi. Et pendant ce temps, eh bien, le temps restera sec ailleurs avec de belles périodes ensoleillées. Cet après-midi, le front continuera d'avancer vers le centre. Nuages et quelques gouttes donc qui vont avec. Il fera encore lumineux sur les provinces de l'Est avec un ciel plutôt voilé. Les maxima seront compris entre 21 et 27 degrés. De la pluie pour tout le monde ce soir et cette nuit.
0: Merci beaucoup Mélanie Pousseur. À tout à l'heure.
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0: Il est presque 5h50 et nous sommes mercredi. Place donc aux sorties cinéma avec Éric Russan. Et on commence ce matin avec le film documentaire qui a déjà beaucoup fait parler de lui, NASA.
7: Qu'est-ce que NASA?
8: NASA Kagovi. Comme tout un homme qui a été mort par Motkifa.
9: Ça veut dire quoi, NASA?
10: Alors. C'est pas un jeu de mots. Le film sort demain, mais sachez déjà qu'il sera mis en ligne gratuitement dès novembre sur le site du Guardian, primé au Festival de Venise par le prix spécial du jury. Les deux réalisateurs israéliens, Rachel Shore et Yuval Abraham, déjà co-réalisateurs de No Other Country en 2024, sont considérés comme des traîtres par le gouvernement de leur pays. Le ministre israélien de la Culture, Miki Zohar, les a même menacés de leur retirer leur nationalité, rien que ça. C'est dire que ce documentaire leur fait mal, évidemment, tourné entre 2023 et 2025 au lendemain du 7 octobre. NASA signifie « dommage collatéral ». C'est pas le jeu de mots que l'on pourrait soupçonner, hein, même si le film fait le parallèle entre ce qui se passe aujourd'hui à Gaza et ce qui s'est passé dans les camps de la mort du régime nazi. Il s'agit d'une série d'interviews de type qui travaille pour les renseignements israéliens et qui explique Anonymement, les interviews se déroulent de nuit sur des toits d'immeubles, avec froideur, comme le feraient des fonctionnaires, ce qu'ils sont d'ailleurs, comment ils procèdent depuis leur petit bureau devant un écran. Ils repèrent la présence de téléphones appartenant à des Palestiniens qui seraient en lien avec des membres du Hamas, mais rien n'est moins sûr. Ils attendent la nuit pour qu'ils soient tous endormis avec leur famille pour bombarder leur lieu d'habitation. Et tant pis si les autres membres de la famille dorment dans les pièces à côté. Au fil des interviews, il est démontré que cette guerre est bien un génocide. Le mot est prononcé plusieurs fois, c'est-à-dire une éradication systématique et organisé de tout un peuple. Les hommes interviewés font partie d'un système, se revendiquent en être juste un maillon, ça rappelle des souvenirs, éprouvent peu de remords ou de regrets, certains même avouent ressentir une forme de joie une fois leur job accompli. Le film dure 1h23-24, les propos sont proprement insupportables à entendre, mais il faut le voir ce film, tout comme il faut que ce massacre cesse et que les responsables soient traduits en justice pour crimes de guerre.
0: On enchaîne et on va creuser.
6: Mr. President, we're utterly unprotected against a disaster of this magnitude.
11: What's our worst case scenario?
12: $18 trillion, sir.
0: J'ai l'impression qu'on a changé d'ambiance, Eric.
10: Ah oui, ça c'est le nouveau film d'Alejandro Iñárritu, qui est un événement aussi. Hein. Iñárritu, c'est Babel, The Revenant, Birdman. Au générique, Tom Cruise, Riz Ahmed, John Goodman, Sandra Hüller. C'est un film catastrophe. Au lieu d'une météorite qui menacerait de détruire la Terre, c'est une plateforme glaciaire qui s'est détachée du Grand Nord et qui fonce droit vers la Hollande. Les côtes européennes, mais la Hollande en particulier. Le responsable, c'est Rockwell, grand patron d'une compagnie pétrolière, un multimilliardaire, plus soucieux de la santé de son chat de plus de 30 ans que de la planète. Ça, c'est la première couche de l'histoire. Il y a une deuxième couche, mais que je vous laisse découvrir. Alors, que nous dit Iñárritu qu'on ignorait? Pas grand-chose, hein, que la planète est en feu, que personne ne bouge, ni les puissants, ni les citoyens qui veulent continuer à prendre l'avion ou faire le plein de leur voiture. Mais il le fait dans un style bien à lui, avec des références au Kubrick de Dr. Folamour, au Buñuel du charme discret de la bourgeoisie, ça c'est pour la deuxième couche. Digger est une farce macabre qui se pose aussi, et c'est là que le film est le plus intéressant, la question de sa propre forme et sur l'engagement des artistes. Son film est aussi drôle que catastrophiste. Seul bémol, à mes yeux, il pousse parfois le burlesque un petit peu trop loin.
0: D'accord, c'est quand même tentant.
10: Ah oui, c'est très tentant.
0: Il n'y a rien. Très bien. On enchaîne avec beaucoup de Miles. Hein.
10: J'aimerais bien.
13: Run, Dad.
14: I told you to stop, Colin.
15: But my mum's until we sort some out.
13: This is your decision, not mine.
10: Comme vous l'aurez remarqué, c'est un film où l'on parle anglais. Long-métrage réalisé par le scénariste et producteur Morgan Matthews, à qui l'on doit Le Monde de Nathan. Au générique, on trouve le toujours excellent Bin Nighy.
0: Donc ça s'appelle bien 500 miles.
10: 500 miles. Claire Dune est également au générique. Maisie Williams, qui était Arya dans Game of Thrones. Et puis les jeunes Roman Griffin Davis et Dexter Solancel, qui jouent deux frères fugueurs. Leurs parents se déchirent. Ils veulent rejoindre ces deux gamins, leur vieux grand-père, qui a été exclu de la famille et qui vit à 500 miles de leur maison. Ils vont se débrouiller comme ils peuvent, faire des rencontres pour finir par être séparés l'un de l'autre. C'est un road movie qui nous réserve une sacrée surprise au bout du voyage.
0: Oh.
10: Un twist qu'on ne voit pas venir, en tout cas pas moi. Dommage qu'une fois qu'on a compris le twist, la fin s'étire un petit peu longtemps sur une vingtaine de
0: minutes.
10: Mais franchement, le twist est... Oh, wow.
0: Ah, super, chouette. Très bien. On ira voir 500 miles également.
10: J'ai déjà vu, hein.
0: Et puis, on n'ira pas ensemble, Eric. Et puis, rapido, s'il nous reste un Kraken.
10: Oui, Kraken de Mohamed Chaban et Théo Jourdain Rhodes. C'est leur premier long métrage. On comprend tout de suite ce qu'ils aiment voir au cinéma. De l'horreur, de la vraie.
0: Ah,
10: qui fait rire en plus. Kraken se déroule dans une cité HLM.
0: Mais le Kraken, c'est quand même l'énorme poulpe.
10: Oui, mais ça n'a rien à voir. Okay, Kraken,
0: pardon,
10: c'est le nom de la tour. Une tour qui a été condamnée. Mais une fenêtre s'allume pourtant régulièrement. Il y a quelqu'un dans cette tour macabre. Oui, mais qui? Oui, mais quoi? Pour le savoir, beaucoup vont perdre la vie de manière très, très, très sanglante. Au générique du film, de ce film où on doit quand même avoir l'estomac bien accroché. Il y a plein de chouettes acteurs, jeunes, qu'on connaît, voilà, pas trop. Il y a Guillaume Gouix, ceci qu'on avait vu dans Polar Park. C'est très drôle dans la première grosse demi-heure. Après, c'est un peu répétitif.
0: Okay. Mais ça vous a plu.
10: Mais c'est bien foutu.
0: C'était la sélection ciné d'Éric Russon. Vous la retrouvez sur RTBF Ovio, bien sûr. Toute l'équipe d'Entrée sans frapper vous donne rendez-vous entre 16h et 17h30 chaque jour de la semaine sur la première. Et puis pour les cinéphiles qui en veulent encore plus, Hugues Daillé aussi sera là ce matin pour sa revue critique des sorties ciné. Rendez-vous un peu après 8h20. Tout de suite, c'est Feu Chatterton qui nous emmène jusqu'au premier journal de 6h avec ce titre « Allons voir ».

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1: Quatre femmes travaillent dans une onglerie. Un homme habite juste en face, leurs destins sont liés et il n'y aura pas d'happy end. Lauréat du prix première Atomium Galaxy BD 2026. Rouge Signal de Laurie Agusti, paru aux éditions 2042.
2: La police pourra rentrer dans le domicile privé d'une personne afin de faire exécuter un ordre de quitter le territoire. C'est le principe des visites domiciliaires que la majorité devrait adopter aujourd'hui à la Chambre. Je ne suis pas antisémite. Voyez, je suis allé participer à une conférence à Jérusalem. C'est l'argumentaire de Jordan Bardella qui a reçu le soutien d'un ministre israélien. Bonjour à toutes et tous. Le projet de loi sur les visites domiciliaires devrait être adopté en deuxième lecture aujourd'hui à la Chambre en commission de l'Intérieur. Milan Bergmans, rappelez-nous de quoi on parle.
3: Alors concrètement, avec ce texte, l'Office des étrangers aurait la possibilité, en collaboration avec la police, d'accéder à la résidence où séjourne une personne sans titre de séjour, que ce soit un logement où l'on suspecte sa présence ou chez une autre personne qui l'héberge.
2: Et si un individu est arrêté, il pourra ensuite être transféré dans un centre fermé. Qui décide s'il y a lieu de faire une visite domiciliaire ?
3: Dans ce texte, ce sont les juges d'instruction qui autorisent ou non les visites domiciliaires. Et pour cela, ils doivent vérifier les conditions suivantes. La personne fait l'objet d'un ordre de quitter le territoire, elle n'est pas mineure et elle représente un danger pour l'ordre public et la sécurité nationale.
2: La première mouture du texte a été critiquée jusque dans les rangs de la majorité, dans le monde judiciaire aussi. Voilà pourquoi des amendements ont été déposés.
3: Il est notamment question d'allonger le délai du juge d'instruction pour décider d'une visite domiciliaire de 5 à 7 jours, de lui donner plus de moyens pour protéger les mineurs lors de ces visites et enfin de lui donner la possibilité de demander des informations complémentaires au ministre. Selon le MR et son député Denis Ducarme, il s'agit de renforcer le rôle du juge d'instruction, son indépendance et d'éviter des décisions arbitraires.
2: Les précisions de Milan Bergmans, après un débat ce matin, le texte sera soumis au vote en deuxième lecture. Les socialistes flamands ont fait volte-face. Tard en soirée, Voreut a annoncé qu'il n'était plus question de soutenir l'accord budgétaire flamand. Pourquoi ? Parce qu'il est apparu que les chiffres du ministre du budget étaient erronés, que des informations importantes ont été dissimulées. C'est ce qu'affirme Voreut, qui suspend son approbation parce que les fonds alloués à la protection sociale en serait du coup réduit. Le ministre président flamand, Mathias Diepenthal, reconnaît qu'une erreur s'est glissée dans le calcul et que ce serait vite résolu. Il se félicite toujours d'un accord qui permettra de ramener le budget à l'équilibre, le fondement d'une Flandre chaleureuse et prospère. Le mois de septembre s'achève et il fait toujours aussi sec et chaud. Le risque d'incendie demeure élevé en milieu naturel, alors que c'est l'ouverture de la chasse demain. Il va falloir prendre des précautions particulières, dit Hermans.
4: Oui, parce que la situation reste totalement inhabituelle en cette période de l'année. Thierry Petit, agent du département de la nature et des forêts.
5: Statistiquement, il y a toujours de la pluie qui arrive, il y a beaucoup de rosée. Et là, si on regarde dans la forêt, cette strate herbacée, elle est très très sèche. Ça veut dire qu'un peu de vent suffit à faire des sauts, parfois très importants, à des morceaux incandescents. Et donc, c'est incontrôlable.
4: Et les chasseurs sont concernés par les mesures de prudence, eux qui attendent impatiemment l'ouverture de leur saison demain. Durant quelques jours au moins, ils vont devoir changer certaines pratiques.
6: Je n'ai jamais vécu un tel niveau de risque.
4: Benoît Petit, président du Royal Saint-Hubert Club de Belgique.
6: Il est de tradition de se retrouver autour du feu à midi pour griller sa tartine ou une saucisse. Et il est aussi de tradition de rendre honneur au gibier avec un feu ou l'autre, avec un brasero. Il faudra s'en passer cette année jusqu'à nouvel ordre.
4: Les autorités régionales recommandent aussi d'éviter le stationnement de véhicules sur les herbes sèches. C'est même interdit en province de Liège.
6: Les déplacements sont prévus à l'avance, que ce soit les déplacements des chasseurs ou des traqueurs. Des emplacements précis sont prévus et souvent, c'est vrai, sur les accotements pour ne pas gêner la circulation. Et donc, il faudra revoir l'organisation de ces journées tant qu'il y a un risque de feu.
4: Des mises en garde adressées à près de 20 000 détenteurs d'un permis de chasse en Wallonie.
2: Rudy Hermans avec Arnaud Pilet. À cause de la chaleur et de la pollution, cette année, des milliards d'humains, 40% de la population mondiale, ont été exposés à des concentrations dangereuses d'ozone. Conclusion d'un nouveau rapport de l'Observatoire européen Copernicus. Jordan Bardella reçoit le soutien d'un ministre israélien. Amichai Shikli estime que le président du Rassemblement national est, et je cite, « l'une des voix les plus claires en Europe contre le Hamas ». C'est ce qu'il a écrit sur X, Céline Gonsalves.
7: Oui, une sortie qui tombe à point nommé pour appuyer la ligne de défense de Jordan Bardella, le président du Rassemblement national, accusé par Mediapart d'avoir échangé des messages antisémites en 2013. Jordan Bardella s'en défend. « Je suis allé en Israël, donc je ne peux pas être antisémite ».
8: J'ai été l'intervenant d'une conférence internationale de lutte contre l'antisémitisme. S'il y avait le moindre doute sur mes positionnements à ce sujet, de la part peut-être des premiers concernés, en l'occurrence du gouvernement israélien, je n'aurais pas été invité en Israël et je n'aurais pas été intervenant de cette conférence.
7: Et la conférence à laquelle fait allusion Jordan Bardella, c'est un rassemblement organisé par Amichai Shikli, le très à droite ministre israélien chargé de la diaspora et de la lutte contre l'antisémitisme. Il a réuni en Israël des personnalités d'extrême droite européenne, parmi lesquelles le président du RN. Objectif du gouvernement israélien, et cela peut paraître paradoxal, faire de l'extrême droite le principal défenseur politique du peuple juif. Les deux ont en commun notamment la lutte contre l'islam. Islam radical. Une belle occasion aussi pour ces formations d'extrême droite de lisser leur image et de gommer leur caractère antisémite. Pour bien appuyer son soutien à Jordan Bardella, le ministre israélien a publié une photo les montrant tous les deux se serrant la main sur le site du festival Nova, théâtre d'un massacre le 7 octobre.
2: Aline Gonsalves avec Radio France. Enfin, réunion à la Maison-Blanche du président américain avec les patrons de l'intelligence artificielle, avec à la clé une charte qui est presque une constitution, selon Donald Trump. Un code de bonne conduite auquel le secteur se conformerait, ça tient en une page, sur base volontaire. Très belle journée à toutes et tous.
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7: Merci beaucoup François Kirsch, on vous retrouve à 6h30 pour l'essentiel de l'info. Et on retrouve Mélanie Pousseur pour la météo. Bonjour Mélanie.
9: Bonjour.

0: degrés à Charleroi, Liège 21 degrés pour Bruxelles. En seconde partie de matinée, toujours cette douceur et puis ce front qui progressera lentement vers l'intérieur des Flandres. À la clé donc les premières gouttes vers midi. Pendant ce temps, le temps restera sec ailleurs avec de belles périodes ensoleillées. Pour votre après-midi, toujours ce front qui avance vers le centre. Cette fois, il prend vraiment son temps. Il fera encore lumineux sur les provinces de l'Est avec tout au plus un ciel voilé. Et donc, sous les éclaircies, 25 à 27 degrés sur la façade est du territoire et sous les nuages et les parapluies, 21 degrés au littoral. Pour ce soir et cette nuit, la perturbation va s'activer et concerner cette fois tout le pays. Et puis pour demain, en matinée, le front pluvieux va s'évacuer par l'est. Il faudra composer avec pas mal de grisailles au sud du Sion-Sambre-et-Meuse. Et puis l'après-midi, un petit front secondaire va remonter depuis la France à la clé, donc quelques gouttes, toujours au sud du Sion-Sambre-et-Meuse. Un ciel plus variable ailleurs. On va perdre quelques degrés demain, pas plus de 17 à 21 degrés.
1: Merci beaucoup Mélanie Poussard.
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1: Bonjour à toutes et à tous, bienvenue à vous si vous nous rejoignez sur RTBF La Première. Il est 6h08, nous sommes le mercredi 30 septembre et je suis ravie de vous accompagner en ce dernier jour du mois. Je ne suis pas seule, il y a Xavier Mathieu, fidèle au poste derrière la console, Chloé Dufour à l'antenne, il y avait Benjamin Diloro à la préparation. Merci à toute l'équipe et merci à vous d'être fidèles à Matin Première. Surprise en Flandre, alors qu'un accord budgétaire avait été trouvé hier soir, Voreut se retire finalement. Les socialistes flamands estime que le tableau budgétaire présenté par le ministre du budget, le NVA Ben Waite, n'est pas correct. C'est notre fait du jour et on en parle avec Katharina Le Thor dans un instant. Un blocage qui fait déjà la une de certains journaux ce matin, d'autres en sont restés à l'accord conclu. On fera le point dans la revue de presse avec Nicolas Vandenskriek. Et puis notre tour des régions nous emmènera notamment dans le Brabant wallon où une entreprise s'est spécialisée dans la revalorisation de vêtements de travail. Un bel exemple d'économie circulaire. Mais avant cela, un titre funky pour vous aider à démarrer la journée. A Love Bizarre, Sheila E.

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12: Il est 6h13 et ils viennent de me rejoindre en studio, Katharina Le Thor pour le fait du jour. Bonjour Katharina.
13: Bonjour Sarah, bonjour à toutes et à tous.
12: Et Nicolas Vandenskrieg pour la revue de presse. Bonjour Nicolas.
14: Bonjour Sarah.
12: On commence avec vous Katharina et le gouvernement flamand qui a cru, mais non, fausse alerte, pas d'accord hier soir sur le budget. Tôt dans la soirée, la majorité avait annoncé avoir conclu un accord sur le budget de l'année prochaine et des années suivantes. Mais donc, gros retournement de situation Katharina.
13: Et pourtant Sarah, la soirée s'était bien terminée.
14: Oui, c'est vrai, nous y sommes arrivés.
13: Et ce soulagement non fin, cette fierté dans la voix du ministre-président Mathias Diependel au micro de nos confrères de la VRT.
14: Cela ne veut pas dire que l'exercice a été facile, loin de là. C'est même l'un des exercices les plus difficiles auxquels nous ayons été confrontés en tant que gouvernement flamand. Il faut aussi rappeler que notre coalition réunit trois partis qui ont des positions parfois très éloignées, mais nous y sommes parvenus de manière correcte et collégiale.
13: Sauf que plus tard dans la soirée, gros pas de côté pour les socialistes flamands. Voreut annonce que le parti ne peut finalement pas approuver le budget. Dans un communiqué, la formation est plutôt claire. Il apparaît désormais que le tableau fourni par le ministre du budget, Ben White, est erroné et que des informations importantes ont été dissimulées. Les fonds alloués à la protection sociale seront considérablement réduits. Cela constitue une violation des accords conclus. Voilà, ça c'est ce qu'on pouvait lire dans ce communiqué relayé par la presse flamande. Résultat, les socialistes flamands quittent temporairement la table des négociations, le temps qu'erreur soit réparée. Ils ont donné à Ben White jusqu'au lendemain, aujourd'hui donc, pour mettre en œuvre les quelques ajustements nécessaires.
12: Et entre-temps, le ministre-président a nuancé l'information.
13: Auprès de la VRT, toujours, Mathias Diependel a souligné que l'accord politique avait bien été confirmé, mais qu'en effet une petite erreur s'était glissée dans le calcul. Il a ensuite affirmé que cette erreur serait rapidement résolue, et le cabinet du ministre du budget l'a également reconnu.
12: Donc, petite correction à faire, mais l'accord tient toujours. Qu'est-ce qu'on y retrouve?
13: On y retrouve d'avoir un budget sans déficit. Et ça, c'était non négociable pour la NVA. Un budget à l'équilibre. Pour y arriver, il a fallu aller chercher de l'argent auprès de la classe moyenne. Et l'opposition déplore déjà les conséquences qui pèseront sur la facture du citoyen flamand. Moins d'allocations familiales, des titres-services plus chers et plus de droits d'enregistrement à l'achat d'un logement. L'idée étant toujours, comme le dit très bien le Standard ce matin, soit d'économiser, soit de dégager des sommes importantes.
12: Et Katharina, pour chaque parti de la majorité, la pilule passera difficilement auprès de l'électorat.
13: Le CDNV de Sami Mahdi mise sur la classe moyenne. Il assure d'ailleurs avoir défendu les allocations familiales sans succès. Pour la NVA, on le sait, elle dit toujours vouloir défendre le flamand qui travaille dur. Et Voreut a fait du pouvoir d'achat l'un de ses thèmes phares. Mais voilà, il a fallu aller chercher l'équilibre dans une atmosphère toujours courtoise, correcte, si l'on en croit Mathias Diependel, qui conclut que ces négociations n'ont laissé aucune blessure.
12: Non, aucune blessure, mais quelques corrections à faire attendues donc ce mercredi par Voreuth. Merci beaucoup, Katharina Le Thor. Ce sujet, il est aussi à la une de la presse, Nicolas Vandenskrieg. Alors, accord flamand sur le budget ou pas, il y a comme du cafouillage là.
0: Bah oui, et certains titres nous racontent déjà le blocage. C'est le cas du Standard qui évoque, oui, en une, le retrait de Voreuth, les socialistes flamands. Mais d'autres en sont restés encore à l'annonce de l'accord. De Morgan, par exemple, constate qu'après l'accord sur le budget, c'est maintenant le vrai test. Exemple plus frappant encore, au sein du même journal, le Tnis Blatt. L'info varie suivant l'édition d'Anvers, qui évoque le retrait socialiste de l'accord sur le budget, alors que l'édition de Gand, de Gentenar, titre encore sur l'accord enfin obtenu. Or, Katharina vient de nous l'expliquer, les socialistes flamands se sont temporairement retirés, en tous les cas, dit la VRT, tant que le tableau budgétaire ne sera pas corrigé. Ajoutez à cela que le Parti socialiste ne veut plus négocier de nuit, et vous obtenez donc, oui, ce cafouillage qui reporte une fois de plus la déclaration de septembre du ministre-président flamand. Attention, on est bientôt en octobre. Notons tout de même que, accord ou pas, la presse déroule déjà les conséquences. Pour les aides ménagères, le Latsenius en une publie le témoignage de Natacha. Un client m'a appelé, je ne peux plus vous payer, m'a-t-il dit. Le Nice Blatt, dont je vous parlais tout à l'heure, a lui calculé. Les économies sur les allocations familiales devront générer 300 millions d'euros.
12: On l'a compris, presse néerlandophone a consulté ce matin en gardant en tête ce temps de retard.
0: Oui.
12: Côté francophone alors, c'est quoi la une ?
0: Oh. Irrésistible, cette question de la libre. Le niveau baisse-t-il vraiment chez nos hommes et nos femmes politiques ? Devons-nous rougir de la qualité de nos élus ? La question est posée, pas de réponse en une, même si évoquer le budget flamand aurait pu aider à donner quelques indices. En une aussi, en une de la libre également, Jordan Bardella rattrapé par les vieux démons du RN. Comprenez derrière ce titre que le président du Parti français d'extrême droite est rattrapé par des propos antisémites qu'il tenait en 2013, suivant les révélations d'une enquête de Mediapart. Voilà. Observe encore le soir, quand le passé antisémite du RN revient frapper à la porte. Libération ajoute, ce n'est pas un détail. Titre grinçant, puisqu'il emprunte la citation d'un autre président du parti d'extrême droite, Jean-Marie Le Pen, qui avait, lui, à l'époque, qualifié les chambres à gaz de « détails de l'histoire ». Côté Mediapart, le média français qui a révélé l'existence de ces écrits antisémites de Jordan Bardella, Mediapart ouvre une édition spéciale et signale avoir été menacé par Marine Le Pen. « C'est à Mediapart qu'il va falloir dire d'enfiler son costard en Kevlar », a ainsi déclaré la candidate à l'élection présidentielle. Celle qui prétend occuper la plus haute fonction de la République recommande donc, note Mediapart à notre journal, de se doter d'un gilet pare-balles. Signalons pour être complet que Jordan Bardella, de son côté, conteste formellement les affirmations, dénonce ce qu'il appelle un faux grossier et une opération de barbouzerie.
12: Côté belge, Nicolas, le soir met des chiffres sur la difficulté de recruter des enseignants.
0: Oui, un enseignant sur sept n'est pas pleinement qualifié. C'est un constat de l'Organisation de coopération et de développement économique, l'OCDE. Constat qui frappe plus sévèrement l'enseignement francophone que l'enseignement flamand. Là, les chiffres y sont de 1 pour 14. Surtout, ces chiffres datent, note bien le quotidien, datent d'avant les réformes prononcées par la ministre Glatini. En une aussi, en une du Tate, une bonne nouvelle pour les gros consommateurs d'énergie, à partir de novembre, ils bénéficieront d'une réduction sur les coûts de cette énergie. Attendez tout de même avant de rebrancher votre congélateur, il s'agit des industries, des grosses consommatrices qui vont voir les tarifs réseau qui leur sont appliqués diminuer d'un montant équivalent à 160 millions d'euros, observe le Tate, somme qui, lit-on et nous promettons, ne devrait pas se répercuter sur les petits consommateurs. Budget toujours, l'avenir signale les allocations familiales dans le viseur côté wallon. Il faut trouver là 900 millions d'économies, observe le quotidien. Et puis peut-être une piste, la solution budgétaire des millionnaires. C'est la une de l'ADH, millionnaire qui déclare donc au quotidien « Je suis riche, taxez-moi ». Plusieurs grandes fortunes se positionnent face à l'effort budgétaire et accepteraient, paraît-il, d'être davantage taxé.
12: Voilà une piste. Merci beaucoup Nicolas Vandenskrieg. On vous retrouve un peu après 7h30 pour la revue de presse des éditos. À 6h21, comment ça se passe sur les routes, Olivia Rox ?
7: Alors, on qui se poursuit.
12: Olivia Rox, qu'on ne reçoit pas très bien visiblement. Désolée pour ce matin, nous avons quelques soucis techniques. On retrouvera Olivia Rox un peu plus tard pour vos conditions de circulation.
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12: À 6h21, on débute alors notre tour de l'actualité régionale et on commence à Bruxelles avec cette question qui agite le Parlement bruxellois cette semaine. Quel est le député qui a contacté le procureur du roi Julien Moinil pour demander la libération d'un détenu? Le mystère reste entier. Le président du Parlement, Bertin Mampaka, compte envoyer dès aujourd'hui à l'ensemble des députés de son Parlement une copie papier et numérique du Code bruxellois de déontologie. Un texte qui rappelle les règles de bonne conduite que doivent respecter tous les députés bruxellois. On l'écoute.
9: Moi, je suis parlementaire depuis près de 23 ans bientôt. Tous les jours, je suis sollicité par des gens qui me demandent toute forme de service, faire accélérer des dossiers, qu'ils soient de divorce ou autre, n'est-ce pas? Les gens vous demandent toute une série de choses impossibles, mais il nous appartient de rester dans notre rôle, celui de faire les lois, d'être au mieux médiateur entre les institutions, mais pas d'aller faire accélérer les procédures. On n'est pas dans une république bananière. Vous savez, je suis d'origine congolaise, même ça, au Congo, j'ai jamais entendu.
12: C'est un extrait d'une longue interview réalisée par Sophia Kotsoglou que vous pouvez retrouver sur notre site internet rtbfactu/info. En Wallonie, les sols et la végétation restent très secs après plusieurs mois avec peu de précipitations. Dans ce contexte, le département de la nature et des forêts, le DNF, rappelle les précautions à prendre en forêt pour les promeneurs comme pour ceux qui y travaillent. Écoutez Thierry Petit, agent du DNF.
11: Alors, pas fumer, pas faire de barbecue, pas transporter de feu, pas faire donc éliminer par exemple des herbes sèches avec des appareils donc pour de désherbage thermique, pas non plus utiliser d'engins qui pourraient produire des étincelles, pas non plus utiliser de gazinières, donc les petits réchauds à gaz, donc bref, pas de feu en forêt. D'ailleurs, c'est prévu par le code forestier, mais ici on est obligé de l'appliquer, le risque est beaucoup trop grand. On n'a pas le choix, d'ailleurs, vous savez, l'actualité malheureuse qu'on a eue ces derniers mois par rapport au feu, évidemment surtout en Belgique, mais ailleurs aussi, ils n'arrivent pas n'importe comment. Donc il y a 80% des feux qui sont dus à l'activité humaine, 20% ça peut être entre autres dû à la foudre, mais donc ça veut dire qu'on doit être extrêmement vigilant. Ça n'y paraît pas parce qu'on est habitué à un automne qui est pluvieux, qui est plus humide, c'est pas le cas.
12: Et c'était une interview d'Arnaud Piller réalisée dans la forêt domaniale de Saint-Michel-Frère en province de Luxembourg. Le Hainaut reste la province la plus peuplée de Wallonie, mais les indicateurs négatifs s'accumulent. Population vieillissante, revenus plus faibles, moins de diplômés du supérieur et surtout une richesse produite par habitant inférieure aux moyennes wallonnes et belges. C'est ce qui ressort des chiffres publiés hier par Hainaut Développement, comme ils le font chaque année. Ces mauvais résultats s'expliquent par une forte dépendance industrielle et à une industrie hainauière spécialisée dans l'agroalimentaire, la métallurgie, la chimie ou la fabrication de caoutchouc qui génère moins de richesses, comme l'explique Arnaud Fleurquin, responsable du service d'information stratégique de Hainaut Développement.
15: Le point noir, en fait, de l'économie en Hainaut, c'est sa capacité, en fait, d'innovation. On reste sur de l'industrie, en fait, assez classique, métallurgie, l'agroalimentaire, où, si vous voulez, la productivité, c'est-à-dire la valeur ajoutée générée, en fait, dans ces industries, est moindre que d'autres industries, type industrie pharmaceutique, ou industrie liée, par exemple, aux technologies de l'information et de la communication, dont l'informatique, qui est plus importante dans d'autres régions, notamment dans le Brabant wallon. Donc si on regarde au niveau économique, la province de Hainaut reste quand même la deuxième province exportatrice, derrière le Brabant wallon. C'est quand même une des provinces les mieux loties, mais c'est sûr qu'elle n'a pas le niveau d'innovation et de recherche en développement que d'autres provinces comme le Brabant wallon par exemple.
12: Une interview d'Arthur Ebenquist, plus de détails sur le site d'Hainaut Développement. Une aide alimentaire pour lutter contre la précarité étudiante, ça se passe à l'université de Namur. Entre la hausse du Minerval et l'augmentation du coût de la vie, il faut dire que boucler son budget devient de plus en plus difficile pour certains étudiants. Écoutez Isabelle Mertens, responsable de la cellule sociale de l'UNAMUR.
16: Donc le projet de la solidarité, c'est un projet d'épicerie solidaire qui existe donc sur le site depuis 2020. Et donc ce projet d'épicerie solidaire, il s'articule d'une part grâce à la collaboration que les 5 établissements partenaires ont avec l'ACEP, qui est l'Association pour la solidarité étudiante en Belgique, et District d'Enrée, qui est un service solidaire d'aide alimentaire qui est mis en place par la province de Namur. Nous pouvons donc proposer chaque mercredi durant l'année académique la vente de 150 paniers alimentaires au prix de 5 euros.
12: Une interview de Grace Endinga. Et on termine ce tour de région dans le Brabant wallon. Des vestes de chantier qui deviennent des sacs de sport, des t-shirts transformés en tour de cou. À Wavre, Anne-Cécile Debloats a créé Répépette, une entreprise spécialisée dans la revalorisation des vêtements de travail. Véronique Weiss l'a rencontrée.
17: Là, ce sont des pochettes d'ordinateur faites avec les manches des vestes de chantier.
18: Des vestes de chantier usées qui arrivent chez Anne-Cécile. Son objectif, c'est d'éviter qu'elles ne terminent à l'incinérateur ou à la poubelle. Du coup, elle les transforme en objets utiles.
17: Comme aujourd'hui, les sociétés doivent payer pour jeter ce genre de matériel, bah, du coup, ils les apportent. On les transforme en accessoires qui retournent à l'entreprise.
18: Et pour réaliser cette transformation, Anne-Cécile travaille notamment avec un atelier de couture situé à Bourges. Béatrice Mine en est la co-gérante.
19: Donc on a par exemple une entreprise qui est dans le bâtiment et toutes les vestes de chantier, bah, on est en train de leur transformer en housse pour ordinateur ou dans d'autres ustensiles dont ils ont besoin.
18: Et Anne-Cécile ne travaille pas uniquement avec les ouvriers du bâtiment. Dès qu'une entreprise fournit des vêtements à ses travailleurs, eh bien ces pièces peuvent potentiellement être revalorisées.
17: Et le reste, c'est de la matière qui peut justement être déchiquetée et utilisée pour de l'isolation ou même pour du rembourrage.
18: Une transformation qui permet aussi de préserver les qualités de ces textiles professionnels.
17: On est souvent dans des matières vraiment solides et durables.
18: En Europe, près de 7 millions de tonnes de déchets textiles sont générés chaque année. Alors ici, le vêtement change de forme, mais pas forcément de destin.
12: Un sujet de Véronique Wez à retrouver en détail et en images sur Ovio et sur le site RTBF Actu. On poursuit en musique avec Bruno Mars et cet extrait de son dernier album. Non. Ah, c'est plus tard. Excusez-moi, je me trompe. Bah, restez bien avec nous. Dans quelques instants, il y aura le rappel des titres et puis le journal des sports avec Ebi Brousakis.
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12: Il est 6h30 exactement, le rappel de l'essentiel de l'actu, c'est avec vous François Kirch.
29: Le dernier rapport de l'observatoire européen Copernicus conclut que 40% de la population, on parle donc de milliards de personnes, a été exposée cette année à des concentrations dangereuses d'ozone à cause de la pollution atmosphérique et des fortes chaleurs. Aujourd'hui encore des températures estivales, mais nous terminons le mois de septembre et on arrive dans la saison des infections respiratoires. Il y a les virus, par exemple le Covid, qui circule déjà beaucoup, mais aussi les bactéries, comme le pneumocoque. L'année dernière, on a connu un record d'infections invasives à pneumocoque. Ce sont les plus de 65 ans qui sont les plus vulnérables, d'autant que fort peu bénéficient d'une protection vaccinale. Yves Van Lathem, infectiologue.
30: Il existe des vaccins contre le pneumocoque. Il existe des vaccins qui sont tout à fait adaptés à l'épidémiologie actuelle. Il faut savoir qu'il y a différents types de pneumocoques. Ils ont différentes figures, va-t-on dire. On appelle ça des sérotypes. Et effectivement, on a des vaccins maintenant adaptés aux sérotypes qui circulent dans notre pays. Et malheureusement, ces vaccins sont très peu employés. On a à peu près 18 à 20% de gens qui sont vaccinés. Certains d'ailleurs ayant été vaccinés par d'anciens vaccins. Donc on est très clairement sous-vaccinés contre le pneumocoque dans les groupes à risque dans notre pays.
29: Interview de Joanne Montes. Ce vaccin contre le pneumocoque coûte un peu moins de 70 euros. Il est remboursé pour les personnes de 65 ans et plus qui présentent des comorbidités. Hier soir, le ministre président flamand, Mathias Diependal, annonce un accord budgétaire qui prévoit un retour à l'équilibre. Trois heures plus tard, Voreuil annonce qu'il ne lui est finalement pas possible de soutenir cet accord. Les socialistes flamands se sont rendus compte que les chiffres du ministre du budget n'étaient pas bons et que les fonds pour la protection sociale s'en trouvaient réduits. Le ministre président assure que cette erreur sera vite corrigée. Voreuil attend. En commission, à la Chambre, la majorité devrait adopter aujourd'hui en deuxième lecture le projet de loi sur les visites domiciliaires avec un rôle du juge d'instruction renforcé par rapport à la première version. Il s'agit d'autoriser la police de pénétrer dans un domicile privé pour arrêter une personne qui fait l'objet d'un ordre de quitter le territoire. Ce mercredi 30 septembre est proclamée journée de la souveraineté en Irak. Après 12 ans de présence continue, la mission de la coalition internationale contre l'État islamique touche à sa fin. Dans ce pays, les troupes étrangères, au premier rang desquelles américaines, doivent quitter le territoire et l'armée irakienne doit prendre le relais, ce qui ne se fera pas sans mal. Les patrons de l'intelligence artificielle aux États-Unis vont s'auto-réguler en se soumettant à un code de bonne conduite. Le président Trump, qui les avait réunis à la Maison-Blanche, a présenté une charte qui tient en une page et qui est, selon lui, presque comme une constitution de l'IA.
12: Merci beaucoup, François Kirsch. Prochain rendez-vous avec l'information, ce sera le journal de 7h. Et pour l'heure, il est 6h33 et le journal des sports, c'est avec vous, Ebi Brouzakis, bonjour.
0: Bonjour, bonjour.
12: On ouvre avec du football et ce scandale financier qui ébranle pour l'instant un géant du football mondial.
0: Oui, le club de Manchester City a été reconnu coupable de 114 des 115 actes d'accusation qui le visent pour avoir enfreint les réglementations financières de la Première Ligue, contrat fictif, compte inexact, limite de dépenses non respectées. Si City est reconnu coupable, la sanction pourrait inclure un retrait de points, voire, c'est un peu moins probable, une exclusion de la Première Ligue. Manchester City devrait faire appel de la décision.
12: En foot encore, les Diables Rouges poursuivent leur préparation au match contre la Turquie de vendredi.
0: Oui, dans cette Ligue des Nations, les Diables Rouges ont battu l'Italie et perdu contre la France. Conclusion, la victoire est indispensable face à la Turquie vendredi pour bien se placer, histoire d'aller chercher l'une des deux premières places qui permettent de jouer les quarts de finale. Car lundi, il y aura un déplacement périlleux en France. Pour cela, les Diables Rouges peuvent désormais s'appuyer sur l'une des rares satisfactions du match face aux Français de lundi dernier, Roméo Lavia, qui a honoré sa première sélection et il a été très bon.
1: C'est une fierté d'avoir pu faire ma première titularisation après si longtemps, si je ne me trompe pas. Ma première sélection, c'était il y a 3 ans ou 4 ans. Donc non, c'était un plaisir. Après, moi, je suis fier de l'équipe et de la prestation. Donc ouais, c'est le début d'une nouvelle ère aussi, comme avec un nouveau coach. Donc je pense qu'on peut être fier. Il faut juste en tirer de bonnes leçons et être prêt pour le prochain match.
0: Oui, la première sélection de Roméo Lavia, c'était il y a quelques années, il l'a dit, mais sa première titularisation, c'était donc ce lundi dernier, interview signée Benjamin Deseningue. En Ligue des Nations, toujours on note la victoire de l'Espagne, 4-1 face à la Croatie, avec 2 buts et 1 assist de Lamine Yamal, qui plaide bien sa cause pour le Ballon d'Or. Et l'Angleterre l'a emporté 0-2 en Tchéquie.
12: On poursuit dans le football avec cette victoire à noter de l'équipe nationale des moins de 21 ans hier soir.
0: Oui, les Diablotins en supériorité numérique pendant plus d'une mi-temps l'ont emporté 1-0 face au Pays de Galles, un match qui compte pour la qualification au prochain Euro. Les Belges se rendront au Danemark mercredi prochain pour conforter leur première place, synonyme de qualification directe pour l'Euro 2027.
12: Et puis l'Union Belge de football a un nouveau CEO.
0: Vincent Manhart a signé un contrat de 4 ans. L'actuel directeur technique succède donc à ce poste à Peter Willems, qui a été remercié le 16 septembre après être entré en conflit avec la présidente de la fédération, Pascal Van Damme.
12: En judo, les championnats du monde, c'est la semaine prochaine et ce sera peut-être sans Mathias Kass.
0: Oui, Mathias Kass, c'est l'une de nos chances de médaille pour les prochains championnats du monde de Bakou en Azerbaïdjan la semaine prochaine. Mais il n'est pas du tout certain d'y participer. Mathias Kass s'est récemment blessé aux côtes et il se montre inquiet. C'est du 50-50, nous dit-il.
2: Mardi passé, je suis tombé malheureusement sur le genou de mon adversaire et les côtes qui sont fracturées, je suppose. Au début, ça faisait très très mal. Maintenant, après une semaine, c'est déjà beaucoup mieux, mais on doit faire encore un peu d'étapes pour être assez fort de combattre sur le championnat du monde. Samedi, je fais un test avec quelqu'un plus léger. Si ça va assez bien, je peux aller à Bakou. Si ça va pas du tout, c'est clair qu'on ne doit pas y aller. Mais si je vais, je aller à 100% et je veux être sûr que je peux faire quelque chose. Je ne veux pas juste y aller pour être sur le tapis et pas faire mon judo.
0: Interview Kevin Papen. Mathias Kass a été champion du monde, on le rappelle. C'était en 2021 en catégorie moins de 81 kilos.
12: Et on termine, Ebi, avec du tennis et une nouvelle défaite de David Goffin.
0: Oui, David Goffin, bientôt retraité, n'a pris qu'un jeu et a encaissé une difficile défaite au premier tour de l'Open de Vendée. C'est un challenger, c'était hier. David Goffin s'est incliné devant le français Clément Schidek, qui est 177e à l'ATP. Le score 6-1, 6-0.
12: Merci beaucoup.
0: Je vous en prie.
12: Ozaki, à très bientôt. À 6h37, on refait le point sur la météo avec Mélanie Pousseur. D'abord, un temps calme et sec aujourd'hui avant le retour des averses, Mélanie.
3: Oui, Sarah, d'abord un temps calme, un temps clément. Les voiles nuageux qui seront nombreux ce matin, mais l'ambiance qui restera lumineuse. Le ciel se couvrira quand même petit à petit sur le littoral. Et avec ces nuages, les premières gouttes vers midi. Pendant ce temps, le temps restera sec ailleurs avec de belles périodes ensoleillées. On profitera aussi d'une belle douceur ce matin. Et puis cet après-midi, le front avancera lentement vers le centre, nous apportant nuages et quelques gouttes. Il fera encore lumineux sur les provinces de l'Est. C'est d'ailleurs là qu'il fera le plus chaud cet après-midi, avec de 25 à 27 degrés, 21 degrés au littoral sous les nuages et les quelques gouttes de pluie entre les deux. Comptez 24 degrés à Charleroi, 25 degrés à Bruxelles ou encore 26 degrés pour Namur. Ce soir et cette nuit, la perturbation va s'activer, gagner cette fois les régions de l'Est. Il fera encore très doux et des minima entre 15 et 17 degrés.
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12: Bonjour tout le monde, soyez les bienvenus si vous nous rejoignez à l'instant dans Matin Première. Il est 6h40, nous sommes le mercredi 30 septembre et vous nous suivez comme chaque matin en radio sur la Première, mais pas en télé sur la 3 ni en streaming sur OVIO. Nous rencontrons quelques problèmes techniques ce matin. Toutes nos excuses pour ces désagréments. On va évoquer dans un instant la psychose du postpartum, un trouble plutôt rare mais qui peut mener certaines mères à commettre le pire, comme on l'a vu avec Lindsay Clancy, une ancienne infirmière de 36 ans qui a tué ses trois enfants en 2023. Pour mieux comprendre ce trouble et la santé mentale des mères, Marie Van Cutsem s'est rendue à la maternité du CHU Bruckmann. Elle sera notre invitée dans un instant. Nous irons ensuite à Liège où les magasins vides sont légion comme dans de nombreux centres-villes. Marc Hildesheim a cherché à savoir si les loyers étaient trop élevés pour l'attractivité actuelle de la ville. Reportage à suivre. Et puis dans l'actualité musicale de ce mercredi, il y a ce nouveau duo belgo-français. Pierre Demar s'associe avec une artiste qu'il admire depuis longtemps, Clara Luciani le rejoint sur le titre Quasiment Parfait. On l'écoutera juste avant le journal de 7h. C'est donc un procès qui a divisé l'opinion américaine il y a quelques semaines, celui de Lindsay Clancy, une ancienne infirmière de 36 ans qui a tué ses trois enfants en 2023. Le juge a fini par suspendre le procès, les jurés n'arrivaient pas à se mettre d'accord sur un verdict. Bonjour Marie Van Kitsem.
15: Bonjour.
12: Lindsay Clancy a traversé un épisode de psychose du postpartum, on va en parler avec vous, mais on fait d'abord un rapide retour sur les événements.
15: Oui, nous sommes en janvier 2023. Lindsay Clancy montre des signes d'anxiété et de mal-être depuis des mois. Elle a des pensées intrusives et suicidaires. Le 23 janvier, elle décompense. Elle étrangle mortellement ses enfants de 5, 3 ans et 8 mois. Elle expliquera plus tard avoir entendu une voix d'homme lui ordonnant de les tuer. Après ça, elle tente de se suicider, elle se taillade les poignets, le cou, elle saute par la fenêtre du premier étage. Elle est depuis paralysée des jambes et internée en hôpital psychiatrique. Son procès débute le 20 juillet dernier dans le Massachusetts, et là, la couverture médiatique s'emballe. Entre d'un côté ses détracteurs, persuadés d'être face à un triple infanticide avec préméditation, et ses défenseurs qui soutiennent la thèse de la maladie mentale sévère. Son ex-mari est de cela. Il a accepté une interview dans la célèbre émission 60 Minutes sur CBS.
16: J'ai vu des gros titres qui disaient « mère meurtrière ». Meurtre de bébé, monstre. Et ces mots n'étaient pas justes. Je crois que c'était sa maladie mentale qui était en cause. Donc, j'ai pardonné. Et je pense qu'il fallait pardonner, parce que si je ne le faisais pas, j'aurais été rongé de l'intérieur, pour toujours.
15: Après plusieurs semaines de procès et une tension à son maximum, les jurés ne parvenant pas à se mettre d'accord, le juge annule le procès.
17: Mesdames et messieurs les jurés, à ce stade, je déclare le jury dans l'impasse et je déclare le procès nul.
15: Et c'est désormais au procureur qu'il revient de demander ou pas un nouveau procès devant un nouveau jury.
12: Un mari, ce qui est évoqué dans le cas de Lindsay Clancy, c'est donc une psychose du postpartum. Vous vous êtes rendu à la maternité du CHU Bruckmann en région bruxelloise pour mieux comprendre de quoi on parle.
15: Oui, j'ai rencontré Juliette Debeau, elle est psychiatre spécialisée dans la périnatalité.
18: Donc ici, on arrive un peu au centre névralgique, on va dire, de la maternité, c'est ça?
19: C'est ça, tout à fait. Par exemple, je peux être appelée ben justement quand il y a une perte de contact avec la réalité. J'ai une patiente, quand il y a des symptômes dépressifs ou anxieux très très sévères. Pour les traumas liés à l'accouchement, donc par exemple les patientes qui ont eu une césarienne d'urgence.
18: Vous êtes appelée régulièrement sur une semaine? Combien de fois par exemple?
19: Alors ça dépend vraiment des moments, c'est extrêmement fluctuant. Il y a des moments où je suis appelée plusieurs fois par semaine et des moments où pendant plusieurs semaines je ne suis pas appelée. Les psychologues gèrent quand même très bien ici et ont l'habitude.
15: On s'isole dans son bureau, Juliette Debeau l'explique. La psychose du postpartum, c'est un trouble plutôt rare. On parle d'une à deux mères sur 1000 et le tableau clinique est fluctuant.
19: La mère peut présenter par exemple une agitation très importante, elle peut dormir très peu, avoir une humeur qui est extrêmement élevée ou alors au contraire très très dépressive. Elle peut être très confuse, avoir des hallucinations. Elle peut développer aussi des idées délirantes. Et les idées délirantes, elles sont assez souvent centrées sur son bébé.
15: Alors si on parle de prédisposition, il faut noter que ça peut être, mais pas toujours, lié à un trouble bipolaire. Soit il est connu, ce trouble, il est diagnostiqué chez la personne, soit il se déclenche à ce moment-là. Le vrai signal d'alerte, en tout cas pour Juliette Debeau, c'est quand la mère a un comportement tout à fait inhabituel et qu'elle perd le contact avec la réalité.
19: Donc ça, c'est quand même important alors de s'alerter s'il y a tout d'un coup des idées bizarres, grandioses, ou qu'il y a vraiment une grosse, grosse difficulté à dormir, parce que parfois des patients qui dorment quasiment pas de la nuit, et même quand le bébé dort.
15: Alors il faut bien comprendre que toutes les psychoses du postpartum n'aboutissent pas au suicide ou à l'infanticide, mais c'est bien une urgence psychiatrique et ça nécessite une prise en charge immédiate. Dernière chose, la psychose du postpartum peut, dans 50% des cas, être un épisode limité à la période du postpartum et puis disparaître. Pour les autres, si ça se prolonge, c'est généralement sous la forme d'un trouble bipolaire.
12: Oui, et Marie, c'est bien à distinguer d'un trouble dont on parle un petit peu plus depuis quelques années, la dépression du postpartum.
15: Oui, la dépression du postpartum qui touche quasiment une femme sur cinq tout de même dans l'année qui suit la naissance d'un enfant. Alors la dépression, même si elle est sévère, ne présente en principe pas ces fameux comportements qui témoignent d'une perte de contact avec la réalité. Il faut aussi distinguer la psychose du postpartum du TOC, trouble obsessionnel compulsif du postpartum, ce qui n'est pas toujours simple.
19: Parce que
1: Les deux troubles peuvent impliquer des pensées de faire du mal au bébé. La différence, c'est que dans le TOC, ces pensées, elles horrifient la mère, elles font extrêmement peur, et la mère les combat, met en place des rituels, des évitements pour empêcher que ces pensées ne se réalisent. Par exemple, une mère ne va pas dans la cuisine parce qu'il y a des couteaux qui s'y trouvent quand elle a peur de poignarder son bébé. Mais le risque réel de passage à l'acte, il n'est pas augmenté dans le TOC.
15: Et avant même le TOC, donc le fait de s'obliger à mettre en place ces fameux rituels, il faut savoir que la toute grande majorité des mères ont des pensées intrusives, des scénarios, peur qu'il arrive quelque chose à leur bébé ou peur de faire elles-mêmes du mal à leur bébé. Mais on n'en parle pas parce qu'on a honte.
1: C'est vraiment important de normaliser ces pensées, d'en parler et de rassurer les mères sur ces pensées, leur dire que c'est une expérience normale, probablement même d'ailleurs une réponse en fait adaptative qui contribue à protéger le bébé, à favoriser sa survie. Et que ça signifie pas du tout qu'elles souhaitent faire du mal à leur enfant, ça ne représente aucun risque réel pour l'enfant.
15: Alors il faut pouvoir déposer cela auprès d'un professionnel si besoin, mais le constat de Juliette Debout, il est simple, l'encadrement, le suivi, la prise en charge de la santé mentale des mères est aujourd'hui largement insuffisante, alors que leur détresse est en augmentation, surtout dans les cas d'éloignement familial ou de précarité. Elle le déplore aujourd'hui, mais elle n'a pas de rendez-vous possible avant plusieurs mois, par exemple. Et elle est la seule psychiatre spécialisée pour plusieurs maternités, ce qui est largement en dessous des besoins, surtout dans des cas urgents.
12: Merci beaucoup Marie Van Kutsem pour ces explications très éclairantes ce matin sur un sujet dont on parle trop peu, la santé mentale des mères. 6h48, je vous l'avais promis, le voici, Bruno Mars, On My Soul.

0: So, c'était un extrait du dernier album de Bruno Mars. 6h50, on retrouve Olivia Rox à Perex. Bonjour Olivia.
1: Bonjour Sarah, bonjour tout le monde.
0: Comment ça se passe à cette heure-ci sur les routes?
1: Bon, mais écoutez, on prend la direction de l'E40 avec ce chantier de nuit qui se prolonge à hauteur de Vautem en direction de la Cité Ardente. Ajoutez 25 minutes à votre temps de parcours. Les axes qui mènent à la capitale pour le moment, ça se passe bien. Sur le ring de Bruxelles, 5 petites minutes supplémentaires entre Grimbergen et Machelen vers Zaventem. Et attention par contre, si vous quittez Bruxelles en direction de Malines ou encore d'Anvers via le 19, on a cet accident à hauteur de Zemst qui vous ralentit plus 45 minutes pour passer cette période. Donc n'hésitez pas plutôt à emprunter la 12 au niveau des trains, pas de perturbation.
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0: Notre séquence est arrivée près de chez nous, nous emmène à Liège ce matin. Comme dans de nombreuses villes, les cellules commerciales vides sont devenues un paysage familier dans le centre-ville liégeois. Le Covid, les travaux du tram, la propreté ou encore l'insécurité sont souvent cités pour expliquer cette situation. Mais un autre facteur revient souvent dans la bouche des commerçants, celui des loyers, parfois jugés trop élevés par rapport à l'attractivité actuelle de la ville. Alors, loyer trop cher, réalité ou faux problème, c'est ce qu'a cherché à savoir Marc Hildesheim.
7: C'est triste d'avoir tout ça vide.
8: Ça donne pas envie, regardez, c'est pas attractif quoi, il n'y a pas de vie.
9: Nous sommes pourtant en rue Vinavdil, longtemps présentée comme l'une des artères commerciales les plus fréquentées de Belgique. Même ici, une demi-douzaine de magasins sont vides, un phénomène loin d'être marginal. Jean-Luc Vassor, président de l'association Le Commerce Liégeois.
10: On est à peu près dans les 20%, mais maintenant, dans le cadre du centre-ville, le vide locatif est beaucoup plus important. 30%, je suis gentil.
9: Lui-même est gérant de deux brasseries dans l'hypercentre, dont une avec un loyer à 5 chiffres.
10: Je vous assure qu'il faut vendre du café pour payer un loyer ici au centre-ville.
9: Or, suite au Covid, aux travaux du tram, au sentiment d'insécurité, certains Liégeois se sont détournés du centre-ville. Mais cette nouvelle réalité n'est pas toujours prise en compte par les propriétaires. Ce que confirme Mélissa Avenia, elle tient une boutique de thé à proximité de la place Saint-Lambert.
11: C'est vrai que les loyers sont quand même excessifs à Liège.
9: Environ 3000 euros par mois en ce qui la concerne. Et son proprio n'oublie jamais de l'indexer.
11: Exactement, pour mon plus grand bonheur.
9: Certains propriétaires ont tout de même accepté de revoir leurs prétentions à la baisse. C'est le cas de Dominique Peters. Il a son propre commerce et le local voisin loué à une boulangerie. Il a choisi de pratiquer un loyer modéré, 1500 à 2000 euros en dessous du prix du marché.
12: Ici, j'ai un loyer inférieur, mais je suis sûr d'être payé tous les mois. Globalement, sur l'année, finalement, je suis gagnant parce que j'ai quand même un loyer plutôt que de laisser à 0 euros par mois.
9: Mais dans le contexte actuel, même avec un loyer revu à la baisse, trouver un locataire n'est pas toujours garanti.
13: Alors ici, c'est une boutique dans une des rues historiquement une des plus commerçantes de Liège, dans le pont d'Ille.
9: Patron d'une agence immobilière, Pascal Stipulante a en catalogue plus d'une trentaine de surfaces commerciales disponibles dans le centre-ville, dont cet ancien magasin de Bacolin.
13: Fermé depuis plus ou moins 2 ans maintenant, on a du mal à relouer malgré le loyer qui a été nettement revu, une 39% à la baisse. Donc le loyer aujourd'hui est conforme au marché.
9: Cet agent immobilier se souvient très bien d'une récente visite de l'hypercentre centre effectuée en compagnie de responsables de grandes enseignes.
13: Certaines chaînes avaient envie de réinvestir le centre-ville liégeois, mais quand ils ont vu un peu la situation avec le nombre de cellules vides, on reviendra dans 2 ans quand la situation sera améliorée.
9: À Liège, les autorités communales sont bien conscientes de la situation.
14: Elle est très préoccupante, effectivement.
9: Échevin de l'attractivité commerciale, Fabrice Drez fait d'ailleurs réaliser ces jours-ci des comptages piétons. Objectif.
14: Permettre d'avoir des données objectives pour notamment séduire des investisseurs en leur disant que c'est plutôt dans telle rue ou telle rue qu'il faut investir. Et convaincre effectivement des propriétaires de dire votre rue est moins passante, elle n'est plus la 3e rue du pays par exemple.
9: Et donc, adaptez vos loyers. Parallèlement, la ville réfléchit aussi à un éventuel allègement du précompte immobilier. Mais sous condition.
14: Il faut que ce soit en faveur d'un loyer modéré. On ne fait pas ça pour faire plaisir aux propriétaires, on fait ça pour l'attractivité de la ville.
15: Et ça se négocie avec le fédéral.
14: C'est un dossier qu'on doit rentrer ici prochainement.
9: Malgré tout, les acteurs du commerce liégeois veulent rester positifs. Comme Pascal Stipulante, notre agent immobilier.
13: Liège est un peu blessé, mais Liège va se relever.
0: Et c'est tout ce qu'on souhaite évidemment au centre-ville de Liège. C'était un reportage de Marc Hildesheim. Restez bien avec nous.
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0: 6h56, l'association de deux artistes au look très 70s dans l'actualité musicale ce mercredi. Pierre Demar et Clara Luciani unissent leur voix sur Quasiment Parfait, extrait du deuxième album du Belge Ave Demar. Un duo pop élégant et légèrement ironique entre séduction et désillusion qui marque la rencontre de deux univers.

0: Forêt, Pierre Demar et Clara Luciani. Le titre est sorti il y a quelques jours à la veille du nouvel album du Belge également. Disponible son titre Ave Demar. Bonjour François Heureux.
1: Bonjour Sarah, bonjour tout le monde. Il s'est lancé dans une bataille contre l'extrême droite. Pour lui, la victoire du Rassemblement National au printemps prochain n'est pas une fatalité. L'ancien ministre français de la Justice, Éric Dupond-Moretti, est notre invité ce matin. Il sort un livre intitulé Le RN, décidément non. Juste après les révélations de Mediapart sur des écrits antisémites attribués au président du RN, Jordan Bardella, Éric Dupond-Moretti décortique l'entreprise de dédiabolisation du Rassemblement National. Il est donc notre invité à 7h45. Voici le journal de 7h avec Estelle Falzone.
0: Pas d'accord budgétaire pour le gouvernement flamand alors que le ministre président a annoncé une fumée blanche hier soir. Voreuth a finalement déclaré ne pas pouvoir approuver ce budget. La saison de la chasse au gros gibier s'ouvre demain en pleine période de sécheresse, du jamais vu pour les chasseurs qui vont devoir adapter leurs pratiques. Il a donc fait trop chaud cet été, les pics de pollution se sont multipliés, de l'ozone nocif pour la santé et qui a touché 40% de la population mondiale. Bonjour à toutes et tous. Décidément, les négociations sur le budget flamand n'auront pas été de tout repos. Après un week-end d'intenses négociations, de malaise parmi des représentants politiques et un report des discussions, le ministre président flamand annonçait enfin hier soir un accord budgétaire avant de devoir se rétracter. Voreuth a fait volte-face. Katharina Le Thor, d'après les socialistes flamands, une erreur se serait glissée dans l'accord.
2: Et vous le disiez, Estelle, la soirée c'était pourtant bien terminé.
3: Oui, c'est vrai, nous y sommes arrivés.
2: Le ministre président Matthias Diependal, qui parle ensuite de l'un des exercices budgétaires les plus difficiles auxquels le gouvernement flamand ait été confronté. La coalition, pour rappel, réunit trois partis, opposition parfois très éloignée, mais comme le rappelle le ministre NVA, c'est aussi ça la responsabilité politique.
3: Je pense qu'il est important que nous remettions de l'ordre dans les finances de la Flandre. C'est ce que chacun doit faire chez soi et c'est aussi notre responsabilité en tant que responsable politique. C'est ce que nous faisons avec cet exercice budgétaire.
2: Voilà pour cette interview accordée à la VRT à l'issue des négociations. C'était donc hier soir, mais un peu plus tard dans la soirée, Voreuth annonce se retirer de l'accord. Dans un communiqué, la formation socialiste pointe une erreur dans le tableau fourni par le ministre du budget, Ben Waite. Les fonds alloués à la protection sociale en sorte réduit, Voreuth ne peut plus signer l'accord. Matthias Diependal a entre-temps reconnu cette erreur, assurant que des ajustements seraient réalisés rapidement, idem pour le cabinet du budget.
0: Alors, petite correction à faire donc, mais l'accord tient bien toujours. Qu'est-ce qu'on y retrouve, Katharina ?
2: Eh bien, on y retrouve d'abord un budget sans déficit, à l'équilibre, mais qui a un coût. Moins d'allocations familiales, des titres-services plus chers et plus de droits d'enregistrement à l'achat d'un logement. L'idée, pour chaque mesure étant toujours soit d'économiser, soit de dégager des sommes importantes. Objectif, trouver près de 2 milliards d'euros.
0: Merci Katharina. Les explications de Katharina Le Thor avec la VRT. Un record de chaleur battu hier, 27,6 degrés à la station météo de référence Ducle. C'était le 29 septembre le plus chaud jamais enregistré. Le précédent record daté de 2011. Conséquence, cette interminable sécheresse se prolonge chez nous. Vigilance accrue dans les Fagnes après le terrible incendie de cet été qui a ravagé près de 3000 hectares. Les agents du DNF et les pompiers effectuent d'ailleurs toujours des patrouilles de surveillance pour s'assurer qu'il n'y a pas de reprise de feu. Et puis toutes les provinces wallonnes ont pris des arrêtés de police pour prévenir les risques d'incendie. C'est dans ce contexte de sécheresse donc que la saison de la chasse au grand gibier doit débuter demain. Selon le centre de crise de la région wallonne, le risque d'incendie en milieu naturel, je le disais, est élevé. Les autorités régionales demandent donc aux chasseurs de faire preuve de la plus grande prudence et d'adapter leurs pratiques pendant quelques jours. On écoute Benoît Petit, il est le président du Royal Saint-Hubert Club de Belgique.
4: C'est la première fois que nous voyons de tels arrêtés et ils sont évidemment tout à fait compréhensibles. Le code forestier prévoit déjà pas mal de choses, mais cette fois-ci, la situation méritait de prendre des mesures d'urgence.
5: Est-ce qu'au niveau des armes et des munitions, il y a un risque particulier ?
4: Non, il n'y a pas de risque particulier. L'activité chasse n'est pas en soi une activité à haut risque. Pour autant, qu'on prenne les mesures élémentaires de précaution et de prudence. À la veille de l'ouverture de la chasse, nous allons communiquer vers tous les chasseurs, en tout cas vers tous les responsables de territoire. Il est interdit de faire un quelconque feu en forêt.
5: Les feux, ça fait partie intégrante d'une journée de chasse ?
4: Les feux, je veux dire, de chasse sont traditionnels. Les chasseurs, les rabatteurs se retrouvent autour d'un feu par convivialité. Vu la situation extrêmement préoccupante, hein, il ne peut plus en être question dans les conditions actuelles.
0: Une interview réalisée par Rudy Herman. C'est encore jusqu'à 28 degrés, donc aujourd'hui c'est clairement inhabituel pour un mois de septembre et lié au réchauffement climatique. La chaleur extrême expose près de la moitié de la population mondiale à des concentrations d'ozone dangereuses pour la santé. Aline Gonsalves, c'est ce que montre le rapport de l'Observatoire européen du climat Copernicus.
6: L'ozone nocif pour la santé se forme dans la basse atmosphère lorsque des polluants liés à l'industrie ou au transport, par exemple, réagissent sous l'action du rayonnement solaire et de fortes chaleurs. Des facteurs qui se sont combinés dans de nombreuses régions en 2026. Et c'est l'Asie qui a été la plus touchée par cette pollution. Mais en Europe aussi, 50% de la population a été exposée à de fortes concentrations d'ozone. Une pollution qui affecte surtout l'appareil respiratoire, en particulier chez les plus sensibles, les enfants, les personnes âgées ou asthmatiques.
0: Et Aline, le rapport Copernicus s'est aussi intéressé à d'autres formes de pollution atmosphérique.
6: Comme les poussières du désert ou les fumées des feux de forêt, ces émissions, elles ne connaissent pas de frontières. Elles peuvent parfois parcourir des milliers de kilomètres et affecter des populations très éloignées du lieu d'origine. Les incendies en France ou en Belgique, par exemple, ont eu une répercussion sur la qualité de l'air à des centaines de kilomètres de là. Et plus parlant encore, on a pu observer que des fumées de feux de forêt au Canada ont traversé l'Atlantique pour atteindre l'Europe, où elles ont contribué à augmenter les concentrations de particules fines.
0: Merci Aline pour les explications. Les grands patrons du secteur de l'intelligence artificielle étaient à la Maison-Blanche hier. Ils ont adopté ensemble un code de bonne conduite, une charte promettant de s'auto-réguler, de contrôler les modèles d'IA qu'ils développent. Donald Trump s'est félicité de la création de cette charte, le président américain étant hostile à toute régulation contraignante. C'est presque comme une constitution, a-t-il dit, ajoutant avoir lui aussi signé le texte. La bataille entre Jordan Bardella et la rédaction de Mediapart, le site d'information en ligne, a révélé cette semaine dans une enquête que le président du Rassemblement national avait tenu des propos antisémites dans sa jeunesse. Jordan Bardella nie en bloc et dénonce, je cite, les prémices d'une guerre totale contre le RN. De son côté, Mediapart parle d'une violence sidérante de l'extrême droite depuis ses révélations. Jordan Bardella, qui a par ailleurs reçu le soutien d'un ministre israélien, le ministre chargé de la diaspora et de la lutte contre l'antisémitisme, justement, parlant du patron du RN comme l'une des voix les plus claires en Europe contre le Hamas. La population mondiale est vieillissante et la Belgique n'échappe pas à la règle. Dès 2030, les plus de 65 ans pourraient être plus nombreux que les moins de 25 ans. Ce sont des chiffres sortis par Eno Développement. Hier, à Binche, un salon était d'ailleurs dédié aux aînés entre activités pour seniors et conseils.

0: Vous êtes diabétique, vous prenez quoi comme médicament, dites-moi.
1: Ils sont plusieurs seniors à se présenter à ce stand.
0: Et monsieur, vous avez 127.
2: Aïe.
1: Cette septuagénaire, par exemple, fait très attention à ce qu'elle mange et veut se rassurer.
2: Pas de charcuterie, pas d'aliments ultra transformés, le plus naturellement possible. Le dépistage pour le diabète, c'est la première fois, mais je suis contente d'en faire un parce que je voulais savoir un petit peu comment se portait, voilà, comment était mon taux de sucre.
1: Le risque de diabète est facilement oublié par les seniors. Il augmente pourtant depuis plusieurs années. Alors avec ces tests gratuits, Fidji, infirmière, veut sensibiliser.
0: C'est vrai qu'on voit que plus la population est vieillissante, plus il y a un risque de diabète par rapport à la sédentarité, etc. Évidemment, à la consommation, à tout ce qu'on peut manger, avec tous les produits qui sont évidemment transformés. Et il y a quand même pas mal de personnes âgées qui sont diabétiques ou alors en le devenir. Ils ne le savent pas spécialement.
1: Selon les derniers chiffres, environ une personne diabétique sur trois n'est pas au courant qu'elle est atteinte de la maladie.
3: Une autre maladie qui peut apparaître avec l'âge, c'est la maladie d'Alzheimer. Il est désormais possible de la diagnostiquer grâce à une simple prise de sang sans passer par une ponction lombaire plus invasive. Un test a été approuvé en mai dernier et la firme pharmaceutique Roche vient d'annoncer avoir conçu un nouveau test approuvé par l'Union européenne capable de confirmer ou d'exclure cette pathologie. Voilà pour les infos et belle journée.
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5: Merci beaucoup Estelle Falzone pour ce journal de 7h. Prison sous pression, c'est le titre de notre enquête ce matin sur les prisons belges qui battent des records de surpopulation, et cela depuis des années. À tout de suite. La météo, Mélanie Pousseur, encore de belles températures, mais la pluie qui arrive cet après-midi en fin de journée.
6: Oui François, puisqu'on attend des maxima aujourd'hui entre 21 et 27 degrés et pour demain pas plus de 17 à 21 degrés. On va donc sentir la différence. Côté ciel pour aujourd'hui, les voiles nuageux ce matin sont assez nombreux, mais l'ambiance restera lumineuse, le ciel qui va se couvrir petit à petit sur le littoral. À la clé, les premières gouttes vers midi. Pendant ce temps, le temps restera sec ailleurs avec de belles périodes ensoleillées. Et puis cet après-midi, le front va avancer lentement vers le centre, nous apportant nuages et quelques gouttes également. Il fera encore lumineux sur les provinces de l'Est. Et c'est d'ailleurs là qu'il fera le plus chaud cet après-midi, entre 25 et 27 degrés. Au littoral, pas plus de 21 degrés sous les nuages et les quelques gouttes de pluie. La pluie qui va concerner toutes les régions durant la soirée, la nuit, avec des minima pour cette nuit entre 15 et 17 degrés.
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5: Bonjour à toutes et tous, bienvenue dans Matin Première, il est 7h10, nous sommes le mercredi 30 septembre. 30 ans de surpopulation carcérale, 13 500 détenus pour 11 000 places aujourd'hui. Le système carcéral est au bout du rouleau. Enquête dans des prisons qui craquent de partout, c'est dans un instant. Mediapart va devoir enfiler le costard en Kevlar. La contre-attaque de Marine Le Pen et du RN après les écrits antisémites attribués au président du parti d'extrême droite Jordan Bardella. Quelles sont les preuves de Mediapart? Nous serons avec l'une de ses responsables dans quelques minutes. Et puis à 7h20, dans votre rendez-vous éco, on reviendra sur ce chiffre, 4,7% d'inflation. On décortique avec vous ce qui augmente et ce qui diminue. Ce sera avec Simon Bourgeois. Bon réveil à vous.
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5: Il est 7h12, on en parle souvent sur cette antenne. La situation des prisons belges est aujourd'hui plus qu'alarmante et ce n'est pas nouveau. Le personnel est épuisé, les établissements sont saturés et les conditions de détention vont de pire en pire. La surpopulation ne faiblit pas, bien au contraire. Bonjour Malika Attar.
14: Bonjour François, bonjour à tous.
5: Malika Attar avec Salvatore Guarino, vous nous emmenez ce

0: ce soir dans l'émission Investigation dans les prisons de Mons et de Namur, sur le terrain, là où, Malika, on n'a plus assez de mots hein, pour tirer la sonnette d'alarme.
1: Oui, c'est clairement ça. On a l'impression que la situation ne tient vraiment qu'à un fil. Alors, vous avez parlé des chiffres tout à l'heure. Eh bien, figurez-vous, ils continuent de grimper puisque ceux d'hier affichent 13 716 détenus pour quelques 11 000 places. Et aujourd'hui, il y a 650 détenus qui dorment sur un matelas posé à même le sol de la cellule. Une cellule qui, en général, mesure 9 mètres carrés. C'est un espace vital recommandé pour un détenu. Aujourd'hui, ils sont trois et on est en droit de se demander combien ils seront demain. Alors évidemment, logiquement, tout est plus compliqué sur le terrain, la surveillance et bien évidemment aussi la sécurité. Je vous propose d'écouter Cédric, il est agent pénitentiaire à la prison de Mons, dans le quartier des Hommes, et il nous en parle.
2: Je vais travailler, mais je ne sais pas si je vais rentrer en fait. Et le détenu qui rentre ici en prison, il se dit « je rentre en prison, mais je ne sais pas si je vais en sortir ». C'est le même combat aussi. On est démunis, nous face à ça, on ne sait pas. On vient travailler, voilà, il arrivera ce qu'il arrivera.
0: Ce que vous allez montrer ce soir dans votre enquête télé, Malika, c'est qu'au-delà des mots, c'est tout un système qui est sur le point de vaciller dans tous les services, hein, et cela peut avoir des conséquences à l'extérieur de la prison aussi.
1: Oui, on l'ignore peut-être, mais dans les prisons de Namur et de Mons, d'abord, ce qu'on nous a montré, c'est qu'il fallait rendre possible l'impossible, et ça des deux côtés des portes des cellules. Et ce que je veux dire par là, c'est que le personnel, les directions, eux aussi sont à bout de souffle. Et puis, il y a un service méconnu, mais qui est fondamental pour le fonctionnement des prisons, c'est le greffe. Nous y avons passé du temps, notamment avec Camille. Elle jongle entre sous-effectifs et un surplus de dossiers. Et écoutez, là, vous allez comprendre pourquoi cela nous concerne tous.
3: On ne sait plus faire le travail correctement. Il y a des délais légaux à respecter qu'on ne respecte plus, qui posent vraiment, concrètement, de gros, gros problèmes dans... Voilà, il y a des gens qui sont libérés parce qu'on ne respecte pas les délais. Hein. On en est là. Donc, ça devient vraiment problématique, quoi.
0: Oui. Ce soir, on va aussi suivre des personnes qui viennent de recevoir leur billet d'écrou et qui passent derrière les barreaux pour la première fois sans aucune idée de ce qu'il s'y passe.
1: Oui, nous avons eu la possibilité d'entrer en cellule, en fait, en même temps que ces nouveaux condamnés. Alors, nous ne les avons pas choisis, hein. Ils étaient là, ils attendaient leur incarcération le jour de nos tournages. Et ces entrants, comme on les appelle, étaient condamnés à des courtes peines, c'est-à-dire des peines allant de 6 mois à 3 ans. Et on estime qu'ils sont 2000, le nombre de détenus dans ce cas aujourd'hui. Je vous propose d'écouter l'un d'eux. Et il est suivi directement par le directeur de la prison de Mons, Michael De Witt.
4: Pourquoi vous êtes là ?
5: Pour vol. Vol et tabâche. J'étais à la rue en fait pendant un petit moment. Et j'ai commencé à voler quand j'avais 17 ans. Et puis ça continuait encore. Et j'ai commencé à me droguer par après. Et puis ça s'est jamais arrêté jusqu'à aujourd'hui.
4: Ça vous étonne ça, vol à l'étalage ?
6: Oh, j'en ai plein. Des vols quelques mois pour vol à l'étalage ou pour du roulage. Je ne suis pas sûr que la société gagne quelque chose à les mettre en prison.
0: Enquête de terrain, donc on l'entend, Malika, mais vous vous intéressez aussi aux causes de cette surpopulation qui n'est pas neuve. Cela fait des décennies qu'en Belgique, il y a plus de détenus que de places en prison.
1: Oui, exactement, vous l'avez dit en commençant et vous le verrez ce soir, prison et surpopulation riment depuis au moins 30 ans. Et 30 ans, c'est aussi 13 gouvernements, donc 13 ministres de la justice. Alors, ils n'ont pas rien fait, vous le verrez, mais force est de constater qu'aucune mesure n'a permis d'inverser la tendance sur le long terme. Et pourtant, factuellement, la prison, ses effets, ses limites, son usage, tout ça fait l'objet de nombreuses études scientifiques, comme nous l'explique Christophe Minck, en tant que criminologue, lui, il plaide pour moins d'idées toutes faites et plus de faits scientifiques quand il s'agit de la prison. Alors, je vous avoue qu'il se sent peu écouté et nous, on va l'écouter, si vous le voulez bien.
7: À mon sens, ça ne pose pas seulement la question de « est-ce qu'on a assez de place pour tout le monde ?» Ça pose la question de « est-il nécessaire d'avoir autant de gens à l'intérieur ?» Peut-être qu'on fait fausse route, en fait. Peut-être que la prison peut être utile dans des cas, mais qu'on doit alors déterminer très clairement en disant voilà les cas dans lesquels elle est utile et peut-être que dans d'autres cas, ce sont d'autres solutions qu'il faut utiliser.
0: Et il sera aussi question d'argent ce soir dans votre enquête, d'argent public. L'État belge est condamné devant les tribunaux belges pour des conditions de détention indignes. On l'a souvent dit ça aussi, mais cette fois, ça devient très concret. Hein. Il va falloir passer à la caisse.
1: Oui, effectivement, et pas un peu, car ces condamnations prévoient des astreintes par jour et par détenu excédentaire. Tant que la situation reste inchangée, c'est largement le cas, nous l'avons entendu. Et cela pour les prisons de Lantin, de Haren et de Mons. Alors à l'origine de ces actions judiciaires, il y a avocat.be, c'est l'ordre des barreaux francophones et germanophones du pays. Aujourd'hui, les conciliations ont toutes échoué et donc la facture s'annonce colossale. C'est Delphine Pacci, elle est avocate mais aussi membre de la commission pénale d'avocat.be, c'est elle qui nous en parle.
8: Au mois de juillet, les montants des astreintes s'élevaient à plus de 360 millions d'euros. Les astreintes continuent à courir et ces astreintes-là atteindront le milliard d'euros à la fin de la législature si rien n'est fait pour endiguer le phénomène de la surpopulation. L'État belge avait 10 ans pour tenir ses promesses. L'État belge nous a menés en bateau et donc aujourd'hui, avocat.be estime qu'il y a des choses à faire, des choses importantes à faire pour lutter contre la surincarcération qu'on connaît aujourd'hui et notamment investir dans le domaine social puisque c'est évidemment là que le bât blesse.
0: Voilà, prison sous pression. C'est donc ce soir à voir en télé sur la Une, juste après le JT, dans le magazine Investigation, ou comment la surpopulation nous concerne tous. Et pas seulement pour des questions d'argent, on vient de l'entendre, mais aussi de sécurité, puisque la mission de la prison, c'est aussi bien évidemment de protéger la société. Merci beaucoup Malika Attar. 7h19, Olivia Rox, on file sur les routes avec vous. Quels sont les soucis ?
9: Et on prend la direction de la province de Liège avec des chantiers qui vous ralentissent, notamment à hauteur de Vautem en direction de la cité ardente. Ajoutez une trentaine de minutes. Nous sommes bien sûr sur le 40. Chantier à hauteur de Beaufailly sur le 25. Là aussi, vous ralentissez en direction de Liège. Plus 10 minutes. Les axes qui mènent à la capitale, ça se passe bien. C'est plutôt fluide. 5 à 10 minutes supplémentaires si vous arrivez depuis Tournai, depuis le 429 et arrivez sur le ring de Bruxelles. Ralentissement habituel entre Strombeek-Bever et Machelen vers Avenue. Thème ajouté de 5 à 10 minutes.
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0: Et à 7h20, retour sur l'affaire des écrits antisémites attribués à Jordan Bardella, selon une enquête de Mediapart. Des messages que le président du Rassemblement National aurait rédigés en 2013, à 17 ans, lorsqu'il était jeune militant du parti d'extrême droite en France. Des phrases du style, je cite, « Le juif doit dominer les autres peuples, les écraser et les voler. Les juifs veulent un nouvel ordre mondial dominé par Israël avec Jérusalem comme capitale. » Jordan Bardella conteste formellement l'authenticité de ses écrits. Il annonce que son avocat va déposer plainte contre Mediapart et il dénonce une tentative de déstabilisation de la campagne présidentielle.
13: Nous sentons depuis plusieurs jours et je dirais de manière visible par le grand public depuis plusieurs heures les prémices d'une guerre totale, de tentatives de déstabilisation de la campagne présidentielle qui vont, je vous l'annonce, nous cibler un à un. Ces propos et ces positions n'ont jamais été les miens. Soit Mediapart a mis en œuvre une opération de barbouze, soit une opération de barbouze s'est montée à l'extérieur et Mediapart lui-même s'est fait enfumer aveuglé par la haine qu'il porte pour le Rassemblement national.
0: Voilà, le président du parti d'extrême droite Rassemblement national, Jordan Bardella, qui s'exprimait hier avec tous les autres dirigeants du parti devant les députés du RN. La candidate pour l'élection présidentielle, Marine Le Pen, était là aussi et elle a affirmé que Mediapart devrait revêtir désormais un costard en Kevlar. Le Kevlar, c'est la matière dont sont faits les gilets pare-balles. Bonjour, Lina Ibredou.
14: Bonjour.
0: Vous êtes la co-directrice éditoriale chez Mediapart. On va revenir évidemment avec vous sur votre enquête, la manière dont vous avez déniché ces écrits. Mais d'abord, une réaction à cette réaction du RN qui vous cible et qui vous attaque hier.
14: Oui, alors il y a une réaction normale qui est celle de contester des informations ou même de déposer plainte. Hein, n'importe quel justiciable qui est mis en cause dans la presse a le droit de porter plainte en diffamation, c'est tout à fait normal. Mais là, vous voyez bien, vous avez cité les propos de Marine Le Pen et ceux de Jordan Bardella. On est dans un autre registre qui est, voilà, je pense quand même extrêmement grave. C'est-à-dire dire qu'un journal doit se doter de gilets pare-balles, c'est clairement un sous-texte de menace. Et que quand on prétend être président de la République, puisque je rappelle que Marine Le Pen est candidate à l'élection présidentielle et aspire à occuper la plus haute fonction de la République française, ce sont des propos qui sont inacceptables. La liberté de la presse est une liberté fondamentale et se défendre, répondre, c'est tout à fait évidemment bienvenu. Menacer un journal, ce n'est pas le cas par contre.
0: Oui. Comment vous allez réagir à ces propos alors chez Mediapart ?
14: Bon, on va continuer à travailler, c'est-à-dire que je pense qu'il faut à la fois dénoncer, voilà, pardonnez-moi d'être un peu grave sur cette réaction, c'est-à-dire que à la fois il faut mesurer encore une fois la gravité et à la fois il faut savoir rester serein et ne pas se laisser non plus divertir par cette espèce de multiplication, d'exagération dans les propos. Voilà, Jordan Bardella a parlé de guerre totale, Marine Le Pen avait parlé de dinguerie, d'accusation folle maintenant, du fait qu'il faut qu'on se dote de gilets pare-balles. Bon, voilà, on voit bien une espèce de registre extrêmement violent, virulent, qui a quand même aussi pour objectif à faire oublier la nature même des révélations et du travail d'enquête que nous menons et qu'il faut que nous continuions à mener. Mais je précise, hein, évidemment, toutes ces déclarations, elles ont comme vocation à faire oublier ces révélations et par ailleurs à intimider les sources. C'est-à-dire que quand vous êtes sur ce niveau de menace, de sous-entendu, Le risque, évidemment, c'est que des sources pour les journalistes, qui sont essentielles à notre travail au quotidien, soient découragées de nous parler ou de nous donner des informations.
0: Alors, venons-en, Lina Ibredou, à la nature de ces révélations. Des écrits donc, qui auraient été rédigés par Jordan Bardella lorsqu'il avait 17 ans. Il militait au début de sa carrière au sein du Rassemblement national. Expliquez-nous d'où viennent ces écrits antisémites. Comment s'est déroulée votre enquête ?
14: Alors, c'est une enquête de plusieurs mois qui a été menée par deux journalistes de Mediapart, qui sont Antoine Rouget et Alexandre Berthaud. Donc, c'est toujours abstrait, effectivement, pour le grand public, comment les journalistes travaillent. Ça veut dire, concrètement, pendant des mois, ils rencontrent des personnes qui ont pu croiser Jordan Bardella à certains moments de sa carrière politique, notamment au début, puisque c'est là que porte l'enquête, des compagnons de route, voilà, des rencontres humaines qui permettent d'essayer de comprendre un contexte, de comprendre où aussi on peut aller chercher des informations plus précises que des propos rapportés. Et puis au fur et à mesure du temps, voilà, on a aussi mis la main sur beaucoup, beaucoup de documents que nous avons en notre possession, de natures différentes, des échanges de messages, des échanges de mails, que nous avons pu recouper aussi avec les personnes qui étaient les compagnons de route, en fait, de Jordan Bardella au tout début de sa carrière politique, qui commence très, très jeune. Il a pris sa carte au Front National, donc l'ancien nom du Rassemblement National. Il avait seulement 16 ans, mais 3 ans après, il sera déjà élu régional. Et l'enquête de Mediapart, elle se situe entre ces deux bornes. Il a 16-17 ans, 17-18 ans. Et effectivement, voilà, c'est à ce moment-là, donc, dans l'enquête, il y a des propos cités, des messages, des mails, et beaucoup de personnes de l'époque également qui sont citées dans cette enquête.
0: Mais donc, si je comprends bien, ce sont des proches de Jordan Bardella qui authentifient ces écrits. Jordan Bardella dit que vous n'avez pas de preuves. Ce sont vos preuves.
14: Je n'ai pas dit que c'était eux qui authentifiaient. Moi, j'ai dit que c'est un faisceau d'éléments qui nous ont permis de pouvoir publier cette enquête. Je suis désolée de pas, à ce stade, pouvoir être beaucoup plus précise. Car vous le savez, c'est d'ailleurs mieux protégé en Belgique qu'en France. Mais il y a ce qu'on appelle la protection des sources. Ouais. C'est-à-dire que quand les journalistes obtiennent des informations grâce à des sources, elles doivent et elles peuvent les protéger parce qu'elles ont peur d'être menacées, intimidées, que c'est des répercussions quelles qu'elles soient, et qu'à ce stade, je ne peux pas être plus précise.
0: Oui. Sur le timing de ces révélations, je vais vous demander très court parce qu'on est déjà en retard, malheureusement. Les révélations sont publiées le jour où le RN obtient un groupe politique au Sénat, à 8 mois de l'élection présidentielle. Jordan Bardella vous accuse de vouloir tuer sa carrière, de dynamiter la campagne du RN. Est-ce qu'il y a un agenda politique derrière? Je vais vous poser la question.
14: Non, mais bien sûr que non. C'est-à-dire, il n'y a jamais de bon moment pour sortir une enquête. Personne mise en cause dit toujours que c'est parce qu'il y avait un congrès, parce qu'il y avait un groupe, le Sénat. Peu importe, en réalité, quand on mène une enquête de plusieurs mois, c'est quand on est prêt, quand on a assez d'éléments, quand on est assez solide qu'on peut les publier. Et toutes les personnes mises en cause partout dans le monde, à chaque fois, on répond à la même chose, c'est un agenda, c'est un complot. Bon, c'est une défense vraiment très habituelle à laquelle il ne faut pas trop prêter attention, je pense.
0: Et rapidement, vous avez encore des éléments que vous allez sortir dans les jours qui viennent ?
14: On continue à travailler et j'espère qu'on aura de nouvelles informations à publier sur ce sujet et sur tant d'autres.
0: Merci beaucoup Lénaïc Bredou, vous êtes co-directrice éditoriale chez Mediapart, il est 7h28. Votre minute éco, votre rendez-vous éco à présent, l'économie sans détour, avec une fois n'est pas coutume, Simon Bourgeois. Bonjour Simon. Est-ce que Simon est avec nous? Oui, il est avec nous visiblement, on n'entend pas son bonjour. On revient avec vous Simon sur les chiffres de l'inflation de septembre, 4,7%. Ça semble beaucoup, et ça l'est d'ailleurs, et pourtant ça vaut la peine de décortiquer le contenu de notre panier des ménages parce que tout n'augmente pas vraiment de la même manière et c'est même assez surprenant Simon.
15: Oui, 4,7% d'inflation en septembre. Ça veut dire que, en moyenne, le coût de la vie a augmenté de 4,7% en un an. Et pour vous donner un petit point de comparaison, l'objectif de la Banque Centrale Européenne, ce qu'elle considère comme une inflation souhaitable, c'est 2%. Donc aujourd'hui, on est plus qu'au double, c'est beaucoup. Mais effectivement, si on ne regarde que cette moyenne et qu'on en conclut que tout augmente, on passe effectivement à côté de grosses nuances. Parce que si on ouvre le panier des ménages, on voit que, bah, évidemment, sans surprise, ce sont les coûts de l'énergie qui explosent, plus 44% en un an pour un plein de diesel, plus 35% pour le gaz, plus 20% pour le mazout. Ce sont clairement ces prix de l'énergie qui tirent la moyenne vers le haut.
0: Et le reste n'augmente pas alors, notre caddie au supermarché, les courses de vêtements, les sorties ?
15: Ben, ça peut paraître un petit peu étonnant, mais en fait, pas tant que ça, non. Si on regarde le reste de notre panier des ménages, hein, donc l'inflation hors énergie, elle est de 2,8%, qui est un taux assez moyen, disons moyen fourchette haute. Et si on regarde plus particulièrement, vous parliez des vêtements, c'est 0,75% d'inflation en un an, c'est peu, hein. C'est pareil pour les meubles, pour les produits pour la maison. Figurez-vous que les produits alimentaires ont même carrément légèrement diminué en un an, moins 0,28%. Pour notre caddie au supermarché. Et puis, de l'autre côté, il y a quand même aussi, hein, bien sûr, au-delà de l'énergie, d'autres choses qui ont augmenté. Les transports, plus 7%, les loisirs, plus 9%, l'horeca, plus 5%. Donc, vous voyez qu'il y a des énormes hausses, d'autres beaucoup moins. Si on met tout ça ensemble dans le panier des ménages, ben, la moyenne, c'est donc ce fameux 4,7%, mais qui cache en fait de grosses différences entre nos différents postes de dépenses.
0: Ouais, et donc, forcément, Simon, en fonction de ce qu'on consomme, on va plus ou moins ressentir cette inflation.
15: Mais oui, c'est ça, puisque c'est surtout l'énergie qui augmente. Forcément, si vous vivez dans une passoire énergétique et que vous roulez beaucoup au diesel, le coût de votre vie va bien plus augmenter que quelqu'un dont le logement est bien isolé et qui n'a pas de voiture ou une carte essence ou une voiture électrique. Et donc, effectivement, on n'est pas tous logés à la même enseigne parce que, contrairement à la méga-inflation de 2022, on s'en rappelle, qui était elle aussi partie de l'énergie et avait fait tache d'huile à tout le reste de nos dépenses. Ici, pour le moment, en tout cas, cette inflation, elle reste assez limitée à l'énergie. La contagion au reste de l'économie est encore assez faible.
0: Ouais, et ça, comment on l'explique alors, Simon ? C'est vrai qu'on avait beaucoup dit au début du conflit en Iran, attention à la contagion du prix du pétrole à tout le reste. 6 mois plus tard, on est encore loin de cette tache d'huile qu'on avait vue en 2022.
15: Ben essentiellement parce qu'en 2022, on était en plein boom économique. Hein. Rappelez-vous, on sortait du Covid, la vie reprenait, la consommation aussi. Et plus de consommation, plus de demande, ben ça fait grimper les prix. Donc il y avait déjà un terreau très inflationniste au début de la guerre en Ukraine qui a été finalement l'étincelle pour la flambée des prix. Aujourd'hui, on est dans un contexte tout à fait différent. L'économie est beaucoup plus calme. Et donc la hausse du pétrole qu'on connaît depuis 6 mois met moins et moins vite le feu aux poudres, même si quand même, hein, cette tache d'huile, elle avance lentement, notamment via les coûts des transports, hein, puisque les carburants ont augmenté et que presque tout ce qu'on consomme est transporté. Mais ça finit quand même tôt ou tard par se répercuter, mais beaucoup moins vite qu'en 2022.
0: L'inflation décortiquée par Simon Bourgeois. Merci Simon.
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0: Matin première, il est 7h34, voici le rappel des titres du jour. L'actualité résumée par Sarah Hendricks.
23: Bonjour à tous, négociations décidément compliquées en Flandre autour du budget. Le ministre-président Matthias Diependal annonçait hier soir tenir un accord, mais coup de théâtre dans la soirée, Voreut fait volte-face. Les socialistes flamands estiment qu'une erreur s'est glissée dans le tableau budgétaire, ils se retirent donc de l'accord. Matthias Diependal a reconnu l'erreur, assure que des ajustements seront réalisés rapidement. Voreut les attend pour signer ce budget à l'équilibre, qui aura un impact sur les allocations familiales, les titres services et les droits d'enregistrement à l'achat d'un logement. Les visites domiciliaires à nouveau au menu de la Chambre aujourd'hui. Pour rappel, un projet de loi cher à la NVA doit permettre à l'Office des étrangers, en collaboration avec la police, de mener des perquisitions dans des lieux où elle soupçonne la présence de personnes sans titre de séjour. Ce matin, la majorité fédérale va proposer plusieurs amendements, notamment sur le renforcement du rôle du juge d'instruction. Écoutez Denis Ducarme, député MR au Parlement fédéral.
24: Il y a vraiment un renforcement du juge d'instruction qui pourra décider d'autoriser ou pas, mais vraiment ou pas. Hein. C'est-à-dire que si le juge d'instruction décide que la personne visée n'est pas une menace pour l'ordre public et la sécurité nationale, il n'y aura pas de visite domiciliaire.
23: Denis Ducarme au micro de Milan Berkmans. L'Union européenne s'attend à des prix de l'énergie très élevés cet hiver, que ce soit pour le gaz ou le pétrole. Réunis en Irlande, les ministres européens s'attendent à un hiver difficile, mais l'Europe ne prévoit pas de problème d'approvisionnement. Les grands patrons de l'intelligence artificielle adoptent un cadre de bonne conduite. Réunis autour de Donald Trump, ils promettent de s'auto-réguler. Ils ont signé un texte sur base volontaire, le président américain étant opposé à toute régulation contraignante. Cet engagement intervient au moment où les inquiétudes et les dangers de l'intelligence artificielle se font de plus en plus grands. Fin de mission pour les Américains en Irak, 12 ans après leur déploiement. Les derniers soldats engagés contre le groupe terroriste État islamique rentrent au pays. Les États-Unis et l'Irak avaient décidé de mettre fin à cette présence il y a 2 ans. Bagdad fêtera ce retrait demain, baptisé jour de la souveraineté. Et puis un mot de football, victoire des Diablotins 1-2 contre le Pays de Galles, un match qui comptait pour la qualification de l'Euro des moins de 21 ans.
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0: Dans la suite de Matin Première jusqu'à 8h, le RN, décidément non. C'est le titre du livre que publie l'ancien ministre de la Justice en France, le ténor des barreaux Éric Dupond-Moretti, à 8 mois des présidentielles et juste après les révélations de Mediapart sur les écrits antisémites attribués à Jordan Bardella. Éric Dupond-Moretti est notre invité ce matin, interview à 7h45. Dans vos coulisses du pouvoir, le budget en Flandre. Et quand ça ne veut pas, ça ne veut pas. Après le malaise d'une ministre et d'un chef de cabinet, un accord, puis plus d'accord. Les socialistes flamands se retirent, dénoncent des erreurs dans les tableaux. On décode avec Bertrand Haine à 7h40. Un mot de votre météo du jour. Encore de belles températures jusqu'à 27 degrés, mais le retour de la pluie cet après-midi et en fin de journée.
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0: 7h38, la revue de la presse avec vous, Nicolas Van Onskry. Bonjour,
5: bonjour
0: Nicolas.
5: Bonjour François, bonjour à tous.
0: Et cette très piquante question ce matin en une de la Libre Belgique. Le niveau de nos hommes et femmes politiques est-il en train de baisser?
5: Oui, c'est vrai qu'elle est truculente, hein, cette question, entre les révélations au soir du procureur du roi Julien Moinil. Un député m'a appelé pour me demander de libérer un détenu. Entre ça, donc l'affaire Moinil, la manière ensuite dont la Flandre négocie son budget en urgence ou finish avec les malaises que ça provoque. Deux négociateurs au tapis déjà pour aboutir hier soir à un accord que les socialistes de Vaurois, partenaire de gouvernement flamand, accord qu'il rejette finalement. Trop d'erreurs dans les chiffres. Long soupir donc, et bonne question de la Libre. Dites, le niveau, il baisse, non? Tout de suite, précision, hein, François, le niveau, pas le niveau financier, hein. C'est le niveau dans, comme dans, devons-nous rougir de la qualité de nos élus? Méconnaissance des dossiers, dit la Libre, manque de recul, récup, intox. La liste est longue des observations qui donnent le sentiment d'une piètre qualité du niveau politique. Mais arrêtons-nous alors un instant. France, révélation de Mediapart, ou comme l'écrit le quotidien français Le Monde, Mediapart révèle des propos antisémites de Jordan Bardella. Le site dit s'appuyer sur des dizaines de conversations écrites. Faux grossier, barbouzerie, répond le président du parti d'extrême droite. Ne serait-ce alors qu'un événement de cette campagne parmi d'autres, ou là aussi, le niveau est-il si bas? Voyez la réponse de Libération en titre de une ce matin. Bardella et l'antisémitisme, ce n'est pas un détail. Façon de rappeler que le récit de dédiabolisation du RN n'est au fond qu'un récit.
0: Et au passage, on aura saisi l'allusion au propos de Jean-Marie Le Pen, qui avait lui qualifié les chambres à gaz de détails de l'histoire. Alors quoi, Bardella, Libération, on dit quoi ce matin?
5: Eh bien, un très intéressant édito pour avouer, la tentation de se réjouir est grande. Parce que les révélations sont de nature à faire dérailler le train de cette extrême droite. Parce que ces révélations, écrit Libé, viennent percuter de plein fouet la fable de la dédiabolisation que le parti impose depuis quelques années. Parce que tout cela intervient au moment où Marine Le Pen, rappelle le quotidien français, rêvait de surfer sur son succès au sénatorial. Parce que, surtout, reconnaît Libé, on pourrait se réjouir d'avoir eu raison, d'avoir été parmi ceux qui n'ont jamais cru à cette fable, ceux qui ont rappelé inlassablement que le parti ne faisait pas partie de l'arc républicain. Raison d'enquêter donc sur cette supercherie d'un parti soi-disant devenu comme les autres, alors qu'il reste antisémite, alors qu'il continue de prôner la préférence nationale. Et pourtant non, un peu comme tout à l'heure, lorsqu'il s'agissait d'observer le niveau de nos élus, pas question de se réjouir, il n'est pas possible de le faire. D'abord, dit Libé, parce qu'il est trop tôt pour mesurer les conséquences de ces révélations sur l'opinion publique. Voyez un autre quotidien, Le Figaro, qui écrit « Il reste entre les seules mains de l'opinion publique française de décider si elle estime que ses propos, s'ils étaient avérés, méritent prescription au titre de leur ancienneté. » Mais, et sans doute surtout donc, conclut Libération, il est tout simplement impossible de se réjouir de cette lumière crue braquée sur l'antisémitisme du président de la première formation politique française.
0: Oui, aussi parce que Nicolas, c'était en partie lui, Jordan Bardella, qui devait incarner cette normalisation.
5: Exactement, c'est lui, dit l'avenir, qui devait donner au RN le visage du gendre idéal en tombant le masque de cet homme, ajoute l'avenir, le média, Mediapart, tombe aussi le masque d'un parti qui repose sur un socle idéologique toujours froidement ancré à l'extrême droite. Du reste, balaye la dernière heure. Si le RN veut prouver qu'il a changé, qu'il réponde aux faits. Or, l'antisémitisme, note La Libre, mérite une vigilance particulière, permanente, et d'où qu'il provienne d'ailleurs, observe Le Quotidien, qui cite là autant le RN que LFI, la France Insoumise. Voilà d'ailleurs qu'il y a de quoi faire frémir lorsque l'on songe à un possible tour de la présidentielle française entre les présidents de ces deux formations-là. Sans doute est-ce là aussi l'un des enseignements de cette affaire, note La Libre. Les vieux démons ne meurent jamais, écrit Le Quotidien en édito. Il serait sans doute temps d'apprendre à les combattre.
0: Il reste environ 8 mois avant l'élection présidentielle en France. Il peut encore se passer beaucoup de choses. Merci beaucoup.
5: Avec plaisir.
0: Nicolas Vanoscri pour cette revue de la presse. 7h43, bonjour Bertrand Haine.
1: Mais bonjour.
0: Vos coulisses du pouvoir et ce nouveau rebondissement lors des discussions du budget flamand. Après l'annonce d'un accord hier soir, Voreut, les socialistes flamands, donc Voreut a finalement retiré sa signature de cet accord à cause d'une erreur dans les tableaux budgétaires. Décidément, au nord du pays, c'est la poisse, Bertrand.
1: Oui, puisqu'on vous parlait déjà hier de deux malaises, suite à une négociation marathon. Après un petit repos, les discussions ont repris, un accord a été annoncé vers 19h, avant donc que Voreut ne se ravise. En cause, dit le parti de Connor Rousseau, une erreur constatée dans les tableaux du ministre du budget, le NVA Ben Waits. D'après Voreut, les fonds alloués à l'aide sociale seraient inférieurs à ceux convenus dans l'accord initial. Alors du côté de la NVA, on reconnaît l'erreur, on assure qu'elle est technique, qu'elle sera corrigée et que la déclaration du ministre-président Matthias Diependahl, déjà reportée à cause des malaises successifs, aura bien lieu comme prévu aujourd'hui. Mais bon, dans ce vaudeville, on ne présage plus de rien. Qui sait, une nouvelle porte va peut-être claquer, un nouvel amant sortir du placard.
0: Bon, en tout cas pour la NVA, Bertrand, il est déterminant d'annoncer un budget maintenant.
1: Oui, pour le parti, il y a deux priorités. Un, annoncer un budget flamand avant le fédéral et les régions. Deux, annoncer un budget flamand en équilibre. Il s'agit de faire vivre le mantra régionaliste énoncé déjà il y a longtemps par le premier ministre président flamand, c'était un CVP, Gaston Gaëns. What we self doen, doen we better. Ce que nous faisons nous-mêmes, nous le faisons mieux. Hier soir, avant que Voreut suspende donc son accord, Matthias Diependahl disait ceci, je le cite, après la plus importante opération budgétaire jamais menée par un gouvernement flamand, nous rétablissons l'équilibre budgétaire, c'est le fondement d'une Flandre chaleureuse et prospère.
0: Oui, en remplaçant Flandre par Belgique, c'est peut-être la phrase que Bardewever aimerait prononcer au fédéral, Bertrand.
1: Oui, et il pourrait dire Flandre aussi.
0: Il pourrait le dire aussi d'ailleurs. Comme ça, c'est vrai.
1: Il faut dire les deux. Oui, sauf que pour Bardewever, c'est la partie équilibre qui ne pourra pas s'y trouver, puisqu'on le sait, il pourra au minimum annoncer, ou au maximum, rentrer dans les clous des traités européens, donc 3% d'ici 2029. Mais on entend bien que cette idée d'une opération la plus importante, peut-être jamais menée au nom de la prospérité, va se retrouver dans le narratif de Bardewever. Il faudra voir, par contre, si le budget fédéral comporte, comme le budget flamand, sa part de vaudeville, peut-être de malaise ou de porte qui claque.
0: Oui, on verra ce week-end ou le week-end prochain, c'est le timing qu'on nous annonce. Ce budget flamand, donc, Bertrand, il est aussi un message envoyé à la Wallonie ?
1: Oui, je pense, car on sait que côté flamand, on reproche souvent au sud du pays de ne pas suffisamment participer à l'effort de désendettement du pays et de laisser filer ses déficits. C'était vrai il y a déjà quelques années, mais même avec les nouvelles majorités, c'est toujours une critique qu'on entend. Alors, pour le détail des mesures flamandes, on va attendre les prochaines heures, mais quelques mesures ont déjà filtré dans la presse du Nord, en particulier celles qui touchent au pouvoir d'achat, les plus spectaculaires, et elles résonnent beaucoup avec des éléments que l'on sait sur la table aussi en Wallonie. Augmentation du prix des titres-services, augmentation des droits d'enregistrement immobilier, limitation des allocations familiales, report d'une réforme qui était aussi prévue au nord du pays sur les droits de succession, suppression d'une série de subventions. Alors, ce n'est pas un tableau complet, mais il indique la direction flamande, en tout cas que la NVA aimerait bien pour le fédéral et idéalement qu'elle souhaiterait aussi pour le sud du pays. Monsieur Lezine.
0: Monsieur Lezine, comme dirait le ministre président bruxellois. Oui, voilà. On verra bien, Bertrand Hen, et effectivement, la limitation des allocations familiales, c'est aussi sur la table du gouvernement wallon lors de ces négociations budgétaires. Merci pour ces coulisses du pouvoir, Bertrand. On vous retrouve sur RTBF Actu. 7h47, un petit mot de vos conditions de circulation avec Olivia Rox.
6: Liège, où vous ralentissez à hauteur de Votem sur le 40 en direction de Liège. Ajoutez 45 minutes à votre temps de parcours. Quelques ralentissements aussi à hauteur de Rhine en direction de Charleroi, de Mons. Ajoutez une vingtaine de minutes. Nous sommes sur le 42 et sur les axes qui mènent à la capitale. C'est plutôt fluide, 5 à 10 minutes supplémentaires sur le ring de Bruxelles. Le tronçon habituel qui pose souci entre Expo et Macolon vers Zaventem. Ajoutez 20 minutes.
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0: Et à 7h48, au cœur de l'actualité, il y a donc ces révélations de Mediapart en France sur des propos antisémites qu'aurait tenu Jordan Bardella il y a plusieurs années. Ce dernier nie, le président du Rassemblement National. Voilà en tout cas de quoi donner l'eau au moulin de l'invité de cette matinale, l'ancien ministre français de la Justice, Éric Dupond-Moretti. Il vient de sortir un livre qui est un plaidoyer contre l'extrême droite française. Bonjour Laurent Mathieu.
10: Bonjour à toutes et tous. Il est l'incarnation de ce qu'on appelle communément un ténor du barreau, avocat passé ensuite par la politique. Il a été ministre de la Justice d'Emmanuel Macron. Aujourd'hui, il écrit, il joue des spectacles, participe à des documentaires comme celui diffusé prochainement sur la RTBF. Il remet aussi un pied dans l'arène politique avec un livre qui se veut un avertissement contre la montée du Rassemblement National. Éric Dupond-Moretti est notre invité.
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10: Bonjour Éric Dupond-Moretti.
25: Bonjour.
10: Vous co-signez donc un livre avec celle qui, comme vous, est une ancienne ministre, Roselyne Bachelot. Livre qui résonne avec l'actualité, puisque Jordan Bardella, l'une des figures du Rassemblement National, est accusé par Mediapart d'avoir tenu des propos antisémites par le passé. C'est là, justement, l'une des thèses de votre livre, c'est que l'entreprise de dédiabolisation du RN est une entreprise de façade. Est-ce que vous avez été surpris par ces révélations de Mediapart ?
25: Non. Mais je ne peux pas, à ce stade, les commenter, puisque M. Bardella dit « tout ça n'existe pas », puisque la presse Bolloré le surprotège en disant que tout cela est une barbouzerie, c'est ce que l'on a entendu. Mais je pense que Mediapart, dans les jours qui viennent, nous donnera un certain nombre d'autres éléments, parce que Mediapart... aime feuilletonner, on ne livre pas tout tout de suite. Mais moi, j'ai pas besoin de ce qu'a écrit Mediapart pour avoir une conviction. Et c'est la raison pour laquelle, avec Roselyne Bachelot, on a écrit ce livre pour dire que la dédiabolisation est en réalité une dissimulation.
10: Et vous vous basez sur des exemples concrets. Vous dites avoir identifié 120 prétendants, notamment municipales, investis ou validés par le RN, oui, et qui ont dit toutes choses...
25: Des horreurs. Des horreurs antisémites, anti-islam, des horreurs racistes, homophobes, enfin. Alors, nous avons mis avec Roselyne Bachelot les prénoms, les noms, les villes où ces gens-là prétendaient être élus. Et puis surtout, ce que l'on a constaté, c'est que, après avoir dit toutes ces horreurs, ils ont été maintenus par le Rassemblement National. Maintenus. C'est-à-dire que le Rassemblement National sait qui ils sont, ce qu'ils pensent, ce qu'ils disent, et on les maintient. Alors pourquoi on est allé vers les municipales ? Parce qu'après les législatives, on avait eu des gugus du Rassemblement National portant une casquette de la Wehrmacht, par exemple. Et le RN a dit...
10: Des brebis galeuses.
25: A dit, ce sont des brebis galeuses, mais on va tout de suite s'en débarrasser. Oui, sauf que les municipales, c'est après les législatives. Et que pendant les municipales, on retrouve des tas de brebis galeuses. Alors il y a les brebis galeuses... Et il y a tout ce travail d'enquête dont je vous ai parlé, mais il y a aussi les bergers, qui ne sont pas beaucoup mieux. Parce que Mme Le Pen et M. Bardella fréquentent des gens que ni vous ni moi, nous ne fréquentons.
10: Par exemple ?
25: Par exemple, Châtillon, Frédéric Châtillon, qui est un aficionado du nazisme, si vous me permettez cette expression, et qui célèbre le 20 avril l'anniversaire de naissance d'Adolf Hitler. Il y a Jalques, il y a Péninque, il y a Lousteau. tout un tas de types qui sont de vrais gudards, néo-nazis, etc., et qui sont toujours dans la mouvance du RN. Et le RN les dissimule. Sauf que ces gens-là ont des boîtes, et ce sont des boîtes qui aident le Rassemblement national, et ce sont des boîtes qui sont notamment subventionnées par nos impôts, puisque ce sont des fonds de l'Europe, et parfois même des fonds français, franco-français, qui leur sont versés.
10: Ces arguments que vous utilisez, le fait que cette dédiabolisation, en fait, est factice, on entend ça souvent dans le débat public et politique. Est-ce que vous pensez que cette nature, cet argument-là, a fait changer d'avis ceux qui votent pour le RN aujourd'hui? Est-ce qu'ils ne votent pas pour d'autres choses, en fait, pour des raisons économiques, pour un sentiment de rejet?
25: Les anciens gudards, les vrais fachos, ils ne vont pas changer d'avis. Moi, je ne me fais strictement aucune illusion. Mais un certain nombre de mes compatriotes ne savent pas tout ça. Prenez un micro, faites-en un micro-trottoir et allez interroger des gens dans la rue et demandez-leur s'ils connaissent, par exemple, Frédéric Chatillon. S'ils savent qu'à un moment, les identitaires proches de Marine Le Pen et de Bardella ont fait une soupe dans laquelle ils ont mis des morceaux de cochon pour que les musulmans n'en mangent pas. Soupe dite populaire. Les gens, ils ne savent pas forcément ça et je pense qu'ils n'adhéreraient pas à cela s'ils le savaient. Mais ils ont tout mis en place pour masquer ces choses.
10: Il y a aujourd'hui une partie des électeurs du RN qui votent aussi en rejet des années Macron. Il y a un rejet du système en général. Vous avez été ministre de la Justice d'Emmanuel Macron. Est-ce qu'il y a des choses que vous feriez différemment? Autrement dit, est-ce que le macronisme n'a pas aussi une part de responsabilité dans la montée des extrêmes et du RN?
25: D'abord, je voudrais vous dire que tous les pouvoirs en fin de course, et c'est le cas du pouvoir macroniste, puisqu'on va vers des élections présidentielles en mai de l'année prochaine, tous les pouvoirs connaissent l'essoufflement. François Hollande n'a pas pu se représenter, n'a pas voulu se représenter.
10: Ça fait un moment, le recours au 49-3, ça date d'il y a quelques semaines.
25: Au-delà de ça, je vous dis que de façon générale, qu'il s'agisse de François Hollande, de Nicolas Sarkozy, qui n'a même pas été élu par sa propre famille lors des primaires, de Jacques Chirac à une époque, tous les présidents qui sont en fin de course connaissent ce type de rejet. Bon, la France est un pays particulier parce que nous sommes, contrairement à vous, des régicides. Et donc le pouvoir, à un moment... Non seulement il est usé d'une certaine façon, parce que 10 ans c'est long, mais le ressenti et le vécu qu'en ont mes compatriotes est un vécu qui s'exprime souvent dans la colère, dans la réprobation.
10: Est-ce que cette colère est justifiée au moins en partie par rapport aux années Macron ou pas du tout?
25: Mais il y a forcément des choses qui n'ont pas été bien faites. Moi, dans mon ministère, j'ai un certain nombre de regrets. Mais il y a aussi un certain nombre de choses qui ont été bien faites. Et de façon générale, et pour sortir de mon ministère, quand Emmanuel Macron a mis en place le quoi qu'il en coûte, tout le monde, je dis bien tout le monde, les journalistes, comme les oppositions, saluaient ces initiatives. Ça a permis de sauver des entreprises, ça a permis d'indemniser les chômeurs partiels. Et aujourd'hui, on dit « Ah non, on n'aurait pas dû faire ça ». Le quoi qu'il en coûte est devenu le n'importe quoi qu'il en coûte. Et les mêmes qui ne disaient rien, aujourd'hui critiquent. Donc un morceau avalé, c'est une réalité, n'a plus de saveur. Alors moi je ne dis pas que tout a été bien fait, évidemment, parce que ce serait d'une prétention et d'une arrogance. Et oui, bien sûr qu'un certain nombre de contestataires se tournent vers les extrêmes, pour une raison d'ailleurs qui est parfois singulière, et qui consiste à dire « on n'a pas essayé ». Et je dis d'ailleurs dans mon livre que nous sommes très durs, bien sûr, à l'égard ou à l'encontre du Rassemblement National, mais également à l'encontre de l'extrême-gauche.
10: Jean-Luc Mélenchon, la France Insoumise.
25: Bah, évidemment. Et en matière d'antisémitisme, si le RN passe parfois dans la communauté juive pour protecteur, eh bien c'est grâce ou à cause, devrais-je dire, des saloperies qui ont été dites par Jean-Luc Mélenchon sur les Juifs. Et ça a nourri évidemment en France un antisémitisme qui est insupportable. Et le RN a récupéré tout ça.
10: Vous êtes aussi en Belgique car vous participez à une série documentaire qui sera diffusée les 21 et 28 octobre sur La Une. Vous prêtez votre voix, ça s'appelle « Justice, histoire de vie ». Vous dites que vous avez accepté parce que vous dites que la justice doit se montrer. Qu'est-ce qu'on va voir justement dans ce documentaire ?
25: Tout. Moi, je pense que la justice n'a rien à cacher. Qu'est-ce que l'on voit dans ces épisodes? D'abord, on voit des parcours de femmes, d'hommes qui sont passionnants, émouvants. On voit également des magistrats qui traitent de grosses affaires, mais aussi de petites affaires, au sens juge de paix, par exemple. Et j'ai trouvé que l'incursion dans la vie de ces femmes, de ces hommes, de ces magistrats, eh ben c'était absolument passionnant et que ça méritait en réalité d'être montré. Parce que les gens, de façon générale, sont très critiques à l'encontre de la justice.
9: Vous aussi, parfois, Néa.
25: Moi aussi, je l'ai été, mais moi, j'ai étayé mon propos par un certain nombre d'exemples précis. J'ai été 36 ans avocat, donc je savais que la justice, elle est à la fois merveilleusement humaine et parfois terriblement humaine. Mais ici, dans le documentaire, eh ben, on réalise par exemple qu'un détenu n'est pas forcément un salaud. Qu'est-ce que c'est qu'un parcours de vie en prison ? Qu'est-ce que c'est que l'appréhension qu'ont les gens de la justice ? Ils ont une forme de crainte, mais aussi une forme d'espérance. Et tout ça, le film le montre merveilleusement. Alors quand j'ai vu le film, et quand j'ai lu le texte, j'ai accepté avec enthousiasme de placer ma voix. Ce film a un côté pédagogique qui me semble rare, et il l'est d'ailleurs, et il me semble important que les gens regardent, qu'ils observent. La période n'est pas à la nuance, elle est à la radicalité. Tout le monde y va de son commentaire, et parfois tout le monde y va de son commentaire sur un sujet qui n'est pas connu. Ben voilà, c'est l'occasion de connaître la justice.
9: La justice, vous la connaissez bien, vous avez été ministre de la justice, vous avez été avocat. Vous avez aussi été prévenu, notamment dans une affaire notamment de prise illégale d'intérêt, vous avez été relaxé. Est-ce que cette expérience-là, de prévenu, ça a changé aussi votre vision de la justice ?
25: Non, j'ai été poursuivi. Mise en examen parce que j'ai ordonné une enquête administrative à l'encontre de quelques magistrats.
9: Avec et qui vous aviez eu maille à partir et donc il y a eu ce soupçon illégal d'intérêt.
25: Non, c'est pas aussi simple que ça. Et disons-le, cette procédure administrative avait été initiée par Nicole Belloubet. Donc moi j'hérite de ça quand j'arrive au ministère de la Justice. Qu'est-ce que je fais ?
9: Votre prédécesseur, oui.
25: Ma prédécesseur, pardon, et vous avez raison de le préciser, c'est important. Qu'est-ce que je fais ? Je mets tout ça dans un tiroir. Ou bien je dis, mais il faut aller jusqu'au bout du processus et de la procédure. C'est ce que j'ai choisi de faire. Et grand mal m'en a pris parce que certains ont intenté un procès pour que je démissionne. Et vous avez eu raison de rappeler, monsieur, que j'ai été acquitté. Mais non, je n'ai rien appris. J'ai vu dans ce parcours des juges qui ne se tenaient pas merveilleusement bien. Et j'ai vu des juges dans ce parcours qui se comportaient merveilleusement bien.
9: Dans le documentaire, la série documentaire qui va être diffusée sur la RTBF, vous prêtez votre voix. Cette voix, quoi qu'on pense de vous, je pense que tout le monde est d'accord pour dire que vous avez un talent oratoire certain. La rhétorique aujourd'hui, c'est quelque chose qui revient très fort à la mode. On vend des livres là-dessus, il y a des chaînes YouTube qui font des millions de vues. Est-ce que vous, c'est inné ? C'est-à-dire que vous avez toujours été très fort là-dedans ou vous avez dû apprendre ça ?
25: Bon, quand j'avais 6 ans, j'étais pas un orateur brillantissime. Donc voilà ma façon de répondre à votre question. Bien sûr que ça s'apprend.
9: Et comment ? C'est quoi le déclic ? Est-ce que Éric Dupond-Moretti s'est entraîné devant sa glace à plaider, à parler ?
25: Non, mais Éric Dupond-Moretti, il a écouté les grands avocats qu'il a pu rencontrer. Je les ai tous rencontrés et je me suis inspiré d'eux. À un moment, vous essayez de créer votre propre style. C'est très difficile parce qu'en réalité, vous copiez les autres et vous le faites mal. Et à un moment, vous arrivez à trouver quelque chose qui tient à peu près la route. Mais il n'y a pas une règle de l'éloquence. Chacun a sa propre éloquence. Voilà. Mais je vais dire quelque chose à ceux qui nous écoutent et qui ont l'occasion de s'exprimer comme ça souvent. Les gens, aujourd'hui, parlent beaucoup trop vite. Hein ? Et souvent, quand on est jeune et qu'on est stressé, c'est mitraillétique. Ta-ta-ta-ta-ta-ta. Il faut prendre le temps. Il faut prendre le temps de poser des silences. Parce que voyez-vous, le silence souligne le dernier mot qui a été prononcé et il annonce le prochain. Donc parlons moins vite, si nous voulons convaincre.
0: Le RN, décidément non, c'est le titre du livre que vous publiez avec Roselyne Bachelot chez Plon. Merci beaucoup Éric Dupond-Moretti, merci à vous Laurent Mathieu. La première, il est 8h. Et à la une ce matin, les visites domiciliaires en débat au Parlement.
11: En débat et au vote. La police pourra rentrer dans le domicile privé d'une personne afin de faire exécuter un ordre de quitter le territoire. C'est le principe des visites domiciliaires que la majorité devrait adopter aujourd'hui à la Chambre. Je ne suis pas antisémite. Voyez, j'ai participé à une conférence à Jérusalem. L'argument de Jordan Bardella peut paraître un peu bancal, mais le président du RN a reçu le soutien d'un ministre israélien. brésilien. Réunion à la Maison-Blanche du président américain avec les patrons de l'intelligence artificielle, avec à la clé une charte qui tient en une page, un code de bonne conduite auquel le secteur se conformerait sur base volontaire.
0: Un mot de votre météo avec Mélanie Pousseur.
12: Un temps sec en matinée avec un ciel souvent voilé, retour des nuages et de la pluie cet après-midi sur l'ouest et le centre avec des maxima entre 21 et 27 degrés.
0: Et c'est François Kirsch qui vous présente votre journal de 8 heures. Bonjour François.
11: Bonjour.
0: La majorité fédérale va durcir la lutte contre l'immigration illégale.
11: Le projet de loi sur les visites domiciliaires devrait être adopté en deuxième lecture aujourd'hui à la Chambre, en commission de l'Intérieur. Milan Berkmans, rappelez-nous de quoi on parle.
13: Alors concrètement, avec ce texte, l'Office des étrangers aurait la possibilité, en collaboration avec la police, d'accéder à la résidence où séjourne une personne sans titre de séjour, que ce soit un logement où l'on suspecte sa présence ou chez une autre personne qui l'héberge.
11: Et si un individu est arrêté, il pourra ensuite être transféré dans un centre fermé. Qui décide s'il y a lieu de faire une visite domiciliaire ?
13: Dans ce texte, ce sont les juges d'instruction qui autorisent ou non les visites domiciliaires. Et pour cela, ils doivent vérifier les conditions suivantes. La personne fait l'objet d'un ordre de quitter le territoire, elle n'est pas mineure et elle représente un danger pour l'ordre public et la sécurité nationale.
11: La première mouture du texte a été critiquée par l'opposition, cela va sans dire, mais jusque dans les rangs de la majorité, dans le monde judiciaire aussi. Voilà pourquoi des amendements ont été déposés.
13: Il est notamment question d'allonger le délai du juge d'instruction pour décider d'une visite domiciliaire de 5 à 7 jours, de lui donner plus de moyens pour protéger les mineurs lors de ces visites et enfin de lui donner la possibilité de demander des informations complémentaires au ministre. Selon le MR et son député Denis Ducarme, il s'agit de renforcer le rôle du juge d'instruction, son indépendance et d'éviter des décisions arbitraires.
11: Les précisions de Milan Berkmans. Après un débat ce matin, le texte sera soumis au vote en deuxième lecture. Hier soir, le ministre-président flamand Matthias Diependal annonce un accord budgétaire qui prévoit un retour à l'équilibre, le fondement d'une Flandre chaleureuse et prospère. Trois heures plus tard, Verhoeven annonce qu'il ne lui est finalement pas possible de soutenir cet accord. Les socialistes flamands se sont rendus compte que les chiffres du ministre du budget n'étaient pas bons et que les fonds pour la protection sociale s'en trouvaient réduits. Le ministre-président assure que cette erreur sera vite corrigée. Verhoeven attend. La Flandre chaleureuse et prospère irradie jusque Vresse-sur-Semois en province de Namur. Sur les 6 premiers mois de l'année, 50 maisons ont été vendues, dont 29 à des acheteurs néerlandophones qui en font souvent des résidences secondaires. Reportage dans cette petite Flandre sur ce mois, Odile Lehert.
14: Catherine et Yann analysent le tableau des randonnées de Vresse. Ils viennent de Ypres.
15: Nous avons promené.
16: C'est très beau ici, les bois et la nature, l'eau, c'est joli.
14: Dans les commerces, on nous confirme l'importance de la clientèle néerlandophone. Olivier Brasseur est le gérant de l'un des deux supermarchés de la commune.
17: Bien sûr, la majorité de ma clientèle est néerlandophone.
14: Marine Van Isseghem, elle, est bouchère à Halles-sur-Semois.
26: Plutôt des week-ends ou alors qui viennent un mois, deux fois par an.
14: Léa Dion, pharmacienne, est plus catégorique encore.
27: C'est eux qui nous font vivre. C'est sûr que les week-ends, le samedi matin, nous on est ouvert le samedi matin, c'est plus de néerlandophones que de francophones. Parce qu'il fait bon vivre. Voilà.
14: Tellement bon vivre que certains flamands ont décidé de rester ici. C'est le cas de Cédric Lefévreux de Tenhove, originaire de Bruges. Il gère un hôtel à Vresse.
28: Bah, la région nous a vraiment plu. C'était encore l'Ardenne authentique, si je peux dire comme ça. On a vraiment fait pour les enfants, pour leur donner une meilleure vie dans la nature.
14: Comme Cédric, d'autres ont fait le pas et ont notamment ouvert des commerces. Mais le bourgmestre de Vresse sur ce mois, Arnaud Allard, souhaiterait qu'ils soient plus nombreux.
29: Ce qu'on recherche, ce sont surtout des personnes qui viennent se domicilier, ce qui permet de faire vivre l'économie locale, mais aussi tous les services qu'il y a aux alentours, notamment nos écoles, parce qu'on est une des communes où là, je ne suis pas fier de le dire, mais dont la démographie est en baisse.
14: Pour l'instant, la plupart des néerlandophones qui s'installent sont surtout des retraités.
0: Le mois de septembre s'achève et il fait toujours aussi sec et chaud.
11: Le risque d'incendie demeure élevé en milieu naturel, alors que c'est l'ouverture de la chasse demain. Il va falloir prendre des précautions, Rudy Hermans.
30: Oui, parce que la situation reste totalement inhabituelle en cette période de l'année. Thierry Petit, agent du département de la nature et des forêts.
31: Statistiquement, il y a toujours de la pluie qui arrive, il y a beaucoup de rosée. Et là, si on regarde dans la forêt, cette strate herbacée, elle est très très sèche. Ça veut dire qu'un peu de vent suffit à faire des sauts, parfois très importants, à des morceaux incandescents. Et donc c'est incontrôlable.
30: Et les chasseurs sont concernés par les mesures de prudence. Eux qui attendent impatiemment l'ouverture de leur saison demain, durant quelques jours au moins. Néanmoins, ils vont devoir changer certaines pratiques.
2: Je n'ai jamais vécu un tel niveau de risque.
30: Benoît Petit, président du Royal Saint-Hubert Club de Belgique.
2: Il est de tradition de se retrouver autour du feu à midi pour griller sa tartine ou une saucisse. Et il est aussi de tradition de rendre honneur au gibier avec un feu ou l'autre, avec un brasero. Il faudra s'en passer cette année jusqu'à nouvel ordre.
30: Les autorités régionales recommandent aussi d'éviter le stationnement de véhicules sur les herbes sèches. C'est même interdit en province de Liège.
2: Les déplacements sont prévus à l'avance, que ce soit les déplacements des chasseurs ou des traqueurs. Des emplacements précis sont prévus, et souvent, c'est vrai, sur les accotements pour ne pas gêner la circulation. Et donc, il faudra revoir l'organisation de ces journées tant qu'il y a un risque de feu.
30: Des mises en garde adressées à près de 20 000 détenteurs d'un permis de chasse en Wallonie.
11: Rudy Hermans avec Arnaud Pilet. Le dernier rapport de l'Observatoire européen Copernicus conclut que 40% de la population, on parle de milliards de personnes, a été exposée cette année à des concentrations dangereuses d'ozone à cause de la pollution atmosphérique et des fortes chaleurs. Aujourd'hui encore, des températures estivales, mais nous terminons le mois de septembre, donc, et on arrive dans la saison des infections respiratoires. Il y a les virus, par exemple le Covid, qui circulent déjà beaucoup, mais aussi les bactéries, comme le pneumocoque. L'année dernière, on a connu un record d'infections invasives à pneumocoque. Ce sont les plus de 65 ans les plus vulnérables, d'autant que fort peu bénéficient d'une

0: circulent dans notre pays. Et malheureusement, ces vaccins sont très peu employés. On a à peu près 18 à 20% de gens qui sont vaccinés. Certains d'ailleurs ayant été vaccinés par d'anciens vaccins. Donc on est très clairement sous-vaccinés contre le pneumocoque dans les groupes à risque dans notre pays.
1: Une interview de Joanne Montet. Ce vaccin contre le pneumocoque coûte un peu moins de 70 euros. Il est remboursé pour les personnes de 65 ans et plus qui présentent des comorbidités. Jordan Bardella reçoit le soutien d'un ministre israélien. Amichai Shikli estime que le président du Rassemblement national est, et je cite, « l'une des voix les plus claires en Europe contre le Hamas ». C'est ce qu'il a écrit sur X, Aline Gonsalves.
2: Une sortie qui tombe à point nommé pour appuyer la ligne de défense de Jordan Bardella, le président du Rassemblement national, accusé par Mediapart d'avoir échangé des messages antisémites en 2013. Jordan Bardella s'en défend. « Je suis allé en Israël, donc je ne peux pas être antisémite ».
3: J'ai été l'intervenant d'une conférence internationale de lutte contre l'antisémitisme. S'il y avait le moindre doute sur mes positionnements à ce sujet, de la part peut-être des premiers concernés, en l'occurrence du gouvernement israélien, je n'aurais pas été invité en Israël et je n'aurais pas été intervenant de cette conférence.
2: Et la conférence à laquelle fait allusion Jordan Bardella, c'est un rassemblement organisé par Amichai Shikli, le très à droite ministre israélien chargé de la diaspora et de la lutte contre l'antisémitisme. Il a réuni en Israël des personnalités d'extrême droite européenne, parmi lesquelles le président du Rassemblement national. Objectif du gouvernement israélien, et cela peut paraître paradoxal, faire de l'extrême droite le principal défenseur politique du peuple juif. Les deux ont en commun notamment la lutte contre l'islam radical. Une belle occasion aussi pour ces formations d'extrême droite de lisser leur image en gommant leur caractère antisémite. Et pour bien appuyer son soutien à Jordan Bardella, le ministre israélien a publié une photo les montrant tous les deux se serrant la main sur le site du festival Nova, théâtre d'un massacre le 7 octobre.
1: Aline Gonsalves avec Radio France. Pour la première fois, une femme va diriger le gouvernement au Maroc, Fatima Ezahara El Mansouri. Durant la campagne, pour réconcilier la population et surtout les jeunes avec la classe politique, son parti a promis une croissance moyenne de 5% par an, l'inflation maintenue à 2% et la création d'au moins 1 million d'emplois durant son mandat.
4: La journée de la souveraineté proclamée en Irak.
1: Après 12 ans de présence continue, la mission de la coalition internationale contre le groupe terroriste État islamique touche à sa fin. Les troupes étrangères, au premier rang desquelles américaines, doivent quitter le territoire ce mercredi et l'armée irakienne doit prendre le relais, ce qui ne se fera pas sans mal. À Bagdad, Marie-Charlotte Roupy.
5: Les clés des dernières bases américaines au Kurdistan irakien doivent être rendues. L'Irak se dit prêt à se défendre seul. Sabah Noman, porte-parole du commandant en chef des armées.
6: Aujourd'hui, les opérations aériennes et les combats ainsi que l'appui aux forces de sécurité sont assurés par des avions de l'armée de l'air.
5: En 12 ans, la mission de la coalition a évolué. Du soutien aérien contre l'État islamique, elle est passée à un rôle non combattant de formation et d'accompagnement. Mais ces derniers mois, les frappes américaines en Irak et les attaques des factions armées contre les bases ont cristallisé les tensions. Bagdad voit donc dans ce départ une opportunité d'apaisement, mais l'armée devra pallier cette absence. Sabah Noman.
6: Il y a une stratégie mise en place sur 3 ans pour renforcer les capacités de la défense aérienne qui arriveront bientôt en Irak pour permettre au pays d'imposer une souveraineté irakienne dans les airs.
5: L'après inquiète certains, les cellules de l'État islamique pourraient s'engouffrer dans la moindre brèche sécuritaire et Bagdad s'attaque aussi à un dossier sensible, faire rentrer les factions armées dans le cadre de l'État. Saad Mahan, chef de la cellule de communication des forces de sécurité.
7: Les factions importantes ont accepté et la décision est finale et irréversible. L'unité de la décision en matière de sécurité est la pleine souveraineté de l'État.
5: À présent, l'Irak espère traiter d'égal à égal avec ses anciens partenaires de la coalition.
1: Les patrons de l'intelligence artificielle aux États-Unis vont s'auto-réguler en se soumettant à un code de bonne conduite. Le président Trump, qui les avait réunis à la Maison-Blanche, a présenté une charte qui tient en une page et qui est selon lui presque comme une constitution de l'IA. Mark Zuckerberg de Meta précise le contenu de cette charte.
8: Nous avons élaboré un ensemble de principes et d'engagements concernant la mise en place de contrôles internes robustes et de détection de tout problème éventuel lié à la technologie assorti de multiples niveaux d'audit et de contrôle. Ça commence par un examen interne des risques, puis par des auditeurs et des évaluateurs externes. Et nous avons convenu du fait que tous nos conseils d'administration examineront de manière indépendante les rapports des auditeurs.
1: Donald Trump, qui redoute la concurrence de la Chine, est opposé à toute régulation contraignante de l'IA. Selon un sondage,

0: publié par CNN, plus de 80% des Américains se disent pourtant inquiets du rythme de développement de l'intelligence artificielle. Un scandale financier à présent qui ébranle un géant du football mondial, Manchester City. Aidant de sale drive, Ibrouzakis.
1: Oui, le club de Manchester City a été reconnu coupable de 114 des 115 actes d'accusation qui le visaient pour avoir enfreint les réglementations financières de la Premier League. Contrat fictif, compte inexact, limite de dépenses non respectées. Pour simplifier, et disons que Manchester City a gonflé ses revenus de manière frauduleuse pour pouvoir dépenser davantage. On parle d'une fraude qui s'élèverait à plus d'un milliard d'euros. La presse anglaise parle, elle, du plus gros scandale de l'histoire du football anglais. Depuis le rachat de 2008 par un chèque émirati, City a remporté 8 titres de champion, 4 coupes d'Angleterre et 7 coupes de la Ligue, mais aussi une Ligue des champions. Avec ce scandale, City risque très gros. Si Manchester City est reconnu coupable, eh bien la sanction pourrait inclure un retrait de points, une relégation, voire une exclusion pure et simple de la Premier League, le championnat anglais.
0: Manchester City qui devrait faire appel de cette décision.
2: Merci beaucoup François Kirsch pour ce journal de 8h. Le budget flamand, hein, c'est le gros titre de la politique ce matin, un budget qui a provoqué des malaises, une ministre qui a dû rentrer chez elle, un chef de cabinet qui a été emmené à l'hôpital, et puis quelques heures plus tard, le ministre-président flamand qui annonce un budget en équilibre avec des mesures qui touchent la classe moyenne. On va raboter ça y est, je perds mes mots maintenant, les allocations familiales, merci, on va augmenter décidément, j'ai plus mes mots, je sais pas.
0: Le prix des titres services.
2: Voilà, merci.
0: Voilà. En fait, vous voulez que je continue?
2: Je vous interromps pour voir si vous avez bien retenu votre leçon. Et aussi les taxes sur l'immobilier. Donc voilà. Voreuth se désolidarise cette nuit. On ne sait pas très bien où on en est. Et on va décoder tout cela à 8h30. Je vais retrouver mes mots, ne vous inquiétez pas. En tout cas, vous posez vos questions et vous réagissez sur ce budget flamand. C'est sur WhatsApp 0 471 200 500. Voilà, et c'est Olivia Rox qui vous informe sur les conditions de circulation. C'est plutôt fluide ce matin, Olivia?
3: On prend la direction de l'E42, François, avec tout de même un accident. Vous signalez à hauteur de Malmedy en direction de Bâtisse. Une bande de circulation est neutralisée. Pas mal de ralentissements qui vous engendrez par des travaux qui vous ralentissent, notamment sur le 25 à hauteur de Beaufailly, vers Liège, plus 20 minutes. À hauteur de Vautem sur l'E40 en direction de Bruxelles, là aussi, plus 20 minutes. Vous ralentissez sur l'E42 suite à ce chantier entre Rhines et Spy. Ajoutez 25 à 30 minutes à votre temps de parcours. Et c'est compliqué aussi sur le R3, le grand ring de Charleroi, à hauteur de Montigny-le-Theil. Ajoutez une trentaine de minutes. Les axes qui mènent à la capitale, plus 20 minutes, que vous arriviez depuis Namur ou encore depuis Liège, arrivé sur le ring de Bruxelles, une trentaine de minutes supplémentaires entre Grand-Bigard et Zaventem, plus 10 minutes entre Waterloo et le Carrefour Léonard vers Zaventem.
2: Et puis la météo avec encore de belles températures et la pluie qui revient en fin de journée. Mélanie Pousseur.
4: Oui François, puisqu'on attend des maxima aujourd'hui entre 21 et 27 degrés et pour demain pas plus de 17 à 21 degrés. On va donc sentir la différence. Côté ciel pour aujourd'hui, les voiles nuageux ce matin sont assez nombreux, mais l'ambiance restera lumineuse. Le ciel qui va se couvrir petit à petit sur le littoral, à la clé les premières gouttes vers midi. Pendant ce temps, le temps restera sec ailleurs avec de belles périodes ensoleillées. Et puis cet après-midi, le front va avancer lentement vers le centre, nous apportant nuages et quelques gouttes également. Il fera encore lumineux sur les provinces de l'Est. Et c'est d'ailleurs là qu'il fera le plus chaud cet après-midi, entre 25 et 27 degrés. Au littoral, pas plus de 21 degrés sous les nuages et les quelques gouttes de pluie. La pluie qui va concerner toutes les régions durant la soirée, la nuit, avec des minima pour cette nuit entre 15 et 17 degrés.
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2: Le drame des négociations pour le budget en Flandre. En débat ce matin, un budget annoncé en équilibre, puis dénoncé par les socialistes qui se retirent de l'accord après des négociations marathon qui ont envoyé un chef de cabinet à l'hôpital. Allocation familiale rabotée, droit d'enregistrement et titres services en hausse. Qu'y a-t-il dans cet accord? Pourquoi Voreuth se retire et pourquoi une telle dramatisation? Est-ce la répétition générale de ce qui va se produire au fédéral? C'est notre débat du jour et vous posez vos questions sur WhatsApp 0 400 571 200 500. Bonjour Élodie de Sélis.
6: Bonjour François, bonjour tout le monde.
2: Vous nous emmenez en Islande.
6: Et oui, je suis comme ça, je vous emmène en Islande.
2: Ça, c'est chouette.
6: Mais grâce surtout à François Olislager, qui est un dessinateur belge de bande dessinée et qui nous a dessiné des carnets d'Islande qui nous font réfléchir sur notre façon de voyager aujourd'hui.
2: C'est une interview à 8h45, le cinéma avec Hugues Daillé.
7: Oui.
2: Bonjour Hugues Daillé, et un retour complètement fou hein, pour Tom Cruise.
7: Oui, Tom Cruise qui s'aventure dans le cinéma d'auteur avec Digger d'Alejandro Iñárritu.
2: On voit cela avec vous dans quelques instants.
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2: Matin premier, il est 8h20, le mercredi c'est le jour du billet de Thomas Gunzig. Bonjour Thomas.
16: Mais bonjour François, bonjour tout le monde. Alors nous avons tous entendu parler de l'affaire Tellison Aurélien, cet auteur haïtien installé au Québec dont le roman « C'était ça ou mourir » a d'abord connu un immense succès à la rentrée avant d'être soupçonné d'avoir été écrit par une IA. Et puis sortent des accusations de plagiat concernant d'autres textes au point que l'auteur soit exclu de la liste du prix Goncourt. Il y aurait beaucoup à dire sur la violence du milieu littéraire, la malhonnêteté des grands prix, l'aveuglement de la presse, mais ce matin, ne parlons ni de l'auteur, ni de son roman, mais plus généralement de l'utilisation de l'IA dans l'écriture littéraire. Il n'y a pas si longtemps, on aurait pu affirmer que l'IA était incapable de produire un texte avec un peu de tenue, mais à présent que les modèles se sont améliorés, elle parvient à faire illusion, et sans aucune autre preuve que mon flair, je pense qu'un certain nombre de livres récents sont en partie ou en tout écrits par des IA. Ah mais Thomas, si le lecteur y trouve du plaisir, quelle importance qu'un livre ait été ou non écrit par une machine? Bonne question François, on pourrait en effet croire que cela ne change rien, mais en réalité, ça change quelque chose, mais pas là où l'on croit. Je vous explique, pour un auteur ou une autrice, disons auteurice, pour énerver, c'est le que ça énerve, l'écriture littéraire est un mélange d'intuition et de savoir-faire, et cette intuition et ce savoir-faire s'affinent avec la pratique. Exemple, comment écrire une scène dans laquelle votre personnage a rendez-vous avec celle qu'il aime dans un café du centre-ville? C'est la fin de l'automne, le début de la soirée, il pleut, il ne lui a jamais dit qu'il l'aimait, elle part demain pour un long voyage. Aura-t-il le courage? Quelle sera sa réaction? Partage-t-elle ses sentiments? Trouvera-t-il les mots? Cela fait des semaines qu'il se les répète, il a peur de s'embrouiller. Il y a mille manières d'écrire cette scène. Est-ce que je la relis au froid de la saison, à la terreur qui fige le cœur du personnage? Est-ce que je fais une ellipse entre le moment où il sort de sa voiture et celui où il rentre dans le café? Ou bien est-ce que j'étire le temps pour que tout en marchant vers le café, nous rentrions dans son esprit, où je détaille la lutte opposant la timidité qui lui hurle de faire demi-tour et l'audace qui lui ordonne d'avancer? J'en profiterai alors pour parler de son enfant, du souvenir de sa mère trop tôt disparue et du désastre d'un premier mariage. Et comme le personnage cherche ses mots pour s'adresser à celle qu'il aime, je dois de mon côté trouver les miens pour poser l'atmosphère. Et ça, une IA pourrait le faire à ma place. Cela signifie que je déléguerai mon savoir-faire à une entreprise privée, obéissant à des intérêts financiers et politiques qui sont probablement opposés aux miens, mais elle le ferait. Elle le ferait, notons-le, en consommant des milliards de watts et de litres d'eau potable, alors que de mon côté, je me contente d'un bol de riz et d'un verre de vin. Elle le ferait dans le vacarme des centres de données, alors que je le fais dans le silence de ma petite chambre. Mais surtout, elle le ferait à sa manière, c'est-à-dire en produisant ce que, selon elle, en fonction des millions de livres avalés sans le consentement des auteurs, est le plus probablement juste. Mais attention, ce qui est le plus probablement juste n'est pas ce qui, contre toute probabilité, est meilleur encore. Trouver les meilleurs mots pour élaborer la meilleure image, celle qui s'incrustera dans les esprits, prend parfois du temps. Ma scène du personnage et de son rendez-vous me demandera peut-être plusieurs semaines de travail, de doutes et de frustrations, avant de parvenir à un résultat qui me plaise. Ce temps, cette patience, cette recherche, c'est ça la pratique. En la déléguant à la machine, peu à peu, je la perds. Et puis, à qui appartient la machine? Qui en règle le comportement? Et si elle cessait d'être gratuite, comment réapprendre ce que j'aurais désappris? Si dans une entreprise humaine, le résultat est important, tout aussi important est le cheminement qui a conduit à ce résultat. C'est dans ce cheminement que se forme et se renforce notre intelligence et nos talents. Lorsque l'IA est capable de résoudre une conjecture mathématique, on perd ce que le cheminement vers cette résolution nous aura appris. Lorsque l'IA écrit un livre, on perd ce que le cheminement vers le texte nous aura appris. Le danger de l'IA ne vient pas des IA, elle vient de la paresse qui s'installe chez nous en lui déléguant nos savoir-faire. Elle vient de la dégradation de la pratique chez les graphistes, musiciens, photographes, médecins, ingénieurs et tous les autres. Le problème n'est pas qu'elle le fait mal, le problème c'est que tôt ou tard, rapidement, on ne sache plus le faire nous-mêmes et qu'en l'espace d'une génération, après avoir tout désappris, il ne reste plus rien de nous. À la semaine prochaine.
2: Voilà, billet écrit sans l'aide de l'intelligence artificielle, j'imagine, Thomas Gunzig, comme votre nouveau roman Spectre, d'ailleurs. Voilà, merci beaucoup Thomas, on vous retrouve sur Ovio.
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2: La sortie ciné du mercredi à 8h24 avec vous, Hugues Daillé, et le retour de Tom Cruise cette semaine. Tom Cruise dans un registre où on ne l'attend pas du tout, la satire. C'est un film intitulé Digger et il est signé par le cinéaste mexicain Alejandro Iñárritu.
7: Oui, oubliez Top Gun ou oubliez Mission Impossible. Souvenez-vous que Tom Cruise a fait des incursions dans le cinéma d'auteur. Eyes Wide Shut de Kubrick ou Magnolia de Paul Thomas Anderson. Et bien là, il remet sa couronne en jeu, il est méconnaissable, il est vieilli, il est grimé, et il incarne Digger Rockwell, qui est l'homme le plus riche du monde, un mania du pétrole, qui se réveille dans son grand lit de drap de soie avec son chat préféré. Son chat est malade, et il est fort, fort triste, et il n'a pas du tout envie d'être dérangé. Seulement voilà, il y a une visioconférence, et en visioconférence, il y a le responsable d'une de ces plateformes de pétrole qui dit... alerte rouge, il y a une fuite qui va créer un cataclysme. Alors, ça embête fort Digger Rockwell, mais il se sent obligé de convier son ami, le président des États-Unis, pour essayer de trouver une solution, ou en tout cas de sauver la face. Je n'irai pas plus loin, parce que il nous a été recommandé de ne pas spoiler le film, et vous savez, moi je ne spoil jamais. Alors, Alejandro Iñárritu, cinéaste... qui a une véritable maestria de mise en scène. On se souvient des plans séquences de Birdman avec un extraordinaire Michael Keaton. On se souvient du film de survie de Revenant avec Leonardo DiCaprio. Oui. Mais je ne dirais pas que c'est un grand humoriste. Ce n'est pas sa spécialité première. Donc quand il va sur le terrain de Terry Gilliam, on s'inquiète un tout petit peu. Donc on a droit à, effectivement, des plans absolument somptueux. Tom Cruise qui se donne à 150% dans le rôle, avec John Goodman qui joue le président des États-Unis et qui vont dans le surjeu qui appuie puisqu'on est dans une satire. Le problème est que la satire est un genre très très difficile à manier, d'autant plus aujourd'hui. Parce que qu'est-ce qu'on a ? On a un mania du pétrole et on a un président caricatural. Mais la vie est plus terrible que la fiction. Comment imaginer un président des USA aujourd'hui quand on a Donald Trump aux commandes? Comment imaginer un mania du pétrole qui fait n'importe quoi quand on a Elon Musk? Donc, le cinéma, quelque part, est un petit peu faiblard par rapport à cette réalité. Donc, on regarde le film comme un beau spectacle, mais on rit assez peu parce qu'on est devant une réalité décrite dans le film comme cauchemardesque, mais est quelque part assez proche et peut-être même un peu plus fade que la réalité. C'est un des problèmes du film. La satire est toujours terriblement liée à l'époque dans laquelle elle s'inscrit. Et aujourd'hui, faire une satire en 2026, c'est très difficile, d'autant plus qu'elle vient de Iñárritu et de Tom Cruise, qui, une fois encore, ne sont pas les les rois de la gaudriole et de l'humour et du second degré, leur carrière en témoigne.
2: Oui, quand la fiction ne parvient plus à dépasser la réalité.
7: Absolument.
2: C'est Digger, donc avec Tom Cruise.
7: Faites une petite dissertation là-dessus.
2: Effectivement, vous avez 2 heures. Une coproduction franco-belge qui sort aussi aujourd'hui, qui a remporté le prix du scénario à Cannes, c'est Notre Salut d'Emmanuel Maher.
7: Oui, on en a énormément parlé. Oui. Emmanuel Maher, la jeunesse du film est intéressante. Hein. Il est tombé sur des lettres, une correspondance de son arrière-grand-père avec son arrière-grand-mère pendant la guerre. Et il a eu envie de reconstituer l'itinéraire de cet arrière-grand-père, Henri Maher, mais donc de manière semi-fictionnelle. Et là, on est donc en 1940, et Henri Maher, c'est un homme qui approche de la cinquantaine, un homme qu'on devine assez médiocre, qui s'invente beaucoup d'histoires et qui a écrit un petit livre, Notre Salut, sur l'avenir de la France, mais toujours est-il que moitié par mythomanie, moitié par opportunisme, mais il va devenir un fonctionnaire zélé du régime de Vichy et vanter les louanges du maréchal Pétain. Alors, il y a non seulement la jeunesse du film qui est originale, mais aussi il y a l'approche d'Emmanuel Maher qui a voulu casser les codes de l'académisme, de ce qu'il considère comme académique dans les films historiques. Et donc, il le filme presque à la manière de la Nouvelle Vague, caméra à l'épaule, torche sur la caméra pour suivre les personnages, comme si on suivait l'itinéraire d'Henri Maher au jour le jour, qu'on ne savait pas ce qui allait lui arriver. Et c'est ce procédé de mise en scène qui est salué, mais presque unanimement par la presse française qui crie le chef-d'œuvre, personnellement m'a laissé de marbre. Pourquoi ? Parce qu'on voit tellement la mise en scène et l'aspect formel du film, qu'il nous met à distance, qu'on se dit, ah tiens, là il y a un montage heurté, tiens, pourquoi est-ce qu'il zoome sur tel personnage ? Et finalement, l'aspect formel du film prend tellement de place qu'il occulte un petit peu le propos même du film. L'autre problème, c'est le choix des musiques. Alors, prendre des musiques pop des années 80 pour créer un décalage, et avoir par exemple l'immonde tube d'Opus la la la la la, life is life. Sur des images de Pétain qui visite un village, personnellement, ça me met encore plus à distance de la réalité décrite par le film. Voilà, il y a un choix de mise en scène qui est très très réfléchi de la part d'Emmanuel Maher, mais qui personnellement ne m'a absolument pas convaincu une seconde.
2: 30 secondes.
7: Swan Harlow quand même qui fait le boulot dans le rôle d'Henri Maher.
2: Voilà. 30 secondes pour parler de ce thriller psychologique hollywoodien qui s'appelle Verity avec Dakota Johnson et Anna Tawai.
7: Oui, mais ça c'est une jeune femme qui est une romancière obscure, qui est engagée comme nègre pour écrire les romans d'une romancière à succès jouée par Anna Tawai qui a eu un grave accident et évidemment secret d'État, le public ne peut pas savoir qu'elle n'est plus capable d'écrire une ligne. Il y a tout dans ce film, il y a The Ghostwriter de Robert Harris, il y a Rebecca de Daphné du Maurier et on est à l'ère où on a l'impression qu'on est effectivement, on a déjà parlé d'intelligence artificielle avec La femme de ménage de Freda McFadden, ici on a un peu l'impression d'avoir un pattern de thriller psychologique pimenté d'érotisme et on a le sentiment d'être dans une sorte de produit de consommation courante qui plaira peut-être aux amateurs du genre, mais où on se dit, oulala, Hollywood est parti dans une vague, combien de thrillers de ce genre va-t-on avoir produits à la chaîne ? Voilà.
2: Verity donc, merci beaucoup Hugues Daillé.
7: Oui, vous avez compris que c'est pas ma semaine.
2: Non, non, on a compris, effectivement.
7: Voilà. À la semaine prochaine.
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2: Voici le rappel de l'actu du jour avec Sarah Hendrix.
4: Bonjour à tous. Un code de conduite adopté par les patrons de l'intelligence artificielle aux États-Unis. Meta, OpenAI, Anthropic, tous les géants américains de l'IA réunis hier autour de Donald Trump ont signé une charte, sorte de constitution de l'intelligence artificielle selon le président américain. Le document d'une page prévoit la mise en place de contrôles internes robustes, la détection de tout problème lié à la technologie ainsi que de multiples niveaux d'audit et de contrôle. Demain sera célébré le premier jour de la souveraineté en Irak. Les dernières troupes de la coalition internationale contre le groupe terroriste État islamique se retirent du pays aujourd'hui. Des soldats essentiellement américains qui mettent donc fin à une présence continue de 12 années en Irak. Jordan Bardella dénonce une guerre totale contre son parti, le Rassemblement National. Hier, le média français d'investigation Mediapart a publié une enquête l'accusant d'avoir tenu des propos antisémites. Hier toujours, la figure d'extrême droite Marine Le Pen invitait les journalistes de Mediapart à enfiler un costard en Kevlar, référence à la matière composant les gilets pare-balles. Le journal d'investigation fustige, je cite, la violence sidérante de l'extrême droite. Lénaïque Bredou est la co-directrice éditoriale de Mediapart.
6: Dire que un journal doit se doter de gilets pare-balles, c'est clairement un sous-texte de menace. Et que quand on prétend être président de la République, puisque je rappelle que Marine Le Pen est candidate à l'élection présidentielle et aspire à occuper la plus haute fonction de la République française, ce sont des propos qui sont inacceptables. La liberté de la presse est une liberté fondamentale. Se défendre, c'est tout à fait bienvenu. Menacer un journal, ce n'est pas le cas.
4: Lénaïque Bredou était l'invitée de Matin Première. Chez nous, c'est un texte cher à la NVA. Le projet de loi sur les visites domiciliaires devrait être adopté en deuxième lecture aujourd'hui à la Chambre. Il doit permettre à l'Office des étrangers, en collaboration avec la police, de mener des perquisitions dans des lieux où elle soupçonne la présence de personnes sans titre de séjour. Des amendements déposés ce matin devraient renforcer le rôle des juges d'instruction. Ils seront responsables d'autoriser ou non ces visites sous condition. Et puis un accord, puis plus d'accord, c'est un peu le résultat. Résumé de la soirée politique en Flandre hier. Après l'annonce d'un budget ficelé par le gouvernement flamand, Voreuil a fait volte-face en découvrant une erreur dans le tableau budgétaire. Le ministre-président Matthias Diependal assure que des rectifications seront effectuées aujourd'hui pour que l'ensemble des partis de la majorité puissent signer l'accord. Il prévoit un retour à l'équilibre en diminuant notamment les allocations familiales, en augmentant le prix des titres-services et les droits d'enregistrement à l'achat d'un logement.
2: Et à 8h35, donc, ce drame en trois actes, place des Martyrs, Martelaarsplein en néerlandais, cette place du centre de Bruxelles, juste à côté de la rue Neuve, et où se situe le siège du gouvernement flamand. Alors, acte 1. Lundi, les négociations budgétaires sont suspendues après les malaises d'un chef de cabinet et d'une ministre, vaincus par de trop longues discussions nocturnes. Acte 2. Hier, vers 19h, l'heure des journaux télévisés, le ministre-président flamand Matthias Diependal, NVA, annonçait un accord, l'un des exercices les plus difficiles que ce gouvernement ait mené selon lui.
22: Cela ne veut pas dire que l'exercice a été facile, loin de là. C'est même l'un des exercices les plus difficiles auxquels nous ayons été confrontés en tant que gouvernement flamand. Il faut aussi rappeler que notre coalition réunit trois partis qui ont des positions parfois très éloignées, mais nous y sommes parvenus de manière correcte et collégiale.
2: Acte 3. Tard hier soir, les socialistes flamands de Voreuil font un pas de côté, se retirent de l'accord. Il y a selon eux des erreurs ou des informations dissimulées dans les tableaux. Trop de réductions sur la protection sociale. Le ministre-président flamand calme le jeu, reconnaît l'erreur et promet qu'elle sera réglée dès aujourd'hui. Alors comment décoder ce drame en trois actes côté flamand? Est-ce que cela aura des conséquences sur le budget fédéral, sur les budgets côté francophone et wallon? On va en débattre ce matin. Vous posez vos questions sur WhatsApp 0 471 250. Et pour vous répondre, le journaliste politique Politik Wouter-Weskeld, auteur de la newsletter W. Zestin. Bonjour Wouter-Weskeld. Bonjour. J'ai toujours du mal à le dire, hein, mais ça va venir. Et le journaliste et chroniqueur à la RTBF et au Morgan à la Gerlache. Bonjour. Bon, que se passe-t-il, Wouter-Weskeld? Est-ce que on va avoir un accord, pas d'accord? Est-ce qu'il y a une erreur dans les tableaux? Comment vous décodez cette situation?
1: Écoute, on pensait toujours que le niveau flamand était un peu ennuyant, que c'était des notaires, et en comparaison avec le niveau fédéral où il y a toujours la drame, c'était grande différence. Et en fait, c'est le contraire. Ce qu'on a vu aux places de martyrs les derniers jours, c'est incroyable. Vous devez vous imaginer quand même que le ministre-président vient annoncer un accord live dans les GT à 7h la nuit, et à 10h la nuit, il n'y a pas d'accord. Oui. C'est le voleur qui ont retiré. On parle maintenant d'une erreur de calcul. Je veux bien, mais si c'est une erreur de calcul, il n'arrête pas les négos pendant la nuit. Il doit redémarrer ce matin. Comme toujours, je pense, mais on ne sait jamais, mais je pense qu'il y aura un accord, il y aura une déclaration de septembre, comme on dit en Flandre, September Verklaring, à 2h au Parlement flamand.
2: C'est le dernier jour, hein, demain c'est octobre.
1: C'est pas la première fois, il y en a vécu une fois aussi, mais c'est douloureux, comme vous l'avez dit, parce qu'en fait, ils voulaient créer une image, et notamment, je pense, les NVA avec le ministre-président Diependal, que les Flamands, eux, sont des bons gestionnaires qui mettent les comptes en ordre et que finalement, il obtient ce qu'on dit en néerlandais de zwarte nul, la nulle noire. On peut traduire ça? Non, ça se traduit mal. Mais de toute façon, un équilibre. Un équilibre en 27 déjà. Et bon, c'est bien sûr un message qu'il voulait radier aux tous les Flamands, mais tous les Belges aussi, en disant, nous, on a mis la maison en ordre. Et maintenant, au moins, on peut dire que le message est un peu trouble.
2: Oui. Beaucoup de dramatisation à côté nord du pays et des difficultés à arriver à ce budget en équilibre. C'est vrai, Alain Gerlache, que côté francophone, quand on parle du budget flamand, généralement, c'est plié en quelques jours, les finances vont bien, il n'y a pas trop... voilà.
8: Ils ont déjà eu leurs problèmes quand même.
2: C'est vrai
8: Yann Yambon...
2: C'est une fausse image.
8: Il y a un gros problème il y a quelques années sur les allocations familiales. On va en sans doute y revenir. Mais on avait parlé de théâtre à propos de la nuit. Hein. Bon, c'est en fait devenu plutôt un soap. Hein. Bon, cela dit, j'éviterai quand même cette tentation que l'on a du côté francophone d'ironiser un peu. Hein, parce que pour une fois, le bon élève est en difficulté. Ça fait toujours plaisir dans le fond de la classe. Mais bon, d'abord, on ne sait pas du tout comment ça va se passer du côté francophone. C'est toujours en cours, au fédéral aussi. Donc, attendons de voir pour éviter que l'ironie revienne en boomerang. Et puis, il faut quand même le rappeler, et Wouter vient de le dire, la Flandre doit être normalement, selon ses plans, à l'équilibre en 27. Et on ne peut pas en dire autant du côté wallon et francophone.
2: Non, effectivement. Qu'est-ce qu'il y a alors dans cet accord, hein, qui n'est pas encore un accord, qui serait sans doute un accord dans quelques heures, on verra. Comment est-ce que la Flandre parvient à trouver l'équilibre dès l'année prochaine, Wouter-Weskeld? Où est-ce qu'on va chercher l'argent?
1: Écoute, on parle de 3 milliards d'épargne ici, et c'est quand même, ça sera douloureux pour chaque ménage flamand, je pense. Si on voit déjà les mesures dans le brouillard de l'accord, on parle des allocations familiales qui seront réduites, titres et services, quelque chose très concret pour les gens. Ça augmente de 10 jusqu'à 12% pour chaque ménage. Il y a aussi deux mesures qui sont assez douloureuses parce que c'était annoncé qu'on aurait diminué les taxes de registrement pour chaque achat des bâtiments. Mm-hmm. Et maintenant, ça remonte de 2 à 3%.
2: Donc on a baissé les droits d'enregistrement en Flandre, maintenant on les réaugmente.
1: Carrousel, on parle de flip-flop. Et de nouveau, ce sont pas vraiment des grandes choses, de 10 à 12%, mais c'est chaque fois douloureux. Mm-hmm. Et le message de dire, OK, on met la maison en ordre, maintenant on est le bon élève, ça va jusqu'au moment que ça devient embêtant, ça devient douloureux pour les ménages. Et dans ce cas-ci, c'est clair, les discussions autour de la table étaient juste toutes défensives. Est-ce que moi, en tant que Voreut, ou en tant que CDNV, ou même NVA, avec Zoaldemir sous l'enseignement, est-ce que moi je suis capable à défendre mon budget et de ne pas donner trop aux autres. C'était une dynamique très négative et ça se voyait autour de la table avec tout le drame et le soap, comme Alain vient de le dire.
2: Oui, on rappelle la majorité côté flamand, Waterverskill, il y a la NVA, Voreut et le CDNV. Donc ce sont les mêmes trois partis qui sont au fédéral. Hein. C'est important à préciser parce que cette difficulté côté flamand, on l'entend, hein, on doit aller chercher de l'argent bien quelque part et donc c'est souvent dans la poche des citoyens, la classe moyenne qui est fortement touchée. Est-ce que c'est ça qui rend les discussions budgétaires difficiles côté flamand et à tous les étages finalement est-ce que finalement c'est un peu la répétition générale de ce qui va se passer ailleurs à Alain Jalache ?
8: Mais évidemment, on a tendance à croire que bon, il y a les Flamands d'un côté, les Wallons, les Bruxellois, etc. En réalité, tout ça fait partie quand même du même contexte. Un des grands enjeux de la négociation du côté Wallon, c'est le montant des allocations familiales. On voit bien que c'est un sujet qui revient, et c'est normal. Le budget des allocations familiales du côté Wallon, c'est 3 milliards sur 22 milliards de budget global. Donc c'est énorme. Et la pression est gigantesque. On la voit dans toute une série de prises de position. Ce week-end encore, dans le journal Le Soir, Frédéric Panier, le CEO de Act Wallonia, l'ancienne Union Wallonne des entreprises, disait « Ce n'est pas normal que les allocations familiales du côté wallon sont supérieures à ce que c'est du côté flamand,
9: plus encore
8: alors que la Wallonie est quand même beaucoup plus pauvre que la Flandre. » Donc la pression est maximale. Et comme la Flandre vient encore de prendre une mesure de restriction, puisque maintenant, pour faire bref, les allocations familiales qui étaient accordées jusqu'à 25 ans, si les jeunes restaient chez leurs parents, ça passe à 23 ans. Il y a aussi d'autres mesures que Wouter vient d'évoquer, avec les titres-services. Ça va évidemment mettre encore plus de pression sur le gouvernement d'Olimon pour agir dans ce domaine qui est, en effet, une part importante du budget et où on va se poser la question, mais est-ce que la Wallonie peut se payer une politique sociale plus généreuse que la Flandre qui a plus d'argent ? Ça, c'est le débat global et il va avoir un impact direct sur la manière dont ce dossier des allocations familiales va être abordé.
2: Bon, la pression côté francophone, est-ce que côté fédéral, Waterverskill, là aussi, ce qui va se passer côté flamand va mettre une pression sur notamment le Premier ministre Bardo Wever? On parle d'aboutir ce week-end ou le week-end dans 10 jours. Est-ce que ça met une pression sur le fédéral?
1: Bien sûr, bien sûr. Si on parle d'ailleurs de soap, là, on connaît quelque chose de soap. Mais de toute façon, ce que j'entends, c'est ce week-end, c'est déjà l'heure. Ah. Ils vont se réunir, ouais. C'est quand même l'intention du 16. Mais cela dit, c'est pas difficile à comprendre que pour Bardo Wever, l'accord en Flandre était hyper important. De dire, écoute, regarde aux Flamands, là, il y a l'histoire, les Flamands, c'est la fourmi qui a réussi maintenant, et maintenant, le cigale fédéral doit agir, eux aussi doivent suivre, et notamment vis-à-vis les francophones, parce que là, on a deux partenaires, mais notamment un partenaire, l'AMR, qui n'a pas encore vraiment compris qu'il faut, aussi au moins faire cet effort de 10 milliards, et maintenant, c'est à Barthes de dire, eh bien, dansez maintenant.
2: Ouais, voilà, dansez maintenant, allez-y, regardez, la Flandre a mis de l'ordre dans ses comptes, maintenant il faut y aller côté fédéral, et d'après ce qu'on entend, Waterverskill, ça pourrait venir dès ce week-end. Merci beaucoup Waterverskill, on rappelle votre newsletter WZestine, merci à vous Alain Jarlache, on vous retrouve, pourquoi vous riez à chaque fois?
1: Juste W16.
8: Non, c'est bien, W16. C'est à la fois français,
1: c'est la 16.
8: Voilà,
2: dans les deux langues, oui. On vous retrouve dans le Morgan, Alain Jarlache, merci à vous deux.
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2: Un petit mot de vos conditions de circulation, Olivia Rox.
9: Alors hier, il y avait beaucoup de chantiers. Aujourd'hui, ce sont les chantiers qui posent souci. Vous ralentissez sur le 25 à hauteur de Beaufailly en direction de Liège. Ajoutez une quinzaine de minutes. Sur le 40 à hauteur de Vautem vers Bruxelles, plus 10 minutes. Très compliqué sur le 42 en direction de Mons de Charleroi entre Rhin et Spy. Une trentaine de minutes supplémentaires. Et sur le R3, le Grand Ring de Charleroi à hauteur de Montigny-le-Tilleul, vous pouvez ajouter 45 minutes. Donc patience. Les axes qui mènent à la capitale, bien souvent 15 à 20 minutes supplémentaires. Sur le ring de Bruxelles, quelques ralentissements habituels entre Expo et Mechelen vers Zaventem, ajoutés 25 minutes. Entre Waterloo et le Carrefour Léonard vers Zaventem, plus 15 minutes.
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2: Et à 8h47, Élodie de Salise, votre invitée, nous emmène dans une destination touristique au nord, de plus en plus prisée par les touristes.
25: Oui, l'Islande. C'est là que le dessinateur belge François Hollis Lager rêvait d'aller depuis longtemps. Mais c'est à la faveur d'une rupture amoureuse qu'il se décide à y partir, seul. La beauté des lieux va inspirer son trait, mais aussi souligner sa solitude et nous faire réfléchir sur la notion de voyager aujourd'hui. Alors, il en tire un livre graphique poétique, drôle et philosophique qui, je vous spoil déjà, va nous donner envie d'y aller. Ça s'appelle Les Carnets d'Islande. François Hollis Lager est notre invité ce matin. Bonjour. Ce matin, bonjour.
27: Bonjour.
8: Bonjour.
25: Alors, François Hollis Lager, vous êtes né à Liège, ce qui ne pouvait pas être un meilleur début dans la vie, bien évidemment. Vous avez fait vos études en France, vous êtes l'auteur de BD, dessinateur de presse, vous avez travaillé pour Le Monde, Le Soir, Libération, Les Arocs, Charlie Hebdo. Et vous travaillez aussi à Mexico, mais là, on vous découvre 8000 km plus haut, en Islande, pour ces fameux carnets qui sont publiés aux éditions Gallimard. Alors, le choix de l'Islande, c'est pas n'importe quel pays. L'Islande, c'est pas les cocotiers, c'est pas encore le cercle arctique, c'est entre les deux. C'est une terre très volcanique où vous dites il y a un aperçu du centre de la Terre. C'est pour ça que vous vouliez y aller ?
27: Oui, peut-être, avec l'imaginaire de Jules Verne et du voyage au centre de la Terre, et puis cette idée d'une terre presque inexplorée ou d'une terre avant l'humain, où il y a encore les forces telluriques et les forces de la nature en puissance, comme ça. J'essayais de chercher quelque chose comme ça, oui.
25: Alors, vous voyagez seul, mais bon, de base, c'était pas forcément votre choix. Cependant, il y a de plus en plus de voyageurs seuls. Qu'est-ce que ça dit du voyage aujourd'hui ? Est-ce que voyager seul, est-ce que ça change nécessairement la perception ? Est-ce que ça permet d'autres choses, le fait de pas avoir quelqu'un pour partager ?
27: Pour échanger, oui, pour donner ses impressions, mais le dessinateur est souvent seul aussi, hein, et puis c'est une expérience sensorielle, physique, qui dépasse la photo aussi, puisque le dessin c'est d'aller sur place. Moi je dessine là où je me trouve, et j'étais arrêté tout le temps par des paysages à couper le souffle, là en revoyant les dessins, je sens encore la pluie, je sens encore ça permet une mémoire, et puis ça permet d'analyser vraiment l'endroit où on se trouve, essayer de le comprendre sur le moment, plutôt que de le, entre guillemets, consommer avec une photo et puis de passer à autre chose, quoi.
25: Et nous, en tant que lecteurs, effectivement, on sent la pluie, on sent l'immensité, et on se demande, on commence par dessiner par quoi ? Quand on est dessinateur en Islande, les paysages sont époustouflants. Est-ce qu'on n'est pas finalement écrasé par tout ça ? Vous dites parfois que vous aimeriez, dans le livre, hein, vous dites que vous aimeriez parfois être sur le parking d'un supermarché pour reposer vos yeux de tant de beauté.
27: Ouais, c'est vrai. C'est vrai que j'arrivais pas à faire 200 mètres sans être fasciné par des choses que au départ je comprenais pas. Par exemple, un champ de lave où on a l'impression que la lave a fait son trajet la veille, quoi, parce qu'il y a encore des formes de vagues, puis il y a une terre rouge, et puis ou alors un volcan posé sur un lac, c'est des choses auxquelles je m'attendais pas et qui graphiquement et géologiquement posent des questions. Donc ça finit par être épuisant, en effet. Si on enlève en plus le fait de, dès qu'on sort, il y a de la voiture, il y a du vent, de la pluie, des intempéries et une transformation permanente du climat, c'était intéressant parce que c'est ça aussi la nature, c'est pas juste des beaux paysages, quoi, c'est vraiment être mis à contribution physiquement, quoi.
25: Voilà, surtout si on imagine, on est dessinateur avec du papier et avec des ustensiles, c'est pas forcément simple dans les conditions climatiques. Il y a un côté désertique en Islande, mais en même temps, ça a été un des lieux de tournage de Game of Thrones, notamment. Maintenant, donc il y a plein de touristes rien que pour ça qui viennent prendre des selfies, mais c'est de toute façon très instagrammable par définition. L'Islande, c'est devenu une destination touristique très populaire et en même temps il y a encore des coins très préservés. Il y a donc deux logiques qui s'affrontent réellement là-bas. Vous l'avez perçu et comment le perçoivent les gens sur place?
27: Écoutez, j'ai rencontré personne à part le monsieur qui m'a loué la voiture au début. Et j'ai croisé quelques bus de touristes, en effet, sur certains lieux. Mais sinon, on ne croise pas grand monde. Et puis, je n'ai pas l'impression que ça soit très simple de discuter. Donc, voilà. Mais il y a des endroits intéressants, comme par exemple Thingvellir, qui est la faille volcanique à l'endroit duquel a été fait le premier parlement d'Europe. Ça m'intéressait que ça soit un endroit où les plaques eurasiennes et américaines sont séparées par cette faille volcanique et que c'est justement là que des groupes d'hommes ont décidé de se retrouver pour s'organiser et vivre ensemble.
25: Oui, vous faites référence à Jules Verne, hein, dans Voyage au centre de la Terre. L'Islande se trouve vraiment justement sur cette chaîne volcanique qui passe entre les plaques tectoniques de deux continents. On a l'impression d'être de nouveau au centre du monde.
27: Oui, enfin, je suis jamais allé vraiment au centre du monde, donc j'ai une vague idée. Mais ce qui m'intéressait, c'est que j'avais beaucoup travaillé sur les volcans à Stromboli notamment et en Italie, et que c'est le même circuit, quoi. Et puis on sait que les volcans se réveillent parce que les glaciers fondent, et donc toute cette cape glaciaire en fait qui est libérée va faire le réchauffement en fait des volcans qui vont se remettre en éruption. Donc il y a un côté aussi un peu inquiétant de voir le glacier fondre, de voir voilà, malheureusement, le réchauffement en acte, quoi.
16: Bon, vous donnez très envie d'aller en Islande, évidemment, François Lislager. J'ai envie de vous poser des questions très pratiques. C'est quand le meilleur moment pour y aller? Combien de temps
25: Ça
16: coûte combien? Quelle est la meilleure manière de découvrir à la nature formidable de ce pays?
27: Moi, je peux vous parler que de mon expérience. Je suis allé fin août l'année dernière parce que bon, le jour est très long. Hein, il y a que 4 heures de nuit par jour. Le climat est un peu plus clément, je crois. Je sais pas. J'ai un ami qui était allé pendant l'hiver. Il m'a dit tout est blanc et moi j'y étais l'été, tout était noir parce qu'on voyait la pierre de lave. J'ai des amis qui ont fait le tour en une quinzaine de jours en camping-car, ce qui me semble peut-être une façon intéressante de le faire. Et puis j'ai d'autres amis qui ont fait des randonnées là-bas, mais là il faut des guides, il faut s'organiser un petit peu, mais je pense que ça vaut le coup. Après, ça se fait pas tout seul de partir à l'aventure à pied, ça peut être même un peu délicat.
25: Dangereux
27: parce qu'il y a des trous, parce que le climat change tout le temps. Et puis on entend des histoires, hein, comme c'est une femme qui s'était retrouvée dans le blizzard en voiture avec la neige qui tombe et puis qu'elle avait perdu son chemin et elle n'arrivait plus à le retrouver, quoi. Il y a des choses comme ça qui sont intéressantes, oui.
25: Alors, ces carnets d'Islande sont publiés dans une collection chez Gallimard qui s'appelle Le Sentiment Géographique. Comment vous pouvez décrire, expliquer un sentiment géographique ?
27: Oui, c'est intéressant. À un moment dans le livre, Je dis que c'est comme si chaque paysage portait en lui notre état d'âme. En fait, il y a un moment où on a la mélancolie, on ne sait pas si c'est le paysage qui la provoque ou si c'est nous qui voyons le paysage de façon mélancolique. Mais il y a cette interaction que Vinciane Després, par exemple, appelait la voix moyenne, où c'est la rencontre entre un élément de la nature et l'humain ou l'animal qui fait une pensée, quoi, ou qui fait un sentiment, une sensation. En fait, si on n'avait pas été en relation directe avec cet autre, ce sentiment ou cette pensée n'aurait pas surgi, quoi.
25: Et c'est vrai que vous partez avec plein de sentiments, mais de sentiments déçus, vous l'expliquez. Vous partez suite à une rupture amoureuse. On voit que c'est quand même pas si simple moralement. Ça paraît bien sur le papier de partir seule et de vouloir oublier. C'est pas si simple parce que finalement, vous vous retrouvez face à ces états d'âme-là. Est-ce que vous conseillez le voyage en solitaire en Islande après une rupture amoureuse?
27: Non, ça marche pas du tout. Non, je sais pas où j'avais lu cette histoire. Mais c'est presque pire, je crois, parce que plus on est seul et plus on sent des présences, en fait. Alors, il y a les présences du magnétisme terrestre en Islande, qui est très fort. Et puis, il y a les présences des êtres qui nous manquent, évidemment. J'adore un petit strip d'un dessinateur qui s'appelle Mandrika, et c'est une petite forteresse dans le désert qui dit « La solitude totale est impossible, parce que quand je suis seul, je pense au monde. »
25: Voilà. Mais donc, aller en Islande, on a donné les conseils pratiques, mais dans les conseils pratiques, il n'y a surtout pas après une rupture amoureuse.
16: Et pas en hiver,
25: François, pour répondre à vos questions aux deux François. D'ailleurs, merci beaucoup François Olislager d'être venu nous parler de vos carnets d'Islande, publiés donc chez Gallimard.
16: Merci François Olislager. Et Matin Première se poursuit évidemment avec le journal de 9h. Et puis de nouveaux invités avec vous, Élodie, jusqu'à 10h.
25: Oui, tout à fait.
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16: Allez, on remercie toute l'équipe de Matin Première, parce que ça n'a pas été facile ce matin. Benjamin Delauro, Chloé Dufour, Xavier Mathieu et Laurent Nélissen, bravo à tout le monde. Élodie de Sélis, une pièce de théâtre avec vous.
25: Tout à fait, François. On va parler d'une pièce de théâtre qui s'appelle Le jour, la nuit. Oui, ça va pas du tout ce matin, c'est vrai. La nuit où il s'est réveillé, s'est présenté au Théâtre Le Public.
16: J'espère que vous avez mieux dormi que l'ensemble de l'équipe. Arnaud Reusson pour les clés. Bonjour
20: pas
16: Arnaud.
20: Bonjour François, bonjour à tous.
16: Quel est le sujet du jour?
20: Eh bien, on va continuer à parler budget. Oui. On a fait l'histoire de la dette belge lundi et mardi. Aujourd'hui, on va se demander pourquoi on n'arrive plus à équilibrer les comptes. Et je vais vous expliquer que depuis 2007, on n'a jamais plus eu un budget dans le vert. On va essayer de comprendre pourquoi.
16: Juste après le journal de l'excellente Estelle Falzone. Il est 9h.
21: « 130 hommes vont se retrouver sans endroit pour dormir ce soir. Un centre d'hébergement d'urgence du SAMU social ferme ses portes à Bruxelles. Un centre qui était pourtant essentiel tant le nombre de demandes est grand. Une petite révolution en médecine, une prise de sang pour diagnostiquer Alzheimer. Ce test sanguin se répand, de quoi mieux appréhender cette maladie cognitive. » Bonjour à toutes et tous. Un centre d'hébergement d'urgence pour hommes du SAMU social ferme ses portes aujourd'hui dans le quartier de la Gare du Nord à Bruxelles. 130 hommes isolés ont pu y passer une dernière nuit. C'est la conséquence d'une décision du gouvernement fédéral. Il veut arrêter de financer la moitié des 2000 places jusqu'ici ouvertes pour compenser le manque d'hébergement dans le réseau FEDASIL. Car la liste d'attente se réduit, selon la ministre de l'Asile et de la Migration, Anneline Van Bossen. Seuil. Pour Sarah de Liamchim, la directrice générale du SAMU social, ce centre était pourtant indispensable.
0: Ce sont des hommes isolés, c'est un centre qu'on a ouvert en février et en fait qui est à saturation complète depuis février. On y a hébergé en quelques mois plus de 3000 hommes avec un, deux ou trois nuits et puis ils devaient redemander une place. Mm-hmm. Et ce centre, en fait, il est très utile parce que sur Bruxelles, au niveau des hommes isolés, la capacité en fait n'est absolument pas suffisante. Et à partir de demain, le SAMU n'aura plus que 240 places pour hommes isolés. C'est un niveau historiquement bas dans une période dans laquelle les besoins ne cessent d'augmenter.
21: La directrice du SAMU social interrogée par Geoffroy Fabré, le SAMU social refuse en moyenne une demande d'hébergement sur deux pour les hommes isolés. Et d'immigration, il en sera question aujourd'hui à la Chambre. C'est un texte cher à la NVA, le projet de loi sur les visites domiciliaires. Il sera à nouveau donc débattu aujourd'hui. Katharina Le Thor, le vote de ce matin sera décisif.
3: Et pour rappel, ce projet de loi doit permettre à l'Office des étrangers, en collaboration avec la police, de mener des perquisitions dans des lieux privés, des lieux où résident des personnes en séjour irrégulier qui pourraient alors être transférées vers un centre fermé. Si le texte initial date en effet de 2018, plusieurs amendements ont été déposés par les partis de la majorité. On écoute Denis Ducarme, député MR.
4: On a étendu à 7 jours ouvrables le délai pour que le juge d'instruction puisse statuer. On lui a donné également des prérogatives supplémentaires visant à ce que les mineurs sur place soient protégés. Dans le texte tel qu'il était, l'Office des étrangers pouvait revenir indéfiniment, redemander une visite domiciliaire sur un même dossier.
3: Ces visites domiciliaires seraient donc autorisées par un juge d'instruction à la demande de l'Office des étrangers s'il existe des motifs raisonnables. Mais le projet de loi reste vivement critiqué par la société civile, le monde judiciaire ou encore l'opposition. La ministre de l'Asile, Annelien Van Bosseuil, s'en défend. Ce dispositif vise à améliorer l'exécution des OQT, les ordres de quitter le territoire.
21: Merci Katharina. Katharina Le Thor avec Mylène Bergmann. C'est après un débat donc ce matin. Le texte sera soumis au vote en deuxième lecture. Les négociations sur le budget flamand n'auront pas été de tout repos après un week-end d'intenses tractations, de malaise parmi des représentants politiques et un report des discussions. Le ministre-président flamand a annoncé hier soir un accord budgétaire avant de devoir se rétracter. Voreut a finalement fait volte-face. Les socialistes pointent une erreur dans le tableau fourni par le ministre du budget Ben Waits et qui les empêche donc de signer l'accord. Le ministre-président a reconnu l'erreur et assuré que cette erreur serait corrigée. L'objectif, pour rappel, est de faire près de 2 milliards d'euros d'économies en 2027. La bataille entre Jordan Bardella et la rédaction de Mediapart, le site d'information en ligne, a révélé cette semaine dans une enquête que le président du Rassemblement national avait tenu des propos antisémites dans sa jeunesse. Jordan Bardella nie en bloc et dénonce, je cite, les prémices d'une guerre totale contre le RN. De son côté, Mediapart parle d'une violence sidérante de l'extrême droite depuis ses révélations. Jordan Bardella, qui a par ailleurs reçu le soutien d'un ministre israélien chargé de la diaspora et de la lutte contre l'antisémitisme. Parlons du patron du RN comme l'une des voix les plus claires en Europe contre le Hamas. Les grands patrons du secteur de l'intelligence artificielle étaient à la Maison Blanche. Hier, ils ont adopté ensemble un code de bonne conduite promettant de contrôler les modèles d'IA qu'ils développent. Donald Trump s'est félicité de la création de cette charte. Le président américain est hostile à toute régulation contraignante. C'est presque comme une constitution, a-t-il dit, ajoutant avoir lui aussi signé le texte. C'est une maladie qui pourrait prendre de l'ampleur à mesure que la population mondiale vieillit. La maladie d'Alzheimer, une simple prise de sang permet désormais de la diagnostiquer et ainsi d'éviter les ponctions lombaires plus invasives. Un test a été approuvé en mai dernier en Belgique. Une firme pharmaceutique vient aussi de sortir son test approuvé par l'Union européenne. Le professeur Bernard Anzio est neurologue aux cliniques universitaires Saint-Luc et responsable de la clinique de la mémoire. Il nous explique à qui est destiné ce test sanguin.
6: Les patients qui ont déjà des troubles de la mémoire, et en particulier ceux qui ont ce qu'on appelle des troubles de mémoire, des troubles cognitifs légers. Quand on les teste, on voit que leur mémoire ne fonctionne pas comme il faudrait pour leur âge. Par contre, ils ne sont pas déments, ils sont toujours autonomes. Eh bien, ces patients, environ la moitié, ont une maladie d'Alzheimer qui débute, eh bien, le test sanguin permet de confirmer, avec aujourd'hui une certitude de plus de 90%, qui débute une maladie d'Alzheimer, de qui a des troubles de mémoire qui sont dus à une autre origine. C'est une analyse sanguine qui permet de confirmer un diagnostic chez des patients qui ont des troubles cognitifs.
21: Une interview réalisée par Kamel Azouz et ce test, coûte 90 euros non remboursé, mais la ponction lombaire ne l'était pas non plus pour cette maladie. Voilà pour les infos et belle journée.
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21: Et il est 9h et presque 7 minutes et Matin Première continue avec Élodie de Célis et Xavier Van Buggenhout.
25: Merci beaucoup Estelle Falzone. Et oui, Matin Première continue, en tout cas essaye de continuer. On est bien conscient qu'il y a pas mal de petits soucis techniques ce matin. On s'en excuse évidemment, on vous remercie pour votre patience. On vous demande évidemment de rester bien accrochés. On va essayer, nous, de terminer ça en douceur en tout cas. Et tout de suite, on va voir si ça se passe en douceur aussi sur les routes avec Olivia Ross. Bonjour Olivia, il est 9h07, comment ça se passe ?
10: Bonjour Elodie, bonjour tout le monde. Alors ça reste compliqué, surtout dans des chantiers d'un jour ce matin, notamment sur le 42 entre Rhines et Spy en direction de Mons. Vous devez ajouter 45 minutes. Situation compliquée aussi sur le R3, le Grand Rhin de Charleroi, hauteur de Montigny-le-Tilleul vers Épigny, plus 50 minutes. Et puis ce chantier bien connu, bien entendu, sur le 25 à hauteur de Beaufailly, ajouter une quinzaine de minutes en direction de Liège. On se rapproche de Bruxelles, les axes menant à la capitale. Nette amélioration, une dizaine de minutes supplémentaires si vous arrivez depuis Liège ou encore depuis Namur. Arrivé sur le ring de Bruxelles, attention, cet accident toujours d'actualité à hauteur de Strombeek-Bever en direction de Hall. Quelques ralentissements dans l'autre sens, Grand Bigard Zaventem, plus 20 minutes entre Waterloo et le carrefour Lyonnard vers Zaventem. Belle amélioration, plus 5 à 10 minutes.
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4: 9h09, la matinée se poursuit. Merci d'avoir choisi la Première ou la 3. Et mercredi, c'est la petite journée pour Xavier Van Bugenhout. Bonjour Xavier.
5: Oh, bonjour Élodie de Célis, bonjour à toutes et tous. C'est vous qui le dites.
4: Oui,
5: croyez-moi, la réalité
4: c'est une autre
5: est
4: émission,
5: loin de
4: Xavier.
5: Même pas.
4: Oui. Oui. Tout à fait. Non, et je sais qu'il y a tout ce travail derrière, bien évidemment, Xavier Van Bugenhout. On est ravis de vous avoir. Dans un instant, un thriller psychologique au théâtre. Ça s'appelle La nuit où il s'est réveillé. On recevra les comédiens Nicole Olivier et Clément Manuel. Il y aura les filles du mercredi, Cindy Isarelli et Sophie Léonard pour leur chronique Chercher la femme, on cherchera Diams et Le bruit qui court, chronique musicale. Il y a Laurent Nélissen avec nous ce matin, il y a Mylène Lay, il y a bien sûr comme chaque jour les bonnes colonnes, les infos, la musique et une question qui n'est pas n'importe laquelle car elle est clé, c'est la question d'Arnaud Roessen. Arnaud, vous continuez à vous plonger dans les chiffres du budget cette semaine. Merci pour votre courage. Et aujourd'hui, vous vous demandez pourquoi on n'arrive plus à équilibrer les comptes de la Belgique.
6: Eh bien oui, puisque figurez-vous que la dernière fois où on a dégagé un boni pour le budget belge, la dernière fois où on a donc engrangé plus de recettes que ce qu'on a de dépenses, eh bien c'était en 2007, soit il y a pratiquement 20 ans maintenant. Depuis lors, chaque année, on est dans le rouge, parfois de peu, parfois de vraiment beaucoup, hein, durant la crise Covid par exemple, durant la crise financière ou au moment de l'invasion russe en Ukraine. Mais plus jamais en tout cas, on est repassé dans le vert.
7: Et ce sont les crises qui sont en cause justement ?
6: Alors ce serait évidemment l'explication simple, mais à bien y regarder, il n'y a pas que cela et il y a sans doute un vrai problème politique collectif, une difficulté à prendre le taureau budgétaire par les cornes. Je vais vous parler d'un truc un peu technique ce matin, mais très intéressant, donc ça vaut la peine de vous accrocher un peu, Élodie, Xavier et puis tous ceux qui nous écoutent. Dans le budget de l'État, on a habituellement toutes les dépenses classiques de l'État et on a l'habitude de regarder ce budget en fin d'exercice et de se demander si on est en bonus ou en déficit, justement ce que je viens de faire juste avant. Alors les dépenses classiques d'un État c'est quoi ? C'est la sécurité sociale, c'est la défense, c'est la justice, etc. Et puis on a aussi dans le budget de l'État un poste important qui s'appelle la charge des intérêts de la dette, c'est-à-dire le loyer de l'argent, c'est ce qu'on paye chaque année à nos créanciers pour la dette très importante qu'on a. Ce sont des intérêts, pas du capital qu'on rembourse, donc c'est de l'argent qu'on dépense mais qui ne sert aucune politique, qui part en fumée en quelque sorte puisqu'il sert juste à financer la dette. Pour vous donner un ordre de grandeur, en 2025, cette charge de la dette c'était 19 milliards d'euros, imaginez, c'est colossal.
4: Et donc, on reste concentré, ce que vous nous proposez ce matin, c'est de regarder le budget belge en sortant ce poste de la charge de la dette. Donc,
6: exactement, tout à fait. Plus de, enfin, comme si on n'avait plus de dette.
4: c'est
6: ce qu'on appelle,
4: dans le vert.
6: C'est ce qu'on appelle en jargon technique le solde primaire. Malheureusement, non, vous allez voir, Élodie, qu'on n'est pas dans le vert, c'est ça le problème. Et là, on va faire d'abord un petit retour en arrière dans l'histoire. Vous allez vous rendre compte qu'au tournant des années 2000, le budget de la Belgique, là, il était largement dans le vert si on ne tenait pas compte des intérêts de la dette. Ça ne se voyait pas en fait qu'on était dans le vert parce qu'on avait à l'époque une telle dette à payer avec des intérêts très élevés qu'elle mangeait tout le surplus dégagé. Mais sans cette charge d'intérêt de la dette, on était en bonus de près de 6% dans le budget belge et ça c'est vraiment beaucoup. Et puis, au fil des années, dès les gouvernements Verhofstadt, là on est au début des années 2000, eh bien ce solde budgétaire va se dégrader. Et ça ne va pas forcément se voir tout de suite, parce qu'à ce moment-là, grâce à l'entrée dans l'euro, eh bien justement, les taux d'intérêt sur la dette, ils baissent, et donc on retrouve des marges d'investissement. Mais ces marges, au lieu de les utiliser pour réduire, par exemple, notre dette, eh bien, elles vont plutôt servir à augmenter la dépense, et c'est alors une grande dégringolade accélérée chaque fois par les crises. Et donc, si on reprend notre solde primaire, donc sans regarder la charge des intérêts de la dette, eh bien, on est passé de 6% de surplus au début des années 2000 à environ moins 3% aujourd'hui, donc

0: 3% de déficit. Et à ça, évidemment, il faut ajouter ces intérêts de la dette, puisqu'ici, c'est un exercice un peu théorique qu'on fait, les intérêts de la dette, on doit quand même les payer. Mais ça vous montre que si on enlève ce post-dette et qu'on regarde justement la façon dont sont gérés les comptes de l'État entre ce qu'on dépense et ce qu'on a en recettes, eh bien, on a un vrai problème qui se pose depuis encore plus longtemps que ce qu'on ne croit, puisque c'est presque 25, pas loin de 30 ans, le problème que l'on a en Belgique pour équilibrer les comptes. Et vous verrez dans notre épisode du jour que on peut chercher des grandes explications, évidemment, sur le vieillissement de la population, sur les crises qui se multiplient, etc., etc. Mais il y a quand même visiblement un vrai souci politique à se dire, à un moment donné, qu'on prend ce taureau budgétaire par les cornes pour faire face, justement, aux défis qui sont les nôtres aujourd'hui. Et du coup, cette charge de la dette, elle ne fait que s'accumuler.
1: J'ai vu Xavier Van Bugenhout hocher la tête pendant toute la chronique. Il a tout bien écouté, tout bien compris.
2: Je trouve ça très intéressant, évidemment.
1: Vous êtes un homme d'argent, évidemment, donc ça vous parle. Merci beaucoup, Arnaud. On peut réécouter déjà cette chronique ici sur RTBF Audio ou en podcast, et puis on écoutera surtout les clés.
0: Oui, parce que là, on prend 27 minutes, du coup, ça permet de dire des choses en plus et peut-être de manière plus claire.
1: Permettre de mettre tout à plat, mais c'était déjà bien clair. Merci beaucoup, Arnaud. On
0: Belle
1: se
0: journée.
1: Retrouve, bien évidemment, demain. On va écouter celle qui était votre invité il y a quelques jours, Xavier.
2: Oh oui.
1: Un extrait de son tout nouvel album, The Sound of Milk, qui est sorti il y a quelques jours également. Donc vous pouvez réécouter l'interview de Xavier. C'était une magnifique interview d'ailleurs, Xavier.
2: Vous dites ça sincèrement ou...
1: Comme d'habitude. Moi, je suis un petit peu blasée de tout ça, de toutes vos interviews.
2: Ah, on s'en lasse.
1: Non, mais je sais qu'elles sont toujours... Oh, Xavier, ça va. On écoute Camille avec Le Voyage.

0: On voyage grâce à Camille qu'on écoutait il y a quelques secondes ici sur la première et il y a quelques jours au micro de Xavier Van Muggenhout. Et les deux sont à réécouter bien évidemment en podcast et sur Ovio quand vous le voulez. Dans un instant, Xavier, on va parler d'une pièce avec un thriller psychologique, ça s'appelle La nuit où il s'est réveillé.
1: Oui, avec un cadavre dans le rôle principal, c'est presque ça, une pièce en forme de réunion de famille dans une morgue où repose la mère défunte. C'est là que les vérités enfouies vont remonter à la surface. Les comédiens Clément Manuel et Nicole Olivier sont nos invités ce matin.
0: À tout de suite sur La Première.
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0: Élodie de Célis et Xavier Van Buggenhout. Autour du corps de leur mère, tout juste décédée, une fratrie de quatre adultes se rassemble. À la petite particularité près que la fille est thanatopractrice et qu'elle décide d'embaumer la défunte elle-même. Et au rythme où le cadavre est traité pour être conservé, les blessures se rouvrent chez les vivants, le passé remonte et les non-dits deviennent de plus en plus brillants dans le silence de la chambre funéraire. La nuit où il s'est réveillé est une pièce de Michel-Marc Bouchard à voir au Théâtre Le Public à Bruxelles avec une troupe d'acteurs talentueux dont Nicole Olivier et Clément Manuel qui sont nos invités ce matin. Bonjour.
14: Bonjour.
15: Bonjour.
0: On a pu vous voir tous les deux dans la série Ennemi public, Clément Manuel plus récemment dans le téléfilm Ouradour, ne m'oublie pas, avec Matt Pokora, et vous avez tous les deux également un solide CV en théâtre. C'est là qu'on vous retrouve dans cette pièce qui est disponible, qui est à voir plutôt au public jusqu'au 31 octobre. Alors l'origine de la pièce est une pièce donc du Québécois Michel-Marc Bouchard, ça a été aussi une mini-série écrite et réalisée par Xavier Dolan. Comment vous l'avez découverte?
15: Alors en fait, c'est Stéphanie Blanchou et moi qui avons découvert ce...
0: Donc Stéphanie Blanchou qui occupe un,
15: oui, qui occupe
0: qui,
15: le
0: qui occupe un des rôles, on la voit sur, oui, la, sur l'affiche.
15: Qui est celle qui joue la thanatopractrice, Mireille Larouche. Et donc c'est en discutant de la nuit où Laurier Gaudreau s'est réveillé, donc la série réalisée par Xavier Dolan, qu'on s'est dit, mais d'où ça vient, ce serait pas une adaptation, tout ça. Et puis on s'est rendu compte que c'était une pièce de Michel-Marc Bouchard. On a tout de suite commandé le texte, on a lu, on a dit c'est extraordinaire, encore mieux que la série. Et voilà, on l'a proposé au public et après les choses ont suivi le cours.
0: Donc vous êtes vraiment à l'origine de ce projet. Alors la particularité, et on va essayer de pas trop dévoiler parce que c'est effectivement un thriller psychologique, et pour que vous puissiez, chers auditeurs, auditrices, le vivre de la façon la plus intense possible, on va essayer de pas trop en dire. Ce qu'on peut dire quand même, c'est qu'il y a un corps qui est recouvert, qui est au centre de la pièce et qu'on va dévoiler à certains moments. Alors ça paraît évident de se dire, bon voilà, il y a une personne qui est morte, il y a son corps au milieu de la pièce, mais c'est quand même pas si simple, on imagine, à vivre déjà en tant que comédien, et même pour les spectateurs, quand j'y suis allée dans la salle, ça a été quand même assez dur. Je pense qu'il y a même une dame qui a dû sortir, en fait, alors que c'est pas...
1: Oui, parce que c'est un faux cadavre, mais c'est une vraie comédienne qui joue le...
0: C'est une vraie comédienne.
14: Il y a deux parties dans le spectacle. Dans la première partie, il y a un faux cadavre, effectivement, qui est assez impressionnant. Mmh. Et c'est vrai que la première fois qu'il est arrivé en salle de répétition, Il a fallu quand même quelques jours avant qu'on...
15: Moi, il a fallu 3 semaines pour le toucher.
14: Ouais, c'est vrai que c'est impressionnant, c'est hyper bien fait. Et alors, la deuxième partie du spectacle, le cadavre, est remplacé par une comédienne en chair et en os.
1: Qui est Janine Godinas,
0: oui, dire, on va
1: qui
0: la a 60 ans cette comédienne, oui.
15: Ouais, ouais. Pas n'importe quelle comédienne.
14: Ouais. Non.
0: Alors...
1: Non, allez-y. Moi, j'avais une question par rapport au texte de Michel-Marc Bouchard. C'est une écriture assez subtile. Il y a des choses très très violentes qui vont être échangées dans les dialogues, mais c'est pas avec grand fracas. Ce sont des petites phrases, c'est dans les détails. Est-ce que c'est un texte qui est facile à s'approprier, qui est facile à intégrer?
14: Ça dépend un peu.
15: Ça dépend
14: de chacun,
15: du rôle à jouer. Moi, j'ai beaucoup souffert pour apprendre le texte parce que justement, il est extrêmement précis et qu'en fait, un mot n'est pas l'autre et y a beaucoup de répétitions. Il utilise souvent les mêmes termes, mais qui sont employés différemment. Mais c'est très précis et c'est très beau. Et en fait, faut pas dire autre chose que ce qui est écrit parce que c'est parfait comme ça. Bah, c'est vraiment un texte qui est
14: sublime. C'est hyper bien construit et c'est vrai que. La phrase telle qu'elle est écrite a énormément d'impact si elle est dite comme elle est écrite et on peut pas changer un mot pour l'autre quoi. Et c'était ça la difficulté, mais en même temps c'est un texte tellement beau.
15: Ah oui, c'est magnifique.
14: C'est un régal de jouer ce texte tous les soirs et enfin voilà, je me souviens de la première lecture.
15: Première lecture. Ouais.
14: Tu te souviens, on a tous fondu en larmes en fait tellement c'est une écriture forte et qui touche tout de suite au cœur.
0: Et qui touche à la vie de chacun, parce que ça parle de la mort, donc forcément c'est quelque chose auquel on est toujours confronté. On n'a pas précisé que Clément Manuel, vous jouez le rôle de Nick, un des fils donc, de la personne, la maman qui est décédée. Et vous jouez Chantal, Nicole, vous jouez Chantal, donc qui est la belle-sœur de Nick, la femme d'un de ses frères. On le disait, c'est la mort d'un parent, donc c'est un moment où une famille se retrouve, donc déjà il y a un rassemblement, notamment le personnage de Mireille qui en fait n'avait plus vu sa famille depuis très longtemps, qui parce que la maman est décédée revient, donc déjà il y a un rassemblement. On est ensemble et puis à un moment donné c'est un moment d'émotion aussi, donc c'est un peu normal qu'il y ait beaucoup de choses qui sortent peut-être à ce moment-là. Est-ce que vous avez puisé sans évidemment devoir nous raconter votre vie privée, mais dans des moments vécus pour pouvoir interpréter ces rôles-là?
14: Dans toutes les histoires familiales, je pense qu'on peut reconnaître des choses qui se passent sur le plateau. On réagit face au deuil, chacun à sa manière, et on a tous dans nos familles, je pense, connu des tensions autour d'un deuil, où des choses parfois se révèlent à ce moment-là, parce qu'on est tous plus fragiles, peut-être. Et donc oui, moi j'ai reconnu des choses, clairement, que j'avais traversées avec ma famille.
1: On va pas le révéler, mais il y a un gros twist évidemment dans le spectacle. Il y a des choses que les personnages ont posées comme actes par le passé qui vont remonter à la surface. Est-ce que parfois il faut jouer son personnage contre ce qu'on sait de son personnage pour pas révéler certaines choses ou pour pas donner d'indications aux spectateurs? Est-ce qu'il faut un peu oublier ça?
15: Bah, de toute façon, je pense que quand on joue, il faut pas faire, il faut être. Et quand on pleure, il faut pas pleurer, il faut éviter de pleurer. C'est tous des personnages qui s'empêchent, qui sont tous empêchés dans leurs émotions, en fait. Et voilà, et c'est ça qui est très très fort dans ce texte, c'est que pour moi, c'est une thérapie de groupe. C'est une thérapie familiale. Psychogénéalogie, quoi. C'est vraiment, c'est tous ces secrets qu'on a enterrés, qu'on a enfouis, et puis il faut en parler, il faut que ça sorte, et tout le monde retient, jusqu'à un moment où ça pète, et un truc qui pète fait péter un autre truc, boum, boum, boum, ça sort, et c'est feu d'artifice à la fin.
1: Ouais.
0: Et puis c'est tous les rôles aussi qu'on s'attribue dans une famille, qu'on nous attribue ou qu'on s'attribue, qu'on continue de porter, le grand frère, le petit frère, la belle-sœur, celui qui a toujours été comme ceci ou comme cela. Et là on voit aussi que forcément ça se passe dans toutes les familles et que ça atteint son paroxysme quand il y a un événement familial très important qui se passe comme un décès.
14: Oui. Comme disait Clément tout à l'heure, c'est vrai que en fait, ils ont passé une grande partie de leur vie à contenir. Parce que bon, on va pas le révéler comme vous l'avez dit, mais il y a un énorme secret familial, et donc ils contiennent tous quelque chose. Et ils sont tous chargés en fait, ces personnages-là. Et donc à un moment donné dans la pièce, ben ça va, il va y avoir l'espace pour la révélation de la chose. Mmh. Et donc, là, ça va exploser, quoi. Et c'est en ça que c'est très bien construit, parce que la pièce se vit comme une sorte de suspense familial, hein, une tragicomédie familiale à suspense, je dirais.
0: On contourne, hein, on essaye de vraiment rien trop vous dire.
15: C'est difficile.
1: Mais vous avez dit tragicomédie, effectivement, parce qu'on parle de mort, de traumatisme, de mensonges, d'échanges très cinglants entre les membres de cette famille, avec ce suspense. Mais il y a des moments qui sont très drôles. Pourquoi est-ce qu'il faut cette espèce de soupape dans ce genre d'intrigue?
15: Parce que sinon, à la fin, on se suicide.
14: Non, mais c'est vrai que c'est des bulles d'air qui arrivent et qui sont... Mais comme, enfin, je sais pas, dans un enterrement ou quoi, parfois, tout à coup, ouais, on a besoin de rire, on a besoin de laisser échapper quelque chose, parce que sinon, c'est trop à porter. C'est la même chose là. Et en fait, le personnage de Chantal, par exemple, que j'ai la chance de jouer, eh ben, elle est maladroite. Elle a envie de contenir un peu tout le monde, de faire en sorte que les choses se passent bien. Mm-hmm. Et dans cette grande envie-là, ben, elle est maladroite, au fait. Et alors, par temps en temps, elle dit des choses qui n'ont pas leur place, ou qui sont... Enfin, elle met un peu les pieds dans le plat, ou...
0: Mais oui, mais elle est formidable, cette belle-sœur, cette belle-fille Chantal. Et c'est justement un très bel hommage aux pièces rapportées, on va dire, dans une famille, parce qu'on pourrait dire, voilà, les rôles principaux, c'est les enfants. Mais le rôle de Chantal, il est très important, parce que les pièces rapportées, à la fois, elles sont toujours... un petit peu, ils ne savent jamais trop où se mettre dans ce genre de moment. Et en même temps, ce sont les personnes qui vont oser dire quelque chose, oser finalement faire basculer, apporter un coup de frais dans ces gens qui sont figés par le deuil, par la douleur et par tout leur passé.
15: Oui, c'est vraiment, pour moi, Chantal, c'est le pilier de la famille, en fait. C'est elle qui fait en sorte que tout tient. D'ailleurs, c'est elle qui organise la nourriture pour chacun, les fleurs, tous les trucs, comment ça arrive, tout ça. Et c'est elle qui fait en sorte que... Et d'ailleurs, notre rapport sur scène est hyper fort, parce que c'est... Quand je rentre avec elle. Et avant de rentrer sur scène, à chaque fois, on se dit, on se regarde, on est ensemble. Donc, et vraiment, on s'accroche l'un à l'autre tout le temps. Parce que c'est elle aussi qui fait en sorte que Denis ne pète pas des câbles tout le temps. C'est elle qui fait en sorte que tout se passe bien, et tout ça. Et en fait, elle est malgré elle, elle porte malgré elle ce secret. Et elle doit faire en sorte que tout se passe bien.
14: Quand parce que si elle n'est pas directement... Enfin, elle ne fait pas partie de la fratrie, mais elle est si impactée par ce secret. Oui, puisqu'elle doit mettre des pansements là où il faut. Enfin, elle est comme ça, quoi. C'est sa nature.
0: Bien évidemment. Et ce secret qu'on aura réussi à ne pas révéler, vous le saurez en allant voir. La nuit où il s'est réveillé au Théâtre Le Public. C'est donc jusqu'au 31 octobre, avec notamment Stéphanie Blanchot, Nicole Olivier et Clément Manuel, qui étaient nos invités. Merci beaucoup à tous les deux d'être venus nous en parler ce matin dans le studio de Matin Première. Il est l'heure de reprendre le cours des infos avec Estelle Falzon, 9h30.
9: Bonjour à toutes et tous. Regardez la taille de votre mug de café, environ 10 cm de liquide. Eh bien, c'est la hauteur que l'océan a gagnée depuis 25 ans. Et cette montée des eaux s'accélère, conséquence directe de réchauffement climatique. C'est l'un des constats alarmants du dernier rapport sur l'état de l'océan publié aujourd'hui par le programme européen Copernicus. En Arctique, on perd en surface englacée l'équivalent de la surface de la France tous les 10 ans. Les océans thermostats de la Terre et qui recouvre 70% de notre planète. Gilles Garic, co-auteur de ce rapport, océanographe et spécialiste des océans polaires.
16: Et c'est lui qui va réguler les températures sur nos continents. Si cette machine thermique change durablement, on peut bien imaginer facilement que pour nous, êtres humains qui vivons sur les continents, ça aura un impact majeur. Et c'est ce qui se passe. Lorsqu'on vit des canicules à répétition sur la Terre, il faut imaginer qu'on a exactement la même chose dans les mers. On a des canicules marines de plus en plus fréquentes et importantes sur tous les océans du monde, même dans les océans polaires maintenant. On est en train de modifier durablement notre frigo, si vous voulez, notre réfrigérateur. il va devenir de moins en moins efficace, et non seulement pour refroidir notre atmosphère, mais en plus, il va perdre l'efficacité qu'il avait avant, qui nous permettait de survivre. Ça nous donne de l'oxygène, ça capte du carbone, tout ça est en train de rentrer dans les lignes rouges de nos indicateurs.
9: Et autre donnée de ce même rapport, à cause de la chaleur et de la pollution, cette année, des milliards d'humains, 40% de la population mondiale, ont été exposés à des concentrations dangereuses d'ozone, dangereuses donc pour la santé. Des conséquences que l'on a encore ressenti ces derniers jours. 27,6 degrés à la station météo de référence d'Uccle hier. C'était le 29 septembre, le plus chaud jamais enregistré. Vigilance accrue donc dans les Fagnes. Après le terrible incendie de cet été et la sécheresse qui continue, les agents du DNF et les pompiers effectuent des patrouilles de surveillance pour s'assurer qu'il n'y a pas de reprise de feu. Et puis toutes les provinces wallonnes ont pris des arrêtés de police pour prévenir les risques d'incendie. Jordan Bardella nie toujours avoir tenu des propos antisémites après les révélations de Mediapart, le site d'information en ligne, qui dénonce de son côté, je cite, une violence sidérante de l'extrême droite depuis ces révélations. Jordan Bardella a lui reçu le soutien d'un ministre israélien chargé de la diaspora et de la lutte contre l'antisémitisme, parlant du patron du RN comme l'une des voix les plus claires en Europe contre le Hamas. Un texte cher à la NVA, le projet de loi sur les visites domiciliaires. Il est à nouveau débattu en ce moment à la Chambre. Ce projet de loi doit permettre à l'Office des étrangers, en collaboration avec la police, de mener des perquisitions dans des lieux privés, des lieux où résident des personnes en séjour irrégulier qui pourraient alors être transférées vers un centre fermé. Plusieurs amendements à ce texte ont été déposés après de nombreuses critiques. Après le débat de ce matin, ce texte sera donc soumis au vote en deuxième lecture.
0: Merci beaucoup Estelle Falzone, 9h33. Sur la première, dans un instant, ce seront les bonnes colonnes avec Nicolas Vandenskrieg. Bonjour Nicolas.
17: Bonjour Elodie, bonjour Xavier, bonjour tout le monde.
0: C'est mercredi, oui. Je le disais, la petite journée, mais c'est aussi le jour où il va falloir du courage, parce que vous venez nous parler de Donald Trump.
17: Eh oui, et ce coup-ci, on n'oserait même plus vous dire que c'est glaçant. Écoutez le titre de l'article. Face à la défaite annoncée au midterms, le camp Trump envisage de recourir à la loi martiale.
0: Parfait, à tout de suite sur la première.
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0: Les bonnes colonnes avec Nicolas Vandenskrieg, et ça fait un moment qu'on s'inquiète pour la santé démocratique des États-Unis. On a eu apparemment raison. Là, c'est une vraie alerte que lance la presse, Nicolas.
17: Oui, face à une défaite annoncée aux élections de mi-mandat, le camp du président américain Donald Trump envisage désormais ouvertement de recourir à la loi martiale. Eh oui, la loi martiale qui permet de déployer des soldats ou de saisir les urnes électorales. Alors, c'est comme pour tout, on peut se dire que l'info a deux facettes. Loi martiale, mais défaite. Ah, alors commençons peut-être par ça, c'est vrai, à la grosse louche des prévisions. Guerre en Iran qui s'éternise, prix du carburant, le diesel aux États-Unis a dépassé les 6 dollars le gallon. Si ça vous dit pas grand-chose, le gallon, sachez que 6 dollars, ça fait très cher. Défiance aussi, ou en tout cas vraie impopularité de ce président Donald Trump. Jamais les indicateurs n'ont paru autant dans le rouge. The New Yorker écrit « Aucun président moderne n'a été aussi impopulaire à l'approche de ses midterms ».
22: Ok, c'est vrai que, puisqu'ils craignent une telle défaite, certains républicains rompent avec Trump.
17: Oui, osent même rompre avec avec Donald Trump. Vous vous souvenez peut-être cette période incroyable, la course à l'investiture républicaine où Trump se permettait de critiquer ouvertement tous ceux de son propre camp. Depuis, il a été investi, puis élu, puis battu, puis réélu. Donc tout le parti s'est rangé derrière lui et c'est donc un brin difficile de faire avaler aux électeurs qu'on prend maintenant de la distance avec ce président Trump. D'où une autre stratégie électorale qui semble apparaître. Parce que, ah oui, ça c'est admirablement expliqué dans ce papier du Temps, un laboratoire d'idées progressistes a identifié les différents scénarios qui peuvent être déployés pour miner une élection. Par exemple, la désinformation. C'est le cas pour l'élection de Joe Biden que l'actuel président Trump n'a cessé d'attaquer. Il m'a volé l'élection. Des informations. Autre technique, s'attaquer au contre-pouvoir. On a déjà ici et ailleurs largement documenté cette manière de faire, et qui n'est pas uniquement propre à l'américain, c'est une tactique de la plupart des régimes autoritaires de raboter ou de limiter la force des contre-pouvoirs.
0: Mais là, si on parle de loi martiale, les États-Unis de Trump iraient encore plus loin.
17: Oui, et c'est ce qui a alerté le quotidien suisse, Le Temps. C'est un congrès, le sommet de la tempête, Storm Summit, qui a rassemblé début du mois des conseillers extérieurs de ce président à Las Vegas. Thèse de départ, les démocrates vont tricher pour gagner, dit l'un des intervenants. Réponse, il faut sévir avant l'élection et probablement donc avec la loi martiale. La justification est déjà connue. Pour éviter par exemple l'ingérence d'adversaires étrangers, il faudrait déployer cette armée. Autre possibilité, l'état d'urgence nationale, parce que c'est bien connu, les machines à vote menacent de détourner les votes républicains vers les démocrates. Est-ce qu'on joue ici à se faire peur ? Ben pas tellement. En 2020, déjà, plusieurs conseillers ont soufflé au président Trump d'appliquer cette loi martiale, de saisir les bulletins de vote du Nevada. Heritage Foundation, c'est un think tank, un groupe de réflexion ultra-conservateur, a établi une sorte de checklist, une feuille de route destinée à saper la crédibilité du processus électoral aux États-Unis. Vous vous rappelez peut-être, on avait déjà évoqué ici aussi la façon de redécouper la carte électorale pour tenter de diluer l'impact de certains groupes d'électeurs, notamment les électeurs de couleur. Ça fait partie de cette feuille de route d'Heritage Foundation. Prononcer la loi martiale, ce ne serait finalement qu'une étape de plus, sans doute un seuil au-delà duquel les États-Unis ne seraient plus une démocratie.
0: Merci beaucoup Nicolas Neuskrieg pour cette chronique optimiste. Merci beaucoup à vous. On a besoin d'écouter un petit peu de musique.
17: De musique,
0: et
17: oui,
0: ben justement, on va aller en Californie, figurez-vous, avec Alex Warren, extrait de son dernier album Wild Child. On écoute pas

0: Passenger, on écoutait Alex Warren sur la première et dans un instant, on va écouter les filles du mercredi, Cynthia Isarelli et Sophie Léonard. Bonjour à toutes les deux.
1: Bonjour.
0: Pour vos chroniques respectivement, chercher la femme, on va chercher Diams.
2: Petit coup de vieux dans les oreilles, mais ça va
0: oui, faire mais bien. Ça faisait longtemps qu'on avait envie que vous cherchiez Diams, Cynthia Isarelli. Et puis dans le bruit qui court, chronique musicale avec Sophie Léonard, on va parler de musique et de clips avec le phénomène Storm que vous avez sans doute vu passer. On en parle dans un instant.
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0: Matin première continue. Merci à Laurent Nélissen. Merci à Xavier Mathieu en renfort caisse. Merci à Mylène Lé d'être avec nous ce matin. Et à Cynthia Isarelli avec vous. Dans Chercher la femme, on opère un retour vers le futur proche et on fête un anniversaire qui fait du bien, mais qui fait également très mal.
2: Oui, attention, on touche sa ride dans 3, 2, 1.
0: Nous, on était déjà vieux à ce moment-là.
19: Oui. Ce que j'allais dire.
2: N'empêche, 20 ans, fieu. L'album Dans ma bulle de Diams a eu 20 ans cette année, sorti le 6 février 2006. Disque de platine, d'or, de diamant, de tout ce que tu veux. Album le plus vendu de France cette année-là, à l'époque où on vendait encore des albums, 750 000 exemplaires. Un album donc qui a l'âge d'avoir son permis, et pourtant, moi, quand je l'entends, eh ben, j'ai encore l'âge de courir après le bus scolaire. Alors je me suis dit qu'avant que mes genoux ne me lâchent pour de bon, il était temps de vous parler de Diams, esprit contestataire qui hante nos mémoires adolescentes et dont les refrains reviennent encore et encore dans la chambre d'écho des jeunes en révolte.
19: Alors derrière le nom de scène, 24 carats, il y a, on le sait, Mélanie Georgiades, jeune demoiselle franco-grecque qui grandit en banlieue et se sauve par le rap.
2: Ouais, l'histoire, on la connaît, hein, la jeune Mélanie aux prises avec un trouble dépressif sévère, réchappe d'une tentative de suicide aux médicaments et puis trouve la lumière dans le boîtier d'un CD de Dr. Dre. Elle se met à composer à l'internat avec des compagnons de galère, de premier groupe en premier featuring sur les mixtapes des copains. Elle va rencontrer son futur producteur, signé chez BMG un premier album en 99, premier mandat, puis un second chez EMI, Brut de femme, on est en 2003.

L'image, on l'a tous et toutes. 23 ans, cheveux ras, jogging peau de pêche, boucle d'oreille XXL, Diams chante ça. Et elle se fait miroir et voit des filles normales, les filles de la rue qui vont la porter au nu. Tournée, disque d'or, victoire de la musique. Mais déjà chez Diams, il y a plus. Il y a des prises de position sans concession contre les violences faites aux femmes, contre l'extrême droite, contre les violences policières. Diams est de toutes les scènes, de tous les festivals et tout le monde ne l'accueille pas à sa juste valeur à l'époque. D'ailleurs, à Dour, en 2004, elle devra sortir de scène au bout de quelques minutes, huée. Et on lui lance d'ailleurs des canettes et quelques mottes de terre. Quasiment dans la foulée de cette médiatisation à double tranchant, c'est donc Dans ma bulle qui va sortir le troisième album, celui de la consécration pour la rappeuse française. Sur cet album, il y a bien sûr Confession nocturne, il y a bien sûr Jeune demoiselle cherche un mec mortel, mais il y a surtout

0: Ouais, parce qu'entre-temps, la météo a changé en France. Les émeutes de novembre 2005 en banlieue parisienne sont passées par là et Diems, elle ne s'est pas tue. Elle critique, elle interpelle directement Marine Le Pen, Nicolas Sarkozy et consorts. Et pendant ses concerts, elle exhorte les jeunes à aller voter.
1: Alors voilà, j'espère que ce soir, le message est toujours le même et qu'il passe toujours dans les cœurs. Allez voter, défendez vos idées. Ne vous laissez pas lobotomiser par cette société qui nous fait marcher comme des moutons.
0: Ça, c'était à La Rochelle en 2010. Et peut-être que tout ça sort de la bouche de quelqu'un qui est à la fois une jeune, une femme, une artiste, une rappeuse, une habitante de la banlieue. Et c'est pour toutes ces raisons que tout d'un coup, ça résonne. Diems, qu'on aime sa musique ou pas, elle devient lanceuse d'alerte entre 2006 et 2010, soit quasiment 20 ans avant tout le monde.
2: Des chansons qui ont 20 ans, mais qui continuent d'être diffusées et chantées un peu partout, sur les réseaux et dans les meetings politiques.
0: Oui, et même à la télévision, vu que notre compatriote Sarah Lélé s'en servait très récemment lors de sa chronique sur Quotidien, et ce, alors même que Diems elle-même a quitté la scène, la vie publique et même la France depuis 2012, laissant en guise de testament un livre autobiographique et puis surtout un documentaire, Salam, qui est paru en 2022, où elle raconte à rebours sa célébrité, sa dépression profonde et sa conversion à l'islam qui lui a, dit-elle, apporté la paix. Un choix de vie qui n'a pas toujours été compris de l'opinion publique, un choix auquel elle répond simplement: moi j'ai choisi la vie plutôt que le statut d'héroïne sacrifiée. Si j'avais choisi la seule ou le revolver, je serais morte en héroïne. Paradoxalement, en redevenant Mélanie, Diems a permis à Diems d'exister pour toujours, camper en sentinelle au premier rang des révoltes de la jeune génération. Alors, je sais pas s'il faut s'en réjouir, parce que si les enfants de 2026 continuent de scander « Ma France à moi », on leur tiendra tête jusqu'à ce qu'ils nous respectent, bah c'est qu'on n'y est pas encore. D'ailleurs, en 2006, le journal Le Monde disait de Dans ma bulle que c'était un album cas d'école à écouter d'urgence si l'on ne veut pas perdre le fil du pays. Il est peut-être urgent de ressortir les lecteurs CD au sein des cabinets.
2: Il reste quelques mois. Merci beaucoup Cynthia Isarelli pour cette chronique « Chercher la femme », donc à réécouter l'envie en podcast aussi disponible, ainsi que les précédents épisodes. On n'en finit plus de parler de lui, le jeune Montois Teddy Bear, qui nous chante Le plus beau, parce que c'est lui le plus beau.
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1: Le plus beau, on écoutait Teddy Bear, un single sorti le 18 septembre dernier. Teddy Bear, et on va continuer de parler de musique avec votre compagnie Sophie Léonard. Dans Le Bruit qui court, on va notamment revenir sur le clip phénoménal de Storm.
2: Oui, et on va voir qui se cache derrière cette musique et ce clip.
1: Qui se cache, réponse dans un instant. Ça, c'est du teasing. Merci beaucoup.
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1: Matin Première et impossible de ne pas l'avoir vu passer dans votre feed Insta ces derniers jours. Des dizaines de garçons en uniforme, une chorégraphie complètement hypnotique, une musique dérangeante. Le clip de Storm est partout sur les réseaux depuis la prestation au MTV Music Award. Mais Sophie Léonard, qui se cache derrière tout ça?
2: Oui, ce clip, il est revenu dans votre feed parce que on l'avait déjà vu en avril quand il est sorti. Il y avait plus de 10 millions de vues en un mois. Enfin bref, voilà, performance de dingue. Mais Storm, c'est pas seulement une chanson accompagnée d'un clip. C'est ça qui nous intéresse. Derrière ce titre, il y a Generation, un projet français assez particulier qui réunit le producteur de musique électro Surkin et le réalisateur Romain Gavras. Leur idée depuis le début est assez simple, ne pas séparer la musique de l'image. Le titre Storm est sorti sur l'album Love and Tears, qui mélange beaucoup de choses, électro, techno, house, rap, pop, rock, avec des invités comme Youngling, O7 Oshek, Adel Castillon, Yanis Philippakis, The Falls ou encore Sébastien. Generation, c'est pas vraiment un groupe au sens classique, on peut donc le présenter comme un laboratoire musical et visuel. 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

0: On a envie de l'écouter en entier.
1: Ah oui.
0: Au niveau de la musique, c'est Sirkin donc, qui est à la production avec Kyun Ling ici au micro. C'est un rappeur suédois qui a beaucoup compté dans l'émergence du cloud rap. C'est une manière de faire du rap beaucoup plus atmosphérique, mélancolique, parfois presque cotonneuse. Et ici, sa voix contraste avec la production électro de Sirkin. On a quelque chose de très physique dans la musique, une pulsation, une tension, comme une respiration saccadée. Et puis, il y a cette voix assez distante. Et c'est ce contraste qui donne au morceau cette drôle d'ambiance. Ça donne envie de bouger, mais c'est pas vraiment joyeux. Il y a quelque chose de sombre et presque inquiétant dedans.
2: Ouais, c'est une musique qui semble presque avoir été faite pour les images.
0: Mais oui, parce que Romain Gavras ne se contente pas d'illustrer la chanson. Il raconte une histoire dans le clip de Storm. On est dans un internat de garçons dans un futur proche en 2034. Et au départ, l'ambiance est franchement violente. Yonglin joue une sorte de kite magnétique entouré d'élèves en uniforme. Il y a des bagarres, de la provocation, une tension qui monte. Et ça, c'est assez typique du cinéma de Romain Gavras. Il a notamment réalisé des clips très marquants comme Stress de Justice ou encore Bone Free de M.I.A. où la violence n'est jamais simplement là pour faire joli, elle sert à créer un malaise, à parler d'une société sous tension. Et dans ce fameux clip, on passe progressivement de la violence individuelle à quelque chose de collectif. Une photo de classe et puis les élèves qui se mettent à bouger sur une chorégraphie de Damien Jallet, le chorégraphe belge. Les élèves ne dansent pas vraiment comme dans un clip traditionnel, ils bougent comme une seule masse et dans ces ondulations, finalement, on voit presque la musique.
1: Mais Generation ne se sont pas arrêtés là.
0: Mais non, deuxième clip du projet qui est sorti en juin, après les millions de vues de Storm, avec ce titre.

0: Love and Tears, du nom de l'album, avec la participation de Yanis Philippakis du groupe Falls. La vidéo, elle repose entièrement sur le regard de l'actrice Charlize Theron. Je ne sais pas si vous l'avez vu.
1: Oh, c'est incroyable.
0: Tout au long du morceau, elle fixe...
2: Regarde Xavier, apparemment.
0: Elle fixe le spectateur. Peut-être qu'elle fixe
2: uniquement Xavier,
0: évidemment, droit dans les yeux. Et on la voit, elle traverse une multitude d'états dramatiques. On oscille subtilement entre la joie et le chagrin, c'est hypnotique, c'est bouleversant. Generation, en fait, il réinvente le clip comme une œuvre totale, bouleverse les codes. Storm, par exemple, a été filmé en 16 mm et en vertical, fait 7 minutes. À une époque où on nous explique qu'il faut capter notre attention en quelques secondes, eh bien, ils font presque l'inverse. Ils prennent leur temps, ils construisent une ambiance, ils racontent quelque chose. Ils brouillent les frontières entre musique, cinéma et création contemporaine. Qui a dit que le clip était mort en 2026 ?
2: Merci Sophie Léonard, pas vous en tout cas. Non, et moi je dois me outer quand même. C'était pas dans mon algorithme. Il y a du collagène, de drainage lymphatique et tout.
0: C'était pas dans votre film.
2: Mais non, j'avoue. Mais je suis super contente d'avoir voilà.
0: Et alors maintenant, ce clip est repris aussi par
1: par l'IA.
0: Non, il y a l'IA.
2: Oui, c'est
0: maintenant ici avec des équipes de foot, des classes. Il y a une vidéo hyper mignonne d'une classe de maternelle, je pense.
1: Il a pas décroché le MTV Video Music Awards pour le clip Damien Jallet. Par contre, il a décroché un MTV.
0: Pour Madonna.
1: Pour le clip qu'il a la chorégraphie du clip de Madonna, Confessions of Life Part 2.
3: Je crois que juste la séquence avec Benedict Cumberbatch vaut le détour dans ce clip.
2: On a beaucoup de choses à rattraper.
1: Oui.
2: Ceux qui n'ont pas vu tout ça, on va aller regarder ça, on va en profiter parce qu'on va pouvoir passer le relais à l'équipe de Tendance Première. Bonjour Véronique et Cédric.
4: Hello.
2: Non, sans remercier quand même toute l'équipe de Matin Première. Merci Cynthia, Sophie, Xavier, Laurent, Milan et tout le monde. Merci.
1: Merci à vous.
4: Nous, on va revenir, si vous le voulez bien, sur semaine du cœur qui s'est déroulée la semaine passée. On va faire un peu le bilan et on va en profiter pour revenir justement sur les éléments et les particularités du cœur des femmes, qui n'est pas celui du cœur des hommes.
2: Du cœur des hommes.
4: On va donc prendre tout cela en charge dans quelques instants. Bonjour, un repas chaud à l'école, de moins en moins d'enfants peuvent en bénéficier. C'est ce qui ressort d'une enquête menée par la Ligue des Familles. Avec la suppression des financements de la Fédération Wallonie-Bruxelles, une école sur quatre qui pouvait offrir ses repas chauds gratuits a dû supprimer cet avantage. Dans les établissements qui les ont rendus payants, les inscriptions pour le midi ont chuté de 60%. Dans le même temps, des écoles le constatent, des enfants arrivent l'estomac vide le matin et ou sans rien à manger pour le midi. La Ligue des Familles appelle donc la Fédération Wallonie-Bruxelles à refinancer cette gratuité des repas chauds dans les écoles où la population est plus vulnérable. Plusieurs arrestations et plus de 48 000 euros saisis ce matin lors d'une opération menée en simultané dans quatre pays, la Belgique, la Bulgarie, l'Allemagne et les Pays-Bas. Objectif, démanteler un réseau international de blanchiment d'argent en lien avec le gang de motards Hells Angels. Plus de 1 000 policiers y ont participé. Il y a eu 100 perquisitions et plus de 70 personnes sont sous le coup d'une enquête pour extorsion, fraude et blanchiment d'argent en organisation criminelle. Ce sont les enquêteurs allemands qui dirigeait l'opération. Plus de 4 ans qu'il menait l'enquête suite à une fusillade à Duisburg, dans l'ouest de l'Allemagne en 2022. Une bagarre entre Hells Angels et d'autres clans avait dégénéré en pleine ville. Réunion en urgence ce matin pour le gouvernement flamand après la cacophonie autour de son budget. Ils discutent depuis une heure pour retrouver un terrain d'entente. Hier, son ministre-président avait fièrement annoncé avoir bouclé son budget à l'équilibre. En plus, ça n'était plus arrivé depuis 7 ans. Mais un peu plus tard, Voreut, l'un des partenaires de la coalition, a déclaré qu'il refusait cet accord. Les socialistes flamands dénoncent des chiffres erronés liés à la protection sociale. Une page se tourne pour l'armée américaine aujourd'hui. Après 12 ans, fin de mission en Irak. Les derniers soldats US encore sur place pour lutter contre le groupe terroriste État islamique rentrent au pays. Une décision prise il y a 2 ans par les États-Unis et l'Irak. Demain, Bagdad a prévu de fêter cela en célébrant cette journée comme le retour de la souveraineté du pays. Retour à la compétition loupée pour Alexander Bloks. Le joueur de tennis belge vient d'être éliminé au premier tour de l'Open du Japon de tennis, battu par le monégasque Valentin Vachereau. Le numéro 1 belge effectuait son retour après une blessure à la jambe et aux côtes. Elle l'avait d'ailleurs obligé à abandonner en quart de finale de l'US Open début septembre. Voilà pour les infos. Belle journée avec nous.
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7: Salvete omnes.
8: Bonjour à toutes et tous. Bonjour.
7: J'espère que vous allez bien. C'est un bon mercredi que commence. Bon mercredi parce que Cédric est là. C'est déjà, je trouve, une bonne chose.
8: Oui, mais c'est exceptionnel. Attention.
7: Et puis, on va parler du cœur aujourd'hui. On va faire le bilan de la semaine du cœur qui avait lieu la semaine passée. On va voir comment les choses se sont passées. On va revenir sur la thématique aussi, qui est une thématique extrêmement importante. Les femmes face au risque cardiaque. Pourquoi va-t-on parler de cela en particulier? Eh bien, parce que les risques pour les femmes ont été sous-estimés pour une seule et unique raison. On a longtemps cru que le cœur d'une femme était le même que celui d'un homme.
9: La fonction du cœur est la même chez tous les humains. Faire circuler le sang dans le corps. Mais il existe des différences qui ont un impact important sur la santé des femmes. Le cœur des femmes est anatomiquement différent. Il est plus petit, avec des artères plus fines, ce qui rend les femmes plus sensibles à certains facteurs de risque. Alors, comment mieux protéger son cœur en tant que femme ? Ça, c'est une bonne question.
7: C'est une question à laquelle on va bien sûr répondre aujourd'hui avec nos invités. Vous allez d'ailleurs, si vous le désirez, pouvoir témoigner. Si vous-même, vous êtes une femme, vous avez eu des problèmes cardiovasculaires et peut-être que ces problèmes cardiovasculaires n'ont pas été pris en charge suffisamment à temps ou que vous n'avez pas été attentif aux signes. Et quels étaient d'ailleurs ces signes ? Eh bien, n'hésitez pas à en témoigner dans cette émission. 0471 200 500. Vous êtes les bienvenus, comme d'habitude.
8: Est-ce qu'on parlera des cœurs de pierre ?
7: On peut parler des cœurs de pierre?
8: Non.
7: Mais je n'en connais pas.
8: Oh, menteuse. Mélanie Guisset va nous rejoindre dans quelques instants pour la question du jour.
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8: Et cette question, Mélanie, évidemment, elle est essentielle après l'été que nous avons vécu. Peut-on et pourra-t-on encore garder une pelouse verte en été?
10: Exactement. Donc, qu'est-ce qu'avoir une pelouse qui ne ressemble pas à un vieux paillasson complètement cramé, c'est encore possible? Eh bien oui, mais il va peut-être falloir revoir deux, trois choses, et surtout notre définition d'un beau jardin. Vous allez voir que c'est pas juste une question de pelouse. Pendant très longtemps, on nous a vendu une certaine image du jardin parfait, une grande pelouse bien verte, tondue très court, sans un pissenlit, sans une pâquerette qui dépasse, les bordures parfaitement nettes, les haies taillées au cordeau, bref, un jardin dans lequel finalement la nature n'avait pas tellement son mot à dire. Et ce modèle-là, il commence franchement à montrer ses limites. Une pelouse composée presque uniquement de quelques variétés de graminées, tondues très court toutes les semaines, exposées en plein soleil comme on l'a eu cet été et comme on risque de l'avoir encore souvent. Forcément, quand il fait 30 degrés pendant plusieurs jours et qu'il pleut quasiment pas, voire pas du tout, elle souffre. Et notre premier réflexe, alors, c'est souvent de vouloir compenser. Qu'est-ce qu'on peut faire pour que la pelouse redevienne verte? Arroser davantage, mettre de l'engrais, traiter, ressemer. Alors qu'en fait, c'est souvent notre manière de jardiner qu'il va falloir adapter.
8: Ou laisser faire.
10: Exactement.
8: Devenir jaune.
10: Je sens que les premiers conseils vont vraiment bien vous convenir, Cédric, parce que la première chose qu'on conseille, c'est de lever le pied. J'ai l'impression que vous allez maîtriser le concept, Cédric.
8: J'aime bien ce conseil.
10: C'est de faire moins, en fait.
8: Oh oui, donc je suis un adepte.
10: Je ne savais pas que vous seriez là aujourd'hui, mais je réalise que j'ai écrit cette chronique tout à fait pour vous, en fait. Quand il fait chaud et sec, on espace les tontes et surtout, on arrête de scalper la pelouse. En tondant très court, on expose directement le sol au soleil. Il va chauffer davantage, il va sécher plus vite et forcément l'herbe devient plus vulnérable. Une herbe un peu plus haute, elle fait exactement l'inverse. Elle fait de l'ombre à son propre sol, elle limite l'évaporation et elle favorise un enracinement qui va être plus profond. Et quand la croissance de l'herbe s'arrête complètement à cause de la sécheresse, la tondeuse elle peut vraiment s'arrêter aussi et ça c'est à retenir. On annonce des grandes périodes sans eau, on ne tond plus. On peut même envisager les choses autrement. Pendant l'année, même hors canicule, on peut choisir des zones racontons des passages, des endroits où on mange, des endroits où les enfants jouent. Et puis, on peut vraiment volontairement laisser plein de zones plus hautes qui, de toute façon, elles, géreront mieux. On peut, par exemple, faire des petits chemins, comme on en a déjà parlé ici, au milieu des herbes. C'est très joli. Ça donne immédiatement un côté beaucoup plus naturel au jardin. Et on garde, malgré tout, l'impression qu'il est entretenu. Et comme l'être humain a besoin de maîtriser les choses, s'il se fait des petits chemins, il maîtrise une petite partie de son jardin. Donc voilà. Un autre petit détail auquel on ne pense pas forcément, en période sèche, on peut laisser sur place une partie de l'herbe qui est coupée. Donc faire ce qu'on appelle du mulch, c'est-à-dire qu'on coupe un petit peu et on ne ramasse pas. Ça va former une sorte de mini paillage qui va aider à limiter l'évaporation, à garder l'humidité. Et donc finalement, la première solution à la pelouse cramée, c'est faire moins.
8: D'accord.
10: Ça va jusque-là ?
8: D'accord.
10: Alors après, il faudrait arrêter de vouloir une pelouse qui est composée uniquement d'herbes. En fait, ce deuxième changement, il est vraiment crucial. Il est un peu plus difficile psychologiquement, c'est arrêter de considérer que tout ce qui n'est pas ce qu'on connaît de l'herbe est un ennemi. Quand on laisse pousser, il se passe quelque chose d'assez magique. On voit apparaître du trèfle, des pâquerettes, du plantain, parfois des pissenlits, de la chilée. Et en fait, toutes ces plantes qu'on nous a appris pendant des années à appeler des mauvaises herbes, eh bien en fait, elles vont être nos alliés pour tout ce qui peut se passer de climatiquement compliqué ou différent. Le trèfle, par exemple, il supporte plutôt vraiment bien les périodes sèches et il reste souvent vert quand certains graminées vont commencer à jaunir. Si on le laisse fleurir, il devient aussi vraiment une bonne source de pollinisateurs. Donc, il a vraiment... Il a plein d'intérêts et on a passé 10 ans à essayer de l'éliminer peut-être dans son gazon et en fait, on va finir par devoir lui dérouler le tapis rouge parce que lui, il va vraiment nous aider. On arrive à quelque chose qui est beaucoup plus intéressant qu'un tapis qui est composé uniquement d'une seule espèce, c'est un mélange. Et le mélange, dans la nature, c'est ce qui fait naturellement. Et il faudrait laisser la nature continuer à nous montrer que le mélange, c'est ce qui va nous aider le plus. Enfin, c'est même pas nous que ça va aider, mais c'est

0: A priori, la nature fait déjà très bien ça sans nous. Donc la pelouse, si on a semé une pelouse et qu'on ne fait rien, elle va devenir diversifiée. Il n'y a rien à faire si ce n'est arrêter de vouloir maîtriser. Donc il n'y a même pas besoin de se dire « je vais semer des pissenlits », ça va venir tout seul. Après, on peut se faire un tapis de trèfle et donc ça se sème. On va en parler après. Mais vraiment, si on laisse déjà faire les choses, la diversité, elle va venir toute seule. Ensuite, ce qu'il faut bien réfléchir, c'est que sous une pelouse, il y a du sol. Il y a quelque chose qu'on oublie vraiment énormément, c'est ce sol. On regarde ce qui pousse au-dessus, alors qu'une partie de la réponse se trouve souvent en dessous. Un sol qui est très tassé, sur lequel on marche énormément, qui a été comprimé par des travaux, par des passages répétés d'une tondeuse bien lourde. Clairement, il laisse moins circuler l'air et l'eau. Or, l'air et l'eau, toutes les plantes en ont besoin. Vous pouvez avoir une énorme averse et vous dire « Ah, mais ça va, là maintenant, la pelouse a pris plein d'eau. » Et en fait, une partie de cette eau, elle va simplement ruisseler au lieu de pénétrer en profondeur, parce que le sol n'est pas très en forme. À l'inverse, un sol à qui on aurait un peu plus foutu la paix, des zones où on n'aurait pas marché, des zones qu'on n'aurait pas tondues, etc., ça va être un sol qui est beaucoup plus vivant, parce qu'il est aéré, parce qu'il est riche en matière organique, et ça va fonctionner beaucoup plus comme une éponge qui va pouvoir prendre l'humidité. Donc, même quand il pleut, la différence entre un sol vivant et un sol qui a été tassé et qui a été vraiment coupé beaucoup et tondu beaucoup, ça ne va pas être la même gestion. Donc, votre pelouse, elle a vraiment souffert cet été. C'est aussi l'automne, un bon moment de se dire, ok, qu'est-ce qui se passe sous le sol? Est-ce que je peux aérer des endroits qui ont été compactés? Est-ce qu'éventuellement je peux scarifier un petit peu, c'est-à-dire retirer le feutre? Le feutre, c'est la couche d'herbe morte qui va, et de débris un peu qui s'accumule à la surface et qui parfois est bon parce que ça crée un peu d'humus, mais parfois étouffe aussi. Donc l'automne, c'est une bonne manière de se dire, ok, je laisse un peu respirer la pelouse, je lui fous un peu la paix, je fais peut-être des zones où on marche moins. L'idée, c'est évidemment pas du tout de retourner tout le jardin. Ça, j'insiste, je ne suis pas en train de vous dire de retourner tout votre pelouse, mais de laisser des zones tranquilles et aussi d'en aérer certaines, ça va vraiment aider. Et puis après, il y a un gros point dont il faut qu'on parle, c'est l'arrosage. Parce que, évidemment, ça, c'est la grande question. Est-ce qu'il faut arroser sa pelouse? Et quand on annonce des périodes de sécheresse comme ça, est-ce qu'il faut arroser? Il y a vraiment une grande différence à faire d'abord entre ce qui vient d'être planté et ce qui est installé depuis longtemps. Si vous avez semé votre pelouse cette année, on n'est pas dans la même configuration que si vous avez racheté une maison dans laquelle il y avait une pelouse ou que vous êtes installé depuis des années et que la pelouse est là depuis toujours. Un jeune arbre, une haie qui vient d'être mise en terre, une nouvelle plantation, un semis qu'on vient de faire, bien sûr, pendant la sécheresse, il faut absolument être attentif et il va falloir arroser parce que les racines ne sont pas encore suffisamment installées, parce que voilà, il va falloir aller chercher de l'eau et que pour le moment, elles ne savent pas encore aller chercher de l'eau en profondeur.
1: On arrose tous les jours ?
0: Non, on n'arrose pas tous les jours. On arrose abondamment et pas trop souvent. Parce que ce petit arrosage, tous les jours, il ne fait que gaspiller de l'eau. Ça n'arrose pas en profondeur. Mais une pelouse adulte qui jaunit, ça c'est vraiment le message le plus important de cette chronique. En plein été, votre pelouse adulte jaunit. Elle n'est pas morte. De deux, il ne faut pas l'arroser. Elle peut entrer en dormance, en fait, devenir brune pendant une période très sèche et reverdir lorsque ça revient. D'ailleurs, il y a plein de gens qui là maintenant se disent « Ah, mais ça va en fait, c'est de nouveau vert.
2: » Et puis ça vient vite.
0: Ça revient très vite, il n'y a quasi rien de plus vigoureux qu'une pelouse, donc même quand c'est complètement cramé, on ne retourne pas tout, on ne ressème pas, on ne vide pas la moitié d'une piscine dans sa pelouse pour essayer que ce soit vert parce qu'on a un barbecue dimanche prochain. On attend, c'est comme ça, il fait très sec, on n'a pas entretenu assez nos jardins pour leur permettre une résilience suffisante pour que pour le barbecue d'août actuellement, elle reste verte. C'est pas grave, ça va revenir. Donc c'est vraiment important de garder en tête qu'on ne verse pas des litres d'eau et que franchement, lorsqu'on commence à manquer d'eau, utiliser de l'eau potable pour maintenir artificiellement une grande surface de gazon vert, ça mérite quand même un minimum de se poser la question. Et surtout, si vous choisissez d'arroser des jeunes plantations, c'est ce qu'on disait juste avant, ce qui est important, c'est d'humidifier le sol en profondeur. Donc on vient avec une bonne dose d'eau, mais pas tous les jours. Il vaut mieux vraiment un arrosage bien conséquent plutôt que ces trucs qui tournent, là, je sais pas, l'arrosage automatique là, sur les pelouses pour essayer de les maintenir. Là, je crois que tout le monde a compris.
1: Ça, c'est vraiment une perte d'eau.
0: Je fais bien, mais vous aussi, je trouve, je me le suis dit.
2: On va se lancer dans
1: le bruitage de tendance première, c'est quelque chose. On a les moyens, madame.
0: Tant que les gens ont compris qu'on arrose moins, moi, je fais tous les bruits. Vraiment, il n'y a pas de problème. N'oubliez pas que septembre, c'est le bon moment, je termine là-dessus. C'est le bon moment pour préparer l'été prochain. N'hésitez pas à planter, l'automne va arriver. On pense biodiversité, on pense fleurs, on pense pas de gazon à l'anglais et on va chercher des plantes, on laisse aller la nature et on pense fleurs.
1: Et on laisse sauvage, comme ça.
0: Exactement.
2: Et on laisse sauvage même dans son petit jardin.
0: Ouais. Même dans son petit potager qu'on vient de créer.
1: Il devrait pleuvoir sur Bruxelles aux environs de 15 heures.
0: Ah, c'est vrai?
1: Oui.
0: Ben voilà.
1: Donc 15-16 heures. Et ça va durer un petit moment, par à-coup. comme ça.

0: Oh, merci pour ce petit point météo qu'on rêvait d'avoir. Alors à Genappe, cet après-midi, ce sera vers 14h40.
1: Non mais ça arrive, c'est pour dire que ça arrive et que ce sera là cet après-midi.
0: On sort sa petite veste.
1: Merci beaucoup Mélanie.
0: Vous,
1: c'est la bouillotte qui vous sortira,
0: je sais.
2: Oh ça y est. Mélanie Guisset de Melting Point Green, évidemment vous revenez dans 15 jours.
0: Avec plaisir.

0: Ariane Bonzini avec « Oublie-moi ». C'est le titre de ce morceau, extrait de son album « Mec normal ». Il est 10h17.
1: Je suis en train d'imaginer les titres que vous imagineriez, vous, si vous étiez artiste chanteuse.
0: On en reparlera.
1: J'ai deux, trois idées.
0: J'imagine bien. Dites en attendant, Rodrigue, as-tu du cœur ? On va parler du cœur, si vous le voulez bien, avec le bilan de la semaine du cœur qui vient de se dérouler. Un bilan plutôt positif avec une thématique nécessaire. Les femmes face au risque cardiaque. Plus de 60 passages dans les médias, 500 pull vendu, et pas n'importe quel pull, puisque pour l'occasion, eh bien, il y avait une édition spéciale d'un pull créé par Valentine Whitmer et Olivia Borlée, un sweatshirt qui a été imaginé pour sensibiliser aux maladies cardiovasculaires, mais il y avait aussi énormément d'activités organisées dans les hôpitaux, et des influenceurs et influenceuses mobilisés également pour faire passer cette information des risques cardiaques pour les femmes, car on a longtemps estimé que le cœur des hommes et que celui des femmes était exactement le même. Et malheureusement, ce n'est pas le cas. Ce n'est pas le cas non plus dans les signes avant-coureurs des maladies cardiovasculaires. Il faut donc faire la part des choses et peut-être redonner cette information essentielle. C'est ce que nous allons faire dans quelques instants avec nos invités et vous également qui allez pouvoir témoigner. Si vous-même, vous avez eu des soucis cardiovasculaires, que vous êtes une femme, et ces soucis n'ont peut-être pas été détectés suffisamment à temps. Vous-même n'y étiez pas très attentive non plus. Ben, n'hésitez pas à en témoigner dans cette émission et surtout à nous dire comment vous allez, évidemment. 0471 200 500 0471 200 500, vous êtes les bienvenus.
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18: L'infarctus se présente, je pense, différemment chez les femmes. On parle toujours chez l'homme, le bras gauche, ah, et on tombe. Non, c'est pas ça du tout.
19: J'ai eu très mal au dos pendant plusieurs jours. Et puis après, il y a eu un éclair de douleur.
18: Je mange une salade à midi, je me dis, Salade à passe-pas. Essoufflement, indigestion, grosse fatigue.
7: C'est vraiment le cœur qui se met dans un étau, ça serre. On dirait qu'on le comprime, qu'on le compresse.
11: Et on sent la pression augmenter de plus en plus. J'ai été diagnostiquée assez jeune. On peut toutes être concernées par les maladies cardiovasculaires.
7: Je ne me rendais pas compte de ce que c'était puisque j'avais 23 ans. 23 ans ne se rend pas compte de ce genre de choses.
17: Je pense que mon parcours a été différent justement parce que je suis une femme. On n'a pas voulu croire à ce qui m'arrivait.
18: J'ai eu un infarctus qui a été suivi de nombreuses complications, mais qui ne sont absolument pas visibles.
17: Un homme et une femme ne réagissent pas de la même manière face à cette maladie et j'ai envie que toutes les femmes fassent une vérification.
11: De façon préventive, être plus à l'écoute de son corps, des douleurs et ne pas attendre.
18: En fait, on peut toutes être concernées.
17: Arrivé aux urgences, on a cru que je faisais une crise d'angoisse. Faites-vous confiance, poussez les portes et dites ce qu'il en est.
0: Semaine du cœur qui vient de se dérouler, de se terminer, organisée par la Ligue cardiologique belge. On va revenir sur la thématique mise en avant cette année, les femmes face au risque cardiaque. Et comme vous l'avez entendu, eh bien, ce n'est pas une évidence pour tout le monde. Loin s'en faut que de se dire que finalement, les femmes font face à des risques cardiaques qui sont similaires à ceux des hommes, mais pas forcément avec les mêmes symptômes, pas forcément avec les mêmes conséquences non plus. Et qu'il y a encore pas mal de clichés autour de ces maladies. On va donc en parler avec le docteur Agnès Pasquet qui est avec nous. Bonjour.
19: Bonjour.
0: Bienvenue, vous êtes cardiologue à Saint-Luc. Comment se fait-il, docteur, que pendant si longtemps, on a pensé que finalement, le cœur des hommes et celui des femmes étaient exactement les mêmes et qu'ils répondaient aux mêmes critères ?
19: Alors, c'est peut-être assez difficile à expliquer. En fait, il y a d'abord certains mythes qui entourent la maladie cardiovasculaire, et notamment le mythe que les femmes sont protégées par des œstrogènes, et donc qu'il ne peut pas leur arriver de problèmes cardiovasculaires durant toute leur vie, ou en tout cas durant la ménopause. Et puis il y a aussi certainement le fait que, comme on en a dit, les symptômes, les signes sont parfois différents chez la femme ou chez l'homme. Et donc c'est vrai que, comme on part du principe qu'une femme, surtout si c'est une femme jeune, ne va pas avoir de problème cardiovasculaire, eh bien on va tendance à dire, ben voilà, on met ça sur le côté, c'est plutôt une crise d'angoisse, comme on a dit dans le témoignage, c'est plutôt une indigestion, c'est plutôt de la fatigue. Tout ça peut expliquer qu'il y ait peut-être une moins bonne connaissance.
1: Mais d'où vient ce mythe ? Parce que c'est vrai qu'on l'entend encore très régulièrement, que les femmes sont plus protégées que les hommes.
19: Alors, c'est un petit peu difficile d'expliquer. C'est vrai que les œstrogènes assurent une protection cardiovasculaire durant, on va dire, la vie active de la femme. Mais ce n'est pas le seul problème. Il faut savoir qu'on est quand même exposé à d'autres problèmes, aux différents stades de la vie d'une femme, aux différentes étapes de sa vie. Et ça peut commencer très tôt par la prise de contraceptifs. On sait que certaines pilules contraceptives, notamment les progestérone, augmente le risque de faire des caillots sanguins. Et donc, on peut avoir de là des problèmes, que ce soit des problèmes d'embolie pulmonaire, de phlébite. Et je pense que tout découle un petit peu de ça, de se dire que les femmes sont protégées. Et donc, on évite de penser, c'est plutôt le mythe aussi de l'homme, de la maladie cardiovasculaire, qui est plus masculine que féminine.
0: Ce sont les femmes aussi, souvent elles-mêmes, qui ont tendance à penser cela et à ne pas être suffisamment informées sur les risques qu'elles prennent ou qu'elles encourent. Et il est important quand même de rappeler que chez les femmes, les maladies cardiovasculaires sont encore la cause numéro une des décès, alors qu'on pourrait penser au cancer du sein et d'autres. Et d'ailleurs, c'est ce qui revient souvent dans les sondages que l'on peut faire, mais ce sont bien les maladies cardiovasculaires.
19: Ce sont les maladies cardiovasculaires, effectivement, qui sont la première cause de mortalité des femmes, non seulement en Belgique, mais en Europe aussi. Et si l'on regarde, c'est une cause très importante de mortalité chez des femmes.
0: Alors, il y a aussi un élément, parce qu'on parlait de la ménopause et des œstrogènes, mais il y a des périodes dans la vie d'une femme où, évidemment, les choses ne sont pas constantes non plus, de ce point de vue-là, ne fût-ce que pendant la prise de la contraception, la grossesse et autres, il y a des variations qui peuvent aussi entraîner des complications et des maladies cardiovasculaires auxquelles il faut être attentif aujourd'hui. Évidemment, ce ne sont pas les seules raisons, puisque, on le sait aujourd'hui, nos façons de vivre ont un rôle à jouer également dans l'augmentation de ces risques, notamment le stress, la sédentarité et le tabac. Mais ça, c'est pas que pour les femmes, c'est pour les hommes aussi.
19: Oui. Donc, tout ce qui est facteur de risque cardiovasculaire classique, on va dire l'hypertension, le fait d'avoir trop de graisse dans le sang, d'avoir trop de cholestérol, le fait de fumer aussi et le fait de ne pas faire beaucoup d'exercices sont en fait des facteurs de risque traditionnels pour les hommes, pour les femmes. Mais peut-être un peu plus marqué chez les femmes peut-être avoir moins tendance à faire des dépistages aussi, par exemple pour un dépistage de l'hypertension. Alors, il y a une période de la vie d'une femme qui est la grossesse. On sait maintenant que des problèmes, entre guillemets, qui surviennent pendant la grossesse, par exemple développer une hypertension pendant la grossesse, n'est pas quelque chose de tout à fait bénin pour la suite de la vie de la femme et expose la femme à développer non seulement une hypertension par après, de même avec un diabète gestationnel, on sait qu'on a un plus haut risque de développer un diabète. Et donc, on sait actuellement, on tend à dire qu'il faut continuer à suivre ces femmes et à faire des dépistages. Alors, par exemple, quelque chose comme l'hypertension, vous savez qu'on appelle ça le tueur silencieux, parce que vous ne ressentez pas que vous avez trop de tension. La seule façon, c'est de la mesurer.
0: C'est ça. Et ça, c'est aussi un cliché qu'il faut battre en brèche, parce que l'idée que l'on puisse avoir de l'hypertension est souvent associée au fait que l'on se sente nerveux, stressé, avec un cœur qui bat très vite et des sensations qui sont... Alors que non, en fait, pas du tout. L'hypertension, ça ne se ressent pas.
19: Ça ne se ressent pas, effectivement, sauf si vous avez des niveaux très très hauts, mais une hypertension classique, entre guillemets, sans complication, vous n'avez aucune notion que votre tension soit à 15 ou à 17.
0: Il est une chose qu'il est fortement conseillé aujourd'hui auprès des femmes, c'est notamment de se faire, en tout cas de faire un bilan de manière régulière à partir de 50 ans, et on va voir pour quelles raisons.
20: Les hormones féminines qui protègent le cœur, les œstrogènes, chutent brutalement à la ménopause. Les vaisseaux perdent leur souplesse, le cholestérol augmente, la tension monte. Et en quelques années, le risque cardiovasculaire d'une femme rattrape celui d'un homme du même âge. C'est pourquoi un bilan cardiovasculaire complet est recommandé autour des 50 ans.
0: Extrait d'une vidéo que vous pouvez aller découvrir sur la chaîne YouTube de la Ligue cardiologique belge. Afin d'en savoir plus, évidemment la vidéo est beaucoup plus longue que cela, donc n'hésitez pas à vous y plonger parce qu'elle est bourrée d'informations. Elle est très drôle, mais surtout très informative. Et il est important d'avoir son attention éveillée à ces risques. Et d'ailleurs, Gaëlle Villatte, bonjour.
21: Bonjour.
0: C'est une attention que aujourd'hui, après ce qui vous est arrivé, vous suscitez aussi chez d'autres femmes d'être très attentives à des signaux qu'elles pourraient ressentir par rapport à ces maladies cardiovasculaires. Qu'est-ce qui s'est passé pour vous ?
21: Ce qui s'est passé pour moi, il y a un an et demi, à 48 ans, j'ai fait un infarctus, sans crier gare, sachant que les signes précurseurs n'étaient pas là. Je faisais du sport, enfin je fais toujours du sport régulièrement, j'ai un BMI correct, pas d'hypertension, donc jusque-là pas de cholestérol non plus, donc jusque-là pas de soucis, mais j'avais une vie très stressante, beaucoup de pression, un rythme très très chargé. Et donc je revenais d'un événement de travail, donc une semaine de travail, très peu de semaines de sommeil, etc. De là, j'ai foncé au ski parce que c'était prévu, mes vacances de ski, voilà. Je suis partie au ski, 3 premiers jours, tout se passe bien. J'étais quand même un petit peu fatiguée, mais bon, on est en altitude, on est à plus de 2000 mètres, c'est normal.
0: Un peu essoufflée.
21: Essoufflée. Ouais. J'étais essoufflée. Ah bon.
0: Oui.
21: On est en altitude.
1: Quelques mois. Toujours des excuses.
21: Voilà, exactement. Mais quelques mois plus tôt, j'y étais aussi. Et ça se passait bien. Donc je me dis, ça va passer. Et donc mes 3 premiers jours de ski se passent bien. 4e jour, pendant toute la journée, je me sens pas bien. Je sens comme si je ne digérais pas ma salade, justement. Et je me dis, bon, ça doit être du reflux, ça va passer. Je rentre à l'appartement en fin de journée, une petite sieste, et hop, je me prépare pour ressortir, tout en étant fatiguée et essoufflée. Je me dis, mais ça va passer, c'est pas grave, ce soir tu dormiras, et demain, on remet ça, on repart au ski. Mais par contre, ça s'est pas tout à fait déroulé comme ça. J'ai été manger ma fondue, qui était très bonne, et puis après la fondue, il a fallu rentrer à l'appartement, et là j'avais vraiment beaucoup de mal à me déplacer, parce que j'avais plus de souffle. Et il fallait juste remonter la pente jusqu'à l'appartement, ne serait-ce que ça, c'était compliqué. Je suis rentrée à l'appartement, je me dis, bon allez, bonne nuit tout le monde. Et pas moyen de dormir parce que je respirais plus, tout simplement. Donc on a appelé les secours. Et entre-temps, j'avais vraiment donc du mal à respirer, j'avais pas de souffle. Mais j'avais aussi des problèmes gastriques. Et donc quand les secours sont arrivés, ils ont pensé à une intolérance alimentaire ou quelque chose dans ce goût-là. jusqu'à ce qu'ils lisent mon ECG, et là, ils se sont rendus compte qu'il y avait un souci cardiaque. Mmh. Mais d'entrée de jeu, c'était pas du tout la piste sur laquelle ils partaient.
0: Et c'était pas non plus la piste sur laquelle vous vous étiez parti.
21: Ah non,
0: encore moins que.
21: Ah non, pas
0: encore,
21: du tout.
0: Encore moins que.
21: Ah non.
0: On va revenir sur quelques-uns des éléments de votre témoignage dans quelques instants, docteur Pasquet, parce qu'il faut aussi remettre les choses au point. Beaucoup de gens s'imaginent que d'avoir un infarctus, c'est la même chose que d'avoir une crise cardiaque. Ce sont des éléments et des choses qui sont différentes. Et il y a des points d'attention sur lesquels on va revenir aussi, parce qu'effectivement, ce ne sont pas forcément les mêmes signes qui vont apparaître chez les hommes ou chez les femmes, et c'est là qu'il faut que les femmes soient elles-mêmes attentives. On en reparle avec vos témoignages ou vos questions également, qui sont les bienvenues au 0471 200 500.
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0: Pardon, excusez-moi. Un petit tout. Je suis désolée pour vos oreilles. On parle de la semaine du cœur et surtout des femmes face au risque cardiaque avec le docteur Agnès Pasquet qui est cardiologue à Saint-Luc et Gaëlle qui témoigne de son expérience. Docteur Pasquet, c'est quoi un infarctus en fait ?
19: Alors, un infarctus, en fait, vous savez qu'il y a des artères spécifiques qui nourrissent ce cœur, qui sont les artères coronaires, quand vous avez des artères dans vos bras et dans vos jambes. Alors, un infarctus, c'est une artère qui est occluse. Alors, cette artère, elle peut être occluse parce que vous avez un petit caillot qui vient se mettre dedans, parce que vous avez une plaque de ce qu'on appelle d'athérome, autrement dit, on va simplifier en disant une plaque de graisse, un peu plus compliqué que ça, qui vient boucher l'artère, soit une artère où il y avait peu de lésions ou pas de lésions, parfois. Ça, c'est une caractéristique des infarctus, certaines formes d'infarctus chez les femmes, ou bien une artère qui avait déjà un rétrécissement. Donc, vous voyez, c'est on va dire, de Carrefour Léonard où toutes les voitures essayent de passer le matin, et puis il y a la dernière qui vient boucher tout à fait l'artère, et donc on a une zone du cœur qui se retrouve sans perfusion, sans sang, et donc cette zone, ben, elle va, entre guillemets, mourir si on ne reperfuse pas rapidement.
0: Mais le cœur ne s'arrête pas.
19: Non, le cœur ne s'arrête pas.
0: Le cœur a du mal à fonctionner.
19: Par contre, ce qui peut arriver et qui provoque un arrêt cardiaque, c'est suite au fait qu'il y ait une non-perfusion, il y a certains troubles du rythme qui peuvent arriver, et un des troubles du rythme redoutable, c'est une tachycardie ventriculaire ou une fibrillation ventriculaire, et donc ça provoque un arrêt cardiaque. Donc c'est vrai que juste, ça peut être de façon concomitante avec l'infarctus, ou ça peut être un tout petit peu après le début de douleur. Ça, c'est la forme, une des formes de mort subite lors d'un infarctus.
0: C'est ça. Avec des signes, évidemment, on a toujours cette image qui est aussi très largement diffusée dans les médias, que lorsque l'on commence à avoir un problème au cœur, alors on fait beaucoup la confusion entre infarctus et crise cardiaque, eh bien on a cette douleur dans le bras et que c'est ça qui va être le point d'alarme. Ici, c'est pas du tout ce que décrit Gaëlle, elle n'a absolument rien ressenti de cela. Par contre, elle a des signes auxquels il faut être attentif, mais qui pourraient passer complètement inaperçu.
19: Alors, je vous interroge, c'est un petit peu ça le problème, c'est que certains signes peuvent passer, être assez banaux. Avoir une indigestion quand vous avez mangé une salade, c'est arrivé à tout le monde.
0: Oui.
19: Et on se dit, on se met au lit 2 heures, et puis le lendemain, ça ira mieux.
0: Typiquement, c'est ce que je ferais, hein. J'aurais fait exactement la même chose que vous.
19: Je crois que c'est pas toujours facile, surtout si on n'a pas d'histoire de facteurs de risque coronaire, si on n'a pas d'histoire familiale, si on n'a rien. Et si on a, par exemple, fait un dépistage 2-3 ans auparavant, qui, lui, était bon, on ne va pas tout de suite penser que ce soit un problème cardiaque. Surtout, bon, si c'est quelqu'un de jeune qui a 40, qui a 45 ans, ben, vous aviez 48 ans, on ne va pas d'emblée penser que c'est ça.
1: Mais par contre, le facteur de risque héréditaire, il est là. Si on a des parents ou des grands-parents qui ont eu des problèmes, ce genre de symptômes devrait nous alerter, que l'on soit homme ou femme à un moment.
19: Oui. Alors, c'est vrai que quelque chose qui est inhabituel, par exemple, être beaucoup plus essoufflé, bon, je reprends votre exemple, vous faisiez du ski quand même chaque année, je suppose, plus ou moins dans les mêmes circonstances, de se dire cette année-ci, oui, c'est vrai, c'est plus dur, je suis beaucoup plus fatigué, je suis beaucoup plus essoufflé, je ne parviens plus à faire ce que je fais. Alors, je pense que c'est peut-être un signal d'alarme. Le premier signal d'alarme, c'est de se dire, voilà, je suis plus essoufflé, j'ai un inconfort, j'ai une gêne pour des activités habituelles. Alors, c'est vrai qu'on a tendance à se trouver une excuse. Oui, il fait plus gris. Oui, j'ai un an de plus.
1: Oui, j'ai vieilli.
19: Voilà.
0: Non, mais quand on voit la liste, pardon de vous interrompre, mais quand on voit la liste des symptômes d'une crise cardiaque qui peuvent se manifester chez une femme, c'est une douleur thoracique violente, ça, ok, je peux encore... une sensation d'angoisse ou de danger imminent, un essoufflement inhabituel, une fatigue intense, des vertiges ou des sueurs froides, des symptômes digestifs comme nausées, vomissements, gênes ou brûlures gastriques, et des douleurs aiguës ou fluctuantes dans le haut du dos, entre les omoplates. Mais si j'ai pas le combo de tout ça, et Gaëlle avait pas le combo, parce que visiblement l'infarctus, si j'ai bien compris de Gaëlle, dans ce qu'elle décrit, avait commencé avant le moment où vraiment elle ne se sent pas bien et où elle doit faire appel au service de secours. Mais tout ce qu'elle a ressenti, personne ne va imaginer à ce moment-là. Comment est-ce qu'on peut faire pour véritablement conscientiser les gens?
19: Je crois que c'est de dire que ça peut arriver.
0: C'est
19: vrai. Ça, c'est pas systématique, mais ça peut arriver. Mmh. Alors, mais non, il ne faut pas dramatiser. Toutes les indigestions ne sont pas des problèmes cardiaques. Vous avez le droit à faire une indigestion classique après avoir mangé un aliment qui ne vous convenait pas. Mais c'est vrai qu'il faut peut-être se rendre compte que la multiplication des signes un peu bizarres, on va dire, ou inhabituels pour une personne, ben, peut-être être un point d'appel aussi. Mmh.
1: Du coup, comment est-ce qu'on peut être sensibilisé? À quel moment doit-on aller faire des tests? Doit-on aller voir un cardiologue, etc. quand on est une femme ou quand on est un homme? Parce qu'on dit souvent, à 50 ans, il faudrait. Mais là, Gaëlle en avait 48.
19: Oui. Maintenant, on ne va pas dire à tout le monde d'aller faire des tests depuis l'âge de 20 ans, tous les 5 ans. Ça, je pense que c'est pas possible, ce n'est pas gérable. Mais je crois que la première chose, c'est d'information, quand même. C'est de dire, voilà, ça peut arriver. Alors, on a mis 50 ans comme limite, parce qu'en général, ça correspond plus ou moins à la ménopause. Et ça permet de dire, voilà, on marque une étape, on fait un bilan complet. Mais c'est vrai que rien n'empêche de rester attentif. Alors, je ne sais pas si vous aviez déjà remarqué auparavant, par exemple, en faisant un effort ou en faisant du sport, que vous étiez plus vite fatigué ou plus vite essoufflé.
21: Non, c'était particulièrement en période de stress où j'ai eu des signes avant-coureurs que j'ai totalement ignorés. Parce que, bon, en période de stress, la pression, on avance, on fonce. Et oui, j'avais des vertiges... des essoufflements, je me dis, bon, c'est pas grave, ça va passer, hop, je me pose un quart d'heure et je continue. Donc oui, il y avait des signes avant-coureurs et je m'étais aussi faite dépister 2 ans plus tôt, et 2 ans plus tôt, il n'y avait absolument rien. Mais je pense qu'en tant que femme, on a aussi tendance à mettre de côté certaines choses et à continuer à avancer.
19: Oui, ça, je pense que c'est un problème, entre guillemets, on va dire, d'éducation, si je puis dire.
21: Exactement.
19: C'est que les femmes ont parfois tendance à dire, voilà, je dois m'occuper de mes enfants, j'ai mon boulot, j'ai la maison.
0: Oui, les choses doivent être faites, donc on les fait et on y va et on se plaindra après. C'est souvent ce que les femmes, d'ailleurs, se disent. Gaëlle, au début, on soupçonne chez vous, en tout cas les services de secours soupçonnent chez vous un malaise lié à l'alimentation, mais pas plus. Et puis, c'est votre CG qui révèle, parce que le CG, c'est magique. Et
1: c'est quoi le CG?
0: C'est très simple à faire.
19: Électrocardiogramme. En fait, c'est très simple à faire. Ça prend 5 minutes. Il suffit de mettre quelques électrodes et on enregistre l'activité électrique du cœur. Et donc, on va voir sur un électrocardiogramme qu'il y a une paroi qui ne fonctionne pas bien, entre guillemets, qui est infarctie, parce qu'on a un signal électrique différent. Donc, ça permet de révéler.
0: Qu'est-ce qui se passe après?
21: Là, du coup, les secours ont appelé un médecin, parce que c'était des pompiers, donc ils ont fait venir un médecin dans les minutes qui ont suivi. Un médecin est arrivé. Sachant que j'avais jamais eu d'antécédents médicaux, j'étais pas une très bonne patiente, parce que le médecin commence à me piquer, à essayer de mettre une intraveineuse. Et je lui dis, mais écoutez, vous me faites mal. Tout en gesticulant, et il fait, écoutez, madame, calmez-vous, je suis en train de vous sauver la vie. Je dis, pardon? Il me dit, oui, vous faites un infarctus, madame. Et là, j'étais scotchée. Enfin, là, du coup, je n'avais plus rien à dire. Parce que j'y croyais absolument pas. Et je me suis dit, mais après, d'un autre côté, je me suis dit, ah, tout s'explique. Voilà pourquoi ça fait 24 heures que je me sens pas bien. Ça fait du sens. Là, directement, ils ont fait des choses. Je ne sais pas très bien ce qu'ils ont fait. Et on est parti à Chambéry, enfin, à l'hôpital à Chambéry. Et là, ils m'ont posé un premier stent. Je suis restée quelques jours, puis je suis rentrée à Bruxelles. Et à Bruxelles, j'ai commencé toute une batterie d'examens parce qu'en fait, on a découvert que j'avais beaucoup plus de blocages dans le cœur, mais ailleurs aussi. Donc tout ça a dû être traité. Ça a pris 6 mois à être traité.
1: Mmh. On a ce témoignage qui nous arrive, hein, qui rejoint un petit peu tout ce qu'on vient de dire. J'ai maintenant 56 ans. Il y a 42 ans, j'étais fatigué, endormi. 2 mois après, j'ai eu une petite intervention à la main. Et ça m'a permis de voir que finalement, j'avais un problème cardiaque. 1 an plus tard, j'avais un pacemaker et je n'ai pas compris ce qui m'arrivait. Donc oui, ça me parle, cette émotion, cette émission également. J'étais fatigué. Je ne savais pas prendre le tram, je ne savais pas courir. Mais je n'avais jamais pensé que j'avais un problème cardiaque. Et quand j'allais chez le médecin, ben oui, j'étais fatigué. Donc c'est grâce au nouveau canal carpien que je suis encore là pour vous dire que je suis encore vivante. Eh bien oui, il y a des symptômes qu'on ne voit pas. On est une femme, on n'a pas le droit d'être fatigué. Et c'est peut-être ça, évidemment, qu'on peut, on peut pas tout mettre sur le cœur. Mais si on n'y prête pas attention, eh bien voilà ce qui peut arriver. Un témoignage qui nous arrive pas facile de décrypter, c'est un autre témoignage des symptômes. J'ai eu exactement les mêmes symptômes, justement, à 60 ans que votre invité. Également, au sport d'hiver, à 2000 mètres d'altitude. Mais en fait, c'était une leucémie aiguë qui commençait. L'excès de globules blancs faisait que j'avais trop peu de globules rouges qui me donnaient des difficultés de respirer. C'est là qu'on se rend compte que finalement, en effet, tous les symptômes qui sont mis en avant par Gaëlle peuvent perturber et peuvent alerter ou pas alerter.
19: Oui, effectivement. Beaucoup de ces symptômes sont peu spécifiques, comme a dit votre témoignage de ces dames. C'est vrai que le fait d'avoir trop peu de globules rouges, les globules rouges, c'est les transporteurs de l'oxygène dans le corps. Donc, c'est vrai que vous allez être essoufflé, vous n'allez pas savoir reprendre votre respiration. Et donc, c'est vrai que là, je suppose qu'elle a consulté ou qu'elle a été prise en charge, on a fait une prise de sang et sur la simple prise de sang, on a découvert le problème, on a mis en évidence. Alors, puisqu'on est au chapitre de la prise de sang, c'est vrai que quand il y a ces symptômes de douleur, je suppose qu'ils ont, c'est pour ça qu'ils voulaient vous faire une injection ou plutôt un prélèvement de sang pour doser ce qu'on appelle des enzymes cardiaques dans le sang, notamment une enzyme qui répond au nom de troponine et qui est un marqueur de nécrose, un marqueur d'infarctus au niveau du sang et qui se fait rapidement.
0: C'est pour ça que on insiste sur le fait d'alerter parce que même si vous vous dites bah c'est un ballonnement ou c'est une indigestion ou je me sens un peu essoufflée parce que je suis plus fatiguée en ce moment, c'est très simple finalement d'aller juste demander à faire une prise de sang, éventuellement se réorienter vers un ECG pour essayer de voir si tout va bien. C'est pas grave, vous allez pas mobiliser des équipes entières de médicales autour de ça, mais au moins vous pourrez vous dire OK, c'était pas ça ou il y a un problème et on va aller plus loin et explorer un petit peu plus loin. Éveillez votre attention sans vous faire paniquer, mais éveillez votre attention et voir s'il n'y a pas des choses qui s'accumulent les unes après les autres et qui vous éveillent votre attention sur le fait que ben, peut-être qu'il y a une maladie cardiovasculaire derrière qui peut être prise en charge. On va en reparler après Osier, si vous le voulez bien. Et on reviendra aussi sur le sweatshirt que vous portez, Gaëlle, qui est un sweatshirt important également. Ça sera juste après Osier.

0: Aussi avec Tout Suite, il est 10h48 et on vous parle aujourd'hui de la semaine du cœur. On fait le bilan et on revient sur la thématique les femmes face au risque cardiaque.
1: Tendance première. Chez les femmes, les symptômes d'une crise cardiaque ne ressemblent pas toujours à ceux qu'on voit dans les films. Ce n'est pas toujours une douleur fulminante dans la poitrine. Une crise cardiaque peut se manifester par des symptômes plus discrets, comme des douleurs thoraciques, de l'essoufflement, des palpitations ou encore des symptômes digestifs. Des signaux qui passent souvent inaperçus et qu'on attribue au stress, à l'anxiété et à la fatigue.
0: Parce que c'est bon de le rappeler, évidemment. Et vous retrouvez cette vidéo YouTube sur le site et sur la chaîne YouTube de la Ligue Cardiologique, sur laquelle vous allez également retrouver sur le site liguecardiologica.be toutes les informations consacrées à cette thématique de l'année de des femmes face au risque cardiaque. Vous y trouverez toutes les informations et vous aurez l'occasion de voir, si vous ne pouvez pas nous voir en radio aujourd'hui, le joli sweatshirt que porte Gaëlle, qui est une création originale pour cette année, créée par Valentine Wittmer et Olivia Borlé. Un sweatshirt de couleur orange avec une poche à tirettes sur le devant, qui est très jolie. Et cette poche, elle a une signification.
2: En effet, je pense que chacun interprète cette poche de façon différente, mais la tirette représente surtout l'accès au cœur et les différents soucis ou les différents problèmes que les femmes ou les patients peuvent avoir par rapport au cœur. Mmh. Et c'est comme ça que, en parlant avec différentes patientes, qu'on a résumé la chose. Simplement.
3: Docteur, parce qu'on a pas mal de questions par rapport justement à ces tests que l'on peut faire chez un ou une cardio. Est-ce qu'ils sont différents pour les hommes ou les femmes, les tests que l'on fait, le bilan cardiaque?
4: Alors, le bilan cardiaque est de même chez l'homme ou chez la femme. Ça peut prendre une épreuve d'effort, par exemple. Ça peut être un test pharmacologique. Ça peut être aussi un scanner coronaire en fonction du choix qui va être fait par le médecin et des circonstances dans lesquelles on se trouve. S'il y a des facteurs de risque en temps, s'il y a des facteurs d'antécédents familiaux, la situation de la personne. Mais par contre, l'interprétation va être différente. On sait très bien que la sensibilité, la spécificité, autrement dit, le fait de savoir si un test prédit la maladie ou dit la vérité concernant la présence ou la non-présence d'une maladie, pour l'épreuve d'effort, c'est différent chez l'homme et chez la femme. C'est beaucoup plus prédictible chez l'homme que ça ne l'est chez la femme.
0: Quels sont les traitements qui vous ont été proposés? Comment ça s'est passé pour la suite? Vous avez dû subir une opération avec les stents. Donc, le stent, parce qu'on ne l'a pas dit, c'est...
4: Alors, le stent, c'est un espèce de petit ressort, vous voyez, comme un ressort de bique, que l'on va mettre à l'intérieur de l'artère pour la maintenir ouverte. En fait, c'est le principe du tubage de cheminée, si je puis dire, mais en beaucoup plus petit.
0: C'est ça. On vous a placé un stent, il y a eu d'autres...
2: Oui, au total, j'en ai 5. Parce que bon, faisons... on m'a placé le premier à Chambéry, directement après l'infarctus, mais j'ai fait un rejet de ce stent. Donc quand je suis rentrée à Bruxelles, quelques semaines plus tard, je me sentais de nouveau pas bien, essoufflée. Et ma cardiologue a pris ça au sérieux et m'a directement envoyé faire une coronarographie.
0: C'était celle-là.
2: Et donc là, on a vu que le premier stent qui avait été placé était, je l'avais rebouché en fait. Donc on a replacé un stent là et plus bas dans deux artères, donc deux autres artères. Et en ayant fait un scanner également, on a vu que j'avais des bouchons sous-claviculaire et dans le tronc cœliaque. Et donc ça aussi, ça a dû être traité avec des stents également.
0: Comment vous allez aujourd'hui?
2: Je vais bien. Demain, je refais une celle-ci, parce que j'ai de nouveau des symptômes.
0: D'accord.
2: Donc malgré les traitements et un rythme de vie impeccable, j'ai de nouveau des symptômes. Et ma cardiologue le prend très au sérieux. Dès que j'ai des symptômes, hop, on passe à la...
4: coronarographie.
2: Celle-ci. Voilà.
0: Ben, on vous souhaite évidemment tout le meilleur pour la suite.
2: Ça ira.
0: J'espère que. Je voulais vous remercier infiniment de votre témoignage, Gaëlle,
2: avec
0: parce que c'est très important de pouvoir en parler à la radio, mais aussi autour de nous les femmes, et d'être attentives les unes aux autres également pour nous éveiller à ces points d'attention et à penser de temps en temps que ça vaudrait peut-être le coup d'aller se faire dépister, détecter, ou en tout cas de demander de l'avis d'un médecin.
3: Mais c'est important pour l'entourage aussi d'entendre ça, parce que là vous venez de dire c'est important pour les femmes, mais c'est important pour le compagnon ou la compagne de se dire tiens, prends les choses au sérieux aussi, ce ne sont pas des symptômes anodins. J'ai entendu l'émission radio, moi ton compagnon je peux te dire, fais quelque chose. Ça aussi c'est à partager, de se dire parlons-en, si on a la chance d'avoir une compagne ou un compagnon évidemment, mais quand on est deux.
4: Oui bien sûr.
0: D'autant que alors on va rassurer aussi les auditeurs et les auditrices qui nous suivent. En tant que cardiologue, vous pouvez le dire aussi, il y a pas mal de traitements aujourd'hui qui ont pas mal évolué. La technique, la technologie, la connaissance ont bien évolué. Et donc, plus tôt ces maladies sont prises en charge, souvent aujourd'hui, mieux elles sont traitées.
4: Bien sûr. On a de plus en plus de médicaments qui permettent de traiter le cholestérol, de traiter l'hypertension. Et on a des techniques qui ont été développées. Vous avez parlé des stents, mais c'est vrai qu'on peut aller réouvrir des artères. D'ailleurs, c'est très important quand on fait une crise cardiaque, on dit toujours un peu en boutade que de temps, c'est du muscle. C'est intervenir le plus vite possible pour réouvrir l'artère et te permettre une reperfusion, donc un repassage du sang vers le muscle et limiter les dégâts. Donc, il y a toute une série de techniques qui ont été développées, soit pour essayer de réduire le risque, on n'aura jamais un risque zéro, mais aussi pour, s'il y a un accident, essayer de minimiser les conséquences. Et puis c'est vrai qu'il y a des techniques de suivi qui sont nécessaires après.
3: On a cette question on a beaucoup de questions par rapport au cholestérol, ça mériterait un dossier, mais question, quand on a du cholestérol depuis l'âge de 13 ans, on doit être particulièrement attentif à sa santé ?
4: Évidemment. Alors, quand on a du cholestérol depuis l'âge de 13 ans, il y a certainement un facteur génétique. Il y a des prédispositions génétiques, il y a certaines, on ne va pas entrer dans le domaine, mais certaines mutations de gènes qui font qu'on a beaucoup plus de cholestérol. Alors, parfois, ce cholestérol est beaucoup plus agressif, entre guillemets. Donc, c'est vrai que c'est quelqu'un qui doit être absolument pris en charge. Il existe des traitements bien ciblés actuellement qui permettent de contrôler, et ça doit être pris en charge par un spécialiste des lipides ou un cardiologue qui a un fort tropisme pour les traitements lipidiques.
0: Et ne minimisons pas les symptômes, évidemment. Un point d'attention était également donné à l'occasion de cette semaine du cœur sur la précarité, qui est un risque invisible, souvent sous-estimé. Précarité de certaines femmes face à la possibilité pour elles de prendre soin d'elles-mêmes, l'accès à l'information, l'accès aux soins parfois, et ce genre de choses. Et donc, c'est aussi une population à laquelle il faut être très attentive aujourd'hui, et aussi rappeler que effectivement ces soins, ils sont nécessaires et disponibles aujourd'hui. Donc il faut pouvoir mettre en contact une population plus précarisée et la possibilité évidemment d'avoir accès à ces soins. Merci beaucoup docteur Agnès Pasquet d'être venue dans cette émission. Je rappelle que vous êtes cardiologue à Saint-Luc. Merci beaucoup Gaëlle, on pensera bien à vous pour la suite, de tout cœur, évidemment.
2: Beaucoup.
0: Et on va se mettre un tout petit bout d'Agnès Botti.

0: Gauthier, avec Langouet dans quelques instants. On se dit au revoir.
1: Oui.
0: On se dit à rendez-vous demain, évidemment. Oui. Et on vous laisse avec Vincent Delpucet, qui est à Genappe, où on va certainement parler de Napoléon.
2: Ah ben il est passé dans le coin, donc 211 ans plus tard, il serait assez vexé qu'on n'en parle pas. Mais rassurez-vous, hein, Genappe n'est pas resté bloqué en 1815, et c'est précisément ce qu'on va vous montrer juste après le journal. Alors à tout de suite.
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11: Bonjour à tous et bienvenue. 11h, l'heure de s'informer, l'heure aussi pour les membres du gouvernement flamand de se réunir en Conseil des ministres. Alors que le NVA Matthias Diependal avait annoncé hier soir un accord sur le budget, le chef du gouvernement flamand a finalement dû rétropédaler. Pas encore d'accord, des erreurs se seraient glissées dans les tableaux budgétaires. Place donc à de nouvelles discussions ce matin pour parvenir à un accord définitif. Discussion aussi au niveau fédéral ce mercredi, débat important et vote éventuel concernant les visites domiciliaires. Un projet de loi qui doit permettre à l'Office des étrangers, en collaboration avec la police, de mener des perquisitions dans des lieux privés, des lieux où résident des personnes en séjour irrégulier qui pourraient alors être transférées vers un centre fermé. L'objectif est notamment d'améliorer l'exécution des OQT, les ordres de quitter le territoire. Mais ce projet de loi reste vivement critiqué par la société civile, le monde judiciaire ou encore l'opposition. À l'étranger, un avion de la compagnie Fly Dubai en route des Émirats Arabes Unis vers Israël a dû atterrir en urgence ce matin à l'aéroport de Tabouk en Arabie Saoudite, faisant craindre un détournement de l'appareil, mais selon les premières informations de médias israéliens, une possible altercation entre les pilotes serait à l'origine de cette situation d'urgence. Et puis une page se tourne pour l'armée américaine après 12 années fin de mission en Irak. Les derniers soldats américains encore sur place pour lutter contre le terrorisme et contre le groupe terroriste État islamique rentrent au pays. Une décision prise il y a 2 ans par les États-Unis et l'Irak. Bagdad qui salue à l'instant une nouvelle ère de souveraineté. Vigilance accrue ce mercredi dans le sud de la France. La pluie pourrait tomber de manière exceptionnelle dès ce matin dans les départements du Gard et de l'Hérault. Une partie des écoles resteront fermées aujourd'hui. Les transports en commun sont à l'arrêt. Enfin, en Formule 1, le jeu des chaises musicales entre les différentes écuries continue. L'écurie américaine Haas vient d'annoncer que le pilote français Esteban Ocon quitterait l'équipe à la fin de cette saison. Belle journée à notre écoute.
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2: Eh ben voilà, vous êtes là et ça c'est bien, ça veut dire qu'on peut commencer. Bienvenue sur la première, bienvenue dans Ça vaut vraiment le détour et bienvenue à Genappe toute cette semaine, une verdoyante commune du Brabant wallon qui nous ouvre ses portes depuis lundi et qui n'a aucun mal à nous montrer qu'elle vaut vraiment le détour. Nous avons la chance d'être en public ce matin depuis la salle communale de Loupoigne et je dis la chance, vous allez vite comprendre pourquoi. Faites-vous entendre les amis genappiens. Ben oui, ils ont fait le déplacement, évidemment. De même que deux candidats qui sont venus se mesurer l'un à l'autre ce matin. Et ils ne sont pas seuls. Hein. Pour le meilleur ou pour le pire, nous leur avons adjoint à chacun un capitaine qui sait tout faire, absolument tout, et qui va faire tout pour les emmener en finale. Sophie Frison et Corentin Candy sont là. Bonjour les amis.
12: Bonjour
13: Vincent.
2: Sophie. Vous m'avez l'air particulièrement en forme ce mercredi.
13: Oui, mais je ne sais pas tout faire. Je ne sais pas cuisiner, moi, Vincent.
2: Non, c'est vrai.
13: Non.
2: Oh, ça, j'ai peine à le croire.
13: À peine un œuf, quoi.
2: Oui, ah bah, c'est déjà pas mal. Ouais. Vous savez qu'il existe 100 manières, je crois, de cuire les œufs.
13: Oui.
2: Tout ça. Voilà. Il y a plein de manières.
13: Oui, ça va. C'est une grande manière.
2: Oui. Alors, en tout cas, je me demandais, vous préparez l'émission ou alors vous pas du tout.
12: Non, c'est naturel.
2: C'est naturel.
13: Spontané. Spontaneous.
2: Vous savez quoi? Je le savais. Je m'en doutais. J'en vois en tout cas deux qui espèrent que vous en connaissez un rayon. Sophie, avec qui est-ce que vous allez jouer ce matin?
13: Je vais jouer avec Mathieu, qui est chef de projet informatique, qui vit à Genappe, aime les bons vins et rêve d'avoir des journées de 48 heures pour jouir de son talent.
2: Oula.
13: Optimiser le chargement du lave-vaisselle avec des plans très précis que personne ne respecte jamais.
2: Ah, oui.
13: Mathieu, chef de projet jusqu'au bout et super papa aussi.
14: Oui, exactement. De deux petits-enfants, Bastien et Garance, qui ont 6 et bientôt 4 ans.
2: Ah, ben bien.
13: Oh, les chouettes âges.
2: Bah, on les embrasse, tous les deux. Hein, sont deux nouveaux auditeurs de la première, dis donc.
13: Oui, des petits auditeurs.
2: Et donc, personne ne respecte votre manière d'agencer les choses dans
14: le lave-vaisselle. On essaye toujours de faire ça, mais effectivement, non, c'est toujours le bazar.
2: Ah, c'est terrible.
14: C'est dans la famille.
2: Je vous comprends. Faites comme moi, ne mettez rien au lave-vaisselle.
13: Non, attendez. Dans l'évier.
2: Oui,
13: hein,
2: si on attend assez longtemps, ça finit par se remplir tout seul, je l'ai remarqué. Alors, bienvenue en tout cas, Mathieu. Vous avez votre capitaine à vos côtés. Ça, vous êtes bien installé, tout va bien, j'imagine.
14: C'est parfait.
2: Eh bien, on va gâcher un petit peu tout ça en vous présentant votre adversaire. Corentin, c'est vous qui allez nous la présenter d'ailleurs.
12: Oui, alors moi je vais jouer avec Christelle. La vie avec elle est un rêve éveillé de chaque instant. C'est un Mathieu qui me l'a dit. Alors, lecture et aquarelle. Ce sont deux passions magnifiques. Et alors Christelle, si elle avait un super pouvoir, ce serait de remonter dans le temps. Elle aimerait remonter dans le temps jusqu'à la veille du jour où Vincent Delbusset a rencontré la femme de sa vie. C'est ce qu'elle m'a dit.
2: Oui, j'en suis sûr. Mais oui, mais écoutez, vous savez comment vous mettre l'animateur en poche. Vous, c'est terrible.
12: Non, je...
13: comment ça?
2: En tout cas, bienvenue Christelle, bienvenue Mathieu. Pour ceux qui n'auraient pas tout à fait suivi, on joue en couple. Hein, j'ai pas ça pour moi, on joue en couple. Mathieu et Christelle sont venus en couple. Et c'est toujours une bonne idée de venir découvrir cette émission de radio et puis les coulisses d'une émission de radio. Surtout en famille. Alors, il y en a un ou une parmi vous qui, à la fin de cette émission, pourrait aller dormir à quelques mètres du Parlement wallon. Je précise tout de suite, c'est pas une menace, hein, c'est même plutôt une bonne nouvelle, parce que celui ou celle qui remportera la finale remportera une nuit pour deux à l'espace 43 en chambre de luxe à Namur. L'espace 43, c'est cette petite adresse en bord de Meuse, hein, en plein cœur de la ville de Namur, au pied de la citadelle, avec vue carte postale, hein, vraiment sur les toits de la vieille ville. Vous aurez le Parlement d'un côté, la citadelle de l'autre, l'histoire et la politique vous regardent. Donc, allez déjà voir à quoi ça ressemble sur espace43.be. Ici, vous l'aurez compris, on joue pour savoir qui invitera l'autre. Hein. À l'hôtel. Enfin, je vous le souhaite. Si ça se trouve, vous n'avez pas du tout envie de partir avec l'autre.
13: Pour peut-être repartir avec quelqu'un d'autre.
2: Oui, c'est ça. On verra bien. Bon, en tout cas, si vous perdez, on ne vous abandonne pas non plus sur le trottoir. Vous repartirez avec un Museum Pass offert par museumpassmusée.be d'une valeur de 65€. Pendant un an, 271 musées vous ouvrent leurs portes gratuitement partout en Belgique. Et 271 musées qui vous ouvrent leurs portes, eh ben, ça fait beaucoup de portes. Voilà. En tout cas, c'est pour la carotte. Passons maintenant au bâton, c'est-à-dire mes questions. Et ça se trouve dans la première manche. Allez, on va jouer dans un instant, mais avant ça, j'ai deux habitants de Genappe sous la main. Alors, je voudrais quand même en profiter un petit peu, Christelle. Selon vous, qu'est-ce qu'on fait mieux à Genappe qu'ailleurs ?
15: Oh bah, à Genappe, on a le sens de la fête, hein, avec toutes les festivités que l'on a ici sur la commune. On a les apéros sur l'herbe, on a le marché de Noël, on a diverses festivités tout au long de l'année. Donc, ce qu'on fait le mieux à Genappe, c'est vraiment faire la fête et boire un bon coup.
2: Voilà, ça c'est un peu la particularité de cette commune.
13: Partout en Belgique, en fait. Où qu'on aille, c'est la réponse, quoi. Ici, on boit bien.
2: Oui, mais alors, tout le monde a l'impression que c'est mieux. c'est ça qui est bien.
13: Bah, évidemment.
2: Qui est bien. Donc, c'est mieux à Genappe. La fête est meilleure à Genappe. Qu'ailleurs. Et vous, Mathieu, qu'est-ce qu'on fait mieux à Genappe qu'ailleurs?
14: Peut-être la tarte du Lotier, parce qu'on ne l'a fait qu'ici, mais donc c'est une spécialité culinaire pâtissière exactement de la commune, et donc qui est délicieuse. Je vous invite à la tester si vous avez l'occasion de le faire.
2: On en trouve un peu partout ?
14: Dans les boulangeries de Genappe.
2: Oui, oui, non, j'imagine. Évidemment. Pas la micro-scierie, la source dont on parlait.
15: Mais c'est quoi ? C'est une tarte comment ?
14: C'est une tarte avec une base de marmelade d'abricot et un appareil qui est fait au-dessus à base de semoule, de lait, d'œufs et d'amandes, je pense.
2: Ouh là là là, ça vous dit très ça bon. Juste avant le dîner, vous. Mon Dieu, mon Dieu, mon Dieu. Alors, en tout cas, ça c'est pour les questions auxquelles vous pouviez répondre de manière tout à fait ouverte. Mais ça va changer dans la manche qui va suivre, puisque je vous propose notre impitoyable questionnaire vrai ou faux. Vos capitaines peuvent évidemment intervenir dans cette manche. Ils ne sont pas spécialement experts de Genap, mais l'avantage du questionnaire vrai ou faux, c'est qu'un capitaine qui ne sait pas peut quand même vous donner une réponse extrêmement précise. Et ça, c'est plutôt chouette. On va commencer avec vous, Christelle. En bordure de Genap, il y a la ferme du Caillou, autrement nommé le dernier QG de Napoléon. C'est marqué dessus, je crois. Puis c'est là,
12: le 16 juin 1815,
2: oui. Alors, Corentin a préparé son, il a préparé son boulot. Alors,
12: pas du tout.
2: En tout cas, c'est là que Napoléon passera sa dernière nuit, effectivement, avant la bataille de Waterloo. Aujourd'hui, c'est un musée. Et le clou de ce musée, c'est la baignoire dans laquelle l'empereur s'est baigné. Est-ce que c'est vrai ou est-ce que c'est faux, Christelle ?
15: C'est faux.
2: Vous me dites c'est faux. Vous avez déjà été visiter ce musée ?
15: Absolument pas.
2: Absolument pas. Mais franchement, vous n'y croyez pas trop à la baignoire. Et Corentin ne dit rien, donc c'est plutôt qu'il est d'accord avec vous, j'imagine.
12: Est-ce qu'il aurait eu le temps de prendre un bain, franchement ?
2: Oh, ils ont toujours le temps, ces gens-là.
12: Une douche, à la limite.
2: Ouais, une douche. Un petit gant de toilette. Oui. Et puis, c'est tout. Ouais, d'accord. Alors, je vais passer à votre deuxième question. On corrigera évidemment tout à l'heure. Parce que l'un des célèbres personnages de la bataille de Waterloo, c'est le général Cambronne. Vous savez, à qui on attribue un fameux gros mot lâché au cœur de la bataille. Mais c'est aussi à ce commandant du dernier carré de la vieille garde impériale que l'on doit cette phrase « La garde meurt, mais ne se rend pas ». Est-ce que c'est vrai ou est-ce que c'est faux ?
15: Je me tourne vraiment.

0: partir sur un faux. Hein.
1: Donc vous me dites qu'Ambron n'a jamais dit ça.
0: On dit faux, ouais.
1: Très bien, c'est bien noté. Alors,
2: mais quelqu'un l'a dit ce jour-là, mais est-ce que c'est lui?
1: C'est exactement l'objet de ma question.
2: Mais oui, c'est ça.
1: Bien. En tout cas, c'est bien noté. Comme le disait Jean-Yann, Cambronne ne mâchait pas ses mots, heureusement pour lui. Oui. Si vous voyez à quoi ça fait référence. On va tout de suite voir ce que vos mots à vous vont vous rapporter comme point. Il y a des tas de choses à voir si vous allez visiter le dernier QG de Napoléon. Je vous le conseille. C'est dans ce qu'on appelle la ferme du Caillou à Genappe. La table sur laquelle l'empereur a étalé ses cartes et préparé sa stratégie militaire, des armes, des uniformes. Il y a même le squelette d'un hussard français, figurez-vous, découvert dans les environs. Mais ce qui attire beaucoup l'attention, c'est le lit dans lequel Napoléon a dormi cette nuit-là et pas du tout sa baignoire. Bravo Christelle.
2: Bravo Christelle.
1: Et oui, donc il y a de fortes chances qu'il se soit même pas lavé, le gros dégueulasse, avant Waterloo. Alors, outre des faits de guerre, on attribue deux choses au général Cambronne à Waterloo. Un merde lâché aux Anglais. Hein.
2: Nous changeons notre réponse.
1: Oui, ceci dit, Cambronne ira toute sa vie l'avoir prononcé. Et la fameuse phrase, la garde meurt mais ne se rend pas. Mais cette phrase, il assure également ne l'avoir jamais dite.
2: Ah ben voilà.
1: Pourquoi? Et son raisonnement se tient. Il a dit, j'ai pas pu dire la garde meurt mais ne se rend pas puisque je ne suis pas mort et que je me suis rendu. Et c'est vrai, lui qui commandait cette dernière garde rapprochée de Napoléon n'a pas pu dire cette phrase puisqu'effectivement il s'est rendu. C'est donc une excellente réponse de Christelle.
2: Bravo Christelle.
1: Ah oui, un mythe s'effondre. Je vais me retourner vers Mathieu et vers Sophie qui ont la pression, évidemment.
3: Bah oui, de bonnes réponses.
1: Ça va aller, ça va aller. Pourquoi? Parce qu'on part du côté, de nouveau, de la ferme du Caillou, le dernier QG de Napoléon, qui n'a pas tout de suite été converti en musée. Hein. Après la bataille, c'est d'abord devenu un cabaret. Est-ce que c'est vrai ou est-ce que c'est faux?
4: J'ai pas la bonne réponse, mais j'aurais tendance à dire faux quand même, il me semble.
3: C'est pas devenu un cabaret? Ben, ouais, faux.
1: Savoir que Sophie a écumé tous les cabarets de la région, donc ça ne vous dit rien.
3: J'y connais vraiment.
2: Le feu follet du Palladium.
4: Un autre type de cabaret.
1: Donc vous me dites non, ça n'a jamais été un cabaret.
3: Gigi Laguibol.
1: C'est bien noté. J'ai une autre question qui n'a absolument rien à voir. Le marchand d'armes Serge Dassault, vous voyez, Serge Dassault, eh bien, il doit son nom au char d'assaut.
3: Ah.
1: Est-ce que c'est vrai ou est-ce que c'est faux?
3: Non, Mathieu a dit non, hein. Il a fait non.
4: Complètement non, je pense.
1: Complètement non.
3: Il
1: mon
3: pense.
1: Pauvre, mon pauvre ami. Hein.
3: Voilà, bon, on le suit. Il est certain là. Il est
1: alors,
3: sûr.
1: Vous la sentez comment cette manche, Mathieu?
4: Difficile de faire mieux, en tout cas que les autres.
1: Ah oui, ça.
4: On espère régaler.
3: On ne pourra pas faire mieux.
1: Trois points, vous ne ferez pas. Alors, on va corriger tout de suite votre questionnaire. Le lendemain de la défaite de Napoléon, les Prussiens ont incendié la ferme du Caillou à Genappe, hein, ce dernier QG. Le propriétaire ruiné a donc décidé de revendre les ruines à un cultivateur de vieux Genappe qui va relever une partie des bâtiments et en faire un cabaret.
3: Non, c'est pas vrai.
1: Eh oui, si, c'est vrai.
4: Non, non, non.
1: Ça a été un cabaret.
3: Ah, tu laisses toujours un petit temps de suspense
1: comme ça.
3: Ah, c'est chiant.
1: Comme ça, oui. Voilà. C'est vrai. J'ai appris ça dans les écoles d'animateurs.
2: Moi, j'aime bien Vincent.
1: Donc, c'était donc vrai, voilà. C'est pas la réponse que vous m'avez donnée. Ceci dit, vous avez peut-être l'occasion de marquer un point dans cette deuxième question. Serge Dassault, il s'appelait à l'origine Serge Bloch. Ou Bloch. Son père, Marcel, Marcel Dassault, il a fait officiellement changer leur nom après la guerre. Et pourquoi ce nom? En hommage au frère de Marcel, Darius Paul Bloch, dont le nom de code était Char d'Assaut dans la Résistance. Ouais. Donc Dassault vient donc bien au départ de Char d'Assaut, figurez-vous.
3: Bah voilà.
1: C'était la réponse que j'avais.
3: Bravo Mathieu.
1: Ceci dit, vous savez quoi? Vous ne pouviez pas faire mieux que deux points.
3: Mais on pouvait faire moins bien.
1: Oui, vous pouviez. Voilà. Et ça, vous y êtes franchement bien parvenu. Bravo les gars. Bravo les gars. Écoutez, le calcul est assez vite fait. Christelle et Corentin ont brillé dans cette manche. Ils remportent cette première manche. La suite dans un instant avec notre sémillant jeu des dictionnaires. Restez avec nous sur la première. La chanteuse franco-coréenne Miki sera en concert le 22 octobre à l'ancienne Belgique et d'office, elle y chantera ceci.

0: Ça pique un peu quand même. C'était Mickey. Mickey qui sera en concert avec La Première le 22 octobre à l'ancienne Belgique.
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0: Et si vous nous rejoignez à l'instant sur La Première, bienvenue. On passe toute cette semaine à Genappe, en Brabant-Wallon. Et ce matin, c'est même depuis Loupoigne, sur la commune, qu'on joue avec Christelle et Mathieu. Pour l'instant, Christelle mène dans cette partie, secondée par Corentin Candy. Et puis juste derrière, pas très loin, on va dire, il y a Mathieu et Sophie Frison. Vous savez, c'est celle qui faisait... Il y a une seconde. Alors, la partie va reprendre, évidemment, dans un instant. Mais avant ça, petite trêve, histoire que nos candidats racontent leur commune. Évidemment, Mathieu, Genappe, ce sont 8 localités, mais votre préférée, c'est laquelle ?
13: Je pourrais invoquer le château ou la source de la Dyle, mais bon, je vais être tout simple et être chauvin, c'est simplement le village de Houtain-le-Val qui est celui dans lequel j'habite.
0: Voilà, et que vous connaissez le
13: évidemment.
0: Mieux, du coup,
13: bien sûr.
0: Sous toutes ces coutures, c'est votre préférée. Les gens sont plus sympas là-bas.
13: Ils sont tous mieux, oui.
0: Ils sont tous
13: mieux, tout est mieux là-bas.
0: Ils vous embrassent d'ailleurs. Ils vous remercient. Je vais me retourner eh bien, vers votre épouse, Christelle. C'est quoi votre commune préférée ici?
14: Je vais copier un peu le mari. Hein.
0: Ah bah oui.
14: Évidemment, c'est Houtain. Hein. Houtain-le-Val, c'est la meilleure commune. C'est celle où j'habite depuis ma plus tendre enfance. Et donc, du coup, c'est un choix de cœur, évidemment.
0: Donc, si on vous offre deux maisons à Bouzeval contre une maison à Houtain-le-Val, vous restez à Houtain-le-Val.
14: Ce sera Houtain, oui, tout à fait.
0: C'est bien. Alors, place à notre jeu des dictionnaires. Je vais vous donner plutôt à chacun un mot dont vous allez devoir retrouver le sens. Petit problème, normalement, vous ne l'avez jamais entendu, ce mot. Heureusement, on va vous proposer deux définitions. L'une donnée par un capitaine, l'autre par moi. Et si vous vous dites « Non, franchement, je crois aucune des deux », vous pouvez tenter la définition mystère. Seulement, celle-là, je ne la lis que si vous la choisissez. C'est-à-dire qu'après, il est trop tard pour changer. À vous de choisir le confort d'une définition bien visible ou l'adrénaline de l'inconnu. Et on va commencer avec l'équipe de Mathieu et de Sophie, avec un verbe cette fois. À votre avis, que signifie le verbe barjaquer ? Barjaquer, Corentin.
15: Barjaquer.
16: Oui. Barjaquer. Alors, partager ses opinions politiques à la radio n'est peut-être pas très fin ni très joli. On peut heurter ceux qui n'ont pas les mêmes. Oui, mais si c'est pour convaincre les déjà convaincus, à quoi bon ? Et pourtant, j'ai décidé de vous répondre. Barjaquer, c'est marchander avec insistance, c'est discuter longuement le prix d'une chose avant de se décider à l'acheter. Barjaquer, c'est se comporter comme une murène ou Philippe Boxo.
0: qu'on embrasse.
16: Oui, qu'on embrasse.
0: Oui, bien sûr. Ouais. Qui nous écoute et qui nous dissèquera un jour. Vous savez, donc.
16: Ah oui.
10: C'est marchandé, quoi, en gros.
0: C'est ça, marchandé.
16: C'est marchandé.
0: Marchandé. C'est bien noté. Dites, pas du tout, hein, les amis. Barjaquer, c'est un mot, moi, qui m'énerve, au même titre que divulgâcher, le clavardage ou encore courriel. Mon Dieu, courriel, quoi. Pourquoi ? Parce que barjaquer, c'est un néologisme francisé, c'est-à-dire un mot qu'on fera tout pour ne pas le dire en anglais, quitte à inventer quelque chose et à paraître ridicule. Et oui, les amis, barjaquer, c'est tout simplement dévaliser un bar. Fallait-il un mot pour ça ? Bah, apparemment, oui, puisque le terme a commencé à être utilisé en France et au Québec pour désigner spécifiquement les braquages de bars et de cafés. Tabernacle, t'as-tu donc encore fait barjaquer, non ?
10: Barjaquer.
0: Moi, je trouve qu'un mot francisé a toujours l'air un petit peu ringard, comme ça.
10: Ah ouais, c'est vachement ringard.
0: Et surtout, moins grave que l'équivalent en anglais. Spoiler, c'est pas chouette.
10: Non.
0: Mais divulgâcher, ça va encore, ça, divulgâcher. Être victime d'un hold-up, c'est terrible, mais se faire barjaquer, ça donne presque envie.
10: Barjaquer.
0: Ah, donc, à votre avis, qu'est-ce que c'est barjaquer ? Est-ce que ça veut dire braquer un bar ? Est-ce que ça veut dire marchander ?
10: Non, parce qu'au Québec, ils ne vont pas utiliser le
16: mot bar.
10: Le mot bar. Ils ne vont pas utiliser jaquer.
0: Jaquer.
10: Non, ils ne vont pas utiliser ça du tout. Toi, c'est pas mal, mais non.
16: Non.
10: Mais Barjac.
16: C'est un piège, moi.
10: Un grand auteur.
0: Il a déjà beaucoup entendu ça, grand annoncé. Toi, c'est pas mal, mais non.
10: Alors. Bon, allez, qu'est-ce qu'on fait ?
16: Je prendrai la mystère.
10: Ouais, on va prendre la mystère.
0: Vous prenez la mystère. Vous aimez l'adrénaline, vous aimez l'inconnu.
10: Oui, c'est ça, va être la bonne.
0: Eh bien, sachez que d'après la définition mystère, barjaquer, ça veut dire parler beaucoup et fatiguer ses interlocuteurs.
10: Voilà.
0: Et c'est une excellente réponse. Oui. Bravo.
16: Merci.
0: Ah, il fallait oser quand même prendre cette définition mystère. Bravo les amis, hein. C'est bien un point marqué. Alors, je rappelle que l'équipe de Christelle et de Corentie.
10: Corentin.
0: On me dit jamais. vous meniez au début de cette manche, vous ne venez plus, vous avez été rattrapé. Alors, à votre avis.
10: C'est fini là.
0: Que signifie l'adjectif abruti? C'est pour ça que j'ai dit quoi.
16: Ah oui, ça me fait penser à abruti.
10: Abruti, va.
0: Abruti. Qu'est-ce que ça veut dire, Sophie? si vous avez deux secondes, évidemment.
10: Abruti, c'est tout simplement le participe passé du verbe abrutir, qui qualifie de façon très vieillotte une herbe broutée par un ruminant, une vache, par exemple. D'ailleurs, à la ferme, on utilise encore ce terme aujourd'hui.
0: Oui, bah bravo.
10: Regardez les vaches. Ça, on sait.
0: Les vaches qui abrutissent. Alors, je vous propose autre chose, Christelle et Corentin, les vacances. Ah, les vacances, ça paraît loin déjà, hein. Le soleil, les apéros, les grasses matinées, c'était bien. Mais s'il y a une chose qu'on est quand même content d'avoir laissé derrière nous, c'est la route des vacances. Les bouchons, les aires d'autoroute bondées, le prix du carburant, et pire encore, ces Français qui roulent inlassablement sur la voie du milieu. Je parie que vous aussi, vous en avez croisé des abrutis cet été. Et je ne parle pas des conducteurs, je parle de leur moteur. Car en mécanique, un moteur abruti, c'est un moteur qui manque de reprise, qui tousse, qui hésite, bref, qui broute. Et face à un moteur qui commence à sonner comme B.J. Scott en fin de tournée, on a tous cette réaction parfaitement logique, appuyée encore plus fort sur l'accélérateur en lui demandant un rappel. Alors finalement, à votre avis, c'est qui l'abruti dans l'histoire ? Donc, Christelle, vous avez le choix entre abruti qui voudrait dire brouté, ou bien qui voudrait dire, qui désignerait un moteur qui manque de reprise, ou bien la définition mystère.
14: Moi, je sais pas, la définition de Sophie, elle me tente bien.
0: Ah oui.
14: Je me tourne vers mon capitaine.
16: Moi, je dirais la. Oh, pas de titre entre nous. je dirais la définition mystère, mais comme on vient de la voir, ça me paraît curieux qu'elle surgisse à tout instant. Mais je suis convaincu ni par l'une ni par l'autre, moi.
0: Ah ben, en vous remerciant, évidemment.
10: Allez,
16: non, mais j'ai trouvé brillante.
0: Oui.
16: Mais de là, je pense qu'ils sont de brillants pièges.
0: Mm-hmm.
16: Et donc, moi je dirais la mystère, mais je suis nul, donc je vais peut-être te laisser choisir.
0: Donc Christelle était plutôt à partir sur la définition de Sophie, tandis que Corentin n'était pas convaincu. Qu'est-ce que vous en pensez, Christelle ? C'est vous qui choisissez.
14: Moi, je sais pas. Sophie, elle m'inspire, là. Donc,
0: elle vous inspire.
14: Ouais, je sais pas. Je me lance dans la
10: décision. Je suis une femme, Barbara Gould.
0: Voilà. Eh bien, entre filles.
10: Femme inspirante.
0: On s'inspire, forcément. Sachez que abruti signifie brouté par le bétail ou le gibier. C'est une excellente réponse.
16: Bravo.
0: Ah, d'où ça vous est venu, cet instinct? Bravo, Christelle, bravo.
14: Bah, je pense que Sophie avait vraiment la chatch et la bonne présentation. Donc, ça m'a vraiment parlé.
0: Ah, Sophie a toujours une bonne présentation, hein, ça, bien sûr. Alors,
16: elle est très propre.
15: Je lave bien mon pépette.
0: Alors, comme Napoléon. Ah non, juste. Alors, vous savez quoi? Vous avez tous les deux joué dans cette manche. Et alors, Mathieu, vous étiez revenu au score un instant. Et puis, ils sont repartis dans l'autre sens, du côté de Christelle et de Corentin. Corentin. Et donc, ça veut dire que rien n'a changé. C'est toujours l'équipe de Christelle et de Corentin qui mène dans cette manche, mais d'une courte tête. Les amis, rien n'est perdu. Dans un instant, on va parler du maillon ici à Bouzeval. Vous connaissez le maillon?
15: Non.
13: Non plus.
0: Restez avec nous, vous allez voir.
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0: Et c'est reparti pour un tour ici à Genappe où depuis 11h, deux candidats se mesurent l'un à l'autre. Les scores sont bien accrochés. Hein. Pour l'instant, Christelle a 2 points et 1 point pour Mathieu. Rien n'est perdu les amis, autant dire que personne n'a intérêt à aller boire un café maintenant. Le jeu reprend dans quelques minutes, mais avant ça, on va changer de vitesse parce qu'on va accueillir le fondateur du Maillon à Bouzeval. C'est un endroit où le vélo est un peu comme une religion locale. Il s'appelle Brice de Deurwaarder. Merci de l'applaudir et de l'accueillir. Brice, bonjour.
28: Bonjour.
0: Alors, vous êtes responsable donc du Maillon, ici à Bouzeval, un projet qui est bien plus en fait qu'un atelier de réparation de vélos. On va en parler. Mais avant ça, qu'est-ce qui vous a amené, vous, ici à Bouzeval?
28: Pour commencer, mes parents, on a déménagé ici et j'ai directement adhéré parce que c'est une super chouette commune dynamique.
0: Qu'est-ce qui vous a plu tout de suite à Bouzeval?
28: Moi, j'habite sur le Ravel et donc c'est super chouette parce que tout est accessible facilement à vélo. Et puis la région est très sympa pour rouler à vélo.
0: On sent bien que le vélo a une grande place dans votre vie. Justement, le virus du vélo, il a commencé très tôt. Hein, chez vous, en troisième primaire, lors d'un voyage à vélo en famille. Qu'est-ce qui s'est passé pendant ces trois semaines pour que 20 ans plus tard, vous soyez toujours sur un vélo?
28: J'ai bien aimé le dépassement de soi, l'aventure, de découvrir chaque jour des nouveaux endroits. C'était en itinérance, donc c'était super chouette. Et puis on était en famille, donc c'était top. Et après ça, j'ai décidé de commencer à aller dans un club, puis la compétition. Puis après, je suis passé la casquette plus de l'autre côté de la barrière et partager la passion du vélo.
0: Ah oui, justement, donc aujourd'hui à Bouzeval, on vous retrouve à la tête du Maillon. Alors, quelles sont les différentes choses qu'offre le Maillon ?
28: Alors, nous, on a pour but de promouvoir le vélo sous toutes ses facettes. Donc, on fait tout ce qui peut promouvoir le vélo, partant de la compétition à aller juste réparer des vélos pour les gens ou apprendre la sécurité routière à tout le monde, jeune et moins jeune, parce que tout le monde n'a pas l'habitude de rouler sur la route.
0: Oui, alors il y a quand même une véritable volonté de chez vous d'amener les jeunes au vélo, mais aussi à les rendre autonomes. Donc ils ne doivent pas dépendre de vous pour aller réparer leur truc, il faut qu'ils puissent se débrouiller seuls.
28: Tout à fait, on a un projet qui s'appelle Les Jeunes en Selle et qui a pour but de rendre les jeunes autonomes et qui découvrent cette liberté et cette moyen d'être autonome, d'aller aller à vélo à l'école, au mouvement de jeunesse, à leurs activités, et que quand ils sont au milieu de la brousse, qu'ils savent remettre leur chaîne ou voilà, qu'ils savent se retrouver leur chemin. Quoi.
0: T'es vrai que moi je suis incapable de remettre ma chaîne.
10: Quand on crève un pneu, on peut même pas le changer tout seul.
0: Oui, mais c'est vrai. On peut pas faire grand chose nous finalement. Alors il y a ce projet fantastique qui est tout con en fait, mais ce que je trouve génial, c'est le vélobus. Vous vous rappelez ce que c'est?
28: Tout à fait, le vélobus ici, on sort de la semaine de la mobilité où on aura eu plusieurs vélobus et l'idée en fait c'est d'aller de chez soi à l'école à vélo, mais pas tout seul, avec un petit groupe. C'est pas toujours évident pour les parents de conduire les enfants à l'école, et du coup le but c'est que un ou deux parents prennent un groupe d'élèves vers l'école. Et le soir, la même chose, ils rentrent à vélo à l'école et ça rend les jeunes à faire une petite activité physique le matin. Et puis aussi, ils sont en pleine forme pour commencer la journée.
0: Ah, j'adore ça. Et donc, ils sont encadrés pour aller à l'école. C'est comme un bus scolaire, mais
10: et bien
0: vélo,
10: trempé
0: quoi.
10: Le matin.
0: Ah oui, ça évidemment, quand ils drachent. Alors, quand on visite votre site internet, la première chose qu'on voit sont des images de votre pump track mobile. C'est quoi exactement ?
28: Une pump track, c'est un parcours, chez nous il est ovale, avec des bosses. Et le but, c'est de rouler dessus et de gagner de plus en plus de vitesse grâce en pompant en fait, avec ses bras. C'est pas entre chaque bosse, on pompe et on arrive à accélérer. Et c'est une manière assez ludique d'apprendre le vélo, de gérer sa vitesse, gérer sa maniabilité. Et puis c'est fun, on peut faire des petites courses entre copains.
10: Ah, c'est pas le truc avec de la bière là, hein?
28: Non, pas du tout.
10: On doit boire pour que le vélo avance.
0: Il faut boire pour que ça avance. Non, il faut pédaler quand même.
10: Je pense qu'il faut pédaler pour qu'il y ait de la bière qui arrive dans la paille. Je sais plus.
0: Qu'est-ce que c'est?
28: Je connais pas.
10: Vous voyez pas ce truc assez fantastique, mais c'est à Bruxelles ça.
0: En tout cas, un nouveau projet pour le Maillon, certainement.
28: Certainement.
0: On va parler de vélo ce matin, évidemment. Mais j'avais une question pour l'un de nos candidats. Est-ce qu'on va d'abord jouer avec l'équipe de Sophie ou avec l'équipe de Corentin? D'abord avec Mathieu ou d'abord avec Christelle?
28: Commençons ici.
0: Mais voilà, Mathieu a peut-être un retard à rattraper.
10: Bah oui.
0: Alors, vous savez que rien n'existerait dans le vélo sans Monsieur Karl Drais, si son nom ne vous dit rien. Vous la connaissez forcément, son invention, c'est la draisienne.
10: Ah oui.
0: C'est pour ça qu'il s'appelait Drais. Enfin, c'est pour ça qu'on appelait ça la draisienne, un petit vélo sans pédale sur lequel on a tous plus ou moins appris à tenir en équilibre. Mais notre ami Karl Drais, il n'avait visiblement pas que le vélo en tête. Laquelle de ses autres inventions doit-on également à ce baron allemand, inventeur de la draisienne? Réponse A, la tondeuse à gazon mécanique. Réponse B, le tire-bouchon à levier. Ou réponse C, le hachoir à viande.
10: Non, on va vers la tondeuse, tant pis, de toute façon, perdu.
0: Voilà une équipe qui va de l'avant, c'est bien. Alors, le baron Karl Drais, il était un inventeur très très prolifique, et avant même sa draisienne inventée en 1817, il avait déjà imaginé un véhicule à quatre roues propulsé par la force musculaire. On lui doit aussi une machine à écrire, notamment destinée à permettre à son père, devenu aveugle, de communiquer, mais aussi un appareil capable de retranscrire sur une bande de papier les notes de mélodie jouées au piano, etc. Et je vous donnerai la bonne réponse.
10: Non. Je te voyais venir.
0: Karl Drais, il avait aussi de la suite dans les idées. On lui doit une autre fameuse invention qui vient muscler un CV déjà bien fourni. Il a inventé le hachoir à viande.
10: Non, mais c'était déjà inventé, ça c'est n'importe quoi.
0: Écoutez, non.
10: Mais comment hacher la viande?
0: Je n'en sais rien. Sans doute, on ne la hachait pas. Avec les dents.
10: Avec les dents. Ouais.
0: Alors, vous ne marquez pas de points sur cette...
10: Non, mais c'est la catastrophe, moi.
0: Attendez, rien n'est perdu. Je vais retourner vers notre invité. Brice, vous proposez des tours aussi, hein, des itinéraires testés par vous pour apprendre à connaître la région aussi.
28: Tout à fait. Quand je suis arrivé ici, j'ai découvert la région et directement, j'ai fait pas mal de chouettes parcours que j'ai voulu partager avec d'autres personnes. C'était la période du Covid et on pouvait pas vraiment se voir, donc on s'envoyait des traces et des GPX pour pouvoir découvrir la région et aller à aller découvrir des nouveaux chemins.
0: Ouais, mais il y en a pour tous les niveaux ou alors il faut des mollets comme...
28: Non, il y en a pour tous les niveaux. Ouais. On a dessiné des plus petits et des plus longs, des plus faciles et des plus difficiles.
0: Le Maillon est aussi un centre de prêt. Hein. Quel type de matériel est-ce qu'on trouve chez vous?
28: Ben alors, pour commencer, on a des vélos. Ça semble logique. On a un vélo cargo aussi. Oui. On a réussi à acquérir grâce au budget participatif de la ville de Genappe et qui est à disposition des citoyens pour tester l'utilisation du vélo cargo.
0: Pour voir si on veut en acheter un après.
10: Oui, s'il n'y a pas un gosse qui vole avec une bosse.
28: Si on a une fois besoin d'aller faire un déplacement avec, ou les scouts l'ont déjà utilisé pour faire déplacer les sacs à dos et le goûter pour ne pas devoir le porter sur le dos.
0: En fait, tout ce qu'il y a chez vous, c'est en prêt.
28: Oui, tout à fait. Celui-là, c'est en prêt. On contacte le Maillon et alors on peut venir l'utiliser.
0: Alors, on n'en a pas encore évoqué l'équipe aussi du Maillon, une équipe sportive, une équipe qui s'entraîne et qui concourt dans des compétitions de gravel, c'est ça?
28: Oui, tout à fait. Le gravel, c'est une nouvelle discipline dans le vélo qui est très populaire pour le moment, qui est un mélange entre le VTT et le vélo de route. Et en Belgique, c'est surtout du côté flamand aussi, on a des grands chemins en gravillon en fait. Et alors on peut aller avec ces vélos-là qui ont des pneus un peu plus larges, mais qui ont des vélos de course. Donc ça va très vite, on roule souvent, les courses sont souvent au-dessus des 30 à l'heure et parfois 40. C'est ça, assez sympa. Et nous, du coup, on a décidé de participer à ces compétitions-là. Oui. Dû au fait qu'il y a 2 ans, il y a Leuven, il y avait le championnat du monde. Et depuis maintenant, on participe à ces disciplines-là pour faire les Coupes du Monde un peu dans le monde ici autour.
0: Alors, vous êtes originaire d'où à la base avant de venir à Bozeman?
28: De Hautigny, on a fait le déménagement à vélo.
0: Ah oui, ça c'est avec le fameux vélo cargo.
10: Oui, voilà. Alors,
0: et la question qui fâche, on voit de plus en plus rouler des vélos électriques. Pour vous, le vélo électrique, c'est encore du vélo ou...
28: Non, c'est très chouette aussi. Quand on a une journée un peu plus moue, on a envie de juste faire un petit tour à vélo. Même moi, j'en fais parfois.
0: Ah oui, voilà, vous n'êtes pas contre. Très bien. Bah, écoutez, voilà qui réconcilie tout le monde. Alors, j'ai une question, cette fois pour l'équipe de Christelle et de Corentin. Après la Drésienne et le hachoir à viande de tout à l'heure, je vous propose qu'on reste dans l'univers du vélo gastronomique, si on peut dire ça. C'est très niche, évidemment, je vous le concède, mais vous allez voir qu'il y a matière. Parce qu'il existe une expression que vous avez forcément déjà tous entendue, pédaler dans la choucroute. Mais alors, Christelle, à votre avis, d'où vient cette drôle d'expression, pédaler dans la choucroute?
10: Réponse. Pas dans la semoule?
0: Aussi, peut-être, mais en tout cas, là, on parle de la choucroute. Réponse A, des ouvriers des conserveries alsaciennes qui actionnaient avec leurs pieds des machines servant à brasser le chou. Réponse B, ça vient des soldats français de la Première Guerre mondiale qui s'enlisaient dans des tranchées boueuses. Ou bien réponse C, ça vient des voitures balais des premières courses cyclistes qui arboraient des publicités pour de la choucroute.
14: Allez, je vais prendre les soldats, la réponse 2.
0: Prenez les soldats français de la Première Guerre mondiale qui s'enlisaient dans les tranchées boueuses. Alors, cette expression, elle est plus ancienne qu'on pourrait le croire, parce qu'on la retrouve déjà donc au XXe siècle. Hein. Et derrière cette histoire de choucroute se cache en réalité quelque chose de beaucoup moins gastronomique, la publicité. Oh. Et oui, la fameuse choucroute se trouvait en réalité sur les pubs des voitures balais, des premières courses cyclistes. C'était donc la réponse C.
10: Oh, quel dommage.
0: Donc vous connaissez le principe.
13: Triste. Hein.
0: La voiture balais ferme la course, elle suit les derniers coureurs et récupère ceux qui abandonnent. Et à l'époque, donc, certaines auraient été recouvertes de réclames pour la choucroute. Et du coup, pédaler dans la choucroute, c'était rejoindre la voiture balai. Il y avait aussi des publicités pour la semoule, absolument, ah, voilà. Sophie, de même que la purée, ou bien aussi dans le yaourt. Voilà. Oui. Toutes les expressions existent. En tout cas, elles viennent de là. On va voir dans un instant ce que les scores donnent au terme de cette troisième manche. Mais avant ça, j'avais envie de remercier chaleureusement notre invité, Brice de Deux-Roires-de-Reux, fondateur du Maillon ici à Bozeman. Un centre très axé évidemment autour du vélo, mais aussi autour de prêts de matériel pour le vélo. Merci d'être passé nous voir.
28: Avec plaisir.
0: Et je rappelle évidemment que l'on trouve toutes les infos concernant le Maillon sur votre site lemaillon.bike. Alors, pas de changement au niveau des scores, je ne vous le cache pas. C'est toujours Christelle qui mène dans cette partie. Mais la bonne nouvelle, c'est que tout ça est toujours rattrapable largement, puisqu'un seul petit point vous sépare, Mathieu.
10: Ouais.
0: Une dernière manche arrive dans un instant. Il ne va pas falloir se louper. Vous allez tout donner pour revenir au score. Je le sais, je le sens. À tout de suite. Et là, on part faire un petit tour en 1985 avec Number One de Chaz Yankel.

0: Number One, c'était Jazz Yankel. Tout ça nous ramenait en 1985, c'est-à-dire l'année de naissance de Sophie Frison. Mais on ne le dit pas. Vous êtes sur la première.
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0: Alors, où est-ce qu'on en était? Oui, on est à Genappe, ça c'est vrai, et puis plus précisément à la salle communale de Loupoigne. Jusque-là, personne ne s'est perdu. Hein. Sportivement, en revanche, eh bien, on va dire que Christelle et Corentin Candy mènent toujours d'une courte tête sur l'équipe de Mathieu et de Sophie Frison. Mais que regardez-moi cette équipe avec les yeux injectés de sang et qui est prête à revenir dans cette ultime manche, celle de la grande enquête. Alors, tout va forcément changer dans cette manche, puisque, eh bien, je vais commencer par vous donner une situation mystérieuse, juste assez d'informations pour que vous puissiez absolument pas trouver la réponse. Ensuite, vous aurez 2 minutes. Attention, vous n'aurez que 2 minutes pour m'interroger. Tout le monde joue, candidat, capitaine. À vous de poser les bonnes questions, de recouper les réponses et de tenter votre chance dès que vous pensez avoir compris. La première équipe qui trouve la solution remporte le point. Mathieu, vous devez absolument remporter ce point pour rester dans la course. Et vous, Christelle, vous devez absolument aussi le remporter pour vous envoler vers la finale.
17: Au taquet.
0: Voici votre enquête. Dans l'histoire de France, qu'est-ce qu'on a appelé le bal des ardents? Le bal des ardents. C'est votre enquête du jour et vous avez 2 minutes.
17: Le bal des gens qui étaient divorcés?
0: Non.
18: Quelque chose à voir avec les jeunes gens, les ados, quand ils arrivent à la fin de l'école, quelque chose comme ça, non?
0: Non, et pourquoi est-ce qu'ils auraient été ardents? Ah oui, les hormones, vous voulez dire?
18: Ouais, par exemple. Ouais.
0: Non.
19: C'est lieu pendant l'Inquisition.
0: Non, ça s'est passé en 1393 à Paris.
17: Oh là là.
19: Est-ce que c'était un bûcher?
0: Pas tout à fait, mais il est question de feu, certainement.
17: C'est parce qu'on brûlait la culotte de quelqu'un.
0: Alors, il y a eu des culottes brûlées, mais ça alors, au départ, c'est arrivé qu'une seule fois, effectivement, Mathieu. Au départ, c'était une fête, d'où le nom de bal. Dites-moi.
17: Ce sont des gens qui dansaient au point de tomber par terre de fatigue et sont morts pendant le bal.
0: Ah oui, tellement ils ont dansé sans se reposer.
17: Il y a un truc comme ça qui existe, mais ça ne s'appelle pas comme ça.
0: Exactement, c'est pas ça.
17: C'est pas ça.
0: Merci, vous faites tout le travail à ma place, Sophie.
20: Est-ce qu'il y avait des gens masqués?
0: Il y avait effectivement des gens masqués, des gens costumés même.
19: Et leurs costumes sont partis en fumée à l'occasion d'un morceau d'étoupe, peut-être, qui aura pris feu.
17: Une grosse motte d'étoupe.
19: Oui.
0: Écoutez, l'histoire, elle va avoir des conséquences assez radicales sur la royauté, parce qu'après ça, le roi Charles VI va devenir complètement fou. Pourquoi? Eh bien parce que il a décidé, avec des amis, avec le duc d'Orléans notamment, de se déguiser en sauvage.
19: En soleil.
0: C'est-à-dire en s'enduisant... Attendez, je vous donne la réponse là. En s'enduisant de goudron, d'étoupe, effectivement.
19: D'étoupe, on l'avait dit.
17: Voilà.
0: Et de plumes. Alors, l'idée, c'était d'aller danser près des invités dans une semi-pénombre et de leur faire peur.
19: Trop près des flammes. Hein.
0: Et ils avaient clairement dit... pas de torches, les gars, hein. C'est dangereux. Sauf qu'il y en a un qui n'était pas au courant, c'était le duc d'Orléans qui est arrivé et qui s'est pris au jeu. Bon, ils étaient tous un peu ivres, évidemment. Et il s'est approché pour essayer de reconnaître les gens qui avaient sous ce déguisement. Ça a mis le feu.
19: Est-ce toi le duc Jean ?
0: Oui, et en fait, le problème, c'est qu'ils étaient tous enchaînés les uns aux autres pour rigoler. Ils ont tous pris feu. Ils ont réussi à sauver deux, dont le roi de France, vous imaginez.
19: Fils de Louis XI.
0: Et il y en a quatre, exactement. Il y en a quatre qui sont morts dans ce qu'on a appelé le bal des Ardents. Chose terrible, mais qui a été, en tout cas, une enquête qui a été résolue par l'équipe de Christelle et de Corentin. Bravo, les amis.
19: Merci beaucoup.
0: En tout cas, dans le temps imparti. Alors, vous aviez un petit point d'avance, Christelle, et vous avez conforté votre avance au terme de cette quatrième et dernière manche. C'est donc vous, notre finaliste. Félicitations. On peut encore vous applaudir, évidemment.
20: Merci à Corentin.
0: Alors, Mathieu, votre parcours s'arrête ici, mais votre agenda, lui, vient de se remplir tout de suite, parce que vous repartez avec le Muséum Pass d'une valeur de 65 euros. Ça vous donne accès à 271 musées belges, leurs expositions, plus des réductions sur certains trajets en train. 271 musées, dites, à raison d'un musée par semaine. Bon, je vous laisse faire le calcul, c'est vous le candidat.
18: Ça va durer quelques temps.
0: Ça va durer quelques temps. Et puis, c'est pas tout, vous gagnez aussi le panier garni, offert par le Centre culturel le 38, j'allais dire le 23, mais non, c'est le 38, je pense. Vous me direz.
20: Le 43.
0: Le 38. Ouais. Merci beaucoup, Mathieu. Vous l'ouvrirez, vous regardez ce qu'il y a dedans. Je sais qu'il y a des savons, des pâtes. Tout est mélangé. Vous devez tout manger en un coup. Alors, merci d'être venu jouer avec nous, Mathieu. Et puis, vous, Christelle, vous, en revanche, vous restez bien concentré, sûr. Vous avez gagné le droit de continuer à répondre à mes questions. Vous êtes contente de ce droit-là. Allez, la finale, c'est juste après ça. Mais avant de vivre cette finale, Harry Styles nous arrive avec ses American Girls.

0: American Girl, c'était Harry Styles sur La Première.
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0: Christelle, bienvenue, bienvenue en finale. Votre objectif est plutôt séduisant. Vous jouez pour une nuit pour deux personnes à l'espace 43. Pas le centre culturel le 38, ni le 22, ni le 12. C'est l'espace 43. Une très belle adresse au cœur de la ville de Namur, dans une de leurs chambres de luxe, au pied de la citadelle et en bord de Meuse. Vous allez pouvoir vous y détendre. Par contre, le programme des deux prochaines minutes, lui, il est beaucoup moins reposant. Je ne vous le cache pas, parce qu'il faut encore gagner, évidemment, le questionnaire décalé. Je vous pose une série de questions. Mais vous devez toujours répondre à la question précédente. Mmh. Alors, il arrive que pendant cette finale, votre cerveau affiche espace de stockage insuffisant. À ce moment-là, bien sûr, Corentin Candy, qui est à côté de vous, eh bien, il peut prendre le relais et vous aider, vous souffler, évidemment, discrètement, bien sûr. Alors, est-ce qu'on est prête pour aller chercher cette nuit à Namur, Christelle ?
2: On va aller la chercher, ouais.
0: Eh bien alors, c'est parti pour votre finale. Dans quelle commune du Brabant Wallon, Napoléon a-t-il installé son quartier général avant la bataille de Waterloo ? Comment traduit-on en français l'allocution latine « cogito ergo sum » ? Je pense donc...
3: Je nappe.
0: Dans la Bible, qui est présenté comme le fils de Marie et de Joseph ?
3: Je suis
0: le fils de Marie et de Joseph. C'était « je suis ». Au cinéma, quel robot venu du futur incarné par Schwarzenegger prononce la célèbre réplique « I'll be back » ?
3: Jésus.
0: C'était Jésus, bah oui, il est revenu, bien sûr. Alors, dans le calendrier républicain français, quel mois situé entre Messidor et Fructidor correspondait à la période de juillet-août ?
3: Mais il s'appelait comment ?
0: I'll be back. Schwarzenegger.
3: Terminator ?
0: Mais oui, bien sûr, oui. C'était le mois Terminator, d'accord ? Donc, entre juillet et août, dans le calendrier révolutionnaire français. Alors, dans Harry Potter, qui est le puissant sorcier à la barbe blanche qui dirige l'école de Poudlard ?
3: Thermidor,
0: bravo, bravo Corentin, sans aide aucune. Alors, le chanteur au rire inimitable qui interprétait Syracuse et Jardin d'hiver, c'est Henry Dumbledore, quel chien affectueux et sociable est souvent utilisé comme chien d'aveugle ? C'est le...
3: Salvador.
0: Le Salvador, oui. Comment s'appelle le méchant vêtu de noir dans Star Wars ?
2: Labrador,
0: oui. Et enfin, complétez le titre de cette chanson de Georges Brassens, Les copains...
3: Dark Vador.
0: Les copains Dark Vador, bravo à l'équipe de Christelle et de Corentin. On y sera arrivé, les amis. En tout cas, le questionnaire décalé n'aura pas eu votre peau et votre récompense. C'est une nuit pour deux dans une chambre de luxe à l'espace 43 à Namur. Une très belle adresse en plein cœur de la ville. À vous la citadelle, à vous la Meuse. Et puis en plus, là-bas, si quelqu'un vous demande votre nom, vous pouvez répondre tout de suite. Vous ne devez pas attendre la question suivante. Est-ce que vous êtes bien amusé avec nous, Christelle ?
2: Super, super expérience. Un tout grand merci à toute l'équipe et un merci à Corentin, vraiment.
3: Oh, c'est un plaisir.
0: Est-ce que vous avez une idée de qui, avec qui vous partez à l'espace 43 ?
2: Oh, on va y réfléchir.
0: On va y réfléchir, attention. Bah, oui, madame est cruelle. Alors, en tout cas, pendant ce temps-là, je sais qu'il y a chez lui un candidat clandestin, quelqu'un qui joue depuis le début sans être inscrit, qui répond à voix haute chez lui, qui compte ses points et qui vient probablement de dire « Mais moi aussi, j'aurais gagné !» Eh bien, sortez de l'ombre, venez jouer pour de vrai avec nous. Nous serons, par exemple, demain à Thuin. Nous serons le jeudi 8 octobre à Ganshoren, le 15 à Senef, le 22 à Chaumont-Gistou et le 12 novembre à Walcourt. Toutes les infos et les inscriptions sont sur le site de La Première, sur la page de l'émission. Et puis si vous ne voulez pas être candidat mais que vous voulez absolument nous voir débarquer chez vous, c'est possible. Vous nous écrivez sur detour@rtbf.be, vous nous dites ce que votre commune a que les autres n'ont pas, et nous on débarque avec toute l'équipe pour vérifier tout ça. Merci à nos candidats du jour qui étaient Christelle et Mathieu. Merci à leur capitaine Sophie Frison et Corentin Candy. Merci à Muriel Dujacquier, Carole Baquet, Alexandre Mazoyer, Nicolas Hanot, Antoine Duartz, Pierre Mélotte et Bawandine. La programmation musicale, c'est Olivier Depris. La production, Xavier Guilly. On se retrouve demain, toujours à Genappe, bien sûr, pour un autre numéro de Ça vaut vraiment le
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0: À demain. Dans un instant, c'est le journal de midi qui arrive. Restez avec nous sur La Première.
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13: Bonjour à toutes et tous. Cet après-midi, le front pluvieux avancera lentement vers le centre du pays. Le ciel sera donc de plus en plus nuageux, alors que quelques éclaircies résisteront encore sur le sud et le sud-est du territoire en début d'après-midi. Il fera chaud et lourd malgré les nuages. Comptez de 21 à 27 degrés pour les maxima. La perturbation, elle va s'activer surtout en soirée, tout en gagnant les régions de l'est durant la nuit. Alors à 20h, des pluies parfois soutenues, mêlées de coups de tonnerre, circuleront du littoral à Bruxelles. Quelques premières averses se déclencheront sur l'est et le sud. À minuit, c'est bien simple, pluie ou averse un peu partout. Et puis en fin de nuit, retour au sec de la côte à Bruxelles avec un ciel plutôt variable. Des minima qui resteront très doux entre 15 et 17 degrés.
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21: Bonjour à tous et bienvenue à la une. Ce midi, cette question, Fouad Belkacem pourra-t-il rester en Belgique ? Fouad Belkacem, ce belgo-marocain ancien leader de l'organisation terroriste islamiste Sharia for Belgium, condamné à 12 ans de prison en 2015 et déchu de sa nationalité belge, il sera libéré l'année prochaine. La Belgique devrait donc le renvoyer vers le Maroc. Mais pour rester dans le pays, Fouad Belkacem a déjà introduit une demande d'asile. « Je ferai tout mon possible pour l'expulser du territoire », réaction ce matin d'Anne-Lène Van Bosseuyt, la ministre NVA de l'Asile et de la Migration. Depuis une heure, les membres du gouvernement flamand sont réunis en Conseil des ministres. Alors que le NVA Matthias Diependal avait annoncé hier soir un accord sur le budget, le chef du gouvernement flamand a finalement dû rétropédaler. Pas encore d'accord, des erreurs se seraient glissées dans les tableaux budgétaires. Place donc à de nouvelles discussions ce matin pour parvenir à un accord définitif. Au Maroc, au lendemain de sa nomination par le roi Mohamed VI, la nouvelle chef du gouvernement, Fatima Ezzara Al-Mansouri, a débuté ce matin des discussions pour former un futur gouvernement. Elle affirme tendre la main du dialogue à l'ensemble des formations politiques du pays. Une page se tourne pour l'armée américaine. Ce mercredi, après 12 années, fin de mission en Irak, les derniers soldats américains encore sur place pour lutter contre le groupe terroriste État islamique rentrent au pays. Une décision prise il y a 2 ans par les États-Unis et l'Irak. Bagdad qui salue ce matin une nouvelle ère de souveraineté. Enfin, vigilance accrue ce mercredi dans le sud de la France. La pluie devrait tomber de manière exceptionnelle dans les départements du Gard et de l'Hérault. Une partie des écoles resteront fermées aujourd'hui. Les transports en commun sont quant à eux à l'arrêt. 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
30: Midi 4, bienvenue sur La Première, votre demi-heure d'info avec l'invité du jour. Dans un instant, Laurent Mathieu reçoit aujourd'hui Éric Dupond-Moretti, l'ancien ministre français de la Justice, qui sort un livre dans lequel il s'attaque à l'extrême droite française. Cette sortie coïncide avec les révélations de Mediapart sur de possibles propos antisémites attribués à Jordan Bardella, le poulain du RN. Pour lui, donc, Dupond-Moretti, la dédiabolisation du Rassemblement National s'apparente à de la dissimulation. L'ancien ténor du barreau prête par ailleurs sa voix à une série documentaire consacré à la justice belge. On va en parler avec lui. Interview d'Éric Dupond-Moretti sur La Première dans quelques minutes. Ensuite, Bertrand Hennet et les coulisses du pouvoir. On va revenir avec lui sur ses nouvelles péripéties dans les discussions budgétaires du gouvernement flamand. Après le fameux malaise avant-hier de deux politiques, il y a maintenant une erreur dans un tableau. Ensuite, à 12h30, le retour des clés sur La Première avec Arnaud Reusson et Sarah Pousset. Alors, on le sait, où le gouvernement cherche encore ses fameux 10 milliards, et bien dans les clés, il est toujours question de cette fameuse dette. Sarah Pousset, bonjour.
31: Bonjour Vanessa, bonjour à tous.
30: On va essayer de comprendre aujourd'hui pourquoi on n'arrive plus à équilibrer les comptes de la Belgique. On est dans le rouge, on peut le dire. Mais Sarah, est-ce que c'est déjà arrivé qu'on soit dans le vert, par contre, qu'on termine l'année avec un budget équilibré sans déficit ?
31: Mais alors, on peut peut-être déjà rappeler une notion de base. Pour terminer dans le vert, en boni, l'État doit récolter plus d'argent en recettes que ce qu'il ne dépense. Mmh. Et oui, c'est déjà arrivé, mais ça remonte un peu. La dernière fois, c'était en 2007. C'est la fin du gouvernement Verhofstadt II et la Belgique affiche un résultat très légèrement positif de 0,1%. Alors depuis, nous avons terminé chaque année dans le rouge. C'est sûr qu'il y a eu plusieurs crises qui se sont enchaînées, la crise financière, la pandémie, plus récemment la guerre en Ukraine et la crise énergétique. Mais même entre ces périodes compliquées, eh bien on n'est jamais parvenu à remonter vers un résultat positif.
30: Pas de gommettes donc pour la Belgique. Mais comment ça se passe par exemple, Sarah, chez nos voisins européens? Est-ce que tous les pays sont dans le rouge aussi, comme la Belgique?
31: Eh bien non, pas tous, mais il y en a quand même plusieurs. 10 pays de l'Union européenne font face à une procédure de déficit excessif. C'est donc le cas de la Belgique, de la France aussi. Et puis on peut citer la Roumanie, la Pologne ou encore la Hongrie. À l'inverse, on a des pays qui affichent un budget à l'équilibre, voire en positif. Et ces bons élèves, eh bien, ce sont par exemple Chypre, le Danemark, l'Irlande et même un peu plus surprenant, la Grèce. Parce que oui, la Grèce a encore une dette importante suite à la crise de 2008, mais elle a pris ses finances publiques en main et donc maintenant elle affiche un résultat positif.
30: Alors il y a évidemment tout un tas de postes, de dépenses dans ce budget, mais qu'est-ce qui coûte le plus cher? Parce qu'on pense par exemple que quand on a une dette, il y a des intérêts. Et donc j'imagine que ces intérêts pour la Belgique, la charge de la dette, ça doit être vraiment beaucoup d'argent.
31: Oui, effectivement, ça c'est un poste que les économistes gardent à l'œil. Alors c'est un peu le loyer de l'argent, cette charge de la dette. On ne rembourse que les intérêts, même pas le capital de notre dette. Et pour vous donner un ordre d'idée, en 2025, on a payé 19 milliards d'euros en charge de la dette. Donc c'est de l'argent qui ne sert pas à une politique publique. Il va directement dans la poche de nos créanciers. Alors forcément, cette charge de la dette, elle dépend des taux d'intérêt. Quand les taux sont hauts, comme aujourd'hui, eh bien, elle prend plus de place dans le budget. Mais on va le voir dans notre émission du jour. Dans le passé, la Belgique a aussi eu des taux d'intérêt bas. Ça a donné l'illusion de budget bien géré et d'une dette dont il ne fallait pas se préoccuper. Sauf qu'à l'époque, il y a peut-être quand même des efforts qu'on aurait dû faire. Et c'est ce dont on va parler à 12h30 avec notre invité.
30: Voilà pourquoi n'arrive-t-on plus à équilibrer les comptes de la Belgique. À tout à l'heure, 12h30 pour les clés, Sarah.
31: À tout à l'heure.
30: Et Arnaud Reussen, évidemment. Et l'invité du jour, c'est Baudouin Rogoux, commissaire au plan. Il est l'incarnation de ce que l'on appelle communément un ténor du barreau, avocat, donc passé ensuite en politique. Il a été ministre de la Justice en France, notamment sous Emmanuel Macron. C'est Éric Dupond-Moretti qui est l'invité de Laurent Mathieu ce mercredi. Alors aujourd'hui, il écrit, il joue des spectacles, il participe à des documentaires, mais il remet quand même aussi un pied dans l'arène politique avec un livre qui se veut un avertissement contre la montée du RN, Rassemblement National, le parti d'extrême droite de Marine Le Pen.
0: Vous co-signez donc un livre avec celle qui, comme vous, est une ancienne ministre, Roselyne Bachelot. Livre qui résonne avec l'actualité, puisque Jordan Bardella, l'une des figures du Rassemblement National, est accusée par Mediapart d'avoir tenu des propos antisémites par le passé. C'est là, justement, l'une des thèses de votre livre, c'est que l'entreprise de dédiabolisation du RN est une entreprise de façade. Est-ce que vous avez été surpris par ces révélations de Mediapart ?
1: Non. Mais je ne peux pas, à ce stade, les commenter, puisque M. Bardella dit tout ça n'existe pas, puisque la presse Bolloré le surprotège en disant que tout cela est une barbouzerie, c'est ce que l'on a entendu. Mais je pense que Mediapart, dans les jours qui viennent, nous donnera un certain nombre d'autres éléments, parce que Mediapart... aime feuilletonner, on ne livre pas tout tout de suite. Mais moi, j'ai pas besoin de ce qu'a écrit Mediapart pour avoir une conviction. Et c'est la raison pour laquelle, avec Roselyne Bachelot, on a écrit ce livre pour dire que la dédiabolisation est en réalité une dissimulation.
0: Et vous vous basez sur des exemples concrets. Vous dites avoir identifié 120 prétendants, notamment municipales, investis ou validés par le RN, oui. Et qui ont dit toutes choses...
1: Des horreurs antisémites, anti-islam, des horreurs racistes, homophobes, enfin. Alors, nous avons mis avec Roselyne Bachelot les prénoms, les noms, les villes où ces gens-là prétendaient être élus. Et puis surtout, ce que l'on a constaté, c'est que après avoir dit toutes ces horreurs, ils ont été maintenus par le Rassemblement National. Maintenus. C'est-à-dire que le Rassemblement National sait qui ils sont, ce qu'ils pensent, ce qu'ils disent, et on les maintient. Alors pourquoi on est allé vers les municipales ? Parce qu'après les législatives, on a vu des gugus.

0: Il y a tout ce travail d'enquête dont je vous ai parlé, mais il y a aussi les bergers, qui ne sont pas beaucoup mieux. Parce que Mme Le Pen et M. Bardella fréquentent des gens que ni vous ni moi, nous ne fréquentons.
1: Par exemple ?
0: Par exemple, Châtillon, Frédéric Châtillon, qui est un aficionado du nazisme, si vous me permettez cette expression, et qui célèbre le 20 avril l'anniversaire de naissance d'Adolf Hitler. Il y a Jalques, il y a Péninck, il y a Lousteau, tout un tas de types qui sont de vrais gudards, néo-nazis, etc., et qui sont toujours dans la mouvance du RN. Et le RN les dissimule. Sauf que ces gens-là ont des boîtes, et ce sont des boîtes qui aident le Rassemblement national, et ce sont des boîtes qui sont notamment subventionnées par nos impôts, puisque ce sont des fonds de l'Europe, et parfois même des fonds français, franco-français, qui leur sont versés.
1: Ces arguments que vous utilisez, le fait que cette dédiabolisation, en fait, est factice, on entend ça souvent dans le débat public et politique. Est-ce que vous pensez que cette nature, cet argument-là, a fait changer d'avis ceux qui votent pour le RN aujourd'hui ? Est-ce qu'ils ne votent pas pour d'autres choses, en fait ? Pour des raisons économiques, pour un sentiment de rejet ?
0: Les anciens gudards, les vrais fachos, ils ne vont pas changer d'avis. Moi, je ne me fais strictement aucune illusion. Mais un certain nombre de mes compatriotes ne savent pas tout ça. Prenez un micro, faites-en un micro-trottoir et allez interroger des gens dans la rue et demandez-leur s'ils connaissent, par exemple, Frédéric Châtillon. S'ils savent qu'à un moment, les identitaires proches de Marine Le Pen et de Bardella ont fait une soupe dans laquelle ils ont mis des morceaux de cochon pour que les musulmans n'en mangent pas. Soupe dite populaire. Les gens, ils savent pas forcément ça et je pense qu'ils n'adhéreraient pas à cela s'ils le savaient. Mais ils ont tout mis en place pour masquer ces choses.
1: Il y a aujourd'hui une partie des électeurs du RN qui votent aussi en rejet des années Macron. Il y a un rejet du système en général. Vous avez été ministre de la Justice d'Emmanuel Macron. Est-ce qu'il y a des choses que vous feriez différemment ? Autrement dit, est-ce que le macronisme n'a pas aussi une part de responsabilité dans la montée des extrêmes et du RN ?
0: D'abord, je voudrais vous dire que tous les pouvoirs en fin de course, et c'est le cas du pouvoir macroniste, puisqu'on va vers des élections présidentielles en mai de l'année prochaine, tous les pouvoirs connaissent l'essoufflement. François Hollande n'a pas pu se représenter, n'a pas voulu se représenter.
1: Ça fait un moment, le recours au 49-3, ça date il y a quelques semaines.
0: Au-delà de ça, je vous dis que de façon générale, qu'il s'agisse de François Hollande, de Nicolas Sarkozy, qui n'a même pas été élu par sa propre famille lors des primaires, de Jacques Chirac à une époque, tous les présidents qui sont en fin de course connaissent ce type de rejet. Bon, la France est un pays particulier parce que nous sommes, contrairement à vous, des régicides. Et donc le pouvoir, à un moment... Non seulement il est usé d'une certaine façon, parce que 10 ans c'est long, mais le ressenti et le vécu qu'en ont mes compatriotes est un vécu qui s'exprime souvent dans la colère, dans la réprobation.
1: Est-ce que cette colère est justifiée au moins en partie par rapport aux années Macron ou pas du tout ?
0: Mais il y a forcément des choses qui n'ont pas été bien faites. Moi, dans mon ministère, j'ai un certain nombre de regrets. Mais il y a aussi un certain nombre de choses qui ont été bien faites. Et de façon générale, et pour sortir de mon ministère, quand Emmanuel Macron a mis en place le quoi qu'il en coûte, tout le monde, je dis bien tout le monde, les journalistes, comme les oppositions, saluaient ces initiatives. Ça a permis de sauver des entreprises, ça a permis d'indemniser les chômeurs partiels. Et aujourd'hui, on dit « Ah non, on n'aurait pas dû faire ça ». Le quoi qu'il en coûte est devenu le n'importe quoi qu'il en coûte. Et les mêmes qui ne disaient rien, aujourd'hui critiquent. Donc un morceau avalé, c'est une réalité, n'a plus de saveur. Alors moi je ne dis pas que tout a été bien fait, évidemment, parce que ce serait d'une prétention et d'une arrogance. Et oui, bien sûr qu'un certain nombre de contestataires se tournent vers les extrêmes, pour une raison d'ailleurs qui est parfois singulière, et qui consiste à dire « on n'a pas essayé ». Et je dis d'ailleurs dans mon livre que nous sommes très durs, bien sûr, à l'égard ou à l'encontre du Rassemblement National, mais également à l'encontre de l'extrême-gauche.
1: Jean-Luc Mélenchon, la France Insoumise.
0: Bah évidemment. Et en matière d'antisémitisme, si le RN passe parfois dans la communauté juive pour protecteur, eh bien c'est grâce ou à cause, devrais-je dire, des saloperies qui ont été dites par Jean-Luc Mélenchon sur les Juifs. Et ça a nourri évidemment en France un antisémitisme qui est insupportable. Et le RN a récupéré tout ça.
1: Vous êtes aussi en Belgique car vous participez à une série documentaire qui sera diffusée les 21 et 28 octobre sur La Une. Vous prêtez votre voix, ça s'appelle

0: Justice, histoire de vie. Vous dites que vous avez accepté parce que vous dites la justice doit se montrer. Qu'est-ce qu'on va voir justement dans ce documentaire ?
1: Tout. Moi, je pense que la justice n'a rien à cacher. Qu'est-ce que l'on voit dans ces épisodes ? D'abord, on voit des parcours de femmes, d'hommes qui sont passionnants, émouvants. On voit également des magistrats qui traitent de grosses affaires, mais aussi de petites affaires, au sens juge de paix, par exemple. Et j'ai trouvé que l'incursion dans la vie de ces femmes, de ces hommes, de ces magistrats, eh ben, c'était absolument passionnant et que ça méritait en réalité d'être montré. Parce que les gens, de façon générale, sont très critiques à l'encontre de la justice.
0: Vous aussi, parfois, Néa.
1: Moi aussi, je l'ai été, mais moi, j'ai étayé mon propos par un certain nombre d'exemples précis. J'ai été 36 ans avocat, donc je savais que la justice, elle est à la fois merveilleusement humaine et parfois terriblement humaine. Mais ici, dans le documentaire, eh ben, on réalise par exemple qu'un détenu n'est pas forcément un salaud. Qu'est-ce que c'est qu'un parcours de vie en prison ? Qu'est-ce que c'est que l'appréhension qu'ont les gens de la justice ? Ils ont une forme de crainte, mais aussi une forme d'espérance. Et tout ça, le film le montre merveilleusement. Alors quand j'ai vu le film, et quand j'ai lu le texte, j'ai accepté avec enthousiasme de placer ma voix. Ce film a un côté pédagogique qui me semble rare, et il l'est d'ailleurs, et il me semble important que les gens regardent, qu'ils observent. La période n'est pas à la nuance, elle est à la radicalité. Tout le monde y va de son commentaire, et parfois tout le monde y va de son commentaire sur un sujet qui n'est pas connu. Ben voilà, c'est l'occasion de connaître la justice.
0: La justice, vous la connaissez bien, vous avez été ministre de la justice, vous avez été avocat, vous avez aussi été prévenu, notamment dans une affaire notamment de prise illégale d'intérêt, vous avez été relaxé. Est-ce que cette expérience-là, de prévenu, ça a changé aussi votre vision de la justice ?
1: Non, j'ai été poursuivi et mis en examen parce que j'ai ordonné une enquête administrative à l'encontre de quelques magistrats.
0: Avec et qui vous aviez eu maille à partir et donc il y a eu soupçon d'intérêt.
1: Non, non, c'est pas aussi simple que ça. Et disons-le, cette procédure administrative avait été initiée par Nicole Belloubet. Donc moi j'hérite de ça quand j'arrive au ministère de la Justice. Qu'est-ce que je fais ?
0: Votre prédécesseur, oui.
1: Ma prédécesseur, pardon, et vous avez raison de le préciser, c'est important. Qu'est-ce que je fais ? Je mets tout ça dans un tiroir, ou bien je dis, mais il faut aller jusqu'au bout du processus et de la procédure. C'est ce que j'ai choisi de faire. Et grand mal m'en a pris parce que certains ont intenté un procès pour que je démissionne. Et vous avez eu raison de rappeler, monsieur, que j'ai été acquitté. Mais non, je n'ai rien appris. J'ai vu dans ce parcours des juges qui ne se tenaient pas merveilleusement bien. Et j'ai vu des juges dans ce parcours qui se comportaient merveilleusement bien.
0: Dans le documentaire, la série documentaire qui va être diffusée sur la RTBF, vous prêtez votre voix. Cette voix, quoi qu'on pense de vous, je pense que tout le monde est d'accord pour dire que vous avez un talent oratoire certain. La rhétorique aujourd'hui, c'est quelque chose qui revient très fort à la mode. On vend des livres là-dessus, il y a des chaînes YouTube qui font des millions de vues. Est-ce que vous, c'est inné ? C'est-à-dire que vous avez toujours été très fort là-dedans ou vous avez dû apprendre ça ?
1: Bon, quand j'avais 6 ans, j'étais pas un orateur brillantissime. Donc voilà ma façon de répondre à votre question. Bien sûr que ça s'apprend.
0: Et comment ? C'est quoi le déclic ? Est-ce que Éric Dupond-Moretti s'est entraîné devant sa glace à plaider, à parler ?
1: Non, mais Éric Dupond-Moretti, il a écouté les grands avocats qu'il a pu rencontrer. Je les ai tous rencontrés et je me suis inspiré d'eux. À un moment, vous essayez de créer votre propre style. C'est très difficile parce qu'en réalité, vous copiez les autres et vous le faites mal. Et à un moment, vous arrivez à trouver quelque chose qui tient à peu près la route. Mais il n'y a pas une règle de l'éloquence. Chacun a sa propre éloquence. Voilà. Mais je vais dire quelque chose à ceux qui nous écoutent et qui ont l'occasion de s'exprimer comme ça souvent. Les gens, aujourd'hui, parlent beaucoup trop vite. Hein ? Et souvent, quand on est jeune et qu'on est stressé, c'est mitraillétique. Ta-ta-ta-ta-ta-ta. Il faut prendre le temps. Il faut prendre le temps de poser des silences. Parce que voyez-vous, le silence souligne le dernier mot qui a été prononcé et il annonce le prochain. Donc, parlons moins vite, si nous voulons convaincre.
2: Je laisse un petit silence exprès, évidemment, pour étayer ce propos. Éric Dupond-Moretti, ancien ministre français de la Justice, qui co-signe avec Roselyne Bachelot ce livre « Décidément non ». Le RN, deux points, ce que nous ne pouvons pas taire. C'est paru aux éditions Plon. Il était au micro de Laurent Mathieu ce matin sur RTBF, la première. Une interview que vous pouvez réécouter et partager sur RTBF Ovio, ainsi qu'en podcast, les coulisses du pouvoir avec Bertrand N. dans un instant, juste derrière Christine and the Queens, la première midi 20.

0: Christine sur son premier album Chaleur Humaine, Christine and the Queens 2014. Vous êtes sur la première, il est midi 23. Bertrand N et les coulisses du pouvoir. Retour ce midi sur ce nouveau rebondissement lors des discussions sur le budget flamand. Après l'annonce d'un accord hier soir, Voreut, les socialistes flamands, Voreut a finalement décidé de retirer sa signature de cet accord à cause d'une erreur dans les tableaux budgétaires. Décidément, Bertrand, on peut dire qu'au nord du pays, c'est la poisse.
1: Oui, puisqu'on vous parlait déjà hier de deux malaises, suite à une négociation marathon. Après un petit repos, les discussions ont repris. Un accord a été annoncé vers 19h, avant donc que Voreut ne se ravise. En cause, dit le parti de Conor Rousseau, une erreur constatée dans les tableaux du ministre du budget, le NVA Ben Waits. D'après Voreut, les fonds alloués à l'aide sociale seraient inférieurs à ceux convenu dans l'accord initial. Alors du côté de la NVA, on reconnaît l'erreur, on assure qu'elle est technique, qu'elle sera corrigée et que la déclaration du ministre-président Matthias Diependaal, déjà reportée à cause des malaises successifs, aura bien lieu comme prévu aujourd'hui. Mais bon, dans ce vaudeville, on ne présage plus de rien. Qui sait, une nouvelle porte va peut-être claquer, un nouvel amant sortir du placard.
2: Bon, en tout cas pour la NVA, Bertrand, il est déterminant d'annoncer un budget maintenant.
1: Oui, pour le parti, il y a deux priorités. Un, annoncer un budget flamand avant le fédéral et les régions. Deux, annoncer un budget flamand en équilibre. Il s'agit de faire vivre le mantra régionaliste énoncé déjà il y a longtemps par le premier ministre président flamand, c'était un CVP, Gaston Gaëns. What we self doen, doen we better. Ce que nous faisons nous-mêmes, nous le faisons mieux. Hier soir, avant que Voreut suspende donc son accord, Matthias Diependaal disait ceci, je le cite, après la plus importante opération budgétaire jamais menée par un gouvernement flamand, nous rétablissons l'équilibre budgétaire, c'est le fondement d'une Flandre chaleureuse et prospère.
2: Oui, en remplaçant Flandre par Belgique, c'est peut-être la phrase que Bardewever aimerait prononcer au fédéral, Bertrand.
1: Oui, et il pourrait dire Flandre aussi.
2: Il pourrait le dire aussi d'ailleurs. Comme ça, c'est vrai.
1: Il faut dire les deux. Oui, sauf que pour Bardewever, c'est la partie équilibre qui ne pourra pas s'y trouver, puisqu'on le sait, il pourra au minimum annoncer, ou au maximum, rentrer dans les clous des traités européens, donc 3% d'ici 2029. Mais on entend bien que cette idée d'une opération la plus importante, peut-être jamais menée au nom de la prospérité, va se retrouver dans le narratif de Bardewever. Il faudra voir, par contre, si le budget fédéral comporte, comme le budget flamand, sa part de vaudeville, peut-être de malaise ou de porte qui claque.
2: Oui, on verra ce week-end ou le week-end prochain, c'est le timing qu'on nous annonce. Ce budget flamand, donc, Bertrand, il est aussi un message envoyé à la Wallonie ?
1: Oui, je pense, car on sait que côté flamand, on reproche souvent au sud du pays de ne pas suffisamment participer à l'effort de désendettement du pays et de laisser filer ses déficits. C'était vrai il y a déjà quelques années, mais même avec les nouvelles majorités, c'est toujours une critique qu'on entend. Alors, pour le détail des mesures flamandes, on va attendre les prochaines heures, mais quelques mesures ont déjà filtré dans la presse du Nord, en particulier celles qui touchent au pouvoir d'achat, les plus spectaculaires, et elles résonnent beaucoup avec des éléments que l'on sait sur la table aussi en Wallonie. Augmentation du prix des titres-services, augmentation des droits d'enregistrement immobilier, limitation des allocations familiales, report d'une réforme qui était aussi prévue au nord du pays sur les droits de succession, suppression d'une série de subventions. Alors, ce n'est pas un tableau complet, mais il indique la direction flamande, en tout cas que la NVA aimerait bien pour le fédéral et idéalement qu'elle souhaiterait aussi pour le sud du pays. Monsieur Lezine.
0: 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À 7h40 sur la première, il est midi 27. Dans un instant, les clés.
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21: Bonjour à toutes, bonjour à tous, et bienvenue dans Les Clés pour le troisième numéro de notre série consacrée aux finances publiques. Après deux épisodes où l'on s'est plongé dans l'histoire, on va maintenant revenir au présent et essayer de comprendre pourquoi, depuis près de 20 ans maintenant, l'État ne parvient plus à équilibrer ses comptes. Pourquoi aussi aujourd'hui, alors que le gouvernement de Wever dit vouloir redresser les finances publiques, reste-t-on largement dans le rouge ? On va prendre 27 minutes pour tenter d'y voir clair.
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21: Pour commencer cet épisode, j'ai commencé par aller parcourir les comptes de la Belgique. J'avais envie de savoir quand, pour la dernière fois, notre pays avait présenté un boni, un surplus au niveau budgétaire, c'est-à-dire quand la Belgique était arrivée à engranger des recettes plus élevées que ses dépenses. Et il m'a fallu remonter jusqu'en 2007. Cette année-là, fin du gouvernement Verhofstadt II, la Belgique est en positif de 0,1%, un tout petit dixième de pourcent dans le vert et depuis, que du rouge. Alors certes, il va y avoir la crise des subprimes en 2008.
22: Après un week-end de tractation, la nouvelle tombe, Lehman Brothers ne sera pas sauvé. La quatrième banque d'affaires américaine est en faillite.
21: La crise des dettes souveraines en 2010.
23: C'est la réunion à plus de 30 milliards d'euros, 31,2 exactement, soit le montant de l'aide que la Grèce espère voir débloquer ce soir.
21: Le Covid en 2020-2021.
24: Les citoyens sont tenus de rester chez eux afin d'éviter un maximum de contacts en dehors de leurs familles proches.
21: L'invasion russe en Ukraine en 2022.
25: J'ai pris la décision d'une opération militaire spéciale.
21: Des chocs qui vont à chaque fois coûter cher aux finances du royaume, mais même entre ces chocs, jamais on ne revient au positif. Ce qui veut dire qu'on continue, année après année, à empiler des déficits et donc à faire gonfler la dette. Alors, pour essayer de comprendre les raisons du problème, on a invité pour cet épisode quelqu'un qui suit ça de très près. Le commissaire au plan, il s'appelle Baudouin Regou, c'est lui qui dirige le Bureau du Plan, une institution publique fédérale indépendante dont l'objectif est d'étayer la prise de décision politique par des faits et par des chiffres objectifs. Et Baudouin Regou confirme d'abord le diagnostic. Depuis près de 20 ans maintenant, la Belgique ne parvient plus à équilibrer ses comptes.
26: C'est exact. Donc depuis cette époque,
0: ce qui était à l'époque un léger surplus au regard des richesses nationales, donc du PIB, du produit intérieur brut, s'est transformé en déficit qui ensuite n'a cessé de se creuser. Alors il y a eu des périodes d'accélération et décélération aux crises. Il y a eu effectivement la crise de la dette souveraine et un peu avant la crise bancaire, il y a eu la crise du Covid. Mais on se retrouve maintenant à des niveaux de déficit pour toute la Belgique de l'ordre de 5,2% du produit intérieur brut.
21: 5,2% de déficit par rapport au produit intérieur brut. Je prends ma calculatrice. Avec un PIB estimé aujourd'hui à peu près 640 milliards d'euros pour 2025, ça nous fait plus de 33 milliards de déficit. Il manque 33 milliards pour avoir un équilibre entre dépenses et recettes. Et dans le budget, il y a un poste de dépenses que les spécialistes des finances publiques regardent toujours avec beaucoup d'attention et qui augmente pas mal d'ailleurs ces dernières années. C'est la charge des intérêts de la dette, c'est-à-dire ce que coûte annuellement le financement des intérêts de notre dette.
0: Ce poste-là devient de plus en plus lourd, effectivement. Si on regarde l'année prochaine, on estime que c'est à peu près 19 milliards. Donc 19 milliards qui sont des dépenses qui ne sont pas orientées vers des politiques publiques, qu'elles soient de nature sociale, des investissements ou autres, ou même des diminutions d'impôts, mais qui vont directement pour payer vers les banques et les marchés financiers, pour payer ces charges d'intérêt.
21: Imaginez donc, quand on voit toute la douleur que c'est d'envisager en ce moment des efforts budgétaires pour un montant de 10 milliards, ici, on a en ce moment, dans nos dépenses publiques annuelles, 19 milliards qui partent en quelque sorte en fumée, puisqu'ils servent juste à payer les intérêts de la dette. Pas le capital, non, juste les intérêts. Mais il y a un autre élément très intéressant à noter quand on regarde les chiffres, et pour ça, on va rembobiner un peu l'histoire.
1: Je crois que la population se rend compte que nous sommes dans un temps de crise, que l'ensemble de l'Europe est en temps de crise, qu'il faut intervenir à temps plutôt que de laisser pourrir les choses.
21: Lui, c'est Jean-Luc Dehaene, Premier ministre CVP. Nous sommes en 1993. Moment où lui et son gouvernement présentent leur plan global. Un plan d'austérité qui vise à rendre le travail moins cher, qui réforme le financement de la sécurité sociale et qui va aller chercher aussi de nouvelles recettes par l'impôt sur la consommation, mais aussi sur les revenus du capital. Un moment difficile à passer pour beaucoup de Belges, mais qui va permettre à notre pays de finalement entrer dans l'euro quelques années plus tard.
2: Bonsoir et bonne année à tous. À la une, évidemment, l'arrivée officielle de la nouvelle monnaie. Les francs et les euros se sont croisés. C'est le début de l'histoire.
21: Et il est intéressant de regarder les comptes de la Belgique au moment où Jean-Luc Dehaene va passer la main à la fin des années 90. Et de regarder une donnée en particulier que l'on appelle le solde primaire. Alors le solde primaire, c'est quoi ? C'est le budget hors charge de la dette. Donc, on regarde la différence entre les dépenses et les recettes, mais on met de côté ce que nous coûtent les intérêts sur la dette. Et quand on regarde l'évolution des déficits sur les 30 dernières années sans tenir compte du financement de la dette, eh bien voilà ce que ça donne.
0: À la fin des années Dehaene, début des années 2000, on avait un surplus de plus de 6% qui s'est converti maintenant on a un déficit de plus de 3%. La différence entre les deux, c'est 10%. Alors 10%, quand on sait qu'aujourd'hui, nous avons beaucoup de mal pour réduire notre déficit de 5,2%, de le rapprocher petit à petit vers 3%, donc de faire 2,5% de diminution de déficit, on se rend compte que cette différence est absolument gigantesque.
21: Je reprends les chiffres parce qu'ils sont très éclairants. Au tournant des années 2000, la Belgique est embonnie de près de 6%. Ça ne se voit pas directement dans ses comptes parce que sa dette est telle à l'époque que les charges à payer sont très élevées et mangent quasiment tout le boni. Mais les fondamentaux du budget sont bons et on est en train de réduire la dette. Et puis, à partir de 2002, alors commence la dégringolade. Le solde primaire se dégrade, parfois il remonte un peu, parfois il descend très vite lors des crises, mais le résultat est spectaculaire. On était à plus 6% en 2000, on est à moins 3% aujourd'hui, 25 ans plus tard. Alors, que s'est-il passé? Eh bien, au début des années 2000, les gouvernements vont bénéficier en quelque sorte, nous dit Baudouin Regout, d'une manne céleste.
0: Cette manne, c'est tout simplement la diminution des taux d'intérêt et des charges d'intérêt, dû au fait qu'à l'époque, au début des années 2000, on était en train de diminuer notre dette, du coup on paye moins de taux d'intérêt. Et en même temps de ça, les taux d'intérêt étaient en forte diminution parce que l'inflation était mieux maîtrisée, parce qu'on avait aussi l'effet positif pour la Belgique de l'adhésion à l'euro. Et donc ça, ça fait qu'évidemment chaque année, tout nouveau gouvernement devait payer moins de charges d'intérêt.
21: Et donc, là où les gouvernements Martens puis De Haan avaient dû prendre des mesures drastiques parce que la dette devenait impayable, au moment où se mettent en place les gouvernements suivants, les deux gouvernements Verhofstadt en particulier, eh bien il est beaucoup plus facile d'équilibrer les comptes, car le poste charge de la dette s'est fortement allégé. D'où ma question pour le commissaire au plan. Est-ce qu'on a manqué de prudence au début des années 2000? Est-ce qu'une fois entré dans l'euro, on s'est un peu trop vite remis à dépenser alors qu'on aurait peut-être dû profiter de la conjoncture favorable pour faire des réserves, pour réduire notre endettement?
0: Alors je pense qu'il y a une notion d'être particulièrement rigoureux par rapport à la gestion de son budget, qu'on a plus ou moins envie d'être, parce que c'est quand même des choses un peu compliquées, un peu délicates et pas toujours très amusantes et certainement pas très populaires. Mais ce qu'on peut dire, c'est que pendant toute cette période, on a eu effectivement des moments de crise et puis des moments où ça allait bien. Lors de ces moments de crise, l'Europe permettait de laisser passer les déficits pour soutenir l'économie. Mais évidemment, ceci ne vaut bien que si, par après, quand ça va mieux, on rembourse notre dette et on rediminue notre déficit, voire on commence à rembourser notre dette. Et c'est là, je dirais, que la Belgique aurait vraiment pu mieux faire dans ces périodes où l'économie allait bien et où, ma foi, peut-être qu'on a péché par un peu trop d'insouciance.
21: Pour le dire avec une métaphore, on n'a pas été assez fourmi entre les crises, c'est-à-dire de refaire des réserves justement pour pouvoir affronter la crise suivante, ou aussi sur le long terme, de pouvoir diminuer cet endettement et réduire cette masse d'intérêts qu'on doit payer sans arrêt.
0: C'est ce qu'effectivement essentiellement ce que je voulais dire. Petite remarque, on parle souvent des politiques keynésiennes, donc c'est l'économiste Keynes qui a dit qu'il était OK de laisser partir, de laisser filer les déficits, augmenter les déficits en temps de crise. C'est exact, et souvent on fait appel à lui. Il ne faut pas oublier d'aussi se rappeler qu'il disait aussi que par après, il convenait effectivement de rediminuer notre endettement.
21: Alors ça, c'est quand on regarde le panorama. Donc vous nous dites que depuis 2007, la situation s'est fortement dégradée, surtout si on regarde en mettant les intérêts de côté. Là, on a finalement le vrai thermomètre de l'état de nos finances publiques. Comment est-ce qu'on peut l'expliquer alors maintenant sur le fond? Est-ce que c'est parce qu'on a eu des crises qui se sont multipliées? Est-ce que c'est parce qu'on a un État qui finalement vit au-dessus de ses moyens? Comment est-ce qu'on pourrait expliquer justement sur le fond, quand on regarde les politiques, le fait qu'on se trouve dans cette situation-là?
0: Alors la première chose qu'il faut dire, c'est que nos voisins aussi sont passés par ces crises, qu'ils ont aussi laissé filer les déficits et du coup augmenter la dette pendant ces crises, mais qu'ils ont fait les efforts nécessaires auprès des crises pour y revenir. Donc ça nous donne déjà une indication que, ma foi, ça devrait être possible. Alors je peux vous donner des explications techniques sur certaines choses qui se sont passées et qui étaient un peu différentes que par le passé. On peut parler certainement du fait qu'il y a l'effet du vieillissement. Donc depuis à peu près 2010, année après année, l'effet du vieillissement fait que tout simplement on a une charge surtout sur les retraites, pensions et aussi sur les soins de santé qui sont mécaniquement plus élevés et que donc c'est toujours un effort en plus, ça creuse un peu plus les déficits et il faut le compenser si on y arrive. Donc ça c'est certainement une chose qui est le cas. Il y a eu aussi un autre effet qui est que la croissance est devenue plus faible au fur et à mesure des années qui fait que c'est devenu effectivement aussi plus compliqué. Donc ça, c'est, je dirais, les deux raisons techniques qu'on peut clairement dire, mettre en avant. Mais comme je vous l'ai dit, ben, nos voisins aussi faisaient face à ça. Et malgré tout, ils ont fait des efforts. Du coup, les questions, elles sont peut-être moins techniques et économiques que politiques. Pourquoi n'avons-nous pas fait ces efforts que d'autres à côté de nous avaient fait?
21: Est-ce à dire qu'en Belgique, on prend la question budgétaire un peu à la légère? On sait que souvent, la dépense publique a servi à faire passer des compromis dans nos gouvernements de coalition. La gauche voulait plus de protection sociale, la droite voulait moins d'impôts. Ce n'est pas forcément compatible, sauf à dépenser plus et à s'endetter. Sans compter que l'opinion publique ne va pas forcément considérer comme un enjeu important d'avoir un État qui a des comptes à l'équilibre.
0: Les finances publiques ont ceci qu'on ne les sent pas. On pense que tout va bien. Donc si l'inflation augmente, on s'en rend compte qu'on va au supermarché et on s'en plaint. On l'a bien vu il y a quelques années. Tout le monde le sent, on en entend parler. Les finances publiques, c'est cette chose où en fait tout va bien jusqu'au moment où ça ne va plus. Et donc, souvent, on a besoin qu'il y ait des experts comme moi qui viennent avec des messages pas forcément toujours très réjouissants, qui vous disent, écoutez, là, on marche sur un chemin qui est formidable, mais il est à côté d'un précipice. Ne marchons pas trop près du précipice. Ayons un peu une marge de sécurité. Mais sans cela, on ne se rend tout simplement pas compte.
19: Est-ce que ça veut dire, Baudouin Regout, qu'aujourd'hui, on est tout près de ce précipice, avec une dette à 107%, avec des déficits qui tournent autour des 5% ces dernières années et qu'on a tellement de mal à réduire? Aujourd'hui, il y a un risque, à un moment donné, qu'on bascule dans une logique de boule de neige où les marchés voudraient moins nous prêter, nous demanderaient des taux de plus en plus élevés, qu'une part de plus en plus importante de notre budget serve à rembourser justement la charge d'intérêt de la dette et que ça devienne une situation incontrôlable?
0: Alors, il y a différents degrés. Il y a la situation tout à fait incontrôlable, où c'est évident pour tout le monde, et ça, je pense qu'on n'y est pas du tout. Souvent, on parle de la Grèce, je pense qu'on en est encore loin. Mais avant cela, ce qui arrive, c'est que les marchés financiers, les banquiers, trouvent que le risque est de plus en plus important et vont exiger des taux d'intérêt plus élevés. Si vous devez payer des taux d'intérêt plus élevés sur une dette qui, entre-temps, augmente parce que vous n'avez pas justement réussi à diminuer vos déficits suffisamment, ben vous allez avoir une charge d'intérêt qui devient de plus en plus lourde et cette boule de neige commence à grandir. Et si vous n'êtes pas capable de l'arrêter, à un moment donné, les banques vont dire « mais là, ça ne va plus, j'ai vraiment un problème ». Donc, ce sont des choses qui peuvent se passer, qui ne sont pas théoriques, qui se sont passées dans différents pays, y compris en Europe, qui se sont passées peut-être même plus récemment avec le Premier ministre Liz Truss au Royaume-Uni. Je ne sais pas si vous vous rappelez, parce qu'elle a fait un passage très court. Et c'est vraiment des choses qui peuvent se passer.
19: Rappelons brièvement ce qui s'est passé en 2022, au moment du bref passage de Liz Truss à la tête du gouvernement britannique. Libérale et conservatrice, elle annonce à son arrivée au 10 Downing Street des baisses d'impôts spectaculaires pour, dit-elle, relancer la machine économique britannique. Elle compte sur des effets retour importants de ces baisses d'impôts pour l'économie. Mais tout cela est un grand pari. Résultat, les marchés s'inquiètent. Ils voient que la Grande-Bretagne va devoir s'endetter largement pour financer ce plan de baisse d'impôts, sans vraie garantie que le plan fonctionne et que le pays récolte par sa politique les moyens de rembourser les dettes qu'il va creuser. Résultat, c'est la panique sur le marché obligataire britannique. La Banque d'Angleterre doit intervenir en urgence pour jouer les pompiers. La Première ministre devra retirer son plan et démissionner après seulement 44 jours au pouvoir. Venons-en, alors justement, à la situation des finances publiques dans le reste de l'Europe pour voir où la Belgique se situe par rapport aux autres pays de l'Union en matière de dette et de déficit. Et on va prendre le temps de regarder ça en compagnie de Sarah Pousset.
3: Dépliant une carte de l'Europe et choisissons un indicateur, la dette publique. Du vert pour les meilleurs élèves, en rouge sang pour les plus endettés. Clairement, c'est à l'ouest et au sud de la carte que les indicateurs sont les plus foncés. 6 pays sont les mauvais élèves de l'Union avec une dette supérieure à 90% de leur produit intérieur brut et la Belgique en fait partie. En tête de ce classement inversé, on retrouve la Grèce, l'Italie, la France, la Belgique donc, l'Espagne et enfin le Portugal. En moyenne en Europe, la dette publique représente plus de 80% du PIB. C'est déjà un signal important parce que techniquement, selon le traité de Maastricht, les dettes publiques ne devraient pas dépasser les 60% de PIB. À l'inverse, certains de nos voisins ont une dette très réduite. La championne en la matière, c'est l'Estonie. Le ratio dette-PIB y est 4 fois moins important qu'en Belgique. Mais par contre, le pays connaît un taux de chômage important et une inflation de plus de 4%. Parmi les autres bons élèves de l'UE, on peut citer le Danemark, la Bulgarie et le Luxembourg. Choisissons à présent un autre indicateur, le déficit, et reprenons notre carte.
4: C'est toujours l'Ouest et le Sud de l'Europe qui sont en rouge. Le déficit y dépasse les 3% de PIB, c'est-à-dire la limite fixée par l'Europe. Mais cette fois, l'Est est aussi concerné. Et notons une grande différence, le Portugal et la Grèce, qui sont parmi les pays les plus endettés, sont en vert sur cette carte. Ils affichent plus de recettes que de dépenses. Si l'on reprend notre évaluation des pays européens, eh bien 10 États membres font l'objet d'une procédure de déficit excessif. En tête, la Roumanie, suivie de la Pologne, la Belgique, presque au même niveau que la France, et puis la Hongrie et la Slovaquie. À l'inverse, l'île de Chypre, le Danemark, l'Irlande ou la Grèce affichent un résultat positif.
19: Alors, Baudouin Regout, est-ce qu'on doit dire aujourd'hui que la Belgique, elle fait partie des mauvais élèves de l'Union européenne?
0: J'ai bien peur qu'il y ait un consensus sur la question, en effet. Donc pour l'instant, nous faisons partie de ces pays qui ont à la fois un déficit très élevé et une dette très élevée. Et ça, ce n'est pas une bonne combinaison. Si vous avez une dette qui est basse, mais votre déficit est élevé, ça veut dire que votre dette va augmenter, mais comme elle est encore basse, elle ne va pas augmenter très vite, ce sera à des niveaux raisonnables. Si à l'inverse, vous avez une dette élevée, ce qui est encore le cas de la Grèce, mais un déficit qui est presque nul, qui est très limite, votre dette n'augmente pas en nominal, mais par rapport à votre PIB, produit intérieur brut, qui augmente, elle est en fait en diminution. Donc là aussi, ça va. C'est la combinaison des deux qui est compliquée. Niveau de dette élevé et déficit élevé, c'est-à-dire que cette dette va continuer à augmenter à des niveaux de plus en plus élevés. Comme en plus, elle est déjà à des niveaux élevés, la charge de la dette vient complexifier la chose. Et c'est cette combinaison des deux choses qui pose problème.
19: Et pour se rendre compte de la position assez dangereuse qu'occupe la Belgique aujourd'hui, on peut regarder un autre indicateur important qu'on appelle le spread, c'est-à-dire l'écart de taux d'intérêt entre les bons élèves et les mauvais élèves. Quand un gouvernement, quand une économie donne confiance à ses créanciers, ceux-ci vont accepter de lui prêter à un taux bas. À l'inverse, si les créanciers doutent de l'État auquel ils prêtent, ils vont faire payer ce risque par des taux plus élevés. Eh bien, le spread, il sert à mesurer l'écart entre ces deux taux. Et en Europe, en général, on se compare à l'Allemagne, l'économie la plus forte de la zone euro. Alors, quels sont en Europe actuellement les pays qui ont le spread le plus élevé, dont l'écart de taux avec l'Allemagne est le plus grand? Réponse de Baudouin Regout.
0: Le pays qui a le spread le plus élevé, maintenant, c'est la France. Avant, la Grèce. Pourquoi? Mais je viens de vous l'expliquer. Parce que la France, comme la Belgique, ont à la fois une dette élevée, un déficit élevé, donc pas formidable. La Grèce a effectivement une dette élevée, mais son déficit est petit, donc elle est en train de diminuer. Du coup, elle ne paye pas des spreads, elle n'a pas des spreads à un niveau de méfiance aussi élevé que la France.
19: Le pays qui semble le plus inquiéter les marchés aujourd'hui, c'est donc la France. Dette élevée plus déficit important. Et en plus, une instabilité politique patente qui empêche de prendre des mesures pour répondre aux enjeux. Après la France, c'est l'Italie qui arrive en deux, puis la Grèce en troisième place.
0: Et puis en fait, en numéro 4, c'est la Belgique. Ce qui est intéressant de voir, c'est de quels chiffres parlons-nous? Eh bien, ce spread, c'est à peu près, entre la France et l'Allemagne, c'est un peu plus de 1%. Ça veut dire que la France paye 1% de taux d'intérêt de plus sur sa dette que l'Allemagne. 1%, si on le ramenait à la taille de la dette belge, ben ça représente 7 milliards. C'est-à-dire que si on fait partie soit des meilleurs élèves de la classe, comme l'Allemagne, soit des moins bons élèves de la classe, comme la France, et vous avez vu qu'on est plus proche de la France que de l'Allemagne, clairement, eh bien, la différence, c'est de l'ordre de 7 milliards par an, qui sont donc plus consacrés aux charges d'intérêt, mais qui peuvent être utilisés pour des politiques publiques ou des diminutions d'imposition.
19: Revenons maintenant à une question de fond. Est-ce que le problème de la Belgique, ce n'est pas qu'on a calqué notre modèle de financement, et notamment de financement de la sécurité sociale, sur une perspective de croissance bien plus élevée qu'elle ne se révèle être aujourd'hui? A-t-on un modèle de finances publiques construit sur une croissance forte qui ne fonctionne pas, qui ne fonctionne plus quand la croissance devient faible, voire nulle?
0: Alors oui et non. Je vais dire commencer par non et puis oui. Non, parce que à la fin, le budget, c'est un exercice annuel. Et d'ailleurs, chaque année, le gouvernement fait un budget qu'il soumet à l'Europe, il y a une discussion avec l'Europe, etc. Donc, c'est vraiment un côté annuel. Donc, année après année, on sait plus ou moins bien quelle sera la croissance l'année suivante, c'est relativement correctement estimé. Puis si même on l'a un peu sous-estimé, dès février, mars, avril, on fait ce qu'on appelle un contrôle budgétaire pour corriger le tir. Donc là, on est en annuel, et de ce point de vue-là, ben donc, ces dépenses, recettes, il suffit simplement qu'on vive en déant ses moyens. Par contre, là où je dis oui, c'est vrai, c'est effectivement sur certaines choses, enfin, c'est le coût du vieillissement en pratique. Le coût du vieillissement, c'est un effet sur le long terme, c'est simplement tenir en compte le fait que ben, les dépenses de pension, de retraite et de santé notamment vont devenir de plus en plus élevées simplement parce qu'on devient de plus en plus vieux en moyenne, et que par rapport à ça, il y a de moins en moins de gens qui travaillent pour le payer. Donc ça crée un déficit. Et là, clairement, cette notion de croissance rend cet effet plus ou moins lourd, et pendant tout un temps, effectivement, on ne s'est pas rendu compte que la croissance allait diminuant en diminuant, ce qui fait qu'une série d'études, en particulier la fameuse étude qu'on entend chaque année sur le coût du vieillissement, a dû réajuster ses hypothèses de croissance future en se rendant compte que, mon Dieu, on semblerait qu'on soit devant un phénomène qu'on n'avait pas prévu. Petite chose à noter, que va-t-il se passer avec l'intelligence artificielle ? Est-ce que cette diminution tendancielle que tout le monde a constatée partout dans le monde, pas qu'en Belgique, est-ce qu'elle va s'inverser parce que maintenant l'intelligence artificielle va redonner de la croissance ? Honnêtement, on ne sait pas, mais moi je conseille la prudence.
19: Venons-en alors, pour terminer, à l'actualité politique du moment. On sait que le gouvernement fédéral a commencé une grande chasse aux milliards pour essayer de limiter son déficit et donc de creuser son endettement un peu moins vite. Un même travail est en cours dans les régions, d'ailleurs. Et la rhétorique qui domine depuis le début de la législature est celle de la rigueur. Le Premier ministre Bardo-Wever a d'ailleurs fait de cet enjeu le cœur annoncé de sa mission.
5: Ce que je vous dis, c'est qu'il y a déjà des montagnes de travail dans l'accord de gouvernement. C'est des cols hors catégorie qu'on doit prendre avec l'accord de Pâques, encore l'accord pour le budget pour 2026, qu'après ces cols hors catégorie, j'ai craint qu'on va découvrir encore un ou deux cols et que ce gouvernement devra continuer le travail dur jusqu'au dernier jour.
19: Sur base de cet objectif de rigueur budgétaire, on a déjà limité certaines prestations sociales. En chômage, en pension, on a raboté l'indexation des salaires les plus élevés. Et pourtant, jusqu'ici, les déficits continuent d'augmenter et la dette également. Alors, Baudouin Regout, comment peut-on expliquer ça ?
0: Alors, il faut expliquer en deux temps, je crois. Le premier temps, c'est la formation du gouvernement. Lors de cette formation, il y a énormément de travail qui a été fait sur des réformes structurelles, pensions, marché du travail principalement, qui, un, diminuent plutôt les dépenses, mais ont surtout un effet sur le long terme. Un peu sur le relativement court terme, c'est-à-dire d'ici 3, 4, 5 ans, mais quand même beaucoup moins. Par contre, a aussi été décidé dans cet accord de gouvernement une réforme fiscale qui aura lieu en 2028-2029, mais qui, elle, va dans l'autre sens. Elle, c'est plutôt diminuer les recettes, et donc plutôt dans le sens d'une augmentation des déficits. Donc ça, c'était la situation à l'époque. Les mesures de manière budgétaire à relativement court terme, c'est-à-dire à 4 ans, elles étaient insuffisantes. Premier temps. Deuxième temps, le gouvernement, se rendant compte que c'était insuffisant, a essayé de réfléchir à toute une série de mesures. Et alors là, deux choses se sont passées. D'abord, une série de mesures se sont avérées rapportées moins que prévues. La deuxième chose qui s'est passée, c'est tout simplement la détérioration de l'environnement international qui a effectivement joué.
19: Et on sait que le bras de fer s'annonce compliqué entre ceux, en particulier l'EMR, qui pensent que l'essentiel de l'effort doit être fait sur des réductions de dépenses, et ceux qui pensent qu'on ne pourra pas s'en sortir sans nouvelles recettes. À suivre, dans les prochaines semaines. Et pour alimenter la réflexion, je vous conseille déjà notre prochain et dernier épisode de cette série sur le budget. On va se demander si la Belgique a besoin d'une vraie révolution fiscale. Voilà, c'était Les Clés, un numéro réalisé par Guillaume De Smet, avec à la préparation Sarah Pousset et Arnaud Reussen. Et bien sûr, si ce contenu vous a intéressé, n'hésitez pas à le faire connaître et à le partager autour de vous.
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4: Moins d'élèves à la cantine, la fin des repas chauds gratuits a fait chuter les inscriptions dans les écoles les plus défavorisées. Une dernière nuit, un centre d'hébergement d'urgence ferme ses portes aujourd'hui près de la gare du Nord à Bruxelles. C'est une première au Maroc. Une femme est nommée à la tête du gouvernement. Bonjour, beaucoup moins d'enfants sont inscrits à la cantine depuis la fin de la gratuité des repas chauds dans de très nombreuses écoles francophones. La Ligue des familles et École à table ont interrogé 330 établissements qui bénéficiaient encore de la gratuité à la cantine l'an dernier. Un sur deux a répondu et le constat est sans appel. Marianne Brillo, près de 70% d'inscriptions en moins.
35: Avec la fin des financements, une école sur quatre a complètement supprimé son service de repas dans les établissements qui les ont maintenus. En les rendant payants, les inscriptions ont ici chuté de 60% rien que pour ce mois de septembre. Et les parents doivent aujourd'hui débourser en moyenne et par mois entre 54 et 78 euros.
4: Et ces chiffres concernent les écoles les plus vulnérables de la Fédération Wallonie-Bruxelles.
35: Oui, et près de la moitié des directions d'école qui ont été interrogées se retrouvent face à des élèves qui arrivent l'estomac vide le matin. 4 directions sur 10 rapportent des situations où des élèves n'ont rien du tout à manger le midi, alors que des repas chauds, équilibrés, sont essentiels pour que les enfants puissent apprendre, on le sait, dans de meilleures conditions. Avec la fin des subsides, on s'attendait à cette forte baisse. Cette enquête vient le confirmer.
4: Une enquête qui tombe en plein conclave budgétaire aussi à la Fédération Wallonie-Bruxelles.
35: Oui, la Ligue des familles et l'association École à table veulent que ces résultats pèsent sur les négociations en cours. Elles appellent les politiques à revenir sur leurs décisions, à refinancer des repas complets, gratuits, sains et durables dans les écoles les plus défavorisées.
4: Et le taux d'inscription au repas chaud est par contre resté stable dans les 8 écoles de l'échantillon qui ont réussi à maintenir cette gratuité. Merci Marianne Brillo. Les discussions sur
35: sur le budget ont lieu à tous les niveaux de pouvoir. Alors il y a les ministres qui cherchent encore des économies, comme au fédéral en Wallonie ou en fédération Wallonie-Bruxelles. Et puis au nord du pays, il y a ceux qui les ont déjà trouvés. Le gouvernement flamand vient de boucler son budget 2027 et Rudi Hermans, il est en équilibre.
1: Oui, et c'est une première depuis 2019, cet équilibre entre les recettes et les dépenses, grâce à un énorme effort d'environ 1,5 milliard d'économies. Dans quel domaine? Notamment dans les allocations familiales. Elles ne seront plus versées que jusqu'à 23 ans au lieu de 25. Quant à la prime de naissance d'environ 1300 euros, elle ne sera plus octroyée qu'au premier enfant seulement. Les titres-services seront touchés aussi. Ils passeront de 10 à 12, voire 13 euros pour les gros utilisateurs. Et puis, il y a les droits d'enregistrement à payés lors de l'achat de la résidence principale. Le gouvernement flamand les avait diminués l'an dernier. Eh bien, il les augmentera l'an prochain de 2 à 3%. Enfin, citons encore les droits de succession, dont la baisse prévue est réduite et reportée, ou la diminution de certaines aides aux communes et aux entreprises. Bref, des mesures plutôt impopulaires, mais nécessaires selon le gouvernement flamand, et qui préfigurent sans doute les annonces du même type que devraient faire d'autres gouvernements du pays dans les prochains jours.
35: Et le ministre-président flamand Matthias Diependal présentera son budget aux députés flamands dans moins d'une heure, dès 14h. Fouad Belkacem a introduit une demande d'asile en Belgique. C'est l'ancien leader de l'organisation terroriste islamiste Sharia for Belgium. Fouad Belkacem a été déchu de la nationalité belge en 2018 et donc il n'a gardé que sa nationalité marocaine. Il pourra sortir de prison l'an prochain et alors la Belgique pourra le renvoyer vers le Maroc. Pour pouvoir rester en Belgique, il a donc introduit une demande d'asile. La ministre de l'Asile et de la Migration rappelle que la décision sur cette demande d'asile relève du Commissariat général aux réfugiés et aux apatrides. Mais Annelien van Bossuyt assure qu'elle mettra tout en œuvre pour expulser Fouad Belkacem. Un centre d'hébergement d'urgence du SAMU social ferme aujourd'hui ses portes dans le quartier de la Gare du Nord à Bruxelles. 130 messieurs y ont passé une dernière nuit. Cette fermeture découle d'une décision du gouvernement fédéral. Il veut arrêter de financer la moitié des 2000 places jusqu'ici ouvertes pour compenser le manque d'hébergement dans le réseau FEDASILE. Le SAMU social et les autres associations du secteur déplorent cette décision. Ce matin, ils ont organisé un dernier petit déjeuner solidaire devant le centre désormais fermé. C'est le reportage de Barbara Boulet.
2: Merci, vous êtes vraiment nombreux, ça fait chaud au cœur.
13: Derrière la table qui propose du café et des tartines, la directrice du SAMU social, Sarah de Liamchin, prend la parole.
2: C'est un matin quand même vraiment compliqué pour moi et pour les équipes, parce qu'on ferme dans quelques minutes le centre.
13: En 8 mois, 3000 hommes ont passé ici une nuit ou plusieurs, c'est le cas de Marc qui est depuis peu sans logement.
14: Je viens de perdre mon logement mardi passé, expulsion, voilà.
13: Vous avez passé la nuit ici?
14: Oui.
13: La nuit prochaine, vous allez dormir où?
14: Ah ben, je sais pas, je vais devoir prendre rendez-vous avec le SAMU social du Poincaré, peut-être. Voilà, et si ça ne passe, j'ai la tente.
13: La tente qu'une association distribue ce matin parce qu'il n'y a pas assez de place dans les abris d'urgence.
2: Les demandes ne cessent d'arriver. On refuse une demande sur deux d'hommes isolés.
13: Bertrand était assistant social ici jusqu'à aujourd'hui.
15: Nous, on ne comprend pas. On est inquiet pour les personnes qui vont se retrouver là maintenant à l'aube de l'hiver. Dans une situation encore plus précaire que celle qui est là leur aujourd'hui, que c'est pas le paradis, le SAMU. Et donc, on ne sait pas ce qui va leur arriver, en fait.
13: Et comme 24 de ses collègues, Bertrand perdra aussi son travail tout à l'heure.
35: Et au total, 300 places ont déjà été supprimées suite à ce désengagement du fédéral. Les associations supplient qu'on ne procède pas aux 700 fermetures supplémentaires. Des opérations de police menées simultanément en Belgique, en Allemagne, en Bulgarie et aux Pays-Bas aujourd'hui. Des opérations visant des gangs de motards. Selon les autorités allemandes, plus de 100 sites ont été perquisitionnés dans ces quatre pays. 14 mandats d'arrêt ont été délivrés. 50 millions d'euros sont en jeu. Le journal allemand Bild affirme que les Hells Angels sont visés. De fortes pluies depuis ce matin dans le sud de la France. Les départements du Gard et de l'Hérault sont en vigilance rouge aux inondations. Météo France prévoit un épisode méditerranéen exceptionnel dans ces deux départements. Les écoles et les crèches sont fermées, des routes sont coupées, des transports publics à l'arrêt. Une personne a été blessée par la foudre, deux autres ont été secourus dans leur voiture. Par endroits dans les Cévennes, il est déjà tombé plus de 250 litres par mètre carré. Fabien Cruveillé est le maire de la commune de Cardet, dans le sud de la France. Donc, il a appelé la population à rester chez elle, car plusieurs cours d'eau ont déjà débordé.
0: Et c'est ce qui fait l'inquiétude, notamment dans les plaines, puisque quand on a des cours d'eau qui débordent et du ruissellement localisé, c'est là que se produisent les plus importants débordements. Les habitations sont particulièrement exposées. J'ai fait évacuer les campings, parce qu'en plus, le propre des touristes, c'est une certaine méconnaissance des réalités du terrain. On sait que cet épisode est loin d'être terminé, qu'on est aux premières heures, et tout l'enjeu maintenant va être de voir ce qui se passe ces prochaines heures et jusqu'à demain.
35: Ce maire du sud de la France répondait à Radio France. Des villes françaises comme Nîmes et Montpellier pourraient aussi être touchées. C'est une première dans l'histoire du Maroc. Une femme devient première ministre. Fatima Ezzara El Mansouri va devoir former un nouveau gouvernement au Maroc. Et Jean-François Herbecq, ses défis sont grands.
3: Des défis pour Fatima Ezzara El Mansouri, première femme à diriger un gouvernement au Maroc, il est vrai, sous la tutelle du roi, qui conserve la haute main sur les décisions stratégiques. Mais le moment est historique pour le Maroc, pour les femmes, et en particulier pour Fatima El Mansouri.
5: Pour la première fois dans l'histoire de notre pays, une femme accède à la présidence du gouvernement. C'est une fierté personnelle, mais surtout une fierté pour l'ensemble des femmes de cette nation.
3: À 50 ans, Fatima El Mansouri a déjà une belle carrière politique derrière elle, qu'elle combine avec son métier d'avocate dans l'immobilier. En rejoignant dès 2008 le parti Authenticité et Modernité, parfois qualifié de parti du palais, elle enchaîne les responsabilités. Maire de Marrakech et ministre de l'Habitat. Comme première ministre, Fatima El Mansouri devra répondre aux attentes des Marocains comme Youssef.
6: Mon message au futur gouvernement, il doit donner aux citoyens les moyens de faire valoir leurs droits, en particulier face à la hausse des prix et au coût de la vie.
3: Le manque de perspective pour les jeunes s'est traduit fin juillet par l'afflux massif de migrants marocains à Ceuta. Le parti de la nouvelle première ministre promet des emplois et de la croissance. Pour réaliser cela, Fatima El Mansouri devra construire une large coalition, car son parti est très loin d'une majorité au Parlement.
35: Jean-François Herbecq nous présentait la nouvelle première ministre du Maroc. Après plus de 20 ans de présence, les derniers soldats américains ont officiellement quitté l'Irak. Les États-Unis sont arrivés en 2003 en Irak pour renverser le régime de Saddam Hussein. Ils avaient quitté le pays du Moyen-Orient en 2011 avant d'y revenir en 2014 à la demande du gouvernement irakien. C'était quand le groupe terroriste État islamique avait pris le contrôle d'une large partie de l'Irak et de la Syrie voisine. C'est la fin de ces informations. Merci de nous écouter.
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17: 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Marcel Duchamp, qui a élevé l'urinoir au rang de la Joconde avec ses ready-made, a profondément bouleversé la tradition et ouvert la voie à l'art conceptuel contemporain. On va revenir sur ce parcours hors des sentiers battus avec Anne Eustache. Ensuite, après 14h, avec la philosophe Véronique Leroux et Yasmine Boudaka, nous allons revenir sur le parcours d'Émilie du Châtelet. C'est une femme libre d'assurance, scientifique de premier plan et une pionnière de la physique moderne au XVIIIe siècle. Un jour dans l'histoire et quelques autres, c'est dans 3 minutes.
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2: Nous sommes le 20 mars 1912 au Salon des Indépendants à Paris. Ce jour-là, un jeune artiste de 25 ans nommé Marcel Duchamp se voit infliger un sacré camouflet par ses pairs qui lui demandent, ni plus ni moins, de retirer de l'exposition sa toile intitulée « Nu descendant un escalier ». Ce désaveu humiliant marque un point de rupture fondamental dans le parcours de celui qui prendra sa revanche quelques années plus tard en faisant voler en éclats les codes de l'expression artistique. Le créateur entreprend une quête radicale après avoir exploré l'impressionnisme, le fauvisme, le cubisme. Il va choisir l'approche conceptuelle. En 1915, il révolutionne et scandalise en proposant du ready-made. Les objets les plus ordinaires sont élevés au rang d'œuvres d'art à part entière par le seul choix de l'artiste. C'est le cas d'un urinoir qui va estomaquer le tout New York où il est exposé en 1917. Joueur d'échecs passionné, Marcel Duchamp a su cultiver son indépendance face aux mouvements établis comme Dada ou le surréalisme, même s'il en fut proche. Aujourd'hui, considéré comme le père de l'art conceptuel, Duchamp a profondément transformé le paysage artistique du XXe siècle. Alors comment un urinoir a-t-il pu redéfinir à jamais les frontières de la création contemporaine? En quoi le parti pris intellectuel de Marcel Duchamp continue-t-il de questionner le statut même de l'œuvre d'art? Nous allons bien voir.
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3: Mes intentions n'ont aucun intérêt. Ce qui est, c'est la réaction sur le spectateur, sur le public, qui décidera si la chose est valable suffisamment pour survivre. Je n'entre pas en compte là-dedans. Je ne peux pas. Je n'ai rien à dire. J'ai fait quelque chose. Reste au public le soin de s'en occuper, de décider la survie ou la disparition de la chose.

0: Voilà l'extrait d'une rencontre importante entre Marcel Duchamp en 1966 et le journaliste de l'INR, Jean-Antoine. C'est une archive de la Sonuma. Anne Eustache est avec nous. Bonjour Anne.
1: Bonjour.
0: Marcel Duchamp naît le 28 juillet 1887 à Blainville-Crevon, en Normandie. Il meurt 81 ans plus tard, le 2 octobre 1968, à Neuilly-sur-Seine. Dans quel milieu vient-il au monde, Anne ?
1: C'est un milieu bourgeois, son papa est notaire. On dit d'ailleurs que Marcel est né dans la plus belle maison de Blainville-Crevon, puisqu'elle était assez jolie. Et puis il a donc eu une enfance qui, semblerait-il, soit assez heureuse, puisqu'il a la chance d'avoir deux frères qui seront importants pour la suite d'ailleurs de sa formation, deux frères qu'il admire, qui sont un petit peu plus âgés que lui, une sœur qui a 2 ans de moins que lui, Suzanne, qui sera également peintre, avec qui il fait des jeux, qu'il passe beaucoup de temps, et puis 2 autres plus petites sœurs. Bon, peut-être une ombre au tableau, c'est que les parents ont perdu une petite fille, et donc il dira toujours que sa mère était froide, elle était en plus neurasthénique, elle sera sourde, et donc il a plus eu de lien avec sa gouvernante. Mais enfin, c'est une enfance heureuse, et où l'art a déjà quelque chose de présent, par les œuvres du grand-père.
0: Ouais, et on peut quand même signaler que cette gouvernante, Clémence, elle va aussi les ouvrir à la découverte.
1: Voilà, au merveilleux, à vraiment explorer la nature et à se laisser convaincre que regarder les étoiles, ça vaut la peine.
0: Eh ben, c'est déjà pas si mal. Alors il y a ce fameux grand-père maternel, Marcel Duchamp, qui joue donc un rôle non négligeable. Déjà, il est riche.
1: Il a réussi dans la marine, mais surtout, il s'est, une fois nanti, laissé aller à sa passion qui est la peinture. La gravure, donc on dit que la maison de Blainville était remplie de peintures, et c'est lui qui va d'ailleurs initier ses 2 premiers petits-fils. Il décédera quand Marcel est encore jeune, mais enfin, il y a vraiment cette idée que le papy travaille la peinture de manière sérieuse, et encore, on disait que c'était un guide, mais qui ne corrigeait pas. Ça, c'est de la vie du frère aîné de Marcel que l'on a cette habitude-là. Donc c'est vraiment quelque chose de très stimulant, non seulement d'avoir une figure patriarcale qui vous montre quelque chose qui, en principe, ne peut pas faire vivre quelqu'un. Oui. Voilà.
0: Or, avec lui, devenir artiste devient
1: possible. Oui, parce qu'en plus, il est investi à Rouen dans une société pour la gravure. C'est grâce à lui, d'ailleurs, qu'un premier musée de ce type pour la gravure sera créé. Donc, il y a vraiment non seulement l'activité en tant qu'elle-même, mais aussi ce qu'elle produit alentour pour pouvoir développer ce médium.
0: Alors, autre figure très importante dans la galaxie du jeune Marcel Duchamp, c'est une femme que l'on a qualifiée d'exceptionnelle. Elle s'appelle Julia Pilor,
1: c'est la demi-sœur en fait de la mère de Marcel, et c'est une des premières femmes intellectuelles. Elle portait le pantalon, elle fumait la pipe, et elle va donc épouser un peintre, et donc elle va aussi avoir de nombreuses discussions dans le jardin de Blainville avec ses neveux, et il semblerait que ce soit elle qui ait vraiment incité ses neveux à prendre leur liberté, à refuser les conventions sociales. Et ça, c'est tout à fait fantastique, d'autant plus qu'il paraît qu'elle était très belle et que les 2 aînés du champ sont un peu amoureux d'elle.
0: Ah, et n'oublions pas le mari quand même, le peintre impressionniste Paulin Bertrand.
1: Voilà, qui aussi montre la voie. Donc on est entouré de peintres, on est dans un milieu où papa voudrait qu'on soit qu'on ait une place dans la société, par exemple en devenant notaire. Marcel voudra devenir notaire, il va vite abandonner cette idée, mais il en a eu, ainsi que les 2 frères aînés, ou alors une autre fonction plus honorable comme maître médecin. Mais il y a trop d'artistes pour que ça se fasse.
0: Alors, dans la famille Duchamp, en effet, en tout cas chez les enfants, tout le monde va devenir artiste, ou pratiquement, donc ils sont 6. Hein.
1: Les 2 sœurs, mais les 2 plus jeunes sœurs. Mais elles feront, comme d'ailleurs Suzanne, la préférée de Marcel, elles feront du piano, elles seront initiées aussi aux autres arts, mais en tant que profession, ce seront les 4, mais enfin 4 sur 6 enfants vivants, c'est quand même extraordinaire.
0: Alors, dans ce bouillon artistique, comment est-ce qu'il s'illustre, le jeune Marcel ? On a identifié un dessin légendé déjà qui date de mars 1896, il n'a pas 10 ans encore
1: à l'époque. Non. Et en fait, c'est assez intéressant, avant de venir à ce qu'il fait lui-même, ce sont les discussions qu'il entend entre ses frères aînés, d'autant plus que Gaston deviendra Jacques Villon, il va donc prendre ce pseudonyme, après avoir vraiment obtenu tous ses diplômes de droit. Et donc il dit à un moment donné, voilà, j'ai le choix, ben non, je serai peintre et je vais à Paris. Et Raymond, le plus jeune frère, va également faire la même chose, ouais. Et il deviendra le Raymond Duchamp-Villon, comme vraiment pour relier la famille autour de lui, qui réalisera une sculpture assez importante dans l'art moderne, qui est le cheval, et dont il y a d'ailleurs plusieurs versions. Donc c'est vraiment d'abord dans ce creuset-là, parce que Marcel, s'il ira à Paris par la suite, n'aura jamais de formation académique. Mmh. Son père l'aurait espéré, parce que Marcel, dès le début, dira « Non, moi aussi, je fais comme mes frères, mais je ne vais pas passer par des études auparavant. Je vais aller à Paris et je vais devenir artiste. » Mais c'est vraiment les discussions qu'il a eues, l'exemple de ses frères, ce qu'ils ont fait également. Et lui va passer aussi toute son adolescence à dessiner, que ce soit aussi à l'école, parce qu'il a des cours de dessin,
0: ouais.
1: Mais celui qui donne...
0: Zachary.
1: Voilà, c'est bien que vous vous en souveniez, Laurent, parce que moi j'ai un petit peu oublié ce personnage qui défend absolument l'art pompier, c'est-à-dire néoclassique, conventionnel, académique, contre l'impressionnisme. Petite parenthèse, l'impressionnisme a déjà 30 ans à l'époque, donc c'est déjà un style qui, quelque part, pourrait déjà être considéré comme has-been. Ce qui est nouveau à l'époque où Marcel pourrait s'ouvrir à l'art, et ses frères, hein, je veux dire, au tournant du siècle, ce serait le pointillisme dont Marcel parle très peu. Donc on est vraiment dans des décalages assez intéressants et savoureux. Mais voilà, c'est aussi Marcel, il se forme en dessinant autour de lui, et aussi lorsque, par exemple, en 1902, son frère ramène des catalogues de l'impressionnisme. Donc il a une initiation via les discussions, via ce qu'il peut capter, parce qu'on n'est quand même pas à Paris à ce moment-là.
0: Et puis il y a aussi à Rouen une école post-impressionniste qui a été créé.
1: Voilà, et chez qui d'ailleurs il expose, avec qui il exposera, et puis qui décerne des prix. Et donc ce sont des va-et-vient un peu entre ce qui est moderne accepté, ce qui est le cas de l'impressionnisme à Rouen.
0: C'est un garçon déjà singulier, Marcel Duchamp. On sait comment il était enfant, donc là, à la dizaine, douzaine.
1: Alors, ce qui est certain, c'est qu'il a beaucoup de charme. Il est tout blond, il est tout fin, il est tout discret aussi, semblerait-il. Mais il devait avoir certainement pas mal de personnalité, puisqu'on sait qu'au pensionnat, là, il fait le mur. Mais enfin, c'est pas pour autant qu'à ce moment-là, il soit vraiment d'avant-garde. C'est quelqu'un qui est très paresseux. Et il va cultiver vraiment l'art de la paresse pendant toute sa vie. Un critique disait, ce que Marcel Duchamp a fait en 20 ans, Picasso l'aurait fait en 3 jours. C'est un peu facile, mais c'est vrai qu'en plus, c'est une sorte d'attitude de dandy, même si on est dans le 20e siècle, on ne sera plus vraiment dans ce style décadent de la fin du 19e, mais en tout cas, c'est quelqu'un qui aime bien prendre son temps.
0: Et qui va assez peu produire, finalement.
1: Ça dépend. C'est vrai que c'est difficile. Hein. Il y a des artistes qui ont énormément produit. C'est le cas de Van Gogh sur Des petites vies. Mais c'est pas un critère pour moi. Parce que s'il produit peu, il lui arrive de passer 20 ans sur certaines œuvres. Donc voilà, tout est relatif.
0: Cette année de lycée à l'école Bossuet de Rouen, entre 1897 et 1904, Marcel Duchamp est un bon élève. Il décroche la première partie de son bac avec un premier prix de dessin. Il a 15 ans, puis il part en voyage à Jersey, donc qui est une dépendance de la couronne britannique. C'est la plus grande île des îles anglo-normandes. Il obtient la deuxième partie de son bac en lettres philosophie et puis la médaille d'excellence des Amis des Arts. En octobre 1904, il a donc le bac en poche. Il monte à Paris, comme on dit. C'est un moment essentiel, bien sûr, de son parcours. On va le suivre en compagnie de l'historien de l'art, Anustache.
2: J'avais fait simplement une roue qui tourne, une roue de bicyclette qui tourne sur un tabouret pour le plaisir de l'avoir tournée, sans autre idée que de l'avoir tournée dans mon atelier, comme j'aurais eu ce feu-là qui brûle, n'est-ce pas ? C'est une chose qui, par le mouvement, était distrayant, comprenez-vous ? Un accompagnement de la vie, mais pas du tout une œuvre d'art dans le sens, ou même une œuvre d'anti-art d'aucune sorte. Ensuite, à New York, alors en 15, j'avais fait une pelle à neige qui m'intéressait pas du tout. Et alors l'intéressant dans tout ça, c'était pas tellement la réaction en soi, mais il y avait aussi l'idée de trouver quelque chose de ces, dans ces objets qui ne soit pas attrayant au point de vue esthétique.
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0: Marcel Duchamp à l'RTB en 1965, c'est une archive de la SONUMA. En juillet 1904, donc Marcel Duchamp obtient la deuxième partie de son baccalauréat. On le disait sans mention, Anne, mais pas sans récompense, hein, puisqu'il est, il est médaillé.
1: Oui, tout à fait. Et puis il reçoit un prix d'excellence par la Société des Arts, dont nous avons parlé donc de Rouen. Bon, c'est très bien, mais je pense que ce n'est pas vraiment ça qu'il a décidé. C'était surtout l'exemple de ses frères. Et c'est pour ça qu'il veut aller à Paris, et son père, là c'est aussi intéressant de dire, le notaire sera peut-être déçu du tournant que prennent ses trois fils, mais il va subvenir à leurs besoins. Ouais. Et là c'est vraiment intéressant, on n'a pas le cas d'un artiste émigré qui crève la misère pour s'installer dans le Montmartre, qui est le creuset où se trouvent les artistes. Que ce soit Gaston devenu Jacques ou Raymond ou Marcel, papa va leur donner une rente modeste, ça, mais qui leur permet en tout cas de se vêtir, de manger et, et d'être logé. Donc ça c'est intéressant, et Marcel rejoint donc son frère.
0: Alors, il tente quand même, peut-être sans beaucoup y croire, l'examen d'entrée à l'École nationale des beaux-arts.
1: Ah, mais son père accepte qu'il embrasse cette carrière, si justement, lui, au moins, et pas les, comme les deux, à la différence des deux autres, va rentrer à l'Académie des beaux-arts. Et c'est pourquoi, la première année, de 1904 à 1905, il est inscrit à l'Académie Julian, qui est justement un endroit où se sont formés beaucoup d'artistes, un atelier libre. Mais Marcel n'y va pas beaucoup. Il préfère fréquenter les cabarets. Il a toujours un petit carnet de croquis, c'est vrai. Mais il trouve qu'à l'Académie Julian, on lui a appris à détester l'art classique. Donc, au bout d'un an, il échoue. Alors là, c'est le drame. Papa dit, maintenant, tu rentres tout de suite à la maison. Donc, cette première année de formation, à part rencontrer les cercles, par exemple, des humoristes et des caricaturistes, puisque Jacques Villon est un caricaturiste, qui fournit des cartons pour les journaux, et il est apprécié, le frère de Marcel, à part fréquenter aussi les bordels et donc de mener le grande vie. On ne sait pas trop ce qu'il fait au niveau de l'art. Surtout que, par exemple, se trouve plus bas, justement, déjà une communauté des Picasso, qui va être rejoint par Miro. Donc, vraiment une communauté internationale qui bientôt fera ce qu'on appelle l'école de Paris. Mais apparemment, il ne les fréquente pas. Ouais. Il ne les rencontre pas. Donc, on a vraiment, dans ce Montmartre, on a l'impression d'avoir des mondes différents.
0: Alors, déception donc familiale face à l'échec, à l'examen d'entrée aux Beaux-Arts. Il rentre à Rouen. Il ne va pas rester sans rien faire. De toute façon, il est appelé au service militaire, qui à l'époque dure 2 ans, mais il va y échapper, il devient ouvrier d'art.
1: En fait, c'est-à-dire qu'il va faire une formation dans une imprimerie, et grâce à ça, son temps de service militaire va être réduit à quelques mois. Donc il fera quand même quelques mois, et puis il peut rentrer. Mais c'est très important, parce que faut pas oublier que le grand-père était graveur et était vraiment un promoteur de ce médium. Et donc Marcel va vraiment là s'intéresser à la mécanique. Et c'est déjà une curiosité qu'on doit mentionner, Marcel Duchamp a toujours été intéressé par tout ce qui est mécanique et par le fonctionnement, les machines. C'était quelqu'un qui va aussi, par exemple, apprendre à bricoler. Donc, le mystère de cette impression par plaque, il s'initie non seulement parce qu'il est obligé peut-être de le faire, mais parce que ça l'intéresse, et ça lui donnera toujours cette façon d'agencer les choses de manière précise, ce qui n'apparaît peut-être pas lorsqu'on considère ses œuvres ultérieures, mais qui est intéressant à souligner.
0: Alors, il ne renonce pas à cette carrière artistique. Son père le laisse repartir à Paris. Il va louer un studio seul cette fois. Et pour encore planter un peu le décor, Anne, il va être le voisin de František Kupka.
1: Oui.
0: Alors, rappelez-nous, qui est-il,
1: C'est un artiste tchèque et qui devrait être mieux réévalué, parce qu'on dit tout le temps que c'est Kandinsky qui a inventé l'abstraction. Ben non, il y en a d'autres. Et František Kupka fera le même pas, mais avant, il va participer aussi à à toutes ces discussions qui, à partir de 1910, se passent dans le jardin à Puteau du frère aîné de Marcel, parce que Kubka va d'abord habiter rue Clérancourt, dans ce même domaine que les Duchamp, mais il va aussi déménager ensuite à Puteau. Et c'est là que vont se réunir plusieurs artistes qui, plus tard, feront la section d'or, c'est-à-dire une branche très active du cubisme. Ouais. Et Kubka, donc, va y participer également. Et c'est intéressant parce que ces années, jusqu'à les années 12, Marcel va également s'initier à tous les grands mouvements. Donc, il va comprendre que la libération de la couleur se fait par le fauvisme. Il va donc être attiré par Matisse et lui-même va travailler alors une palette beaucoup plus virulente. Il s'intéresse à la poésie et lorsque l'on comprendra plus tard des titres qu'il va donner qui sont un peu à tirer les cheveux de la tête, donc des titres qui ne permettent pas de reconnaître ou d'avoir une indication sur l'œuvre, c'est sans doute parce qu'il est passionné par la poésie du Laforgue, par exemple. Mmh. Donc, il y a ce passage, jusque dans les années 10-12, au travers de tout ce qui est isme, ouais, de l'impressionnisme, dans lequel il adorait Monet au début, il passe au fauvisme, il teinte parfois un peu ça de symbolisme, c'est tout à fait étonnant, et puis il arrive évidemment, et c'était un peu normal dans le milieu de ses frères, au cubisme.
0: Il fréquente bien sûr les salons indépendants, les autres. C'est quelqu'un qui a beaucoup d'humour. Hein. Vous le disiez, il a fréquenté, en tout cas son frère a fréquenté les caricaturistes. Lui aussi, Marcel Duchamp.
1: Oui, et c'est là qu'il apprend d'ailleurs ce qui se retrouvera dans son œuvre, c'est d'associer un titre ou une phrase avec une représentation. Mmh. Et d'ailleurs, ces caricatures ne sont pas comme, par exemple, celle de Toulouse-Lautrec ou autre, où vraiment la personne est exagérée par ses traits. Mais lui, il va représenter, par exemple, une bourgeoise, et c'est la phrase qui dit, par exemple, si je la dessinais telle qu'elle est, là, ce serait ma vengeance. Donc il y a cet aller-retour entre le texte et l'image qui se retrouvera dans son travail.
0: Alors, dans ces années 1905-1910, on peut pointer, par exemple, une œuvre, hein, Le roi et la reine entourés de nus. Vite.
1: Oui, ben voilà, justement, alors, c'est là alors l'œuvre. Ben on voit la palette dans les bruns verts qui est cubiste, influencée aussi peut-être par Cézanne, tel que d'ailleurs Picasso et Braque le seront. Mais cette décomposition ne correspond pas tout à fait justement à la même façon de voir les personnages selon plusieurs facettes. Et puis là aussi, voilà justement le titre. Qu'est-ce que ça veut dire? C'est quoi un roi, une reine traversée par des nus, vite? Il y a une juxtaposition de mots qui nous ébranle. Et ce sera le cas pour tout le travail de Duchamp.
0: Vite, ce serait en fait l'emploi ancien de rapide.
1: C'est ce que oui, mais il joue toujours sur les mots. Et puis, le mouvement l'intéresse. À partir de ce moment-là, il y a aussi une autre donnée qui est fondamentale chez Duchamp. C'est cet intérêt pour les sciences, pour la mathématique, pour la perspective euclidienne, il fait des expériences à ce niveau-là, et pour la chronophotographie. Donc, tel que, bon, par exemple, les découpages d'un saut ou d'une personne qui court par Muybridge, par Marais en France, lui, il s'y intéresse. Et donc, on sent que son cubisme est aussi un cubisme où il ne fait pas bouger l'œil autour du personnage, mais qui se permet de faire bouger le personnage lui-même.
0: L'œuvre nue descendant un escalier, c'est une sorte de synthèse.
1: Justement, voilà, c'est vraiment l'expression de cela. Alors, cette œuvre a fait scandale. Pourquoi? Elle a fait scandale deux fois. Donc, elle n'a pas été immédiatement refusée par le Salon des Indépendants. Le Salon des Indépendants, parmi les organisateurs, il y avait les copains de Puteau. Il y avait Glaise, il y avait les frères Duchamp. Et Marcel avait marqué le titre sur l'œuvre, « Nu descendant un escalier ». Alors tout d'abord, un nu, ça ne descend pas un escalier, Laurent. Un nu, c'est couché. Un nu, ça s'admire. Donc il y avait déjà quelque chose qui ne fonctionnait pas. Mais en plus, mettre le titre faisait penser à ces organisateurs, parce qu'il y avait une section cubiste à l'intérieur du Salon des Indépendants, que Duchamp se moquait d'eux, parce que cela référait justement aux caricatures. Et donc on va lui dire, est-ce que tu veux pas effacer? Il va dire, bah non, eh ben alors non. Voilà, et c'est comme ça que ça fait scandale. Mais là, à la différence des autres scandales, c'est quelque chose qui va vraiment blesser profondément Marcel. Il va être blessé que les gens qu'il côtoie qu'il trouvait déjà très théoricien. Parce que c'est vrai que Marcel va dire beaucoup de choses. C'est effrayant de travailler sur Marcel Duchamp, vous passez des heures à lire des tas de choses qu'il a dites, qu'il a écrites, mais il n'est pas un théoricien. Il est un casseur de théories. Et là, on lui fait comprendre que s'il ne suit pas la doxa cubiste, il peut plier bagage.
0: Rire de ses pairs, mais rire aussi du public, parce qu'il va exposer en 1913 à l'International Exhibition de l'art moderne, l'art morichaud à New York, puis il y aura exposition à Chicago, à Boston, et là, les spectateurs, les spectatrices vont rire.
1: Oui, parce que là, bon, il faut dire qu'on est aux États-Unis, où c'est la première arrivée de l'art moderne, ils se sont moqués de Matisse aussi. Et donc, dans cette énorme exposition où se trouvait Picabia, dont on a parlé récemment, eh bien, il y a une découverte en masse et les gens se disent mais il est marqué nu mais je vois pas un nu, alors que pour nous qui sommes habitués au cubisme, pour nous qui avons déjà effacé découvert pas mal de choses, ben on voit ce nu qui descend un escalier. Et d'ailleurs un artiste actuel, Gerhard Richter, a fait en photo sa femme qui descend l'escalier. On sent vraiment l'affiliation directe avec Marcel Duchamp. Donc ça me fait, moi, sourire que les Américains, ils se disent...
0: Qui découvrent une nouvelle grammaire, un nouveau langage.
1: Et qui alors ont fait des caricatures. Ils ont fait des caricatures du nu qui descend l'escalier.
0: Alors il rentre à Paris, il va travailler à la bibliothèque Sainte-Geneviève dans le quartier latin. Ça va lui ouvrir des horizons vers une documentation nouvelle. Et puis il va donc écarter au fond la peinture proprement dite. Et c'est là qu'apparaissent les fameux ready-made, ces objets tout faits.
1: Oui, il va d'abord aussi, à un moment donné, décider qu'il n'allait pas être peintre professionnel. Ou du moins, il peut peindre pour son plaisir ou continuer à faire des choses pour son plaisir. Et donc, quand il va pour travailler comme bibliothécaire, c'est en disant, voilà, je vais gagner des sous d'un côté et je ferai ce que je veux de l'autre. Et c'est comme ça qu'il s'octroie une liberté telle de dire, tiens, j'avais placé sur un tabouret une roue de vélo, simplement parce que j'admire le mouvement. Et d'ailleurs, il y a forcément, entre la roue de vélo qui tourne et un nu qui descend un escalier, cette même idée de prendre phase par phase les événements du mouvement. Et puis il dit, mais finalement, c'est ça, c'est fantastique. On n'a pas besoin d'utiliser des pigments, on peut prendre un objet industriel manufacturé. Et ce qu'il va faire d'ailleurs, c'est aller acheter un porte-bouteille et le placer au milieu de son atelier en disant « ça, c'est une œuvre d'art ». Et c'est fondamental pour se rincer vraiment les idées théoriques à l'époque, parce que ça remet en cause l'aspect unitaire, unique de l'œuvre d'art. D'ailleurs, il n'exposera pas ses premiers ready-made, donc déjà fait. Et c'est lui-même qui trouve ce nom. Il ne les exposera pas, il n'en a pas l'occasion au moment de leur réalisation, et il va les perdre. Et dès lors, quand on va lui dire « Ah, vous n'exposeriez pas votre porte-bouteille », il va aller en acheter un nouveau. Donc, les nouveaux ready-made qui sont dans les musées maintenant ne sont pas les origines.
0: Mais on imagine... La rupture, l'émoi, enfin, que ça provoque, cette conception de l'art, c'est complètement inédit.
1: Oui, maintenant, il faut dire aussi qu'on était à la recherche de nouvelles pistes dans l'art. On est quand même dans cette première partie du XXe siècle où l'automobile a fait son apparition, où l'on vit de manière quand même un petit peu plus accélérée, où la photo a pris ses lettres de noblesse, et donc où l'art doit se renouveler de toute manière. Et donc, ces tentatives un petit peu de repousser les frontières, Duchamp y va carrément, mais il y en a d'autres, comme Picabia, qui sera son copain, qui va aussi introduire des éléments de mécanique, donc des appareils qu'il détourne, lui, il enlève leur fonction parce qu'il les dessine. Mais donc, il y a vraiment cette volonté aussi de se dire... Mais est-ce que l'art, c'est reproduire ce que l'on voit ? Et Marcel Duchamp commence à avoir cette idée que ce qu'il ne veut pas, c'est l'art rétinien, c'est-à-dire qui plaît à l'œil. Et il y a tout un développement, comme par exemple, qu'est-ce que c'est le goût ? Et donc il remet tout ça en cause en y allant à fond. Ouais. Mais ça va être vraiment porteur pour tout l'art, de non seulement... pas tout de suite, mais de l'entre-deux-guerres, chez les dadaïstes, chez les surréalistes, pensons aux compositions d'objets de Salvador Dali, mais aussi de Man Ray avec son fer qui comporte des clous, son fer à repasser avec des clous, c'est impossible à fonctionner, et puis alors pour tout l'art conceptuel, comme vous l'avez annoncé en d'entrée de jeu.
0: Alors, il faut éclairer quand même, éclaircir cette histoire du fameux urinoir, donc un ready-made de Marcel Duchamp, avec des guillemets, qui est exposé donc à New York encore une fois.
1: Il n'est pas exposé, il est envoyé.
0: Cette histoire qui est un peu complexe.
1: Donc, il y a de nouveau une exposition des indépendants qui doit se faire en 1917. Émile Marcel raconte qu'il envoie alors, puisque c'est indépendant, il est frustré, hein, parce qu'il a déjà été refusé à d'autres salons qui s'appelaient aussi Salon des indépendants, le nu descendant l'escalier. Et donc, pour celui de 17, il dit « je vais envoyer quelque chose qui est vraiment contre le goût ». Et en fait, l'œuvre n'atteint même pas les salles. On le jette derrière un panneau et on ne le retrouvera plus qu'après. Alors, qu'est-ce que c'est ? C'est effectivement un urinoir qui est renversé, donc qui est placé de 360, enfin qui est renversé, qui est retourné, tout simplement, ouais. Voilà, qui est retourné, et sur lequel on a une signature qui s'appelle R.MU2T, Ermut. Et donc, y a ce jeu de mots en effet. Et ce qui se passe, c'est que là, évidemment, il en a parlé par la suite, mais est-ce que l'œuvre a fait le scandale ? Elle n'a surtout pas été exposée, pas vue, et c'est lui-même qui a fait le scandale de sa non-présentation par la suite. Et puis, il y a une polémique, parce qu'on a écrit, et on a retrouvé une preuve de cela dans une lettre que Duchamp écrit à Suzanne, où il dit « voilà, j'avais envoyé l'œuvre d'une amie ». Et que c'était cette amie qui était une artiste d'origine allemande et qui, en fait, a réalisé cette œuvre en colère qu'elle était contre les États-Unis qui venaient, en 17, d'être entrés en guerre contre l'Allemagne. Mmh. Et Ermut, bon, ça a une connotation extrêmement allemande. Et de nouveau, il y a un jeu de mots. Et la graphie du R et du MT correspond à ce que Freya faisait à l'époque. Mais bon, voilà. Duchamp, on n'a pas pu s'expliquer par la suite. Mais pour les historiens d'art. Voilà.
0: Il retournera à New York en 1918.
1: Ah, il fera constamment des allers-retours entre New York et la France et parfois d'autres pays aussi.
0: Un touche-à-tout curieux, inclassable. Comment faut-il le ranger bien comme il faut ? Mission impossible. C'est ce que nous allons voir avec Anustache.
2: On peut enlever les mains du peintre, couper les mains du peintre et arriver quand même à présenter une chose qui est le résultat du choix du peintre. Car en somme, quand un peintre peint avec une palette, il choisit les couleurs. C'est donc le choix qui joue plus qu'autre chose dans l'œuvre d'art. C'est le choix de l'artiste sous forme de peinture, de couleurs, de formes et même d'idées. Donc on peut aller plus loin, si vous voulez, en disant pourquoi se donner la peine de se servir de ses mains. Donc l'idée de faire une chose qui ne soit pas faite par les mains du peintre, qui soit considérée seulement comme le résultat de son choix, dans une chose toute faite, est valable.
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0: Marcel Duchamp, 1966, avec Jean-Antoine, archive de la Sonuma. Alors, on l'a dit, il y a des liens. Vous le disiez, il a traversé tous les ismes, mais il a aussi des liens avec d'autres groupes, le dadaïsme. Alors que lui se dit anti-art, quelle était la nature, au fond, de ces liens ?
1: Il est surtout anti-groupe et anti-art comme théorie, art comme poncif. Et donc, lorsque il rencontre les dadaïstes, il est d'affinité d'esprit par rapport à comment on repousse les frontières de l'art. Donc, il avait en plus des amis sincères comme Man Ray et Francis Picabia. Quand je dis sincère, c'est qu'il va rester ami avec eux toute leur vie. Ils se rencontrent pas pour produire, mais pour vivre aussi leur quotidien. Et donc, Picabia a été approché par Tzara, qui est le fondateur en 1916 à Zurich de ce qu'on appelle le Dada. Mais comme on a dit par rapport au renouvellement de l'œuvre d'art, il y a toute une frange, en Suisse c'est facile parce que la Suisse est neutre et nous sommes durant la Première Guerre, mais on sait que tout de suite après la guerre, autant à New York qu'ensuite à Paris, il y a des artistes qui veulent vraiment balancer par terre toutes les valeurs sociales parce qu'elles ont amené le chaos. Et donc, eux utilisent le chaos, mais le chaos dans l'œuvre d'art. Donc il y a des résonances. Donc il ne peut pas exclure les propos plus tard de Breton, qui sera son grand copain, et qui sera d'ailleurs dadaïste avant de devenir le papa du surréalisme, enfin le père fondateur, parce que ça résonne avec son travail. Mais il ne veut pas, il ne signera aucun manifeste, donc il ne veut pas s'impliquer en tant qu'organisateur, parce qu'il a lui-même souffert de ces théories et de ce qui ne sont que restrictrices.
0: Alors on l'a dit, c'est quelqu'un qui a beaucoup d'humour, c'est quelqu'un qui parodie, elle a chaud au cul. C'est une de ses œuvres.
1: Ah ouais, c'est une de mes préférées. Bon, évidemment, tout le monde connaît la Joconde, donc pour ici, tout le monde va voir de quoi je parle. Mais c'est très drôle parce que quand vous prenez ce qui fut un chromo, une carte postale, qu'il a donc collé sur un papier et qu'il a en dessous inscrit ces mots, il l'a d'abord affublé d'un bouc et d'une petite moustache, tout élégante, hein, et qui sera d'ailleurs détournée par la suite par Dali, évidemment. Mais en dessous, il place plusieurs lettres. L, H, O, OQ. Mmh. Alors évidemment, si vous lisez d'abord, ça fait look. Mmh. Bah, avec tout son truc sur le regard, on dit bah ouais, c'est bien. Mais si on le lit on les pèle L, H, O, OQ, évidemment, tout de suite, on se dit ouh. Et d'ailleurs, faites l'expérience pour quelqu'un qui ne le connaît pas. Tu dis, tu veux me lire, hein, j'ai oublié mes lunettes. Et puis la personne va lire et puis elle va dire oh, qu'est-ce que tu m'as fait dire. Voilà. Et donc, c'est toujours cet humour-là. Et avec Picabia, ils vont représenter d'ailleurs, ils vont l'utiliser dans une revue qu'ils vont fonder ensemble, le 391, en hommage à la revue et galerie 291 de New York. Et donc, ça va évidemment faire rire, mais choquer. Mmh. Le choquant est quoi ? On ne peut pas désacraliser une œuvre d'art et on ne peut pas en rire. Et surtout, dans tous les salons des indépendants, il y avait un critère qui pouvait être joué, c'était d'être érotique ou d'être grossier. Et là, on joue sur les deux.
0: C'est un allographe, hein. elle a chaud au cul, elle a chaud au cul. Alors, Le Grand Vert, hein, c'est une des œuvres de Marcel Duchamp, et elle est considérée, cette œuvre, comme une sorte de jalon de l'art du XXe siècle. Pourquoi ?
1: Parce que personne n'y comprend quelque chose, et parce que Marcel l'a dit, les explications ne servent à rien. Mais il a quand même réalisé une petite valise dans laquelle il met toutes ses notes. Alors les notes, c'est fascinant de Marcel Duchamp. Vous avez l'impression que c'est un mathématicien qui fait des expériences. On a d'ailleurs édité toutes ses notes, on les a réunies dans un petit ouvrage. Et donc, à la base, il travaille pendant 20 ans à ce qui deviendra des panneaux de verre dans lesquels il y a deux parties peintes, insérées, qui ne représentent pas vraiment quelque chose. Et il faut remonter à toute l'œuvre pour y voir des traces d'inspiration. Et il faut regarder certains de ces projets qui aboutissent, donc par exemple des flèches, par exemple des formes et d'autres pas, pour comprendre qu'en fait, ce grand verre qui est donc la mariée mise à nu par ses célibataires même, peut aussi avoir été peut-être inspiré d'une baraque de foire, c'est Marcel qui le dit, hein. À savoir que durant les foires, vous pouviez, en tant que jeune homme célibataire, jouer sur une sculpture qui représentait une mariée, si vous arriviez à faire ping, ses vêtements tombaient petit à petit. Mais il a donné d'autres explications qui n'en sont pas non plus. Ce qu'il y a, c'est que c'est une œuvre tout à fait étonnante, parce qu'elle est transparente, et parce qu'en plus, lors d'un voyage, quand elle est retournée chez son propriétaire, elle a été cassée. Et le propriétaire a dit, qu'est-ce que je fais ? Alors Marcel a dit, bon, moi je la trouve encore mieux comme ça.
0: Alors, vous le disiez, hein, il s'est intéressé bien sûr à la photo, au cinéma, etc. Et puis il va se créer une sorte de double fictif féminin.
1: Ah, et c'est aussi fascinant. Hein. Il dira, mais c'est aussi quelqu'un dont il faudrait faire un film en reprenant toutes ses phrases, et parfois certaines sont contradictoires, mais c'est savoureux. Et à un moment donné, moi j'en avais marre d'être Marcel Duchamp, je me dis que c'était un peu restrictif. Donc voilà, je me suis trouvé mon double féminin qui s'appelle Rose, c'est la vie. Et donc dans une œuvre qui s'appelle la Veuve, il va, et qui est en fait une fenêtre avec des carreaux occultés par du cuir noir, donc de nouveau on ne peut pas regarder, et bien il va signer Rose, c'est la vie. Évidemment, il y a un jeu de mots là-dessus. Et puis, grâce à son grand copain Man Ray, il va se travestir pour incarner Rose, c'est la vie en tant que vrai personnage. C'est son double et pour lui, elle existe. C'est une autre partie de lui-même.
0: Si tous les artistes ne sont pas des joueurs d'échecs, tous les joueurs d'échecs sont des artistes très importants. C'est un excellent joueur d'échecs lui-même, mais ça va l'accompagner tout au long de sa vie.
1: Oui, il est passionné. Il faut dire que ses frères jouent aux échecs. Donc, il est déjà tout petit, qui se demande qu'est-ce qu'ils font, puisque ça les passionne. Et ils étaient également très doués. Maneret joue également aux échecs. Et d'ailleurs, dans un film de René Clair, ils vont apparaître comme jouant, lui et donc son copain, aux échecs. Et en fait, lorsqu'il décide justement d'abandonner l'art à certains moments de sa vie, il dit « je vais seulement être aussi un joueur d'échecs ». Il a aussi beaucoup travesti son propre parcours. Mais c'est vrai que ça... Je pense que jouer aux échecs, c'est quelque part comme quand il joue avec le milieu de l'art. On met des points, on doit prendre les autres par surprise.
0: Alors, il joue avec le milieu d'art, y compris avec ses mécènes. Il a une relation assez singulière avec eux.
1: Oh, bah, il y a une belle relation avec ses mécènes américains, puisque ce couple dont le nom m'échappe maintenant, aidez-moi Laurent.
0: Non, je ne peux pas lâcher.
1: Si, je les ai. Mais... Enfin bref, c'était un couple qui est très intéressant parce qu'ils étaient eux-mêmes très intellectuels. C'était pas des personnes fondamentalement fortunées, mais ils s'intéressent à l'art le plus hétéroclite, le plus nouveau en fait, ce qui les intrigue le plus. Et ce qu'ils vont offrir à Marcel, c'est de vivre carrément dans leur appartement, au-dessus de leur propre maison. Et donc, contre cela, ils vont demander d'avoir un maximum d'œuvres. Et donc, après, ces collections énormes qui vont se retrouver à la base des collections du musée de Philadelphie. Et donc, c'est grâce vraiment à cette relation très particulière que le musée de Philadelphie comporte le plus de... je vais vous trouver le nom tout de suite. Le plus d'œuvres de Marcel Duchamp.
0: On va retrouver ces noms avec vous, Anoustache, le temps de le retrouver encore une fois au micro de Jean-Antoine en 1966, Marcel Duchamp.
4: Est-ce qu'il y a chez vous une notion qu'on pourra appeler la beauté ?
2: Non, c'est pas la beauté parce que ces mots comme beauté, vérité, ne m'intéressent pas beaucoup. C'est des concepts de l'individu, de l'homme en général, qui sont très, très, pas faibles, mais manquent de corps. C'est des mots, n'est-ce pas? Le mot est une chose aussi très dangereuse. Quand vous voulez expliquer un tableau avec des mots, vous n'arrivez qu'à une approximation très douteuse, plus que douteuse, puisque, en somme, la peinture, ou l'art en général, surtout dans l'art visuel, est un langage. C'est un langage visuel au lieu d'être un langage auditif. Donc, c'est déjà comme une traduction d'un poème chinois en anglais. Ça n'a plus de sens du tout.
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0: Archives de la Sonuma, toujours Marcel Duchamp au micro de Jean-Antoine en 1966. Avant de nous interroger brièvement, car vous êtes aussi une bavarde à l'instar de Marcel Duchamp.
1: Le présenter comme il était.
0: Avant de nous interroger sur sa postérité, un mot aussi peut-être de sa vie privée. Il est aussi un anticonformiste de ce côté-là, j'imagine.
1: Je voudrais juste dire, c'était les époux Arensberg, Konrad et Louise Arensberg. Et il a aussi développé une belle collaboration avec Catherine Dreyer, qui était artiste, mais qui aussi va fonder une société avec Maneret pour promouvoir les artistes. Et Marcel Duchamp, discrètement, a vraiment œuvré à la promotion des artistes d'avant-garde aux États-Unis via Catherine Dreyer. Alors, vous voulez savoir
0: plusieurs mariages.
1: Oui. Alors, il a été toujours très, très discret. Mais bon, si ce n'est pas des ruptures fracassantes comme Picabia, son copain, il a quand même eu pas mal de conquêtes, de relations. Marie Reynolds. Alors, c'était étonnant parce qu'il était contre le mariage, mais il va se marier quand même. Il était contre le mariage déjà très, très tôt parce qu'il disait qu'il ne pouvait pas se mettre avec quelqu'un. D'ailleurs, sa première... on va dire compagne, Jeanne Serre, va en fait lui faire un bébé, mais elle sait très bien que ça ne sert à rien de lui imposer une vie de famille. Et donc, c'est la seule fille de Marcel Duchamp. Et puis après, Marie Reynolds, il ne l'épousera pas, mais il va faire un mariage d'argent. Et donc ça, c'est très drôle, ce grand personnage détaché de là. Voilà. Et puis, il terminera sa vie, les 20 dernières de sa vie, avec la belle-fille d'Henri Matisse. Elle avait épousé donc Pierre Matisse, dont elle était divorcée, Tini. Et ce sera des années de calme et de repos.
0: Il prenait un communisme sentimental, une liberté absolue. En quelques secondes, Anne, on peut dire qu'il est le père de l'art conceptuel, de l'art d'aujourd'hui,
1: Marcel Duchamp. Oui, en fait... énormément d'artistes vont se revendiquer de lui parce qu'il a ouvert plusieurs portes, la liberté du geste, la liberté de penser, l'idée que le regard se fait dans ce que dans le visiteur lui-même, c'est aussi quelque part plus loin annoncé que l'interaction. Donc il y a beaucoup d'artistes actuellement qui font intervenir le visiteur ou qui n'interviennent que dans un espace donné et tout. Donc toutes les idées qu'il lance porte des fruits, et c'est surtout d'abord toutes les barrières qu'il casse, qui permet alors évidemment d'avoir innervé l'art.
0: Ce sera le mot de la fin. Merci Anne Eustache. Retrouvons Marcel Duchamp à travers bien sûr ses œuvres d'art dispersées un peu partout dans le monde, et puis à travers cette émission qu'on retrouve sur OVIO. Merci Anne. Un de ces jours, on terminera cette trilogie en compagnie de Brancusi d'ici quelques jours. On va retrouver Yasmine Boudaka qui nous propose elle une série consacrée aux textes visionnaires qui ont profondément changé notre manière de comprendre le monde. Aujourd'hui, on part à la rencontre d'Émilie du Châtelet au XVIIIe siècle, brillant esprit scientifique et bien sûr oublié à l'époque. Elle a traduit les principes mathématiques d'Isaac Newton, et c'était pas de la tarte. À tout de suite.
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0: Le point sur l'actualité, c'est avec Hugo Dewaha.
1: Bonjour à tous et bienvenue. 14h et cette question, que s'est-il passé dans le vol FZ-1073 qui reliait ce matin Dubaï à Tel Aviv en Israël? L'avion a dû atterrir en urgence à l'aéroport de Tabouk en Arabie Saoudite. Aucun passager n'a été blessé, mais selon les témoignages recueillis à l'atterrissage, une violente altercation aurait eu lieu entre le pilote et le copilote dans le cockpit. L'un d'eux aurait reçu des coups de couteau. Ils sont tous les deux hospitalisés. Selon les données du site Flight Radar, l'avion a brusquement perdu de l'altitude lors du vol, passant de près de 34 000 pieds à moins de 17 000 en une minute. Alors que les raisons de cette altercation entre les pilotes sont encore floues, le ministre d'extrême droite israélien Itamar Ben-Gvir dénonce un acte terroriste. Au Moyen-Orient, toujours, une page se tourne pour l'armée américaine. Après 12 années, fin de mission en Irak, les derniers soldats américains encore sur place pour lutter contre le groupe terroriste État islamique rentrent au pays. Une décision prise il y a 2 ans par les États-Unis et l'Irak. Bagdad salue aujourd'hui une nouvelle ère de souveraineté. Retour chez nous, où Matthias Diependal, le ministre-président flamand, présente en ce moment son budget au Parlement. Son gouvernement est parvenu à un accord budgétaire ce matin, après quelques couacs dans les derniers réglages techniques. Un budget qui serait à l'équilibre entre recettes et dépenses, une première depuis 2019, grâce à un effort d'1,5 milliard d'économies. Discussion aussi au niveau fédéral ce mercredi, débat important concernant les visites domiciliaires. Un projet de loi qui doit permettre à l'Office des étrangers, en collaboration avec la police, de mener des perquisitions dans des lieux privés, des lieux où résident des personnes en séjour irrégulier qui pourraient alors être transférées vers un centre fermé. L'objectif est notamment d'améliorer l'exécution des OQT, les ordres de quitter le territoire. Mais ce projet de loi reste vivement critiqué par la société civile, le monde judiciaire ou encore l'opposition. Fin de ces infos, bel après-midi à l'écoute de la RTBF.
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0: Merci Hugo Devoir. On se retrouve à 15h pour d'autres informations sur RTBF, la première.
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0: Les textes visionnaires qui ont profondément changé notre manière de comprendre le monde, c'est l'objet de la série que nous propose Yasmine Boudaka. Bonjour Yasmine.
2: Bonjour Laurent.
0: Un nouvel épisode aujourd'hui et pour ce faire, nous allons remonter à la fin du XVIIe siècle, en 1687. C'est l'année où Isaac Newton publie les Philosophia Naturalis Principia Mathematica, les principes mathématiques de la philosophie naturelle.
2: Oui, c'est une œuvre majeur qui bouleverse la manière de penser l'univers en formulant notamment les fameuses lois du mouvement et la théorie de la gravitation universelle. Alors Newton, il est anglais, si Principia sont écrits en latin, et si cette œuvre entre dans le paysage intellectuel français, eh bien c'est grâce à une sacrée nénette qui s'appelle Émilie du Châtelet, mathématicienne, physicienne et philosophe, qui entreprend donc la toute première traduction française complète des Principia. C'est un travail colossal qu'elle va mener pendant plusieurs années pour au final proposer une traduction des textes de Newton, mais en y ajoutant aussi des commentaires et des développements scientifiques qui sont vraiment le fruit de son travail personnel. Et cette traduction, Laurent, reste encore aujourd'hui une référence, puisque c'est la seule traduction française intégrale de l'ouvrage de Newton. Et donc, c'était l'occasion pour nous d'évoquer le travail de traduction, et puis surtout de mettre en lumière cette femme libre, audacieuse, qui fut bien plus qu'une traductrice. Et pour brosser le portrait d'Émilie, eh bien, j'ai eu l'occasion de rencontrer Véronique Leroux, qui est professeure de philosophie émérite à l'université de Reims et autrice du livre Émilie du Châtelet, philosophe, paru aux éditions Classique Garnier.
3: Alors la traduction des Principia Mathematica représente un apport formidable dans la culture scientifique de l'époque, parce que le latin de Newton était difficile. À plusieurs reprises, la marquise du Châtelet en fait part à Clairaut, notamment, en disant qu'elle travaille d'arrache-pied à cette traduction. Ce qui se passe, c'est que Newton, il utilisait des concepts habituels, comme par exemple quantité de matière, mais il donnait une toute nouvelle définition de la masse. Et donc, on avait l'impression de connaître les concepts qu'il utilisait, mais en latin, ces concepts avaient une autre signification. Donc, il a fallu traduire dans la langue française contemporaine et utile et usuelle pour les scientifiques, le latin de Newton, qui était vraiment un latin difficile. Et il y a plusieurs personnes qui se sont penchées, plusieurs chercheuses, Linda Gardiner notamment, qui se sont penchées sur cette traduction latine. Et tout le monde s'accorde à dire qu'elle est excellente. Mmh. Et sans doute est-elle si excellente qu'il n'y a personne qui a essayé de rivaliser avec Émilie du Châtelet, puisque comme vous le notiez tout à l'heure, c'est toujours la traduction de 1759 qui est la seule disponible actuellement en librairie. Et cette traduction, elle a toute une histoire, parce que donc la marquise, elle est morte jeune, elle est morte à l'âge de 43 ans. Elle était née en 1706, le 17 décembre 1706, et elle est morte en septembre 1749, suite à un accouchement qui s'était fort bien passé. Elle a accouché d'une petite fille, Voltaire dit, comme elle résolvait aussi facilement qu'elle résolvait une équation. Et malheureusement, elle a subi par la suite une fièvre puerpérale qui l'a emportée. Donc, cette traduction, elle était prête, elle y a travaillé d'arrache-pied en 1745, sur deux ans, 1745-1746. Mmh. En deux ans, elle a traduit donc, les trois livres de Newton. Et dans les années qui suivent, jusqu'à sa mort, elle a complété cette traduction par un commentaire du livre 3, qui est le livre où Newton explique le système du monde et l'attraction universelle. Mais cette traduction n'est parue que 10 ans plus tard. Il y a eu une première publication en 1756, mais il manquait les planches, les figures. Et donc, cette publication n'a pas été commercialisée en raison de cette absence des planches. C'est quand même embêtant dans un traité de physique. Mmh. Et il a fallu donc attendre 1759 pour que l'ouvrage, très important, hein, il fait 1000 pages, il y a à peu près 450 pages de traduction du livre 1 et 2, et ensuite, il y a 450 pages, deux traductions de livre 3, qui fait 130 pages, plus le commentaire qui fait 300 pages, plus de 300 pages.
4: Alors, on va évoquer, bien sûr, le parcours et la personnalité d'Émilie du Châtelet. Newton, Véronique Leroux, c'est un scientifique anglais. On l'a dit, ses travaux sont rédigés en latin. Comment ses idées, à l'époque, vont-elles finalement traverser la Manche? Et pourquoi Émilie du Châtelet ressent finalement cette nécessité de traduire son texte en français?
3: Je pense que c'est aussi parce qu'elle est une femme. Et je vous explique en deux mots. À l'époque, l'éducation était très genrée, hein, très différenciée selon le sexe. Donc, les jeunes filles, les petites filles et les jeunes filles, on leur apprenait à coudre, on leur apprenait à tenir une maison, on leur apprenait le clavecin, on leur apprenait à chanter. Mais on leur apprenait absolument pas ni les mathématiques, ni le latin. Or, il se trouve qu'Émilie du Châtelet a eu un père de Breteuil qui aurait eu l'âge d'être son grand-père. Et je crois qu'il avait 54 ans quand elle est née. Et par conséquent, il a certainement été, comme les grands-parents, beaucoup moins rattrapé par des normes, de la pression sociale. Et il a donné à sa fille la même éducation qu'à ses fils. Il a fait venir les meilleurs précepteurs pour lui enseigner les mathématiques, le latin. Et elle a eu, de manière exceptionnelle à l'époque, l'accès au savoir grâce à cette éducation, on va dire, masculine, hein, qui était réservée normalement aux jeunes garçons. Ensuite, dans sa vie, elle a écrit et lutté pour un accès égal à l'éducation des garçons et des filles. Elle a écrit notamment, dans la préface à sa traduction « La fable des abeilles » de Mandeville, que si elle était ministre, eh bien la première chose qu'elle ferait, c'est réformer l'éducation. Mmh. Donc vous voyez, je pense qu'à la fois, il y a vraiment un combat politique pour les femmes, mmh. pour l'accès au savoir. Donc en rendant le texte accessible en français, elle le rend accessible aux femmes. Et je pense aussi qu'il y a un combat pour la science et pour sa patrie, la France, pour que les Français et Françaises apprennent la nouvelle théorie physique qui est seule légitime à ses yeux.
0: Gabrielle Émilie Le Tonnelier de Breteuil, dite Émilie du Châtelet, c'est une grande figure donc des Lumières, trop oubliée, femme de lettres, mathématicienne et physicienne, surnommée par Voltaire, dont elle a été la compagne pendant près de 15 ans, surnommée Madame Pompon Newton. Yasmine.
4: Mais oui, parce qu'en plus de sa grande culture scientifique, eh bien Émilie du Châtelet est aussi douée pour les arts, la musique, le chant, la danse, le théâtre. Elle affectionnait aussi la vie des salons et leur coquetterie, et c'est cet aspect qui lui a valu ce surnom donné par Voltaire. Voltaire qui, de retour de son exil outre-Manche, sera vraiment la porte d'entrée d'Émilie vers les travaux de Newton. On évoque tout cela avec Véronique Leroux.
3: Voltaire revient en France en 1733-34 et là, il rencontre Émilie du Châtelet. Il s'était déjà vu quand elle avait 13 ans et lui 50 plus. Je crois qu'il y avait 5 ans d'écart au moins, peut-être 9 ans. Et donc, ils se rencontrent et Voltaire fait rencontrer à Émilie du Châtelet le milieu newtonien que lui fréquente par intérêt philosophique, scientifique. Quand il est revenu d'Angleterre, il a voulu rencontrer les newtoniens français parce qu'il trouvait que c'était vraiment la nouvelle science. Donc il a rencontré la Condamine, il a rencontré Maupertuis et il a présenté Émilie du Châtelet à tous ces scientifiques qui bientôt ont parachevé la culture mathématique de la marquise du Châtelet, elles ont parachevé son éducation mathématique et ont admiré en elle l'excellente mathématicienne.
4: Vous l'avez dit, hein, Véronique Leroux, cette traduction, c'est aussi un combat de femmes qu'elle a mené. Elle voulait notamment une éducation égalitaire. Elle revendiquait aussi cette

0: en 35. Alors, c'est pas une traduction complète, mais c'est quand même très intéressant. Mais ensuite, en 1740, elle est en discussion avec le nouveau secrétaire perpétuel qui a succédé à Fontenelle, qui s'appelle donc à l'Académie royale des sciences de Paris, qui s'appelle Dortus de Méran. Et leur discussion porte sur un principe physique qui est le principe de conservation des forces vives. Bon, en deux mots, je ne vais pas rentrer dans les détails techniques, mais est-ce que c'est la quantité de mouvement qui se conserve dans un système mécanique en mouvement, ou est-ce que c'est la force vive? Donc, est-ce que c'est la masse multipliée par le mouvement, mv, ou est-ce que c'est la masse multipliée par le carré de la vitesse, mv au carré? La marquise du Châtelet, elle soutient la position des Leibnizien, à savoir que c'est les forces vives qui se conservent, et s'oppose à la tradition cartésienne, aux cartésiens qui soutiennent que c'est la quantité de mouvement qui se conserve. Et ça lui vaut un passage d'armes, on va dire rhétorique évidemment, avec Dortus de Méran qui prend un ton suffisant vis-à-vis d'elle, qui lui dit qu'elle n'a pas choisi les bons professeurs pour apprendre la physique, et qu'elle ferait mieux, au lieu de plagier des mauvais professeurs, de réfléchir par elle-même. Donc elle répond avec une argumentation scientifique. Et cette passe d'armes fait qu'elle rentre dans le monde scientifique. Elle est reconnue comme ayant une culture où elle peut discuter d'égal à égal avec Dortus de Méran. Mmh. Et ça lui donne une sorte d'aura extraordinaire au moment donc où elle publie les Institutions de physique. Donc la première édition, c'est 1740, deuxième édition, 1742, qui très vite va être traduit en Europe, en Italie et en Allemagne en 1743. Et elle va être élue à l'Institut de Bologne, par exemple, dès 1745, je crois, grâce à cette publication qui a vraiment marqué les esprits scientifiques de l'époque.
1: Elle intègre l'université de Bologne en 1745-46. C'est la seule université qui soit ouverte aux femmes. Véronique Leroux, quand cette traduction est publiée, cette traduction et commentaire est publiée donc 10 ans après sa mort, en 1759, quel accueil elle reçoit? Est-ce qu'elle avait conscience déjà de l'importance du travail qu'elle était en train de mener de son vivant?
0: Oui, absolument. Parce que non seulement elle traduit. Alors après, je pourrais peut-être rentrer dans les détails, parce que cette traduction, en réalité, elle est triple. Mmh. Mais elle fait un commentaire qui est un discours de la méthode pour faire de la science, qui est une explication des grands problèmes liés au système du monde de Newton, et qui montre à quel point, avec Newton, la physique a changé de visage, parce qu'on peut accéder au calcul de prévision des phénomènes. On peut dire la masse de la Terre, on peut dire quelle est la masse du Soleil, on peut calculer les coefficients de marée, alors que la physique cartésienne est restée qualitative. On n'avait pas accès à des prédictions, des prévisions avec la physique cartésienne. On ne pouvait pas prévoir la prochaine éclipse du Soleil, ni le retour de la comète de Halley. Or, Émilie du Châtelet a une conscience aiguë de ce changement de face de la physique, et elle veut l'expliquer aux Français. Donc c'est cela le but de son commentaire, un discours de la méthode, la science a changé de visage. Et puis ensuite, si vous permettez, je vais peut-être rentrer un peu dans les détails de la triple traduction.
1: Mmh, bien sûr.
0: Non seulement elle traduit Newton du latin au français, mais elle traduit aussi Newton du langage géométrique qui était le sien, notamment les démonstrations des premières et dernières raisons, au sens de proportion, donc proportion géométrique. Elle traduit le langage des démonstrations géométriques de Newton dans le nouveau langage infinitésimal, les algorithmes mis au point par Leibniz, donc les intégrales et les différentiels. Et elle traduit les problèmes soulevés par Newton dans cette nouvelle langue analytique. Et enfin, la troisième traduction qu'elle propose, c'est de traduire la théorie newtonienne dans les problèmes qui se posent au milieu du XVIIIe siècle et qui n'avaient pas été résolus par Newton.
2: Newton qui a offert en effet des outils extraordinaires à la science, mais qui effectivement

0: Yasmine n'a pas pu résoudre les nombreuses énigmes de l'univers.
1: Ben non, ça aurait été trop facile. Mais par contre, c'est bien à partir de ces théories que la science a fait d'énormes progrès. On a, par exemple, pu déterminer la figure de la Terre, aplatie au pôle, alors qu'on se posait la question, était-elle représentée en ballon de rugby ou pas ? On a pu aussi peaufiner la théorie des marées. Et donc, ces sujets-là sont aussi repris dans la traduction augmentée qu'a rédigée Émilie Duchâtelet.
2: Dans son commentaire, parce que son commentaire est divisé en deux parties. Il y a une partie, on va dire, pédagogique, discours de la méthode, présentation de la nouvelle épistémologie qu'engendre la théorie newtonienne de l'attraction, notamment sur l'usage des hypothèses. Et puis, il y a une deuxième partie qui est beaucoup plus analytique, qui est la solution analytique des principaux problèmes liés au nouveau système du monde. Et c'est là qu'elle a une section sur la figure de la Terre et sur les marées, et où elle fait une synthèse de tous les mémoires absolument récents. Elle est au courant, mais des mémoires qui viennent d'être publiées à l'Académie royale des sciences de Paris. Elle les a lues, elle les a compris, et elle en rend compte. Elle fait une synthèse de ces mémoires dans son commentaire. Donc c'est un apport extraordinaire, son commentaire.
1: Est-ce que la communauté scientifique l'accueille directement à sa juste valeur ? Est-ce qu'elle se rend compte, cette communauté, qu'il y a quelque chose de fondamental, finalement, qui vient d'être publié ?
2: Alors, je pense qu'on en a plus conscience, je dirais, aujourd'hui, qu'à l'époque. Parce qu'à l'époque, ce qui se passe, c'est que depuis, on va dire, le début du XVIIIe siècle, les scientifiques inventeurs, les Clairaut, les Euler, les D'Alembert, ils ont déjà été instruits du langage analytique pour comprendre Newton. Donc cette traduction du langage géométrique dans le langage analytique, bon, elle était déjà faite en quelque sorte. En revanche, je pense que ce qui a beaucoup éclairé le public, c'est le fait d'avoir accès à Newton dans la langue française. Même si peu de gens comprenaient Newton, hein, quand même, il a fallu donc les éléments de la philosophie de Monsieur Newton de Voltaire, 1738-1740-41, je parle des trois éditions, pour que les Français s'intéressent vraiment à Newton. Et il avait déjà, lui, fait ce travail de passeur de savoir. Mais disons que la traduction d'Émilie Duchâtelet, elle franchit les siècles. C'est ça qui est vraiment extraordinaire dans cette traduction, c'est qu'aujourd'hui, on a accès à la langue de Newton grâce à elle, et c'est très intéressant. Moi, j'ai eu l'occasion de faire des cours sur Newton en utilisant le texte de la traduction d'Émilie Duchâtelet à des certifiés de physique, des étudiants qui venaient d'avoir le CAPES de physique, et à des certifiés de philosophie. Les certifiés de physique me disaient « c'est pas de la physique, ça c'est de la philosophie ». Et les certifiés de philosophie me disaient « c'est pas de la philosophie, c'est de la physique ». Donc, c'est pour vous montrer qu'elle a donné accès à un texte qui est très intéressant parce qu'il s'y mêle justement un esprit philosophique dans une manière de concevoir le monde qui est tout à fait nouvelle et tout à fait révolutionnaire scientifiquement.
1: Dans ce livre que vous lui avez consacré, Véronique Leru, Émilie Duchâtelet, philosophe, vous écrivez ceci. Rarement une scientifique de renommée internationale a été aussi décriée de son vivant et de manière posthume. Aujourd'hui, Émilie Duchâtelet est toujours peu ou mal connue, d'où l'urgence de dresser le portrait de la marquise du Châtelet en philosophe à part entière et non pas en simple traductrice d'un grand savant Newton ou en simple compagne d'un grand écrivain philosophe Voltaire. La marquise mérite mieux que cela, elle mérite qu'on la découvre sous toutes ses facettes de scientifique, de philosophe, de femme libre et engagée dans la cause de l'éducation des femmes. Il est temps de lire Émilie Duchâtelet pour elle-même. Alors il y a pas mal de choses à dire par rapport à ça, mais ce qui m'interpelle d'abord, c'est que vous dites qu'elle a été aussi décriée de son vivant et de manière posthume. Pourquoi, alors qu'on vient de dresser finalement le portrait d'une personnalité assez forte qui a un impact important dans la communauté scientifique, en quoi était-elle décriée ?
2: C'est une histoire de patriarcat. Hein. Ça fait quand même très peu de temps que l'égalité femme-homme est revendiquée de manière politiquement très claire, très, très forte. Et cette égalité, elle n'est pas encore tout à fait réelle. On y travaille, mais elle n'est pas encore véritablement réalisée dans les faits. Mais à l'époque, c'était impensable qu'une femme puisse prétendre rivaliser avec des savants. Et donc, on l'a accusée de plagiat.
0: Et on l'a accusée de manque d'originalité, de copier, de compiler les pensées d'autres éminences scientifiques. C'est le discrédit qui planait donc, sur les travaux d'Émilie du Châtelet, Yasmine.
3: Bah oui, et Véronique Leroux parle par ailleurs de postérité souterraine, parce que justement, les travaux d'Émilie du Châtelet ont en réalité inspiré, ont été repris par de grands scientifiques qui étaient abonnés, entre guillemets, à l'encyclopédie de Diderot et d'Alembert. Des études plus contemporaines ont montré en fait que certains chapitres anonymes de l'encyclopédie sont en fait des copier-coller des travaux d'Émilie du Châtelet, dont le travail est quand même salué dans le chapitre consacré à Newton. Émilie du Châtelet, qui est une femme de travail, de passion aussi, et qui, entre deux écrits de physique, a pris le temps de publier un petit discours sur le bonheur, qui lui aussi a fait mouche.
2: Dans ce discours sur le bonheur, elle dit deux choses qui vont peut-être éclairer son personnage et sa personnalité. Elle dit que plutôt que de demander à Dieu des indulgences, acheter des indulgences pour accéder au paradis, on ferait mieux de lui demander des passions et des désirs. Parce que les désirs, ça ne se décrète pas. Et que c'est ça qui est le plus important dans une vie, c'est de désirer. Donc, elle fait un éloge des passions, qui ne sont ni bonnes ni mauvaises, qu'il faut juste réguler, hein, être maître de soi-même, une morale assez cartésienne finalement. Alors ça, c'est une facette. Et l'autre facette, c'est de nouveau son combat de femme, où elle dit « Nous n'avons guère qu'un moyen pour acquérir de la gloire, c'est l'étude. Tous les autres voies sont fermées aux femmes. Elles ne peuvent pas faire une carrière militaire, elles ne peuvent pas faire une carrière politique, puisque une femme qui prend la parole en public, c'est une femme publique, une prostituée. Et Olympe de Gouges entendra ce qu'elle dit là, hein, puisque justement elle dira « Pour monter à l'échafaud, il faut d'abord pouvoir monter à la tribune. » Et donc elle aura retenu cette leçon d'Émilie du Châtelet, à savoir que les femmes, il faut que les voies s'ouvrent, hein, pour acquérir de la gloire, qui, pour l'instant, à l'époque où elle écrit, 1747, son petit discours sur le bonheur, les femmes n'ont qu'un seul moyen d'acquérir de la gloire, c'est l'étude, l'amour de l'étude. Donc, elle a à la fois son côté frivole, passionnée, amoureuse, et puis son côté extrêmement sérieuse, travailleuse, studieuse.

0: Moi, je la décrirais comme une femme extrêmement libre, qui a su, par exemple, dans sa relation à Voltaire, transformer sa passion amoureuse en une amitié féconde. Elle a toujours su maintenir autour d'elle un réseau de relations qui comptait. Elle n'avait pas accès aux réseaux sociaux, mais elle était en correspondance avec les plus grands scientifiques de l'Europe. Donc, c'est quand même extraordinaire. Et sinon, alors, ce que je retiendrai d'elle aussi, c'est aussi toute une lutte extrêmement forte contre l'argument d'autorité en science. Il ne faut jamais se référer à un scientifique comme à une référence qu'on ne pourrait pas remettre en question. Ça, ce n'est pas scientifique de brandir un argument d'autorité. Et donc, être déterminé à penser ce qu'on pense. Ça, je crois que c'est quelque chose qui la caractérise. Et tant pis si on se trompe. Elle a aussi une conception très positive de l'erreur. Tant pis si on s'égare, si on erre dans l'erreur. Hein, tant pis. Parce que les voies qui ne mènent nulle part, elles auront montré aux autres que ce n'est pas le bon chemin. Et on finira par trouver la bonne voie à explorer. C'est ce que j'admire le plus chez elle, hein, c'est sa morale qui est liée aussi à toute une manière de penser la science et de penser la vie.
1: Émilie Duchâtelet, pionnière scientifique, donc, dont il faut se souvenir hein, du travail et le saluer encore aujourd'hui. Notre guide, c'était Véronique Lerue, Yasmine.
2: Oui, professeure de philosophie émérite à l'Université de Reims et autrice du livre Émilie Duchâtelet, philosophe chez Classique Garnier.
1: Merci, on retrouve bien sûr la séquence sur OVIO. À bientôt, Yasmine. Elle est.
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16: Bonjour, merci d'être à l'écoute de la playlist sur RTBF La Première, à la mise en onde cet après-midi, Marcelino Costenaro. Et puis au programme, quelques très jolies nouveautés et des invitations pour le concert, c'est magnifique, de Jalen Gonda. À l'ancienne Belgique, à Bruxelles, ce sera le 6 octobre prochain. On en reparle dans quelques instants, mais d'abord, The Art of Loving, c'est le titre du deuxième album studio de la divine Olivia Dean, duquel voici Baby Steps.
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Four Girls So In Love, c'est le titre de l'album d'Olivia Rodrigo, duquel nous écoutions la chanson Drop Dead. 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On écoute un extrait, évidemment, de Doctrine of Love, Jalen Gonda, Burning Temptation.

Un de nos coups de cœur du moment au bureau de programmation musicale de la première, ça s'appelle God Street Park. C'est un trio britannique. Un nouvel album arrive, il s'appelle Somewhere Between. Il sortira le 16 octobre. Et de cet album, nous écoutions à l'instant Flowers avec Pip Millett. Sachez que sur cet album, il y aura d'autres invités, Rosie Lowe par exemple, ou encore la divine Céleste. Chanteuse bruxelloise, découverte dans The Voice, elle vient de sortir son premier EP naïf, c'était le 11 septembre. Elle s'appelle Idylle, elle est produite par Simon Le Saint et on écoute cette production magnifique, cette flamme.

0: La musicienne australienne Samantha Poulter, alias Logic 1000, anciennement DJ Logic, invite Christine and the Queens pour cette chanson qu'on écoutait à l'instant et qui s'appelle The Only One. Le rappeur bruxellois Swing, ancien membre de l'Ordre du Commun, s'associe au bordelais Opinard. Amour et manque, Swing sera en concert avec la première le 13 novembre à l'ancienne Belgique à Bruxelles. Et mon petit doigt me dit qu'Opinard sera en concert, c'est probablement en février à l'ancienne Belgique à Bruxelles.
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1: C'est un producteur reconnu, mais qui sort son premier album sous son nom. Il est sorti le 28 août dernier. Il s'appelle Black Boy Alternative. Ça, c'est le nom de l'album. Et l'artiste Daï, qu'on écoutait ici à l'instant avec How to Pray, avec S'il vous plaît, Kendrick Lamar et Amber Mark. Merci pour votre curiosité, pour votre écoute de la playlist d'RTBF La Première. La suite, c'est leur H. C'est Jean-Louis Lay, juste après le journal de 15h. Bon après-midi avec nous.
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15: Bonjour à tous et bienvenue. 15h et le flou qui persiste autour du vol FZ-1073 qui reliait Dubaï à Tel Aviv en Israël. L'avion a dû atterrir en urgence à l'aéroport de Tabouk en Arabie Saoudite. Aucun passager n'a été blessé. Selon les données du site Flight Radar, l'avion aurait brusquement piqué du nez, passant de près de 34 000 pieds à moins de 17 000 en seulement 2 minutes. Une chute vertigineuse donc. Selon les témoignages recueillis à l'atterrissage, une violente altercation a eu lieu entre le pilote et le copilote. L'un d'eux aurait reçu des coups de couteau. Ils sont tous les deux hospitalisés. Alors que les raisons de cette altercation entre les pilotes sont encore floues, le ministre d'extrême droite israélien Itamar Ben-Gvir dénonce déjà un acte terroriste. Vigilance accrue ce mercredi dans le sud de la France. La pluie tombe de manière exceptionnelle dans les départements du Gard et de l'Hérault. Une partie des écoles resteront fermées aujourd'hui. Les transports en commun sont à l'arrêt. Retour chez nous, où Matthias Diependal, le ministre président flamand, a présenté son budget au Parlement flamand cet après-midi. Son gouvernement est parvenu à un accord ce matin après quelques couacs dans les derniers réglages techniques. Un budget qui serait à l'équilibre entre recettes et dépenses, une première depuis 2019, grâce à un effort conséquent d'1,5 milliard d'économies. Et puis cette question, Fouad Belkacem pourra-t-il rester en Belgique? Fouad Belkacem, ce belgo-marocain, ancien leader de l'organisation terroriste islamiste Sharia for Belgium, condamné à 12 ans de prison en 2015 et déchu de sa nationalité belge. Il sera libéré l'an prochain, la Belgique devrait donc le renvoyer vers le Maroc. Mais pour rester dans le pays, Fouad Belkacem a introduit une demande d'asile. « Je ferai tout mon possible pour l'expulser du territoire », réaction ce matin de Anne-Lene Van Bozeuit, la ministre de l'Asile et de la Migration. Fin de ces infos, bel après-midi à notre écoute.
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1: Merci pour ce journal et rendez-vous avec la rédaction à 16h. Bruxelles 1992, pays haut, le père des Schtroumpfs apparaît à la télévision amaigri et épuisé. Quelques semaines plus tard, il disparaîtra à seulement 65 ans. Derrière lui pourtant demeure un empire mondial né presque par hasard. Aujourd'hui dans leur H, le jour où Peyo inventa les Schtroumpfs par accident. Programmation musicale Alexandra Vassen, coordination Zoé Boss.
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27: Nous sommes dans une salle de classe de l'Athénée de Woluwe-Saint-Lambert, non loin du centre historique de la belle Bruxelles. Les écoliers ont déserté les lieux depuis quelques heures déjà. Le soir est tombé sur la capitale, mais l'établissement scolaire ne cesse depuis plus d'une heure de se mouvoir. Des hommes d'une soixantaine d'années se pressent sur les bancs, retrouvant leurs habitudes du passé. Franck Baudon, qui est le journaliste qui présente pour la RTBF l'émission « Les copains d'alors ». Le but ? Des célébrités retrouvent leurs anciens camarades afin de parler de leur enfance et de leur parcours. Et ce soir, le moins que l'on puisse dire, c'est que le présentateur accueille en gros morceaux. Son invité s'appelle Peyo, le père des Schtroumpfs. L'artiste de 65 ans est l'une des plus grandes stars du royaume. Son travail est reconnu dans le monde entier. Les suiveurs de l'émission attendent ce moment depuis longtemps. Peyo, depuis quelques temps, se montre moins, on le dit, fatigué, malade. Ce que les téléspectateurs vont découvrir, pourtant, dépasse l'entendement. Nous sommes le 18 novembre 1992, il est un peu plus de 19h et c'est l'heure H de mon histoire.

0: Madame, messieurs, bonsoir. Nous avons tous trouvé émotion et sourire dans le trait de crayon de Peyo, parce que, d'une certaine manière, nous sommes tous des schtroumpfs.
1: De haute volée, le propos liminaire du journaliste annonce la couleur. La star du soir est attendue. Par ses fans, derrière leurs écrans, et par ses anciens camarades. Lorsqu'il entre dans la salle de classe, Franck Baudonc fait face à 10 sexagénaires, tous émus de se replonger dans leurs souvenirs de la 6e B du collège Saint-Louis de Bruxelles. En ce temps-là, c'était la guerre, un temps si loin. Et pourtant, dans leur mémoire, les souvenirs sont restés vifs.
2: Dès la fin de l'année, ils occupaient l'étage supérieur de l'internat. Ceux qui étaient avec Amels en 6e C,
3: vous
2: pouvez voir les Allemands prenant leur bain de soleil.
1: Les éclats de rire fusent, mais déjà, tous n'attendent plus qu'un seul homme, Peyo. Le présentateur, avant de le faire entrer dans la salle, interroge ses petits camarades. À l'un, il demande comment le petit Peyo venait à l'école.
4: À pied, je crois.
0: À pied, oui.
4: Parce qu'il me semble qu'on est revenu souvent de l'école à pied ensemble, comme il habitait également Saint-Josse comme moi.
1: À un autre, le journaliste demande si un trait de caractère de Peyo était déjà bien marqué à l'époque.
5: Non, pas un trait de caractère, mais sa voix.
0: Sa voix.
5: Il faisait partie de la chorale.
0: Oui.
5: Et même quand il était au jubé et qu'il chantait avec tous les autres choristes, c'était presque, on peut presque dire qu'il était soliste parmi les choristes, tellement sa voix pointait au-dessus des autres.
1: Mais l'attente devient bientôt insupportable pour tout le monde. Alors, Franck Baudonc ne fait pas patienter les compères de l'artiste plus longtemps.
0: On va lui demander tout de suite de vous rejoindre. Alors, Pierre Culifort, mieux connu aujourd'hui sous le nom de Peyo, est-ce que vous voulez bien rejoindre vos camarades? Entrez dans votre classe. Peyo, nous vous attendons.
1: Tout le monde en Belgique a déjà vu le dessinateur. C'est à quoi il ressemble. Une belle moustache, une bonne mine, un grand sourire. Mais l'homme qui paraît là est aux antipodes de celui qu'on peut connaître. Ses traits sont tirés. Des cernes sillonnent le dessous de ses yeux. Amaigri, il avance avec peine. Que s'est-il passé dans la vie de Peyo? Se demandent ses camarades en leur fort intérieur.
6: Je vais vous dire, je vous reconnais tous, mais je serais incapable de mettre un nom sur l'un d'entre vous. J'ai une très mauvaise mémoire des noms.
1: Est-ce une pirouette? Oh, peut-être bien. En tous les cas, en observant ses vieux compagnons, l'artiste est replongé dans un temps ancien, que sa vie bien remplie s'est chargée de lui faire oublier. Des souvenirs remontent dans sa mémoire. Il peut revoir l'espace d'un instant le visage de ses parents. Il se remémore dans le même temps ses premières années, celles des doutes et des premiers dessins. Retour à la fin du mois d'août 1966. Peyo, au cœur du royaume, est déjà une star depuis plusieurs années. Voilà près de 8 ans que les Schtroumpfs vivent sous la plume de l'artiste et qu'ils font parler d'eux. C'est tellement le cas qu'aujourd'hui, la RTB, dans le cadre de l'émission L'Air du Temps, interroge une sociologue. Tout ce qu'il y a de plus sérieux, Evelyne Sullerot se penche sur le verbe schtroumpfer et toutes les variantes qu'il peut adopter. Le journaliste, en évoquant la capacité des bandes dessinées à faire évoluer le langage, fait réagir son invité.
7: Les Schtroumpfs, alors, moi, je crois, sont très importants. C'est la tour de Babel de notre époque. Parce que les Schtroumpfs sont des petits personnages qui n'emploient qu'un seul mot, un seul substantif, Schtroumpf, et un seul verbe, Schtroumpfer. Et ils parviennent parfaitement non seulement à se comprendre, mais à nous faire comprendre leur discours. On a l'impression qu'au fond, nous prononçons toute la journée du discours blabla. Si on gomme tout ce qui est inutile dans ce que nous prononçons, qu'on laisse en somme comme une espèce d'aphasie progressive que ce qui est absolument nécessaire, on peut remplacer tout le reste par Schtroumpf et on s'aperçoit qu'un mot sur deux, on dit Schtroumpf, n'est-ce pas ?
1: Peyo, d'un air amusé, regarde l'émission avec Nine, sa femme. Le jeune homme, qui ne cesse jamais de sourire, est totalement absorbé par les paroles de la spécialiste des langues. Se rend-il compte qu'il est à l'origine d'un véritable phénomène de société? Oh, pas vraiment. Enfin, pas encore. Devant son poste, il se replonge dans ses souvenirs d'enfance. Rien, absolument rien. ne lui promettait une telle trajectoire. Et le succès chez lui est autant une affaire de talent que de chance. Mais l'un, il est vrai, va souvent de pair avec l'autre. Pour Peyot, l'histoire ne commence pas avec les petits hommes bleus. Avant l'artiste, avant le dessinateur, il y a un homme qui a toujours refusé de grandir. Né le 25 juin 1928 à Scarbec, Pierre Culliford est un petit garçon débordant d'imagination et de vie. Pour tous les siens, il est le

0: approcher le tablier, elle qui a exercé comme infirmière. Pour les soldats blessés par les affres de la Première Guerre mondiale, Marguerite jouait des pièces de théâtre. Un art que le petit Pierre va reprendre à son compte avec ses proches et ses amis. Il invente des scénarios, élabore avec l'aide de sa mère des costumes et des mises en scène. Déjà résonne en lui quelque chose de profondément créatif. Pierre est le dernier d'une fratrie de trois. Un grand frère et une grande sœur l'encadrent et malgré les différences d'âge, le foyer est uni et heureux au cœur de la capitale du royaume de Belgique. Pour se développer, il peut compter sur des parents aimants qui le poussent à réaliser ses rêves et à vivre une vie d'enfant. Le petit garçon est un amoureux de l'aventure qui adore disparaître des heures durant pour écumer la nature environnante. Son activité préférée, grimper aux arbres et déjà raconter des histoires. Une enfance heureuse, en somme, où l'insouciance et l'innocence sont les deux principaux piliers d'un quotidien fait de douceur et de malice. Mais la vie, elle, apprend souvent au bienheureux que rien n'est jamais acquis. Le petit Pierrot, comme tous les autres, va l'apprendre à ses dépens. 1935. C'est la quiétude de toute la famille Culliford qui bascule en quelques mois. Richard, le patriarche, n'a pas encore 40 ans, alors qu'il est frappé par la maladie. Il est emporté dans de terribles souffrances. La mort, sitôt, fauche l'un des socles de la vie du petit garçon qui vient de fêter ses 7 ans. Une épreuve inique à cet âge, qui va participer à le forger considérablement. Mais une torpeur tombe sur la maison précédemment si pleine de vie, et Pierrot, le plus jeune de la fratrie, paie au niveau scolaire le chamboulement terrible qu'il traverse. L'école bientôt devient une véritable tannée. Dès ses classes de primaire, là des cours, il dessine, griffonne dans les marges de ses cahiers. Un talent précoce semble naître, là, sous sa plume et ses crayons.
1: Peyo, à l'époque, est-ce que vous griffonniez déjà dans le fond ?
2: Je me souviens que mes grammaires latines, oui, avaient une très belle marge.
1: Oui.
2: Hein, et, mais je ne montrais pas mes dessins aux autres. Je faisais des petits croquis, pas tellement des caricatures. J'ai jamais été un très très bon caricaturiste. Mais je sais qu'en rentrant, bon, je faisais mes devoirs, j'aimais le son, et puis hop, automatiquement, je dessinais.
0: Mais sa mère se montre intransigeante. Devenir dessinateur ? Oh, certainement pas, non. Ce n'est pas un métier d'avenir. Alors Pierre quitte le cursus des études générales pour tenter d'apprendre une profession technique. Mais même poussé par sa mère, son frère et sa sœur, rien n'y fait. Bientôt, il faut se rendre à l'évidence. Pierrot n'est pas fait pour les métiers manuels. Non, lui, il rêve de liberté et d'autre chose. Mais de quoi ? Parfois, on l'entend dire qu'il veut devenir metteur en scène. Mais de là à faire d'une passion un métier, il y a un monde d'écart. Alors, pour un temps, le jeune homme range ses idéaux au fond du tiroir. Pierre a 11 ans lorsque la Deuxième Guerre mondiale éclate. Dès lors, tous les projets d'avenir et les sources d'espérance disparaissent sous le poids du malheur. Pour survivre, une seule option pour tous les Belges. Écrasé sous le joug de l'occupant, le travail. À peine sorti de l'enfance, voilà le petit Pierrot embauché comme projectionniste. Un job alimentaire qu'il n'affectionne guère. Il fait pourtant la tournée des cinémas bruxellois. Pierrot est alors très loin d'imaginer pouvoir mettre un pied dans le monde du cinéma. Tout ce qu'il cherche est beaucoup plus simple. Apporter assez d'argent sur la table pour que les siens puissent manger et subvenir à leurs besoins. Comment maintenir éveillée l'innocence de l'enfance lorsqu'on est englouti sous le poids des épreuves ? C'est impossible, cela va de soi. Et pourtant, Pierre n'est pas du genre à se laisser décourager par les événements qui l'entourent. Au fond de son être, une flamme ne cesse de brûler. Ce qu'il veut, c'est raconter des histoires, d'une manière ou d'une autre. Et en cela, le métier de projectionniste lui permet de comprendre les rouages de la scénarisation et de la narration. Tout n'est pas à jeter, donc, durant ces moments d'ombre et d'orage. Au moment de la libération, toujours dans sa cabine de travail, l'adolescent voit d'un bon œil l'arrivée des films américains amenés par les Alliés dans leur bagage. Certains

0: classiques le marquent à jamais et vont enrichir son inspiration pour la suite. C'est le cas par exemple du grand Les Aventures de Robin des Bois, sorti en 1938, mais que Pierre découvre après la guerre, comme il en témoignera plus tard.
1: Je sais que par exemple, une histoire qui m'a vraiment marqué pour le début de ma carrière, c'est le film Robin des Bois avec Errol Flynn.
2: Avec Errol Flynn, on l'a repassé récemment d'ailleurs, oui.
1: Oui, ah ben je l'ai en cassette et quand je me fais une gâterie, je me repasse ce film qui évoquait les gens qui mangeaient avec le poulet avec les mains. Et la défense du pauvre. Il est certain que ça a très fort marqué mon époque.
0: Et puis, c'est en qualité de projectionniste que le jeune homme regarde pour la première fois, subjugué, les films de Walt Disney. Il tombe notamment pâmoison devant Blanche-Neige et les Sept Nains. Une première expérience face aux dessins animés et une plongée dans les films d'animation qui vont provoquer chez lui une véritable prise de conscience. En 1945, il se lance dans des premières ébauches qui disent beaucoup de ses expériences à venir. Pierre, qui signe déjà Peyo, met en scène des personnages dans un univers médiéval au trait fantaisiste. Pour le crayonné de son héros, il s'inspire d'un autre grand nom du dessin de l'époque, Hergé. Sans bagage solide, c'est dans les petites annonces que Peyo part à la chasse de ses prochains boulots. La compagnie belge d'actualité, un petit studio de dessin animé, cherche un nouvel employé et le jeune homme tente sa chance. Il va tomber, la destinée est bien faite, sur Franquin et Maurice. L'un d'entre eux est le père de Gaston Lagaffe et du Marsupilami. L'autre, de Lucky Luke. Rien que ça. Au milieu de ces grands noms de la bande dessinée, le jeune Peyo s'intègre parfaitement et naturellement. Le duo se transforme en trio et voilà que l'ancien projectionniste apprend à faire ses armes. Son premier projet, Le Cadeau à la Fée, une œuvre qui se déroule au Moyen-Âge. L'aventure de la compagnie belge d'actualité ne dure qu'un temps. Le studio n'a aucune chance face aux productions du géant Walt Disney et aux autres films américains. Très vite, il met la clé sous la porte. Pas de quoi déprimer le jeune homme qui voit là l'occasion de rebondir. Ici et là, des dessins signés Peyo commencent à apparaître dans les journaux, comme La Dernière Heure ou Le Soir. C'est dans le quotidien débarrassé du joug nazi qu'il produit ses premières bandes dessinées, celles des aventures de Johan ou de Poussy le chat. D'un côté, il replonge au cœur des vieilles pierres et des créatures magiques d'un Moyen-Âge fantasmé. De l'autre, il met en scène un animal de compagnie espiègle, à qui il arrive une flopée d'aventures qui se déroulent en quelques cases. Des petits contrats qui cachent une bien plus importante ambition. Ses amis Maurice et Franquin, eux, ont lancé chez Dupuis le fameux journal de Spirou. Une aventure magnifique, à laquelle Peyo se verrait bien participer. Mais le trio s'est perdu de vue, et à chaque fois qu'il dépose des projets chez Dupuis, Peyo est éconduit d'un revers de main. Il lui manque encore quelque chose pour prétendre à entrer dans la cour des grands. Une période de profonde frustration professionnelle. Du point de vue du cœur, Peyo a rencontré Nine. Les jeunes gens se sont mariés en juin 1951. Et la jeune femme supporte l'homme qu'elle aime sans mesure. Mais il faut bien le dire, l'artiste commence à se décourager. Il va lui falloir un nouveau coup de pouce du destin pour voir apparaître enfin la lumière au bout du tunnel. Un jour de la fin d'année 1951, tout à fait par hasard, il croise Franquin dans la rue à Bruxelles. Peyo parle de ses déboires chez Dupuis, son acolyte lui demande à voir son travail et est immédiatement convaincu. Ni une ni deux, Franquin organise un rendez-vous avec l'éditeur et le très difficile Charles Dupuis se laisse convaincre lui aussi. Peyo est engagé. Le jeune homme va enfin pouvoir s'exprimer et espérer vivre de son art. Il n'a pas perdu une miette de son ambition face aux difficultés. Bien au contraire même. Une détermination qui force le respect et qui va lui permettre de devenir, sous peu, l'un des plus grands noms de l'histoire de la BD.
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0: C'était Dorothée, évidemment, extrait de Schtroumpf Parade en 1984. Schtroumpf Lala. Aujourd'hui dans leur H, le jour où Peyo inventa les Schtroumpfs par accident, voici la suite de ce récit sur RTBF, la première.
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2: Aujourd'hui, leur H vous raconte la carrière et le parcours de Peyo. Le dessinateur et artiste né à Bruxelles est parti de rien. C'est au contact de professionnels comme Franquin et Maurice qu'il passe un cap. Depuis toujours passionné de dessin, sa carrière va prendre un tour nouveau alors que, poussé par son ami Franquin, il est recruté chez Dupuis comme dessinateur. La grande aventure peut alors commencer. Elle va mener Peyo plus loin qu'il n'aurait jamais pu l'imaginer. Automne 1969. Depuis plusieurs années, Peyo est un nom qui compte dans le monde de la BD belge. Ses différentes créations ont un succès fou, mais une série plus que les autres fait parler d'elle. Les Schtroumpfs. Pour la sortie de l'album, les Schtroumpfs et le Krakoukas, l'auteur accepte de jouer le jeu de la promo. L'homme reçoit donc les équipes de la RTB qui ne cherchent à savoir qu'une seule chose. Mais qui sont donc les Schtroumpfs ? Peyo va s'employer à devoir répondre à un véritable interrogatoire.
3: Mais quelle est la taille d'un Schtroumpf ?
4: Eh bien, ils sont hauts comme trois pommes.
3: C'est ça leur poids ?
4: Dans les 100 grammes.
3: Ils se nourrissent de ?
4: De salse pareille.
3: Bien entendu. C'est bon, la salse pareille ?
4: Non, absolument pas. J'ai essayé, oui, je suis allé chez un herboriste en acheter. Et franchement, je ne la conseille à personne.
2: Et puis, le journaliste, curieux, ne peut pas s'empêcher d'évoquer ce qui fait la magie de ces petites créatures. Leur langage.
3: Vos Schtroumpfs parlent un curieux langage que tout le monde connaît d'ailleurs. Je me suis posé une question, est-ce que chacun a le droit de parler Schtroumpfs dans la rue ?
4: Oui, bien entendu.
2: L'échange un peu loufoque dure ainsi de longues minutes. Il témoigne de l'importance prise par l'artiste au cœur de la vie culturelle et médiatique du royaume. Et effectivement, dans les rues et les cours d'école, il n'est pas rare d'entendre des conversations qui tournent autour des Schtroumpfs. Peyo, en intégrant les rangs de Dupuis au début des années 50, ne se serait certainement jamais douté de sa popularité à venir. Elle s'est construite pas à pas, jusqu'à le mener au plus haut sommet de la pyramide. Mais avant de faire naître la communauté des petits hommes bleus et d'atteindre le sommet de la gloire, Peyo est passé par bien des étapes. En intégrant les équipes de Spirou à la fin de l'année 1951, Peyo déborde d'imagination. Les aventures de Johan, le page, évoluent. Il change son style. Le dessine maintenant avec des cheveux bruns. Mais dans le rythme de travail, tout est différent. Le journal de Spirou est une sortie hebdomadaire. Et tout se joue en 44 planches. Sa première histoire, Le châtiment de Bazeneau, offre à Peyo l'occasion de s'affirmer en tant que dessinateur. Une de ses planches, qui montre une scène de torture, est censurée par Dupuis, mais l'important n'est pas là. Avec le support de Franquin, Peyo a franchi le cap. Le voilà officiellement capable de produire à grande échelle et à grande vitesse. Nine, sa femme, quitte son emploi pour devenir coloriste. Et bref, tout roule. Enfin du moins, jusqu'au début de sa troisième histoire, en 1954. Peyo se rend compte qu'il manque un petit quelque chose pour donner du liant et inscrire les aventures de Jean dans un temps long. L'artiste décide alors de lui créer un alter ego comique, dont la mission est d'être une plaie pour le héros et de lui mettre bien involontairement des bâtons dans les roues. Ce personnage s'appelle Pierre-Louis. Petit, blond, malin, il devient le premier anti-héros à succès de Peyo. Son trait s'affine, tout comme sa technique. Lisible, clair, sans chichi, ses planches impressionnent. Rapidement, il se fait sa place aux côtés de Maurice et des autres. Mais pour rentrer définitivement dans la cour des grands, il manque à Peyo un projet d'envergure, comme le marsupilami a pu l'être pour Franquin. C'est une nouvelle fois un moment particulier vécu avec son ami qui va le mettre sur la voie. Peyot raconte lors d'un entretien l'origine de son verbe schtroumpfer.
5: Oui, je mangeais avec Franquin, et à un moment donné, à table, je lui ai demandé de me passer la salière. Et le mot salière ne me venait pas à l'esprit, et j'ai dit, au lieu de choses, machin, bazar, bidule, tous ces mots que l'on emploie lorsqu'on ne trouve pas un mot, je lui ai dit, passe-moi le... elle dit, le schtroumpf, là. Pourquoi je dis schtroumpf, ça, je suis incapable de vous dire pourquoi. Et Franquin m'a répondu, tiens, mais voilà ton schtroumpf. Ce à quoi je lui ai répondu, eh ben, merci de me l'avoir schtroumpfé. Quand je n'en aurai plus besoin, je te le re-schtroumpferai.
2: Peyot l'ignore encore, mais un univers vient de naître. Là, à cause ou grâce à une salière. Pourtant, les choses vont se mettre en place progressivement. Joanne et Pierre-Louis, au retour de vacances de leur créateur, reprennent le chemin de l'aventure. Mais pour leur 9e album, La Flûte à six trous, ils voient apparaître des personnages secondaires jusqu'alors inconnus. Ce sont de petits lutins bleus, couleur choisie par la femme de Peyot, et qui portent des bonnets blancs. Ce sont les Schtroumpfs. Peyot pense faire un clin d'œil à Franquin, rien de plus. Il change le titre de l'album, le nomme La Flûte à six Schtroumpfs. Mais pour lui, c'est très clair. La minuscule communauté va vivre le temps d'une histoire et regagner les limbes. L'artiste se met le doigt dans l'œil. Mais il fallait passer du verbe au personnage. Il fallait trouver le joint.
5: Alors le joint s'est fait quelques mois après, dans une histoire donc, de Jean et Pierre-Louis qui s'appelait donc, La Flûte à six trous. Pierre-Louis trouvait une flûte enchantée, ce qui n'était pas très, très original, mais enfin... Et on lui vole cette flûte. De ce fait, il essaye d'en retrouver une seconde pour combattre donc le voleur. Et je me dis, qui aurait pu fabriquer cette flûte enchantée ? Je dis, mais en fait, pourquoi ce ne serait pas un Newton, un farfadet, un de ces petits êtres que l'on sait qu'ils vivent, mais la nuit... mais on les voit vraiment très rarement. Alors j'ai dessiné un petit bonhomme, je l'ai fait bleu pour bien montrer que ce n'était pas un humain. Je me suis dit, maintenant il faudrait lui trouver un nom. Je me suis dit, mais en fait, ce mot qui nous a bien abusé, hein, le schtroumpf, pourquoi ne pas l'appeler un schtroumpf? Et si je l'appelle un schtroumpf, pourquoi ne pas le faire schtroumpfer?
2: Dès la publication de l'histoire, les retours sont unanimes. Les schtroumpfs doivent continuer d'être racontés et publiés. En moins de temps qu'il ne faut pour le dire. Les petits hommes bleus deviennent des stars dans toute la Belgique. Dès 1959, l'auteur les met en scène dans des mini-récits qui cartonnent. Et puis très vite, sortent aussi des figurines à l'effigie des petits personnages. Tout le monde se les arrache. Dupuis, qui ne souhaite pas en gérer la commercialisation, laisse l'affaire entre les mains du dessinateur. L'éditeur s'en est certainement mordu les doigts, et pour cause. Des centaines de millions de figurines se sont vendues dès le début des années 60. De la pure folie. En parallèle du lancement réussi des Schtroumpfs, Peyot se lance dans une nouvelle série qui va aussi connaître ses heures de gloire. Benoît Brisefer, un petit gars doté de super pouvoirs, mais qui peut les perdre lorsqu'il tombe malade. L'artiste impressionne alors ses collègues. En ce début des années 60, l'homme est devenu une valeur sûre de Spirou et du dessin en général. Mais sa première série à succès bientôt bascule en arrière-plan. Jean et Pierre-Louis disparaissent, vaincus par les Schtroumpfs. Peyot, lui, est bientôt au sommet de sa gloire. Son merchandising autour des petits hommes bleus connaît, du fait de sa diversité et de son succès mondial, des retombées énormes. Mais la rançon du succès ne tarde pas à venir. Peyot se retrouve submergé de travail. En 1963, il ouvre donc son studio éponyme et doit engager des assistants et des collaborateurs pour achever ses projets à temps. Certains vont devenir très célèbres dans le monde de la bande dessinée. De François Waltéry à Jean Robat, en passant par Gosse, Westerlin ou Derribe. Tout ce petit monde travaille à temps plein dans un espace dédié au domicile familial à Bruxelles. S'ouvre alors une période de création absolument extraordinaire, dans une légèreté absolue. Ce qui ne veut pas dire, loin de là même, que Peillot n'a pas un œil sur tout. Rigoureux, perfectionniste, son sens du détail est légendaire. De fait, l'artiste manque cruellement de temps, totalement débordé par son succès. Il va mettre plus de 10 ans à se lancer dans un nouveau défi extraordinaire, celui de l'animation.
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0: La flûte à six schtroumpfs, c'est Michel Legrand qui avait composé cette musique en 1975. Aujourd'hui, dans leur H, le jour où Peyot inventa les schtroumpfs par accident. On écoute la suite de ce récit, mais on s'informe d'abord sur vos conditions de circulation.
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3: Avec une situation assez calme sur nos routes, quelques minutes perdues tout de même, 10 pas plus dans les trois exemples qui suivent, le 25 entre Soubrimont et Beaufailly vers Liège, le 42 entre l'aire de Ulplanche et Spie-Vermons et sur le ring de Bruxelles entre Grimbergen et Jette en direction de Grand-Billard.
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10: Aujourd'hui, l'heure H se penche sur la carrière extraordinaire du dessinateur Peyot, le père des Schtroumpfs, mais aussi de Jean et Pierre-Louis, par exemple, est à la tête d'un empire colossal. Le succès des Petits Hommes Bleus est absolument extraordinaire et mondial. L'artiste devient l'un des plus grands noms de la bande dessinée et impose sa marque partout, des bandes dessinées aux figurines ou peluches. Une quantité de production impressionnante qui l'oblige à fonder son propre studio et à s'entourer de nouvelles têtes pour l'aider à tenir la cadence. Peyot a réussi à fonder un véritable empire où règne de manière concomitante rigueur et bonne humeur. Mais à force de trop en faire, l'épuisement pourrait bien le guetter. À l'impossible, nul n'est tenu, nous dit l'adage. Et à force de repousser les limites et à jouer avec le feu, Peyot pourrait bien se brûler. Retour en 1992, sur le plateau de l'émission Les Copains d'alors. Au milieu de ses anciens camarades, Peyot inquiète. Émacié, amaigri, peu en forme. Son état physique semble préoccupant. Depuis un peu plus de 30 minutes, les anciens de la 6e B du collège Saint-Louis papotent et se remémorent leurs anciens souvenirs et les débuts de carrière de Peyot. Franck Baudonc, derrière son pupitre, réserve une surprise à son invité.
11: Non, mais enfin, l'homme de confiance, l'ami de toujours, le maître, Franquin.
12: Ah oui, certainement.
11: Alors, on va lui demander de participer à l'émission de ce soir. Et on va lui demander, vous autres, chers amis, de le découvrir. Et vous, de le retrouver. Je vais demander, en effet, à Franquin, qui nous a fait l'amitié d'être là ce soir. Et il ne sort pas souvent.
12: Oh, c'est pas vrai.
11: Chacun le sait.
10: Dans la petite classe, un tonnerre d'applaudissements s'élève. Pudique, le duo ne se serre pas dans les bras, sans doute écrasé par le poids des souvenirs. L'étreinte existe dans leur regard alors que l'émission continue et que la belle époque renaît dans leur bouche. La jeunesse. En observant Franquin qui parle de leur première rencontre, Peyot se rend compte qu'il est au bout du chemin. Les deux hommes ne ressemblent déjà plus aux fringants dessinateurs enivrés par la libération et la fin de la guerre. Ah non, assurément, la fatigue qui lui tombe dessus n'est pas anodine. Il se trame quelque chose. La star de la BD ne se trompe pas. Dans quelques semaines, il sera mort. À la fin des années 60 et au début des années 70, Peyo continue de produire en masse. Sa technique reste toujours la même. Les Schtroumpfs se déplacent toujours dans le bas des cases et ne fixent jamais le lecteur. Comme au théâtre, ils sont dans l'action perpétuelle. Un héritage peut-être de la passion enfantine de Peyo pour l'art de Molière ou de Shakespeare. Les histoires des petits hommes bleus sont des affaires qui roulent et pourtant, tout n'est pas toujours simple. Lorsqu'il crée le seul personnage féminin de la communauté, la Schtroumpfette, l'auteur se retrouve totalement bloqué. Comment la mettre en scène? Les choses ne sont pas aisées et vont prendre du temps.
1: Je me suis dit, tiens, une Schtroumpfette, chez les Schtroumpfs, ce serait amusant, c'est un élément qui manque. Mais je n'avais aucune idée de la façon de l'amener donc, au pays des Schtroumpfs. Alors j'ai écrit la Schtroumpfette sur un bout de papier que j'ai épinglé au mur. Et puis, je suis marié, j'ai une fille, je connais assez bien de dames, et je me suis dit, voilà, qu'est-ce qu'une Schtroumpfette pourrait apporter dans une communauté où il y a 100 Schtroumpfs.
10: Finalement, tout se met en place, mais le naturel et la fluidité qu'on lui connaît, dans le cas présent, n'est guère visible en parcourant les pages de l'album. Cet épisode nous permet a posteriori de comprendre toute la complexité de la personnalité de l'artiste qui, malgré un succès mondial, n'en reste pas moins angoissé par l'évolution de son art. Souvent, pour se débloquer, il a besoin d'un coup de pouce extérieur, d'une validation de ses pairs. Dans le cadre de la Schtroumpfette, l'appui, une nouvelle fois, vient de Franquin. Mais un nouveau projet ne va pas tarder à faire passer les Schtroumpfs dans une toute autre dimension. En 1973, le studio d'animation Belle Vision approche le dessinateur avec la volonté d'adapter sur écran la Flûte à six Schtroumpfs. Alors qu'il aurait pu se contenter d'accepter et de laisser faire, Peyo exige d'être un moteur dans la conception de l'animé. Dès lors, il se met au travail et reste le principal scénariste et dessinateur de ce projet de grande envergure. Cela débouche sur un nouveau succès énorme qui va faire des émules. Les Schtroumpfs, au tout début des années 80, partent avec leur créateur. Pour Hollywood. En réalité, plus que les BD ou le long-métrage, ce sont les figurines et peluches qui tapent en premier lieu dans l'œil des Américains. Fred Silverman, patron du grand groupe NBC, alpagué par sa petite fille dans un centre commercial pour avoir une peluche Schtroumpf, est surpris. D'emblée, l'homme d'affaires est particulièrement intrigué par ces petits hommes bleus qui sont très populaires chez les jeunes. Hanna-Barbera, contactée par ses soins, saute sur l'occasion. Le studio est connu pour avoir sorti des personnages iconiques de l'animation, de Tom et Jerry à la Panthère Rose. Sous ses mains expertes, les Schtroumpfs partent à l'assaut des États-Unis. La série qui passe sur la chaîne NBC en matinée fait un carton. Elle est très vite numéro un des audiences, ce qui, au pays de l'oncle Sam, est un gage de pérennité. Des 30 minutes initiales, les épisodes durent bientôt trois fois plus longtemps et s'inscrivent dans le temps. La moitié des marmots américains regardent alors les Schtroumpfs tous les matins. Du pur délire. Peyo revient sur les raisons de ce succès.
6: Les États-Unis, notamment, sortaient d'une période de violence, tant dans la bande dessinée que dans l'animation, les dessins animés. Et on avait un petit peu assez. Et je suis arrivé avec des personnages, disons, gentils, plutôt joyeux. Qu'il ait changé complètement de ce qu'ils avaient habituellement.
10: Peyo va même remporter pour la saison 1982-1983 un Emmy Award, rien que ça. Mais la success story a un prix. L'artiste, déjà fortement fatigué par un diabète pour le moins handicapant, se retrouve à devoir faire des allers-retours constants entre Los Angeles et Bruxelles. 8 saisons, près de 80 heures de programme, 250 épisodes. La cadence de travail devient absolument inhumaine, comme à son habitude. L'artiste refuse de lâcher la main de sa création et accompagne la production autant qu'il le peut.
6: On me l'a pourtant souvent proposé de faire des schtroumpfs, disons, une industrie. Pour ça, je refuse catégoriquement. Je tiens à ce que la production, et j'ai quelques amis qui collaborent avec moi, mais c'est une question de qualité, et pas une question de quantité. Et je crois que la qualité, finalement, paye... le public est sensible à la qualité, qui se fait de plus en plus rare actuellement.
10: Dès lors, dessiner devient une mission impossible. Et la flamme qui brûle en son fort intérieur commence tout doucement à s'éteindre. Le succès international, celui qu'il a tant recherché, est maintenant là. Mais chez lui, cet accomplissement se traduit par une usure excessive, qui va participer à provoquer une catastrophe. La fin de carrière de l'artiste est marquée par plusieurs changements majeurs. À la fin des années 80, la collaboration entre Dupuis et l'auteur s'arrête. Peyo décide de lancer un magazine, Schtroumpf, qui sera hélas un échec. En recherche d'un nouvel éditeur, il signe avec le Lombard un contrat mirifique qui l'engage grandement. Il doit fournir 4 albums des Schtroumpfs, 3 de Jean et Pierre-Louis et 2 de Benoît Brisefert. Loin d'être anodin pour un homme très pris par le merchandising et le développement constant de sa série à succès. Un parc d'attractions sur le thème des petits hommes bleus, Big Bang Schtroumpf, s'est notamment ouvert du côté de Metz. Le lieu ferme rapidement à cause d'une mauvaise gestion, et cela témoigne de l'effervescence provoquée par les BD de Peyo. L'auteur, lui, se retrouve avec une pression dingue posée sur les épaules. Exténué, il sort l'album Le Schtroumpf financier, qu'il a écrit avec son fils Thierry, qui travaille avec lui depuis plusieurs années déjà. Succès critique, ce travail n'en est pas moins celui de trop pour le dessinateur. Au moment où il participe à l'émission Les Copains d'alors, il inquiète toute l'assistance. Amaigri, éteint, il est persuadé d'être atteint par un cancer. Le 23 décembre 1992, il se rend chez son médecin qui constate un problème avec sa thyroïde et qui lui prescrit du repos. L'artiste est rassuré. Mais moins de 24 heures plus tard, aux portes des fêtes de Noël, Peyo est emporté par une crise cardiaque à l'âge de 65 ans. Il laisse un héritage colossal qui va perdurer. À la différence de Tintin avec Hergé, les Schtroumpfs ne vont pas mourir avec leur créateur. La fille de l'artiste, Véronique, se met à la tête de l'Empire. Thierry, lui, continue aussi de travailler au cœur de l'univers des petits hommes bleus en tant que scénariste. Lors d'une interview, il transmet le souhait de son père de voir ses créatures bleues lui survivre.
12: Rapport Hergé qui lui disait « Tintin mourra avec moi », ça dit qu'il n'y aurait plus d'histoire de Tintin après sa mort. Mon père avait dit « Moi, j'ai eu la chance de créer un personnage qui plaît à des millions d'enfants ». De grâce que ça continue après moi.
10: Parce que oui, l'œuvre de Peyo fait toujours parler d'elle bien des années après sa mort. Pour preuve, la trilogie de films qui a vu le jour au début des années 2010 et qui ont participé à remettre les Schtroumpfs sur le devant de la scène aux États-Unis comme ailleurs. Le temps, lui, s'est étiolé. Au milieu de cette nouvelle saga, Nine est morte en 2016, emportant avec elle une partie de l'histoire de son mari. Peyo, c'est l'histoire d'un gamin rêveur, passionné de dessin, qui a réussi là où personne ne l'attendait. Dans sa jeunesse, en tant que projectionniste, il en a pris plein les yeux devant les dessins animés de Walt Disney. Et de son cinéma à Bruxelles, il a appris d'un maître qu'il n'a jamais rencontré. Dans les formes et les courbes des Schtroumpfs, on retrouve d'ailleurs un peu de Mickey, vous trouvez pas ? Enfin, quoi qu'il en soit, que ce soit avec les petits hommes bleus ou via les aventures de Jean et Pierre-Louis, le Bruxellois est devenu l'une des plus grandes stars de la bande dessinée. Ouais, rien que ça. Il faut bien le dire. Encore aujourd'hui, l'Empire des Schtroumpfs n'a pas d'égal. Mais réduire l'artiste à cette seule série serait un blasphème. Peyot, par sa soif de créativité, de liberté, de bienveillance et de détermination, est bien plus que cela. Son parcours est le signe évident que tout est possible pour qui s'en donne les moyens. Son maître, Walt Disney, disait souvent ceci. « Tous nos rêves peuvent devenir réalité. Encore faut-il avoir le courage de les suivre. » Une maxime qui correspond parfaitement à l'incroyable artiste qu'était Peyot. Voilà pour ce récit que j'ai eu le plaisir de partager avec vous grâce à la plume d'Antoine Charpagne et à la collaboration des équipes de LDV Productions.
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0: C'était Marguerite à ne pas manquer en concert le 2 février à l'ancienne Belgique à Bruxelles. L'équipe d'entrée sans frapper vient d'arriver dans le studio. On en est bien heureux. On les retrouve après le journal de 16h et un point météo. Je vous souhaite une très belle après-midi à l'écoute d'RTBF La Première.
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12: Bonjour tout le monde, le ciel se couvre progressivement par l'ouest en direction de tout le pays cet après-midi, avec un front qui avance lentement en ce moment sur les deux Flandres et en Hainaut occidental. Pour le reste, c'est globalement nuageux, mais encore sec. Nous avons aussi entre 21 et 27 degrés pour les maxima. Ensuite, ce soir à 20h, la perturbation s'activera avec des pluies soutenues mêlées de coups de tonnerre de la côte jusque Bruxelles. On retrouvera également des premières averses sur l'est et le sud du pays. À minuit, il y aura donc de la pluie à peu près partout, avant un retour au sec vers 4h du matin pour le nord du sillon Sambre-et-Meuse. Et puis pour demain jeudi, on aura du brouillard tôt en matinée sur le centre, toujours de la pluie en Gaume et dans les Fagnes. En après-midi, ce sera plus lumineux, malgré quelques pluies, toujours au sud du sillon Sambre-et-Meuse et des températures en baisse pour demain, entre 17 et 21 degrés.
13: Bonjour à tous et bienvenue. 16h et le flou qui persiste autour du vol FZ-1073 qui reliait Dubaï à Tel Aviv en Israël. L'avion a dû atterrir en urgence à l'aéroport de Tabouk en Arabie Saoudite. Aucun passager n'a été blessé. Selon des données, l'avion aurait brusquement piqué du nez, passant de près de 34 000 pieds à moins de 17 000 en seulement 2 minutes. Une chute vertigineuse, selon les témoignages recueillis à l'atterrissage. Une altercation a eu lieu entre le pilote et le copilote dans le cockpit. L'un d'eux aurait reçu des coups de couteau. Ils sont tous les deux hospitalisés. Alors que les raisons de cette altercation entre les pilotes sont encore floues, cela ne fait aucun doute pour Benjamin Netanyahou. L'un des pilotes a tenté de faire écraser l'avion, selon le Premier ministre israélien. Son ministre de la Défense, Israël Katz, parle lui déjà d'une attaque terroriste djihadiste. Une chose est sûre, les pilotes sont en ce moment interrogés par les autorités saoudiennes pour comprendre leur motivation. Retour chez nous et peu de chances de voir la loi concernant les visites domiciliaires être votée aujourd'hui. Un projet de loi qui doit permettre à l'Office des étrangers, en collaboration avec la police, de mener des perquisitions dans des lieux privés, des lieux où résident des personnes en séjour irrégulier. L'objectif est notamment d'améliorer l'exécution des OQT, les ordres ordre de quitter le territoire. Mais ce projet de loi reste vivement critiqué par la société civile, le monde judiciaire ou encore l'opposition. L'opposition qui multiplie les interventions à la Chambre. Attendu aujourd'hui, le vote devrait, sauf surprise, avoir finalement lieu dans les prochains jours. Nous demandons beaucoup au peuple flamand, mais nous ne gaspillons pas son argent. Les mots de Matthias Diependal, le ministre-président flamand, qui a présenté son budget au Parlement cet après-midi. Son gouvernement est parvenu à un accord ce matin après quelques couacs dans les derniers réglages techniques. Un budget qui serait à l'équilibre entre recettes et dépenses. Une première depuis 2019 grâce à un effort conséquent d'1,5 milliard d'économies. Belle fin de journée à l'écoute de la RTBF.
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14: Il est 16h02, c'est l'heure de la bagarre entre... Ah, ça tombe bien parce que la première question va parler de ça finalement, des retrouvailles derrière des micros. Bonjour Sébastien Ministru, bonjour Vanessa Claque.
15: Bonjour.
14: Ah, ces deux voix ensemble.
15: Ah, ça vous rappelle quelque chose.
14: Que de souvenirs.
16: Oui, mais moi je tiens quand même à préciser que... On n'a pas fait beaucoup de promos autour de ces retrouvailles. Hein.
14: C'est vrai.
16: Pas un post, pas une story, pas un tweet, rien. Ouais. Non, mais hey, on se fout de qui
14: ça. Alors que normalement, ça devrait faire
16: un événement mondial avec adaptation par Netflix.

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1: Et ça tombe bien, première question, c'est vous qui avez la main, Sébastien, pour cette première question. Quelle est la plus belle chanson, tout simplement, qui évoque des retrouvailles? Déjà?
2: Bah oui, c'est pas
1: d'entrée de jeu.
2: Mais oui, c'est pas tous les jours que je retrouve Vanessa sur antenne. x3, allez.
1: Oh, allez.
2: Voilà. Je suis content, évidemment, de retrouver Vanessa sur antenne. Je dis sur antenne parce que on s'est déjà retrouvé ailleurs, évidemment. Je suis si content de retrouver Vanessa que j'ai envie de la voir gagner. Donc, Eric, vous pouvez la faire gagner.
3: Vous vous sabotez d'emblée?
2: Mais on écoute mes chansons.
3: Ah!
2: On fait comme
3: mais
2: ça.
3: J'ai les points.
2: On fait, voilà, tu as
1: donc
2: les
1: vous
2: points.
1: Avez déjà moins deux, donc.
2: Donc, pour moi, Vanessa claque, mais c'est quoi? C'est une petite sœur de radio avec elle. C'est elle, avec elle, que j'ai vécu mes plus belles années radio en intervenant dans la matinale de Pure FM, Snooze. On a fait ça pendant quoi? 7, 8 ans?
3: 8 ans.
2: 8 ans, voilà. Et c'était génial. On a inventé plein de petites choses drôles et rigolotes dans cette émission tous les matins. Il fallait se lever très, très tôt. Mmh. Et des fois, on avait à moitié envie, mais dès qu'on était sur antenne, paf, ça partait en flèche.
3: Hein, j'avais presque le même argumentaire pour cette première question. Je vais devoir le revoir en 10 secondes.
1: Réunion d'anciens combattants.
2: Mais oui, mais non, mais ce qui était génial dans ce duo avec Vanessa, c'est qu'il y avait zéro stratégie, zéro calcul, zéro marketing. Il y avait juste deux personnalités qui se rencontraient.
1: Il y avait la préparation quand même, un petit peu.
2: Ah ouais, ouais,
1: zéro
2: ouais.
1: Préparation.
2: Et non, non, on bossait. Et donc voilà, c'était une belle dynamique hyper affective. Alors, la plus belle chanson qui marque mes retrouvailles sur antenne avec Vanessa et qui évoque quand même un petit peu le mystère de notre entente et le mystère de notre duo, c'est celle-ci.
4: C'est notre mystère.
1: Oh ben ouais. Il est déjà proposé par un de nos auditeurs sur la page Facebook. C'est Marc Morgan, nos retrouvailles. Notre mystère aussi.
2: Notre mystère.
1: Et votre mystère, je suppose que vous le gardez pour vous.
2: Ah, on le garde pour nous, évidemment. C'est une façon aussi de rendre hommage à Marc Morgan qui nous a quittés il y a 10 ans. Ouais. 6 ans, six ans, je me trompe.
1: Salut l'artiste. Vanessa Claque, quelle est la plus belle chanson qui évoque les retrouvailles? Vos retrouvailles?
3: Non, des retrouvailles. Parce qu'il y en a qui se passent bien, comme celle dont vous êtes actuellement témoin, entre Séba et moi. Hein, 8 ans, on le disait, comme cul et chemise à 6h30 du matin pour proposer cette matinale. Vous savez, quand on émerge ensemble, comme ça, pendant autant d'années, on est presque plus proches les uns les unes des autres que dans nos couples respectifs. Car oui, j'étais en couple à certains moments de ces 8 années du matin.
2: Je le sais.
3: Pas de violence entre nous, ni verbale, ni psychologique, ni physique, ni sexuelle, mais il y a aussi des retrouvailles qui se passent mal quand l'un ou l'une des deux, souvent l'un, on va pas se mentir, n'a pas mis à profit le temps écoulé pour réfléchir, pour faire une thérapie, pour aller marcher dans la forêt, ou dinguerie pour se remettre en question. Et c'est le cas ici.
1: Genesis avec No Son of Mine.
3: Bouleversant, clip dans lequel on comprend toute la violence, justement, qui n'a pas eu lieu entre Séba et moi, je répète. Ce père qui tyrannise, qui tape sur sa femme et son fils, qui lui rend visite la nuit jusqu'au jour où le gamin s'en va, décidé à ne plus jamais les voir de toute sa vie. Mais un jour, il va un peu mieux, alors il revient, il sonne, et il aurait mieux fait de ne pas. Tu nous as quittés, tu es parti, tu nous as abandonnés, tu n'es plus mon fils.
1: Et vous pensez qu'on va choisir ce scénario-là plutôt que l'autre?
3: Ah,
1: mais
3: c'est
1: non,
3: la plus belle chanson, belle,
1: oui,
3: bah, belle.
1: Belle chanson, mais qu'est-ce que c'est triste. Allez non, Marc Morgan.
3: Ah oui, mais c'est moi qui ai les points, Séba a dit.
1: Ah vous avez 3 points.
2: Allez. Allez, tu peux avoir les 3 points. On écoute toutes mes chansons et tu lui donnes tous les points.
1: D'accord. Vous avez déjà 12-0. Enfin, attendez, hein, parce que on va peut-être pas écouter toutes vos chansons non plus.
2: Si.
1: Je ne sais pas.
2: Marcellino.

0: Il y avait une chanson de Gilbert Beco qui était proposée sur la plage Fils. Je reviens te chercher.
1: Oui, j'avais pas en plus.
0: Ah ouais, bon.
1: Nos retrouvailles.
0: Dis quand reviendras-tu. Mais là, les retrouvailles n'ont pas encore eu lieu. Peut-être qu'elles n'auront jamais lieu. Et puis, à place des grands hommes, eux, c'est pas grave.
1: Non.
0: On n'en parle pas.
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0: Vous menez donc cette bagarre, Vanessa. C'est n'importe quoi. Et vous avez la main en plus, formidable. Quelle chanson a comme titre ou comme refrain une phrase typique qu'un vieux couple peut se dire?
4: Moi, j'aime tellement Seba et j'étais tellement contente de le retrouver ici que j'étais totalement prête à lui laisser la victoire. Mais comment on va faire si on veut tous les deux...
0: Mais donnez-lui vos points à vous alors.
4: Je sais pas. En tout cas, ici, il y a une grosse injustice. Hein, vieux couple, deux participantes à cette bagarre. Et sur ces deux personnes, seule l'une d'elles sait ce qu'est un vieux couple. Non pas parce qu'il est vieux, mais bien parce qu'il est depuis longtemps avec ce compagnon merveilleux, ce partenaire qui l'attend à la maison et qui l'écoute. Alors que l'autre, à part sa vieille chatte, son vieux chat, et de temps en temps ses enfants, personne ne l'attend pour lui dire quoi que ce soit. Alors ne vous méprenez pas, c'est très très bien comme ça. Ouais. Moi je suis dans la team, jamais été aussi heureuse que depuis que je suis célib, mais ça me donne bel et bien un désavantage pour cette question. Alors je ne peux qu'imaginer ce que se diraient deux vieilles amantes, mais j'ai envie de penser que ça peut ressembler à ceci.
1: Ok. Elle est hypersensible, elle n'a pas changé.
0: Anything, Adrian Lenker.
4: Oui, je veux pas qu'on parle de quoi que ce soit, je veux juste embrasser tes yeux, regarder dans tes yeux et voir ce qu'il me renvoie. Je veux même pas qu'on parle de qui que ce soit, je veux juste dormir un peu dans ta voiture pendant que tu conduis et me lever sur tes genoux quand je pleure. Adrian Lenker, artiste queer américaine, leader du groupe Big Thief, ici en solo. Une discographie remplie de subtilité, nuance et poésie. Elle parle souvent d'amour saphique, de genre, de fluidité identitaire et refuse les étiquettes rigides et les stéréotypes hommes-femmes, alors je dis oui.
0: Eh ben moi aussi.
4: Mais
0: non, mais
4: encore,
0: je n'ai pas encore... Non, mais on va quand même... Je vous ai fait peur. Je vous ai fait peur.
4: Non, mais vous êtes perdu, vous pouvez le dire.
0: Non, je vous ai fait peur.
1: Alors,
0: je suis en train de réfléchir parce que je pense que ça va être une bagarre très compliquée à compter. Quelle chanson, comme titre ou refrain, c'est pas une phrase typique qu'un vieux couple peut se dire.
1: Un vieux couple. Voilà, je ne sais pas pourquoi, mais ces dernières semaines, moi, je me sens visé par les
4: questions. C'est dans les vieilles casseroles. Hein.
1: Ben oui, c'est ça, un vieux couple. Ok, ben, j'ai pensé au mien, évidemment. Et donc, on est sur une base... Très vieux couple. Hein. Comme je le dis souvent à mon mari, le très populaire Sergi, on est ensemble depuis tellement d'années que c'est plus d'histoire d'amour, c'est une brocante.
0: C'est une brocante.
1: Voilà. Et il aime pas quand je dis ça. Bon, alors ce que je vais vous proposer comme phrase, c'est un peu triste. Vraiment, c'est un peu triste. Mais c'est une phrase que peut dire un très vieux couple qui s'aime toujours d'un amour de folie. Enfin, de folie. Une folie qui a un peu mal au dos et qui perd ses cheveux. Mais quand on ne peut plus se passer l'un de l'autre, il arrive un moment dans l'histoire du vieux couple, on sait que ça ne monte plus, ça va descendre. Et on se dit que l'un des deux pourrait dire ceci.
5: Et si je m'en vais avant toi,
0: Françoise Hardy, Étienne Dao, et si je m'en vais avant toi.
1: Voilà, une phrase interdite évidemment aux jeunes couples. Les jeunes ne peuvent pas dire cette phrase. S'ils la disent, ben, ils auront affaire à moi. Sachant que ici, partir avant l'autre, c'est pas le plaquer, hein, c'est...
0: Ah ben oui.
4: Partir vraiment, quoi.
0: Alors, c'est une bagarre spéciale. C'est à la fois une bagarre retrouvaille, c'est aussi une bagarre vieux couple. On va un peu dire ça comme ça. Donc, vous allez donc échanger vos points.
1: Absolument.
0: Donc, et on va pas forcément...

0: Alors oui, c'est pas là-dessus qu'on va faire une farandole, mais c'est très beau. Adrian Lenker avec ce Anything qui vous vaut votre premier point, Sébastien.
1: Bravo.
0: Et c'est toujours vous qui menez Vanessa à cette mi-temps.
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0: Vanessa claque 3 points, Sébastien Ministru 1 point. Et c'est vous qui avez la main, Sébastien. J'espère que vous en ferez bon usage pour cette troisième question. On le sait, hein, commander un café ou un simple café est devenu compliqué. On vous en propose 32 sortes différentes. Vous avez moins de 30 secondes pour choisir. Par quel titre de chanson répondez-vous au serveur ou à la serveuse?
13: Alors, quand le type au comptoir qui, pour ultime un signe de branchitude, porte un maillot de l'Union Saint-Gilloise et un Bob Justin Biridou, quand il vous lance... en vous regardant à peine. Hein. Cappuccino, frappuccino, americano, caramel macchiato, pecan macchiato, macchiato, pumping spice latte, café latte. Voilà ce que je lui enverrai comme réponse à la tronche. Évidemment avec ce charabia.
0: Ça, mais Baccarat, vous vous souvenez de Baccarat?
13: Mais il n'y a que moi qui me souviens de Baccarat, évidemment. Je veux dire, un duo un peu kitsch, un

0: tout petit peu kitsch.
1: Un petit peu kitsch.
0: Voilà, tout petit peu kitsch, mais ça n'a jamais fait de tort à personne, hein, surtout dans cette émission où on est très Leonard Cohen, Johnny Cash et Bruce Springsteen, tutti quanti hétérocentrés, heureusement que je suis là.
1: Ah, c'est pas le même genre, ça, c'est ça.
0: Ah non, Baccarat, deux filles espagnoles qui n'ont rien trouvé de mieux à faire en 78 que de faire l'Eurovision pour le Luxembourg. Mais elles ont chanté évidemment en français puisqu'elles sont espagnoles pour le Luxembourg, ça me paraît logique. Sinon, si elles avaient dû chanter « Parlez-vous français » en luxembourgeois, elles auraient chanté « Schwerz die Franzisch ».
1: Oui, Franzosisch.
0: Non,
1: non.
0: Schwerz die Franzisch.
1: Hein? Ah ouais, ok.
0: Donc voilà, je tiens quand même à signaler que ce concours Eurovision de la chanson en 1978, on était à ça de le gagner. Hein.
1: Oui, mais on est toujours à ça de le gagner.
0: Jean Vallet, vous vous souvenez?
1: Oui, bien sûr.
0: Bon, bah, ça t'est un peu chelou, hein, l'amour ça fait chanter la vie.
1: Donc je rappelle que vous donnez vos points
0: à Vanessa.
1: À Vanessa.
0: Avec Baccarat, parlez-vous français.
1: C'est mal parti. Par quel titre de chanson, Vanessa Claque, répondez-vous au serveur ou à la serveuse qui vous abreuve de...
2: Inclusion, s'il vous plaît.
1: De serveuse.
2: Oui, on peut dire serveuse.
1: Ah, ouais, bah,
0: ou barista.
2: Alors, j'ai cherché une chanson qui s'appelle « Fais-moi une fois un thé », mais je n'ai pas trouvé. Ou « I don't like coffee », parce que je n'en bois pas. La caféine, ça me fait mal au ventre. Mm. Voilà. Du coup, j'ai choisi ça. Vous savez cette petite faillite?
1: Donc, vous dites stop.
2: La chanson s'appelle « Stop ».
1: Stop.
2: Avec la main,
0: okay.
2: Voilà, stop.
1: Ouais, mais ça
2: stop.
1: Veut dire quoi, stop?
2: Ça veut dire
1: que vous ne prenez pas de café.
2: Arrête tout de suite.
0: Non, j'étais plus.
2: Ralentis, s'il te plaît, la cadence. Détends-toi, va un peu t'amuser.
1: Okay.
2: De toute façon, je ne vais pas prendre de café, ça ne sert à rien.
1: Non.
2: Voilà. Et je n'ai pas développé plus d'argumentaire parce que tout est dit dans le titre de la chanson, c'est juste stop.
1: Oui, c'est vrai, c'est un petit peu court.
0: Regarde-moi dans les yeux.
1: Vous avez un point de plus, voilà. Vanessa, mais on, on va écouter Baccarat.
0: Ouais.
1: Ah et alors, il y a marqué « Parlez-vous français » sur mon prompteur, il y a marqué « Version courte ».
0: Non, parce que normalement, elle parle avant, mais là, on a coupé le parlage.
1: Dankeschön.

0: question n'était pas quelle est la plus belle chanson qui pourrait, enfin qui ressemble à une parodie de chanson. Voilà, mais c'est quand même celle-là qu'on a écoutée. Ça vous fait donc un point de plus, Vanessa. Merci pour cette redécouverte.
1: Avec plaisir.
0: Avec Baccara, parlez-vous français. Vous n'avez toujours qu'un point.
1: Bon, c'est pas grave.
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0: Et il vous reste encore un joker à jouer.
3: Absolument.
0: Aujourd'hui sort le film Mémoire de fille de notre invitée Judith Godrèche. Quelle est la plus belle chanson qui parle de mémoire et dont le titre contient ce mot, en français ou pas d'ailleurs? Oui, combien?
3: Fois trois. C'est bien qui parle de mémoire ou dont le titre contient ce mot. Mmh. Attention, pas et.
0: Hein ah oui, d'accord.
3: Non, soyons précis.
0: Mais, très bien.
3: La plus belle de toutes, c'est celle-ci.

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1: Ah ben voilà l'autre.
2: Cette phrase, écoute.
3: Souvenir de violences sexuelles dans l'enfance. Le secret de Lara Fabian, c'est la plus belle. Mais Lara Fabian est déjà passée hier dans la bagarre et on m'a murmuré dans l'oreillette que ça blessait carrément les oreilles d'Eric. Ce que je déplore, bien entendu. Alors j'ai choisi une toute autre chanson. Hein ? Retournement de situation.
4: Comme ça, je ne saignerai plus.
3: Parce qu'une fois, petite histoire, j'étais en soirée et on s'était beaucoup embrassé avec une copine, une pote. Mais genre, on s'était embrassé toute la soirée, c'était chouette comme deux gamines. Hein. On s'est vraiment beaucoup, beaucoup embrassé avec la langue et tout. Et deux, trois heures plus tard, au moment de changer d'endroit de fête, elle me regarde et je vois le doute dans ses yeux. Je vois le doute. Et figurez-vous qu'elle me demande, mais hyper sérieusement, on s'est roulé des pelles. Vous savez quoi, meuf. La fête était même pas terminée, que la meuf, elle avait déjà tout oublié. Donc, bonjour mon ego. Et du coup, j'avais envie de lui crier ceci. Remember me, souviens-toi de moi.
4: Gang, très très gang, bon. Gang. Blue Boy avec Remember Me, très bon choix. Vous pourriez remonter.
1: Je pense.
4: Sébastien. Sébastien Ministru, quelle est la plus belle chanson qui parle de mémoire ou dont le titre contient ce mot?
1: Ah, je pense que j'ai gagné parce que moi la dernière, franchement, c'est.
4: Non.
1: Non, c'est complètement.
4: C'est
3: mais non, mais la dernière. Que les gens ont suivi que on avait chacun les points.
4: Oui, mais c'est tellement compliqué que moi-même, je ne suis plus.
1: Mais la dernière question, moi, je suis toujours en baisse de niveau. Donc là, je ne me suis pas foulé. Je vais dire, voilà.
4: Ah, parce que vous étiez en top de niveau pour les autres. Ah, d'accord.
1: Ouais, je commence vraiment en flèche. Et puis voilà. Ouais. J'ai tapé dans la grande anthologie de la chanson française, section actrice qui chante.
5: J'ai la mémoire qui flanche, je me souviens
1: bah évidemment,
5: très bien.
1: Quand on pense mémoire, quand on pense chanson, on tombe sur Jeanne Moreau.
4: Évidemment.
1: J'ai la mémoire qui flanche en 63 par le romancier Serge Rezvani, déjà auteur du non moins fameux « Elle avait des bagues à chaque doigt, des tas de bracelets autour des poignets ».
4: Eh bien, vous aviez combien de points?
1: J'avais un point.
4: Et vous, Vanessa?
3: 4.
4: C'est une égalité dans cette bagarre. On écoute donc Blue Boy, évidemment.
3: Et Sébastien prend les 3 points.
4: Voilà.
1: Ah oui. Donc ça fait 4-4 et on a écouté 2 chansons chacun. Bon, ça va.
3: Quelle belle retrouvaille.
4: C'est bizarre comme bagarre, mais moi j'aime bien. On devrait peut-être faire ça pour toutes les bagarres.
1: Pour changer toutes les règles à chaque fois.
4: On joue
1: fois.
4: Pour l'adversaire.
1: Et voilà.
4: Un peu de bienveillance dans ce monde.
1: Ça, c'est la magie, Vanessa Clac, Sébastien Ministre.

0: C'est quatre partout dans cette drôle de bagarre et bagarre drôle en même temps. Merci beaucoup Vanessa Clac, merci beaucoup Sébastien.
1: Plaisir.
2: Avec plaisir.
0: Dans quelques instants, c'est Judith Godrèche qui nous rejoint avec sa fille Tess Barthélémy.
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0: Il y a Eve Jens, il y a Marcelino Costenaro, Marie-Agnès Baupin pour la préparation de cette émission. C'est la suite d'Entrée sans frapper avec nos chroniqueurs du jour. En fin d'émission, l'actu BD avec Xavier Van Bugenhoek et le clan de Walden. Et puis Sébastien Ministru est toujours avec nous et nous ouvre la porte de sa chambre comme tous les mercredis. Pour y trouver quoi cette semaine?
20: Bah, sans surprise, hein, dans ma chambre, il y a des disques, beaucoup, beaucoup de disques. Et il y en a, je me sens un peu coupable de les écouter. Alors non pas
0: des parce vinyles.
20: Oui, des vinyles, évidemment.
0: Ah, évidemment.
20: Évidemment. Je me sens coupable de les écouter. Non pas parce qu'ils sont moches, mais parce que je vous raconterai.
0: D'accord. Du cinéma avec nos invités dans quelques instants. C'est aujourd'hui que sort sur les écrans Mémoire de Fils, un film de Judith Godrèche, adapté du roman homonyme de Annie Ernaux. Judith Godrèche est notre invitée, accompagnée par sa fille, Tess Barthélémy, qui tient le rôle principal dans son film. Bienvenue à tous et à toutes d'Entrée sans frapper.
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0: 8 fois 2 entrées pour l'exposition de William Kentridge. Voilà ce qu'on vous offre tout de suite. C'est à voir au Palais des Beaux-Arts, à Beaux-Arts, bien sûr, de Bruxelles, jusqu'au 7 mars 2027. Comment présenter William Kentridge ? Il faudrait 2 heures. Dire quand même que l'œuvre artistique de cet artiste va des dessins, des films d'animation, des sculptures, aux installations, vidéos, et que cette exposition met en lumière le caractère performatif et collaboratif de sa pratique. 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Il faut donc vérifier
20: dans vos spams.
0: Dans vos spams. Et bonne chance à vous, bien sûr.
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0: Mémoire de fille est un récit autobiographique que l'écrivaine Annie Ernaux a publié en 2016, dans lequel elle évoque ce qui s'est passé dans sa vie durant l'été 1958. Elle a alors 17 ans et demi. Et elle va devenir animatrice dans une colonie de vacances. On va raconter ce qui s'est passé, évidemment, mais aujourd'hui, 10 ans après sa publication, Mémoire de fille devient un film, réalisé par Judith Godrèche et interprété par Tess Barthélémy. Bonjour à toutes les deux.
2: Bonjour.
21: Bonjour.
0: On est ravis de vous recevoir. Le film sort aujourd'hui sur les écrans. C'est votre deuxième long métrage de cinéma. Judith, vous avez également réalisé la série Icon of a French Cinema, inspirée de votre parcours. Vous avez commencé votre carrière de comédienne très jeune, dans les années 80. En 2010, vous réalisez votre long métrage « Toutes les filles pleurent ». Depuis 2017 et l'éclatement de l'affaire Weinstein, vous militez contre les abus, les violences sexuelles commises dans le milieu du cinéma, dont vous avez aussi été victime. Vous portez plainte en 2024 contre les réalisateurs Jacques Doyon, Benoît Jacquot. Vous avez aussi publié plusieurs livres, dont le dernier, et on en avait parlé dans cette émission, s'intitule « Prière de remettre en ordre avant de quitter les lieux ». Dans « Mémoire de fille », Annie Ernaux revient à Rouen pour une conférence lecture de son dernier ouvrage. Et à cette occasion, à ce retour, elle se replonge dans son passé. Et puis Tess, vous jouez Annie, à 17 ans et demi, qui va, en cet été 58, connaître ses premières expériences sexuelles. Bande-annonce.
22: Je pars pas pour toute la vie. C'est juste un poste de maîtrise en colonie.
23: C'est l'indépendance.
24: Et ta mère, ça lui fait rien que tu partes?
22: Tant que je l'appuie sur le dos.
23: T'as pris assez de livres?
22: Oui.
23: Quoi qu'il arrive, tu ne te laisses pas marcher sur les pieds.
22: Edgar, Félix, c'est toi? Je voulais absolument faire cette colonie pour être avec des filles relax comme toi.
23: Relax.
25: Tu danses pas? Perdu.
26: Oh. Au revoir, Annie.
22: T'as déjà dormi avec quelqu'un?
23: Attends, tu me demandes direct si je suis pucelle?
22: Non, pas du tout. T'as une chambre seule?
25: Comme tous les chefs, tu savais pas? Des habitants?
0: Extrait de la bande-annonce de Mémoire de fille. Tiens, une question. En anglais, le film est traduit par A Girl's Story, une histoire de fille. Est-ce que c'est un bon titre aussi?
2: C'est vrai que c'est le titre du récit, du livre en fait, et de l'édition américaine et anglaise. Et c'était important de garder le même titre pour le film que la traduction du livre.
0: Mais c'est un titre qui en dit long aussi, finalement, parce que...
2: Bien sûr.
0: C'est
2: l'histoire de toutes les filles, en tout cas.
0: De toutes les premières fois.
2: Ouais.
0: Et comme on le sait, mais on le sait, on ne le dit pas assez depuis quelques années, on en parle, la parole se libère, mais les premières fois, c'est rarement réussi, c'est rarement romantique.
2: Oui, et c'est vrai que par ailleurs, c'est quelque chose dont on parle peu, ou en tout cas on s'en rend compte justement lorsqu'on est en train de présenter le film en région ou donc on se rend à des avant-premières et qu'il y a des rencontres avec le public. C'est le nombre de personnes qui prennent la parole ou qui viennent nous voir ou qui se retrouvent dans cette histoire qui pourtant se passe en 58. Et c'était pour ça que j'avais envie d'adapter ce récit, parce que cette histoire-là, si on gomme l'aspect époque en fait, on se rend compte qu'elle est absolument contemporaine, cette histoire. Mmh. Et que nos premières fois, eh bien... on les raconte, mais avec une version, en fait, romantisée.
0: Oui, et le cinéma, quelque part, le cinéma et la littérature ont beaucoup romantisé ces premières fois. Mm-hmm. Est-ce qu'il y a une responsabilité aussi des artistes, des réalisateurs, des scénaristes, des écrivains de l'époque ?
2: Bah, de toute façon, je pense que la responsabilité, c'est plutôt celle de la mienne, la nôtre, celle de se dire, voilà, quand on a le privilège d'avoir des films qui sont financés comme celui-là, quand notre moyen d'expression et la manière dont on s'inscrit dans la société aujourd'hui, c'est à travers l'art, il est vrai qu'il me semble important de raconter des histoires auxquelles tout le monde puisse s'identifier, en tout cas toutes les femmes, mais aussi beaucoup d'hommes, je pense, et que grâce à cette histoire et à ce film, c'est aussi, pour moi, le briser les solitudes. C'est-à-dire que la solitude, c'est quelque chose qui crée des antagonismes, qui crée des protections et des formes de réactions de personnes qui sont sur la défensive par rapport à des sujets importants comme celui des violences sexuelles. Ouais. Et du coup, voilà, de permettre à toutes ces personnes de se retrouver dans ce film, je pense que c'est une façon aussi de continuer de libérer la parole et puis de voilà, le film pour moi se pose là comme une question, comme un début de dialogue, et j'espère que le dialogue, après que les gens aient vu le film, il continue dans leur tête.
0: Ouais. Ouais. Ce dialogue, est-ce que vous l'avez eu tous les deux, Tess et Judith ? Alors, je ne l'ai pas encore dit, mais Tess, vous êtes la fille de Judith Godrèche. Tess Barthélémy, vous jouez Annie Ernaux à 17 ans, 17 ans et demi. Comment est-ce que vous avez construit ce personnage ? Bah, avec votre réalisatrice aussi, est-ce que vous en avez beaucoup parler ?
22: Je pense que déjà le fait que c'était une adaptation, bah, en soi on a quand même la Bible entre les mains, qui est donc le récit de Annie Ernaux, Mémoire de fille. Et après, donc, c'est tout ce que nous on veut y apporter de moderne. Et donc c'était pour moi de ne pas trahir la mémoire de Annie Ernaux et de rester fidèle à quand même son enfance et sa jeunesse en 58, et y apporter moi aussi mon regard de 2026, avec tout ce qui se passe en ce moment, de MeToo. C'est vrai que quelque part, ce qui est très triste, c'est donc la modernité de ce récit quand même, et à quel point, même s'il y a énormément de choses qui ont changé et évolué depuis 58, le combat, il reste quand même le même aujourd'hui. En France, c'est 250 femmes qui sont victimes de violences sexuelles par jour. Donc c'est quand même une histoire qui n'est pas juste ancrée en 58, c'est quelque chose de très moderne qui se passe aujourd'hui.
0: Ouais, et on va parler tout à l'heure aussi de la position des hommes et de ce masculinisme qui a encore malheureusement de beaux jours devant lui dans les jeunes générations. Mais je voudrais revenir sur ce personnage que vous jouez, parce que vous l'avez joué comme un personnage, même si c'est la vie réelle d'Annie Ernaux, qui ne s'appelait pas d'ailleurs Annie Ernaux. Mmh. Quand elle écrit son livre, elle s'appelle La Fille. Elle a d'ailleurs mis longtemps à écrire ce livre parce qu'elle voulait l'oublier, cette fille-là qu'elle était à 17 ans et demi, qu'elle trouve un peu idiote même. Comment vous l'avez construite, alors pas par rapport à aujourd'hui, mais par rapport à ce qu'elle était ?
22: Bah, je pense que ce qui était vraiment intéressant pour moi, c'est vraiment la transformation de cette jeune fille et comment on la voit quand elle est chez elle et que c'est un peu la reine de la maison et qu'elle est en pleine émancipation aussi et qu'elle a de grands espoirs pour son avenir. C'est quelqu'un qui est très confiant, qui crie dans sa chambre, qui danse.
0: Qui danse sur du Brassens.
22: Qui danse sur du Brassens.
0: Je suis un voyou.
22: Ouais. Et qui le crie, je suis un voyou. Et comment cette jeune fille qui pense partir pour la première fois loin de chez soi pour retrouver donc les siens, entre guillemets, et qui pense vivre une grande histoire d'amour pour la première fois, comment en fait cette expérience de la colonie et du viol, comment ça va complètement bouleverser toute sa vie et qu'elle va complètement s'éteindre après la colonie et les conséquences du viol sur elle, sur son corps, pour après retrouver quelque part le chemin de l'émancipation et pour devenir aujourd'hui Annie Ernaux, prix Nobel de littérature.
0: Oui, alors c'est vrai qu'à cet âge-là, elle quitte sa maman qui lui donne des conseils, des bons conseils finalement. Ne te fais pas marcher sur les pieds, dit-elle. C'est une jeune femme qui va essayer de rentrer dans un groupe aussi, c'est important dans cette histoire. Elle va essayer de se faire accepter par d'autres personnes que sa meilleure amie et que sa mère. C'est aussi une dimension importante du personnage.
22: Bien sûr, parce que je pense qu'il y a quelque chose aussi de
3: Et ça, je me reconnais tout à fait. Je pense qu'il y a quelque chose de très jeune de vouloir faire partie absolument d'un groupe et d'être accepté par les autres et de même à leur ressembler, même si on a l'impression d'être très différent et de penser des choses très différentes d'eux, de vouloir s'assembler, d'être pareil. Et oui, et que quelque part aussi, en fait, cet environnement et ce climat-là de la colonie, elle subit plein de différentes agressions, en fait, que ce soit verbales. Donc, en fait, c'est juste un environnement très, très, très hostile dans lequel elle rentre, qui est tout l'inverse de ce qu'elle pensait vivre. Et c'est ça aussi l'effondrement, quelque part, de tout un espoir qu'elle avait placé aussi sur des gens qui étaient censés la comprendre. Et en fait, comment elle va complètement s'effacer pour faire partie de ces gens-là, alors que c'est une fille qui est... quelque part un peu gauche et un peu dans son propre monde littéraire. Et, donc oui, c'est quelque chose...
0: Ouais, elle va rencontrer H, c'est le fameux garçon avec qui elle va connaître cette violence des premières fois, des premières nuits avec un homme. Mais je voudrais aussi qu'on parle du groupe. On a déjà évoqué, hein, c'est une jeune fille qui va essayer de faire son trou dans un groupe. Et du rôle des filles, parce que les excès et le comportement de H sont acceptés par les garçons, c'est le chef, mais par les filles aussi. Ça, c'est quand même assez étonnant.
2: Oui, mais c'est vrai que c'était une conversation que j'avais eue avec Annie Ernaux, parce que je me disais, tiens, lorsque j'écrivais le scénario, est-ce qu'en 2024, je peux donner la représentation d'un groupe de filles qui, d'une certaine façon, semblent, comme ça, sur le papier, dans son récit, dans le livre, ne sont pas du tout en solidarité les unes avec les autres, et justement avec Annie, avec la petite nouvelle. Mais c'est vrai que c'était important pour Annie Ernaux de montrer la cruauté en fait de se retrouver face à ce groupe soudé qui est un groupe mixte de garçons et de filles et l'absence de solidarité. Mais moi j'ai quand même voulu porter un regard différent et amener des nuances, et notamment avec le personnage joué par Maïwenn Barthélémy, le personnage de Claudine, qui dans le livre fait partie du groupe, et même si elle est plus sympathique, c'est pas un vrai soutien pour Annie. Et c'est vrai que c'était important pour moi de créer un personnage qui la soutienne, et également de quelqu'un qui incarne la communauté queer, parce qu'évidemment qu'en cette époque, en 58, il y avait des jeunes filles homosexuelles, et que voilà, maintenant ce qui est vrai, c'est qu'on en avait parlé d'ailleurs avec Tess et Anja Verderosa, par exemple, qui joue le rôle de Catherine, et qui disait, mais tiens, c'est dur quand même, cette manque de sororité dans ce groupe. Et avant le tournage, on en avait parlé, et c'est vrai qu'avec Anja, on s'était dit qu'il y avait ce... Bah oui, qu'en fait, ces filles, elles se débrouillent comme elles peuvent, parce qu'elles sont en train de naviguer un monde patriarcal, en fait. Mmh.
3: Mais que aussi quelque part, parce que c'est marrant parce qu'on parle beaucoup de manque de sororité quand on parle du film, et aussi de cette espèce de microcosme qu'est la colonie, mais en fait j'ai aussi l'impression que à l'inverse de ça, aussi l'émancipation de Annie vient aussi de rencontres avec des femmes, que ce soit oui. Avec sa prof de philo,
0: on va en parler de ça,
3: ou
0: évidemment.
3: Avec oui. L'actrice Sephora Pondy à la fin du film.
0: Le film s'appelle Mémoire de filles, Tess Barthélémy, Judith Godrèche. Vous restez encore avec nous pendant un petit instant, on se retrouve après une pause.
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0: Une pause inforoute avec vous, Jean-Marc Strel à Perex. Quoi de neuf ?
6: Alors, un accident s'est produit dans l'échangeur entre le 429 et le ring de Bruxelles, hauteur de Halle, en direction du ring, à tel point que la chaussée d'ailleurs est fermée. Et pour le reste, nous avons quelques ralentissements à vous signaler sur le 25 entre Sprimont et Beaufailly vers Liège, 10 minutes perdues. Le 42 dans le nouveau chantier du jour, entre l'aire de Hulplanche et Spie vers Mans, vous perdez 10 minutes. 10 minutes aussi sur le ring de Bruxelles, entre Grimbergen et Jette, en direction de Grand-Bigard.
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0: Le film sort aujourd'hui sur les écrans. Allez voir ce film au cinéma, par pitié, n'attendez pas qu'il sorte sur les plateformes. Judith Godrèche est avec nous, avec Thès Barthélémy pour Mémoire de Fil, adaptation de ce roman paru en 2016, roman autobiographique, récit autobiographique d'Annie Ernaux, Mémoire de Fil. Comme on l'a dit, bon, c'est vrai qu'il y a ce séjour au cours de la colonie, avec ce traumatisme, et puis il va y avoir autre chose après. Mais je voudrais qu'on revienne au début du film. Au début du film, Annie, que vous interprétez, Thès, elle a une amie avec qui elle se promet un avenir qui ne sera pas du tout l'avenir de leur mère. C'est-à-dire, on ne sera jamais une femme au foyer, on ne sera jamais. Bon. Je ne spoil rien en disant que l'une des deux va trahir cette promesse. C'est aussi un film là-dessus, sur les illusions qu'on a quand on est jeune et que l'on va laisser sur le chemin en grandissant.
2: Ben... Oui et non. C'est-à-dire que peut-être que pendant un moment, on les laisse sur le chemin et pendant un moment, on les récupère. Et puis que la vie, c'est ça, c'est à travers les rencontres et les deuils. Je pense qu'en fait, on fait le deuil de certaines... d'un idéal, mais que l'idéal, une fois qu'on arrive à... En ce qui concerne Annie, par exemple... À partir du moment où elle perd de vue son avenir, où après cet été-là, bah, tout s'effondre, mais c'est aussi l'endroit de où elle va se remettre à écrire sa vie elle-même, en fait, et la reprise en main de sa vie, quelque part, qui est intéressante. C'est-à-dire que c'est... Moi, j'essaie de me dire qu'il y a toujours une forme de... Que même quand on croit que l'avenir est derrière nous, on peut trouver un moment dans une relation, dans une rencontre, dans un récit, dans quelque chose de qui nous redonne de la force pour repartir, quoi. Ouais. Et dans cette relation, en effet, avec sa meilleure copine, avec Odette, il y a une promesse, il y a une idéalisation d'une indépendance. Quelque chose va mourir, va s'éteindre à cet endroit-là. Mais en même temps, l'histoire d'Annie et d'Odette, elle est longue et peut-être que dans Mémoire de fille numéro 2, on va voir réapparaître Odette.
0: Le retour de la fille. Quand Annie Ernaux écrit, et je le répète, elle a quand même pris du temps à écrire...
2: 50 ans, ouais.
0: 50 ans à écrire ce livre autobiographique. Elle voulait oublier cette fille. Elle a eu du mal à mettre des mots sur cette fille. Vous mettez un visage sur cette fille. Mm-hmm. Et pas n'importe lequel, celui de votre fille, de Thès. Est-ce que c'est anodin, cette démarche-là? Est-ce que vous en avez parlé aussi avec Annie Ernaux, de donner un visage à cette fille sur laquelle c'était compliqué de mettre des mots pour elle?
2: Annie a vu, en fait, c'était important pour moi qu'Annie voit les essais de tous les actrices, de tous les rôles. Donc, en fait, elle a vu tous les visages. Et celui de Thès, mais elle ne savait pas que Thès était ma fille. Et on en a évidemment parlé, mais pas comme un sujet, entre guillemets, de le fait que Thès soit ma fille n'était pas un sujet pour Annie. Qui, par ailleurs, alors dans les histoires de transmission, dans les histoires familiales, on va dire, et il se trouve qu'Annie a un film réalisé sur elle par son fils, David, qui s'appelle Les années Super 8. Donc, il y a les histoires de transmission. Je pense que c'est un sujet de génération en génération, et comment, dans le fond, il y a des histoires aussi féministes qui s'écrivent en famille. Alors, il se trouve que l'histoire féministe d'Annie Ernaux, quelque part, elle l'écrit aussi avec son fils. Ouais. Moi, c'est avec ma fille. Et c'est vrai que... Oui, voilà, c'était... Ouais.
0: Tout est question de transmission, finalement, et c'est par la transmission aussi et la rencontre avec un professeur, une professeure de philo, que finalement, Annie, que vous jouez, Thès, il va y avoir un déclic inverse. Il y a eu un déclic avec H qui n'était pas le meilleur des déclics, parce qu'elle va rester amoureuse de ce garçon. Elle va vouloir le revoir à Rouen quand elle entame ses études. Elle va être obsédée par lui. Elle suit un type qui a la même veste de cuir que lui en rue. Enfin, je veux dire, c'est quand même assez dingue. Et puis il y a cette prof qui lui dit quoi finalement pour que le déclic se fasse?
3: Bah, ce qui est dur, c'est que j'ai l'impression que c'est, dans le livre, c'est quelque part un déclic, même pas un déclic, mais ça se fait sur plusieurs années. Et donc là, dans le film et dans le scénario, c'est comment le montrer sur un visage. C'est une fin de film pour arriver à que le personnage s'émancipe peu à peu. Et donc oui, je pense que c'est à base de rencontres. Quelque part, c'est comme si la prof de philo aussi... une espèce de relativisation aussi du monde, et que d'un coup, cette jeune fille qui avait éteint tous ses espoirs de grandes études et de tous ses... tout son monde était devenu hache, et d'un coup, quelque part aussi, d'avoir une femme qui lui parle et de philosophie et aussi de la condition féminine, quelque part, elle se retrouve, mais comme elle se retrouve quand elle lit le deuxième sexe de Simone de Beauvoir, ouais. Et que c'est comme si, quelque part, elle commence à réussir à placer quelques mots ou qu'elle elle arrive à lire concrètement. Elle se retrouve dans les récits de femmes qui disent s'être comportée comme un objet. Et donc, c'est aussi la réalisation de ça. Et
2: Oui, puis c'est vrai qu'en plus, il y avait quelque chose dans la rencontre avec cette prof de philo, parce que dans le fond, dans le film, on voit cette prof qui parle de Sartre, qui dit que la philosophie n'est pas faite pour rester dans la bibliothèque, mais est faite pour être appliquée, en fait. Il y a quelque chose de très concret. Et tout à coup, elle se retrouve face à cette femme qui, dans le fond, est en train de risquer sa place d'instit.
0: Oui, on rappelle quand même que c'est à la fin des années 50.
2: Elle n'est pas instit, elle est prof, ouais. Prof de littérature, ce qui est très différent à l'époque d'être instit, hein, c'est pas la même chose. Elle est prof de littérature, on est à la fin des années 50, pendant la guerre d'Algérie, et on a une prof qui est pour l'indépendance de l'Algérie, qui le dit, dans une classe au lycée Jeanne d'Arc à Rouen, qui est composée, où il y a, toutes les élèves sont des jeunes bourgeoises de famille aisée, et en fait c'est pas du tout le lieu, l'endroit où tenir ce genre de propos, et cette prof, elle était extrêmement engagée, militante, enfin, et elle prenait vraiment des risques. Et en fait, c'est vrai que plus que quelque chose de didactique sur l'idée de la philosophie comme quelque chose qui s'appliquerait, ou même, voilà, pour moi, ce qui m'intéressait vraiment, c'était cette rencontre avec tout à coup une femme qui, dans un univers, donc, patriarcale, dans un univers où elle a un boulot et elle a évidemment besoin de ce boulot, cette prof, tout d'un coup elle va dire des choses et s'adresser à cette classe remplie de jeunes bourgeoises en disant des choses qu'elle n'est pas du tout, qui ne collent pas du tout avec l'époque. Et dans le fond, c'est vrai qu'Annie Ernaux, sans le savoir à l'époque, elle était complètement révolutionnaire, parce que même si Annie Ernaux, quand elle est dans la colonie, elle subit et qu'elle reçoit comme ça beaucoup de choses, qu'elle est très dans le silence, qu'on se dit mais quand est-ce qu'elle va s'en sortir, il y a quand même un moment et une séquence, une scène durant laquelle elle retourne dans sa chambre qu'elle partage avec, on appelle ça une coturne, c'est le mot de l'époque, mais avec sa coloc, on va dire, dans sa chambre. Et là, elle arrive dans sa chambre et sur le miroir de sa chambre, ben les garçons, ils ont écrit vive les putains, avec un S, et il y a sa coloc, donc Janie, qui lui dit tu me souilles, et qui lui dit nettoie, et Annie dit non, et en fait Annie lui dit c'est le S qui te gêne, et en fait il y a quelque chose qui s'appelle le slut shaming, qu'on connaît aujourd'hui, enfin qui est un, mais à l'époque évidemment que ça n'existe pas, ce mot, cette expression, ce que ça veut dire, etc. Et Annie, à 17 ans et demi, même si elle est incapable de mettre des mots sur ce qu'elle est en train de vivre, même si elle veut absolument appartenir à ce groupe, même si elle est capable de dire à quelqu'un ce qui te gêne, c'est que le fait qu'il y a un S à putain. Et dans le fond, c'est vrai que c'était ça que je voulais aussi mettre dans le film, c'est-à-dire c'est ces moments de... Vous savez, des fois, on se dit on est au bout du rouleau, mais on a des petits pics d'énergie vitale comme ça, on a des pics de quelque chose dont on sait, et des rencontres qui, si on les met bout à bout, des lectures, et justement Simone de Beauvoir, cette prof de philo, et puis Séphora Pondy à la fin qui dit ce texte de Rimbaud, et ben ces rencontres dans la vie peuvent nous aider à retrouver la route de notre identité, parce qu'en fait, à 17 ans et demi, on est encore en train de se construire. Et c'est ça que j'ai voulu raconter aussi, c'est qu'il est cette reconstruction, cette déconstruction, reconstruction, reconstruction, déconstruction, je ne sais pas dans quel sens ça va, mais en tout cas, il n'est pas trop tard, quoi.
0: Oui, il n'est pas trop tard, il est même temps, parce que, comme on le disait il y a quelques instants, les jeunes qui ont 15 ans, 16 ans, 17 ans, 17 ans et demi, parce que c'est toujours important, la demi-année en plus ou en moins, les jeunes filles aujourd'hui, elles continuent à être... victimes de harcèlement, d'abus. Il y a encore des garçons aujourd'hui qui les considèrent comme des moins que rien, qui ne veulent qu'une femme idéalisée, c'est-à-dire celle qui fait des enfants, comme H d'ailleurs. Il faut sans cesse revenir sur le sujet. Il ne faut jamais lâcher.
2: Ah bien sûr, il ne faut jamais lâcher. Et puis c'est pour ça aussi qu'il faut qu'il y ait des récits qui ouvrent des portes et qui puissent donner accès à un autre imaginaire que celui de la représentation du stéréotype masculin des scènes de sexe qui sont en fait des scènes de violence sexuelle mais qui semblent être mais qui sont banalisées au cinéma. C'est-à-dire qu'il y a des scènes soi-disant d'amour, mais c'est pas des scènes d'amour, c'est des scènes de violence sexuelle qui sont filmées d'un point de vue complètement masculiniste. Et c'est ce qu'on a essayé de ne surtout pas faire, évidemment, voire de faire exactement l'opposé avec ce film.
0: Ouais. Mémoire de fille. Merci beaucoup, Judith Godrèche. Merci.
2: Merci
0: Tess Barthélémy. Allez voir ce film. Il sort aujourd'hui dans les salles. Merci.
2: Merci.
0: Merci à vous, Judith et Tess. Merci à vous, Sébastien, d'être là. Et on va parler de disques dans votre chambre.
20: Oui, dans ma chambre, il y a beaucoup de disques et il y en a. Je me sens un peu coupable de les écouter. Non pas parce qu'ils sont moches, mais parce que je vais vous raconter.
0: Allez, il est 16h et bientôt 57 minutes. Bientôt l'heure du journal d'Hélène.
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33: Bonjour tout le monde. Un front pluvieux avance lentement sur le pays depuis l'ouest en cette fin d'après-midi. Alors les premières pluies sont encore assez faibles et cantonnées surtout sur l'ouest du territoire. Mais à partir de ce soir, eh bien, la perturbation s'activera davantage avec des pluies soutenues mêlées de coups de tonnerre de la côte jusque Bruxelles. À 20h, on retrouvera également des premières averses sur l'est et le sud du pays aussi. À minuit, il y aura donc de la pluie ou des averses partout, avant un retour au sec vers 4h pour tout le nord du sillon sans brémeuse. Et puis pour demain, jeudi, on aura du brouillard tôt en matinée sur le centre. Toujours de la pluie en Gaume et dans les Hautes-Fagnes aussi. En après-midi, ce sera plus lumineux, avec davantage d'éclaircies, malgré quelques averses résiduelles possibles sous un gros nuage. Et des températures en baisse pour demain. Nous aurons entre 17 et 21 degrés.
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0: Dans la troisième partie de cette émission. Nous écouterons tout à l'heure l'actu BD, parce qu'il y a une grosse BD qui sort, Le Clan de Walden. Ce sera avec Xavier Van Bugenhout. Et dans quelques instants, nous allons nous promener dans la chambre de Sébastien Ministre.
20: Oui, dans ma chambre, il y a, sans surprise, beaucoup, beaucoup, beaucoup de disques. Et il y en a, figurez-vous, ils finissent sous les draps.
0: Et puisqu'il est 17h, j'ai hâte d'entendre ça. Puisqu'il est 17h, on va saluer et accueillir Hélène Maquet. Bonjour Hélène.
1: Bonjour.
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0: Nous sommes le 30 septembre 2026, journée où clairement la rentrée politique a sonné.
5: On avait parlé de théâtre à propos de la nuit, hein. Bon, c'est en fait devenu plutôt un soap, hein. Bon.
1: Gros drama au gouvernement flamand sur la confection du budget, les gars, je crois que c'est reparti.
0: Il y avait longtemps. Alors, pour qu'on comprenne bien, tout ça, cette journée, Hélène, eh bien, vous nous la racontez.
1: Ce matin, la place des martyrs cierges du gouvernement flamand est en mode feuilleton à rebondissement. Dans Matin Première, François Heureux commence par faire le résumé d'un drame en trois actes.
6: Acte 1. Lundi, les négociations budgétaires sont suspendues après les malaises d'un chef de cabinet et d'une ministre vaincue par de trop longues discussions nocturnes. Acte 2. Hier, vers 19h, l'heure des journaux télévisés, le ministre-président flamand Matthias Diependal, NVA, annonçait un accord, l'un des exercices les plus difficiles que ce gouvernement ait mené selon lui. Acte 3. Tard hier soir, les socialistes flamands de Voreuil font un pas de côté, se retirent de l'accord. Il y a selon eux des erreurs ou des informations dissimulées dans les tableaux. Trop de réductions sur la protection sociale.
1: Voilà où on en est ce matin, c'est le bloc.
0: Alors on se préparait à une journée très politique quand tout à coup, la situation déraille dans un avion qui vole entre Dubaï et Tel Aviv.
1: Et un avion de la compagnie Fly Dubaï, vers 10h du matin, les passagers entendent des hurlements dans le cockpit de l'appareil. Le pilote et le copilote sont visiblement en train de se battre. Une des femmes à bord appelle sa mère qui l'attend à l'aéroport de Tel Aviv.
7: Il y avait deux pilotes et l'un d'eux a tenté de tuer l'autre à coups de couteau. Ma fille a vu beaucoup de sang et s'est mise à hurler pour appeler à l'aide. Quelques Israéliens sont intervenus et ont maîtrisé l'agresseur. C'est alors que l'avion a commencé à perdre de l'altitude très rapidement. Tous les passagers pensaient qu'ils allaient mourir.
1: D'après un des passagers de l'avion, deux pilotes européens qui étaient parmi les passagers et allaient piloter le vol suivant sont entrés dans le cockpit avec, on l'a entendu, un ou deux autres passagers. Ils ont maîtrisé la situation, ils ont pu redresser l'appareil qui piquait du nez et l'ont fait atterrir à l'aéroport de Tabouk en Arabie Saoudite. Les 180 passagers sont sains et saufs, mais sur les raisons pour lesquelles un des pilotes a visiblement attaqué l'autre avec un couteau, les choses restent encore très confuses.
0: Heureusement qu'il y avait les pilotes du retour. À 11h du matin, le gouvernement flamand convoque la presse.
1: Il y a finalement un accord sur le budget. Le ministre-président flamand, le NVA Matthias Diependal, prend la parole.
17: Nous sommes conscients que les choses seront encore plus compliquées demain si nous ne prenons pas aujourd'hui des mesures radicales. Jamais un gouvernement flamand n'a fait autant d'économies, mais il le fallait. Ces économies atteindront près de 2 milliards d'euros en 2027 et même 3 milliards en 2029. C'est du jamais vu.
1: Ces mesures d'économie sont très fortes. Les allocations familiales seront limitées à 23 ans alors que c'est 25 ans aujourd'hui. C'est la fin aussi de la prime de naissance de 1300 euros après le premier enfant. Il n'y a donc plus que le premier enfant qui la recevra. Les droits d'enregistrement à l'achat d'un bien avaient diminué, ils réaugmentent. On attend encore, je vous le rappelle, des nouvelles du budget wallon et du budget fédéral.
0: Est-ce qu'on en sait plus sur l'avion de Fly Dubaï et les raisons de l'altercation entre les deux pilotes?
1: Alors depuis lors, le premier ministre israélien Benjamin Netanyahou a annoncé dans une vidéo qu'un des pilotes avait été arrêté et était interrogé en Arabie Saoudite. Le ministre israélien de la Défense, Israël Katz, dénonce dans un communiqué, je cite, une tentative d'attaque djihadiste, mais la compagnie aérienne émiratie Fly Dubaï envoie juste après un communiqué qui dit ceci. À ce stade, les raisons et les motivations derrière cet événement sont inconnues et font l'objet d'une enquête officielle. La compagnie appelle, je cite, les différentes parties à s'abstenir de toute spéculation prématurée pendant que les autorités établissent les faits.
0: C'était le fil info de la journée. On passe à la suite. Et la suite, ce sont les États-Unis qui annoncent un grand accord sur la régulation de l'intelligence artificielle.
1: Oui, l'image dit déjà beaucoup. Le président américain Donald Trump en mode crew, entouré d'une team de costumes cravates. Les big boss de l'IA sont derrière lui. Les journalistes ont plein de questions. Mark Zuckerberg, le patron de Meta, prend la parole.
2: Je pense que la chose sur laquelle nous sommes tous d'accord, c'est que le public américain et nos clients veulent savoir que ce que nous construisons fonctionne comme nous le disons. Donc nous avons rédigé une série de principes et d'engagements sur la robustesse de nos contrôles internes et la détection des problèmes sur la technologie grâce à de multiples couches de contrôle et d'audit. En commençant par une gestion du risque interne ainsi que des évaluations externes.
1: Les patrons de la tech et le président américain sont arrivés avec en main une page, une feuille qui reprend donc ses contraintes. L'accord est, je cite le président Trump, contraignant sur le plan moral, ce qui veut dire que c'est juste contraignant sur le plan moral. Ce que proposent les Américains pour encadrer l'intelligence artificielle alors que les dernières évolutions de l'IA inquiètent de nombreux observateurs, c'est un très bel exemple de ce qu'on appelle l'autorégulation.
0: Oui, mais Hélène, c'est quoi exactement l'autorégulation ?
1: Bonne question, on se fait un petit explainer. Quand on parle dans le secteur industriel, la régulation, c'est quand l'État impose des règles pour protéger les consommateurs, l'environnement, la concurrence, etc. L'autorégulation de l'industrie désigne un système par lequel un secteur d'activité fixe et applique lui-même ses propres normes, règles de bonne conduite ou des standards de qualité, sans intervention contraignante de l'État. L'autorégulation, elle, apparaît comme un système de protection des consommateurs, c'est ce que commence d'ailleurs par dire Mark Zuckerberg, mais elle permet évidemment d'autres choses. 1. Éviter que l'État lui-même fixe les règles et mette en place des sanctions, on revient à ce moralement contraignant. 2. C'est ce qu'a démontré l'économiste français Jean Tirole, prix Nobel d'économie, l'autorégulation vise à maintenir une réputation collective de qualité pour toute une industrie, par exemple à travers des labels. Or, une bonne réputation, c'est exactement ce dont a besoin le secteur de l'intelligence artificielle.
0: Oh, merci beaucoup, on a tout compris. Merci Hélène. Allez, on va parler bouffe maintenant. Plus précisément, on va parler de goût.
1: Est-ce que vous pouvez me donner les 5 goûts ? Julie Morel est entrée dans le studio et elle peut répondre aussi.
0: Quoi ?
1: Les goûts, les saveurs.
0: Salé.
1: Sucré. Ouais.
3: L'amertume.
0: Sûr.
1: Sûr, c'est en fait c'est acide. Et il y en a un cinquième.
3: Et umami.
1: Umami, exactement, le glutamate, hein, le bouillon, la sauce soja, etc. Eh bien, de plus en plus d'éléments scientifiques convergent pour dire qu'il existe un sixième goût.
0: Mais non.
1: Et ce sixième goût, c'est...
9: Le gras, c'est la vie.
1: Eh oui, le gras, le goût du gras, les lipides. C'est ce qu'explique un papier publié aujourd'hui dans le média de vulgarisation scientifique The Conversation. Des preuves de plus en plus nombreuses suggèrent que les lipides contenus dans les aliments pourraient également être détectés par des mécanismes sensoriels spécialisés, ce qu'on appelle des récepteurs de goût qui se situent sur la langue dans nos papilles. Les 5 goûts identifiés traditionnellement dont on parlait sont associés à un seul récepteur qui détecte un seul goût. Ce que les chercheurs mettent en évidence pour le goût du gras, c'est qu'il impliquerait un système sensoriel un peu plus complexe avec plusieurs récepteurs de goût qui seraient sensibles aux lipides. C'est pour ça qu'on n'a pas tout de suite trouvé. Ah, on fait un Kim goût à l'aveugle. Je vous donne un aliment. Vous me dites quel est son goût dominant. Le citron.
0: Acide.
1: Le parmesan.
0: Salé.
10: Salé.
1: Non. Gras. C'est umami.
10: Ah oui.
1: Le parmesan, c'est un des exemples d'umami. Le chocolat noir, attention, à 85%.
10: Ben, amer.
1: En dessous,
3: sucré.
1: Sucré.
0: Oui.
1: Une tomate bien mûre.
0: Sucré. Non.
10: Ben non, acide.
1: Umami. Et alors, si elle n'est pas bien mûre, elle risque d'être acide. Le concombre.
10: Ben, de l'eau.
1: Exactement, Sébastien Ministru, de l'eau, 97% d'eau qui est associée à aucun goût et donc le concombre n'est pas associé à un goût spécifique. Le reste des saveurs passe visiblement par l'odorat et pas par des récepteurs sur la langue. Donc, on va peut-être découvrir qu'il y a un septième goût et que c'est le goût concombre. Et alors, vous savez d'où vient le mot Kim dans Kim Goût ? Eh ben, du roman de Rudyard Kipling, Kim. Kim qui jouait à un jeu à l'aveugle où il devait retrouver derrière, en sous un drap, des pierres précieuses. Incroyable, hein ?
10: Incroyable.
0: Mais non, je ne sais plus, qu'est-ce qu'on a appris comme chose nouvelle dans ce journal. Merci, Hélène.
1: Écoutez, c'était un plaisir.
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0: Le Monde en direct, c'est dans une vingtaine de minutes. Bonjour Julie Morel.
11: Salut Eric.
0: Plutôt sucré, plutôt salé
11: Ce soir, plutôt...
0: Ou même
11: plutôt... piquant. Plutôt, si on parle d'injection et de Botox, ça vous en
0: fait quoi?
11: Quel goût?
0: Concombre.
11: Le déni d'âge serait-il devenu une pathologie au même titre que l'anorexie? Celle qui pose cette question s'appelle Nathalie Azoulay, pardon. Elle a écrit un livre intitulé « Le nouveau visage » après un séjour à Hollywood. Et on avait envie de se questionner ce soir sur ces injections, ces liftings qui sont devenus aujourd'hui la routine pour certaines femmes. Est-ce que ce sont des soins comme les autres? On en parlera avec Nathalie Azoulay, mais aussi avec un chirurgien plastique. Vous pouvez nous adresser vos réflexions en formant le 0471 200 500.
0: Merci Julie, le rendez-vous est pris.
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0: Et on retrouve tout de suite Jean-Marc Strela Perex.
13: Oui, avec les suites d'un accident dans l'échangeur qui sépare le 429 avec le ring de Bruxelles à hauteur de Halle en direction du ring. La chaussée est fermée à cet endroit. Pour le reste, pas de gros soucis. Nous avons une dizaine de minutes perdues sur le 25 entre Sprimont et Beaufailly vers Liège. Dans le nouveau chantier de l'E42 également entre l'aire de Ulplanche et Spy, c'est vers Mons. C'est sur le ring de Bruxelles, de Wissembeek à Diegem en direction de Grand-Bégard. 15 minutes nécessaires. Et puis on annonce un accident aussi, attention, à Grimbergen vers Zaventem. Côté SNCB, rien à signaler pour le moment.
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0: dans ma chambre.
1: Moi aussi, j'aime bien la radio. On allume et on écoute Sébastien Ministru dans sa chambre.
2: Oui, dans ma chambre, sans surprise, il y a des disques, beaucoup de disques. Il faut savoir que dès l'âge de 5-6 ans, je décrète publiquement que les jouets, ça n'entre plus dans ma chambre. Les jouets, c'est pour les faibles. Je convoque un conseil de famille durant lequel j'explique gentiment, mais assez fermement. C'est un premier coming out. J'annonce que j'en ai rien à foutre des trains électriques, des jokeries, des boîtes de petits chimistes et des trucs qui font pouette-pouette quand on appuie dessus. Dorénavant, à mon anniversaire et à la Saint-Nicolas, je ne veux pas de jouets, je veux des disques. Ou, si possible, l'argent pour ma... Je négocie.
1: Oui. Hein,
2: l'argent
1: pour pouvoir les choisir soi-même.
2: Évidemment, sinon je vais me retrouver avec des 45 tours de Mireille Mathieu et Enrico Macias. La stratégie n'était pas bonne.
1: Non.
2: Donc voilà, depuis tout petit, il faut savoir que dans ma chambre, je ne suis pas Tim, Karine et Rebecca qui chante.
3: 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Chaque soir je lui parle tout bas.
2: Eh bien moi non, dans ma chambre je ne dors pas avec Nounours dans mes bras ou avec un doudou, je sais pas quoi, la con là, un bout de tissu plein de morve ou un lapin en chiffon qui pue le pipi. Moi à 6 ans j'étais propre monsieur.
1: Ouais.
2: Et je tirais la chasse. Non, moi je dors avec 2 45 tours sous les draps. Deux petits disques qui ne me quittent jamais dans ma chambre à l'heure du coucher. Preuve à la pluie, hein, j'ai des documents. Moi, je suis une médiapart de ma propre enquête sur ma propre vie. J'ai cette photo de famille. Je vous la passe où on me voit à l'avant-plan. J'ai 1 an assis en sol entre mon papa et ma maman. Et qu'est-ce que j'ai dans mes mains?
1: Oh, un 45. Deux 45 tours.
2: Mes deux 45 tours. J'ai entre les mains mes deux 45 tours porte-bonheur. Un Beatles et un Richard Anthony.
1: Mais non.
2: Je te le promets sur la vie. C'est évidemment deux 45 tours sans lesquels je ne peux pas m'endormir. Et si mes parents étaient encore de ce monde, ils se feraient une joie de vous raconter la nuit d'enfer que je leur ai fait vivre en 1962. J'ai toujours 1 an, quand j'ai perdu un de mes deux 45 tours. Et évidemment, je n'ai pas voulu aller au lit tant qu'on n'avait pas retrouvé l'objet de mon tourment. Très honnêtement, je me souviens plus très très bien de cette nuit où j'ai pleuré toutes les larmes de mon corps pour un 45 tours perdu. Ce sont mes parents qui aimaient à me le rappeler quand je me plaignais de mal dormir. Ils me rappelaient donc le calvaire que je leur avais fait subir. Dans ma chambre, il y a beaucoup de disques, des piles de 45 tours et des piles de 45 tours, une très très longue rangée de 33 tours qui illustre mon fétichisme, il faut appeler ça comme ça, mon fétichisme dont l'ampleur est quand même limite considéré comme maladif par mes parents. Je pense qu'ils se sont sérieusement posé la question de savoir s'il fallait me faire entrer en rehab ou en cure de désintox pour suivre des séances où on m'enverrait des petites décharges électriques à chaque fois qu'on me tend à 45 tours de chez là, quoi, tu vois. Un peu comme un rat dans une cage. Et c'est vrai que je suis à l'époque obsédé par les disques. Et mes parents n'ont pas tout à fait tort quand ils laissent entendre que je suis peut-être bloqué au stade anal. Après tout, mon objet transitionnel, un disque, c'est un truc rond avec un trou au milieu. Voilà. Bah, si on veut aller jusqu'au bout de la psychanalyse, je suis désolé. Mon délire sur les disques me pousse à en posséder toujours plus et me pousse à commettre des bêtises. Vous voyez la scène dans Les 400 coups de Truffaut où Antoine Doinel vole des photos à la devanture d'un cinéma?
1: Tu as volé des disques.
2: Eh bien, moi, j'ai fait ça dans les magasins de disques.
4: Sébastien.
2: La prescription. Mon addiction est telle que, d'enfant sage et d'ado rasant les murs, je suis devenu voyou des galeries en SPAC où on vendait des disques.
1: Bien sûr.
2: Bad boy du 33 tours caché sous les fringues. Le cambriolage au Louvre et Ocean's Eleven. Franchement, ils peuvent repasser parce que moi, j'étais devenu un expert. Parmi les disques dans ma chambre, il y en a quelques-uns dont je ne suis vraiment pas très très fier. Parce que je les ai chippés. Il y en a un en particulier qui fait office de trophée des trophées ou de médaille de la honte. C'est un album de Genesis qui s'appelle The Lamb Lies Down on Broadway. Mm-hmm. C'est un disque aux sonorités hyper grandiloquentes qui font passer la messe de minuit au Vatican pour une fancy fair d'école chez Madame Nicole.
1: Mais c'est 33 ou le 40? Non.
2: Attends, je vais te raconter. Ah. Écoute ça. Fallait vraiment être atteint jusqu'à la moelle pour avoir envie de voler ça. Hein. Mais à 15 ans, je l'ai fait et c'est un exploit, exactement. Je ne sais toujours pas comment j'ai réussi à glisser sous mon pull ce double 33 tours qui s'ouvrait avec une pochette très très épaisse sans me faire pincer. Sachant qu'à 16 ans, moi j'ai le corps d'une côtelette d'agneau.
4: Pas de bien large.
2: Ben non, j'ai vraiment, je veux dire, mon bassin et mes hanches font 23 cm, l'album fait

0: 30 cm, il y a 7 cm qui dépassent.
1: Et un gros pull peut-être.
0: Bah, beau blouson à mon avis, oui, voilà, le disque est plus grand que moi, mais j'arrive à sortir du magasin avec le disque sous mon pull. À l'époque, c'est Pépouze, hein, en 76, il n'y a pas d'antivol, il n'y a pas de portique de sécurité à la sortie des magasins, mais il y a quand même un mec qui rôde et qui a fini par me repérer un jour, qui a fini par repérer mon manège. Ce jour-là, j'ai eu la peur de ma vie. Le type m'a suivi dans tout le magasin et attendait mon faux pas. Heureusement, j'avais l'argent pour payer le disque que je m'apprêtais à voler, donc j'ai pu le régler à la caisse avec le mec à côté de moi qui m'avait suivi jusque-là. Donc j'ai failli faire dans mon froc. Je me suis vu dans le couloir de la mort. Évidemment, j'ai vu évidemment ma mère, je veux dire, interviewée au JT en train de dire... On l'a pas élevé comme ça. Je ne comprends pas. Mais enfin, un enfant reste un enfant, il sera toujours mon enfant. Voilà, je me suis vu, évidemment, je veux dire, partageant ma cellule avec une bande dehors la loi mal rasée qui mettent des photos de femmes à poil sur les murs. Depuis ce jour-là, évidemment, je n'ai pu rien toucher, car c'est mal. Et surtout, depuis ce jour-là, je commence à transpirer dès que je vois quelqu'un qui porte un uniforme. Policier, agent de sécurité, douanier, militaire, contrôleur de la STIB ou des TEC, je veux dire, je transpire et je peux vous dire que ça se voit. Du coup, je me fais tout le temps contrôler. Et comme disait mon père, ça t'apprendra.
1: Eh bien, la prochaine fois que j'entendrai cette chanson de Dionysus, j'aurai votre image. Merci beaucoup. Et on continue avec Leon Bridges, Watch Your Dance.

0: Leon Bridges avec Watch You Dance.
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0: Et comme promis, nous terminons cette émission avec vous, Xavier Van Bugenhout, et les sorties BD. Cette semaine, c'est pas les sorties BD, c'est une sortie BD.
2: Oui, c'est le clan de Walden de Catherine Meurice qui rend hommage à l'écrivain américain Henry David Thoreau. Alors oui, parce que Walden ou La vie dans les bois, c'est certainement son livre le plus célèbre. Auteur américain considéré comme le pionnier du nature writing, c'est-à-dire ce genre littéraire qui s'immerge dans l'environnement, dans la nature, pour développer un questionnement philosophique, politique, écologique, etc. sur notre relation à la nature. Et Henry David Thoreau raconte dans ce livre son séjour dans la forêt où il a habité, dans une cabane au bord du lac Walden. Alors, Catherine Meurice, qu'est-ce qu'elle a fait? Elle ne transpose pas le récit de l'écrivain américain en BD, même si elle intègre un tas d'éléments à la fois biographiques, tout à fait authentiques et qui sont tirés de l'histoire originale, mais elle a décidé d'en faire une espèce de comédie d'aventure dans laquelle le personnage principal est Henry David Thoreau, à la fois hyper érudit, mais aussi un petit peu déglingué. Il est entouré de personnages totalement fictifs, mais aussi des proches qu'il a connus, Ralph Waldo Emerson, pionnier du transcendantalisme, donc la nature et l'homme ne font qu'un, ça c'est en gros l'idée du transcendantalisme. John Muir, penseur écologique, on le considère comme le père des parcs nationaux aux États-Unis, hein, celui qui a eu l'idée de protéger des territoires pour la faune et la flore. Et apparaît également Rachel Carson, scientifique américaine qui est une des toutes premières à avoir alerté sur le danger des pesticides au milieu du XXe siècle. Vous remarquez qu'on n'est pas tout à fait dans la même période d'Henri David Thoreau qui lui était au milieu du XIXe siècle.
0: Mais c'est une excellente idée en fait.
2: Mais c'est un point de vue
0: qui sert
2: complètement, parce
0: plusieurs
2: qu'en fait,
0: récits.
2: Ils ont la même philosophie, la même pensée de questionner notre rapport à la nature. Évidemment, dans la BD, les personnages sont ultra caricaturés. Emerson, il est une espèce de gourou entouré de nymphes. Rachel Carson, elle est présentée comme une militante radicale qui veut tout faire péter. En sortant de la bibliothèque avec une pile de livres consacrés au procédé de fabrication des bombes, Thoreau lui demande « Ah, tu t'intéresses aux explosifs ?» Elle lui répond « Je me documente sur ce que tu as fait à mon cœur. » Et alors, parce qu'il y aurait une pseudo-amourette entre eux, ce qui est totalement faux, évidemment. Henry David Thoreau, lui, vit dans sa cabane dans les bois à Concord, dans le Massachusetts, mais en réalité, sa famille habite tout près et Catherine Meurice le fait manger chez sa mère toutes les semaines. Elle lui prépare des confitures, elle est hyper mère poule. Donc c'est très très très drôle. Et puis il y a une autre très bonne idée, c'est que ces colocataires dans la forêt, ce sont les animaux qui sont évidemment dotés de paroles, ce qui donne forcément lieu à des dialogues très amusants, notamment sur la notion de propriété et de la manière dont on se comporte avec l'environnement, etc. Évidemment, c'est une comédie d'aventure, mais les réflexions, les questionnements sur notre rapport à la nature, l'écologie, la biodiversité, le pacifisme, et puis même la désobéissance civile, puisque Henry David Thoreau a refusé de payer un impôt pour financer la guerre contre le Mexique, il a été emprisonné pour cela, et bien, tous ces éléments biographiques et ses pensées sont aussi disséminés dans cette comédie d'aventure. Et on se rend compte que ces réflexions étaient en fait d'une modernité radicale.
0: Ah, il est souvent cité encore aujourd'hui. Hein,
2: clairement. Il est vraiment considéré comme un précurseur de la pensée écologiste et de la décroissance aussi d'ailleurs. Catherine Meurice, c'est une excellente dessinatrice et peintre aussi. Il y a des planches absolument superbes qu'on n'épuisera jamais totalement d'entrée de jeu. Des couchers de soleil crépusculaires, des paysages de bord de lac à lac gouache qui sont absolument magnifiques. Et puis, elle peut alterner des planches comme ça, ultra travaillées, avec des décors naturels splendides, avec des planches où là, ce sont les personnages assez rudimentaires, graphiquement un peu à la Sempé, où là, le paysage est totalement secondaire. C'est à la fois très littéraire, très documenté, et puis totalement cabotin. Donc, c'est tout ce qu'on aime. Il y a autre chose que je voulais signaler, je le glisse au passage, chez Glénat sort un livre d'entretien avec pas mal de dessins, des extraits de planches, des storyboards, de photos aussi, de Catherine Meurice sur le Pont des Arts, avec Thierry Grunstein. C'est un long entretien passionnant sur la trajectoire tout à fait singulière de Catherine Meurice, qui a, vous le savez, elle est passée par Charlie Hebdo, elle a fait 10 ans de dessin de presse, elle a échappé de justesse à l'attentat. D'ailleurs, elle l'explique, elle n'a pas un jour où elle n'y pense pas. Et puis, ils évoquent aussi son goût pour la peinture, son cycle désormais naturaliste avec cette série de BD qui s'intéresse à la nature, avec une maîtrise graphique qui s'étoffe au fil du temps. Si vous la suivez, que vous appréciez son travail, c'est vraiment une lecture
0: passionnante. Vous voyez qu'il n'y avait pas qu'une BD, il y a un bonus aussi.
2: Oui, il y a un petit bonus, c'est vrai. Il y a un petit bonus, Catherine Meurice sur le Pont des Arts, entretien avec Thierry Grunstein, et puis coup de cœur, évidemment, ça vous l'aurez compris pour sa dernière BD, Le Clan Walden, c'est aux éditions d'Argo.
0: Merci Xavier.
2: Merci beaucoup.
0: Merci aussi à Marcelino, merci à Ève, merci à Marie-Agnès, merci à vous, Sébastien.
3: Avec plaisir.
0: Demain, nous avons une spéciale théâtre avec Cécile, Anne-Cécile Van Dalem, Joël Sambi, mais aussi Marie-Aurore Daouans.
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2: Très belle fin d'après-midi avec RTBF, la première. Merci de vous informer avec nous. Il est 17h30.
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2: Bonsoir à toutes et à tous et bonsoir Julie.
16: Bonsoir Pascal, bonsoir tout le monde.
2: À la une ce soir, l'Atlas de l'agroalimentaire publié aujourd'hui par plusieurs ONG.
16: Avec cette conclusion, le lobbying exercé par quelques grandes multinationales de l'agroalimentaire a un impact majeur sur les réglementations environnementales européennes. La spéculation que l'on observe aussi dans ce secteur pèse considérablement sur le prix de notre alimentation. Détail avec notre première invitée dans un instant.
2: Ça a été chaotique, mais ils ont finalement atteint leur objectif. Les ministres du gouvernement flamand ont conclu ce midi leur accord budgétaire. Quelles sont les mesures retenues ? Joyce Hazard nous explique dans le Carrefour dans 15 minutes.
16: Supportez-vous votre visage tel qu'il est, tel qu'il apparaît dans le miroir ? Ou pour le dire plus directement, acceptez-vous l'apparition des rides et le vieillissement ? La question est d'actualité parce que de plus en plus de personnes aujourd'hui, en Belgique comme ailleurs dans le monde, ont recours à la médecine ou à la chirurgie esthétique. En 2025, il y aurait eu dans le monde 7 800 000 injections de Botox, 6 300 000 d'acide hyaluronique. C'est un marché en perpétuelle extension. Mes questions ce soir, ces injections, s'agit-il de soins comme les autres ?
2: Y avez-vous déjà eu recours ? Êtes-vous satisfait, si oui, du résultat ? Quel regard portez-vous sur ce type de pratique ? Qu'est-ce qu'une société qui a peur de se voir vieillir ? Qu'est-ce que ça raconte à propos de cette société ? On mène la réflexion ensemble. Ce soir dans Allô le Monde, vos appels dès maintenant au 070 66 55 44. Emma Louise vous attend et sur WhatsApp, vous passez par le 0471 200 500. Allô le Monde, ça commence à 18h15.
16: Les années 40 du siècle dernier, le régime de Vichy en France, la collaboration, c'est ce moment de l'histoire récente que nous fait vivre Notre Salut, le nouveau film d'Emmanuel Mare, prix du scénario au dernier Festival de Cannes. Le film est en salle depuis ce matin et Emmanuel Mare est l'invité du Monde en direct à 18h40.
2: Voilà, vous avez le menu, alors soyez les bienvenus.
3: Elles ne sont plus qu'une poignée aujourd'hui, les entreprises qui contrôlent le système alimentaire mondial.
16: Les multinationales des semences et des pesticides comme BASF, Bayer et Syngenta, les géants du commerce des matières premières comme Cargill ou Louis Dreyfus, et puis les grands groupes de l'agroalimentaire, on peut citer Nestlé, Unilever, Mondelez, des groupes qui possèdent des centaines de marques.
3: Et si on en parle aujourd'hui, c'est parce que l'Atlas de l'agroalimentaire 2026 vient d'être publié et qu'il montre à quel point ces quelques entreprises ont de l'influence sur les prix, mais aussi sur les décisions politiques qui encadrent notre alimentation. On pense notamment à l'utilisation des pesticides. Bonsoir Clara Bourgin.
14: Bonsoir.
3: Merci d'être en direct avec nous. Vous êtes chargée de campagne pour l'ONG Les Amis de la Terre qui collabore à cet atlas. Alors, premier élément que vous pointez, ce sont les bénéfices records de l'industrie agroalimentaire pendant les crises qu'on a traversées, que ce soit la guerre en Ukraine ou plus récemment le blocage du détroit d'Ormuz.
14: Oui, effectivement. Je pense que c'est pour moi un des aspects clés qu'on voit vraiment dans l'atlas et qui ressort. Et qui effectivement est d'actualité parce qu'on va subir maintenant la quatrième crise
16: des crises alimentaires,
14: des prix, des l'augmentation des prix de l'alimentation depuis 20 ans, donc c'est la quatrième en 20 ans. Et on a vu que pendant la guerre en Ukraine, les exportations mondiales de denrées alimentaires, même si elles ont chuté que de 1%. Les prix du blé ont grimpé de 50% en un seul mois. Et pareil pour ce qui est des engrais. Donc les prix des engrais ont augmenté de 3 fois. Et en même temps que les bénéfices donc des 9 compagnies qui sont derrière les engrais, qui ont
16: secteur.
14: Aussi effectivement triplé leurs bénéfices.
16: Ces multinationales se sont enrichies sur le dos de la crise ?
14: Oui, c'est ce qu'on voit. Effectivement, on voit que c'est les mêmes dynamiques qui sont en cours maintenant avec les blocus du détroit d'Ormuz. Donc, pendant que les agriculteurs luttent avec des engrais de plus en plus coûteux, ce sont ces géants qui continuent à maximiser leurs dividendes.
16: C'est lié notamment à la spéculation, hein, puisque ces entreprises, en fait, spéculent sur la rareté des produits, profitent de la volatilité des cours aussi pour s'enrichir. On a vu aussi des marques comme Nestlé ou Danone, pour ne citer que celles-là, en profiter pour augmenter considérablement leurs prix et pas nécessairement en proportion de l'évolution du coût des matières premières.
14: Non, effectivement, pendant les crises, c'est les moyens du coup d'augmenter les bénéfices et on voit que ça se répercute dans les prix. Donc, quoi qu'il arrive, elles vont faire en sorte de maximiser leurs profits et en même temps, les prix des consommateurs augmentent.
16: Mmh. Autre élément, ces entreprises qui sont aujourd'hui très concentrées, elles exercent un gros lobbying sur les autorités politiques et dans l'Union européenne. Les conséquences de ce lobbying sont très visibles. Vous qui regardez cette presse, vous avez quelques exemples à nous mentionner ?
14: Oui, alors l'exemple que je voulais mentionner, c'est le sujet sur lequel je travaille particulièrement, c'est sur les pesticides. Donc on a vu, en fait, la Commission européenne avait un agenda assez ambitieux pour la réduction des pesticides. Et on a vu, en fait, l'agro-industrie dépenser des millions pour influencer ces règles. Et elles ont commandité des études d'impact qui montraient que, soi-disant, cette réduction des pesticides aurait un impact fort sur la sécurité alimentaire pour faire peur aux politiciens. Mmh. Et ce qui a résulté à cette régulation à l'abandon total de cette réglementation. Et maintenant, ce qu'on voit, c'est un retour en arrière énorme. Donc, il n'y a même plus de propositions sur la table pour la réduction. Ce qu'on voit, et c'est assez emblématique, c'est la Commission qui propose maintenant d'autoriser à vie l'approbation à vie de certaines molécules de pesticides.
16: Et vous y voyez la conséquence directe du lobbying de l'agroalimentaire, ça ne fait aucun doute pour vous.
14: Oui, on voit vraiment à quel point, on voit seulement en lisant leurs recommandations, leurs textes, on voit que cet agenda est vraiment porté par ces entreprises.
16: Mm-hmm. En ce qui concerne l'importation de soja, on a aussi vu qu'il y avait un peu du retard accumulé au niveau des décisions européennes, des reports de décisions, notamment concernant le soja en provenance du Brésil et de zones déforestées.
14: Oui, ça c'est, je suis moins ce sujet, mais effectivement il y avait une loi, je ne sais même pas exactement quelle est
16: oui, une loi qui disait qu'on ne pouvait plus
14: pour arrêter d'importer, effectivement. Et donc ça c'est une autre loi qui a été attaquée énormément par les lobbies dans cet agenda. Donc c'est vraiment un agenda qui touche plein de secteurs en ce moment sur soi-disant la simplification, mais ce qu'on voit vraiment c'est des retours en arrière énormes sur nos règles environnementales et sociales.
16: Voilà, et cet atlas, il est à consulter en ligne, mais on retient donc ces deux conclusions, impact considérable sur les prix d'une part et sur les réglementations et directives qui sont prises notamment par la Commission européenne. Merci beaucoup.
3: Merci Clara Bourgin. Bonne soirée, 17h38, grosse affluence dans le studio du Monde en direct, c'est logique puisqu'arrive le Carrefour avec ce soir Joyce Hazard, Patricia Huon et Sandro Calderon. Bonsoir à tous les trois.
17: Bonsoir.
16: Bonsoir.
3: Joyce, le gouvernement flamand a finalement son accord budgétaire.
17: Oui, après des nuits blanches, des querelles et des malaises physiques, le gouvernement de Matthias Diependal est parvenu à retrouver un budget en équilibre pour la première fois depuis 2019 et on verra ensemble à travers quelles mesures.
16: Sandro, le Royaume-Uni n'a peut-être pas quitté l'Union européenne pour l'éternité.
18: Oui, en tout cas, le Premier ministre britannique Andy Burnham voit un comeback du Royaume-Uni comme une option. C'est possible, oui.
3: Patricia, vous êtes notre correspondante en Afrique du Sud. De quoi allez-vous nous parler ce soir ?
19: Aujourd'hui, on va parler d'une série de fusillades et de meurtres en Afrique du Sud, un pays qui a l'un des plus hauts taux de criminalité violente au monde.
3: Le Carrefour avec vous trois, c'est dans trois minutes. Bonsoir Manuel Jousse.
20: Bonsoir Pascal.
3: L'humeur sportive en votre compagnie et il paraît que parfois le sport, c'est trop injuste.
20: Ah ouais, ça arrive, donc on va vous parler d'injustice et de sentiments d'injustice aussi.
3: Humeur en mode Calimero, donc ce soir, ce sera un peu avant 18h, le RTBF Mobile Info. Et c'est Jean-Marc Strel qui vous guide ce soir. Bonsoir Jean-Marc.
21: Bonsoir.
3: Le trafic est-il dense ?
21: Oui, quand même. Pas mal de choses à dire, notamment un accident dans l'échangeur qui sépare le 429 avec le ring de Bruxelles, hauteur de Halle, en direction du ring. 10 minutes perdues sur le 25 entre Splimont et Beaufeuille vers Liège dans la zone en chantier. C'est le cas aussi sur le 42 entre l'aire de Ulplanche et Spie en direction de Mons. Sur le ring de Bruxelles, accident à Grimbergen vers Zaventem. Un véhicule aussi a brûlé à hauteur dans Reusbroek en direction de Ittre avec des files de curieux depuis Drogenbos. Côté temps de parcours de Wezembeek à Diegem vers Grand-Bigard, il vous faut 15 minutes. Et puis attention, si vous devez vous rendre à l'aéroport de Bruxelles en train, des retards et suppressions sont possibles sur cette ligne. Une info qui nous a été communiquée il y a peu de temps.
3: Au programme de la météo, de la pluie, surtout pour cette nuit, François Boëry.
22: Tout à fait, nous avons une petite perturbation qui s'avance tranquillement sur le pays depuis l'ouest. Alors dans un premier temps, ce sont des pluies plutôt faibles, mais à partir de ce soir, la perturbation s'activera davantage avec des pluies plus soutenues mêlées de coups de tonnerre de la côte jusque Bruxelles. À 20h, on retrouvera également des premières averses sur l'est et le sud du pays également. Donc à minuit, il y aura de la pluie ou des averses partout avant un début de retour au sec vers 4h du matin sur le nord du Sillon sans Brémeuse. Ensuite, demain matin, jeudi, la pluie sera cantonnée de la Gaume jusqu'aux Hautes-Fagnes. Ailleurs, ce sera sec, même si on pourra retrouver en matinée du brouillard sur le centre. En après-midi, ce sera plus lumineux avec davantage d'éclaircies, même si une averse n'est toujours pas à exclure sous un gros nuage demain. Et nous aurons des températures comprises entre 17 et 21 degrés.
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3: 17h42 minutes et sans davantage de détours, nous voici au carrefour du Monde en direct.
16: Depuis midi, la Flandre a son accord budgétaire.
3: Ensuite, le possible comeback un jour du Royaume-Uni au sein de l'Union européenne.
16: Enfin, des fusillades qui inquiètent en Afrique du Sud.
3: Et d'abord donc, direction la place des Martyrs à Bruxelles.
16: C'est là que se trouve le siège du gouvernement flamand. Après des jours et des nuits de négociations, de malaises, des querelles et un rebondissement, les partis de la majorité ont enfin trouvé un accord budgétaire.
3: L'objectif de cette coalition menée par le NVA Matthias Diependal était d'atteindre l'équilibre budgétaire, quitte à couper là où ça fait mal, Joyce.
17: Oui, le ministre NVA du budget, Ben Waits, l'avait annoncé. L'élaboration du budget 2027 allait être l'exercice le plus compliqué à réaliser, l'une des missions les plus chères aux yeux des nationalistes flamands et du gouvernement en place était d'avoir un budget en équilibre. La Flandre aime en effet montrer qu'elle est la seule dans ce pays à avoir un gouvernement sain financièrement. La NVA, le CDNV et Voreut devaient donc à cet effet économiser 2 milliards d'euros en 2027 et jusqu'à 3 milliards d'ici la fin de la législature. Ils y sont donc parvenus, même si on notera une particularité, la liaison Oosterweel, ce chantier titanesque qui doit boucler le ring d'Anvers, n'est pas intégrée au budget flamand, alors que le coût du projet s'élève à 13,6 milliards d'euros.
16: Un budget flamand en équilibre donc, sans l'Oosterweel, mais pour y aboutir, il a fallu plus de temps que prévu, aux dépens de la santé de certains négociateurs.
17: Oui, la fameuse déclaration de septembre qui était attendue avant-hier n'a pas pu se tenir. Elle a généralement lieu tous les quatrièmes lundi de septembre pour permettre au ministre-président de présenter devant le Parlement flamand les grandes orientations du budget de l'année. Mais après un week-end entier de négociations et une énième nuit blanche, un chef de cabinet de Voreut a fait un malaise lundi matin. Un peu plus tard, la ministre Hilde Krevits s'est à son tour sentie mal. Résultat, les discussions ont été suspendues. Matthias Diependal a eu beau répéter que son équipe était à ce moment-là à deux doigts d'un accord, les critiques ont fusé. Pourquoi faut-il toujours se livrer à des marathons nocturnes pour parvenir à un accord? Pourquoi va-t-on jusqu'à mettre la santé des élus en danger? Et comment peut-on, dans de telles circonstances, aboutir à un travail de qualité? Tant de questions qui ne sont pas posées pour la première fois, mais force est de constater qu'aucun changement n'intervient au fil des législatures.
3: Les négociations ont tout de même pu reprendre hier, et malgré une nouvelle matinée secouée par un revirement de Voreut, la déclaration de septembre a finalement eu lieu, c'était il y a quelques heures, à la mi-journée, on le disait, Joyce. Quelles sont les principales mesures d'économie annoncées par le gouvernement flamand?
17: Alors, pas mal d'entre elles touchent directement les citoyens. Les allocations familiales seront limitées à l'âge de 23 ans et non plus 25 comme avant. La prime de naissance de 1300 euros ne sera plus versée que pour le premier enfant. Le prix des chèques services va une nouvelle fois augmenter pour passer de 10 à 12 euros. Les droits d'enregistrement pour l'achat d'une habitations repasseront de 2 à 3%. Alors le ministre-président dit comprendre que ces mesures sont impopulaires, mais elles sont, selon lui, nécessaires pour ne pas reporter les dettes sur les futures générations. Matthias Diependal a rappelé que l'enseignement était, lui, épargné et que des investissements supplémentaires étaient prévus dans le secteur du bien-être. De leur côté, les pouvoirs publics et les administrations locales seront également mises à contribution. Plus de 500 millions d'euros seront économisés sur les subventions. Différents soutiens accordés aux PME seront aussi supprimés. La VRT devra, encore une fois, elle aussi, économiser 10 millions cette fois, 10 millions supplémentaires, ce qui a fait bondir les syndicats. De l'Aisne recevra pour sa part beaucoup moins d'argent que prévu. Bref, vous l'aurez compris, je risque de revenir vous reparler de ces mesures qui vont sans doute susciter pas mal de mécontentement.
3: La suite au prochain numéro, Joyce Hazard. Traversons la Manche à présent.
16: Le Brexit, ou plutôt l'après-Brexit, agite toujours nos voisins britanniques. Le Premier ministre travailliste Andy Burnham veut redéfinir les relations avec l'Union européenne et parmi les options possibles, il n'exclut pas un retour du Royaume-Uni dans le club européen.
3: Oui, avec ses déclarations, il remet une pièce dans le jukebox, il relance le débat qui déchire les Britanniques depuis maintenant 10 ans, Sandro.
5: Oui, il n'a pas mis qu'une pièce dans le jukebox, Pascal, il en a mis deux. La première, c'était hier au congrès du Parti travailliste. Le Brexit a fait plus de mal que de bien, a-t-il déclaré, chaleureusement applaudi par ses militants. En 10 ans, a-t-il insisté, le Royaume-Uni a perdu le contrôle de son économie, perdu le contrôle aussi sur l'immigration. Alors, pour rétablir la croissance et la prospérité, Andy Burnham veut des liens plus étroits entre son pays et l'Union européenne. Il existe différentes options, a-t-il expliqué hier, et aujourd'hui, deuxième pièce dans le jukebox, il a détaillé ces différentes options au micro de la BBC.
6: Nous pourrions rester tels que nous sommes, c'est sans aucun doute une option si les gens estiment que c'est ici qu'il faut rester. Nous pourrions examiner l'idée de l'ex-ministre des Affaires étrangères, George Osborne, sur une union douanière, ou nous pencher sur les déclarations des libéraux démocrates sur le marché unique, ou bien nous pourrions aller jusqu'au bout.
5: Ce qui veut dire réintégrer purement et simplement l'Union européenne.
16: C'est vraiment pensable, ça ? C'est vraiment ce qu'il souhaite ?
5: Alors, à ce stade, le Premier ministre travailliste n'a pas dit quelle était son option préférée. Mais il semble clairement vouloir faire évoluer la position de son parti sur la question. Car aujourd'hui, il faut le rappeler, le Parti travailliste a 3 lignes rouges concernant les relations entre le Royaume-Uni et l'Union européenne. Pas de retour dans l'Union douanière, ni dans le marché unique, et pas de rétablissement de la libre circulation des personnes. Tout ça a été écrit noir sur blanc dans le programme électoral du Labour il y a 2 ans. Or, 3 des 4 options détaillées aujourd'hui par Andy Burnham vont au-delà de ces lignes rouges, à commencer évidemment par l'option du comeback. Et c'est la première fois qu'un Premier ministre britannique ose lancer cette idée depuis le référendum sur le Brexit, c'était il y a 10 ans.
3: Et justement, ces 10 ans ont été douloureux, Sandro, le Brexit a profondément divisé les Britanniques. Ça n'est pas risqué politiquement, en tout cas pour les travaillistes, de recréer de nouvelles tensions ?
5: Alors, dans l'opposition, les conservateurs ont déjà accusé Andy Burnham de rouvrir de vieilles blessures. Le parti d'extrême droite Reform UK dénonce, lui, une trahison au sein même du Parti travailliste. 2 tendances existent. Il y a ceux qui lui demandent effectivement d'inverser le Brexit. D'autres veulent au contraire concentrer l'action du gouvernement sur les priorités immédiates des Britanniques comme le pouvoir d'achat. Mais le Premier ministre britannique avance prudemment. D'abord, il dit bien qu'il ne veut que discuter des options et qu'il n'avancera que s'il y a un consensus sur l'une ou l'autre de ces options. Ensuite, Andy Burnham sait qu'il y a une grande déception autour du Brexit. En juin dernier, un sondage disait que 55% des Britanniques voteraient contre le Brexit en cas de nouveau référendum. Et cette semaine, une autre enquête publiée par le site d'info Politico indique que 7 électeurs britanniques sur 10 veulent une relation plus rapprochée avec l'Union européenne, ce qui ne veut pas dire pour autant qu'ils souhaitent vouloir réintégrer l'Union. Il faudra donc voir où Andy Burnham place le curseur de son ambition européenne. Il présentera ses différentes options d'ici 2 mois, en novembre, lors d'un sommet entre le Royaume-Uni et l'Union européenne.
3: Sandro Calderon.
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3: Dernière étape de notre carrefour ce soir, l'Afrique du Sud.
16: Des fusillades de masse et la découverte de plusieurs corps de femmes près de Johannesburg choquent le pays et ravivent le débat sur la criminalité, les armes et la violence envers les femmes.
3: Patricia Humon, vous êtes notre correspondante à Johannesburg. Patricia, quels sont ces événements récents qui ont endeuillé l'Afrique du Sud ?
19: Eh bien, le week-end dernier, 27 personnes ont été tuées dans 2 fusillades de masse. Le premier drame a eu lieu dans une taverne à environ 80 km au sud-ouest de Johannesburg. Samedi soir, donc, 8 hommes armés de fusils d'assaut ont ouvert le feu sur les clients de ce bar et 17 personnes ont été tuées, 15 autres blessées. Et alors, ce qui est incroyable, c'est que la même nuit, 10 personnes supplémentaires ont été tuées dans une attaque distincte, mais similaire, près de la ville ville du Cap. Ces deux fusillades sont survenues quelques jours seulement après un autre raid meurtrier près de Durban, cette fois sur la côte est du pays. Le 22 septembre, trois hommes armés avaient fait irruption lors d'une fête dans une résidence privée et ils avaient tué 11 personnes, dont une femme enceinte. Ce sont des fusillades qui sont très certainement liées au crime organisé, comme l'explique Willem Els de l'Institut des études sur la sécurité à Pretoria.
1: Il semble que le mobile soit différent pour les trois attaques. À Cape Town, l'attaque était probablement liée à un système d'extorsion. Dans la province du Gauteng, c'est assez similaire à des fusillades précédentes où ce sont des gangs de mineurs illégaux qui se battent.
16: On parlait ici, Patricia, d'attaques avec des armes automatiques, des fusils d'assaut. Elles viennent d'où, ces armes ?
19: Effectivement, l'usage d'armes à feu illégales et de gros calibre est récurrent dans ces attaques. Et il faut noter que ces fusillades ont lieu dans un contexte où les forces de sécurité sud-africaines sont elles-mêmes confrontées à des accusations de corruption et à des soupçons de lien avec le crime organisé. On écoute Stanley Maposa, qui est directeur de Gun Free South Africa. C'est une ONG qui lutte contre la prolifération des armes.
1: Des armes à feu sont perdues, d'autres sont volées, à la fois par des civils, mais aussi par les forces de sécurité nationale, y compris la police. Au cours de ces dernières années, des officiers supérieurs de la police ont été impliqués dans ce trafic, qui fait que des armes sortent des armureries de l'État et se retrouvent entre les mains des criminels.
3: Et en parallèle, Patricia, un autre drame se déroule actuellement près de Johannesburg. On parle d'un potentiel tueur en série. Que sait-on en fait ?
19: Alors depuis juillet, au moins 10 corps de femmes ont été retrouvés dans la banlieue est de Johannesburg, avec une accélération des meurtres ces dernières semaines. Les circonstances présentent des similitudes avec des corps retrouvés au bord de chemins isolés, à moitié dévêtus, et la police enquête pour voir s'il existe un lien entre ces crimes, même s'il est pour le moment trop tôt pour affirmer qu'il s'agisse d'un tueur en série. Mais oui, ces événements choquent le pays parce que les violences basées sur le genre et les féminicides restent un problème majeur en Afrique du Sud. Avec 60 homicides par jour en moyenne, l'Afrique du Sud est depuis longtemps confronté à l'un des taux de criminalité violente les plus importants au monde. Le président Cyril Ramaphosa a affirmé qu'il était déterminé à faire reculer cette criminalité persistante dans le pays, mais avec peu de résultats concrets pour l'instant.
3: Patricia Huon, vous êtes notre correspondante en Afrique du Sud. 17h54, c'est le mercredi et donc c'est le moment de retrouver l'humeur sportive avec vous, Manuel Jousse.
16: Manu, vous allez nous parler d'injustice aujourd'hui.
20: Oui, l'injustice et le sentiment d'injustice, ce qui n'est pas tout à fait la même chose. C'est le curseur de la subjectivité qui finalement marque la différence entre les deux. Alors, assisté dimanche dernier devant mon écran au championnat du monde de cyclisme à Montréal, non seulement m'a fait repenser à l'édition 2003 que j'avais couverte pour la RTBF non loin de là, Hamilton, à proximité des chutes du Niagara, que j'avais eu du coup l'occasion de découvrir, mais ça je garde pour mes mémoires, c'est peu relevant pour cette chronique, mais cela m'a surtout fait repenser à un traumatisme d'adolescence, l'édition 1988 qui se disputait en nos contrées à René. Cette fameuse dernière ligne droite, un titre qui tend les bras à Claudie Criquillion, et puis ce maudit Steve Bower qui l'envoie valdinguer dans les balustrades. Ce jour-là, pour la première fois, j'ai eu l'illustration criante de ce que pouvait être l'injustice dans le domaine sportif. Car si le Canadien fut ensuite déclassé, le mal était fait. On n'allait tout de même pas décider de tout recommencer le lendemain, en replaçant les mêmes coureurs au même endroit pour rejouer la fin. On ne peut rembobiner l'histoire, ni agir sur le passé pour qu'il modifie le présent. C'est bien connu, c'est d'ailleurs le thème central de l'excellente série allemande Dark que je vous conseille vivement. Mais revenons à nos moutons, ou ici à nos lions, Criquillions en l'occurrence. Cette injustice le concernant, j'en avais déjà eu un avant-goût l'année précédente, lors d'un Liège-Bastogne-Liège particulièrement frustrant, que j'étais d'abord allé suivre sur le terrain au sommet de la Côte des Forges en compagnie de mon grand-père, avant d'en suivre le dénouement à Dolembreux devant ma télé, ou plutôt celle de mes grands-parents qui y possédaient un pavillon. Souvenez-vous, le Cric était échappé avec l'Irlandais Stephen Roach, futur vainqueur du Tour de France trois mois plus tard, pendant une grande partie de l'épreuve. Un duo de choix qui allait faire la course en tête jusqu'au boulevard de la Sauvenière, c'est-à-dire le final de l'épreuve, et normalement se disputer disputer la victoire. Mais là, patatras, commence le surplace, le marquage à la culotte, la surveillance au millimètre, à tel point que surgit alors comme une balle dans le dos des deux larrons l'Italien Moreno Argentine qui dépose littéralement Roach et Criquillion pour aller lever les bras et signer un triplé. Injustice à nouveau, ou déjà, quoiqu'ici j'appris par la suite qu'il était plus opportun de parler de mauvaise stratégie, puisqu'aucune fatalité ou coup du sort n'était venu entraver le duel annoncé, la différence que j'évoquais en préambule entre la vraie injustice et le sentiment d'injustice. Mais bon, avouez qu'en 2 ans, en termes de parcours initiatique, c'était déjà pas mal. Malheureusement, je n'avais pas tout vu, puisqu'en 1990, foutue adolescence décidément, il y eut la déconvenue de Bologne. Et oui, le fameux 8e de finale de la Coupe du Monde, avec des Diables Rouges intrinsèquement meilleurs encore que 4 ans plus tôt à Mexico, mais qui eurent le grand malheur de croiser la route de l'Angleterre et surtout du célèbre David Platt avec son but à la dernière minute de la prolongation. Personne n'a oublié le blanc de 30 secondes laissé à l'antenne par Franck Baudon, c'est énorme, hein, on le sait, avant de laisser entendre le célèbre et laconique « c'est injuste ». Je pense qu'à ce moment-là, je reçus la plus parfaite définition du terme, l'injustice ou ici encore le sentiment d'injustice, puisque finalement, tout dépend et dépendra toujours du camp dans lequel on se place.
3: L'humeur de Manuel Jousse, tout à l'heure, Julie, elle a plongé dans nos archives, rien que pour vous.
2: Alors Gascogne prend un élan, un très grand élan. Il va y mettre tout son cœur et toute sa puissance. Non, préfère lober ce ballon. Reprise ! C'est injuste.
20: Oui, belle archive, mais c'est cruel. Hein, non, on retourne le couteau. Hein, mais
3: très
20: belle recherche.
3: Julie est cruelle.
20: Elle est comme ça, oui.
3: Ça lui arrive. Merci Manu. 17h58, c'est Puggy qui vient énergiser votre fin de journée.

0: Dopamine, Puggy sur RTBF, la première, et tout de suite, voici le journal de 18h avec aux commandes ce soir Hugo Dewar.
1: Bonsoir à tous et bienvenue au sommaire ce soir. Chaos total dans l'avion reliant Dubaï à Tel Aviv. Un pilote aurait poignardé son collègue. La piste terroriste est envisagée. Récit de ce vol terrifiant dans un instant. L'actualité, c'est aussi le rapprochement entre le Royaume-Uni et Bruxelles. Le nouveau Premier ministre britannique Andy Burnham fait les yeux doux à l'Union européenne. 2 milliards d'économies, voilà la pilule que devra faire passer le gouvernement flamand qui vient de boucler son budget 2027. Pendant que Bruxelles dit non aux voitures ventouses branchées trop longtemps sur les bornes de recharge. Et puis le FIF, le Festival International du Film Francophone, débute ce soir. Voilà pour les titres. Où que vous soyez, merci de nous écouter. Que s'est-il donc passé à bord du vol FZ-1073, ce vol qui reliait les Émirats Arabes Unis à Israël, atterri en urgence en Arabie Saoudite. Un des deux pilotes s'en est pris à l'autre, il l'a poignardé et aurait tenté de faire piquer l'appareil pour qu'il s'écrase. Récit des événements avec Jean-François Herbeck.
2: Un vol Fly Dubai parti ce matin pour Israël avec 174 passagers à bord. Tout se déroule normalement jusqu'à l'entrée dans l'espace aérien jordanien. Puis l'avion part en piqué, une descente subite de 5000 mètres, décrit terrible dans le cockpit, fermé à clé. Benjamin Netanyahu, Premier ministre israélien, donne sa version des faits.
3: Ce matin, il y a eu un incident de sécurité très grave sur un vol de Dubaï vers Israël. Presque tous les passagers de ce vol étaient des Israéliens. Lors du vol, alors qu'ils s'approchaient de notre pays, l'un des pilotes a poignardé l'autre pilote et a apparemment tenté de faire crasher l'avion avec tout le monde à bord.
2: Panique à bord, avec des membres d'équipage, des passagers israéliens réussissent à s'introduire dans le poste de pilotage et à maîtriser l'agresseur. Deux pilotes en repos qui voyagent justement sur ce vol prennent alors les commandes et font atterrir l'appareil sans dommage en Arabie Saoudite. Le copilote qui a agressé son capitaine au couteau est arrêté et interrogé à l'atterrissage. Tous deux sont blessés. Dans un contexte de guerre avec l'Iran, Benjamin Netanyahou ordonne à ses services de sécurité de se préparer à toute menace supplémentaire. Son ministre de la Défense, Israël Katz, parle de tentative d'attaque terroriste djihadiste sans donner d'éléments pour étayer ses accusations.
1: Fly Dubai qui demande pour l'instant de s'abstenir de toute spéculation prématurée pendant que les autorités tentent d'établir les faits. La suite de nos révélations arrive. Ce sont les mots du média français Mediapart, à l'origine de l'enquête sur le président du Rassemblement National, Jordan Bardella. Accusé de propos antisémites par le journal, réfuté par le principal intéressé qui a déjà porté plainte pour diffamation, selon le président français Emmanuel Macron, une chose est sûre, de tels propos doivent être condamnés.
4: D'abord, les propos qui ont été rapportés sont évidemment gravissimes et inacceptables. Et ils ne souffrent pas quelques commentaires que ce soit, ils appellent à la condamnation la plus extrême. Ça n'est pas la République. Et la deuxième chose, ils impliquent que les responsables clarifient. Voilà, c'est le rôle des responsables politiques, qu'ils clarifient la ligne, les mots et les gens qui, dans leur parti, peuvent prononcer de telles choses.
1: Et Jordan Bardella a déjà réagi après le 7 octobre 2023. J'ai marché dans les rues de Paris et me suis rendu en Israël. Emmanuel Macron, lui, n'y était pas. Voilà pour la réponse du président du Rassemblement National. Emmanuel Macron, qui n'a pas seulement réagi à cette affaire qui secoue la scène politique française, il avait aussi un message à faire passer, très court, vous allez l'entendre, à Andy Burnham, le nouveau Premier ministre britannique.
5: Welcome back.
1: Welcome back. Bon retour donc souhaité par la France au Royaume-Uni. Un retour, vous l'aurez compris, au sein de l'Union européenne. Sandro Calderon, le retour du Royaume-Uni au sein de l'UE est une option parmi d'autres pour Andy Burnham et ce n'est pas rien.
6: Andy Burnham veut visiblement faire bouger les lignes. Hier, devant les militants travaillistes réunis en congrès, il a critiqué le Brexit, qui a fait plus de mal que de bien sur le plan économique en matière de migration. Il s'est engagé à présenter différentes options sur l'avenir des relations entre le Royaume-Uni et l'Union européenne. Aujourd'hui, au micro de la BBC, il s'est montré un peu plus précis.
2: Nous pourrions rester là où nous sommes. C'est évidemment une option, si c'est ce que les gens veulent. Nous pourrions aussi examiner l'option d'une union douanière ou la question d'intégrer le marché unique, ou bien nous pourrions aller jusqu'au bout.
3: Jusqu'au bout, comprenez un retour pur et simple au sein de l'Union européenne. Le Premier ministre britannique n'a pas exprimé de préférence sur ces options, mais jusqu'ici, l'option du comeback dans l'Union était une ligne rouge absolue pour le Parti travailliste. Andy Burnham en dira plus en novembre prochain, lors d'un sommet avec l'Union européenne. Mais déjà dans l'opposition, les conservateurs ont critiqué le dirigeant travailliste. Ils lui reprochent de rouvrir de vieilles blessures en relançant les batailles des années Brexit.
1: Les précisions de Sandro Calderon. 18h05 sur les différentes antennes de la RTBF et très peu de chance de voir la loi concernant les visites domiciliaires être votée aujourd'hui. Un projet de loi qui doit permettre à l'Office des étrangers en collaboration avec la police de mener des perquisitions dans les lieux privés, des lieux où résident des personnes en séjour irrégulier qui pourraient alors être transférées vers un centre fermé. L'objectif est notamment d'améliorer l'exécution des OQT, les ordres de quitter le territoire. Mais ce projet de loi reste vivement critiqué par la société civil, le monde judiciaire ou encore l'opposition. L'opposition qui a multiplié les interventions à la Chambre, de quoi retarder l'heure du vote. D'autant plus qu'une panne technique a paralysé la Chambre une bonne partie de l'après-midi. Attendu aujourd'hui, le vote devrait, sauf surprise, avoir finalement lieu la semaine prochaine. Lui n'a pas connu de panne, même si cela a pris un peu plus de temps que prévu. Le gouvernement flamand est le premier à avoir bouclé son budget 2027. Un budget en équilibre. Bonsoir Rudi Hermans.
5: Bonsoir.
1: Le budget est en équilibre, je le disais, mais le gouvernement flamand n'y est pas allé avec le dos de la cuillère, Rudi.
5: Tout à fait. Et cet après-midi, au Parlement régional, le ministre-président NVA, Matthias Diependahl, n'a pas fait semblant. Il a parlé de mesures difficiles, impopulaires et d'économies sans précédent. 2 milliards l'an prochain et même 3 milliards en 3 ans.
1: Oui, est-ce qu'on peut détailler alors ces fameuses mesures impopulaires ?
5: On peut notamment citer les allocations familiales. On sait qu'on en discute aussi au sud du pays. En Flandre, c'est fait. Elles ne seront plus versées que jusqu'à 23 ans au lieu de 25. Et seul le premier enfant recevra encore la prime de naissance d'environ 1300 euros. Citons aussi les titres-services. La part payée par les ménages flamands passera de 10 à 12 euros et même 13 à partir d'un certain nombre.
1: Oui, Rudi, le gouvernement n'a pas encore donné le détail de toutes les mesures prises. Mais par contre, on sait déjà qu'il a raboté dans tous les sens.
5: Oui, c'est économie à tous les étages, ou presque. Moins d'argent pour les villes et communes, moins d'argent pour les entreprises, moins pour la société de transport de laine, moins aussi pour la VRT, liste non exhaustive. Bref, c'est un budget d'austérité qui va secouer la Flandre.
1: Les détails de Rudi Hermans. Entre 2 et 4 heures, voilà le temps de recharge nécessaire pour une voiture électrique sur une borne de recharge placée sur la voie publique. Mais de nombreux véhicules y passent parfois beaucoup plus de temps. On les appelle les voitures ventouses, des voitures qui restent branchées à une borne pendant des heures sans pour autant recharger leur véhicule. Et bien depuis aujourd'hui, à Bruxelles, ces voitures ventouses seront sanctionnées. Précision avec Pierre-Yves Vandenbulk.
7: Jusqu'ici, le stationnement sur les places à côté des bornes était entièrement gratuit pour les véhicules électriques, en dehors du prix de la recharge évidemment. À partir d'aujourd'hui, vous devrez payer 6 centimes d'euros la minute si vous dépassez 6 heures, et ce, entre 9h et 22h, plutôt logique pour cet automobiliste qui vient d'acheter une voiture 100% électrique.
8: Ouais, c'est assez normal parce que sinon, on garde notre voiture toute la journée dans une place là et on prend un peu la place de quelqu'un d'autre a besoin.
7: Et c'est bien là le problème, les bornes ne sont pas toujours utilisées efficacement. Damien Sury travaille au département de mobilité durable chez Bruxelles Environnement.
9: C'est difficile de savoir exactement combien elles sont, mais on sait qu'il y a des gens qui profitent du fait que le stationnement est gratuit lorsqu'on recharge son véhicule pour faire ce qu'on appelle des recharges d'opportunité. Donc on recharge, mais on n'aurait pas vraiment eu besoin de recharger.
7: Avec ce nouveau tarif de rotation, l'objectif n'est pas de taxer les propriétaires de voitures électriques, mais bien d'optimiser l'utilisation des infrastructures alors que le parc automobile est en train de s'électrifier massivement.
9: Ça n'aurait pas de sens d'installer dans l'espace public de l'infrastructure qui n'est pas assez utilisée. Et donc pour permettre aux Bruxellois et aux visiteurs de la région qui ont fait la transition vers les véhicules électriques de se recharger dans de bonnes conditions, c'est important que les bornes soient utilisées de façon efficiente.
7: Aujourd'hui, Bruxelles compte 10 000 points de recharge accessibles au public, dont 4 000 en voirie. L'objectif est d'arriver à 22 000 à l'horizon 2035.
1: Pierre Vandenbulk, enfin, que diriez-vous d'un petit détour par les salles obscures après ce journal ? C'est en tout cas ce soir que démarre à Namur la 40e édition du FIF, Festival International du Film Francophone, avec une comédie, une coproduction franco-belge intitulée « Ni vu ni connu » que vous nous présentez, Hugues Daillé.
10: Ni vu ni connu est un film assez culotté. Le réalisateur Marc Fitoussi a imaginé Isabelle Huppert dans le rôle d'une actrice ratée qui a dû se contenter d'être figurante sur tous les plateaux de tournage et qui arrive finalement à attirer les bonnes grâces de Sandrine Kiberlin qui joue son propre rôle en version décalée de star capricieuse. Le FIF ouvre donc ses festivités avec de l'humour au second degré, de quoi faire un peu oublier ses difficultés budgétaires. Car cette année, la durée du festival est réduite à 5 jours, car 2/3 de son budget dépendent des subsides publics et on sait que la Fédération Wallonie-Bruxelles a imposé de sérieuses économies à tout le secteur culturel. Le FIF conserve néanmoins ses fondamentaux, une compétition de longs métrages présentée en avant-première avant leur sortie en salle. On pourrait y découvrir vendredi un nouveau film belge, Un détour par Diane, récemment primé à la Mostra de Venise. Il y aura aussi une compétition réservée aux courts-métrages et le traditionnel coup de cœur du festival, c'est-à-dire une rencontre avec une personnalité du cinéma avec le public. Demain, ce sera l'actrice et réalisatrice Nicole Garcia qui se prêtera au jeu. Le FIF est plus court, mais il reste bien le FIF.
1: Le FIF qui débute donc ce soir et qui se terminera dimanche. Le journal de 18h, lui, eh bien, il se termine ici. Belle soirée à notre écoute.
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0: Merci à vous, cher Hugo. Bonne soirée.
1: Bonne soirée à vous.
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0: Bonsoir Aoub Fayoumi.
13: Bonsoir Pascal.
0: Un jour une carte et ce soir la Manche.
13: Oui, des tragédies. On va parler des tragédies des traversées clandestines de la Manche. Malgré leur baisse spectaculaire cette année, elles sont de plus en plus meurtrières.
0: A tout de suite, c'est Le Monde en direct à suivre et à vivre jusqu'à 19h.
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0: Et 18h12, place, comme promis, à un jour une carte.
12: Trois personnes, parmi elles un enfant, sont mortes il y a deux jours alors qu'elles tentaient de traverser la Manche sur un bateau pneumatique. Ce drame met à nouveau la lumière sur ces milliers de candidats à l'exil, Waoup, qui tentent au péril de leur vie de rallier l'Angleterre à partir de la France.
13: Oui, les trois personnes décédées sont deux femmes d'une trentaine d'années et un enfant de 10 ans qui venait probablement d'Érythrée. Ils avaient embarqué lundi aux aurores sur un canot surchargé avec 102 autres passagers d'infortune. Et dans la cohue du départ de sur la côte du Nord-Pas-de-Calais, ils auraient été piétinés. Ces personnes faisaient partie des milliers de candidats à l'exil vers le Royaume-Uni qui tentent ces derniers jours de profiter des dernières fenêtres météo plus favorables en mer avant l'hiver. Depuis le début de l'année, 22 personnes sont mortes lors de ces traversées clandestines, un chiffre qui n'a pas diminué si on le compare au nombre de décès sur la même période l'année dernière.
0: Est-ce à dire, Waoub, que les migrants sont toujours aussi nombreux à entreprendre cette traversée malgré les risques ?
13: Eh bien, non, si on regarde les chiffres sur les mêmes périodes, le nombre de traversées, un peu plus de 19 000, est en baisse de plus de 40% cette année. Ça signifie en réalité que le nombre relatif de décès a, lui, considérablement augmenté. Selon les associations françaises d'aide aux personnes migrantes, c'est parce que les dispositifs de contrôle sont de plus en plus sévères, ce qui pousse les gens à entreprendre des traversées plus longues, donc plus dangereuses. Ici, il faut aussi parler des actions d'intimidation de plus en plus nombreuses, de dizaines de militants d'extrême droite britannique ou français, menaces et violences dans les camps de migrants, mais aussi attaques d'embarcations en mer tout récemment.

0: s'étoffer depuis les accords du Touquet entre les deux pays en 2003. Il y a les dispositifs de surveillance aérienne des côtes auxquels participe l'agence européenne Frontex et aussi les forces et opérations terrestres, sans compter les interceptions en mer par les navires de secours. L'accord principal a lui été reconduit en avril pour une durée de 3 ans, augmentation de moitié des forces de l'ordre française, création d'une unité de CRS spécifique et pour la première fois, conditionnement d'une partie du financement britannique de cet accord à l'efficacité des mesures. L'enveloppe pourra atteindre le montant record de 766 millions d'euros. Une autre mesure commune va cependant être abandonnée, celle qu'on appelle « one in, one out », un entrant, un dehors. Elle prévoyait l'acceptation par le Royaume-Uni d'un candidat réfugié légal venant de France contre le refoulement vers l'Hexagone d'un arrivant clandestin par bateau. Les résultats étaient peu probants, les migrants refoulés retentaient leur chance. Les candidats à cet exil périlleux sont donc beaucoup moins nombreux, mais manifestement toujours aussi déterminés à fuir la guerre ou la misère vers l'Eldorado britannique, quitte à y laisser leur vie.
1: Merci à vous, Waoub Fayoumi, et bonne soirée. C'était Un jour, une carte. 18h15. Bonsoir Caroline Martin.
2: Bonsoir.
1: Le RTBF Mobile Info en votre compagnie. Comment ça roule?
2: On perd 30 minutes pour le moment sur le 42 entre Dossou et Spie en direction de Mons. Il y a toujours également 20 minutes perdues sur le ring de Bruxelles entre Wezembeek et Diegem. C'est en direction de Grand Bigard.
1: Comment vivez-vous le vieillissement de votre visage? Avez-vous déjà eu recours à la chirurgie esthétique? Y avez-vous déjà pensé? On en parle ensemble dans Allô le Monde ce soir. Vos appels maintenant 070 66 55 44. À tout de suite.
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1: 18h19, place à Allô le Monde.
2: Dis, elle fait des trucs, non?
1: Quel truc?
2: Bah, un tas de trucs.
1: Bah non.
2: Mais si, évidemment qu'elle fait des trucs. Comment veux-tu qu'à son âge, elle n'ait aucune reine?
1: Et toi, tu vas en faire? Tu vas le faire? Tu nous le dirais? Tu l'as déjà fait ?
2: Il est curieux quand même. Bon, c'est une fiction ceci. C'est un extrait du livre Le Nouveau Visage de Nathalie Azoulay qui sort demain.

0: oui, de la fiction, mais aussi le miroir. Oh, le beau miroir, si j'ose dire, de notre société. Le lifting est à la mode, les injections, sujet de conversation qui a le vent en poupe. Se refaire la façade devient une préoccupation pour celles et ceux, et surtout celles qui peuvent investir dans leur visage. Et apparemment, c'est le cas dès le plus jeune âge.
1: On a toujours envie d'être... plus beau. Après, c'est même pas ça, mais c'est vrai qu'aujourd'hui, on prévient aussi le vieillissement, tout simplement.
2: J'ai fait du Botox juste ici pour du coup comme endormir le muscle pour ne plus qu'il se développe. Et je pense que ça a fonctionné parce que j'ai le visage beaucoup plus fin. J'ai essayé de vous mettre une photo pour comparer.
3: Le front, c'est vraiment impressionnant. C'est tout lisse. Donc franchement, il n'y a plus aucune ride. La ridulure est encore un petit peu présente. Après, on m'avait prévenu que ça pouvait prendre un peu plus de temps. Franchement, je ne me trouvais pas assez jeune. Je pense que oui, ça donne confiance en soi, c'est sûr.
2: Le Botox a figé ma ride.
4: Mais que devient un visage sans âge, puisque relifté? Qu'est-ce que la chirurgie esthétique raconte de notre rapport à la vieillesse et à la mort? Botox ou acide hyaluronique, quel risque autour de ces injections? S'agit-il de soins comme les autres? On en parle ce soir, ensemble, dans Allô le Monde.
0: Avez-vous déjà succombé à la chirurgie esthétique? Acceptez-vous le vieillissement de votre visage? Venez partager vos réflexions et questions. 070 66 55 44, bienvenue aussi sur WhatsApp 0471 200 500.
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0: Et nos deux invités pour dialoguer avec vous ce soir, Nathalie Azoulay, qui signe donc Le Nouveau Visage aux éditions de l'Iconoclaste, en librairie à partir de demain, et Pascal Castus, chirurgien plasticien. Vous pratiquez surtout la chirurgie esthétique du visage et vous êtes l'ancien président de la Société Royale Belge de Chirurgie Esthétique. Bonsoir à tous les deux.
7: Bonsoir.
8: Bonsoir.
0: Et bienvenue. Nathalie Azoulay, vous dites dans le livre que le lifting du visage, les injections, c'est un sujet qui peut paraître futile, que c'est un sujet de nanti, mais surtout que c'est un sujet très 2026. Pourquoi très 2026, Nathalie Azoulay? Commençons par là.
8: Parce qu'en fait, j'ai constaté que où que j'aille, dans quelque endroit public ou privé que je me trouve, il y avait assez vite le démarrage d'une petite conversation qui s'adossait soit à des images qu'on avait vues sur les réseaux sociaux, soit à une émission, soit à une retransmission de cérémonie du cinéma, où immanquablement j'entendais dire les gens, tu as vu le visage d'une telle, le visage d'un tel, mais c'est pas possible, elle a plus l'air d'être elle-même, ou au contraire, mais c'est génial, elle a l'air d'avoir 20 ans de moins. Et donc, c'est
0: mais souvent on en parle à voix basse, Nathalie Azoulay.
8: De moins en moins basse, parce que moi je me suis trouvée par exemple dans des cafés à entendre à la table d'à côté des gens deviser très tranquillement et pas toujours d'accord entre eux des visages qu'ils avaient regardés d'acteurs, d'actrices et qui les avaient complètement interloqués.
4: Et donc vous en êtes arrivée à la conclusion que c'était pas si futile que ça, ce sujet?
8: Alors au départ, on a l'impression que c'est une conversation de comptoir et surtout de potin, parce que ça s'appuie sur des célébrités, beaucoup. Et en fait, plus ça va, et plus on en discute entre soi, avec des proches, et plus on se rend compte que c'est plus profond qu'il n'y paraît. C'est-à-dire que ça engage votre image, ça engage votre interface avec l'autre, ça engage votre rapport au temps, votre rapport au vieillissement, évidemment, et ce sont des rapports, enfin des repères identitaires très forts, finalement, qui sont bousculés, flouté par toutes ces interventions. Et en fait, ce qui m'a le plus troublée dans toutes ces dans tous ces phénomènes, c'est que souvent, je me trouve face à des visages que je connais très bien, que ce soit des visages célèbres ou pas, mais où il y a eu des interventions esthétiques de nature différente, injections, opérations, etc. Et moi, je suis troublée devant ces visages parce que je n'arrive plus à leur donner d'âge. Et si je n'arrive plus à leur donner d'âge, j'ai l'impression qu'il y a un trouble, enfin quelque chose qui bouge devant moi, qui n'est plus exactement un visage de femme, en tout cas pas un visage de proche. Et alors que je croyais qu'on avait des expériences communes, une trajectoire, une durée à peu près similaire, eh bien non, en fait quelque chose m'échappe, glisse et me renvoie moi d'abord à une forme de solitude, à un questionnement, est-ce que je dois faire la même chose, et finalement à un petit peu d'égarement.
0: Cela dit, Nathalie Azoulay, vous avez succombé à deux injections, vous en dites deux mots dans le livre, qu'est-ce qui vous a décidé ?
8: Je crois que c'est irrésistible, en fait, quand vous voyez des visages de votre âge devenir un peu plus frais, un peu moins creusés, retrouver un peu de volume et de lisseur. Eh bien, vous vous dites, pourquoi pas moi? Et c'est complètement humain. Et comme en plus, on y va comme on va chez le coiffeur, et que certes, ça a un prix, mais c'est pas complètement inaccessible. Mais on peut y aller à l'heure du déjeuner, ni vu ni connu, et on revient de là avec, en plus, pas beaucoup de douleur. Donc c'est presque indolore et facile et à portée de main.
0: Et avec des regards sur vous qui changent.
8: Mais alors, pas du tout. Moi, je sais qu'autour de moi, personne ne s'est rendu compte de rien. On m'a juste dit un jour que j'avais l'air en forme. Et donc, j'attendais des réactions de mes proches. Il n'y en a jamais eu. C'était en 2018. Et vous voyez, il y a que depuis la parution de ce livre qu'on s'est rendu compte que j'avais fait quelque chose. Donc finalement, c'était à la fois sensible, mais subtil. Et ça m'a fait du bien, mais je n'ai pas recommencé parce qu'un jour, dans une pharmacie, j'ai entendu que quelqu'un avait fait une allergie et j'ai pris peur. Oui. Bêtement.
4: Pascal Castus, quand Nathalie Azoulay nous dit que c'est devenu irrésistible, qu'est-ce que vous répondez, vous, chirurgien? Qu'est-ce que vous observez? C'est devenu aujourd'hui irrésistible de faire des injections?
5: Je pense qu'aujourd'hui, c'est devenu très accessible. Donc, tout le monde essaie d'y recourir pour avoir l'air plus jeune, en bonne santé, énergique. Et c'est vrai que la médecine esthétique, pour ça, est assez facile. Maintenant, il faut que ce soit bien cadré, que ce soit fait de manière bienveillante et raisonnable.
4: Quand vous dites tout le monde veut vraiment rajeunir?
5: Je pense.
4: Parce que vous ne voyez a priori que ceux qui sont concernés.
5: Ceux qui sont décidés, je pense quand même que ça s'est bien généralisé et c'est vrai que l'accès est devenu assez facile. Donc oui, je pense
0: et
5: là.
0: Et ça coûte combien?
5: Les prix sont variables pour quel type de traitement?
0: Une injection de Botox par exemple?
5: Ça peut varier d'un praticien à l'autre. Moi, je pense que ce qui est le plus important, c'est de le faire par les experts. Il faut.
4: Mais si on veut une injection de qualité, pour aller jusqu'au bout de la question, ça coûte.
5: Pour un Botox, on va être entre 300 et 350 euros dans ces zones-là. Ça peut être moins s'il y a moins de zones. On peut peut-être même démarrer à 200 euros quand c'est une zone qui est très limitée.
0: Et idéalement, il faut combien d'injections par an?
5: On recommande 2 injections par an, parce que le traitement dure 4 à 6 mois, et donc en faisant 2 injections par an, normalement on arrive à stabiliser.
0: Donc on peut c'est s'en sortir pour 500 euros par an, c'est ça?
5: On peut, mais si c'est un Botox complet, je viserais plutôt 600. Mais l'idée du Botox, c'est plutôt de la médecine préventive, c'est éviter l'apparition de rides et ralentir un petit peu le processus de vieillissement. Et ce qui est génial avec ce traitement, c'est que personne ne le remarque si c'est bien fait.
4: On parle de médecine esthétique,
5: et ça, c'est
4: de
5: la médecine,
4: chirurgie esthétique également. On est encore vraiment dans le domaine médical quand il s'agit juste d'avoir l'air plus jeune. C'est de la médecine au sens où...
5: Complètement. Si vous regardez la définition de l'OMS, ce n'est pas uniquement l'absence de maladie ou d'infirmité, mais c'est aussi dans l'ensemble le bien-être physique, mental et social. Et donc là, la médecine et la chirurgie esthétique cadrent parfaitement, surtout dans une société comme la nôtre, qui aujourd'hui prône un petit peu la jeunesse internelle.
4: Mais donc la médecine pour le bien-être social, mais ça veut dire qu'on est dans une société qui fait que c'est un critère, en l'occurrence, de bonheur et de bien-être.
5: Je crois que ça a toujours existé dans toutes les civilisations, même des civilisations antiques comme les Égyptiens. Pour eux, c'était très important, la beauté. Et puis, tout le monde aime le beau. Tout le monde s'émerveille devant un beau tableau, un beau paysage, même un bon plat.
4: Donc vous dites tout le monde, dans le fond, a envie d'en faire, même si tout le monde ne passe pas à l'acte.
5: Je pense que tout le monde a envie de rester jeune, frais, en bonne santé. Et
0: C'est pas beau, les rides?
5: Si, c'est beau. D'ailleurs, il y a des stars hollywoodiennes aujourd'hui qui le revendiquent et qui veulent plus de traitement. Bien sûr, c'est souvent des personnes qui ont une génétique assez favorable au départ et qui ont une énorme discipline.
0: Mais il y en a quand même très très peu, Nathalie Azoulay, non?
8: Oui, il y a quelques actrices qui, après avoir fait énormément de soins, disent « halte là, j'arrête, c'est plus possible ». Mais je crois qu'elles ont déjà pas mal bloqué leur vieillissement et qu'elles n'ont pas complètement vieilli naturellement, même quand elles arrêtent. Mais de fait, c'est vrai qu'on les compte sur les doigts d'une main, celles qui n'ont rien fait et qui s'assument pleinement. Mais même celles qui disent qu'elles n'ont rien fait, je crois qu'elles ont toujours fait un petit peu, en fait, parce qu'on leur a demandé de faire, parce qu'il faut passer derrière une caméra, enfin devant une caméra, etc. Mais c'est vrai que quand elles ne font pas, j'en cite quelques-unes dans le livre, ou en tout cas quand elles font très peu, elles se cantonnent à des rôles secondaires, à des rôles qui les durcissent, qui font d'elles des méchantes, comme autrefois, quand les actrices hollywoodiennes vieillissaient à l'écran et devenaient, je sais pas, qu'on pense à Betty Davis, sa fin de carrière, elle est méchante, défigurée, sorcière, etc. Donc en fait, des femmes, des actrices comme Isabella Rossellini, qui a été un ange de beauté pendant très longtemps, se cantonne maintenant à des rôles plus durs. On l'a vu dans Conclave, où elle joue le rôle d'une bonne sœur machiavélique. Et c'est vrai que... je pense qu'elle assume pleinement. Et c'est vrai que son visage marqué, ridé, qui porte ses années, favorise ça. Parce que la distribution des rôles sur un écran de cinéma donne toujours la primeur au visage qui a l'air jeune et beau, même s'il est artificiellement jeune et beau.
0: Vous avez le même âge que Sophie Marceau, Nathalie Azoulay, vous l'indiquez dans le livre. Vous suivez d'ailleurs ses déclarations vraiment avec beaucoup d'intérêt, ses conseils beauté. Il paraît que vous avez même acheté le même sérum anti-âge qu'elle, mais vous pensez qu'elle a quand même, elle, recours à la médecine esthétique. Qu'est-ce que vous voyez sur son visage ?
8: Je n'ai aucune certitude, j'ai entendu des chirurgiens me le dire.
0: L'hypothèse, en tout cas, est dans le livre.
8: Oui, oui, mais elle est formidable, elle est très belle, et elle est encore très fraîche, si on peut le dire comme ça. Et donc, c'est vrai que de voir son âge être porté comme ça par elle, et qui me renvoie, moi, à un peu moins de soins, un peu moins de fraîcheur, je ne l'incrimine de rien, je ne l'accuse de rien, je la comprends, mais je ne peux pas m'empêcher d'avoir un retour à l'intérieur de ma tête et de me poser des questions. Donc en fait, moi, je ne fais que me situer dans ce faux dialogue entre moi et les actrices. Jamais dans ce livre, je ne juge personne et je ne leur jette pas la pierre, pas du tout.
4: Quel âge, pardon, ont les femmes qui viennent vous voir, docteur Castus ?
5: C'est très variable. Pour la médecine esthétique, on peut avoir des patients jeunes.
0: Partir de quel âge ?
5: Ça peut être très très jeune pour le Botox, je dirais, passé 30 ans. Ouais. Il y a certaines patientes qui marquent déjà. Après, c'est un petit peu à nous de fixer la limite. Aujourd'hui, je vois apparaître des patientes de 17 ans, ça c'est tout à fait nouveau, 18 ans, parfois même avec leurs parents, pour qu'on injecte les lèvres. Et là, nous, on a vraiment un rôle de protection. On doit dire non, c'est
0: vous,
5: juste pas
0: vous
5: possible.
0: Vous dites oui à partir de quel âge ?
5: Je dis oui en fonction de l'indication. Il n'y a pas vraiment d'âge. On peut être très jeune et avoir... une blessure ou une déformation qui est vraiment stigmatisante et qui fait souffrir la patiente, et là on va vouloir l'aider. Par contre, quelqu'un qui a 17 ans, qui a des belles lèvres et qui veut des lèvres plus grosses, pour moi c'est pas acceptable. Donc là on doit vraiment être les aider, les orienter et surtout les protéger, parce qu'au long cours ça posera des problèmes.
4: Nathalie Azoulay, elle a passé un peu de temps à Hollywood. Est-ce que ce qu'on demande à Hollywood, c'est ce qu'on demande ici à Bruxelles, Pascal Castus ? Est-ce que on envisage en fait la médecine esthétique et la chirurgie esthétique de la même manière ?
5: Je pense qu'il y a tout de même une différence entre les continents. Moi, je me rappelle en 2005 déjà un congrès ici en Europe. Il y avait un chirurgien européen qui présentait ses résultats et un chirurgien américain. Les deux étaient très beaux, mais différents. Et l'américain, à un moment donné, critique les résultats de l'européen en disant « Regardez, le jawline, il n'est pas parfait. Et puis les pommettes, on pourrait être un peu plus saillant. Et puis là, on voit encore un petit peu de ride. On aurait pu faire un laser. » Et le chirurgien européen lui dit très, très gentiment, très poliment, mais on n'a pas les mêmes références. C'est-à-dire que nous, nos patientes, elles ne veulent pas un visage qui soit autant modifié. Elles veulent avoir l'air plus jeune, plus fraîche, plus énergique, mais que ça ne se remarque pas. Et ça, moi, je suis assez partisan de cette philosophie. Pour moi, une chirurgie réussie, c'est une chirurgie qu'on ne remarque pas. Si vous rentrez quelque part et qu'on vous dit, tiens, t'as l'air en forme, mais c'est réussi. Si tout le monde se dit, elle s'est fait lifter, c'est bien aussi, mais c'est un autre style.
0: Et les hommes, demande Alexandra, est-ce que vous recevez des hommes qui viennent pour des injections, par exemple ?
5: Bien sûr, oui, on en a régulièrement.
0: Et en quelle proportion ?
5: Dans ma patientèle, je dirais ça doit être 20 à 30% pour les injections. Mais tout comme les femmes, ils veulent éviter l'apparition de rides. On a peut-être moins d'injections d'acide hyaluronique. C'est des demandes un petit peu différentes, mais il y en a, oui, oui.
4: Vous-même, vous
5: aimez, moi, je me le fais, oui.
4: Ouais.
5: Je le fais de manière très limitée. Mais c'est vrai que j'ai une ride qui apparaît entre les sourcils. Alors, je m'injecte moi-même de temps en temps, en fin de journée.
0: Ça vous aide à vivre mieux, à mieux vous sentir dans votre peau ?
5: Bah, disons que quand on a une ride qui apparaît, qui est marquante, cette ride-là, par exemple, la ride du front, elle n'a rien de positif. C'est synonyme de tracas, d'inquiétude. Et donc, même dans l'interaction avec l'autre, si cette ride apparaît inconsciemment, on va se dire, tiens, qu'est-ce qui se passe ? Si on détend cette ride,
0: C'est peut-être le parchemin de la vie, ces rides sur votre
5: alors,
0: visage.
5: Alors non, mais ça, je suis tout à fait d'accord. Le visage est le reflet de l'âme, mais pourquoi pas effacer certaines rides inutiles qui vous donnent un air sévère ou un peu, parfois même fâché.
0: Oui, mais alors c'est plus vraiment le reflet de l'âme, si je vous suis.
5: On n'est pas tout le temps fâché, mais par contre, si on a une ride en permanence, on a l'air tout le temps fâché, ce qui est un peu dommage.
4: Il y a une question, Nathalie Azoulay, qui m'a interpellée dans votre livre. Vous demandez, est-ce que le déni d'âge ne serait pas devenu une pathologie au même titre que l'anorexie ? Alors, évidemment, tout le monde n'a pas recours aux injections et à la chirurgie esthétique de la même manière, hein, il y a différents degrés. Mais quand même, cette question, elle est intéressante. Et ce concept de déni d'âge.
8: Oui, en fait, il est parti d'une situation que j'ai observée à Los Angeles quand j'y étais, à savoir une femme qui venait pour qu'on lui dispense des soins esthétiques. C'était pas chirurgical, c'était des soins d'injection de vitamines et de fillers, comme ils les appellent. Et donc, elle remplissait des papiers sur le comptoir à l'entrée avec la fille qui s'occupait du centre. Et elle répondait à plein de questions, mais quand on lui a demandé son âge, elle a pas voulu donner son âge. Alors que, objectivement, alors on est troublé parce que c'était une femme, je crois, dans la cinquantaine, mais qui avait évidemment beaucoup d'allure, beaucoup de tenue, beaucoup de soins déjà pratiqués. Et donc, elle faisait partie de ces femmes sans âge, enfin, dont on ne sait plus si elles sont dans la quarantaine, la cinquantaine, enfin, voilà, on hésite beaucoup. Et elle a refusé de donner son âge et elle a dû demander de l'écrire sur un bout de papier, c'est-à-dire elle ne voulait pas le dire à haute voix. Et là, je me suis dit, mais en fait, malgré tout le fait qu'elle soit complètement décomplexée sur toutes les interventions qu'elle pratique, sur tous les soins qu'on lui dispense, l'âge n'était pas dissible. Et donc, je me suis dit à ce moment-là que, je ne sais pas si on peut aller jusqu'à une pathologie, mais en tout cas, c'est un sérieux phénomène de déni, de silence et de rétention. Et que peut-être... C'est difficile, ça a toujours été difficile pour les femmes qui tiennent à leur apparence de dire leur âge, c'est pas nouveau ça. Mais à ce point-là, j'avoue que j'avais encore jamais assisté à un tel phénomène, donc je me pose la question.
4: Pascal Castus, c'est quelque chose que vous constatez en cabinet aussi, parfois les patientes ont du mal à dire leur âge.
5: Oui, tout à fait. Et puis, je trouve que certains soins, surtout en médecine esthétique, lorsqu'ils sont exagérés, qu'on remplit trop les pommettes, les lèvres, qu'on finalement on déforme les visages, ben, on peut rajouter ou retirer 10 ans, c'est pas... Est-ce qu'à patiente, on a 40 ou 60? Et là, à mon sens, on est allé trop loin. On a déformé.
0: Bonsoir, Sarah.
7: Bonsoir.
0: Vous nous écoutez depuis quelques minutes et apparemment, vous hallucinez. Dites-nous pourquoi.
7: C'est-à-dire que, oui, j'hallucine en entendant vos deux invités qui disent que tout le monde, ou presque tout le monde, s'intéresse ou envisage un lifting. Je vous avise, vous, que moi, j'ai plus de 50 ans et que dans mon entourage proche ou même un peu plus lointain, je suis sûre que personne ne l'envisage. Et donc, je me demande si je vis dans un autre monde et si peut-être qu'il y a deux mondes distincts qui vivent sur la même planète.
0: Ben merci de poser la question. Il y a Mathieu qui va un peu dans le même sens et qui nous dit toutes ces interventions seront toujours plus réservées à une élite. Il y aura une paupérisation même de la beauté. Réaction à ces commentaires, Nathalie Azoulay.
8: Bien, moi, je ne parle pas de lifting quand on dit que y a une augmentation des demandes en médecine esthétique. Ce ne sont pas les opérations, ce sont toutes ces petites injections qui sont, comme le disait tout à l'heure votre autre invité, plus accessibles qu'avant et qui ne coûtent pas plus cher qu'une paire de baskets. Enfin, voilà. Donc, ou même un soin chez le coiffeur un peu élaboré.
0: Oui, quand même.
8: Bon, alors... C'est pas accessible, évidemment, aux populations les plus défavorisées, mais à Los Angeles, encore une fois, j'ai vu dans des quartiers qui n'étaient pas les plus favorisés, des centres d'injection qui sont pratiqués peut-être pas par des médecins et peut-être avec de mauvais produits, mais qui sont en tout cas demandés et utilisés par la population. Donc j'ai l'impression que ça traverse les classes sociales. Il suffit de regarder une émission de télé-réalité quand on voit des jeunes gens modifiés à l'extrême. En général, ils ne viennent pas de milieux sociaux très élevés. Et encore une fois, je ne parle pas de lifting. Le lifting, c'est encore autre chose. Mais les chiffres parlent d'eux-mêmes. Hein. Ce marché de la médecine esthétique, en deux ans, entre 2023 et 2025, il a doublé. Donc, c'est bien qu'il y a une demande qui augmente.
0: Merci à tous les deux pour vos échanges ce soir, Nathalie Azoulay et Pascal Castus. Nathalie Azoulay, votre livre sort demain, son titre Le Nouveau Visage, et ça sort aux éditions de l'Iconoclaste. Merci à tous les deux, bonne soirée.
4: Merci.
0: Bonsoir. 18h39 minutes du ciné par deux fois dans la suite avec Emmanuel Marre, le réalisateur du film qui a décroché le prix du scénario à Cannes l'an dernier. Il est notre invité et Hugues Daillé qui nous parle de l'ouverture du FIF, le Festival international du film francophone. À tout de suite.
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0: 18h42, nous voilà en 1940, alors qu'en France, le régime de Pétain s'installe.
4: Le personnage principal, Henri, a presque 50 ans et il arrive sans sa famille à Vichy, avec sous le bras son livre, un traité politique intitulé « Notre salut ». Il y défend ses convictions patriotiques et l'efficacité pour sortir la France de l'impasse.
0: Et Henri, ce personnage, c'est d'abord l'arrière-grand-père de notre invité. Bonsoir Emmanuel Marre.
18: Bonsoir.
0: Notre salut, votre nouveau film en salle depuis ce matin. Henri et sa femme Paulette s'écrivaient des lettres. On en entend d'ailleurs pas mal d'extraits dans le film. Comment les avez-vous découvertes et qu'avez-vous ressenti en les lisant, Emmanuel Marre ?
18: Je les ai découvertes voilà, dans un carton, d'abord, physiquement. Non, c'est une tante, un jour, qui m'a ouvert cette boîte. Et il y avait plus de 300 lettres. Voilà, c'est aussi... parce que j'ai ressenti déjà, ce qui était fou, c'est que parfois, en 1940, on s'écrivait 3 lettres par jour. Donc déjà, c'était assez étonnant. Ensuite, il y a eu la sensation de plonger dans le quotidien du passé, dans le présent du passé, et de pouvoir regarder l'occupation à hauteur d'homme, et aussi à hauteur de ces hommes et de ces femmes qui se sont fourvoyés, mais il faut rappeler qu'ils ne connaissaient pas la fin de l'histoire.
0: Et vous, que connaissiez-vous de l'histoire de vos arrière-grands-parents avant la découverte de ces lettres ?
18: Avant la découverte de ces lettres, je connaissais l'histoire de mon arrière-grand-père. Je savais qu'il avait été pétiniste, je savais qu'il avait travaillé pour Vichy. Il y a toujours cette chose amusante, c'est qu'en classe, parfois, en cours d'histoire, quand on évoque la période, on nous demande de lever la main si on a eu un grand-parent résistant. Et il se trouve que Parmi l'immense majorité des mains qui se levaient, moi je ne pouvais pas lever la main et j'ai toujours senti qu'il y avait, en tout cas en France, un tabou.
19: Mais on disait, vous saviez dans votre famille que votre arrière-grand-père avait été collabo, c'était une étiquette.
18: Alors on n'utilisait pas l'étiquette collabo, on disait qu'il avait été pétainiste et en fait on ne m'a jamais expliqué ce à quoi il avait participé, dans quelle administration il avait travaillé. Voilà, c'était toujours, on disait que c'était quelqu'un qui était un peu un illuminé qui avait raté sa carrière.
4: Et au moment où vous découvrez ces lettres, du coup, des réponses qui arrivent aux questions que vous posiez, consciemment ou inconsciemment ?
18: Il y a des... Là, c'est parfois plus que des réponses, en fait. C'est tout simplement une responsabilité intermédiaire dans des crimes. Et aussi, ce n'est pas que sur lui, en fait. Moi, ce que je découvre, c'est pas... Son destin est finalement moins important que la question de ce qu'a fait et de ce qu'est le régime du maréchal Pétain.
19: C'est une affaire collective.
18: C'est ça aussi. C'est pour ça que je n'ai pas voulu en faire un biopic, mais que je transforme le personnage en personnage de fiction, parce que des fonctionnaires comme lui, il y en a eu des milliers. Et voilà. Et ce qui est important aussi, c'est de ce que je découvre, c'est que le régime de Vichy n'est pas qu'un régime raciste. C'est aussi un régime qui a une pensée sociale, une pensée économique, et qui s'incarne à tous les endroits de la vie.
19: On est embarqué, et ça je trouve que c'est l'une des grandes forces du film, à hauteur de l'histoire. On est dans le présent, on est au début des années 40, comme vous le disiez tout à l'heure, on ne connaît pas la suite, on ne sait pas ce qui va se dérouler. Vous vouliez nous mettre dans cette position-là ?
18: Ah, clairement, c'est-à-dire qu'en fait l'idée c'était d'être avec le personnage, au milieu des personnages, et de sortir de ce que j'appelle un peu l'effet vitrine de musée de certains films historiques, où il y a une vitre devant la vitrine qui est finalement assez confortable, mais pour être au présent, on a dû inventer une langue de cinéma un peu différente. Voilà, on a dû utiliser un mélange de langage d'aujourd'hui et d'hier, parce que pour faire ressentir au spectateur d'aujourd'hui le présent, il faut créer des ponts. Il faut créer des ponts parce que, voilà, quand on... La musique sur laquelle on dansait, par exemple, à l'époque, elle ne nous fait pas... elle ne nous donne pas forcément l'envie physique et presque incontrôlable de danser. Donc c'est aussi pour être dans vraiment ce présent, presque physiquement, on a essayé de créer une langue qui dialogue entre le présent et le passé. On s'est dit qu'on préférait la justesse intellectuelle et sensorielle à l'exactitude absolue et un peu rigide.
19: Oui, parce que dans le film, on entend ceci. C'est sorti en quelle année ?
18: Je pense que c'est 1983 ou 87.
19: 84, selon mes petites recherches. Ouais. Peu importe les anachronismes, en fait.
18: Ah non, c'est pas peu importe, c'est quand ils font du sens.
19: Ouais, c'est
18: quand
19: ça.
18: Ils font ressortir des choses. Si c'est pour
19: quand ils sont vecteurs d'émotions.
18: Quand ils sont vecteurs d'émotions et de réflexion. Si c'est pour créer des parallèles, des jeux de miroirs binaires et faciles, c'est presque... Là, c'est un gros problème. Mais et aussi, on s'est rendu compte vraiment dans le travail, par exemple, de recherche de décors. Là, pour la musique, c'est très clair, mais de décors, même de langage, que parfois, on vieillit plus les années 40 qu'elles ne l'étaient. C'est-à-dire que vous avez des costumes, parfois, quand vous regardez vraiment des photos amateurs, qui ressemblent à des robes des années 70, des années 70, par exemple.
4: D'où ce parti pris aussi que vous avez eu de laisser la langue s'exprimer, la langue d'aujourd'hui, en fait, pour que ça nous touche plus directement. Alors, comment ça s'est concrètement passé pendant le tournage? C'est essentiellement de l'improvisation de la part des acteurs pour être au plus proche de la manière de parler d'aujourd'hui, où il y a un peu d'écrit, un peu d'impro? Comment ça s'est réparti?
18: Alors l'idée, c'est de travailler en improvisation pour que les acteurs aient à vivre ce qu'ils sont en train de jouer, là où quand vous avez un texte à apprendre, voilà, c'est du par cœur, vous illustrez. Et l'idée était vraiment de comprendre qu'ils aient à rentrer physiquement et émotionnellement dans les scènes, mais par contre on avait ce qu'on appelait une ligne de flottaison chelou ou meuf, on s'est dit que ça c'était trop. Voilà, donc mais parfois il y a eu des débordements. Encore une fois, on refait la prise et on le fait. Voilà, j'ai une des comédiennes qui a évoqué les CD qu'elle écoutait en plein milieu d'une impro de 20 minutes, parfois on s'oublie, et elle a évoqué les CD qu'elle écoutait.
4: Ça donne un ton très singulier au film, hein, et ça fait sans doute vraiment sa richesse. En même temps, on se dit que ça a dû être très compliqué à à gérer, à fabriquer comme film. C'est quoi? C'est des heures de tournage, des heures d'impro? Vous avez combien de... On parle plus de pellicule aujourd'hui, mais vous avez combien de rush?
18: 8 heures de rush. Le premier montage faisait 6h15. Voilà, c'est l'idée.
19: 2h30
18: c'est...
19: environ au final.
18: C'est au final 2h30, voilà, si je peux rassurer l'auditeur.
19: C'est pour ça que je le
18: précise. Déjà pas mal. Mais voilà. Non, c'était vraiment la durée, mais c'est par la durée qu'on arrive à cette justesse-là aussi. C'est quand vraiment il y a un travail sur le jeu où les interprètes le vivent vraiment. Mmh.
19: Qu'avez-vous, Emmanuel Mar, appris à propos de la banalité du mal en préparant ce film?
18: En le tournant aussi, ce que j'ai appris, c'est que la question de résister ou collaborer, pour moi, c'est une question qui est pas l'essentiel, puisque l'essentiel de la population n'est ni dans l'une catégorie ni dans l'autre. Mmh. Et qu'il y a toute la gamme d'accommodations, de compromis, ou au contraire de petits héroïsmes qui ne sont cachés.
19: Mmh. Et un peu de résistance quand même,
18: l'idée que les choses ne sont pas tout noir, mais s'il y a un endroit qui m'intéresse après avoir fait ce film, c'est face à la montée d'une envie de revenir sur la démocratie, d'en finir avec l'égalité des droits entre les êtres humains. Moi, la question que je me pose, c'est comment on peut freiner. C'est où est-ce qu'on peut freiner, où est-ce qu'on peut avoir le courage, non pas de prendre les armes ou de ça, de dire à un moment quand quelque chose nous arrive qui n'est pas conforme à notre éthique ou à ce qu'on considère comme relevant des droits et de la conception qu'on se fait de l'être humain, voire bon, quand il y a vraiment des violences ou des choses comme ça, comment arriver à dire non, à retarder et à ne pas se rendre complice? Voilà, moi, c'est vraiment une chose que j'ai appris. Je me suis vu, parfois, dans ces moments où je ne sais pas dire non. Mmh. C'est aussi une réflexion qui invite à chacun à regarder. Aussi, l'idée, c'est de ne pas faire de ce qu'on appelle les collabos des monstres, mais des êtres humains, et donc c'est d'autant plus confrontant.
19: Mmh. Henri, il travaille au commissariat à la lutte contre le chômage, service qui dépendait du ministère du Travail. On l'a dit, c'est l'efficacité qu'il défend et on assiste par exemple dans le film à l'évaluation de chômeurs. Et c'est difficile de ne pas voir des liens avec votre précédent film, en fait, Emmanuel Mar, Rien à foutre, qui mettait en scène une hôtesse de l'air écrasée par le management d'une compagnie low cost. Vous êtes d'une certaine manière un cinéaste du monde du travail, Emmanuel Mar?
18: À mon corps défendant, mais ce qui m'intéresse, c'est un endroit artistique qui m'intéresse, c'est quand l'humain déborde de la grille, quand voilà,
19: du tableau Excel,
18: voilà, du cadre. Donc voilà, et cet endroit-là, en tout cas, quand on veut travailler sur la rencontre de l'intime et du politique, le travail est l'endroit. Et je crois aussi que la question du management est aussi au cœur de ce qu'on vit tous les jours, parce que c'est pas que le management, c'est l'idée que le numérique, d'une certaine manière, au sens vraiment le plus large, est plus efficace que l'humain, c'est-à-dire le fait de dire une appli est plus efficace qu'un interlocuteur dans un bureau. C'est à tous les endroits.
19: Un ingénieur plus important qu'un poète dans la société, parce que
18: c'est
19: une phrase qui circule dans le film.
18: C'est une phrase qui circule, oui. Et alors c'est assez amusant parce que comme quoi il y a des échos dans le livre Notre Salut, Henri Mar critique les douces rêveries et les envolées lyriques de ces politiques qui en oublient de savoir compter. Mmh. Et donc voilà, il n'y a rien de neuf sous le soleil.
4: Ce film, vous l'avez déjà pas mal montré, il a rencontré son public déjà à Cannes avec de très beaux échos. Comment vous avez reçu en fait les réactions? Parce qu'il y a toutes les intentions qu'on a quand on fabrique son film et puis il sort, les gens réagissent, ça suscite peut-être de nouvelles réflexions chez vous. Qu'est-ce qui vous a le plus surpris, vous, dans tout ça et dans l'écho très positif que ce film et pourquoi il résonne encore aujourd'hui?
18: Ce qui m'a surpris, c'est que des gens viennent, après 2h40, me parler de ce qu'ils vivent aujourd'hui, de ce que leurs aïeuls ont vécu. Voilà, même j'ai la sensation que, et ça je m'y attendais pas, que en tout cas en France, et même c'est assez marrant en Belgique aussi.
19: Vous brisez un tabou ?
18: Non, on ouvre des tiroirs qui étaient fermés, des tiroirs de mémoire. En tout cas, en France, il y a une mémoire fantôme, mais le film rencontre beaucoup d'échos. Il sera distribué en Allemagne, en Italie, en Espagne, sur cette question-là de ces régimes dictatoriaux, autoritaires, de comment ils ont été traversés, comment on en est sorti et comment ils laissent des traces intimes et des douleurs, ils laissent des traumas. Je me dis, le cinéma parfois permet de sortir de la honte pour aller vers la lucidité, par exemple, pour les gens qui ont vécu ça, qui portent ça en eux, comme moi, ou comme lucidité. Il y a une forme de, voilà, de pas se sentir seul aussi.
19: Emmanuel Mar, notre salut, votre film est en salle depuis ce matin. Merci d'avoir été des nôtres ce soir.
18: Un grand merci à vous.
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19: Bonsoir Hugues Daillé.
21: Bonsoir Pascal, bonsoir Julie.
4: Bonsoir Hugues.
19: C'est ce soir que s'ouvre à Namur la 41e édition du FIF, le Festival International du Film Francophone.
4: Avec en avant-première, avant sa sortie en salle la semaine prochaine, une comédie de Marc Fitoussi intitulée « Ni vu, ni connu ».
21: Oui, et tout de suite, levons le suspense, qui est ni vu ni connu dans ce film ? Réponse, Isabelle Huppert. Oui, Isabelle Huppert incarne une certaine Corinne Maclou, une actrice d'un certain âge qui n'a jamais percé et qui passe sa vie sur les plateaux de cinéma à grossir les rangs des figurants et des figurantes, sans oublier de chaque fois laisser son CV dans l'espoir qu'un réalisateur la remarque enfin et lui donne le rôle qui lui permettrait de percer dans le métier. Sur un tournage, Corinne parvient à sympathiser avec Sandrine Kiberlin. Mais Sandrine va-t-elle vraiment faire la courte échelle à cette figurante pour lui faire une place dans le monde magique du cinéma français ? Il fallait pas mal de culot au réalisateur Marc Fitoussi pour oser proposer à Isabelle Huppert un rôle d'obscure figurante et à Sandrine Kiberlin de jouer Sandrine Kiberlin, mais dans une version diva capricieuse. Mais Fitoussi avait déjà dirigé les deux actrices dans deux épisodes savoureux de la série 10%, où elles s'amusaient à jouer avec leur image. Le résultat, avec Ni vu ni connu, c'est une comédie douce amère assez subtile qui pose en filigrane des questions assez profondes. Qu'est-ce qui fait qu'une actrice devient une star ? Quel est le secret de la popularité ? J'avais posé cette question à Sandrine Kiberlin lors d'une interview à Paris.
22: C'est un mystère, la popularité. C'est-à-dire qu'à un moment, il y a quelque chose qui est dans l'air du temps, qui vous dépasse, quoi. Il y a quelque chose... Moi, aujourd'hui, j'ai l'impression quand même que quand il y a un succès pour un acteur, un succès populaire, après, il faut que ça suive. Il ne faut jamais lâcher, quoi. Il y a un truc de jamais lâcher la sincérité. Jamais lâcher la sincérité. Faire des films qu'avec le cœur, et là, il y a peut-être une chance pour que les gens vous accompagnent sur un long chemin. Mais c'est, pour moi, le secret, c'est ça, c'est être honnête, j'allais dire, être sincère avec les choix, en fait. Savoir dire non, pourquoi on dit oui, et ça se fait de façon assez instinctive, hein. Mais c'est la seule chance, peut-être, de fidéliser, de que les gens se lassent pas, de surprendre, de se surprendre, de... Je sais pas. Après, il y a un mystère qui est sûr, mais il y a quand même quelque chose de l'ordre du choix.
21: Et de l'intégrité.
22: Et de l'intégrité.
21: Sandrine Kiberlin et Isabelle Huppert ne seront hélas pas présentes à Namur, mais la comédie Ni vu ni connu va permettre au FIF d'ouvrir les festivités avec humour et dans la bonne humeur. Rien de tel qu'une comédie réussie pour faire oublier les soucis budgétaires, car avec une diminution des subsides, le FIF a dû revoir ses ambitions à la baisse et concentrer ses projections et ses animations sur seulement 4 jours. Parmi les rendez-vous à pointer, ce jeudi à 18h au Delta, une rencontre publique avec l'actrice et réalisatrice Nicole Garcia, c'est la tradition des coups de cœur du FIF.
19: Hugues Daillé, merci à vous. C'était Le Monde en direct. Merci à la Dream Team, Héloïse Godot, Emma-Louise Krief et Julien Demeuze. Vanessa Clack s'apprête à passer la soirée en votre compagnie. Elle débarque juste après le 19h. Et nous, Julie, on revient bien sûr demain 17h30.
4: Sans faute. Bonne soirée.
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30: Il est 19h. Bonsoir à tous, Julie Buron pour ce journal. On commence par ce grave incident ce mercredi à bord d'un avion de ligne assurant la liaison Dubaï-Tel Aviv. Un des pilotes en a blessé un autre au couteau. L'appareil est parti en piqué. Des passagers ont pu entrer dans le cockpit et neutraliser l'agresseur. L'appareil a dû faire un atterrissage d'urgence en Arabie Saoudite et les 174 passagers, presque tous israéliens, sont sains et saufs. Tzika Manes est un des passagers qui a maîtrisé l'agresseur présumé, il raconte.
31: Ma petite fille était aux toilettes, ma femme l'accompagnait lorsqu'elle a entendu des cris provenant du cockpit ainsi que des bruits de lutte. Elle a alerté un membre d'équipage, en fait un pilote qui se trouvait là à l'extérieur. Un autre membre d'équipage est entré dans le cockpit. Nous avons alors vu des coups de couteau, des personnes projetées vers l'extérieur. C'était vraiment très éprouvant. Nous sommes intervenus à trois pour neutraliser l'agresseur, tandis qu'un autre pilote qui se trouvait en cabine passager est entré dans le cockpit avec un collègue et à deux, ils ont réussi à stabiliser l'avion.
30: Voilà donc le témoignage d'un des passagers qui a donc maîtrisé l'agresseur sur ce vol. Welcome back, ce sont les mots d'Emmanuel Macron adressés au Premier ministre britannique. Andy Burnham a affirmé que le retour du Royaume-Uni au sein de l'Union européenne était une option parmi d'autres. Il estime que le Brexit a fait plus de mal que de bien au Royaume-Uni, en particulier sur le plan économique. Début juin, il disait espérer que le Royaume-Uni retourne dans l'Union européenne de son vivant. Les séances de commission à la Chambre ont dû être interrompues et reportées ce mercredi à des dates ultérieures. Une panne d'origine électrique est à l'origine du problème, selon les services du Parlement. Il n'était pas question pour l'heure d'une cyberattaque. Des mesures difficiles, impopulaires et sans précédent. Le gouvernement flamand a bouclé son budget 2027, un budget marqué par un retour à l'équilibre, mais au prix de 2 milliards d'économies et même 3 milliards d'ici 2029. Par exemple, en diminuant les allocations familiales et en augmentant le coût des titres-services et les droits d'enregistrement. Le ministre-président du gouvernement flamand, Mathias Diependal, s'est exprimé cet après-midi au Parlement régional.
32: Nous sommes conscients que les choses seront encore plus compliquées demain si nous ne prenons pas aujourd'hui des mesures radicales. Jamais un gouvernement flamand n'a fait autant d'économies. Mais il le fallait. Ces économies atteindront près de 2 milliards d'euros en 2027 et même 3 milliards en 2029. C'est du jamais vu.
30: Des propos recueillis par Rudi Hermans. Dans l'opposition, le PTB flamand a fustigé cet accord budgétaire négocié par la majorité flamande. Pour le parti, le gouvernement flamand puise profondément dans les poches des travailleurs et économise en même temps dans les soins, les transports publics et d'autres services publics. Le nombre d'élèves inscrits à la cantine a fondu dans les écoles francophones les plus défavorisées. La Ligue des familles et l'association École à table ont interrogé 330 établissements qui pouvaient encore fournir gratuitement des repas chauds l'an dernier. Un financement aujourd'hui terminé. Eh bien, une école sur deux a répondu et le constat est sans appel. Près de 70% d'inscriptions en moins au réfectoire. Il l'avait évoqué il y a quelques jours, eh bien les métallos de la FGTB mèneront bel et bien des actions de protestation face à la flambée des prix du carburant. Vendredi, militants et permanents distribueront des tracts dans une dizaine de stations-service en Wallonie et à Bruxelles. Le syndicat rappelle que les travailleurs du secteur sont particulièrement touchés par la hausse des prix du carburant, car ils sont très dépendants de leur voiture. De nombreuses entreprises sont situées dans des zonings peu ou mal desservies par les transports en commun et leurs horaires de travail sont souvent extrêmes, ce qui complique encore les choses. C'est ici que se referme ce journal. Très bonne soirée à notre écoute.
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4: Bonjour tout le monde, bienvenue. Comment allez-vous en ce mercredi 30 septembre 2026 ? J'espère que la réponse est bien, même si je ne l'entends pas. Je suis désolée, je fais tout mon possible pour vous entendre. Mais voilà, j'ai un casque, quoi. Hein. Les clés ce soir dans le meilleur de la première semaine spéciale sur la dette de la Belgique, en pleine discussion budgétaire pour le gouvernement. Pourquoi est-ce que le pays n'arrive plus à se maintenir à flot? On va analyser tout cela dans quelques minutes avec Arnaud Royson. Le son jam de la semaine, Tim Clijsters, chanteur et batteur du groupe belge Brains, qui se lance en solo. On le découvrira vers 19h40. Des invitations pour un spectacle de danse ensuite, et pas des moindres. Et le meilleur d'entrée sans frapper, bien sûr, avec Myriam Leroy. Tout à l'heure, ça se sera vers 19h50. On sentait venir un virage plus électro pour Angèle depuis sa collaboration avec Justice. Eh bien, on ne s'est pas trompé. Elle a sorti un nouveau morceau hier soir, Hypnotique, qui parle de désir, entre autres. Et figurez-vous que c'est le dernier extrait avant la sortie du nouvel album, Instinct, donc sortie prévue le 16 octobre. Ça veut dire qu'on a prévu d'écouter le morceau qui arrive en boucle jusqu'à la sortie de l'album pour patienter. Et ça va commencer maintenant sur la première. Le nouveau Angèle s'appelle Love Triangle, triangle amoureux, featuring Caroline Polacek et Sébastien. Le voici, Angèle.

0: Angèle, sans ton nouveau morceau, c'est tout frais sorti du four d'hier soir, et d'ailleurs c'est même encore chaud. Tout nouveau single d'Angèle qui a l'art, on peut le dire, de réussir toutes ses collabs. Hein. Elle était ici avec Caroline Polacek et Sébastien, Love Triangle, et son troisième album studio Instinct arrivera en octobre, des concerts déjà complets les 20 et 21 mars à l'ING Arena à Bruxelles. Soir de première et le meilleur de nos émissions avec les clés. Arnaud Reusson qui continue son exploration dans les méandres de la dette publique. Une semaine spéciale consacrée au déficit budgétaire alors que le gouvernement peine à trouver les 10 milliards qui manquent pour boucler le budget. Et on se demande ce soir pourquoi la Belgique n'arrive plus à équilibrer ses comptes. Depuis quand est-ce que ça dure? Quelles en sont les causes? Et aussi comment ça se passe par exemple pour nos voisins européens? 27 minutes de décryptage ici et maintenant sur la première. Bienvenue dans les clés.
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5: Bonjour à toutes, bonjour à tous et bienvenue dans les clés pour le troisième numéro de notre série consacrée aux finances publiques. Après deux épisodes où l'on s'est plongé dans l'histoire, on va maintenant revenir au présent et essayer de comprendre pourquoi, depuis près de 20 ans maintenant, l'État ne parvient plus à équilibrer ses comptes. Pourquoi aussi aujourd'hui, alors que le gouvernement de Wever dit vouloir redresser les finances publiques, reste-t-on largement dans le rouge? On va prendre 27 minutes pour tenter d'y voir clair.
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5: Pour commencer cet épisode, j'ai commencé par aller parcourir les comptes de la Belgique. J'avais envie de savoir quand, pour la dernière fois, notre pays avait présenté un boni, un surplus au niveau budgétaire, c'est-à-dire quand la Belgique était arrivée à engranger des recettes plus élevées que ses dépenses. Et il m'a fallu remonter jusqu'en 2007. Cette année-là, fin du gouvernement Verhofstadt II, la Belgique est en positif de 0,1%, un tout petit dixième de pourcent dans le vert, et depuis, que du rouge. Alors certes, il va y avoir la crise des subprimes en 2008.
6: Après un week-end de tractation, la nouvelle tombe, Lehman Brothers ne sera pas sauvé. La quatrième banque d'affaires américaine est en faillite.
5: La crise des dettes souveraines en 2010.
7: C'est la réunion à plus de 30 milliards d'euros, 31,2 exactement, soit le montant de l'aide que la Grèce espère voir débloquer ce soir.
5: Le Covid en 2020-2021.
8: Les citoyens sont tenus de rester chez eux afin d'éviter un maximum de contacts en dehors de leurs familles proches.
5: L'invasion russe en Ukraine en 2022.
9: J'ai pris la décision d'une opération militaire spéciale.
5: Des chocs qui vont à chaque fois coûter cher aux finances du royaume, mais même entre ces chocs, jamais on ne revient au positif. Ce qui veut dire qu'on continue, année après année, à empiler des déficits et donc à faire gonfler la dette. Alors, pour essayer de comprendre les raisons du problème, on a invité pour cet épisode quelqu'un qui suit ça de très près. Le commissaire au plan, il s'appelle Baudouin Regou, c'est lui qui dirige le Bureau du Plan, une institution publique fédérale indépendante dont l'objectif est d'étayer la prise de décision politique par des faits et par des chiffres objectifs. Et Baudouin Regou confirme d'abord le diagnostic. Depuis près de 20 ans maintenant, la Belgique ne parvient plus à équilibrer ses comptes.
10: C'est exact. Donc depuis cette époque, ce qui était à l'époque un léger surplus au regard des richesses nationales, donc du PIB, du produit intérieur brut, s'est transformé en déficit qui ensuite n'a cessé de se creuser. Alors il y a eu des périodes d'accélération et décélération aux crises. Il y a eu effectivement la crise de la dette souveraine et un peu avant la crise bancaire. Il y a eu la crise du Covid. Mais on se retrouve maintenant à des niveaux de déficit pour toute la Belgique de l'ordre de 5,2% du produit intérieur brut.
5: 5,2% de déficit par rapport au produit intérieur brut. Je prends ma calculatrice. Avec un PIB estimé aujourd'hui à peu près 640 milliards d'euros pour 2025, ça nous fait plus de 33 milliards de déficit. Il manque 33 milliards pour avoir un équilibre entre dépenses et recettes. Et dans le budget, il y a un poste de dépenses que les spécialistes des finances publiques regardent toujours avec beaucoup d'attention et qui augmente pas mal d'ailleurs ces dernières années, c'est la charge des intérêts de la dette. C'est-à-dire ce que coûte annuellement le financement des intérêts de notre dette.
10: Ce poste-là devient de plus en plus lourd, effectivement. Si on regarde l'année prochaine, on estime que c'est à peu près 19 milliards. Donc 19 milliards qui sont des dépenses qui ne sont pas orientées vers des politiques publiques, qu'elles soient de nature sociale, des investissements ou autres, ou même des diminutions d'impôts, mais qui vont directement pour payer vers les banques et les marchés financiers pour payer ces charges d'intérêt.
5: Imagine.

0: à rembobiner un peu l'histoire.
1: Je crois que la population se rend compte que nous sommes dans un temps de crise, que l'ensemble de l'Europe est en temps de crise, qu'il faut intervenir à temps plutôt que de laisser pourrir les choses.
0: Lui, c'est Jean-Luc Dehaene, Premier ministre CVP. Nous sommes en 1993, moment où lui et son gouvernement présentent leur plan global. Un plan d'austérité qui vise à rendre le travail moins cher, qui réforme le financement de la sécurité sociale et qui va aller chercher aussi de nouvelles recettes par l'impôt sur la consommation, mais aussi sur les revenus du capital. Un moment difficile à passer pour beaucoup de Belges, mais qui va permettre à notre pays de finalement entrer dans l'euro quelques années plus tard.
2: Bonsoir et bonne année à tous. À la une, évidemment, l'arrivée officielle de la nouvelle monnaie. Les francs et les euros se sont croisés. C'est le début de l'histoire.
0: Et il est intéressant de regarder les comptes de la Belgique au moment où Jean-Luc Dehaene va passer la main à la fin des années 90. Et de regarder une donnée en particulier que l'on appelle le solde primaire. Alors le solde primaire, c'est quoi ? C'est le budget hors charge de la dette. Donc, on regarde la différence entre les dépenses et les recettes, mais on met de côté ce que nous coûtent les intérêts sur la dette. Et quand on regarde l'évolution des déficits sur les 30 dernières années sans tenir compte du financement de la dette, eh bien voilà ce que ça donne.
3: À la fin des années Dehaene, début des années 2000, on avait un surplus de plus de 6% qui s'est converti maintenant en un déficit de plus de 3%. La différence entre les deux, c'est 10%. Alors 10%, quand on sait qu'aujourd'hui, nous avons beaucoup de mal pour réduire notre déficit de 5,2%, de le rapprocher petit à petit vers 3%, donc de faire 2,5% de diminution de déficit, on se rend compte que cette différence est absolument gigantesque.
0: Je reprends les chiffres parce qu'ils sont très éclairants. Au tournant des années 2000, la Belgique est embonnie de près de 6%. Ça ne se voit pas directement dans ses comptes parce que sa dette est telle à l'époque que les charges à payer sont très élevées et mangent quasiment tout le boni. Mais les fondamentaux du budget sont bons et on est en train de réduire la dette. Et puis, à partir de 2002, alors commence la dégringolade. Le solde primaire se dégrade, parfois il remonte un peu, parfois il descend très vite lors des crises, mais le résultat est spectaculaire. On était à plus 6% en 2000, on est à moins 3% aujourd'hui, 25 ans plus tard. Alors, que s'est-il passé ? Eh bien, au début des années 2000, les gouvernements vont bénéficier en quelque sorte, nous dit Baudouin Regout, d'une manne céleste.
3: Cette manne, c'est tout simplement la diminution des taux d'intérêt et des charges d'intérêt, due au fait qu'à l'époque, au début des années 2000, on était en train de diminuer notre dette, du coup on paye moins de taux d'intérêt. Et en même temps de ça, les taux d'intérêt étaient en forte diminution parce que l'inflation était mieux maîtrisée, parce qu'on avait aussi l'effet positif pour la Belgique de l'adhésion à l'euro. Et donc ça fait qu'évidemment chaque année, tout nouveau gouvernement devait payer moins de charges d'intérêt.
0: Et donc, là où les gouvernements Martens puis Dehaene avaient dû prendre des mesures drastiques parce que la dette devenait impayable, au moment où se mettent en place les gouvernements suivants, les deux gouvernements Verhofstadt en particulier, eh bien, il est beaucoup plus facile d'équilibrer les comptes, car le poste charge de la dette s'est fortement allégé. D'où ma question pour le commissaire au plan. Est-ce qu'on a manqué de prudence au début des années 2000 ? Est-ce qu'une fois entré dans l'euro, on s'est un peu trop vite remis à dépenser, alors qu'on aurait peut-être dû profiter de la conjoncture favorable pour faire des réserves, pour réduire notre endettement ?
3: Alors, je pense qu'il y a une notion d'être particulièrement rigoureux par rapport à la gestion de son budget, qu'on a plus ou moins envie d'être, parce que c'est quand même des choses un peu compliquées, un peu délicates et pas toujours très amusantes et certainement pas très populaires. Mais ce qu'on peut dire, c'est que pendant toute cette période, on a eu effectivement des moments de crise et puis des moments où ça allait bien. Lors de ces moments de crise, l'Europe permettait de laisser passer les déficits pour soutenir l'économie. Mais évidemment, ceci ne vaut bien que si, par après, quand ça va mieux, on rembourse notre dette et on rediminue notre déficit, voire on commence à rembourser notre dette. Et c'est là, je dirais, que la Belgique aurait vraiment pu mieux faire dans ces périodes

0: où l'économie allait bien et où, ma foi, peut-être qu'on a pêché par un peu trop d'insouciance.
1: Pour le dire avec une métaphore, on n'a pas été assez fourmi entre les crises, c'est-à-dire de refaire des réserves justement pour pouvoir affronter la crise suivante ou aussi sur le long terme de pouvoir diminuer cet endettement et réduire cette masse d'intérêts qu'on doit payer sans arrêt.
0: C'est ce qui est effectivement essentiellement ce que je voulais dire. Petite remarque, on parle souvent des politiques keynésiennes, donc c'est l'économiste Keynes qui a dit qu'il était OK de laisser partir, laisser filer les déficits, augmenter les déficits en temps de crise. C'est exact et souvent on fait appel à lui. Il ne faut pas oublier d'aussi se rappeler qu'il disait aussi que par après, il convenait effectivement de rediminuer notre endettement.
1: Alors ça, c'est quand on regarde le panorama. Donc vous nous dites que depuis 2007, la situation s'est fortement dégradée, surtout si on regarde en mettant les intérêts de côté. Là, on a finalement le vrai thermomètre de l'état de nos finances publiques. Comment est-ce qu'on peut l'expliquer alors maintenant sur le fond ? Est-ce que c'est parce qu'on a eu des crises qui se sont multipliées ? Est-ce que c'est parce qu'on a un État qui finalement vit au-dessus de ses moyens ? Comment est-ce qu'on pourrait expliquer justement sur le fond, quand on regarde les politiques, le fait qu'on se trouve dans cette situation-là ?
0: Alors la première chose qu'il faut dire, c'est que nos voisins aussi sont passés par ces crises, qu'ils ont aussi laissé filer les déficits et du coup augmenté la dette pendant ces crises, mais qu'ils ont fait les efforts nécessaires auprès des crises pour y revenir. Donc ça nous donne déjà une indication que, ma foi, ça devrait être possible. Alors je peux vous donner des explications techniques sur certaines choses qui se sont passées et qui étaient un peu différentes que par le passé. On peut parler certainement du fait qu'il y a l'effet du vieillissement. Donc depuis à peu près 2010, année après année, l'effet du vieillissement fait que tout simplement on a une charge surtout sur les retraites, pensions et aussi sur les soins de santé qui sont mécaniquement plus élevés et que donc c'est toujours un effort en plus, ça creuse un peu plus les déficits et il faut le compenser si on y arrive. Donc ça c'est certainement une chose qui est le cas. Il y a eu aussi un autre effet qui est que la croissance est devenue plus faible au fur et à mesure des années qui fait que c'est devenu effectivement aussi plus compliqué. Donc ça, c'est, je dirais, les deux raisons techniques qu'on peut clairement dire, mettre en avant. Mais comme je vous l'ai dit, ben, nos voisins aussi faisaient face à ça. Et malgré tout, ils ont fait les efforts. Du coup, les questions, elles sont peut-être moins techniques et économiques que politiques. Pourquoi n'avons-nous pas fait ces efforts que d'autres à côté de nous avaient fait ?
1: Est-ce à dire qu'en Belgique, on prend la question budgétaire un peu à la légère ? On sait que souvent, la dépense publique a servi à faire passer des compromis dans nos gouvernements de coalition. La gauche voulait plus de protection sociale, la droite voulait moins d'impôts. Ce n'est pas forcément compatible, sauf à dépenser plus et à s'endetter. Sans compter que l'opinion publique ne va pas forcément considérer comme un enjeu important d'avoir un État qui a des comptes à l'équilibre.
0: Les finances publiques ont ceci qu'on ne les sent pas. On pense que tout va bien. Donc si l'inflation augmente, on s'en rend compte qu'on va au supermarché et on s'en plaint. On l'a bien vu il y a quelques années, tout le monde le sent, on en entend parler. Les finances publiques, c'est cette chose où en fait tout va bien jusqu'au moment où ça ne va plus. Et donc souvent, on a besoin qu'il y ait des experts comme moi qui viennent avec des messages pas forcément toujours très réjouissants, qui vous disent « écoutez, là on marche sur un chemin qui est formidable, mais il est à côté d'un précipice ». Ne marchons pas trop près du précipice, ayons un peu une marge de sécurité. Mais sans cela, on ne se rend tout simplement pas compte.
1: Est-ce que ça veut dire, Baudouin Regout, qu'aujourd'hui, on est tout près de ce précipice, avec une dette à 107%, avec des déficits qui tournent autour des 5% ces dernières années et qu'on a tellement de mal à réduire? Aujourd'hui, il y a un risque, à un moment donné, qu'on bascule dans une logique de boule de neige où les marchés voudraient moins nous prêter, nous demanderaient des taux de plus en plus élevés, qu'une part de plus en plus importante de notre budget serve à rembourser justement la charge d'intérêt de la dette et que ça devienne une situation incontrôlable?
0: Alors, il y a différents degrés. Il y a la situation tout à fait incontrôlable, où c'est évident pour tout le monde, et ça, je pense qu'on n'y est pas du tout. Souvent, on parle de la Grèce, je pense qu'on en est encore loin. Mais avant cela, ce qui arrive, c'est que les marchés financiers, les banquiers, trouvent que le risque est de plus en plus important et vont exiger des taux d'intérêt plus élevés. Si vous devez payer des taux d'intérêt plus élevés sur une dette qui, entre-temps, augmente parce que vous n'avez pas justement réussi à diminuez vos déficits suffisamment, ben vous allez avoir une charge d'intérêt qui devient de plus en plus lourde, et cette boule de neige commence à grandir. Et si vous n'êtes pas capable de l'arrêter, à un moment donné, les banques vont dire « mais là, ça ne va plus, j'ai vraiment un problème ». Donc, ce sont des choses qui peuvent se passer, qui ne sont pas théoriques, qui se sont passées dans différents pays, y compris en Europe, qui se sont passées peut-être même plus récemment avec le Premier ministre Liz Truss au Royaume-Uni. Je ne sais pas si vous vous rappelez, parce qu'elle a fait un passage très court. Et c'est vraiment des choses qui peuvent se passer.
1: Rappelons brièvement ce qui s'est passé en 2022, au moment du bref passage de Liz Truss à la tête du gouvernement britannique. Libérale et conservatrice, elle annonce à son arrivée au 10 Downing Street des baisses d'impôts spectaculaires pour, dit-elle, relancer la machine économique britannique. Elle compte sur des effets retour importants de ces baisses d'impôts pour l'économie. Mais tout cela est un grand pari. Résultat, les marchés s'inquiètent. Ils voient que la Grande-Bretagne va devoir s'endetter largement pour financer ce plan de baisse d'impôts, sans vraie garantie que le plan fonctionne et que le pays récolte par sa politique les moyens de rembourser les dettes qu'il va creuser. Résultat, c'est la panique sur le marché obligataire britannique. La Banque d'Angleterre doit intervenir en urgence pour jouer les pompiers. La Première ministre devra retirer son plan et démissionner après seulement 44 jours au pouvoir.
2: Les clés et les comptes de la Belgique, non seulement la dette, mais aussi la charge de la dette, hein, les intérêts, évidemment. On continue à en parler avec Arnaud et son invité dans un instant sur la première. Voici Ravin Lenay.

0: Love Me Not. Ravine Lainé sur RTBF La Première, Olivier Dupri à la programmation musicale, bien sûr. Pourquoi n'arrive-t-on plus à équilibrer les comptes de la Belgique? La dernière fois que le pays a réussi à afficher un résultat positif, c'était en 2007, il y a presque 20 ans. Depuis, eh bien, chaque année s'est soldé par un déficit. En cause, les crises successives en Belgique et ailleurs dans le monde, mais peut-être aussi un taureau qu'il faudrait prendre par les cornes au niveau de la politique belge. On va en tout cas continuer l'analyse avec Arnaud et son invité, c'est Baudouin Regout, commissaire au plan. Bienvenue dans la deuxième partie des clés.
1: Venons-en à la situation des finances publiques dans le reste de l'Europe pour voir où la Belgique se situe par rapport aux autres pays de l'Union en matière de dette et de déficit. Et on va prendre le temps de regarder ça en compagnie de Sarah Pousset.
2: Dépliant une carte de l'Europe et choisissons un indicateur, la dette publique. Du vert pour les meilleurs élèves, un rouge sang pour les plus endettés. Clairement, c'est à l'ouest et au sud de la carte que les indicateurs sont les plus foncés. 6 pays sont les mauvais élèves de l'Union avec une dette supérieure à 90% de leur produit intérieur brut et la Belgique en fait partie. En tête de ce classement inversé, on retrouve la Grèce, l'Italie, la France, la Belgique donc, l'Espagne et enfin le Portugal. En moyenne en Europe, la dette publique représente plus de 80% du PIB. C'est déjà un signal important parce que techniquement, selon le traité de Maastricht, les dettes publiques ne devraient pas dépasser les 60% de PIB. À l'inverse, certains de nos voisins ont une dette très réduite. La championne en la matière, c'est l'Estonie. Le ratio dette-PIB y est 4 fois moins important qu'en Belgique. Mais par contre, le pays connaît un taux de chômage important et une inflation de plus de 4%. Parmi les autres bons élèves de l'UE, on peut citer le Danemark, la Bulgarie et le Luxembourg. Choisissons à présent un autre indicateur, le déficit, et reprenons notre carte. C'est toujours l'ouest et le sud de l'Europe qui sont en rouge. Le déficit y dépasse les 3% de PIB, c'est-à-dire la limite fixée par l'Europe. Mais cette fois, l'est est aussi concerné. Et notons une grande différence. Le Portugal et la Grèce, qui sont parmi les pays les plus endettés, sont en vert sur cette carte. Ils affichent plus de recettes que de dépenses. Si l'on reprend notre évaluation des pays européens, eh bien 10 États membres font l'objet d'une procédure de déficit excessif. En tête, la Roumanie, suivie de la Pologne, la Belgique, presque au même niveau que la France, et puis la Hongrie et la Slovaquie. À l'inverse, l'île de Chypre, le Danemark, l'Irlande ou la Grèce affichent un résultat positif.
1: Alors Baudouin Regout, est-ce qu'on doit dire aujourd'hui que la Belgique, elle fait partie des mauvais élèves de l'Union européenne?
3: J'ai bien peur qu'il y ait un consensus sur la question, en effet. Donc pour l'instant, nous faisons partie de ces pays qui ont à la fois un déficit très élevé et une dette très élevée. Et ça, ce n'est pas une bonne combinaison. Si vous avez une dette qui est basse, mais votre déficit est élevé, ça veut dire que votre dette va augmenter, mais comme elle est encore basse, elle ne va pas augmenter très vite, ce sera à des niveaux raisonnables. Si à l'inverse, vous avez une dette élevée, ce qui est encore le cas de la Grèce, mais un déficit qui est presque nul, qui est très limite, votre dette n'augmente pas en nominal, mais par rapport à votre PIB, produit intérieur brut, qui augmente, elle est en fait en diminution. Donc là aussi, ça va. C'est la combinaison des deux qui est compliquée. Niveau de dette élevé et déficit élevé, c'est-à-dire que cette dette va continuer à augmenter à des niveaux de plus en plus élevés. Comme en plus, elle est déjà à des niveaux élevés, la charge de la dette vient complexifier la chose. Et c'est cette combinaison des deux choses qui pose problème.
1: Et pour se rendre compte de la position assez dangereuse qu'occupe la Belgique aujourd'hui, on peut regarder un autre indicateur important qu'on appelle le spread, c'est-à-dire l'écart de taux d'intérêt entre les bons élèves et les mauvais élèves. Quand un gouvernement, quand une économie donne confiance à ses créanciers, ceux-ci vont accepter de lui prêter à un taux bas. À l'inverse, si les créanciers doutent de l'État auquel ils prêtent, ils vont faire payer ce risque par des taux plus élevés. Eh bien, le spread, il sert à mesurer l'écart entre ces deux taux. Et en Europe, en général, on se compare à l'Allemagne, l'économie la plus forte de la zone euro. Alors, quels sont en Europe actuellement les pays qui ont le spread le plus élevé, dont l'écart de taux avec l'Allemagne est le plus grand? Réponse de Baudouin Regout.
3: Le pays qui a le spread le plus élevé, maintenant, c'est la France. avant la Grèce. Pourquoi ? Mais je viens de vous l'expliquer. Parce que la France, comme la Belgique, ont à la fois une dette élevée, un déficit élevé, donc pas formidable. La Grèce a effectivement une dette élevée, mais son déficit est petit, donc elle est en train de diminuer. Du coup, elle ne paye pas des spreads, elle n'a pas des spreads à un niveau de méfiance aussi élevé que la France.
1: Le pays qui semble le plus inquiéter des marchés aujourd'hui, c'est donc la France. Dette élevée plus déficit important et en plus une instabilité politique patente qui empêche de prendre des mesures pour répondre aux enjeux. Après la France, c'est l'Italie qui arrive en deux, puis la Grèce en troisième place.
3: Et puis en fait, en numéro 4, c'est la Belgique. Ce qui est intéressant de voir, c'est de quels chiffres parlons-nous ? Eh bien, ce spread, c'est à peu près, entre la France et l'Allemagne, c'est un peu plus de 1%. Ça veut dire que la France paye 1% de taux d'intérêt de plus sur sa dette que l'Allemagne. 1%, si on le ramenait à la taille de la dette belge, ben ça représente 7 milliards. C'est-à-dire que si on fait partie soit des meilleurs élèves de la classe, comme l'Allemagne, soit des moins bons élèves de la classe, comme la France, et vous avez vu qu'on est plus proche de la France que de l'Allemagne, clairement, eh bien, la différence, c'est de l'ordre de 7 milliards par an, qui sont donc plus consacrés aux charges d'intérêt, mais qui peuvent être utilisés pour des politiques publiques ou des diminutions d'imposition.
1: Revenons maintenant à une question de fond. Est-ce que le problème de la Belgique, ce n'est pas qu'on a calqué notre modèle de financement, et notamment de financement de la sécurité sociale, sur une perspective de croissance bien plus élevée qu'elle ne se révèle être aujourd'hui? A-t-on un modèle de finances publiques construit sur une croissance forte qui ne fonctionne pas, qui ne fonctionne plus, quand la croissance devient faible, voire nulle?
3: Alors oui et non. Je vais dire commencer par non et puis oui. Non parce que, à la fin, le budget, c'est un exercice annuel. Et d'ailleurs, chaque année, le gouvernement fait un budget qu'il soumet à l'Europe, il y a une discussion avec l'Europe, etc. Donc, c'est vraiment un côté annuel. Donc, année après année, on sait plus ou moins bien quelle sera la croissance l'année suivante, c'est relativement correctement estimé. Puis si même on l'a un peu sous-estimé, dès février, mars, avril, on fait ce qu'on appelle un contrôle budgétaire pour corriger le tir. Donc là, on est en annuel, et de ce point de vue-là, ben donc, ces dépenses, recettes, il suffit simplement qu'on vive en ayant ses moyens. Par contre, là où je dis oui, c'est vrai, c'est effectivement sur certaines choses, enfin, c'est le coût du vieillissement en pratique. Le coût du vieillissement, c'est un effet sur le long terme, c'est simplement tenir en compte le fait que ben, les dépenses de pension, de retraite et de santé notamment vont devenir de plus en plus élevées simplement parce qu'on devient de plus en plus vieux en moyenne, et que par rapport à ça, il y a de moins en moins de gens qui travaillent pour le payer. Donc ça crée un déficit. Et là, clairement, cette notion de croissance rend cet effet plus ou moins lourd, et pendant tout un temps, effectivement, on ne se s'est pas rendu compte que la croissance allait diminuant, ce qui fait qu'une série d'études, en particulier la fameuse étude qu'on entend chaque année sur le coût du vieillissement, a dû réajuster ses hypothèses de croissance future en se rendant compte que, mon Dieu, on semblerait qu'on soit devant un phénomène qu'on n'avait pas prévu. Petite chose à noter, que va-t-il se passer avec l'intelligence artificielle ? Est-ce que cette diminution tendancielle que tout le monde a constatée partout dans le monde, pas qu'en Belgique, est-ce qu'elle va s'inverser parce que maintenant l'intelligence artificielle va redonner de la croissance ? Honnêtement, on ne sait pas, mais moi je conseille la prudence.
1: Venons-en alors, pour terminer, à l'actualité politique du moment. On sait que le gouvernement fédéral a commencé une grande chasse aux milliards pour essayer de limiter son déficit et donc de creuser son endettement un peu moins vite. Un même travail est en cours dans les régions, d'ailleurs. Et la rhétorique qui domine depuis le début de la législature est celle de la rigueur. Le Premier ministre Bardo-Wever a d'ailleurs fait de cet enjeu le cœur annoncé de sa mission.
4: Ce que je vous dis, c'est qu'il y a déjà des montagnes de travail dans l'accord de gouvernement. C'est des cols hors catégorie qu'on doit prendre avec l'accord de Pâques, encore l'accord pour le budget pour 2026, qu'après ces cols hors catégorie, je crains qu'on va découvrir encore un ou deux cols et que ce gouvernement devra continuer le travail dur jusqu'au dernier jour.
1: Sur base de cet objectif de rigueur budgétaire, on a déjà limité certaines prestations sociales. En chômage, en pension, on a raboté l'indexation des salaires les plus élevés. Et pourtant, jusqu'ici, les déficits continuent d'augmenter et la dette également. Alors, Baudouin Regout, comment peut-on expliquer ça?
3: Alors, il faut expliquer en deux temps, je crois. Le premier temps, c'est la formation du gouvernement. Lors de cette formation, il y a énormément de travail qui a été fait sur des réformes structurelles, pensions, marché du travail principalement, qui, un, diminuent plutôt les dépenses, mais ont surtout un effet sur le long terme. Un peu sur le relativement court terme, c'est-à-dire d'ici 3, 4, 5 ans, mais quand même beaucoup moins. Par contre, a aussi été décidé dans cet accord de gouvernement une réforme fiscale qui aura lieu en 2028-2029, mais qui, elle, va dans l'autre sens. Elle, c'est plutôt diminuer les recettes et donc plutôt dans le sens d'une augmentation des déficits. Donc ça, c'était la situation à l'époque. Les mesures de manière budgétaire à relativement court terme, c'est-à-dire à 4 ans, elles étaient insuffisantes. Premier temps. Deuxième temps, le gouvernement, se rendant compte que c'était insuffisant, a essayé de réfléchir à une, toute une série de mesures. Et alors là, deux choses se sont passées. D'abord, une série de mesures se sont avérées rapportées moins que prévu. La deuxième chose qui s'est passée, c'est tout simplement la détérioration de l'environnement international qui a effectivement joué.
1: Et on sait que le bras de fer s'annonce compliqué entre ceux, en particulier l'EMR, qui pense que l'essentiel de l'effort doit être fait sur des réductions de dépenses, et ceux qui pensent qu'on ne pourra pas s'en sortir sans nouvelles recettes. À suivre dans les prochaines semaines. Et pour alimenter la réflexion, je vous conseille déjà notre prochain et dernier épisode de cette série sur le budget. On va se demander si la Belgique a besoin d'une vraie révolution fiscale. Voilà, c'était Les Clés. Un numéro réalisé par Guillaume De Smet, avec à la préparation Sarah Pousset et Arnaud Reussen. Et bien sûr, si ce contenu vous a intéressé, n'hésitez pas à le faire connaître et à le partager autour de vous.
0: Les Clés donc et la dette publique cette semaine. Prochain épisode demain à 12h30 sur la première. Dans quelques minutes, j'aurai des places à vous offrir pour le spectacle d'Alvin Ailey American Dance Theater. C'est la compagnie de ballet, donc, à Forêt Nationale. Mais d'abord, on profite ensemble du son Jam de la semaine. 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Et l'artiste pointé ce soir par Jam, c'est le bruxellois Tim Claysters. Tim Claysters, chanteur et batteur du groupe belge Brains, bruxellois même, qui se lance en solo avec Shake It Up. Vous allez l'entendre, c'est énergique, c'est lumineux, c'est texturé, c'est pop rock. Et ça pourrait bien vous accrocher et ne plus vous lâcher. Une nouvelle aventure musicale donc et plus personnelle pour Tim Claysters, qui est ici en compagnie de deux autres musiciens bruxellois qui n'en sont pas à leur début non plus, Lucien Frépon et Fabrice Detry. On les écoute donc tous ensemble avec Shake It Up. C'est nouveau, c'est Jam, c'est sur la première.

0: Voilà pour le son jam de la semaine. Shake It Up, featuring Lucien Frépon et Fabrice Detry. C'était le bruxellois Tim Claysters. 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Bonne soirée avec nous sur la première, dans la suite deux femmes merveilleuses, mais dans des styles très différents. Alison The Roof dans la musique et Myriam Leroy arrive aussi dans un instant sur RTBF la première.
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0: Bonne soirée tout le monde, j'espère que ça vous plaît cette programmation composée avec amour par Olivier Depri. Alice on the Roof, elle sera en concert le 3 octobre, c'est ce samedi, au Cirque Royal à Bruxelles, on s'y verra peut-être. Et sur scène, Alice, elle a une veste en cheveux. 15 ans, hein, c'est le single qu'on écoutait à l'instant, extrait de son très très bel album, Alice. Entrez sans frapper, l'émission culturel au sens large de la première tous les jours pour vous ramener chez vous entre 16h et 17h30, si toutefois vous circulez à ce moment-là. Et dans cette émission, il y a plein de chroniques, dont celle-ci, Myriam Leroy n'aime pas. Elle était la semaine passée en studio avec Eric Russon. Et qu'est-ce qu'elle n'aime pas, Myriam Leroy ?
1: J'aime pas vieillir, figurez-vous.
2: Ah tiens, vous, vous non plus.
1: L'autre jour, je zonnais sur un site super intéressant pour connaître le nom du bébé de Vianney et savoir vers quelle destination totalement inédite s'apprêtait à s'envoler les candidates à Miss France quand je suis tombée...
2: Vous avez des journées passionnantes.
1: D'où ma dépression peut-être. Quand je suis tombée sur une info qui m'a coupé les genoux, Eminem est grand-père. Deux fois, je l'ignorais. Pardon, mais c'est quoi ce monde où les grands-pères portent des baguilles ? Excusez-moi, mais les grands-pères, c'est supposé marcher voûtés les mains dans le dos avec une casquette écossaise. Si ça ressemble à ça, moi je comprends plus rien. C'est censé avoir de la coupe rose et des sourcils en ailes de rapace. Et les grands-mères, ça doit avoir un chignon et un tablier, pas faire les malignes sur scène en pantalon lamé comme une Laurence Bibot. Ce monde s'évertue à brouiller mes repères, je suis choc-barre. Pas tant parce que les stars de mon adolescence vieillissent et vivent des expériences traditionnelles attaché à leur âge de la vie, mais parce que ça veut dire que moi aussi, je vieillis. Ah. Et je dois bien dire que je déteste. Alors aujourd'hui, quand je prends des nouvelles d'anciens camarades de classe en allant les stalker sur Facebook, et que je me dis qu'ils ont pris un gros coup de pelle, eh ben ça ne me réjouit plus.
2: Ouais, je dis pour les auditeurs que vous vous tenez le dos en même temps. Je me dis, tiens, elle a déjà des crampes.
1: Oui, déjà un lumbago. Ça ne me réjouit plus parce que ça veut dire qu'à minima, moi je me suis pris un coup de griffe de jardin. J'ai longtemps cru que je ne vieillirais pas parce que j'étais... genre d'élu, hein. Vous savez que ça allait m'être épargné, que j'avais pas vraiment d'explication à cette croyance. Je crois que j'étais juste incapable de me voir vieille. Mais en fait, je suis toujours incapable de me voir vieille. Ça fait environ 200 photos qu'on prend de moi que je me dis, non, oh là là, qu'est-ce que je suis mal maquillée aujourd'hui, on dirait que tout descend. Allez, supprimé. Une bajoue, non, non, non, c'est une ombre. Allez, delete. Résultat, dans ma galerie, sur mon téléphone, j'ai plus de photos, et je vous jure que c'est vrai, de mon tableau électrique que de ma tronche. La dernière fois que j'ai fait un selfie, c'était le 16 juin après une allergie pour faciliter l'autopsie si jamais je venais à en mourir. J'efface absolument tout, comme si tout ce que je voyais pas n'existait pas. Et oui, c'est du déni, absolument. Hier, au Pilates, la prof était à tu et à toi avec tout le monde, et moi, elle m'a appelée ma petite dame. Une petite dame. Ça met des talons bobines, ça a un filet à provisions rempli de poireaux sous le bras. Mon amie Véronique, l'autre jour, pour désigner une fille plus jeune que nous, elle a dit la dame. Je l'ai giflé, évidemment. L'équivalent sémantique de la dame pour les hommes, c'est le don. Mais moi, je ne connais qu'un don, c'est le don Pérignon. Et on voit bien que ça ne raconte absolument pas la même chose. Le don, il a une lavalière, il a le menton haut, il se promène à cheval. La dame, elle a des bas de contention et on lui cède la place dans un bus de la tech. L'autre jour, le médecin me demandait si je buvais, je dis très peu. Si je fumais, je dis très très peu. Si je faisais du sport, je dis oui, oui, oui, beaucoup. Eh bien, sachez que c'est absolument pas son opinion. Il m'a dit qu'à mon âge, 2 heures d'exercice physique par semaine, c'était l'hygiène de vie d'une future alitée. Que physiquement, j'allais bientôt ressembler à un mix entre un sarment de vigne et Mr. Burns. Enfin, c'est ça que j'ai déduit, en tout cas. La femme de plus de 40 ans doit apparemment cesser toute activité privée et professionnelle dans le but, non, d'être méga bonne et capable de faire une descente du coude à un type qui lui aura manqué de respect, mais dans celui d'espérer se déplacer sans tribune à roulette dès l'âge de 50 ans. Apparemment, c'est vrai. On nous serine que l'âge, ce n'est qu'un chiffre, l'air de dire que t'es vraiment trop conne d'avoir des croyances limitantes, oh là là, quelle pensée étriquée. Dans la vie, on est libre d'être absolument ce qu'on veut, quand on veut. Alors, ok, l'âge n'est qu'un chiffre, d'accord. Mais alors, le taux de cholestérol aussi n'est qu'un chiffre. La densité osseuse n'est qu'un chiffre. Le nombre de cheveux solidaires du crâne aussi n'est qu'un chiffre. La distance entre son visage et l'étiquette des ingrédients de la pâte à tartiner du Deleuze, la réserve ovarienne, le nombre de dents d'origine, tout ça, c'est des chiffres. Et je peux vous dire qu'à un certain moment, ça fait quand même une bonne petite addition. Depuis quelques temps, les conversations les plus passionnantes, celles où j'ai le plus de choses à dire et où je me lasse le moins en chemin, c'est sur la santé. Ah non, mais pour tes surrénales, essaye la shwagandha.
2: quel signe terrifiant.
1: Et puis ça peut aussi aider en cas de thyroïde paresseuse. Quoi, t'as pas d'endocrino à ton âge? T'as pensé à la tacoloscopie, à ta mammographie? Toi aussi, t'es sous trazodone? Ah, c'est marrant comme moi. Non mais va chez mon ostéo, il est super, appelle-le de ma part, oui, en don. On conseille des médecins en disant, appelle-le de ma part, comme si on avait
2: des bons conseils de dame.
1: À 30 ans, on se racontait nos nuits, à 40 ans, on se détaille nos réveils nocturnes. C'est passionnant, vous allez voir si vous n'y êtes pas encore. À force d'essayer de réveiller l'être encore un peu vivant qui sommeille en moi, j'ai un budget complément alimentaire comparable à un petit PIB. Je peux vous parler magnésium pendant 20 minutes, marin, bisglycinate, je peux vous dire quel type d'anti-inflammatoire naturel est le plus biodisponible du marché. Bref, au moment où Eminem continuait d'être un rappeur et en même temps qu'il se transformait en grand-père, j'ai cessé d'être une femme pour devenir un rayon pharmacie. Bref, J'aime pas vieillir.
0: Myriam Leroy n'aime pas, mais Myriam Leroy ne vieillit pas, sachez-le. Demain, dans Entrée sans frapper, vous aurez la joie d'entendre parler de théâtre, de littérature et de jeux vidéo. Il y aura bagarre dans la discothèque, évidemment. Le tout à suivre sur la première entre 16h et 17h30. On roule prudemment ce soir. Drive safe. C'est Miles Smith et Nye Horan qu'on écoute maintenant pour nous emmener jusqu'au flash de 20h. Ouais.

0: Bonne soirée tout le monde, 19h59 sur la première. À suivre, eh bien, un extrait du nouveau disque des Girls in Hawaii. Et puis se souvenir aussi Peter Bjorn and John avec Young Folks, ce titre qui fait plaisir et qui rallume la lumière à tous les coups. Vous allez voir. On va parler d'inflation et surtout on va la comprendre un petit peu mieux. On va parler de Bardella aussi et des menaces du RN à l'encontre du média indépendant Mediapart. Alors restez bien avec nous sur RTBF la première, on s'informe.
1: Il est 20h. Bonsoir à tous, Julie Buron pour ces informations. Le Premier ministre israélien Benjamin Netanyahou a rencontré aujourd'hui à l'aéroport Ben Gurion à Tel Aviv des passagers en provenance d'Arabie Saoudite où leur avion avait été dérouté. Une vidéo diffusée par ses services montre le dirigeant prenant dans ses bras un homme prénommé Yanif, présenté comme l'un des passagers ayant réussi à pénétrer dans le cockpit où avait éclaté une altercation entre pilotes. L'un des pilotes de l'avion Fly Dubai a poignardé son collègue et tenté de faire s'écraser l'appareil, selon les autorités israéliennes qui ont dénoncé très vite une tentative d'attaque djihadiste. La production a partiellement repris hier soir sur le site de l'entreprise Eternit à Kapellen-Bos. C'est dans le Brabant flamand. Les travailleurs y avaient débrayé après l'annonce lundi par la direction de son intention de supprimer 95 des 386 emplois. Direction et syndicats se sont déjà vu hier et aujourd'hui encore, mais de nombreuses zones d'ombre subsistent. Les syndicats n'entendent pas baisser les bras et veulent examiner si des solutions de rechange existent au licenciement et à la délocalisation d'une partie de la production à l'étranger. L'État belge et le groupe énergétique Engie ont convenu de reporter au 4 novembre prochain la date cible pour la conclusion des grandes lignes d'un protocole d'accord sur le rachat par l'État belge des activités nucléaire d'Engie en Belgique. La date butoir initialement convenue avait été fixée au 1er octobre. Compte tenu de la complexité et de l'ampleur de l'opération envisagée, un délai supplémentaire était visiblement nécessaire afin de permettre aux parties de finaliser leurs analyses et leurs discussions qui sont toujours en cours. Le calendrier des 16e de finale de la Coupe de Belgique est connu en football. Ça démarrera le vendredi 16 octobre avec Abbé-Laneuve en déplacement à Beveren dès 20h30 ou encore le Standard face à Dender. Le samedi, on épinglera quelques clubs wallons, Mons, Charleroi ou encore La Louvière, FC Liège. Anderlecht jouera le dimanche contre Beveren. L'Union aussi, et ce sera contre un club de Division 2. Le calendrier complet est à retrouver sur notre site et notre application RTBF Actu dans la rubrique Sport. C'est tout pour ces informations. Merci de nous écouter.
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0: Bonsoir, rebonsoir tout le monde et merci de nous suivre. RTBF la première, c'est soir de première, soit le meilleur de nos émissions jusqu'au bout de la nuit. On est le 30 septembre, bon anniversaire à Martina Hingis, l'ancienne championne de tennis. Elle a 46 ans ce mercredi. Elle est née le même jour mais pas la même année que Marion Cotillard, Monica Bellucci, Diane Dufresne aussi, chanteuse et peintre québécoise. Et le même jour encore que la légende hollywoodienne Angie Dickinson qui fête aujourd'hui ses 95 ans. C'est donc parti pour une nouvelle heure de soir de première avec dedans l'écho sans détour, 5 minutes pour comprendre, chercher la femme de Cindy Izzarelli. On va parler de Diams et de son album Dans ma bulle. Il y aura des petits papiers à déplier également. On est ensemble et en musique jusque tard dans la nuit et c'est très très chouette de passer toutes ces soirées en votre compagnie. On ouvre cette nouvelle heure avec les Girls in Hawaii. Soyez les bienvenus.
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0: les Girls, comme on dit. Girls in Hawaii, Not Your Fault. Ils seront sur scène pour ce retour, pour célébrer ce retour avec vous, les 15 et 16 décembre prochains, à l'ancienne Belgique à Bruxelles. Et sur la première, c'est Simon Bourgeois qui s'y colle ce soir, la minute économique du jour. Et Simon, on revient avec vous sur les chiffres de l'inflation de septembre, 4,7%. Ça semble beaucoup, et ça l'est, mais ça vaut quand même la peine de décortiquer le contenu du panier des ménages, comme on dit, parce que tout n'augmente pas de la même manière, et c'est même assez surprenant, Simon.
1: Oui, 4,7% d'inflation en septembre, ça veut dire que en moyenne, le coût de la vie a augmenté de 4,7% en un an. Et pour vous donner un petit point de comparaison, l'objectif de la Banque Centrale Européenne, ce qu'elle considère comme une inflation souhaitable, c'est 2%. Donc aujourd'hui, on est plus qu'au double, c'est beaucoup. Mais effectivement, si on ne regarde que cette moyenne et qu'on en conclut que tout augmente, on passe effectivement à côté de grosses nuances. Parce que si on ouvre le panier des ménages, on voit que, bah, évidemment, sans surprise, ce sont les coûts de l'énergie qui explosent, plus 44% en un an pour un plein de diesel, plus 35% pour le gaz, plus 20% pour le mazout. Ce sont clairement ces prix de l'énergie qui tirent la moyenne vers le haut.
0: Et alors, le reste n'augmente pas ? Notre caddie au supermarché, les courses de vêtements, les sorties, tout ça ?
1: Ça peut paraître un petit peu étonnant, mais en fait, pas tant que ça, non. Si on regarde le reste de notre panier des ménages, hein, donc l'inflation hors énergie, elle est de 2,8%, qui est un taux assez moyen, disons moyen fourchette haute. Et si on regarde plus particulièrement, vous parliez des vêtements, c'est 0,75% d'inflation en un an, c'est peu, hein. C'est pareil pour les meubles, pour les produits pour la maison. Figurez-vous que les produits alimentaires ont même carrément légèrement diminué en un an, moins 0,28% pour notre caddie au supermarché. Et puis, de l'autre côté, il y a quand même aussi, hein, bien sûr, au-delà de l'énergie, d'autres choses qui ont augmenté. Les transports, plus 7%, les loisirs, plus 9%, l'horeca, plus 5%. Donc, vous voyez qu'il y a des énormes hausses, d'autres beaucoup moins. Si on met tout ça ensemble dans le panier des ménages, ben, la moyenne, c'est donc ce fameux 4,7%, mais qui cache en fait de grosses différences entre nos différents postes de dépenses.
0: Voilà. Et donc forcément, en fonction de ce qu'on consomme, on va plus ou moins la ressentir, cette inflation, Simon.
1: Mais oui, c'est ça, puisque c'est surtout l'énergie qui augmente. Forcément, si vous vivez dans une passoire énergétique et que vous roulez beaucoup au diesel, le coût de votre vie va bien plus augmenter que quelqu'un dont le logement est bien isolé et qui n'a pas de voiture ou une carte essence ou une voiture électrique. Et donc, effectivement, on n'est pas tous logés à la même enseigne parce que, contrairement à la méga inflation de 2022, on s'en rappelle, qui était elle aussi partie de l'énergie et avait fait tache d'huile à tout le reste de nos dépenses. Ici, pour le moment, en tout cas, cette inflation, elle reste assez limitée à l'énergie. La contagion au reste de l'économie est encore assez faible.
0: Mais et ça alors, comment ça se fait ? C'est vrai qu'on avait beaucoup dit au début du conflit en Iran, attention, attention à la contagion du prix du pétrole, à tout le reste. Eh bien, 6 mois plus tard, on en est encore loin de cette tache d'huile qu'on avait vue en 2022, par exemple.
1: Essentiellement parce qu'en 2022, on était en plein boom économique. Rappelez-vous, on sortait du Covid, la vie reprenait, la consommation aussi. Et plus de consommation, plus de demande, ça fait grimper les prix. Donc il y avait déjà un terreau très inflationniste au début de la guerre en Ukraine qui a été finalement l'étincelle pour la flambée des prix. Aujourd'hui, on est dans un contexte tout à fait différent. L'économie est beaucoup plus calme et donc la hausse du pétrole qu'on connaît depuis 6 mois met moins et moins vite le feu aux poudres, même si quand même, cette tache d'huile, elle avance lentement, notamment via les coûts des transports, puisque les carburants ont augmenté et que presque tout ce qu'on consomme est transporté. Mais ça finit quand même tôt ou tard par se répercuter, mais beaucoup moins vite qu'en 2022.
0: Merci beaucoup, Simon Bourgeois. L'économie sans détour revient demain à 7h25 dans Matin Première, rediffusion, vous le savez, juste après le flash de 20h. Voici Jordan Rakei avec Promise, et puis on va parler de blonde platine, de boulettes, et tout ça avec Diams.

0: The Fall, à l'instant, cette saison, ou presque. Rye, en 2012. On va kiffer la vibes maintenant grâce à Cynthia Isarelli et sa séquence Chercher la femme. C'est un extrait de Matin Première. Et Cynthia, elle met à l'honneur Diams aujourd'hui parce que son album Dans ma bulle est bien fait, ses 20 ans.
1: Nous, on était déjà vieux à ce moment-là.
2: Oui. Ce que j'allais dire.
3: N'empêche, 20 ans, vieux. L'album Dans ma bulle de Diams a eu 20 ans cette année, sorti le 6 février 2006, disque de platine, d'or, de diamant, de tout ce que tu veux, album le plus vendu de France cette année-là, à l'époque où on vendait encore des albums, 750 000 exemplaires. Un album donc qui a l'âge d'avoir son permis, et pourtant moi quand je l'entends, eh ben, j'ai encore l'âge de courir après le bus scolaire. Alors je me suis dit qu'avant que mes genoux ne me lâchent pour de bon, il était temps de vous parler de Diams, esprit contestataire qui hante nos mémoires adolescentes et dont les refrains reviennent encore et encore dans la chambre d'écho des jeunes en révolte.
2: Alors derrière le nom de scène, 24 carats, il y a, on le sait, Mélanie Georgiades, jeune demoiselle franco-grecque qui grandit en banlieue et se sauve par le rap.
3: Ouais, l'histoire, on la connaît, hein, la jeune Mélanie aux prises avec un trouble dépressif sévère, réchappe d'une tentative de suicide aux médicaments et puis trouve la lumière dans le boîtier d'un CD de Dr. Dre. Elle se met à composer à l'internat avec des compagnons de galère, de premier groupe en premier featuring sur les mixtapes des copains. Elle va rencontrer son futur producteur, signer chez BMG un premier album en 99, premier mandat, puis un second chez EMI, Brut de femme, on est en 2003.

L'image, on l'a tous et toutes, 23 ans, cheveux ras, jogging, peau de pêche, boucle d'oreille XXL, Diams chante ça et elle se fait miroir et voit des filles normales, les filles de la rue qui vont la porter au nu, tournée, disque d'or, victoire de la musique. Mais déjà chez Diams, il y a plus, il y a des prises de position sans concession contre les violences faites aux femmes, contre l'extrême droite, contre les violences policières. Diams est de toutes les scènes, de tous les festivals et tout le monde ne l'accueille pas à sa juste valeur à l'époque. D'ailleurs à Dour en 2004, elle devra sortir de scène au bout de quelques minutes, huée. Et on lui lance d'ailleurs des canettes et quelques mottes de terre. Quasiment dans la foulée de cette médiatisation à double tranchant, c'est donc Dans ma bulle qui va sortir le troisième album, celui de la consécration pour la rappeuse française.

0: Ouais, parce qu'entre-temps, la météo a changé en France. Les émeutes de novembre 2005 en banlieue parisienne sont passées par là et Diems, elle ne s'est pas tue. Elle critique, elle interpelle directement Marine Le Pen, Nicolas Sarkozy et consorts. Et pendant ses concerts, elle exhorte les jeunes à aller voter.
1: Alors voilà, j'espère que ce soir, le message est toujours le même et qu'il passe toujours dans les cœurs. Allez voter, défendez vos idées. Ne vous laissez pas lobotomiser par cette société qui nous fait marcher comme des moutons.
0: Ça, c'était à La Rochelle en 2010. Et peut-être que tout ça sort de la bouche de quelqu'un qui est à la fois une jeune, une femme, une artiste, une rappeuse, une habitante de la banlieue. Et c'est pour toutes ces raisons que tout d'un coup, ça résonne. Diams, qu'on aime sa musique ou pas, elle devient lanceuse d'alerte entre 2006 et 2010, soit quasiment 20 ans avant tout le monde.
2: Des chansons qui ont 20 ans, mais qui continuent d'être diffusées et chantées un peu partout, sur les réseaux et dans les meetings politiques.
0: Oui, et même à la télévision, vu que notre compatriote Sarah Lélé s'en servait très récemment lors de sa chronique sur Quotidien, et ce, alors même que Diams elle-même a quitté la scène, la vie publique et même la France depuis 2012, laissant en guise de testament un livre autobiographique et puis surtout un documentaire, Salam, qui est paru en 2022, où elle raconte, à rebours, sa célébrité, sa dépression profonde et sa conversion à l'islam qui lui a, dit-elle, apporté la paix. Un choix de vie qui n'a pas toujours été compris de l'opinion publique, un choix auquel elle répond simplement « Moi j'ai choisi la vie plutôt que le statut d'héroïne sacrifiée. Si j'avais choisi la seringue ou le revolver, je serais morte en héroïne. » Paradoxalement, en redevenant Mélanie, Diams a permis à Diams d'exister pour toujours, camper en sentinelle au premier rang des révoltes de la jeune génération. Alors, je sais pas s'il faut s'en réjouir, parce que si les enfants de 2026 continuent de scander « Ma France à moi », on leur tiendra tête jusqu'à ce qu'ils nous respectent, bah c'est qu'on n'y est pas encore. D'ailleurs, en 2006, le journal Le Monde disait de Dans ma bulle que c'était un album cas d'école à écouter d'urgence si l'on ne veut pas perdre le fil du pays. Il est peut-être urgent de ressortir les lecteurs CD au sein des cabinets.
3: Chercher la femme, c'est toutes les semaines pour kiffer la vibes avec Cynthia sur la première, toutes ces chroniques sont brillantes et vous pouvez les réécouter sur RTBF Ovio. Dominique Faïk dans la musique et puis on parle d'Amélie Nothomb qui était notre invitée il y a quelques jours sur la première.

0: Ce titre qui rallume toutes les lumières et qui date de 2006. Sur la première, c'était Peter Bjorn and John et le fameux Young Folks. J'espère que ça vous a plu et j'espère que ça va continuer à vous plaire cette émission. Soir de première, une sélection parmi les meilleurs moments de la radio. Amélie Nothomb, par exemple, eh bien, elle a sorti en cette rentrée son 35e roman, L'adolescence du perroquet. Et elle était l'invitée de Pascal Claude et Julie Morel dans Le Monde en direct il y a quelques jours. Alors Amélie Nothomb, elle n'aime pas tellement la technologie. On n'est pas tout à fait sûr qu'elle ait un smartphone et elle est encore moins sur les réseaux sociaux. Sauf que depuis quelque temps, son éditeur, Albin Michel, a créé un compte Instagram à son nom et le gère donc, ce qui fait qu'on la voit beaucoup en interview et qu'on peut l'entendre dire tout un tas de choses absolument merveilleuses. Elle a parlé de fidélité en disant qu'elle était la personne la plus fidèle de la planète, mais que ce n'était pas pour cela qu'elle était exclusive. Elle oppose donc fidélité et exclusivité. Elle a parlé du fait d'aimer sans être aimée en retour, du fait aussi que c'est un tel miracle quand c'est réciproque qu'elle n'en voudra jamais à quelqu'un qui ne ressent pas les mêmes sentiments qu'elle à son égard. Elle trouvait ça tout à fait normal qu'on ne puisse pas l'aimer puisqu'elle avait du mal elle-même, évidemment. Et entre autres choses, elle disait aussi sur la première, je cite, « C'est très important de faire intervenir son âme dans sa vie. » Elle a évoqué son rapport à l'écriture, à l'inconscient et au langage, sa vision de l'âme également et de sa place dans notre corps. À voir cette interview, revoir et commenter bien sûr sur le compte Instagram de la première RTBF Actu. Voilà que c'est l'heure du thé. Tea time. Dans un instant, on se détend avec les Américains d'Alabama Shakes. Et puis sur la première, les révélations de Mediapart sur Jordan Bardella. À tout de suite.
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0: Bonne soirée, vous êtes toujours sur la première et vous faites bien. Quel plaisir de vous accompagner tous les soirs avec les meilleurs moments de la radio. En ce qui me concerne, j'espère que c'est pareil pour vous. Tea time à l'instant. On buvait donc une petite tisane avec Alabama Shakes parce qu'à cette heure-ci, c'est plus du thé qu'on boit. Hein. Non, non, sinon, on ne ferme pas l'œil. Que diable! On vous propose maintenant un extrait de Matin Première à propos de Mediapart, qui a rapporté lundi des écrits antisémites qui datent de 2013, des écrits de Jordan Bardella, alors jeune militant du Front National, des propos que le président du RN a formellement contesté auprès du journal d'investigation, dénonçant, je cite, des faux grossiers. On en parlait ce matin avec Lénaïgue Bredou, co-directrice éditoriale chez Mediapart. Elle était en studio avec François Heureux.
1: Nous sentons depuis plusieurs jours et je dirais de manière visible par le grand public depuis plusieurs heures, les prémices d'une guerre totale, de tentatives de déstabilisation de la campagne présidentielle qui vont, je vous l'annonce, nous cibler un à un. Ces propos et ces positions n'ont jamais été les miens. Soit Mediapart a mis en œuvre une opération de barbouze, soit une opération de barbouze s'est montée à l'extérieur et Mediapart lui-même s'est fait enfumer, aveuglé par la haine qu'il porte pour le Rassemblement National.
2: Voilà, le président du parti d'extrême droite Rassemblement National, Jordan Bardella, qui s'exprimait hier avec tous les autres dirigeants du parti devant les députés du RN. La candidate pour l'élection présidentielle, Marine Le Pen, était là aussi et elle a affirmé que Mediapart devrait revêtir désormais un costard en Kevlar. Le Kevlar, c'est la matière dont sont faits les gilets pare-balles. Bonjour, Lénaïgue Bredou.
3: Bonjour.
2: Vous êtes la co-directrice éditoriale chez Mediapart. On va revenir évidemment avec vous sur votre enquête, la manière dont vous avez déniché ces écrits. Mais d'abord, une réaction à cette réaction du RN qui vous cible et qui vous attaque hier.
3: Oui, alors il y a une réaction normale qui est celle de contester des informations ou même de déposer plainte. N'importe quel justiciable qui est mis en cause dans la presse a le droit de porter plainte en diffamation, c'est tout à fait normal. Mais là, vous voyez bien, vous avez cité les propos de Marine Le Pen et ceux de Jordan Bardella. On est dans un autre registre qui est, je pense quand même extrêmement grave. C'est-à-dire dire qu'un journal doit se doter de gilets pare-balles, c'est clairement un sous-texte de menace. Et que quand on prétend être président de la République, puisque je rappelle que Marine Le Pen est candidate à l'élection présidentielle et aspire à occuper la plus haute fonction de la République française, ce sont des propos qui sont inacceptables. La liberté de la presse est une liberté fondamentale et se défendre, répondre, c'est tout à fait évidemment bienvenu. Menacer un journal, ce n'est pas le cas par contre.
2: Oui. Comment vous allez réagir à ces propos alors chez Mediapart ?
3: Bon, on va continuer à travailler, c'est-à-dire que je pense qu'il faut à la fois dénoncer, pardonnez-moi d'être un peu grave sur cette réaction, c'est-à-dire que à la fois il faut mesurer encore une fois la gravité et à la fois il faut savoir rester serein et ne pas se laisser non plus divertir par cette espèce de multiplication, d'exagération dans les propos. Jordan Bardella a parlé de guerre totale, Marine Le Pen avait parlé de dinguerie, d'accusation folle maintenant du fait qu'il faut qu'on se dote de gilets pare-balles. Bon voilà, on voit bien une espèce de registre extrêmement violent, virulent, qui a quand même aussi pour objectif à faire oublier la nature même des révélations et du travail d'enquête que nous menons et qu'il faut que nous continuions à mener. Mais je précise, hein, évidemment, toutes ces déclarations, elles ont comme vocation à faire oublier ces révélations et par ailleurs à intimider les sources. C'est-à-dire que quand vous êtes sur ce niveau de menace, de sous-entendu, le risque évidemment c'est que des sources pour les journalistes qui sont essentiels à notre travail au quotidien, soient découragés de nous parler ou de nous donner des informations.
2: Alors venons-en, Lénaïgue Bredou, à la nature de ces révélations. Des écrits donc qui auraient été rédigés par Jordan Bardella lorsqu'il avait 17 ans. Il militait au début de sa carrière au sein du Rassemblement National. Expliquez-nous d'où viennent ces écrits antisémites. Comment s'est déroulée votre enquête ?
3: Alors, c'est une enquête de plusieurs mois qui a été menée par deux journalistes de Mediapart, qui sont Antoine Rouget et Alexandre Berthaud. Donc, c'est toujours abstrait, effectivement, pour le grand public, comment les journalistes travaillent. Ça veut dire, concrètement, pendant des mois, ils rencontrent des personnes qui ont pu croiser Jordan Bardella à certains moments de sa carrière politique, notamment au début, puisque c'est là que porte l'enquête, des compagnons de route, des rencontres humaines qui permettent d'essayer de comprendre un contexte, de comprendre où aussi on peut aller chercher des informations plus précises que des propos rapportés. Et puis, au fur et à mesure du temps, on a aussi mis la main sur beaucoup, beaucoup de documents que nous avons en notre possession, de nature différente, des échanges de messages, des échanges de mails, que nous avons pu recouper aussi avec les personnes qui étaient les compagnons de route, en fait, de Jordan Bardella au tout début de sa carrière politique, qui commence très, très jeune. Il a pris sa carte au Front National, donc l'ancien nom du Rassemblement National. Il avait seulement 16 ans, mais 3 ans après, il sera déjà élu régional. Et l'enquête de Mediapart, elle se situe entre ces deux bornes. Il a 16-17 ans, 17-18 ans. Et effectivement, c'est à ce moment-là, donc, dans l'enquête, il y a des propos cités, des messages, des mails, et beaucoup de personnes de l'époque également qui sont citées dans cette enquête.
2: Mais donc, si je comprends bien, ce sont des proches de Jordan Bardella qui authentifient ces écrits. Jordan Bardella dit « vous n'avez pas de preuves », ce sont vos preuves.
3: Je n'ai pas dit que c'était eux qui authentifiaient. Moi, j'ai dit que c'est un faisceau d'éléments qui nous ont permis de pouvoir publier cette enquête. Je suis désolée de pas, à ce stade, pouvoir être beaucoup plus précise. Car vous le savez, c'est d'ailleurs mieux protégé en Belgique qu'en France. Mais il y a ce qu'on appelle la protection des sources. Ouais. C'est-à-dire que quand les journalistes obtiennent des informations grâce à des sources, elles doivent et elles peuvent les protéger parce qu'elles ont peur d'être menacées, intimidées, que s'il y a des répercussions, quelles qu'elles soient, et qu'à ce stade, je ne peux pas être plus précise.
2: Ouais. Les révélations sont publiées le jour où le RN obtient un groupe politique au Sénat, à 8 mois de l'élection présidentielle. Jordan Bardella vous accuse de vouloir tuer sa carrière, de dynamiter la campagne du RN. Est-ce qu'il y a un agenda politique derrière? Je dois vous poser la question.
3: Non, mais bien sûr que non. C'est-à-dire, il n'y a jamais de bon moment pour sortir une enquête. Personne mise en cause dit toujours que c'est parce qu'il y avait un congrès, parce qu'il y avait un groupe, le Sénat. Peu importe, en réalité, quand on mène une enquête de plusieurs mois, c'est quand on est prêt, quand on a assez d'éléments, quand on est assez solide qu'on peut les publier. Et toutes les personnes mises en cause partout dans le monde, à chaque fois, on répond la même chose, c'est un agenda, c'est un complot. Bon, c'est une défense vraiment très habituelle à laquelle il ne faut pas trop prêter attention, je pense.
2: Et rapidement, vous avez encore des éléments que vous allez sortir dans les jours qui viennent ?
3: On continue à travailler et j'espère qu'on aura de nouvelles informations à publier sur ce sujet et sur tant d'autres.
0: Lénaïque Bredou, co-directrice éditoriale chez Mediapart, au micro ce matin de François Heureux sur La Première. Cette séquence, vous pouvez la retrouver et la partager autour de vous, notamment sur RTBF Ovio. Bonne soirée tout le monde, Olivier Depri toujours à la programmation musicale. On va écouter The Avalanches. Et puis c'est Régine Dubois qu'on va retrouver avec son invité des petits papiers. Alors restez bien avec nous, encore du plaisir à venir sur La Première. Bonne route.

0: C'est encore loin, Grand Schtroumpf, ou on est presque arrivé ? Dixit l'âne dans Shrek. Far away, loin, loin, loin. Ce morceau qu'on écoutait. Dia Valenciennes featuring John Glacier and Khadija Al-Hanafi. Les petits papiers à présent, un extrait de l'émission de Régine Dubois qui recevait la dessinatrice de presse française Coco. Et Coco, elle a tiré le mot regard.
1: Regard. Ah, j'aime bien ce mot. J'aime bien ce mot, ça me fait instantanément penser à Cabu, qui me donnait ce conseil à la rédac de Charlie quand j'étais jeune dessinatrice, tu commences par le regard. Et j'avais raconté ça dans Dessiner encore, il me disait, quand tu commences par les yeux, le regard, t'as fait 50% de ta caricature, parce que c'est un élément fort physiquement. Alors bien sûr, la caricature, c'est pas que physique. Quand on fait une caricature, on y met un peu aussi de la personnalité de celui, celle qu'on dessine, s'il y a du mépris, si c'est quelqu'un plutôt de sec, ou en fait, si la politique est austère, on essaye de faire figurer cette politique dans le visage de la personne. Ça répond un peu à l'intériorité de celui qu'on dessine. Donc je repense voilà, avec tendresse à ce conseil que donnait Cabu, qui était beaucoup dans la transmission. Il aimait qu'il y ait des jeunes dans l'équipe de Charlie, et particulièrement des femmes. Il était attaché au fait qu'il y ait des femmes. On n'est pas nombreuses, donc c'est vrai qu'on se repère vite. Honoré aussi aimait bien. Il expliquait en disant qu'on avait peut-être un regard assez singulier sur certains sujets, peut-être. Moi, je m'en rends pas compte.
2: J'allais vous poser la question. Ouais. Est-ce qu'ils avaient raison de dire ça ?
1: Écoutez, j'ai pu entendre parfois des réflexions sur mon travail, des réflexions justes. Hein, je les prends tout à fait bien, hein, comme quoi. Les gens savaient pas trop si derrière le crayon c'était un homme ou une femme, Coco, parce que c'est assez androgyne comme pseudonyme. Ça me plaisait assez, cette idée-là, de pas savoir, du fait d'être un peu interchangeable. Voilà, bien sûr, il y a des thématiques qui me touchent particulièrement en tant que femme, le droit de défense de l'IVG, par exemple.
2: Ouais.
1: Je pense que les dessins que je peux faire là-dessus, un homme en ferait peut-être différemment. Bon, après, il y a des hommes qui traitent très bien aussi les sujets de violence sexuelle, qui font leur autocritique. Il y a quand même des choses qui avancent bien de ce type-là. Mais même s'il y a encore énormément de travail, je pense que c'est vraiment aux femmes d'impulser tout ça.
2: J'imagine qu'en quotidien, c'est parfois dur. Est-ce qu'il y a des jours où c'est vraiment dur de trouver un dessin ?
1: Il y a des moments où on est dans des ventres mous, un peu d'actualité, on appelle ça comme ça, où il ne se passe pas grand-chose. Mais on est quand même dans une ère où l'actualité, il y a toujours des choses. L'actualité, ça va très vite, comme vous le disiez. Oui. Il y a des sources d'informations diverses de partout. Après, il faut hiérarchiser. Hein. Je trouve toujours assez insensé de mettre sur le même pied d'égalité un conflit et machin qui rompt avec bidule. Enfin, voilà. Il y a des trucs, des fois, qui prennent une place alors que je leur donnerais pas forcément. Mais bon, parfois, c'est un peu plus dur, mais on a toujours la capacité de rebondir. Parfois, on est moins inspiré aussi. Hein. Il y a des trucs qui sont moins bandants, hein, si je puis dire, dans l'actu.
2: Oui.
1: Et des trucs plus rigolos. Et puis, quand c'est un événement historique, là, il faut essayer d'être vraiment à la hauteur. En fait, il faut toujours essayer d'être à la hauteur.
2: Mais ça veut dire, Coco, que vous ne pouvez jamais décrocher de l'actualité ? Jamais ?
1: Si, parfois je le fais maintenant.
2: Vous le faites ?
1: Ouais. Enfin,
2: en période de vacances ?
1: Non, mais parfois je décroche un peu, mais c'est vrai que je suis toujours un peu en veille informationnelle. J'essaie toujours de voir un peu ce qui se passe, même si c'est un peu plus en distance. J'essaye de le faire. Ça m'est arrivé récemment de couper complètement, et c'est pas une bonne idée, parce qu'après c'est dur de reprendre. Faut mettre les bouchées doubles.
2: Mais ça fait du bien quand même de couper
1: Ça fait du bien. Mais la veille informationnelle, c'est pas mal, parce que ça permet de prendre une distance tout en suivant assez légèrement, ce qui est le bon compromis.
0: C'était Coco, dessinatrice de presse française, avec Régine Dubois, dans Les Petits Papiers. Le principe de l'émission, vous le connaissez, hein, Régine écrit des mots sur des petits papiers, pas complètement au hasard, on ne va pas vous mentir. Et son invité tire les petits papiers, les déplie et laisse parler son cœur. En général, c'est comme ça que ça se passe. Ce dimanche qui arrive, dans Les Petits Papiers, Régine recevra la réalisatrice Lou Colpé, qui signe un documentaire lumineux sur le deuil, intitulé Comme un château fort, et dans lequel elle réinvente chaque jour sa survie, finalement, après la perte soudaine de son compagnon. Rendez-vous donc dimanche à 17h sur la première. La musique avec Aaron Fraser, direction 21h. Où le temps file.

0: Il est 20h59, l'info dans quelques secondes, et puis Sacré Français avec Alexandra Vassen et avec Stromae, avec le retour de Bernard Lavillier, le retour de Kali, le retour de Suarez, le retour d'Isaac Dillusion, le retour de Camille, etc., etc. Bonne suite de soirée avec nous sur RTBF La Première, on s'informe.
1: Il est 21h. Bonsoir à tous, Julie Buron pour ces informations. Un important trafic de cigarettes contrefaites en provenance de Belgique a été démantelé en France. 12 personnes ont été interpellées et mises en examen, c'était en septembre. 3 ont été placées en détention. Le réseau, qui avait également des ramifications au Maroc, aurait importé au moins 30 tonnes de tabac contrefait pour une valeur estimée à 20 millions d'euros. Plus de 2 tonnes de cigarettes, 10 véhicules, des armes et 85 000 euros ont été saisis. L'enquête a été menée avec la coopération des polices belges et marocaines. Vous le savez, un vol de la compagnie émiratie Fly Dubai à destination de Tel Aviv a dû atterrir en urgence ce matin en Arabie Saoudite après une violente altercation entre les deux pilotes. Selon les autorités israéliennes, l'un d'eux aurait poignardé l'autre et tenté de provoquer le crash de l'appareil. Tous les passagers sont sains et saufs. Quelques heures après l'incident, Israël et les Émirats Arabes Unis ont convenu de renforcer leur coopération contre les éléments extrémistes menaçant la sécurité de la région. Le ministre israélien des Affaires étrangères s'est d'ailleurs entretenu par téléphone avec son homologue émirati. Kanye West ne se produira finalement pas en Russie en octobre. Les deux concerts du rappeur américain, prévus les 10 et 11 octobre à Saint-Pétersbourg, ont été annulés après plusieurs semaines d'incertitude. Les billets seront remboursés. La venue de Kanye West devait constituer l'un des plus importants en concert d'un artiste international en Russie depuis le début de la guerre en Ukraine. Mais selon plusieurs médias russes, les autorités auraient finalement fait obstacle à l'événement. Sa venue a suscité la polémique en raison de ses déclarations antisémites et de ses propos à la gloire d'Adolf Hitler. Enfin, le film culte Dickeneck va fêter ses 20 ans à Bruxelles. Un grand événement gratuit est organisé ces 10 et 11 octobre sur la place Poulart, lieu de tournage de l'une des scènes emblématiques du film. Au programme, il y aura des animations, des quiz et surtout la projection sur grand écran d'une version longue, inédite, enrichie de 11 minutes. 12 000 places sont disponibles sur inscription. 5 000 ont déjà été réservées ce mercredi après-midi. Sorti en 2006, Dickeneck réunit notamment François Damiens, Marion Cotillard, Mélanie Laurent, Jérémy Renier et Florence Foresti. C'est tout pour ces infos. Merci de nous écouter.
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1: Bonsoir, merci d'être à l'écoute d'RTBF La Première. Merci d'être à l'écoute de ce sacré français. C'est un plaisir, toujours, pour moi, en tout cas. On écoutera ce soir Mélissa. On écoutera Jérôme Minière, un extrait de son album La Dérive des Rêves avec Compostelle. Marguerite Thiam, Gabrielle Verleyen, la Belge. Isaac Delejeune, Suarez aussi. Et puis, tout de suite, c'est Tovlo avec Stromae et des fleurs. Bonne soirée avec nous dans Sacré Français sur La Première.

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1: Tout va bien, je crois, c'est le titre de l'album de Mélissa qu'on écoutait à l'instant avec Monstre et compagnie. J'espère que vous passez un bon moment avec nous sur RTBF La Première, dans Sacré français à venir, Pimon, Ange ou Démon. Et tout de suite, c'est tout nouveau, Off et E, Off, extrait de Process. Voici Cœur. Bonne soirée.

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4: François Bouhery pour votre météo. Bonsoir tout le monde. La pluie commence à s'activer un petit peu partout sur le pays cette nuit. On retrouvera à minuit des pluies localement soutenues partout sur le territoire et qui peuvent même être accompagnées de coups de tonnerre sur la Flandre et sur Bruxelles. Ensuite, en fin de nuit, vers 4h du matin, on aura un retour au sec pour le nord du sillon Sambre-et-Meuse. Et puis demain matin, jeudi, la pluie sera cantonnée seulement de la Gaume jusqu'au Haut-de-Fagne. Ailleurs, ce sera sec, même si on pourra retrouver en matinée du brouillard sur le centre, et en après-midi ce sera plus lumineux avec davantage d'éclaircies, malgré des averses toujours possibles sous un gros nuage et des températures en baisse pour demain entre 17 et 21 degrés.
5: Il est 22h. Bonsoir à tous, Julie Buron pour ces informations. Les économies du gouvernement flamand risquent de peser davantage sur les femmes. C'est la mise en garde du réseau féminin flamand ferme. Moins de moyens pour la garde des enfants, les soins à domicile ou encore le secteur associatif. Pour ferme, cela signifie que les familles devront davantage se débrouiller seules. Et ce sont encore les femmes qui assument l'essentiel de ces tâches non rémunérées. Elles sont donc doublement touchées puisqu'elles sont aussi très présentes dans les secteurs concernés par les économies. L'État belge et le groupe Engie ont convenu de reporter au 4 novembre prochain la date cible pour la conclusion des grandes lignes d'un protocole d'accord sur le rachat par l'État belge des activités nucléaires d'Engie en Belgique. La date butoir initialement convenue avait été fixée au 1er octobre, mais compte tenu de la complexité et de l'ampleur de l'opération envisagée, un délai supplémentaire est visiblement nécessaire afin de permettre aux parties de finaliser leurs analyses et leurs discussions en cours. Une explosion s'est produite ce soir sur un gazoduc près de Damas en Syrie, provoquant un important incendie et l'arrêt de 3 centrales électriques. Le gazoduc alimente notamment la centrale de Tishrin, l'une des principales du pays. Aucun dégât n'est signalé pour l'instant dans les zones voisines, mais les coupures d'électricité devraient augmenter temporairement. C'est le deuxième incident de ce type en 3 jours en Syrie. Lundi, le sabotage d'un autre gazoduc avait déjà perturbé l'alimentation de plusieurs centrales électriques. Football, Cristiano Ronaldo quitte l'équipe nationale portugaise à la veille du match de Ligue des Nations face au Danemark. Le quintuple Ballon d'Or l'a annoncé ce soir sur Instagram après un entretien avec le président de la Fédération portugaise. Il promet de s'expliquer plus tard sur les raisons de son départ. Dimanche, face à la Norvège, Ronaldo s'était échauffé sans entrer dans le jeu, avant de regagner directement les vestiaires. Le sélectionneur Jorge Jesus avait pourtant assuré qu'il n'y avait eu aucun incident avec son capitaine. C'est tout pour ces informations, merci de nous écouter.
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6: Bonsoir, rebonsoir tout le monde et bienvenue. Si vous nous rejoignez à l'instant sur la première, on va parcourir ensemble pas mal de musique et aussi les meilleurs moments d'un jour dans l'histoire. Au menu ce soir, Marcel Duchamp. Sa vie est une œuvre d'art. L'homme qui a élevé un urinoir au rang d'œuvre d'art voulait surtout faire de sa propre vie une œuvre. On tente de comprendre ce qu'il voulait dire au monde dans quelques minutes et on fera ça en compagnie de Laurent Dehausset et son invité. Peter McPoland pour ouvrir cette nouvelle heure. Bienvenue dans la musique de la première. Elle est programmée par Olivier Depri.
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0: Souvenir, souvenir, l'ailleurs, l'ailleurs. Chris Cab en 2013. Est-ce qu'il n'y avait pas un film avec Jim Carrey qui s'appelait L'ailleurs, l'ailleurs également? Bonne soirée en tout cas, c'est l'heure pour nous de retrouver un jour dans l'histoire. Un urinoir exposé comme une œuvre d'art, avec Duchamp, hein, même la définition de l'art est bousculée. Mais pourquoi voulait-il finalement moins faire des œuvres que faire de sa vie elle-même une œuvre d'art? Eh bien, c'est avec Laurent de Hausset et son invité que nous répondons ce soir à cette question sur La Première.
1: Mes intentions n'ont aucun intérêt. Ce qui est, c'est la réaction sur le spectateur, sur le public, qui décidera si la chose est valable suffisamment pour survivre. Je n'entre pas en compte là-dedans. Je ne peux pas. Je n'ai rien à dire. J'ai fait quelque chose. Reste au public le soin de s'en occuper, de décider la survie ou la disparition de la chose.
2: Voilà l'extrait d'une rencontre importante entre Marcel Duchamp en 1966 et le journaliste de l'INR, Jean-Antoine. C'est une archive de la Sonuma. Anne Eustache est avec nous. Bonjour Anne.
3: Bonjour.
2: Marcel Duchamp naît le 28 juillet 1887 à Blainville-Crevon, en Normandie. Il meurt 81 ans plus tard, le 2 octobre 1968, à Neuilly-sur-Seine. Dans quel milieu vient-il au monde, Anne?
3: C'est un milieu bourgeois, son papa est notaire. On dit d'ailleurs que Marcel est né dans la plus belle maison de Blainville-Crevon, puisqu'elle était assez jolie. Et puis il a donc une enfance qui semblerait-il soit assez heureuse, puisqu'il a la chance d'avoir deux frères qui seront importants pour la suite d'ailleurs de sa formation. Deux frères qu'il admire, qui sont un petit peu plus âgés que lui. Une sœur qui a 2 ans de moins que lui, Suzanne, qui sera également peintre et avec qui il fait des jeux, qu'il passe beaucoup de temps, et puis 2 autres plus petites sœurs. Bon, peut-être une ombre au tableau, c'est que les parents ont perdu une petite fille, et donc il dira toujours que sa mère était froide, elle était en plus neurasthénique, elle sera sourde, et donc il a plus eu de lien avec sa gouvernante. Mais enfin, c'est une enfance heureuse, et où l'art a déjà quelque chose de présent, par les œuvres du grand-père.
2: Ouais, et on peut quand même signaler que cette gouvernante, Clémence, elle va aussi les ouvrir à la découverte.
3: Voilà, au merveilleux, à vraiment explorer la nature et à se laisser convaincre que regarder les étoiles, ça vaut la peine.
2: Eh ben, c'est déjà pas si mal. Alors, il y a ce fameux grand-père maternel, Marcel Duchamp, qui joue donc un rôle non négligeable. Déjà, il est riche.
3: Il a réussi dans la marine, mais surtout, il s'est, une fois nanti, laissé aller à sa passion qui est la peinture. Sur la gravure, donc on dit que la maison de Blainville était remplie de peintures, et c'est lui qui va d'ailleurs initier ses 2 premiers petits-fils. Il décédera quand Marcel est encore jeune, mais enfin, il y a vraiment cette idée que le papy travaille la peinture de manière sérieuse, et encore, on disait que c'était un guide, mais qu'il ne corrigeait pas. Ça, c'est de la vie du frère aîné de Marcel que l'on a cette habitude-là. Donc c'est vraiment quelque chose de très stimulant, non seulement d'avoir une figure patriarcale qui vous montre quelque chose qui, en principe, ne peut pas faire vivre quelqu'un. Hey. Voilà.
2: Or, avec lui, devenir artiste devient
3: impossible. Oui, parce qu'en plus, il est investi à Rouen dans une société pour la gravure. C'est grâce à lui, d'ailleurs, qu'un premier musée de ce type pour la gravure sera créé. Donc, il y a vraiment non seulement l'activité en tant qu'elle-même, mais aussi ce qu'elle produit alentour pour pouvoir développer ce médium.
2: Alors, autre figure très importante dans la galaxie du jeune Marcel Duchamp, c'est une femme que l'on a qualifiée d'exceptionnelle. Elle s'appelle Julia Pilor.
3: Pilor, c'est la demi-sœur, en fait, de la mère de Marcel, et c'est une des premières femmes intellectuelles. Elle portait le pantalon, elle fumait la pipe, et elle va donc épouser un peintre. Et donc, elle va aussi avoir de nombreuses discussions dans le jardin de Blainville avec ses neveux, et il semblerait que ce soit elle qui ait vraiment incité ses neveux à prendre leur liberté, à refuser les conventions sociales. Et ça, c'est tout à fait fantastique. D'autant plus qu'il paraît qu'elle était très belle et que les 2 aînés Duchamp sont un peu amoureux d'elle.
2: Ah, et n'oublions pas le mari quand même, le peintre impressionniste Paulin Bertrand.
3: Voilà, qui aussi montre la voie. Donc on est entouré de peintres, on est dans un milieu où papa voudrait qu'on soit qu'on ait une place dans la société, par exemple en devenant notaire. Marcel voudra devenir notaire, il va vite abandonner cette idée, mais il en a eu, ainsi que les deux frères aînés, ou alors une autre fonction plus honorable comme maître médecin. Mais il y a trop d'artistes pour que ça se fasse.
2: Alors, dans la famille Duchamp, en effet, en tout cas chez les enfants, tout le monde va devenir artiste, ou pratiquement, donc ils sont six. Hein.
3: Les deux sœurs, mais les deux plus jeunes sœurs. Hein. Mais elles feront, comme d'ailleurs Suzanne, la préférée de Marcel, elles feront du piano. Elles seront initiées aussi aux autres arts, mais en tant que profession, ce seront les quatre, mais enfin quatre sur six enfants vivants, c'est quand même extraordinaire.
2: Alors, dans ce bouillon artistique, comment est-ce qu'il s'illustre, le jeune Marcel ? On a identifié un dessin légendé déjà qui date de mars 1896, il n'a pas 10 ans encore à l'époque.
3: Non, et en fait, c'est assez intéressant. Avant de venir à ce qu'il fait lui-même, ce sont les discussions qu'il entend entre ses frères aînés, d'autant plus que Gaston deviendra Jacques Villon, il va donc prendre ce pseudonyme, après avoir vraiment obtenu tous ses diplômes de droit. Et donc il dit à un moment donné, voilà, j'ai le choix, ben non, je serai peintre et je vais à Paris. Et Raymond, le plus jeune frère, va également faire la même chose, et il deviendra le Raymond Duchamp Villon, comme vraiment pour relier la famille autour de lui, qui réalisera une sculpture assez importante dans l'art moderne, qui est le cheval, et dont il y a d'ailleurs plusieurs versions. Donc c'est vraiment d'abord dans ce creuset-là, parce que Marcel, s'il ira à Paris par la suite, n'aura jamais de formation académique. Son père l'aurait espéré, parce que Marcel, dès le début, dira « Non, moi aussi, je fais comme mes frères, mais je ne vais pas passer par des études auparavant. »

0: peut oublier ce personnage qui défend absolument l'art pompier, c'est-à-dire néoclassique, conventionnel, académique, contre l'impressionnisme. Petite parenthèse, l'impressionnisme a déjà 30 ans à l'époque, donc c'est déjà un style qui, quelque part, pourrait déjà être considéré comme has-been. Ce qui est nouveau à l'époque où Marcel pourrait s'ouvrir à l'art, dans ses, et ses frères, hein, je veux dire, au tournant du siècle, ce serait le pointillisme dont Marcel parle très peu. Donc on est vraiment dans des décalages assez intéressants et savoureux. Mais voilà, c'est aussi Marcel, il se forme en dessinant autour de lui, et aussi lorsque, par exemple, en 1902, son frère ramène des catalogues de l'impressionnisme. Donc il a une initiation via les discussions, via ce qu'il peut capter, parce qu'on n'est quand même pas à Paris à ce moment-là.
1: Et puis il y a aussi à Rouen une école post-impressionniste qui a été créé.
0: Voilà, et chez qui d'ailleurs il exposera, et puis qui décerne des prix. Et donc ce sont des va-et-vient un peu entre ce qui est moderne accepté, ce qui est le cas de l'impressionnisme à Rouen.
1: C'est un garçon déjà singulier, Marcel Duchamp. On sait comment il était enfant, donc là, à la dizaine, douzaine.
0: Alors, ce qu'il est certain, c'est qu'il a beaucoup de charme. Il est tout blond, il est tout fin, il est tout discret aussi, semblerait-il. Mais il devait avoir certainement pas mal de personnalité, puisqu'on sait qu'au pensionnat, là, il fait le mur. Mais enfin, c'est pas pour autant qu'à ce moment-là, il soit vraiment d'avant-garde. C'est quelqu'un qui est très paresseux. Et il va cultiver vraiment l'art de la paresse pendant toute sa vie. Un critique disait, ce que Marcel Duchamp a fait en 20 ans, Picasso l'aurait fait en 3 jours. C'est un peu facile, mais c'est vrai qu'en plus, c'est une sorte d'attitude de dandy, même si on est dans le 20e siècle, on ne sera plus vraiment dans ce style décadent de la fin du 19e. Mais en tout cas, c'est quelqu'un qui aime bien prendre son temps.
1: Et qui va assez peu produire, finalement.
0: Ça dépend. C'est vrai que c'est difficile. Il y a des artistes qui ont énormément produit. C'est le cas de Van Gogh sur Des petites vies. Mais c'est pas un critère pour moi. Parce que s'il produit peu, il lui arrive de passer 20 ans sur certaines œuvres. Donc voilà, tout est relatif.
1: Cette année de Lucé à l'école Bossuet de Rouen, entre 1897 et 1904, Marcel Duchamp est un bon élève. Il décroche la première partie de son bac avec un premier prix de dessin. Il a 15 ans, puis il part en voyage à Jersey, donc qui est une dépendance de la couronne britannique. C'est la plus grande île des îles anglo-normandes. Il obtient la deuxième partie de son bac en lettres philosophie, et puis la médaille d'excellence des Amis des Arts. En octobre 1904, il a donc le bac en poche. Il monte à Paris, comme on dit. C'est un moment essentiel, bien sûr, de son parcours. On va le suivre en compagnie de l'historien de l'art, Anustache.
2: J'avais fait simplement une roue qui tourne, une roue de bicyclette qui tourne sur un tabouret pour le plaisir de l'avoir tournée, sans autre idée que de l'avoir tournée dans mon atelier, comme j'aurais eu ce feu-là qui brûle, n'est-ce pas ? C'est une chose qui, par le mouvement, distrayant, comprenez-vous ? Un accompagnement de la vie, mais pas du tout une œuvre d'art dans le sens, ou même une œuvre d'anti-art d'aucune sorte. Ensuite, à New York, alors en 15, j'avais fait une pelle à neige qui m'intéressait pas du tout. Et alors, l'intéressant dans tout ça, c'était pas tellement la réaction en soi, mais il y avait aussi l'idée de trouver quelque chose dans ces objets qui ne soit pas attrayant au point de vue esthétique.
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1: Marcel Duchamp à l'RTB en 1965, c'est une archive de la SONUMA. En juillet 1904, donc Marcel Duchamp obtient la deuxième partie de son baccalauréat. On le disait sans mention, Anne, mais pas sans récompense, hein, puisqu'il est médaillé.
0: Oui, tout à fait. Et puis il reçoit un prix d'excellence par la Société des Arts, dont nous avons parlé donc de Rouen. Bon, c'est très bien, mais je pense que c'est pas vraiment ça qu'il a décidé. C'était surtout l'exemple de ses frères, et c'est pour ça qu'il veut aller à Paris. Et son père, là c'est aussi intéressant de dire, le notaire sera peut-être déçu du tournant que prennent ses trois fils, mais il va subvenir à leurs besoins. Ouais. Et là c'est vraiment intéressant, on n'a pas le cas d'un artiste émigré qui crève la misère pour s'installer dans le Montmartre, qui est le creuset où se trouvent les artistes. que ce soit Gaston devenu Jacques ou Raymond ou Marcel,

0: Papa va leur donner une rente modeste, ça, mais qui leur permet en tout cas de se vêtir, de manger et, ouais, et d'être logés. Donc ça, c'est intéressant. Et Marcel rejoint donc son frère.
1: Alors, il tente quand même, peut-être sans beaucoup y croire, l'examen d'entrée à l'École nationale des
0: Beaux-Arts. Ah, mais son père, ouais, accepte qu'il embrasse cette carrière si justement lui, au moins, et pas les, comme les deux, à la différence des deux, ouais, autres, va rentrer à l'Académie des Beaux-Arts. Et c'est pourquoi la première année de 1904 à 1905, il est inscrit à l'Académie Julian, qui est justement un endroit où se sont formés beaucoup d'artistes, un atelier libre. Mais Marcel n'y va pas beaucoup. Il préfère fréquenter les cabarets. Il a toujours un petit carnet de croquis, mmh, c'est vrai. Mais il trouve qu'à l'Académie Julian, on lui a appris à détester l'art classique. Donc, au bout d'un an, il échoue. Alors, ouais, là, c'est le drame. Papa, mmh, dit, maintenant, tu rentres tout de suite à la maison. Donc, cette première année de formation, à part rencontrer les cercles, par exemple, des humoristes et des caricaturistes, puisque Jacques Villon est un caricaturiste, qui fournit des cartons pour les journaux, mmh, et il est apprécié, Duchamp, le frère de Marcel, à part fréquenter aussi les bordels et d'autres, et donc de mener le grande vie. Mmh. On ne sait pas trop ce qu'il fait au niveau de l'art. Surtout que, par exemple, se trouve plus bas, justement, déjà une communauté de Picasso, qui va être rejoint par Miro. Donc, vraiment toute une communauté internationale qui bientôt fera ce qu'on appelle l'école de Paris. Mais apparemment, il ne les fréquente pas. Ouais. Il ne les rencontre pas. Donc, on a vraiment, dans ce Montmartre, on a l'impression d'avoir des mondes différents.
1: Alors, déception donc familiale face à l'échec, à l'examen d'entrée aux Beaux-Arts. Il rentre à Rouen. Il ne va pas rester sans rien faire. De toute façon, il est appelé au service militaire, qui à l'époque dure 2 ans, mais il va y échapper, il devient ouvrier d'art.
0: En fait, c'est-à-dire qu'il va faire une formation dans une imprimerie, ouais, et grâce à ça, son temps de service militaire va être réduit à quelques mois. Mmh. Donc il fera quand même quelques mois, mmh, et puis il peut rentrer. Mais c'est très important parce que faut pas oublier que le grand-père était graveur et était vraiment un promoteur de ce médium. Et donc Marcel va vraiment là s'intéresser à la mécanique. Et c'est déjà une curiosité qu'on doit mentionner, Marcel Duchamp a toujours été intéressé par tout ce qui est mécanique et par le fonctionnement, les machines. C'était quelqu'un qui va aussi, par exemple, apprendre à bricoler. Donc, le mystère de cette impression par plaque, il s'initie non seulement parce qu'il est obligé peut-être de le faire, mais parce que ça l'intéresse, mmh, et ça lui donnera toujours cette façon d'agencer les choses de manière précise, ce qui n'apparaît peut-être pas lorsqu'on considère ses œuvres ultérieures, mais qui est intéressant à souligner.
1: Alors, il renonce pas à cette carrière artistique. Son père le laisse repartir à Paris. Il va louer un studio seul cette fois. Et pour encore planter un peu le décor, Anne, il va être le voisin de František Kupka.
0: Oui.
1: Alors, rappelez-nous qui est-il, ce qu'il va représenter.
0: C'est un artiste tchèque et qui devrait être mieux réévalué parce qu'on dit tout le temps que c'est Kandinsky qui a inventé l'abstraction. Ben non, il y en a d'autres. Et František Kupka fera le même pas, mais avant, il va participer aussi à toutes ces discussions qui, à partir de 1910, se passent dans le jardin à Puteaux du frère aîné de Marcel, parce que Kupka va d'abord habiter rue Clérancourt, dans ce même domaine que les Duchamp, mais il va aussi déménager ensuite à Puteaux. Et c'est là que vont se réunir plusieurs artistes qui, plus tard, feront la section d'or, c'est-à-dire une branche très active du cubisme. Ouais. Et Kupka, donc, va y participer également. Et c'est intéressant parce que ces années jusqu'à les années 12, Marcel va également s'initier à tous les grands mouvements. Donc il va comprendre que la libération de la couleur se fait par le fauvisme. Il va donc être attiré par Matisse et lui-même va travailler alors une palette beaucoup plus virulente. Il s'intéresse à la poésie et lorsque l'on comprendra plus tard des titres qu'il va donner qui sont un peu attirer les cheveux de la tête, donc des titres qui ne permettent pas de reconnaître ou d'avoir une indication sur l'œuvre, c'est sans doute parce qu'il est passionné par la poésie de Laforgue, par exemple. Mmh. Donc, il y a ce passage, jusque dans les années 10-12, au travers de tout ce qui est isme, ouais, de l'impressionnisme, dans lequel il adorait Monet au début, il passe au fauvisme, il teinte parfois un peu ça de symbolisme, c'est tout à fait étonnant, et puis il arrive évidemment, et c'était un peu normal dans le milieu de ses frères, au cubisme.
1: il fréquente bien sûr, hein, les salons indépendants, les autres. C'est quelqu'un qui a beaucoup d'humour, hein, vous le disiez, il a fréquenté, en tout cas son frère a fréquenté les caricaturistes, lui aussi, Marcel Duchamp.
0: Oui, et c'est là qu'il apprend d'ailleurs ce qui se retrouvera dans son œuvre, c'est d'associer un titre ou une phrase avec une représentation. Mmh. Et d'ailleurs, ces caricatures ne sont pas comme, par exemple, celles de Toulouse-Lautrec ou autres, où vraiment la personne est exagérée par ses traits. Mais lui, il va représenter, par exemple, une bourgeoise, et c'est la phrase qui dit, par exemple, si je la dessinais telle qu'elle est, là, ce serait ma vengeance. Donc il y a cet aller-retour entre le texte et l'image qui se retrouvera dans son travail.
1: Alors, dans ces années 1905-1910, on peut pointer, par exemple, une œuvre, hein, Le roi et la reine entourés de nus. Vite.
0: Oui, ben voilà, justement, alors, l'œuvre, ben, on voit la palette dans les bruns verts qui est cubiste, influencée aussi peut-être par Cézanne, telle que d'ailleurs Picasso et Braque le seront, mais cette décomposition ne correspond pas tout à fait justement à la même façon de voir les personnages selon plusieurs facettes. Et puis, là aussi, voilà justement le titre. Qu'est-ce que ça veut dire? C'est quoi un roi, une reine traversée par des nus, vite? Il y a une juxtaposition de mots qui nous ébranle. Et ce sera le cas pour tout le travail de Duchamp.
1: Vite, ce serait en fait l'emploi ancien de rapide.
0: Mais il joue toujours sur les mots. Et puis, le mouvement l'intéresse. À partir de ce moment-là, il y a aussi une autre donnée qui est fondamentale chez Duchamp. C'est cet intérêt pour les sciences, pour la mathématique, pour la perspective euclidienne, il fait des expériences à ce niveau-là, et pour la chronophotographie. Donc, tel que, bon, par exemple, les découpages d'un sceau ou d'une personne qui court par Muybridge, par Marais en France, lui, il s'y intéresse. Et donc, on sent que son cubisme est aussi un cubisme où il ne fait pas bouger l'œil autour du personnage, mais qui se permet de faire bouger le personnage lui-même.
1: L'œuvre nue descendant un escalier, c'est une sorte de synthèse.
0: Voilà, c'est vraiment l'expression de cela. Alors, cette œuvre a fait scandale. Pourquoi? Elle a fait scandale deux fois. Donc, elle n'a pas été immédiatement refusée par le Salon des Indépendants. Le Salon des Indépendants, parmi les organisateurs, il y avait les copains de Puteau. Il y avait Glaise, il y avait les frères Duchamp. Et Marcel avait marqué le titre sur l'œuvre, « Nu descendant un escalier ». Alors tout d'abord, un nu, ça ne descend pas un escalier, Laurent. Un nu, c'est couché. Un nu, ça s'admire. Donc il y avait déjà quelque chose qui ne fonctionnait pas. Mais en plus, mettre le titre faisait penser à ces organisateurs, parce qu'il y avait une section cubiste à l'intérieur du Salon des Indépendants, que Duchamp se moquait d'eux, parce que c'est la référée justement aux caricatures. Et donc on va lui dire, est-ce que tu veux pas effacer? Il va dire, bah non, eh ben alors non. Voilà, et c'est comme ça que ça fait scandale. Mais là, à la différence des autres scandales, c'est quelque chose qui va vraiment blesser profondément Marcel. Il va être blessé que les gens qu'il côtoie, qu'il trouvait déjà très théoricien. Parce que c'est vrai que Marcel va dire beaucoup de choses. C'est effrayant de travailler sur Marcel Duchamp, vous passez des heures à lire des tas de choses qu'il a dites, qu'il a écrites. Mais il n'est pas un théoricien. Il est un casseur de théories. Et là, on lui fait comprendre que s'il ne suit pas la doxa cubiste, il peut plier bagage.
1: Rire de ses pairs, mais rire aussi du public, parce qu'il va exposer en 1913 à l'International Exhibition du Modern Art, de l'art moderne, l'Armory Show à New York, puis il y aura exposition à Chicago, à Boston, et là, les spectateurs, les spectatrices vont rire.
0: Oui, parce que là, bon, il faut dire qu'on est aux États-Unis, où c'est la première arrivée de l'art moderne, ils se sont moqués de Matisse aussi. Et donc, dans cette énorme exposition où se trouvait Picabia, dont on a parlé récemment, eh bien, il y a une découverte en masse, et les gens se disent, mais il est marqué nu, mais je vois pas un nu. Alors que pour nous qui sommes habitués au cubisme, pour nous qui avons déjà effacé, ou plutôt non, découvert pas mal de choses, ben on voit ce nu qui descend un escalier. Et d'ailleurs, un artiste actuel, Gerhard Richter, a fait en photo sa femme qui descend l'escalier, on sent vraiment la filiation directe avec Marcel Duchamp. Donc ça me fait moins sourire que les Américains, ils se disent...
1: Qui découvrent une nouvelle grammaire, voilà. Un nouveau langage.
0: Et qui alors ont fait des caricatures. Ils ont fait des caricatures du nu qui descend l'escalier.
1: Alors il rentre à Paris, il va travailler à la bibliothèque Sainte-Geneviève dans le quartier latin. Ça va lui ouvrir des horizons vers une documentation nouvelle. Et puis il va donc écarter au fond la peinture proprement dite. Et c'est là qu'apparaissent les fameux ready-made, ces objets tout faits.
0: Oui, il va d'abord aussi à un moment donné décider que... Il n'allait pas être peintre professionnel, ou du moins, il peut peindre pour son plaisir ou continuer à faire des choses pour son plaisir. Et donc, quand il va pour travailler comme bibliothécaire, c'est en disant, voilà, je vais gagner des sous d'un côté et je ferai ce que je veux de l'autre. Et c'est comme ça qu'il s'octroie une liberté telle de dire, tiens, j'avais placé sur un tabouret une roue de vélo, simplement parce que j'admire le mouvement. Et d'ailleurs, il y a forcément entre la roue de vélo qui tourne et un nu qui descend un escalier, cette même idée de prendre phase par phase les événements du mouvement. Et puis il dit, mais finalement, c'est ça, c'est fantastique. On n'a pas besoin d'utiliser des pigments, on peut prendre un objet industriel manufacturé. Et ce qu'il va faire d'ailleurs, c'est aller acheter un porte-bouteille, hein, et le placer au milieu de son atelier en disant « ça, c'est une œuvre d'art ». Et c'est fondamental pour se rincer vraiment les idées théoriques à l'époque, parce que ça remet en cause l'aspect unitaire, unique de l'œuvre d'art. D'ailleurs, il n'exposera pas ses premiers ready-made, déjà fait. Hein, et c'est lui-même qui trouve ce nom. Il ne les exposera pas, il n'en a pas l'occasion au moment de leur réalisation, et il va les perdre. Et dès lors, quand on va lui dire « Ah, vous n'exposeriez pas votre porte-bouteille », bah, il va aller en acheter un nouveau. Donc, les nouveaux ready-made qui sont dans les musées maintenant ne sont pas les originaux.
1: Mais on imagine... La rupture, l'émoi, enfin, que ça provoque, cette conception de l'art, c'est complètement inédit.
0: Oui, maintenant, il faut dire aussi qu'on était à la recherche de nouvelles pistes dans l'art. On est quand même dans cette première partie du XXe siècle où l'automobile a fait son apparition, où l'on vit de manière quand même un petit peu plus accélérée, où la photo a pris ses lettres de noblesse, et donc où l'art doit se renouveler de toute manière. Et donc, ces tentatives un petit peu de repousser les frontières, bah, Duchamp y va carrément, mais il y en a d'autres, comme Picabia, qui sera son copain, qui va aussi introduire des éléments de mécanique, donc des appareils qu'il détourne, lui, il enlève leurs fonctions parce qu'il les dessine. Mais donc, il y a vraiment cette volonté aussi de se dire... Mais est-ce que l'art, c'est reproduire ce que l'on voit ? Et Marcel Duchamp commence à avoir cette idée que ce qu'il ne veut pas, c'est l'art rétinien, c'est-à-dire qui plaît à l'œil. Et il y a tout un développement, comme par exemple, qu'est-ce que c'est le goût ? Et donc il remet tout ça en cause en y allant à fond. Ouais. Mais ça va être vraiment porteur pour tout l'art, de non seulement... pas tout de suite, hein, mais de l'entre-deux-guerres, chez les dadaïstes, chez les surréalistes, hein, pensons aux compositions d'objets de Salvador Dali, mais aussi de Man Ray avec son fer qui comporte des clous, son fer à repasser avec des clous, c'est impossible à fonctionner. Et puis alors, pour tout l'art conceptuel, comme vous l'avez annoncé en d'entrée de jeu.
1: Alors, il faut éclaircir cette histoire du fameux urinoir, donc un ready-made de Marcel Duchamp, avec des guillemets, qui est exposé donc à New York, encore une fois.
0: Il n'est pas exposé. Il est envoyé.
1: Rappelez-nous cette histoire qui est un peu complexe.
0: Donc, il y a de nouveau une exposition des indépendants qui doit se faire en 1917. Émile Marcel raconte qu'il envoie alors, puisque c'est indépendant, il est frustré, hein, parce qu'il a déjà été refusé à d'autres salons qui s'appelaient aussi Salon des indépendants, le nu descendant l'escalier. Et donc, pour celui de 17, il dit « je vais envoyer quelque chose qui est vraiment contre le goût ». Et en fait, l'œuvre n'atteint même pas les salles. On le jette derrière un panneau et on ne le retrouvera plus qu'après. Alors, qu'est-ce que c'est ? C'est effectivement un urinoir qui est renversé, donc qui est placé de 360, qui est renversé,
1: qui est retourné,
0: simplement, voilà, qui est retourné, et sur lequel on a une signature qui s'appelle R.MUDT, Ermut. Et donc, il y a ce jeu de mots en effet. Et ce qui se passe, c'est que là, évidemment, Il en a parlé par la suite, mais est-ce que l'œuvre a fait le scandale? Elle n'a surtout pas été exposée, pas vue, et c'est lui-même qui a fait le scandale de sa non-présentation par la suite. Et puis, il y a une polémique, parce qu'on a écrit, et on a retrouvé une preuve de cela dans une lettre que Duchamp écrit à Suzanne, où il dit « Voilà, j'avais envoyé l'œuvre d'une amie ». Et que c'était cette amie qui était une artiste d'origine allemande et qui, en fait, a réalisé cette œuvre en colère qu'elle était contre les États-Unis qui venaient en 17 d'être entrée en guerre contre l'Allemagne. Et Hormuth, bon, ça a une connotation extrêmement allemande. Et de nouveau, il y a un jeu de mots. Et la graphie du R et du MT correspond à ce que Freya faisait à l'époque. Mais bon, voilà. Duchamp, on n'a pas pu s'expliquer par la suite. Mais pour les historiens d'art. Ouais. Voilà.
1: Il retournera à New York en 1918.
0: Ah, il fera constamment des allers-retours entre New York et la France et parfois d'autres pays aussi.
1: Un touche-à-tout curieux, inclassable. Comment faut-il le ranger bien comme il faut? Mission impossible. C'est ce que nous allons voir avec Anne Eustache.
2: Marcel Duchamp, l'art déborde d'un large des musées et des objets, c'est aussi une façon de regarder, de penser et de vivre. 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

0: Rémi Wolf, jeune artiste qui nous chante Bottle, et ici I Won't Cry. Je vous encourage carrément à aller écouter toutes ces chansons sur vos plateformes. Un jour dans l'histoire ce soir avec Marcel Duchamp, sa vie, son œuvre, ou plutôt sa vie était son œuvre. On continue à vous raconter son histoire dans un instant. Restez bien avec nous sur La Première.
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0: Deuxième partie d'Un jour dans l'histoire, nous y voilà. Marcel Duchamp, ce soir, sa vie comme une œuvre d'art. En 1966, il expliquait justement à la RTB, à l'époque, sans le F, avoir voulu se servir de l'art comme d'une façon de comprendre la vie. Mais concrètement, qu'est-ce que ça peut bien vouloir dire? Eh bien, on en parle avec Laurent et son invité, Anne Eustache, historienne de l'art. C'est la deuxième partie d'Un jour dans l'histoire, bienvenue.
5: On peut enlever les mains du peintre, couper les mains du peintre, et arriver quand même à présenter une chose qui est le résultat du choix du peintre. Car en somme, quand un peintre peint avec une palette, il choisit les couleurs. C'est donc le choix qui joue plus qu'autre chose dans l'œuvre d'art. C'est le choix de l'artiste sous forme de peinture, de couleurs, de formes et même d'idées. Donc on peut aller plus loin, si vous voulez, en disant pourquoi se donner la peine de se servir de ses mains. Donc l'idée de faire une chose qui ne soit pas faite par les mains du peintre, qui soit considérée seulement comme le résultat de son choix dans une chose toute faite, est valable.
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6: Marcel Duchamp, 1966, avec Jean-Antoine, archive de la Sonuma. Alors, on l'a dit, il y a des liens. On le disait, il a traversé tous les ismes, mais il a aussi des liens avec d'autres groupes, hein, Dada, enfin le dadaïsme. Alors que lui se dit anti-art, quelle était la nature au fond de ces liens?
7: Il est surtout anti-groupe et anti-art comme théorie, art comme poncif. Et donc, lorsque il rencontre les dadaïstes, il est d'affinité d'esprit par rapport à comment on repousse les frontières de l'art. Donc, il avait en plus des amis sincères comme Man Ray et Francis Picabia. Quand je dis sincères, c'est qu'il va rester ami avec eux toute leur vie. Ils se rencontrent pas pour produire, mais pour vivre aussi leur quotidien. Et donc, Picabia a été approché par Tzara, qui est le fondateur en 1916 à Zurich de ce qu'on appelle le Dada. Mais comme on a dit par rapport au renouvellement de l'œuvre d'art, il y a toute une frange, en Suisse c'est facile parce que la Suisse est neutre et nous sommes durant la Première Guerre, mais on sait que tout de suite après la guerre, autant à New York qu'ensuite à Paris, il y a des artistes qui veulent vraiment balancer par terre toutes les valeurs sociales parce qu'elles ont amené le chaos. Et donc, eux utilisent le chaos, mais le chaos dans l'œuvre d'art. Donc il y a des résonances. Donc il ne peut pas exclure les propos plus tard de Breton, qui sera son grand copain, et qui sera d'ailleurs dadaïste avant de devenir le papa du surréalisme, enfin le père fondateur, parce que ça résonne avec son travail. Mais il ne veut pas, il ne signera aucun manifeste, donc il ne veut pas s'impliquer en tant qu'organisateur, parce qu'il a lui-même souffert de cette théorie et de ce qui ne sont que restrictrices.
6: Alors on a dit c'est quelqu'un qui a beaucoup d'humour, c'est quelqu'un qui parodie, elle a chaud au cul. C'est une de ses œuvres.
7: Ah ouais, c'est une de mes préférées. Bon, évidemment, tout le monde connaît la Joconde, donc pour ici, tout le monde va voir de quoi je parle. Mais c'est très drôle parce que quand vous prenez ce qui fut un chromo, une carte postale, qu'il a donc collé sur un papier et qu'il a en dessous inscrit ces mots, il l'a d'abord affublé d'un bouc et d'une petite moustache, tout élégante, hein, et qui sera d'ailleurs détournée par la suite par Dali, évidemment. Mais en dessous, il place plusieurs lettres. L, H, O, O, Q. Alors évidemment, si vous lisez d'abord, ça fait look. Bah, avec tout son truc sur l'odeur, le regard, on dit bah ouais, ouais, c'est bien. Mais si on le lit en rien que on l'épelle LHOOQ, évidemment tout de suite on se dit ouh. Et d'ailleurs, faites l'expérience pour quelqu'un qui ne le connaît pas. Tu dis, tu veux me lire hein, j'ai oublié mes lunettes. Et puis la personne va lire et puis elle va dire oh, qu'est-ce que tu m'as fait dire. Voilà. Et donc c'est toujours cet humour là. Et avec Picabia, ils vont représenter d'ailleurs, enfin ils vont l'utiliser dans une revue qu'ils vont fonder ensemble, 391, en hommage à la revue et galerie 291 de New York. Et donc ça va évidemment faire rire, mais choquer. Le choquant est quoi ? On ne peut pas désacraliser une œuvre d'art et on ne peut pas en rire. Et surtout, tous, voilà. Et dans tous les salons d'aides indépendants, il y avait un critère qui pouvait être joué, c'était d'être érotique ou d'être grossier. Et là, on joue sur les deux.
6: C'est un allographe, hein, LHOOQ. Voilà. Alors, Le Grand Vert, hein, c'est une des œuvres de Marcel Duchamp, et elle est considérée, cette œuvre, comme une sorte de jalon de l'art du XXe siècle. Pourquoi ?
7: Parce que personne n'y comprend quelque chose, et parce que Marcel l'a dit, les explications ne servent à rien. Mais il a quand même réalisé une petite valise dans laquelle il met toutes ses notes. Alors les notes, c'est fascinant de Marcel Duchamp. Vous avez l'impression que c'est un mathématicien qui fait des expériences. On a d'ailleurs édité toutes ses notes, on les a réunies dans un petit ouvrage. Et donc, à la base, il travaille pendant 20 ans à ce qui deviendra des panneaux de verre dans lesquels il y a deux parties peintes, insérées, qui ne représentent pas vraiment quelque chose. Et il faut remonter à toute l'œuvre pour y voir des traces d'inspiration. Et il faut regarder certains de ces projets qui aboutissent, donc par exemple des flèches, par exemple des formes et d'autres pas, pour comprendre qu'en fait, ce grand verre, qui est donc la mariée mise à nu par ses célibataires même, peut aussi avoir été peut-être inspiré d'une baraque de foire, c'est Marcel qui le dit, hein. À savoir que durant les foires, vous pouviez, en tant que jeune homme célibataire, jouer sur une sculpture qui représentait une mariée, si vous arriviez à faire ping, bah, ses vêtements tombaient petit à petit. Mais il a donné d'autres explications qui n'en sont pas non plus. Ce qu'il y a, c'est que c'est une œuvre tout à fait étonnante, parce qu'elle est transparente, et parce qu'en plus, lors d'un voyage, quand elle est retournée chez son propriétaire, elle a été cassée. Et le propriétaire a dit, qu'est-ce que je fais ? Alors Marcel a dit, bon, moi je la trouve encore mieux comme ça.
6: Alors, vous le disiez, il s'est intéressé bien sûr à la photo, au cinéma, etc. Et puis il va se créer une sorte de double fictif féminin.
7: Ah oui, c'est aussi fascinant. Il dira, mais c'est aussi quelqu'un dont il faudrait faire un film en reprenant toutes ses phrases, et parfois certaines sont contradictoires, mais c'est savoureux. Et à un moment donné, moi j'en avais marre d'être Marcel Duchamp, je me dis que c'était un peu restrictif. Donc voilà, je me suis trouvé mon double féminin qui s'appelle Rose, c'est la vie. Et donc dans une œuvre qui s'appelle La Veuve, il va, et qui est en fait une fenêtre avec des carreaux occultés par du cuir noir, donc de nouveau on ne peut pas regarder, eh bien il va marquer, il va signer Rose, c'est la vie. Évidemment, il y a un jeu de mots là au-dessus. Et puis, grâce à son grand copain Man Ray, il va se travestir pour devenir, pour incarner Rose, c'est la vie, en tant que vrai personnage. C'est son double et pour lui, elle existe. C'est une autre partie de lui-même.
6: Si tous les artistes ne sont pas des joueurs d'échecs, tous les joueurs d'échecs sont des artistes. C'est très important. C'est un excellent joueur d'échecs lui-même, mais ça va l'accompagner tout au long de sa vie.
7: Oui, il est passionné. Il faut dire que ses frères jouent aux échecs, donc il est déjà tout petit, qu'il se demande qu'est-ce qu'ils font, puisque ça les passionne. Et ils étaient également très doués. Man Ray joue également aux échecs, et d'ailleurs dans un film de René Clair, ils vont apparaître comme jouant, lui et donc son copain, aux échecs. Et en fait, lorsqu'il décide justement d'abandonner l'art à certains moments de sa vie, il dit « je vais seulement être aussi un joueur d'échecs ». Il a aussi beaucoup travesti son propre parcours. Mais c'est vrai que ça je pense que jouer aux échecs, c'est quelque part comme quand il joue avec le milieu de l'art. On met des points, on doit prendre les autres par surprise.
6: Alors, il joue avec le milieu de l'art, y compris avec ses mécènes. Il a une relation assez singulière avec eux.
7: Oh, bah, il y a une belle relation avec ses mécènes américains, puisque ce couple dont le nom m'échappe maintenant, aidez-moi Laurent.
6: Non, je ne peux pas lâcher.
7: Si, je les ai. Mais, enfin, bref, c'était un couple qui est très intéressant parce qu'ils étaient eux-mêmes très intellectuels. C'était pas des personnes fondamentalement fortunées, mais il s'intéresse à l'art le plus hétéroclite, et le plus nouveau en fait, ce qui les intrigue le plus. Et ce qu'ils vont offrir à Marcel, c'est de vivre carrément dans leur appartement, au-dessus de leur propre maison. Et donc, contre cela, ils vont demander d'avoir un maximum d'œuvres. Et donc, après, ces collections énormes qui vont se retrouver à la base des collections du musée de Philadelphie. Et donc, c'est grâce vraiment à cette relation très particulière que le musée de Philadelphie comporte le plus de... je vais vous trouver le nom tout de suite. Le plus d'œuvres de Marcel Duchamp.
6: On va retrouver ces noms avec vous, Anne Eustache. Le temps de le retrouver encore une fois au micro de Jean-Antoine en 1966, Marcel Duchamp.
8: Est-ce qu'il y a chez vous une notion qu'on pourra appeler la beauté ?
5: Non, c'est pas la beauté, parce que ces mots comme beauté, vérité, ne m'intéressent pas beaucoup. C'est des concepts de l'individu, de l'homme en général, qui sont très, très, pas faibles, mais manquent de corps. C'est des mots, n'est-ce pas? Le mot est une chose aussi très dangereuse. Quand vous voulez expliquer un tableau avec des mots, vous n'arrivez qu'à une approximation très douteuse, plus que douteuse, puisque, en somme, la peinture, ou l'art en général, surtout dans l'art visuel, est un langage. C'est un langage visuel, au lieu d'être un langage auditif. Donc, c'est déjà comme une traduction d'un poème chinois en anglais. Ça n'a plus de sens du tout.
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6: Archive de la Sonuma, toujours Marcel Duchamp au micro de Jean-Antoine en 1966. Avant de nous interroger brièvement, car vous êtes aussi une bavarde à l'instar de Marcel Duchamp.
7: Il faut quand même le présenter comme il était.
6: Avant de nous interroger sur sa postérité, un mot aussi peut-être de sa vie privée. Il est aussi un anticonformiste de ce côté-là, j'imagine.
7: Je voudrais juste dire, c'était les époux Arensberg, Konrad et Louise Arensberg. Et il a aussi développé une belle collaboration avec Catherine Dreyer, qui était artiste, mais qui aussi va fonder une société avec Manet pour promouvoir les artistes. Et Marcel Duchamp, discrètement, a vraiment œuvré à la promotion des artistes d'avant-garde aux États-Unis via Catherine Dreyer. Alors, vous voulez savoir
6: ça ? Plusieurs mariages.
7: Oui. Alors, il a été toujours très, très discret. Mais bon, si ce n'est pas des ruptures fracassantes comme Picabia, son copain, il a quand même eu pas mal de conquêtes, de relations. Marie Reynolds. Alors, c'était étonnant parce qu'il était contre le mariage, mais il va se marier quand même. Il était contre le mariage déjà très, très tôt parce qu'il disait qu'il ne pouvait pas se mettre avec quelqu'un. D'ailleurs, sa première... on va dire compagne, Jeanne Serre, va en fait lui faire un bébé, mais elle sait très bien que ça ne sert à rien de lui imposer une vie de famille. Et donc, c'est la seule fille de Marcel Duchamp. Et puis après, Marie Reynolds, il ne l'épousera pas, mais il va faire un mariage d'argent. Et donc ça, c'est très drôle, ce grand personnage détaché de là. Voilà. Et puis il terminera sa vie les 20 dernières de sa vie avec la belle-fille d'Henri Matisse. Elle avait épousé donc Pierre Matisse, dont elle était divorcée, Tini. Et ce sera des années de calme et de repos.
6: Il prenait un communisme sentimental, une liberté absolue. En quelques secondes, Anne, on peut dire qu'il est le père de l'art conceptuel, de l'art d'aujourd'hui.
7: Énormément d'artistes vont se revendiquer de lui parce qu'il a ouvert plusieurs portes. La liberté du geste, la liberté de penser, l'idée que le regard se fait dans le visiteur lui-même. C'est aussi quelque part plus loin annoncé que l'interaction. Donc, il y a beaucoup d'artistes actuellement qui font intervenir le visiteur ou qui n'interviennent que dans un espace donné et tout. Donc, toutes les idées qu'ils lancent porte des fruits, et c'est surtout d'abord toutes les barrières qu'il casse, qui permet alors évidemment d'avoir innervé l'art.
6: Ce sera le mot de la fin. Merci Anne Eustache. Retrouvons Marcel Duchamp à travers bien sûr ses œuvres d'art dispersées un peu partout dans le monde, et puis à travers cette émission qu'on retrouve sur OVIO. Merci Anne. Un de ces jours, on terminera cette trilogie en compagnie de Brancusi d'ici quelques jours.
0: Marcel Duchamp, donc, un jour dans l'histoire, cet artiste qui aura bousculé l'idée même de ce qu'est une œuvre d'art, finalement, jusqu'à y faire entrer sa propre vie. Laurent Dehaussée revient demain pour un nouvel épisode, une nouvelle tranche d'histoire à taille humaine. Ce sera en direct sur la première après le journal de 13h. 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Bonne soirée avec nous, voici Sidney Rose.

0: C'était bien, c'était beau, c'était bon cette soirée en votre compagnie sur RTBF la première. J'espère qu'elle était chouette aussi pour vous cette soirée. Bonne nuit en tout cas. Comme je vous l'ai déjà souvent dit, vous pouvez aller vous coucher quand vous êtes fatigué. Mais si pas, si vous avez des trucs à faire, n'hésitez pas à continuer à écouter la radio sur la première, à suivre la météo, l'info et Entrer sans frapper, nouvelle diffusion de l'émission culturelle de la première. On se retrouve demain et on profitera des meilleurs moments de votre radio à partir de 19h comme tous les soirs. Merci de nous suivre et bonne nuit. Demain, à n'en pas douter, ce sera une nouvelle et belle journée pleine de promesses.
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2: François Bouhery pour votre météo. Bonsoir tout le monde. La pluie commence à s'activer un petit peu partout sur le pays cette nuit. On retrouvera à minuit des pluies localement soutenues partout sur le territoire et qui peuvent même être accompagnées de coups de tonnerre sur la Flandre et sur Bruxelles. Ensuite, en fin de nuit, vers 4h du matin, on aura un retour au sec pour le nord du sillon Sambre-et-Meuse. Et puis demain matin, jeudi, la pluie sera cantonnée seulement de la Gaume jusqu'au Haut-de-Fagne. Ailleurs, ce sera sec, même si on pourra retrouver en matinée du brouillard sur le centre, et en après-midi ce sera plus lumineux avec davantage d'éclaircies malgré des averses toujours possibles sous un gros nuage et des températures en baisse pour demain entre 17 et 21 degrés.
3: Il est 23h. Fini les repas à domicile à Wavre. Le CPS va arrêter les livraisons dès le 1er janvier prochain. Une mesure d'économie selon la ville. Le budget flamand est bouclé depuis hier et en plus il est à l'équilibre. Le ministre président flamand s'en félicitait hier. Aujourd'hui les flamands découvrent que leur gouvernement n'y est pas allé de main morte. Un vol à destination d'Israël a été dérouté vers l'Arabie Saoudite. Selon des passagers, l'un des pilotes a attaqué l'autre pour provoquer un crash. Bonsoir à tous, Julie Buron pour ce journal. C'est une des premières communes wallonnes à prendre cette décision douloureuse. À Wavre, le CPAS va arrêter la livraison de repas à domicile dès le 1er janvier. Un choix dicté par des raisons budgétaires, mais aussi par une baisse de la demande d'un service qui a encore tout de même livré l'année dernière plus de 17 000 repas, Grégory Fobe.
4: Je trouve ça scandaleux.
5: Il suffit de se rendre au marché de Wavre pour mesurer l'impopularité de la décision du CPS de supprimer la livraison de repas à domicile. Une décision qui, reconnaît la présidente Véronique Michel, a été prise la mort dans l'âme.
6: On est bien conscient qu'au sein du CPS, tous les services sont essentiels. Et donc supprimer un service, c'est un vrai déchirement.
5: Un déchirement voté à l'unanimité dans un contexte budgétaire compliqué à cause notamment de l'augmentation des revenus d'intégration sociale, de l'augmentation des charges liées au personnel, à l'énergie, sans parler de la baisse de certaines aides, Bernard Dutrieux, conseiller PS de l'Action sociale.
7: Tout le monde sait que les gouvernements divers et variés reportent beaucoup de charges sur les pouvoirs locaux, et notamment sur les CPS, puisqu'on perd quelques 400 000 euros de subventions en rythme annuel.
5: Le CPS de Wavre a décidé d'arrêter les repas à domicile pour des raisons budgétaires, mais aussi parce que la demande était en baisse et que des alternatives existent via les mutuelles, le privé ou encore des entreprises d'économie sociale. Nathalie Jeuniot, conseillère du CPS engagée.
8: Il y a le pas du jour ou tapas à roulette qui font des repas à prix assez intéressants et c'est très bien. Il n'y a pas que de la concurrence à nos services, il y a aussi des alternatives autres qui sont aussi socialement pertinentes.
5: Le CPS de Wavre rappelle aussi que des repas sont servis quotidiennement dans son espace communautaire Le Trait d'Union et qu'il existe un taxi social permettant de s'y rendre.
3: J'ajoute que l'opposition MR a également voté cette décision, qu'elle assume sur le fond, mais qu'il regrette toutefois, le MR, une communication, je cite, chaotique autour de cette suppression des repas à domicile. Suppression qui aura aussi un impact sur l'emploi. Deux CDD ne seront pas reconduits. Les deux autres personnes qui, elles, étaient en contrat indéterminé seront normalement recasées au sein du CPAS. Il l'avait évoqué il y a quelques jours, les métallos FGTB mèneront bel et bien des actions de protestation face à la flambée des prix du carburant. Vendredi, militants et permanents distribueront des tracts dans une dizaine de stations-service en Wallonie et à Bruxelles. Le syndicat rappelle que les travailleurs du secteur sont particulièrement touchés par la hausse des prix du carburant, car ils sont très dépendants de leurs voitures. En effet, de nombreuses entreprises sont situées dans des zonings peu ou mal desservies par les transports en commun et leurs horaires de travail souvent extrêmes compliquent encore les choses. Vous le savez, le gouvernement flamand est le premier à avoir bouclé son budget 2027, un budget qui est même à l'équilibre. Mais le gouvernement flamand n'y est pas allé avec le dos de la cuillère, Rudi Hermans.
9: Tout à fait. Et cet après-midi, au Parlement régional, le ministre-président NVA, Matthias Diependahl, n'a pas fait semblant. Il a parlé de mesures difficiles, impopulaires et d'économies sans précédent. 2 milliards l'an prochain et même 3 milliards en 3 ans.
3: Alors Rudy, quelles sont ces mesures impopulaires ?
9: On peut notamment citer les allocations familiales. On sait qu'on en discute aussi au sud du pays. En Flandre, c'est fait. Elles ne seront plus versées que jusqu'à 23 ans au lieu de 25. Et seul le premier enfant recevra encore la prime de naissance d'environ 1300 euros. Citons aussi les titres-services. La part payée par les ménages flamands passera de 10 à 12 euros et même 13 à partir d'un certain nombre.
3: Et le gouvernement flamand n'a pas encore donné le détail de toutes les mesures prises, mais on sait qu'il a raboté dans tous les sens.
9: Oui, c'est économie à tous les étages, ou presque. Moins d'argent pour les villes et communes, moins d'argent pour les entreprises, moins pour la société de transport de Laigne, moins aussi pour la VRT, liste non exhaustive. Bref, c'est un budget d'austérité qui va secouer la Flandre.
3: Les explications de Rudy Hermans. Un vol Dubaï-Israël dérouté après un grave incident. Un des deux pilotes s'en est pris à l'autre, il l'a poignardé et il aurait tenté de faire piquer l'appareil pour qu'il s'écrase. Le gouvernement israélien y voit une tentative terroriste d'attaque suicide. Jean-François Herbeck, que s'est-il passé ?
10: Un vol Fly Dubai parti ce matin pour Israël avec 174 passagers à bord. Tout se déroule normalement jusqu'à l'entrée dans l'espace aérien jordanien. Puis l'avion part en piqué, une descente subite de 5000 mètres. Des cris terribles dans le cockpit, fermé à clé. Benjamin Netanyahu, premier ministre israélien, donne sa version des faits.
11: Ce matin, il y a eu un incident de sécurité très grave sur un vol de Dubaï vers Israël. Presque tous les passagers de ce vol étaient des Israéliens. Lors du vol, alors qu'ils s'approchait de notre pays, l'un des pilotes a poignardé l'autre pilote et a apparemment tenté de faire crasher l'avion avec tout le monde à bord.
10: Panique à bord, avec des membres d'équipage, des passagers israéliens réussissent à s'introduire dans le poste de pilotage et à maîtriser l'agresseur. Deux pilotes en repos qui voyagent justement sur ce vol prennent alors les commandes et font atterrir l'appareil sans dommage en Arabie Saoudite. Le copilote qui a agressé son capitaine au couteau est arrêté et interrogé à l'atterrissage. Tous deux sont blessés. Dans un contexte de guerre avec l'Iran, Benjamin Netanyahou ordonne à ses services de sécurité de se préparer à toute menace supplémentaire. Son ministre de la Défense, Israël Katz, parle de tentative d'attaque terroriste djihadiste sans donner d'éléments pour étayer ses accusations.
3: Et quelques heures après cet incident, Israël et les Émirats arabes unis ont convenu de renforcer leur coopération contre les éléments extrémistes menaçant la sécurité de la région. Le ministre israélien des Affaires étrangères s'est d'ailleurs entretenu par téléphone avec son homologue émirati. 10 ans après le vote pour le Brexit, le Royaume-Uni pourrait-il revenir au sein de l'Union européenne ? Eh bien, c'est une option parmi d'autres, assure le Premier ministre britannique Andy Burnham. Sans exprimer sa préférence sur la meilleure option, le dirigeant travailliste suggère un rapprochement avec l'Union européenne, car pour lui, le Brexit a fait plus de mal que de bien. Il l'a dit hier soir lors du congrès annuel de son parti.
10: Nous devons être honnêtes, le Brexit ne nous a pas donné le contrôle. Nous avons perdu une partie du contrôle que nous avions sur notre économie et nous avons perdu une partie de notre contrôle sur l'immigration. Nous devons rétablir un niveau plus élevé de croissance et de prospérité pour la Grande-Bretagne. Je saisirai donc l'occasion offerte par le sommet pour vous exposer, pour exposer au pays ce que je considère être les différentes options pour la relation de long terme de la Grande-Bretagne avec nos partenaires européens. Il existe différentes options. Et je verrai si nous pouvons trouver un consensus autour de l'une d'entre elles qui nous apportera la clarté sur notre position et sur l'avenir du continent dans lequel nous vivons.
3: Un des propos recueillis par Sandro Calderon, Andy Burnham se donne 2 mois, soit jusqu'au sommet Union européenne-Royaume-Uni, prévu en novembre, pour présenter ses différentes options. Enfin, on termine avec le film culte Dikkenek qui va fêter ses 20 ans à Bruxelles. Un grand événement gratuit est organisé les 10 et 11 octobre sur la place Poulart, lieu de tournage de l'une des scènes emblématiques du film. Au programme, animation, quiz et surtout la projection sur grand écran d'une version longue, inédite, enrichie de 11 minutes. 12 000 places sont disponibles sur inscription. 5 000 ont déjà été réservées rien que ce mercredi après-midi. Sorti en 2006, 6. Dick Haneck réunit notamment François Damiens, Marion Cotillard, Mélanie Laurent, Jérémy Régnier et Florence Foresti. C'est sur cette annonce d'une bonne fête à venir que se termine ce journal. Merci de nous écouter.
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13: Aujourd'hui, nous allons parler d'une femme que peut-être il y a des personnes qui ne connaissent pas encore, André Blouin. Elle a mobilisé des milliers de femmes et au Congo, elle a participé directement aux grandes batailles politiques de l'indépendance. Elle travaille tout près de Lumumba. Mais ensuite, quelque chose d'étrange passe. Son nom disparaît presque des livres d'histoire. Mais heureusement, il y a chez moi quelqu'un spécial, Eve Blouin, la fille d'André. Je suis ravi de vous rencontrer ici. Cette décision pour travailler, aider Lumumba à Congo, ça a aussi changé sa vie.
14: Ah, mais ça a été pour elle, je pense que c'était le climax de son histoire au niveau de son militantisme africain. Cette implication dans la campagne électorale, ça a été quelque chose d'absolument incroyable, parce que il faut se rendre compte qu'à cette époque-là, il n'y avait pas de téléphone, il n'y avait pas d'électricité. Ils mettaient les voitures sur des planches en bois pour traverser les rivières, ils traversaient à la machette les forêts. Heureusement, maman parlait plusieurs langues africaines, donc elle pouvait s'exprimer aux différentes tribus dans leur langue, ce qui facilitait bien entendu le processus de vote. Lorsqu'elle est arrivée parmi tous ces gens-là, il faut aussi dire que la femme congolaise n'avait aucun droit. Hein. Mmh. Donc, elle est arrivée, elle leur a expliqué. Elle a expliqué d'abord aux hommes, elle leur a dit « Vous devez faire voter vos femmes ». Donc, ils ont non seulement été convaincus eux-mêmes de voter, mais en plus de ça, ils ont ramené, lorsque, je le dis à chaque fois, les pères, les frères, les maris, les fils, tout le monde a ramené leur femme pour voter. Et c'est ce qui, à mon avis, explique l'espèce de tsunami électoral qui est arrivé, et c'est pour ça qu'ils ont gagné, bien sûr, la campagne.
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0: Il est 16h30 dans notre vie à tous. Merci d'être là, les petits kiwis. On vous promet du beau spectacle aujourd'hui d'entrée sans frapper. Par exemple, du spectacle sur grand et petit écran. Ah oui, ah oui, Eric Russon.
16: Oui, et on va pas
0: teasing.
16: On va pas rigoler du tout. Ça va être un teasing. Bon. On va parler de NASA. Le film documentaire qui vaut à ses auteurs et autrices, puisqu'ils sont deux, d'être considérés comme des traîtres par leur gouvernement, à savoir le gouvernement israélien. J'en dirai plus tout à l'heure. Je suis sorti de là, comme tous les autres journalistes, complètement glacé d'effroi.
0: D'accord.
16: Voilà.
0: Il y aura ça et d'autres choses aussi.
16: Il y aura aussi Tom Cruise.
0: Mais il y aura notamment de la glace d'effroi. Nico Herman, une chronique percutante aujourd'hui.
17: Exactement, incroyable, incroyable. Deux prix Nobel qui se tapent dessus.
0: J'adore.
17: Ouais, c'est vrai.
0: J'adore.
17: C'est vrai,
0: de littérature.
17: Ouais, Mario Vargas Llosa qui balance son poing dans l'œil de Gabriel Garcia Marquez.
0: J'adore.
18: se réjouit de vivre avec vous cette histoire. Et puis dans cette émission, on va découvrir le film Garance. Il est sorti déjà la semaine passée. Oui, et alors ? Nous, c'est aujourd'hui qu'on en parle avec la réalisatrice Jeanne Herry et avec Sarah Giraudeau qui joue dans le film L'amoureuse d'Adèle Exarchopoulos. Un portrait de femme au pluriel avec de la douleur et de la lumière. Beauté garantie avec Garance.
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18: Aujourd'hui dans Entrée sans frapper, on va passer un moment avec Garance. Garance est une jeune femme, son métier c'est comédienne, elle est pleine de vie, pleine d'amis. Mais elle a un problème, Garance, elle boit vraiment trop, ça penche, ça glisse, ça vous laisse avec des collants inexplicablement déchirés, des gueules de bois de plus en plus dangereuses. Garance, elle existe sûrement quelque part dans la vraie vie, tout près de nous, c'est peut-être nous. Au cinéma, elle est interprétée par Adèle Exarchopoulos dans un film génial de Jeanne Herry, avec aussi Sarah Giraudeau. Bande annonce.
19: Tu vis seule ?
20: Ouais.
19: Et t'as pas besoin de voir du monde ?
20: J'ai pas besoin de beaucoup de monde, non. Mais ça me manque un petit peu de...
19: De quoi ?
20: D'aimer. Ça fait longtemps que j'ai pas aimé.
19: Garance, t'es une actrice géniale. Mais je sais faire encore, moi.
20: Tu sais faire, bien sûr. Mais tu peux plus.
19: Tu nous ouvres ? Je peux pas ouvrir, je peux pas sentir, j'ai trop peur.
20: Tu gères, Garance ? T'as pas de problème ?
21: L'alcool, c'est une béquille le soir. Et c'est un coup de poing dans la tête le lendemain matin.
20: T'es malade, mon amour. Moi, je suis un peu perdue.
21: Je t'avais prévenu, Pauline.
18: Le film Garance est sorti mercredi passé dans les cinémas de notre pays. Et si c'est pas déjà fait, ben vous allez l'aimer, cette jeune femme. Vous allez avoir un peu envie de la gifler. Vous allez la serrer dans vos bras très très fort. Garance est alcoolique. C'est l'héroïne du nouveau film de Jeanne Herry qui est avec nous. Bonjour Jeanne.
22: Bonjour.
18: Très très bienvenue.
22: Alors, bah, merci beaucoup.
18: Ouais, non, c'est moi. Garance est jouée par Adèle Exarchopoulos, l'autre grande figure féminine de votre histoire. C'est Pauline, interprétée merveilleusement par Sarah Giraudeau, qui est aussi dans ce studio. Bienvenue Sarah.
23: Merci, bonjour.
18: Alors Sarah Giraudeau, pour ceux qui ont besoin de remettre un visage sur votre nom, vous avez eu beaucoup de succès, notamment dans la série Le Bureau des Légendes. Par exemple, vous avez été césarisée pour votre rôle dans Petit Paysan de Hubert Charuel, 2017. Vous avez reçu aussi 2 Molières, parce que vous êtes beaucoup au théâtre. Mais Jeanne Herry, je parie que ce n'est pas en raison de ces récompenses que vous avez engagé Sarah Giraudeau pour le rôle de Pauline.
22: Eh bien, non, c'est très juste ce que vous venez de dire. Non, disons que les récompenses sont le marqueur d'une appréciation du travail de Sarah par l'ensemble de la profession. Et je ne suis pas très originale. Moi aussi, c'est une actrice que j'ai toujours beaucoup aimée. Et c'est la première fois qu'on travaille ensemble. Pourquoi ? Parce qu'elle est inspirante, parce qu'elle est... forte comme actrice et elle est en même temps hyper originale, sensible. C'est un corps, une voix très singulier et en même temps on peut se projeter dedans. Il y a le bon mélange, je trouve, entre beaucoup de maîtrise, du contrôle, de la technique et en même temps beaucoup d'abandon. C'est ce qu'il faut à l'écran. Hein.
18: Ça, déjà, ça donne envie. Non, mais reste encore un peu ça. Non, mais déjà, non, franchement, c'est merveilleux parce que ça nous donne déjà envie d'aller voir ce que vous faites dans le film de Jeanne. Sarah, justement, vous voulez bien nous présenter votre personnage dans Garance, le personnage de Pauline.
23: Pauline est un personnage qui était très, très impressionnant pour moi parce que c'est des personnages très,

0: C'est une femme très indépendante, solitaire.
1: Elle est qui en fait ?
0: C'est une scénographe.
1: C'est ça. Hein ?
0: C'est une scénographe qui a perdu ses parents très jeune, mais elle a réussi à construire sa vie, à trouver sa place, à être en accord avec elle-même. Pour tout ça déjà bien vu. Et effectivement, elle va avoir un accueil de Garance, cette femme quand même qu'elle ne connaît pas et dont elle découvre l'addiction tout de suite, puisque Garance est d'une sincérité implacable dès le départ. Et je pense que c'est ce qui la charme aussi, cette sincérité. Et elle va tomber aussi amoureuse de sa fragilité. Alors, est-ce que c'est parce qu'elle va bien et qu'elle est forte, qu'elle est attirée par quelqu'un qu'il faut, entre guillemets, un peu sauver? Ou est-ce qu'elle est tombée amoureuse de cette âme tout de suite et que, peu importe la situation, avec patience, elle va créer cette bulle de confiance pour essayer que ça... Et espérer, je pense qu'elle reste dans l'espoir que ça va s'améliorer.
1: Que ça va s'améliorer pour Garance.
0: Mais pas en position de sauveuse.
1: Ouais, on va parler de ce style d'amour qui est quand même exceptionnel. Parce que, évidemment, c'est une histoire d'alcoolisme, c'est une histoire d'amour, peut-être d'abord, j'en sais rien, je sais pas comment il faut le dire. Vous apparaissez, en fait, quasiment à la moitié de l'histoire. Elle était dans quel état, Garance, quand vous la rencontrez dans le film, dans l'histoire, pour qu'on se fasse une bonne idée du récit?
0: Quand je la rencontre, elle n'est pas complètement au fond du trou.
2: Elle a déjà essayé de s'arrêter, en fait, de réduire. Donc, elle est dans un moment de sa vie où elle a quand même... On a vu première chute, on va dire, de ce personnage qui, par glissement, devient de plus en plus... consomme de plus en plus d'alcool. Et là, quand elle rencontre... elle est encore en déménagement. Elle a perdu des choses professionnellement. Elle est, mais elle est dans une sorte de réduction de sa consommation.
1: Et tentative, en tout cas.
2: Oui, mais ces deux personnages qui... C'est vrai que c'est le portrait d'une histoire d'amour. Ces deux personnages qui sont prêts à aimer. Il y a l'espace, il y a l'envie d'aimer, d'être aimé. Donc c'est le bon moment. C'est le bon moment pour les deux.
1: Jeanne Herry, on sait que vous faites des films sur des sujets plutôt graves, contemporains. Vous avez tourné un film sur l'adoption d'enfants nés sous X, un autre sur ce que c'est très concrètement la justice restaurative, à savoir le fait de mettre en présence des victimes et des criminels. Je verrai toujours vos visages, qui était un super carton au box-office. J'imagine que la question de l'alcoolisme féminin vous inquiétait. Qu'est-ce qui vous a décidé à en faire un film ?
2: Pour moi, c'est pas un film sur l'alcoolisme, mais c'est vrai que ma volonté au départ, c'était vraiment de faire le portrait d'une femme, et dans toutes les dimensions de sa vie, dans tous les compartiments de sa vie, il se trouve qu'elle est actrice, et elle est aussi addict, elle est alcoolique, c'est vrai, et que tout m'intéressait là-dedans. Donc, j'ai beaucoup vu des addicts, moi, quand j'étais enfant, j'en ai beaucoup vu, ça m'a toujours fait très peur, et en même temps, je pense que je l'ai en moi, c'est quelque chose que je surveille, en fait, du coin de l'œil.
1: Ah, vous vous sentez intimement concernée par la possibilité de l'addiction.
2: Pas dans ma consommation, parce qu'elle est plutôt raisonnable, mais par la place que ça prend dans ma tête. Je le surveille, en tout cas. C'est quelque chose qui me fait peur et que je surveille, et que, comme beaucoup de films, je prends l'opportunité de faire des films, d'aller découvrir des choses pour comprendre des choses sur moi, sur les autres. Et c'est vrai que cet alcoolisme au féminin, elle me touche, parce que je trouve que souvent, c'est un alcoolisme. C'est Virginie Despentes qui en parle très bien, je trouve, Marguerite Duras aussi, mais Despentes, elle en est revenue quelque part, et elle dit ça, elle dit que c'est vraiment quelque chose que les femmes font pour elles, pour se faire du bien, parce qu'elles ont souvent, c'est un alcoolisme de récompense, elles, c'est le soir, c'est après avoir tout bien géré, les enfants, le travail, la maison, tout porté, tout assuré, et il y a ce moment où elles prennent un verre parce que c'est pour elles. C'est une petite récompense pour elle, c'est pour décompresser. Ça, cette solitude et le côté fiable aussi, hein, de l'alcool, qui est hyper fiable, qui amène toujours ce qu'on va chercher, hein, c'est-à-dire cette petite détente. Après, le problème, c'est que c'est une béquille, qu'exister, c'est pas si facile, donc on prend tous plus ou moins des béquilles, et qu'on commence à se faire du bien avec un produit qui fait du mal. Donc forcément, on rentre dans un cercle qui est vicieux, mais...
1: Mais vous avez évidemment préparé votre film en étudiant un peu le phénomène. Il est où aujourd'hui le danger, d'après vous, pour notamment la population féminine qui se retrouve désireuse de boire à l'excès?
2: En fait, j'ai pas été étudier le phénomène dans le sens où, contrairement à mes autres films, où je passais vraiment des mois de documentation à étudier un terrain, un endroit sociétal, là, je ne l'ai pas du tout fait. C'est juste que j'ai eu la chance de rencontrer une jeune femme alcoolique qui m'a raconté son parcours de femme et son rapport à la consommation, l'évolution, ce qui l'a fait basculer, et jusqu'à l'abstinence, comment elle s'est arrêtée. Là, je me suis vraiment adossée sur son récit. Mmh. J'ai trouvé que c'était hyper intéressant. Après, oui, bah, c'est un sujet

0: à la fois qui nous rappelle notre condition humaine et la difficulté de vivre, et en même temps, c'est un problème de santé publique.
1: Clairement.
0: En même temps, est-ce qu'il ne faut pas d'abord essayer de résoudre ce qui cause ce besoin de béquilles?
1: Vous voulez dire qu'il y aurait des problèmes dans la société?
0: Alors, je n'irai pas jusque-là. Mais oui, la pression, c'est angoissant ce qu'on vit. On vit particulièrement une époque angoissante. Mais après, l'alcool, ça date pas de... Le truc, c'est que c'est le produit qui est le plus facile à trouver, le plus facile à...
1: Il n'est pas prohibé.
0: Et au contraire, il est plutôt valorisé.
1: En Belgique, on a encore des pubs. Pour des pubs placardées pour l'alcool.
0: C'est très valorisé et c'est même un peu dérangeant quand les gens ne boivent pas, se prennent souvent des réflexions sur pourquoi tu bois pas, t'es pas marrant, ou t'as eu un problème, ou t'es enceinte. Bon, donc oui, il y a quelque chose qui va pas.
1: Sarah Giraudot, on le disait, c'est une histoire d'amour incroyable. Vous tombez, votre personnage Pauline tombe amoureux de Garance et elle lui offre l'amour le plus adapté à sa situation. Pourquoi ? C'est quel genre d'amour ?
2: Je pense que c'est la question qu'elle se pose. Mais quelque part, c'est pour ça que tout est bon dans la contradiction. C'est qu'en même temps, elle lui laisse la place à pouvoir plonger. Elle lui laisse la place. Donc, je ne sais pas si c'est complètement bien. Mais après, je pense que humainement, elle a compris. Ce qui est bien, c'est qu'elle a compris la place qu'elle ne pouvait pas avoir, en tout cas. Et ça, plutôt que d'essayer de comprendre qu'est-ce qu'elle peut faire pour réussir à l'aider, elle sait en tout cas ce qu'il ne faut pas faire pour ni la faire fuir, ni faire tomber l'amour, ni l'effrayer, ni donc elle prend soin en tout cas de sa sensibilité et je pense que tout être serait totalement perdu face quand on est accompagnant.
1: Bien
2: je pense
1: sûr.
2: Qu'il y a une vraie vraie difficulté.
0: Après, je pense qu'elle ne sait pas aimer autrement, Pauline.
1: C'est ça. Aussi, qu'elle sent la liberté. En liberté, y compris la liberté de se détruire.
0: Oui, oui, il y a chez Pauline une façon de donner de l'amour, d'aimer de manière active. Qu'est-ce que c'est qu'aimer quelqu'un qui, pour moi, est une forme, c'est vrai, d'idéal, mais qui n'est pas une utopie, mais qui est un idéal de aimer. Ça n'est pas vouloir contrôler l'autre, ça n'est pas avoir un réflexe de propriétaire, et c'est la respecter dans sa liberté.
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1: Quel bonheur ce film, Garance, c'est notre sujet d'entrée sans frapper, l'histoire d'une jeune femme, comédienne, qui veut pas voir à quel point sa vie chavire à cause de l'alcool. Elle est très entourée, mais sa plus belle rencontre sera celle de Pauline, une scénographe qui la prend comme elle est, avec son alcoolisme, avec ses errements, avec le danger de la mort vers laquelle elle marche aveuglément. Garance est interprétée par Adèle Exarchopoulos et nous on reçoit son amoureuse dans le film, jouée par Sarah Giraudot, ainsi que Jeanne Herry, réalisatrice. Ça va toujours ?
0: Ça va super.
2: Très bien.
0: Alors, quel trafic hein, sur les routes là, hein.
1: Toujours, c'est pas si facile. Il n'y a pas que Pauline dans la vie de Garance, bien sûr. Vous pourriez, Jeanne, nous présenter les quelques... les personnes qui composent son entourage au fur et à mesure de l'histoire.
0: C'est une actrice et elle est membre d'une troupe, donc il y a ses amis de la troupe et ses collègues de travail, il y a aussi les gens qu'elle rencontre au gré des changements de sa vie. Au début elle est en couple avec un jeune homme et puis elle le quitte et puis elle va découvrir aussi un certain monde de la nuit parisien, donc il y a les amis de cette boîte de nuit, c'est de ce bar qui est plutôt LGBT, Q, truc, bidule, etc. excusez-moi.
1: Bravo, vous connaissez bien la leçon, Jeanne-Marie.
0: Ouais.
1: Il y a Sarah qui parle.
0: Et il y a sa famille, LGBT, etc. Azerty.
1: Il y a sa famille, sa maman,
0: Maman, il y a sa sœur, il y a sa nièce. Il y a, un moment donné, du coup, son addictologue, attention spoiler. Voilà, il y a beaucoup de femmes.
1: Magnifique. Il y a beaucoup de femmes, justement. Et c'était aussi, pardon, excusez-moi Sarah, c'est aussi un peu une question. C'est que assez vite dans l'histoire, l'homme hétéro de base, l'homme cisgenre blanc, il est un peu évacué de la vie de Garance.
0: Ouais.
1: Pourquoi ?
0: Et pourquoi pas hein.
1: Exactement.
2: Parce que ça suffit.
0: Parce que ça suffit. Non, c'est vrai que moi j'ai. j'avais envie d'être avec des femmes là. C'est vrai qu'il y avait une envie, non pas de. C'est pas du rejet du masculin, mais plutôt de célébration du féminin et du. C'est vrai qu'il est question de lien, beaucoup, et de qualité de lien, de qualité relationnelle à l'intérieur du film. Moi, j'ai beaucoup de mal, comme dans la vie, à fréquenter des gens que je trouve idiots. Et donc, dans les films, c'est pareil. Et je trouve qu'il y a beaucoup d'intelligence chez les gens qui entourent Garance, et beaucoup d'esprit et de qualité de, voilà, de soins. Il se trouve que dans la vie de la personne alcoolique qui m'a raconté son, voilà, son parcours de vie...
1: C'était des femmes.
0: Ou
1: aussi des personnes qui ne sont pas cisgenres.
0: Il y a beaucoup de femmes et il y a beaucoup, quand il y a des pépins, quand il y a des choses à gérer, bah, il se trouve que dans la vie de cette personne-là, mais dans la vie tout court, c'est beaucoup les femmes qui gèrent, en fait. Moi, je ne le mets pas en avant parce que je ne suis pas une militante et je ne suis pas... La colère, c'est pas mon... La dénonciation, c'est pas ma couleur première, mais les statistiques, par exemple, sur le nombre d'hommes qui s'en vont, qui quittent leur femme quand elles tombent malades, les statistiques sont vraiment épouvantables, quoi.
1: Oui, c'est déprimant.
0: Ouais, mais c'est pas grave. Il y a d'autres choses à vivre.
1: Bah,
0: hein, c'est pas grave. Il y a des femmes. Mmh. Mais donc, et ça, c'est arrivé dans le dans la vie de la personne qui m'a. Et ça a fait écho à des choses. Ouais. Bah oui. Écoutez, la célébration du gynécée aussi.
1: Ah, mais j'adore. Hein, moi, je suis évidemment cliente. Il faudrait pas faire fuir non plus les spectateurs hommes.
0: Mais
1: qui
0: pas
1: sont,
0: du tout.
1: Pas du tout.
2: Non, il y en a beaucoup qui comprennent.
1: Évidemment.
0: Non, puis il y a pas de
1: problème. C'est pas si mal entouré.
0: Moi, les garçons. Nous, on a évolué toute notre vie ainsi. Identifiant à des personnages masculins. En tout cas, moi, mes héros, ils étaient masculins. Quand j'étais petite, je me suis construite avec Cyrano de Bergerac, avec Garp, avec... C'était eux, mes héros. C'est aussi chouette de montrer, de se dire qu'il y a peut-être aussi des garçons, maintenant, qui peuvent s'identifier
1: et
0: à des personnages de femmes.
2: Féminin, bien sûr.
1: Ouais, bien sûr. Je reviens à cette histoire d'amour qui est une possibilité de rédemption pour l'héroïne Garance. Les personnes en perdition alcoolique ou autre, si elles ne rencontrent pas un grand amour ou si elles tombent sur la mauvaise personne, comment elles font pour s'en sortir?
2: Il faut avoir des grands amis.
0: Mmh. Ah ouais, mais c'est vrai. Et puis, ça sauve pas l'amour, ça sauve personne. Je le pense vraiment. D'ailleurs, elle est pas, dès qu'elle rencontre sa Sarah, Pauline, elle rechute direct.
2: Elle rechute
0: derrière,
2: et le plongeon, il est même plus,
0: il est plus spectaculaire.
2: Après,
1: oui. Oui, parce qu'elle entraîne même un peu sa nouvelle amoureuse.
2: Oui, mais comme ça va avec une fragilité et une peur aussi, peut-être qu'elle, comme l'alcool a déjà comblé quelque chose qui lui donne confiance, où elle a l'impression d'être plus forte, elle a l'impression d'être plus elle-même, elle a l'impression, tous les voyants sont déjà faussés, en fait, chez elle, sur comment elle se voit, sur comment elle peut penser qu'elle est plus désirable ou plus intéressante, ou plus mal à lui dire. À un moment donné, peut-être qu'on va se rendre compte que si j'arrête de boire, je suis complètement débile.
0: Ouais, c'est une peur qui se retrouve chez pas mal d'alcooliques.
1: Oui, ça m'a frappée dans
0: qui
1: votre
0: je
1: film.
0: Suis sans l'alcool, en fait.
1: Et en fait, l'alcool les dirige vers la mort, mais leur sensation à elles ou à eux, c'est que c'est s'ils arrêtent qu'ils vont mourir.
0: Ils vont
2: tellement,
0: mourir.
2: C'est fort.
0: Mourir de la sobriété, ouais.
2: Donc là, dans cette histoire d'amour, tout d'un coup, forcément, l'autre impressionne, l'autre, on a une volonté tout d'un coup de bien faire, et quelle image on dégage, et qu'est-ce qu'on... Ça met une petite pression inconsciente qui fait que possiblement, elle boit plus.
0: mais c'est vrai que l'amour sauve personne, mais que ça fait quand même partie des circonstances favorables qui viennent faire aligner ces planètes pour Garance, pour s'arrêter, parce que c'est le bon moment. Il y a aussi l'amour, bien sûr, mais c'est ce qu'elle ne veut pas perdre. Il y a, dans ce qu'elle ne veut pas perdre, cet amour.
1: Ouais, c'est très très beau, hein, je vous le dis. L'une des merveilles aussi de votre film, Jeanne Herry, c'est la qualité des dialogues, qui sont souvent drôles, heureusement, et qui sont tellement naturels. Moi, j'adore ces scènes où des conversations s'entremêlent, coriandre et confiance d'un metteur en scène et tout. Comment vous travaillez les dialogues, en fait? Est-ce que tout est préécrit, ou est-ce qu'en jouant avec les comédiens, avec les acteurs, des choses se font?
0: Ben non. Non, tout est écrit, c'est vrai. C'est vrai que moi, je suis un petit peu rigide là-dessus. J'écris des dialogues très précis, avec une ponctuation très précise aussi. Et je demande aux acteurs, aux actrices de le connaître sur le bout des doigts et de ne pas le transformer du tout. Et c'est drôle que vous ayez noté ces doubles fils de conversation, parce que c'était conscient dans ma démarche de scénariste. Je voulais faire des séquences où il y a plusieurs fils de conversation qui se mélangent, et il en reste deux dans le film, avec la petite fille aussi. Et ça, c'est vraiment, d'abord, c'est un bonbon à écrire, et quand c'est bien joué, c'est vraiment super.
1: Ah, c'est génialissime.
2: Et avec un enfant, c'est pas hyper facile.
0: Non, mais elle a été
2: tellement mignonne.
0: Elle a été super.
1: Oui, ouais, ça marche d'enfer. Non seulement les dialogues, mais aussi les silences, les regards. Ben, vous les investissez avec génie, Sarah Giraudot.
2: Comment, ah, comment c'est adorable parce que c'est quelque chose, je pense, depuis que je suis jeune comédienne, c'est certainement ce qui m'intéresse le plus. C'est-à-dire qu'on peut se prendre la tête sur une réplique pour essayer d'y mettre vraiment le sens et le ton qu'on veut. On n'y arrive jamais vraiment complètement, parfaitement. Quand on la réécoute, on se dit « Ah, il me manquait le petit... » Mais je trouve que les silences, les regards parlent tellement. C'est comme dans la vie, en fait, l'état d'être sans dire quelque chose. On est toujours dans un ressenti. On n'est jamais dans une inertie où il ne se passe rien. Et c'est vrai que parfois, il y a certains comédiens, ils pensent exister quand ils parlent. Mais sinon, quand ils ne parlent pas, il faut... Mais je trouve que dans l'écoute, dans l'observation de l'autre, dans qu'est-ce qu'on ressent à l'intérieur, un personnage qui se pose toujours des questions, où c'est toujours actif, même quand il ne parle pas. Je trouve qu'un silence est extrêmement actif. Le temps qui dure, comment on reprend la réplique après, tout ça. Et ouais, je trouve que les silences parlent énormément.
1: J'ai envie de vous faire jouer un silence là tout de suite, mais on a la radio, ça va rien donner, je parie.
0: Voilà, faisons-le tout de suite là, maintenant.
2: Je l'ai joué, mais il est passé.
0: Oh là là.
1: Il y a les dialogues, il y a les silences, et puis il y a des scènes muettes aussi dans votre film Garance, Janéry, moi qui m'ont transpercé à la gare par exemple, ou bien des scènes de retrouvailles de tous les amis en vacances là, avec une musique qui est excellente. Elle est très très belle. Vous pouvez nous dire un mot sur la musique ?
0: Bien sûr, je suis très heureuse de cette musique et de cette collaboration. C'est mon ami Pascal Sangla, avec qui je travaille depuis que j'ai 20 ans, qui a fait de musique de tous mes films, de tous mes spectacles. C'est vraiment un compagnon au long cours et on essaie de faire évoluer notre petite entreprise de création de musique. Et je trouve qu'il a fait un travail formidable sur Garance. C'est vrai qu'il y a quelque chose du cœur battant. Il y a vraiment la musique n'est pas souvent là, mais quand elle est là, vous l'avez dit, je veux qu'elle prenne toute la place sonore. Donc généralement, il n'y a pas de dialogue par-dessus. Ou alors c'est des voix off, mais... Et c'est, je suis hyper contente de cette musique. Je trouve qu'elle apporte la bonne couleur.
1: Garance, c'est pas seulement votre héroïne, Janéry, c'est aussi le nom de l'héroïne du film de Marcel Carné, Les Enfants du Paradis, un film de légende, un rôle tenu par Arletty. C'était en 1945. C'est du noir et blanc. Il apparaît ce film dans le vôtre. Pourquoi vous avez envie de citer Garance de Marcel Carné?
0: Parce que c'est mon film préféré au monde.
1: Ah ouais.
0: Déjà.
1: Primo. Petite recommandation si on ne l'a pas encore vu.
0: Voilà, regardez Les Enfants du Paradis. C'est effectivement une super production de l'époque qui s'est tournée pendant la guerre. Et que c'est un film, donc les dialogues sont de
1: Jacques Prévert.
0: Il n'y a que des grands acteurs. Et il y a cette Arletty qui est un personnage qui joue Garance, donc, qui est un personnage hyper libre, hyper anticonventionnel. Et ça parle des acteurs, ça parle du spectacle. Les enfants du paradis, ça désigne les spectateurs... les plus pauvres qui venaient dans les théâtres, au poulailler, là, au dernier étage, et qui payaient très peu cher leur place et qui venaient voir des histoires, qui venaient voir du théâtre. Il y a un amour du théâtre, il y a un amour de la culture, il y a un amour des acteurs que le film, je pense que c'est vraiment mon film qui dit le plus mon amour des acteurs. Et je les connais bien. Et voilà, Garance, ouais, c'est un film génial. C'est un film génial et ça parle très bien de la nécessité de la culture. Hein. C'est pas quelque chose qui est très valorisé en ce moment en France, je ne sais pas.
1: En Belgique, on hésite aussi un petit peu à valoriser la culture.
0: Eh bien, c'est bien dommage.
1: Ouais. Tu sais, c'est pas si mal de se poser cette question une fois de temps en temps, est-ce que j'ai envie de vivre ? C'est votre personnage qui dit ça, Sarah Giraudot, dans le film Garance. C'est abyssal, cette réplique, elle fait très très mal. Le film est merveilleux.
0: Merci.
1: Merci à toutes les deux. Il y avait encore plein de choses à dire. C'est marrant parce que j'avais envie de parler aussi de la nuque de Garance.
0: Ma passion.
1: Mais
2: les nuques.
0: J'ai une passion pour les nuques.
1: Mais je me suis demandé si, dès qu'on filme une nuque, c'était fatalement une citation des frères Dardenne, d'une façon ou d'une autre. Parce qu'avec Rosetta, ils ont créé le filmage de nuque.
0: Oui.
1: Mais peut-être que c'est pas votre
0: référence. Non, c'est pas ça. C'est que Rosetta, et c'est une référence aussi parce que c'est aussi un film personnage. Moi, j'ai énormément aimé ce film. C'est quelqu'un qu'on suit. Le film la suit. Tout le temps.
1: Ouais.
0: Et forcément, quand on fait... Et c'est quelqu'un qui bouge et qui se bagarre énormément, Rosetta. Elle se bagarre pour le boulot, elle se bagarre pour tout, quoi. C'est vraiment une combattante. Et donc, ils la suivent en permanence dans le dos. Et qu'est-ce qu'on voit dans le dos de quelqu'un ? On voit le dos et on voit la nuque. Et la nuque des acteurs et des actrices, en particulier, moi, me bouleverse. C'est quelque chose que j'adore filmer. Parce que c'est à la fois la grande volonté La nuque, c'est la tête, c'est la volonté et c'est aussi la fragilité. Mmh. Qu'est-ce que c'est beau, sensuel et fragile, une nuque. Mmh. Donc c'est vrai que je me précise.
2: C'est touchant. Moi, je suis très nuque aussi.
0: On est très nuque.
1: Très nuque. Et ben, ça fait rêver. Le film Garance est sorti le mercredi 23. Merci beaucoup.
0: Merci
1: pour
0: à vous.
1: Super portrait de femme pour cette histoire merveilleuse. Garance de Jeannerie avec Sarah Giraudot et Adèle Exarchopoulos, entre autres. Courez-y, c'est une question de vie ou de mort et en tout cas d'amour.
0: Merci beaucoup.
2: Merci.
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1: Il est quasi 17h13 et nous y voici dans la troisième partie d'Entrée sans frapper. On picore des savoirs tous azimuts grâce à nos chroniques riches en...
5: En fibres.
1: Oui, c'est voilà. Nico Herman, c'est une chronique coup de poing que vous nous proposez. Était une fois quoi ?
6: Bah écoutez, ma chère Joëlle, vous n'étiez malheureusement pas présente lors de ma dernière chronique où je comptais la sublime amitié entre Albert Cohen et Marcel Pagnol. Exceptionnelle amitié et rare, mais malheureusement, les relations entre les auteurs sont souvent beaucoup plus conflictuelles, souvent des amitiés qui démarrent pleines de belles intentions, d'envolées lyriques, et qui se terminent en carnage dans les bas-fonds de notre société. L'un des clashs les plus célèbres étant celui entre Camus et Sartre, hein, en désaccord sur le totalitarisme soviétique. Camus le condamne dans un de ses essais, L'homme révolté. Sartre traite Camus de naïf idéaliste. Il faut savoir se salir les mains, selon lui, d'où le livre Les mains sales. Camus, en colère, répond par une lettre cinglante publiée dans la revue dont Sartre est le directeur. Sartre confirmera la rupture par ces mots. « Mon cher Camus, notre amitié n'était pas facile, mais je la regretterai. Vous êtes un mélange de suffisance sombre et de vulnérabilité. »
1: C'est chic.
6: Très chic. Et puis après, vous avez les clashs physiques. L'auteur américain Norman Mailer envoie au tapis sans aucune sommation Goran Vidal à cause d'une critique acerbe sur son œuvre. Vidal, affalé au sol, avait répliqué « Les mots manquent une fois de plus à Norman Mailer ». Hemingway, bien sûr, passionné de boxe, collectionne les ruptures avec ses contemporains, mais le plus célèbre conflit, le plus mystérieux, est bien le coup de poing entre deux prix Nobel de la littérature. Il était une fois l'écrivain péruvien Mario Vargas Llosa qui balance son poing dans l'œil gauche de son collègue colombien Gabriel Garcia Marquez. Alors cet épisode mythique se déroule le 12 février 1976. Les deux auteurs ne sont pas encore officiellement anoblis de leur Nobel. Marquez le reçoit en 1982 et Llosa en 2010. Ce qui est certain, c'est que les deux hommes ne se sont pas appelés pour se féliciter.
1: Et pourtant, de nouveau, tout avait plutôt bien commencé entre les deux auteurs.
6: Oui, parce que d'abord, ils se sont échangés de nombreuses lettres et puis ils se rencontrent pour la première fois en 1967 à Caracas. Llosa vient recevoir un prix littéraire pour son livre La Maison Verte. C'est un roman sur le doute, le renoncement. C'est une comédie humaine où des histoires s'entrecroisent et le cœur des rencontres étant une maison close appelée La Maison Verte. De son côté, Marquez vient de publier son best-seller, hein, 100 ans de solitude, hein, vous savez ce que c'est, hein, c'est l'épopée de la fondation d'un village en passant par sa grandeur jusqu'à sa décadence, une chronique sur notre monde. Tout le monde en a bien évidemment entendu parler. Et si vous ne l'avez pas lu, il vous reste la série Netflix diffusée en 2024.
1: Ou encore, on peut quand même le lire, même si on ne l'a pas encore lu.
6: Oui.
1: Et donc, quand les deux hommes se rencontrent, ils sont déjà au sommet de leur art, quoi.
6: Oui, alors ils vivent tous les deux à Barcelone, en Espagne. Ils passeront beaucoup de temps ensemble. Et cette même année, le deuxième enfant de Llosa est né. Et Gabriel, donc Gabo pour les intimes, en devient son parrain.
1: Ah, carrément.
6: Ouais, carrément. Alors, politiquement, malgré quelques accros au sujet de Castro, les deux amis sont sur la même ligne. La thèse de doctorat de Vargas Llosa sur Gabriel Marquez sera même publiée dans un livre en 1971. Mais retiré sur l'ordre de l'auteur après ce fameux événement du 12 février 1976. Donc, on est en 1976, on est à Mexico, c'est l'avant-première du film L'Odyssée des Landes, c'est un scénario écrit par Vargas Llosa, l'histoire des rugbymen uruguayens qui ont survécu à ce célèbre crash aérien en mangeant les cadavres des morts. Marquez a promis qu'il n'écrirait plus tant que Pinochet resterait au pouvoir, et il va donc au cinéma pour se détendre. Mario n'est pas du tout détendu lorsqu'il aperçoit Gabo, ses dents se serrent, Garcia Marquez ne remarque rien, avance vers lui les bras ouverts et se prend un direct dans l'œil qui le met KO instantanément. La légende raconte que Mario Vargas Llosa aurait crié « C'est pour ce que tu as dit à Patricia ou c'est pour ce que tu as fait à Patricia ?»
1: Patricia, c'est son ex-femme avec qui il a eu 3 enfants mais qu'il aurait quitté pour une Suédoise rencontrée sur un bateau.
6: Voilà. Et donc, en fait, il y a vraiment une photo du crime qui existe. parce que deux jours après l'altercation, Gabo demande à son ami Rodrigo Moya, c'est un photographe, c'est celui qui a fait le tché avec le cigare. Mmh. Voilà, il lui demande de le photographier. Et donc, tout sourire, on voit Gabo avec son œil au beurre noir. Mais la photo ne sortira qu'en 2007. Et le photographe raconte qu'il a évidemment demandé à Gabo ce qui s'était passé. Et celui-ci aurait attribué l'agression à des différences politiques insurmontables. Sauf que l'épouse de Garcia Marquez, Mercedes Barcha, aurait lâché « Vargas Llosa est un idiot jaloux ». Et c'est une version qui est moins grandiose qu'un désaccord profond sur le socialisme, mais plus cohérente avec la réplique qu'on a mentionnée tout à l'heure au sujet de Patricia. Les rumeurs parlent d'une aventure entre Patricia et Gabo, ou alors l'écrivain l'aurait encouragé à demander le divorce de son mari volage avec la Suédoise, ou mieux, il lui aurait conseillé de se venger en prenant ou en feignant de prendre un amant. Et lorsque Mario Vargas Llosa s'est séparé de sa jeune conquête, il a fini par revenir auprès de Patricia qui lui aurait lancé « Moi non plus, je n'ai pas perdu mon temps ». Alors, les deux prix Nobel ne se sont jamais réconciliés, même s'ils prirent des chemins totalement opposés politiquement, parce que Gabo resta fidèle à ses opinions socialistes. Mmh. Mario, après s'être présenté aux élections présidentielles du Pérou, prit un virage radical à droite, presque extrême droite. La plupart des spécialistes pensent que même si la politique pouvait les pousser à s'affronter intellectuellement, elle n'aurait pas mis en cause leur amitié. Mais le plus beau, c'est que les deux écrivains ennemis avaient fait un pacte secret, se promettant de ne jamais donner les raisons de leur brouille. Et lors de la mort de Gabo en 2014, Mario Vargas Llosa a déclaré « Garcia Marquez et moi avons fait un pacte, celui de ne pas alimenter les rumeurs sur nos relations. Ainsi, il est mort en tenant parole et je mourrai en tenant parole. » Il est décédé l'année dernière en emportant leur secret. Mais selon certaines sources, le biographe de Gabriel Garcia Marquez, qui vient de terminer une biographie sur Mario Vargas Llosa, va peut-être révéler prochainement de nouvelles informations.
5: On a hâte.
7: Mais c'est complètement fou.
5: Parce le fin mot de l'histoire.
7: On imagine évidemment des personnalités éthérées, plus élevées que nous.
5: Ce sont des hommes.
7: Ce sont des hommes, après tout, bien dit. Mon cher Eric, on continue en musique. C'est Baby Rose qui nous fait penser à nous échapper. Let Me Go sur la première.

0: C'est Baby Rose, la chanteuse américaine. L'album est sorti cette année, Let Me Go.
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0: Eric, oui, vous moi. Permettez que je vous appelle Eric?
2: Entre nous.
0: On va parler de cinéma et on va pas faire que bien rigoler.
2: Oui, alors, je peux vous dire quand même qu'il y a le film d'Emmanuel Marc qui était ici la semaine dernière,
0: oui.
2: Notre salut qui sort. Il y a Mémoire de fille qui sort aussi demain.
0: Mais redites-nous notre salut bien, merveilleux.
2: Ou c'est un film un peu spécial, avec des scènes un petit peu spéciales. Mémoire de fille, je ne vous en dis pas trop, on en parle demain avec Judith Godrèche et Tess Barthélémy. Mais le film de la semaine, c'est NASA.
3: Mazen NASA?
4: נזק אגבי. כמות האנשים שהולכים למות בתקיפה.
0: Ça veut dire quoi, NASA?
2: Alors, c'est pas un jeu de mots. Le film sort demain, mais sachez déjà qu'il sera mis en ligne gratuitement dès novembre sur le site du Guardian, primé au Festival de Venise par le prix spécial du jury. Les deux réalisateurs israéliens, Rachel Shore et Yuval Abraham, déjà co-réalisateurs de No Other Country en 2024, sont considérés comme des traîtres par le gouvernement de leur pays. Le ministre israélien de la Culture, Miki Zohar, les a même menacés de leur retirer leur nationalité, rien que ça. C'est dire que ce documentaire leur fait mal, évidemment, tourné entre 2023 et 2025, au lendemain du 7 octobre. NASA signifie dommage collatéral. C'est pas le jeu de mots que l'on pourrait soupçonner, hein, même si le film fait le parallèle entre ce qui se passe aujourd'hui à Gaza et ce qui s'est passé dans les camps de la mort du régime nazi. Il s'agit d'une série d'interviews de types qui travaillent pour les renseignements israéliens et qui expliquent anonymement, les interviews se déroulent de nuit sur des toits d'immeubles, avec froideur, comme le feraient des fonctionnaires, ce qu'ils sont d'ailleurs, comment ils procèdent depuis leur petit bureau devant un écran. Ils repèrent la présence de téléphones appartenant à des Palestiniens qui seraient en lien avec des membres du Hamas, mais rien n'est moins sûr. Ils attendent la nuit pour qu'ils soient tous endormis avec leur famille pour bombarder leur lieu d'habitation. Et tant pis si les autres membres de la famille dorment dans les pièces à côté. Au fil des interviews, il est démontré que cette guerre est bien un génocide. Le mot est prononcé plusieurs fois, c'est-à-dire une éradication systématique et organisé de tout un peuple. Les hommes interviewés font partie d'un système, se revendiquent en être juste un maillon, ça rappelle des souvenirs, éprouvent peu de remords ou de regrets, certains même avouent ressentir une forme de joie une fois leur job accompli. Le film dure 1h23-24, les propos sont proprement insupportables à entendre, mais il faut le voir ce film, tout comme il faut que ce massacre cesse et que les responsables soient traduits en justice pour crimes de guerre.
0: Dingue qu'ils aient obtenu ces témoignages. Sidérant, d'accord.
2: Glaçant,
0: comme vous le disiez.
2: Sorti de là.
0: En teasing.
2: J'étais exsangue.
0: On enchaîne et on va creuser.
5: Mr. President, we're utterly unprotected against a disaster of this magnitude.
6: What's our worst case scenario?
7: $18 trillion, sir.
0: J'ai l'impression qu'on a changé d'ambiance, Eric.
2: Ah oui, ça c'est le nouveau film d'Alejandro Iñárritu, qui est un événement aussi. Hein. Iñárritu, c'est Babel, The Revenant, Birdman. Au générique, Tom Cruise, Riz Ahmed, John Goodman, Sandra Hüller. C'est un film catastrophe. Au lieu d'une météorite qui menacerait de détruire la Terre, c'est une plateforme glaciaire qui s'est détachée du Grand Nord et qui fonce droit vers la Hollande. Les côtes européennes, mais la Hollande en particulier. Le responsable, c'est Rockwell, grand patron d'une compagnie pétrolière, un multimilliardaire, plus soucieux de la santé de son chat de plus de 30 ans que de la planète. Ça, c'est la première couche de l'histoire. Il y a une deuxième couche, mais que je vous laisse découvrir. Alors, que nous dit Iñárritu qu'on ignorait? Bah, pas grand-chose, hein, que la planète est en feu, que personne ne bouge, ni les puissants, ni les citoyens qui veulent continuer à prendre l'avion ou faire le plein de leur voiture. Mais il le fait dans un style bien à lui, avec des références au Kubrick de Dr. Folamour, au Buñuel du charme discret de la bourgeoisie, ça c'est pour la deuxième couche. Digger est une farce macabre qui se pose aussi, et c'est là que le film est le plus intéressant, la question de sa propre forme et sur l'engagement des artistes. Son film est aussi drôle que catastrophiste. Seul bémol, à mes yeux, il pousse parfois le burlesque un petit peu trop loin.
0: D'accord, c'est quand même tentant.
2: Ah oui, c'est très tentant.
0: Il n'y arrive. Et ça fait... Très bien. On enchaîne avec beaucoup de Miles. Hein.
2: J'aimerais bien.
8: Run, Dad.
9: I told you to stop, Colin.
8: Mais mes mums until we sort something out.
9: This is your decision, not mine.
2: Comme vous l'aurez remarqué, c'est un film où l'on parle anglais. Long métrage réalisé par le scénariste et producteur Morgan Matthews, à qui l'on doit Le Monde de Nathan. Au générique, on trouve le toujours excellent Bin Nighy.
0: Donc ça s'appelle bien 500 miles.
2: 500 miles. Claire Dune est également au générique. Maisie Williams, qui était Arya dans Game of Thrones. Et puis les jeunes Roman Griffin Davis et Dexter Solancell, qui jouent deux frères fugueurs. Leurs parents se déchirent. Ils veulent rejoindre ces deux gamins, leur vieux grand-père, qui a été exclu de la famille et qui vit à 500 miles de leur maison. Ils vont se débrouiller comme ils peuvent, faire des rencontres pour finir par être séparés l'un de l'autre. C'est un road movie qui nous réserve une sacrée surprise au bout du voyage. Un twist qu'on ne voit pas venir, en tout cas pas moi. Dommage qu'une fois qu'on a compris le twist, la fin s'étire un petit peu longtemps, sur une vingtaine de
0: minutes.
2: Mais franchement, le twist est... Oh, wow.
0: Ah, super, chouette. Très bien. On ira voir 500 miles également.
2: J'ai déjà vu, hein.
0: Et puis, on n'ira pas ensemble, Eric. Et puis, rapido, s'il nous reste un Kraken.
2: Oui, Kraken, de Mohamed Chaban. Je ne sais pas s'il faut écouter la bande-annonce.
0: Non, on n'a pas le temps, vous savez.
2: On n'a pas le temps. Et Théo Jourdain, Rhodes, c'est leur premier long-métrage. On comprend tout de suite ce qu'ils aiment voir au cinéma. De l'horreur, de la vraie.
0: Ah,
2: qui fait rire en plus. Kraken se déroule dans une cité HLM.
0: Mais le Kraken, c'est quand même l'énorme poulpe, normalement.
2: Oui, mais ça n'a rien à voir. Kraken, c'est le nom de la tour. Une tour qui a été condamnée, mais une fenêtre s'allume pourtant régulièrement. Il y a quelqu'un dans cette tour macabre. Oui, mais qui? Oui, mais quoi? Pour le savoir, beaucoup vont perdre la vie de manière très, très, très sanglante. Au générique du film, de ce film où on doit quand même avoir l'estomac bien accroché. Il y a plein de chouettes acteurs jeunes qu'on connaît, voilà, pas trop. Il y a Guillaume Gouix, ceci qu'on a vu dans Polar Park. C'est très drôle dans la première grosse demi-heure. Après, c'est un peu répétitif.
0: Okay.
2: Mais
0: ça vous a plu.
2: Mais c'est bien foutu.
0: Très bien, Kraken. Et on fera notre sélection parmi vos propositions. Merci beaucoup, Eric. Ça suffit pour aujourd'hui. Vous avez été bien assez géniaux comme ça. Merci, Nico, Eric. Merci, Hélène. C'est merci, Marie-Agnès et Ève. Demain, c'est Eric aux manettes de l'émission. Ciao.
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0: 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Il est minuit.
1: Bonne nuit à tous, Julie Buron pour ces informations. Il l'avait évoqué il y a quelques jours, les métallos FGTB mèneront bel et bien des actions de protestation face à la flambée des prix du carburant. Vendredi, militants et permanents distribueront des tracts dans une dizaine de stations-service en Wallonie et à Bruxelles. Le syndicat rappelle que les travailleurs du secteur sont particulièrement touchés par la hausse des prix du carburant car ils sont très dépendants de leurs véhicules. En effet, de nombreuses entreprises sont situées dans des zonings peu ou mal desservies par les transports en commun et leurs horaires de travail, souvent extrêmes, compliquent encore les choses. La compagnie aérienne Emirati Fly Dubai annonce la suspension de ses vols à destination et en provenance d'Israël, le temps de mener une enquête après l'attaque survenue ce mercredi à bord d'un vol entre Dubaï et Tel Aviv qui a dû être dérouté. Un des pilotes dans le cockpit aurait poignardé son copilote, des passagers sont intervenus et d'autres pilotes présents dans la cabine ont repris les commandes du vol. Cristiano Ronaldo a quitté l'équipe nationale portugaise à la veille du match de Ligue des Nations face au Danemark. Le quintuple Ballon d'Or l'a annoncé ce mercredi soir sur Instagram après un entretien avec le président de la Fédération portugaise. Il promet de s'expliquer plus tard sur les raisons de son départ. Dimanche, face à la Norvège, Ronaldo s'était échauffé sans entrer en jeu avant de regagner directement les vestiaires. Le sélectionneur Jorge Jesus avait pourtant assuré qu'il n'y avait eu aucun incident avec son capitaine. Le film culte Dick Neck va fêter ses 20 ans à Bruxelles. Un grand événement gratuit sera organisé les 10 et 11 octobre sur la place Poulart, lieu de tournage de l'une des scènes emblématiques du film. Au programme, animation, quiz et surtout la projection sur grand écran d'une version longue, inédite, enrichie de 11 minutes. 12 000 places sont disponibles sur inscription, 5 000 ont déjà été réservées ce mercredi après-midi. Sorti en 2006, Dick Neck réunit notamment les acteurs François Damiens, Marion Cotillard, Mélanie Laurent, Jérémy Renier et aussi Florence Foresti. C'est tout pour ces informations. Merci de nous écouter.
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1: Bonsoir, merci d'être à l'écoute d'RTBF La Première, merci d'être à l'écoute de ce sacré français, c'est un plaisir toujours pour moi, en tout cas. On écoutera ce soir Mélissa, on écoutera Jérôme Minière, un extrait de son album La Dérive des Rêves avec Compostelle, Marguerite Thiam, Gabrielle Verleyen, la Belge, Isaac Delejeune, Suarez aussi, et puis tout de suite c'est Tovelo avec Stromae et des fleurs. Bonne soirée avec nous dans Sacré Français sur La Première.

AF 757. Turbulence extérieure proche de zéro. Turbulence intérieure au top niveau. Tic-tac à ma montre, 2h47. 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

0: 1707, vol AF757. Arrivé à destination, porte 17.
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1: Tout va bien, je crois, c'est le titre de l'album de Mélissa qu'on écoutait à l'instant avec Monstre et compagnie. J'espère que vous passez un bon moment avec nous sur RTBF La Première, dans Sacré Français à venir, Pimon, Ange ou Démon. Et tout de suite, c'est tout nouveau, Off et E, Off, extrait de Process. Voici Cœur. Bonne soirée.

0: Il est 1h.
1: Bonne nuit à tous, Julie Buron pour ces informations. Il l'avait évoqué il y a quelques jours, les métallos FGTB mèneront bel et bien des actions de protestation face à la flambée des prix du carburant. Vendredi, militants et permanents distribueront des tracts dans une dizaine de stations-service en Wallonie et à Bruxelles. Le syndicat rappelle que les travailleurs du secteur sont particulièrement touchés par la hausse des prix du carburant car ils sont très dépendants de leurs véhicules. En effet, de nombreuses entreprises sont situées dans des zones peu ou mal desservies par les transports en commun et leurs horaires de travail souvent extrêmes compliquent encore les choses. La compagnie aérienne Emirati Fly Dubai annonce la suspension de ses vols à destination et en provenance d'Israël le temps de mener une enquête après l'attaque survenue ce mercredi à bord d'un vol entre Dubaï et Tel Aviv qui a dû être dérouté. Un des pilotes dans le cockpit aurait poignardé son copilote, des passagers sont intervenus et d'autres pilotes présents dans la cabine ont repris les commandes du vol. Cristiano Ronaldo a quitté l'équipe nationale portugaise à la veille du match de Ligue des Nations face au Danemark. Le quintuple Ballon d'Or l'a annoncé ce mercredi soir sur Instagram après un entretien avec le président de la Fédération portugaise. Il promet de s'expliquer plus tard sur les raisons de son départ. Dimanche, face à la Norvège, Ronaldo s'était échauffé sans entrer en jeu avant de regagner directement les vestiaires. Le sélectionneur Jorge Jesus avait pourtant assuré qu'il n'y avait eu aucun incident avec son capitaine. Le film culte Dick Neck va fêter ses 20 ans à Bruxelles. Un grand événement gratuit sera organisé les 10 et 11 octobre sur la place Poulart, lieu de tournage de l'une des scènes emblématiques du film. Au programme, animation, quiz et surtout la projection sur grand écran d'une version longue, inédite, enrichie de 11 minutes. 12 000 places sont disponibles sur inscription. 5 000 ont déjà été réservées ce mercredi après-midi. Sorti en 2006, Dick Neck réunit notamment les acteurs François Damiens, Marion Cotillard, Mélanie Laurent, Jérémy Renier et aussi Florence Foresti. C'est tout pour ces informations. Merci de nous écouter.
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3: 9h09, la matinée se poursuit. Merci d'avoir choisi la première ou la 3. Et mercredi, c'est la petite journée pour Xavier Van Bugenhout. Bonjour Xavier.
4: Oh, bonjour Élodie de Sélis, bonjour à toutes et tous. C'est vous qui le dites.
3: Oui,
4: croyez-moi, la réalité
3: c'est une autre
4: est
3: émission,
4: loin de
3: Xavier.
4: N'aime pas.
3: Il n'aime pas. Tout à fait. Non, et je sais qu'il y a tout ce travail derrière, bien évidemment, Xavier Van Bugenhout. On est ravis de vous avoir. Dans un instant, un thriller psychologique au théâtre. Ça s'appelle La nuit où il s'est réveillé. On recevra les comédiens Nicole Olivier et Clément Manuel. Il y aura les filles du mercredi, Cindy Isarelli et Sophie Léonard pour leur chronique Chercher la femme, on cherchera Diams et Le bruit qui court, chronique musicale. Il y a Laurent Nélissen avec nous ce matin, il y a Mylène Lay, il y a bien sûr comme chaque jour les bonnes colonnes, les infos, la musique et une question qui n'est pas n'importe laquelle car elle est clé, c'est la question d'Arnaud Reussen. Arnaud, vous continuez à vous plonger dans les chiffres du budget cette semaine. Merci pour votre courage. Et aujourd'hui, vous vous demandez pourquoi on n'arrive plus à équilibrer les comptes de la Belgique.
5: Eh bien oui, puisque figurez-vous que la dernière fois où on a dégagé un boni pour le budget belge, la dernière fois où on a donc engrangé plus de recettes que ce qu'on a de dépenses, eh bien c'était en 2007, soit il y a pratiquement 20 ans maintenant. Depuis lors, chaque année, on est dans le rouge, parfois de peu, parfois de vraiment beaucoup, hein, durant la crise Covid par exemple, durant la crise financière ou au moment de l'invasion russe en Ukraine. Mais plus jamais en tout cas, on est repassé dans le vert.
6: Et ce sont les crises qui sont en cause justement ?
5: Alors ce serait évidemment l'explication simple, mais à bien y regarder, il n'y a pas que cela et il y a sans doute un vrai problème politique collectif, une difficulté à prendre le taureau budgétaire par les cornes. Je vais vous parler d'un truc un peu technique ce matin, mais très intéressant, donc ça vaut la peine de vous accrocher un peu,
3: Élodie,
5: Xavier, et puis tous ceux qui nous écoutent. Dans le budget de l'État, on a habituellement toutes les dépenses classiques de l'État et on a l'habitude de regarder ce budget en fin d'exercice et de se demander si on est en bonus ou en déficit, justement ce que je viens de faire juste avant. Alors les dépenses classiques d'un État, c'est quoi? C'est la sécurité sociale, c'est la défense, c'est la justice, etc. Et puis on a aussi dans le budget de l'État un poste important qui s'appelle la charge des intérêts de la dette, c'est-à-dire le loyer de l'argent. C'est ce qu'on paye chaque année à nos créanciers pour la dette très importante qu'on a. Ce sont des intérêts, pas du capital qu'on rembourse, donc c'est de l'argent qu'on dépense mais qui ne sert aucune politique, qui part en fumée en quelque sorte puisqu'il sert juste à financer la dette. Pour vous donner un ordre de grandeur, en 2025, cette charge de la dette c'était 19 milliards d'euros, imaginez, c'est colossal.
3: Et donc, on reste concentré, ce que vous nous proposez ce matin, c'est de regarder le budget belge en sortant ce poste de la charge de la dette. Donc,
5: exactement, voilà, tout à fait. Plus de, en fait, comme si on n'avait plus de dette.
3: C'est ce qu'on appelle,
5: c'est ce qu'on appelle en jargon technique le solde primaire. Malheureusement, non, vous allez voir, Élodie, qu'on n'est pas dans le vert. C'est ça le problème. Et là, on va faire d'abord un petit retour en arrière dans l'histoire. Vous allez vous rendre compte qu'au tournant des années 2000, le budget de la Belgique, là, il était largement dans le vert si on ne tenait pas compte des intérêts de la dette. Ça ne se voyait pas en fait qu'on était dans le vert parce qu'on avait à l'époque une telle dette à payer avec des intérêts très élevés qu'elle mangeait tout le surplus dégagé. Mais sans cette charge d'intérêt de la dette, on était en bonus de près de 6% dans le budget belge et ça c'est vraiment beaucoup. Et puis, au fil des années, dès les gouvernements Verhofstadt, là on est au début des années 2000, eh bien ce solde budgétaire va se dégrader. Et ça ne va pas forcément se voir tout de suite, parce qu'à ce moment-là, grâce à l'entrée dans l'euro, eh bien justement, les taux d'intérêt sur la dette, ils baissent, et donc on retrouve des marges d'investissement. Mais ces marges, au lieu de les utiliser pour réduire, par exemple, notre dette, eh bien, elles vont plutôt servir à augmenter la dépense, et c'est alors une grande dégringolade accélérée chaque fois par les crises. Et donc, si on reprend notre solde primaire, donc sans regarder la charge des intérêts de la dette, eh bien, on est passé de 6% de surplus au début des années 2000 à environ moins 3% aujourd'hui, donc 3% de déficit. Et à ça, évidemment, il faut ajouter ces intérêts de la dette, puisqu'ici, c'est un exercice un peu théorique qu'on fait, les intérêts de la dette, on doit quand même les payer. Mais ça vous montre que si on enlève ce poste dette et qu'on regarde justement la façon dont sont gérés les comptes de l'État entre ce qu'on dépense et ce qu'on a en recettes, eh bien, on a un vrai problème qui se pose depuis encore plus longtemps que ce qu'on ne croit, puisque c'est presque 25, pas loin de 30 ans, le problème que l'on a en Belgique pour équilibrer les comptes. Et vous verrez dans notre épisode du jour qu'on peut chercher des grandes explications, évidemment, sur le vieillissement de la population, sur les crises qui se multiplient, etc., etc. Mais il y a quand même visiblement un vrai souci politique à se dire, à un moment donné, qu'on prend ce taureau budgétaire par les cornes pour faire face, justement, aux défis qui sont les nôtres aujourd'hui. Et du coup, cette charge de la dette, elle ne fait que s'accumuler.
3: J'ai vu Xavier Van Bugenhout hocher la tête pendant toute la chronique. Il a tout bien écouté, tout bien compris.
6: Oui, je trouve ça très intéressant, évidemment.
3: Vous êtes un homme d'argent, évidemment, donc ça vous parle. Merci beaucoup, Arnaud. On peut réécouter déjà cette chronique ici sur RTBF Audio ou en podcast, et puis on écoutera surtout les clés.
5: Oui, parce que là, on prend 27 minutes, du coup, ça permet de dire des choses en plus et peut-être de manière plus claire.
3: Permettre de mettre tout à plat, mais c'était déjà bien clair. Merci beaucoup, Arnaud. On
5: Belle
3: se
5: journée.
3: Retrouve, bien évidemment, demain. On va écouter celle qui était votre invité il y a quelques jours, Xavier.
6: Oh oui.
3: Un extrait de son tout nouvel album, The Sound of Milk, qui est sorti il y a quelques jours également. Donc vous pouvez réécouter l'interview de Xavier. C'était une magnifique interview d'ailleurs, Xavier.
6: Vous dites ça sincèrement ou...
3: Comme d'habitude. Moi, je suis un petit peu blasée de tout ça, toutes vos interviews.
6: Ah, on s'en lasse.
3: Non, mais je sais qu'elles sont toujours... Oh, Xavier, ça va. On écoute Camille avec Le Voyage.

0: On voyage grâce à Camille qu'on écoutait il y a quelques secondes ici sur la première et il y a quelques jours au micro de Xavier Van Muggenhout et les deux sont à réécouter bien évidemment en podcast et sur Ovio quand vous le voulez dans un instant. Xavier, on va parler d'une pièce avec un thriller psychologique, ça s'appelle La nuit où il s'est réveillé.
1: Oui, avec un cadavre dans le rôle principal, c'est presque ça, une pièce en forme de réunion de famille dans une morgue où repose la mère défunte. C'est là que les vérités enfouies vont remonter à la surface. Les comédiens Clément Manuel et Nicole Olivier sont nos invités ce matin.
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0: Autour du corps de leur mère, tout juste décédée, une fratrie de 4 adultes se rassemble. À la petite particularité près que la fille est thanatopractrice et qu'elle décide d'embaumer la défunte elle-même. Et au rythme où le cadavre est traité pour être conservé, les blessures se rouvrent chez les vivants, le passé remonte et les non-dits deviennent de plus en plus brillants dans le silence de la chambre funéraire. La nuit où il s'est réveillé est une pièce de Michel-Marc Bouchard à voir au Théâtre Le Public à Bruxelles avec une troupe d'acteurs talentueux dont Nicole Olivier et Clément Manuel qui sont nos invités ce matin. Bonjour.
4: Bonjour.
5: Bonjour.
0: On a pu vous voir tous les deux dans la série Ennemi public, Clément Manuel plus récemment dans le téléfilm Ouradour, ne m'oublie pas, avec Matt Pokora, et vous avez tous les deux également un solide CV en théâtre. C'est là qu'on vous retrouve dans cette pièce qui est disponible, quitte à voir plutôt, au public jusqu'au 31 octobre. Alors, l'origine de la pièce est une pièce donc du Québécois Michel-Marc Bouchard. Ça a été aussi une mini-série écrite et réalisée par Xavier Dolan. Comment vous l'avez découverte?
5: Alors en fait, c'est Stéphanie Blanchou et moi qui avons découvert ce...
0: Donc Stéphanie Blanchou qui occupe
5: un
0: des rôles, on la voit sur l'affiche.
5: Celle qui joue la thanatopractrice, Mireille Larouche. Et donc c'est en discutant de la nuit où Laurier Gaudreau s'est réveillé, donc la série réalisée par Xavier Dolan, qu'on a dit mais d'où ça vient, ce serait pas une adaptation tout ça, et puis on s'est rendu compte que c'était une pièce de Michel-Marc Bouchard. On a tout de suite commandé le texte, on a lu, on a dit c'est extraordinaire, encore mieux que la série, et voilà, on l'a proposé au public et après les choses ont suivi le cours.
0: Donc vous êtes vraiment à l'origine de ce projet. Alors la particularité, et on va essayer de pas trop dévoiler parce que c'est effectivement un thriller psychologique, et pour que vous puissiez, chers auditeurs, auditrices, le vivre de la façon la plus intense possible, on va essayer de pas trop en dire. Ce qu'on peut dire quand même, c'est qu'il y a un corps qui est recouvert, qui est au centre de la pièce et qu'on va dévoiler à certains moments. Alors ça paraît évident de se dire, bon voilà, il y a une personne qui est morte, il y a son corps au milieu de la pièce. Mais c'est quand même pas si simple, on imagine, à vivre déjà en tant que comédien, et même pour les spectateurs, quand j'y suis allée dans la salle, ça a été quand même assez dur. Je pense qu'il y a même une dame qui a dû sortir, en fait, alors que c'est pas...
1: Oui, parce que c'est un faux cadavre, mais c'est une vraie comédienne qui joue le...
4: Il y a deux parties dans le spectacle. Dans la première partie, il y a un faux cadavre, effectivement, qui est assez impressionnant. Et c'est vrai que la première fois qu'il est arrivé en salle de répétition, il a fallu quand même quelques jours avant qu'on...
5: Moi, il m'a fallu 3 semaines pour le toucher.
4: Ouais, c'est vrai que c'est impressionnant, c'est hyper bien fait. Et alors, la deuxième partie du spectacle, le cadavre est remplacé par une comédienne en chair et en os.
1: Qui est Janine Godinas,
0: oui,
1: qui a 60 ans de carrière.
0: Cette comédienne, oui.
5: Ouais. N'importe quelle comédienne.
4: Ouais. Non.
0: Alors...
1: Non, allez-y. Moi, j'avais une question par rapport au texte de Michel-Marc Bouchard. C'est une écriture assez subtile. Il y a des choses très très violentes qui vont être échangées dans les dialogues, mais c'est pas avec grand fracas. Ce sont des petites phrases, c'est dans les détails. Est-ce que c'est un texte qui est facile à s'approprier, qui est facile à intégrer?
4: Ça dépend un peu.
5: Ça dépend
4: de chacun,
5: du rôle à jouer. Moi, j'ai beaucoup souffert pour apprendre le texte parce que justement, il est extrêmement précis et qu'en fait, un mot n'est pas l'autre et il y a beaucoup de répétitions. Il utilise souvent les mêmes termes, mais qui sont employés différemment. Mais c'est très précis et c'est très beau. Et en fait, faut pas dire autre chose que ce qui est écrit parce que c'est parfait comme ça. Ouais. C'est vraiment un texte qui est sublime.
4: Oui, c'est hyper bien construit et c'est vrai que. La phrase telle qu'elle est écrite a énormément d'impact si elle est dite comme elle est écrite et on peut pas changer un mot pour l'autre, quoi. Et c'était ça la difficulté, mais en même temps, c'est un texte tellement beau.
5: Ah oui, c'est magnifique.
4: C'est un régal de jouer ce texte tous les soirs et Enfin voilà, je me souviens de la première répétition, la première lecture.
5: Première lecture, oui.
4: Tu te souviens, on a tous fondu en larmes, en fait, tellement c'est une écriture forte et qui touche tout de suite au cœur.
0: Et qui touche à la vie de chacun, parce que ça parle de la mort, donc forcément c'est quelque chose auquel on est toujours confronté. On n'a pas précisé que Clément Manuel, vous jouez le rôle de Nick, un des fils donc, de la personne, la maman qui est décédée. Et vous jouez Chantal, Nicole, vous jouez Chantal, donc qui est la belle-sœur de Denis, la femme d'un de ses frères. On le disait, c'est la mort d'un parent, donc c'est un moment où une famille se retrouve. Donc déjà, il y a un rassemblement, notamment le personnage de Mireille qui en fait n'avait plus vu sa famille depuis très longtemps, qui parce que la maman est décédée revient, donc déjà il y a un rassemblement. On est ensemble et puis à un moment donné c'est un moment d'émotion aussi, donc c'est un peu normal qu'il y ait beaucoup de choses qui sortent peut-être à ce moment-là. Est-ce que vous avez puisé, sans évidemment devoir nous raconter votre vie privée, mais dans des moments vécus pour pouvoir interpréter ces rôles-là?
4: Ben, bon, dans toutes les histoires familiales, je pense qu'on peut reconnaître des choses qui se passent sur le plateau. On réagit face au deuil, chacun à sa manière, et on a tous dans nos familles, je pense, connu des tensions autour d'un deuil, où des choses parfois se révèlent à ce moment-là, parce qu'on est tous plus fragiles, peut-être. Et donc oui, moi j'ai reconnu des choses, clairement, que j'avais traversées avec ma famille.
1: Il y a on va pas le révéler, mais il y a un gros twist évidemment dans le spectacle. Il y a des choses que les personnages ont posées comme actes par le passé qui vont remonter à la surface. Est-ce que parfois il faut jouer son personnage contre ce qu'on sait de son personnage pour pas révéler certaines choses ou pour pas donner d'indications au spectateur? Est-ce qu'il faut un peu oublier ça?
5: Bah, de toute façon, je pense que quand on joue, il faut pas faire, il faut être. Mmh. Et quand on pleure, il faut pas pleurer, il faut éviter de pleurer. C'est tous des personnages qui s'empêchent, qui sont tous empêchés dans leurs émotions, en fait. Et voilà, et c'est ça qui est très très fort dans ce texte, c'est que pour moi, c'est une thérapie de groupe. C'est une thérapie familiale. Psychogénéalogie, quoi. C'est vraiment. C'est tous ces secrets qu'on a enterrés, qu'on a enfouis, et puis il va falloir maintenant, il faut en parler, il faut que ça sorte, et tout le monde retient, jusqu'à un moment où ça pète, et un truc qui pète fait péter un autre truc, boum, boum, boum, ça sort, et c'est feu d'artifice à la fin.
1: Ouais.
0: Et puis c'est tous les rôles aussi qu'on s'attribue dans une famille, qu'on nous attribue ou qu'on s'attribue, qu'on continue de porter, le grand frère, le petit frère, la belle-sœur, celui qui a toujours été comme ceci ou comme cela. Et là on voit aussi que forcément ça se passe dans toutes les familles et que ça atteint son paroxysme quand il y a un événement familial très important qui se passe comme un décès.
4: Mmh. Oui. Comme disait Clément tout à l'heure, c'est vrai que en fait, ils ont passé une grande partie de leur vie à contenir. Parce que, bon, on ne va pas le révéler comme vous l'avez dit, mais il y a un énorme secret familial. Et donc, ils contiennent tous quelque chose. Et ils sont tous

0: J'ai tragicomédie familiale à suspense, je dirais.
1: On contourne, hein, on essaye de vraiment rien trop vous dire.
2: C'est là. Non, mais vous avez dit tragicomédie, effectivement, parce qu'on parle de mort, de traumatisme, de mensonges, d'échanges très cinglants entre les membres de cette famille, avec ce suspense. Mais il y a des moments qui sont très drôles. Pourquoi est-ce qu'il faut cette espèce de soupape dans ce genre d'intrigue?
3: Parce que sinon, à la fin, on se suicide.
0: Non, mais c'est vrai que c'est des bulles d'air qui arrivent et qui sont... Mais comme, enfin, je sais pas, dans un enterrement, quoi, parfois, tout à coup, ouais, on a besoin de rire, on a besoin de laisser échapper quelque chose, parce que sinon, c'est trop à porter. C'est la même chose là. Et en fait, le personnage de Chantal, par exemple, que j'ai la chance de jouer, eh ben, elle est maladroite. Elle a envie de contenir un peu tout le monde, de faire en sorte que les choses se passent bien. Mm-hmm. Et dans cette grande envie-là, ben, elle est maladroite, en fait. Et alors, par temps en temps, elle dit des choses qui n'ont pas leur place, ou qui sont... Enfin, elle met un peu les pieds dans le plat, ou...
1: Mais oui, mais elle est formidable, cette belle sœur, cette belle fille Chantal. Et c'est justement un très bel hommage aux pièces rapportées, on va dire, dans une famille, parce qu'on pourrait dire, voilà, les rôles principaux, c'est les enfants. Mais le rôle de Chantal, il est très important, parce que les pièces rapportées, à la fois, elles sont toujours un petit peu, elles ne savent jamais trop où se mettre dans ce genre de moment. Et en même temps, ce sont les personnes qui vont oser dire quelque chose, oser finalement faire basculer, apporter un coup de frais dans ces gens qui sont figés par le deuil, par la douleur et par tout leur passé.
3: Oui, c'est vraiment, pour moi, Chantal, c'est le pilier de la famille, en fait. C'est elle qui fait en sorte que tout tient. D'ailleurs, c'est elle qui organise la nourriture pour chacun, les fleurs, tous les trucs, comment ça arrive, tout ça. Et c'est elle qui fait en sorte que... Et d'ailleurs, notre rapport sur scène est hyper fort, parce que c'est... quand je rentre, je rentre avec elle. Et avant de rentrer sur scène, à chaque fois, on se dit, on se regarde, on est ensemble. Donc, et vraiment, on s'accroche l'un à l'autre tout le temps. Parce que c'est elle aussi qui fait en sorte que Denis ne pète pas des câbles tout le temps. C'est elle qui fait en sorte que tout se passe bien, et tout ça. Et en fait, elle est malgré elle, elle porte malgré elle ce secret. Et elle doit faire en sorte que tout se passe bien.
0: Parce que si elle n'est pas directement, enfin, elle ne fait pas partie de la fratrie, mais elle est aussi impactée par ce secret, puisqu'elle doit mettre des pansements là où il faut. Enfin, elle est comme ça, quoi. C'est sa nature.
1: Bien évidemment. Et ce secret qu'on aura réussi à ne pas révéler, vous le saurez en allant voir. Voilà, la nuit où il s'est réveillé au Théâtre Le Public. C'est donc jusqu'au 31 octobre, avec notamment Stéphanie Blanchot, Nicole Olivier et Clément Manuel, qui étaient nos invités. Merci beaucoup à tous les deux d'être venus nous en parler ce matin dans le studio de Matin Première. Les bonnes colonnes avec Nicolas Vanhoenskrieck, et ça fait un moment qu'on s'inquiète pour la santé démocratique des États-Unis. On a eu apparemment raison. Là, c'est une vraie alerte que lance la presse, Nicolas.
4: Oui, face à une défaite annoncée aux élections de mi-mandat, le camp du président américain Donald Trump envisage désormais ouvertement de recourir à la loi martiale. Eh oui, la loi martiale qui permet de déployer des soldats ou de saisir les urnes électorales. Alors, c'est comme pour tout, on peut se dire que l'info a deux facettes. Loi martiale, mais défaite. Ah, alors commençons peut-être par ça. C'est vrai, à la grosse louche des prévisions, guerre en Iran qui s'éternise, prix du carburant, le diesel aux États-Unis a dépassé les 6 dollars le gallon. Si ça vous dit pas grand-chose, le gallon, ben, sachez que 6 dollars, ça fait très cher. Défiance aussi, ou en tout cas vraie impopularité de ce président Donald Trump. Jamais les indicateurs n'ont paru autant dans le rouge. The New Yorker écrit « Aucun président moderne n'a été aussi impopulaire à l'approche de ses midterms ».
2: Ok, c'est vrai que puisqu'ils craignent une telle défaite, certains républicains rompent avec Trump.
4: Oui, osent même rompre avec Donald Trump. Vous vous souvenez peut-être cette période incroyable, la course à l'investiture républicaine où Trump se permettait de critiquer ouvertement tous ceux de son propre camp. Depuis, il a été investi, puis élu, puis battu, puis réélu. Donc tout le parti s'est rangé derrière lui et c'est donc un brin difficile de faire avaler aux électeurs qu'on prend maintenant de la distance avec ce président Trump. D'où une autre stratégie électorale qui semble apparaître. Parce que, ah oui, ça c'est admirablement expliqué dans ce papier du Temps, un laboratoire d'idées progressistes a identifié les différents scénarios qui peuvent être déployés pour miner une élection. Par exemple, la désinformation. C'est le cas pour l'élection de Joe Biden, que l'actuel président Trump n'a cessé d'attaquer. Il m'a volé l'élection. des informations. Autre technique, s'attaquer au contre-pouvoir. On a déjà ici et ailleurs largement documenté cette manière de faire, et qui n'est pas uniquement propre à l'américain, c'est une tactique de la plupart des régimes autoritaires de raboter ou de limiter la force des contre-pouvoirs.
1: Mais là, si on parle de loi martiale, les États-Unis de Trump iraient encore plus loin.
4: Oui, et c'est ce qui a alerté le quotidien suisse, Le Temps. C'est un congrès, le

0: Mais de la tempête, Storm Summit, qui a rassemblé début du mois des conseillers extérieurs de ce président à Las Vegas. Thèse de départ, les démocrates vont tricher pour gagner, dit l'un des intervenants. Réponse, il faut sévir avant l'élection et probablement donc avec la loi martiale. La justification est déjà connue, pour éviter par exemple l'ingérence d'adversaires étrangers, il faudrait déployer cette armée. Autre possibilité, l'état d'urgence national, parce que c'est bien connu, les machines à vote menacent de détourner les votes républicains vers les démocrates. Est-ce qu'on joue ici à se faire peur ? Ben pas tellement. En 2020, déjà, plusieurs conseillers ont soufflé au président Trump d'appliquer cette loi martiale, de saisir les bulletins de vote du Nevada. Heritage Foundation, c'est un think tank, un groupe de réflexion ultra-conservateur, a établi une sorte de checklist, une feuille de route destinée à saper la crédibilité du processus électoral aux États-Unis. Vous vous rappelez peut-être, on avait déjà évoqué ici aussi la façon de redécouper la carte électorale pour tenter de diluer l'impact de certains groupes d'électeurs, notamment les électeurs de couleur. Ça fait partie de cette feuille de route d'Heritage Foundation. Prononcer la loi martiale, ce ne serait finalement qu'une étape de plus, sans doute un seuil au-delà duquel les États-Unis ne seraient plus une démocratie.
1: Merci beaucoup Nicolas Neuskrieg pour cette chronique optimiste. Merci beaucoup à vous. On a besoin d'écouter un petit peu de musique.
0: Oui,
1: et ben justement, on va aller en Californie, figurez-vous, avec Alex Warren, extrait de son dernier album Wild Child. On écoute.

0: Alex Warren sur la première. Et dans un instant, on va écouter les filles du mercredi, Cynthia Isarelli et Sophie Léonard. Bonjour à toutes les deux.
1: Bonjour.
0: Pour vos chroniques respectivement, chercher la femme, on va chercher Diams.
2: Petit coup de vieux dans les oreilles, mais ça
0: oui, mais ça faisait longtemps qu'on avait envie que vous cherchiez Diams, Cynthia Isarelli. Et puis dans Le bruit qui court, chronique musicale avec Sophie Léonard, on va parler de musique et de clips avec le phénomène Storm que vous avez sans doute vu passer. On en parle dans un instant.
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0: Matin Première continue. Merci à Laurent Nélissen. Merci à Xavier Mathieu en renfort caisse. Merci à Mylène Lay d'être avec nous ce matin. Et à Cynthia Isarelli avec vous dans Chercher la femme. On opère un retour vers le futur proche et on fête un anniversaire qui fait du bien, mais qui fait également très mal.
2: Oui, attention, on touche sa ride dans 3, 2, 1.
0: Nous, on était déjà vieux à ce moment-là.
5: Oui, ce que j'allais dire.
2: N'empêche, 20 ans, vieux. L'album Dans ma bulle de Diams a eu 20 ans cette année, sorti le 6 février 2006, disque de platine, d'or, de diamant, de tout ce que tu veux. Album le plus vendu de France cette année-là, à l'époque où on vendait encore des albums, 750 000 exemplaires. Un album donc qui a l'âge d'avoir son permis, et pourtant, moi, quand je l'entends, j'ai encore l'âge de courir après le bus scolaire. Alors je me suis dit qu'avant que mes genoux ne me lâchent pour de bon, il était temps de vous parler de Diams, esprit contestataire qui hante nos mémoires adolescentes et dont les refrains reviennent encore et encore dans la chambre d'écho des jeunes en révolte.
5: Alors derrière le nom de scène, 24 carats, il y a, on le sait, Mélanie Georgiades, jeune demoiselle franco-grecque qui grandit en banlieue et se sauve par le rap.
2: Ouais, l'histoire, on la connaît, hein, la jeune Mélanie aux prises avec un trouble dépressif sévère, réchappe d'une tentative de suicide aux médicaments et puis trouve la lumière dans le boîtier d'un CD de Dr. Dre. Elle se met à composer à l'internat avec des compagnons de galère, de premier groupe en premier featuring sur les mixtapes des copains. Elle va rencontrer son futur producteur, signer chez BMG un premier album en 99, premier mandat, puis un second chez EMI, Brut de femme, on est en 2003.

L'image, on l'a tous et toutes, 23 ans, cheveux ras, jogging peau de pêche, boucle d'oreille XXL, Diams chante ça, et elle se fait miroir et voit des filles normales, les filles de la rue qui vont la porter au nu, tournée, disque d'or, victoire de la musique. Mais déjà chez Diams, il y a plus, il y a des prises de position sans concession, contre les violences faites aux femmes, contre l'extrême droite, contre les violences policières. Diams est de toutes les scènes, de tous les festivals, et tout le monde ne l'accueille pas à sa juste valeur à l'époque. D'ailleurs à Dour en 2004, elle devra sortir de scène au bout de quelques minutes, huée, et on lui lance d'ailleurs des canettes et quelques mottes de terre. Quasiment dans la foulée de cette médiatisation à double tranchant, c'est donc Dans ma bulle qui va sortir le troisième album, celui de la consécration pour la rappeuse française. Sur cet album, il y a bien sûr Confession nocturne, il y a bien sûr Jeune demoiselle cherche un mec mortel, mais il y a surtout

0: Oui, parce qu'entre-temps, la météo a changé en France. Les émeutes de novembre 2005 en banlieue parisienne sont passées par là et Diems, elle ne s'est pas tue. Elle critique, elle interpelle directement Marine Le Pen, Nicolas Sarkozy et consorts. Et pendant ses concerts, elle exhorte les jeunes à aller voter.
1: Alors voilà, j'espère que ce soir, le message est toujours le même et qu'il passe toujours dans les cœurs. Allez voter, défendez vos idées. Ne vous laissez pas lobotomiser par cette société qui nous fait marcher comme des moutons.
0: Ça, c'était à La Rochelle en 2010. Et peut-être que tout ça sort de la bouche de quelqu'un qui est à la fois une jeune, une femme, une artiste, une rappeuse, une habitante de la banlieue. Et c'est pour toutes ces raisons que tout d'un coup, ça résonne. Diems, qu'on aime sa musique ou pas, elle devient lanceuse d'alerte entre 2006 et 2010, soit quasiment 20 ans avant tout le monde.
2: Des chansons qui ont 20 ans, mais qui continuent d'être diffusées et chantées un peu partout, sur les réseaux et dans les meetings politiques.
0: Oui, et même à la télévision, vu que notre compatriote Sarah Lélé s'en servait très récemment lors de sa chronique sur Quotidien, et ce, alors même que Diems elle-même a quitté la scène, la vie publique et même la France depuis 2012, laissant en guise de testament un livre autobiographique et puis surtout un documentaire, Salam, qui est paru en 2022, où elle raconte à rebours sa célébrité, sa dépression profonde et sa conversion à l'islam qui lui a, dit-elle, apporté la paix. Un choix de vie qui n'a pas toujours été compris de l'opinion publique, un choix auquel elle répond simplement « Moi j'ai choisi la vie plutôt que le statut d'héroïne sacrifiée. Si j'avais choisi la seule ou le revolver, je serais morte en héroïne. » Paradoxalement, en redevenant Mélanie, Diems a permis à Diems d'exister pour toujours, camper en sentinelle au premier rang des révoltes de la jeune génération. Alors, je sais pas s'il faut s'en réjouir, parce que si les enfants de 2026 continuent de scander « Ma France à moi », on leur tiendra tête jusqu'à ce qu'ils nous respectent, c'est qu'on n'y est pas encore. D'ailleurs, en 2006, le journal Le Monde disait de Dans ma bulle que c'était un album cas d'école à écouter d'urgence si l'on ne veut pas perdre le fil du pays. Il est peut-être urgent de ressortir les lecteurs CD au sein des cabinets.
2: Il reste quelques mois. Merci beaucoup Cynthia Isarelli pour cette chronique « Chercher la femme », donc à réécouter l'envie en podcast aussi disponible, ainsi que les précédents épisodes. On n'en finit plus de parler de lui, le jeune Montois Teddy Bear, qui nous chante Le plus beau, parce que c'est lui le plus beau.
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1: Le plus beau, on écoutait Teddy Bear, un single sorti le 18 septembre dernier. Teddy Bear, et on va continuer de parler de musique avec votre compagnie Sophie Léonard. Dans Le Bruit qui court, on va notamment revenir sur le clip phénoménal de Storm.
2: Oui, et on va voir qui se cache derrière cette musique et ce clip.
1: Qui se cache, réponse dans un instant. Ça, c'est du teasing. Merci beaucoup.
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1: Matin Première est impossible de ne pas l'avoir vu passer dans votre feed Insta ces derniers jours. Des dizaines de garçons en uniforme, une chorégraphie complètement hypnotique, une musique dérangeante. Le clip de Storm est partout sur les réseaux depuis la prestation au MTV Music Award. Mais Sophie Léonard, qui se cache derrière tout ça?
2: Oui, ce clip, il est revenu dans votre feed parce que on l'avait déjà vu en avril quand il est sorti. Il y avait plus de 10 millions de vues en un mois. Enfin bref, voilà, performance de dingue. Mais Storm, c'est pas seulement une chanson accompagnée d'un clip. C'est ça qui nous intéresse. Derrière ce titre, il y a Generation, un projet français assez particulier qui réunit le producteur de musique électro Surkin et le réalisateur Romain Gavras. Leur idée depuis le début est assez simple, ne pas séparer la musique de l'image. Le titre Storm est sorti sur l'album Love and Tears, qui mélange beaucoup de choses, électro, techno, house, rap, pop, rock, avec des invités comme Young Lean, O7 O'Shea, Adèle Castillon, Yanis Philippakis, The Falls ou encore Sébastien. Generation, c'est pas vraiment un groupe au sens classique, on peut donc le présenter comme un laboratoire musical et visuel. 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

0: On a envie de l'écouter en entier.
1: Hein. Ah oui.
0: Au niveau de la musique, c'est Surkin donc, qui est à la production avec Kyun Ling ici au micro. C'est un rappeur suédois qui a beaucoup compté dans l'émergence du cloud rap. C'est une manière de faire du rap beaucoup plus atmosphérique, mélancolique, parfois presque cotonneuse. Et ici, sa voix contraste avec la production électro de Surkin. On a quelque chose de très physique dans la musique, une pulsation, une tension, comme une respiration saccadée. Et puis, il y a cette voix assez distante. Et c'est ce contraste qui donne au morceau cette drôle d'ambiance. Ça donne envie de bouger, mais c'est pas vraiment joyeux. Il y a quelque chose de sombre et presque inquiétant dedans.
2: Ouais, c'est une musique qui semble presque avoir été faite pour les images.
0: Mais oui, parce que Romain Gavras ne se contente pas d'illustrer la chanson. Il raconte une histoire dans le clip de Storm. On est dans un internat de garçons, dans un futur proche en 2034. Et au départ, l'ambiance est franchement violente. Yonglin joue une sorte de kite magnétique entourée d'élèves en uniforme. Il y a des bagarres, de la provocation, une tension qui monte. Et ça, c'est assez typique du cinéma de Romain Gavras. Il a notamment réalisé des clips très marquants comme Stress de Justice ou encore Bone Free de M.I.A. où la violence n'est jamais simplement là pour faire joli, elle sert à créer un malaise, à parler d'une société sous tension. Et dans ce fameux clip, on passe progressivement de la violence individuelle à quelque chose de collectif. Une photo de classe et puis les élèves qui se mettent à bouger sur une chorégraphie de Damien Jallet, le chorégraphe belge. Les élèves ne dansent pas vraiment comme dans un clip traditionnel, ils bougent comme une seule masse et dans ces ondulations, finalement, on voit presque la musique.
1: Mais Generation ne se sont pas arrêtés là.
0: Mais non, deuxième clip du projet qui est sorti en juin, après les millions de vues de Storm, avec ce titre.

0: Love and Tears, du nom de l'album, avec la participation de Yanis Philippakis du groupe Falls. La vidéo, elle repose entièrement sur le regard de l'actrice Charlize Theron. Je ne sais pas si vous l'avez vu.
1: Oh, c'est incroyable.
0: Tout au long du morceau, elle fixe.
2: Regarde Xavier, apparemment.
0: Elle fixe le spectateur. Peut-être qu'elle fixe
2: uniquement Xavier,
0: évidemment, droit dans les yeux. Et on la voit, elle traverse une multitude d'états dramatiques. On oscille subtilement entre la joie et le chagrin, c'est hypnotique, c'est bouleversant. Generation, en fait, il réinvente le clip comme une œuvre totale, bouleverse les codes. Storm, par exemple, a été filmé en 16 mm et en vertical, fait 7 minutes. À une époque où on nous explique qu'il faut capter notre attention en quelques secondes, eh bien, ils font presque l'inverse. Ils prennent leur temps, ils construisent une ambiance, ils racontent quelque chose, ils brouillent les frontières entre musique, cinéma et création contemporaine. Qui a dit que le clip était mort en 2026 ?
2: Merci Sophie Lénard, pas vous en tout cas. Je dois me outer quand même. C'était pas dans mon. Moi, dans mon algorithme, il y a du collagène, du drainage lymphatique et tout.
0: C'était pas dans votre film.
2: Mais non, j'avoue, mais je suis super contente d'avoir. Voilà.
0: Et alors maintenant, ce clip est repris aussi par.
1: Par l'IA.
0: Non, il y a l'IA.
2: Oui, c'est
0: maintenant
2: oui.
0: Ici, c'est avec des équipes de foot, des classes. Il y a une vidéo hyper mignonne d'une classe de maternelle, je pense.
1: Il a pas décroché le MTV Video Music Awards pour le clip Damien Jallet. Par contre, il a décroché un MTV.
0: Pour Madonna.
1: Pour le clip qu'il a la chorégraphie du clip de Madonna, Confessions of Life Part 2.
3: Je crois que juste la séquence avec Benedict Cumberbatch vaut le détour dans ce clip.
2: On a beaucoup de choses à rattraper.
1: Oui.
2: Ceux qui n'ont pas vu tout ça, on va aller regarder ça, on va en profiter parce qu'on va pouvoir passer le relais à l'équipe de Tendance Première. Bonjour Véronique et Cédric.
4: Hello.
2: Non sans remercier quand même toute l'équipe de Matin Première. Merci Cynthia, Sophie, Xavier, Laurent, Milan et tout le monde. Merci.
1: Merci à vous.
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